attendiez. Quant à ceux de vos petits-enfants, ça sera peut-être encore autre chose. Ces choix-là, il s'agit souvent plus de les assumer que de continuer à rouspéter avec tout ça. Nous sommes toujours dans le temps où la vie, ça s'apprend, et c'est toujours vrai aujourd'hui. Et nous avons nous-mêmes un certain capital, parce que nous avons été élevés dans une autre société, où nous avons certainement reçu des repères que les plus jeunes aujourd'hui dans vos familles n'ont pas. Il y a cette attente énorme de sens. Le bonheur familial, c'est ce qui est largement en tête dans tout ce que disent les sondages. C'est en famille que l'on trouve le bonheur. Ça, c'est 85%, vous voyez, c'est tout à fait très fort aujourd'hui. La génération des gens plus jeunes, ils sont aujourd'hui avec un monde, on n'arrête pas de leur dire que c'est un monde qui est fichu, qui s'en va à l'eau. Il y a la guerre à la porte de l'Europe, il y a le terrorisme, l'insécurité, le réchauffement climatique. Et qu'est-ce que va devenir la planète avec tout ça? Vous imaginez dans quel monde ils sont nés, eux? Nous n'avons pas eu ça. Alors voilà ce constat. Et pourtant, le pape François, qui a été très attentif à votre génération, pas si vous le savez, c'est lui qui a institué la fête de Anne et Joachim célébrée ensemble, alors qu'avant c'était simplement Sainte-Anne. Donc c'est ensemble que le 26 juillet, donc bientôt, on fête Anne et Joachim comme les grands-parents de Jésus. Et puis il y a aussi une journée mondiale des grands-parents qui se fera cette année le dimanche 27, je crois, ou 28 juillet. Voilà ce que peut dire le pape François. La rencontre des grands-parents et des petits-enfants est une rencontre clé, surtout en ce moment de crise économique et sociale que traverse l'humanité, et leur expérience de la vie et de la foi peut grandement aider à nourrir leur famille. Vous voyez que là, on voit apparaître quelque chose dont je vais développer tout à l'heure, que nous avons un flambeau, nous avons la foi. Nous avons quelque chose qui est énorme. Et souvent, je l'entends si souvent, mon père, mes petits-enfants n'ont pas la foi. C'est une très grande souffrance, oui. Mais est-ce que sans se sentir responsable de tout, est-ce que nous n'avons pas à reprendre ce flambeau parce que nous sommes maintenant dans la situation de la société telle qu'elle est, nous sommes des missionnaires en plein cœur de notre famille. Puisque de fait, pour la plupart d'entre vous, c'est pas vrai de tous, vos enfants et vos petits-enfants, ou les uns ou les autres, ne sont pas toujours et quelquefois très loin de la foi. Alors ça veut dire que vous êtes aussi, j'en suis certain, soucieux de votre famille, de ce que deviennent les uns et les autres. Et pour les plus petits de vos petits-enfants, dans quel monde vont-ils vivre? C'est ce souci qui est légitime. Mais le Seigneur vous répond, moi aussi. Moi aussi, je suis soucieux de votre famille. Donc il s'agit de collaborer avec le Seigneur dans ce que je vais appeler une mission qui vous est accordée. Surtout que c'est peut-être beaucoup plus facile qu'on ne le croit, parce que les âges extrêmes, je vais dire grossièrement les anciens et puis les tout petits, ça dit deux choses, ça dit la fragilité, l'innocence, mais aussi la gratuité, la lenteur, la tendresse. Toutes ces valeurs que le monde en fait cherche et qu'il ne sait pas trouver. Ça veut dire que nous avons un trésor par notre mode de vie, notre prière, notre tendresse. Nous avons un trésor qu'il serait pécheur de garder pour nous. Et ça, je sais bien que vous voulez le transmettre. Le pape François disait aussi, je cite le pape François parce que le pape Léon XIV ne vient à peine que de parler très récemment de cette question. Et le pape François dit, Jésus n'a pas aboli la loi de la famille et de ce passage entre les générations qui est très très fort dans le judaïsme. Dans le judaïsme, c'est toujours de père en fils, on se transmet. Une sorte de transmission qui est obligatoire et qui est très sympathique parce que c'est ça qui a assuré la solidité du peuple juif. Et on peut très bien le transcrire à ce que nous sommes, nous, peuple chrétien. Donc Jésus n'a pas aboli la loi de la famille et de ce passage entre les générations parce qu'il l'a réalisé pleinement lui-même. Et c'est pour ça qu'on a un prototype, un modèle avec Anne et Joachim
Joseph et Marie et l'enfant Jésus. Ils ont vécu quelque chose d'une transmission. Alors, également une autre remarque du pape François, même si pour des raisons historiques et culturelles complexes, les jeunes ressentent actuellement un besoin très fort d'être autonomes, parce qu'on les a biberonnés à la liberté. Hein. Ils se sentent sur cette autonomie de façon très forte, mais ils ressentent de se libérer aussi de l'héritage de la génération précédente. Parce que ça, c'est l'ambiance philosophique actuelle, où les générations d'avant n'ont rien à nous apporter. Alors que la vie montre l'inverse. Et on a, si vous voulez, on est renforcé dans cette idée parce que beaucoup, beaucoup de jeunes témoignent. On en voit plein dans les JMJ, des jeunes qui témoignent que c'est leur grand-parent qui a semé quelque chose dans leur vie. Parce que la grand-mère priait régulièrement, parce que le grand-père faisait le pédicité, parce qu'ils voyaient leurs grands-parents aller à la messe tous les dimanches. Rien que ça. Ça a commencé, ça a semé quelque chose dans le cœur de ces jeunes. Et bien sûr qu'après, rencontrant le Christ à 18 ans, 25 ans, etc., bien sûr que la foi ensuite a pu progresser. Mais voyez, cette façon dont on sème quelque chose bien au-delà de ce que l'on croit, même sans avoir eu à leur faire du catéchisme pendant des années, simplement en étant ce que nous sommes et en affirmant ce que nous sommes, notre foi et notre pratique chrétienne. Nous avons une expérience aussi peut-être plus grande de l'altérité qui vient de notre âge. Nous, nous sommes plus capables de nous adapter à ces jeunes que les jeunes à s'adapter à nous. Et donc nous avons quelque chose qui est dans notre ressort. Vous connaissez cette histoire de la succession des générations qui est bousculée aujourd'hui par un certain universalisme où dans nos familles aujourd'hui, eh bien je dis ça comme ça, c'est des exemples. J'ai une fille qui a épousé un Australien, ils sont là-bas en Australie depuis déjà 15 ans, 20 ans, et je vois très rarement mes petits-enfants. Ou alors j'en ai une autre, une fille qui a épousé un Marocain, et voilà, et puis même maintenant il y a des questions qu'elle se fasse musulmane. Ou j'ai encore mon autre fils qui, lui, a refusé son sexe, il est de la transidentité, etc. Voilà. Voilà, ça c'est peut-être nos familles contemporaines qui montrent cette difficulté aussi à faire l'unité dans nos familles. Vous avez vu le film qui s'appelle « Qu'est-ce qu'on a fait au bon Dieu ?» Ah, tout le monde l'a vu ce film. Alors il est un peu caricatural parce qu'il faut faire du comique, mais en même temps, ça, pourquoi on rit ? Parce que c'est quelque chose qui est vrai. Parce que c'est beaucoup ce que l'on rencontre aujourd'hui dans nos familles où il y a un décalage culturel qui se fait plus grand d'une génération à l'autre. Il y a l'ère du numérique qui a beaucoup bousculé ça parce que, bon, je sais que vous savez vous servir d'un écran, mais c'est pas forcément votre culture de base, voilà. Alors que eux, ils sont nés là-dedans. Alors ça fait aussi un grand changement. Il y a aussi des dérives morales parce que notre société en charrie de plus en plus. Et donc, nos jeunes sont beaucoup plus sensibles à ça. Et on voit bien que nos jeunes font des choix de vie quelquefois qui sont de l'ordre de la dérive morale. Et ça, comment on le vit ? Être grand-parent, c'est une chance impressionnante parce que nous ne sommes pas les parents. Et comme le dit Nathalie Mikhailovitch, nous sommes des oreilles attentives, libérées de la tâche éducative. Ça, c'est en général, parce que je préciserai, il y a des fois où on se prend la tâche éducative en pleine face, quand justement les parents ne peuvent plus faire ça. On va en parler tout à l'heure dans des cas particuliers. Ce qui est particulier quand on est grand-parent, c'est qu'on ne le choisit pas. On peut à la rigueur penser qu'on a choisi d'être parent, ce qui n'est pas tout à fait vrai, mais quand même. Parce qu'on s'est marié, on vit avec quelqu'un, et puis on a des enfants, on les a plus ou moins désirés. Il y a quelque chose d'un peu volontaire quand on est parent. Alors que grand-parent, ça vous arrive sans que vous ayez rien à dire. Parce qu'un jour, vos enfants ont des enfants eux-mêmes. Et c'est ce qui vous fait accéder à ce rang d'être des grands-parents. On ne le devient que par ses enfants. C'est une évidence, oui. Mais ça change beaucoup, ça. Est-ce que quelquefois, justement, ils ne nous l'ont pas imposé ?
Quelquefois, oui, quelquefois, la situation de nos enfants qui, quelquefois, ne correspond pas à nos valeurs, et pourtant, il y a un enfant qui arrive, et voilà. Oui, quelquefois, la situation de nos enfants qui, quelquefois, ne correspond pas à nos valeurs, et pourtant, il y a un enfant qui arrive, et voilà. Donc, quelquefois, on peut penser qu'il nous

avec nos propres enfants. Le principe que répète l'Église, c'est le principe de subsidiarité. Vous connaissez ça. On en parle dans la doctrine sociale de l'Église. C'est le fait que nous ne sommes pas responsables de nos petits-enfants. Et la loi civile le confirme, ça. On ne peut pas imposer à ses petits-enfants d'être baptisés, de faire du catéchisme ou de faire je ne sais pas quoi. Ça dépend des parents. Et donc, dans ce sens, nous sommes dépendants des parents. C'est aussi la loi naturelle qui le veut. Et le temps du pater familias, où c'était le grand-père qui gérait tout ça, jusqu'au choix des études, etc., des petits-enfants, ça ne passe plus du tout. Et nous avons par contre une relation, une influence avec nos petits-enfants qui viennent de ce que les parents nous délèguent un certain rôle. Alors il faut accepter ça. Parce que quand on vieillit, qu'on a plus d'expérience que nos propres enfants, se soumettre, entre guillemets, aux parents, quelquefois, ça passe pas bien. N'est-ce pas? Ça nous arrive. On a tout ça, un peu ce sentiment que nous, on sait plus, etc. Et qu'on a envie d'imprimer quelque chose à tout le reste de la famille. Donc c'est très important de garder ce respect pour les parents qui font peut-être des bêtises, mais c'est en faisant des bêtises qu'ils vont apprendre ce qu'est la vie. Parce que franchement, ça a été la même chose pour vous. Voilà. Donc, vous voyez ce rôle très important que nous avons, y compris quelquefois dans l'éducation, ça peut arriver, mais parce que ça nous est délégué. Et dans ce sens, les grands-parents ne sont jamais que des compléments au rôle des parents, à notre façon, sans ostentation, bien sûr, mais quelquefois avec patience. Parce qu'il faudra toujours respecter le choix des parents, même quand le choix des parents pourrait être douloureux ou critiquable. Grands-parents, nous avons quand même un rôle second, je dirais discret, mais non pas inutile. C'est ça qu'il faut découvrir, comment même quelquefois on peut être amené à vivre à 4 générations à la fois, parce que ça arrive aujourd'hui. Des grands-parents qui ont la soixantaine, comme ça, 65, ils ont eux-mêmes leurs grands-parents, ils ont leurs parents qui sont beaucoup plus âgés, 90 quelquefois, et ils en ont la charge, quelquefois. En plus, ils ont leurs enfants qui, eux, sont dans la quarantaine, qui ont eux-mêmes des enfants. Voilà, on a maintenant des familles à 4 générations. Et celles que j'appelle les grands-parents, eh bien, ils se prennent souvent la charge des 3 autres. Vous voyez, surtout si leurs enfants ont des difficultés financières, etc. Est-ce que vous êtes des bons chicoufs? Est-ce que vous connaissez cette expression? C'est une expression connue, ça, quand même. Voilà. Chic, chic, chic, ils arrivent, super, ils ont la maison, magnifique. Puis quand ils partent au bout de 15 jours, quand ils auront bien abîmé le canapé, ils ont mis de la boue partout, ils ont, etc., ils auront cassé des choses, ah, ouf, ils s'en vont. Voilà, donc chicouf, c'est vrai qu'on peut être comme ça, des chicoufs. On peut être aussi des nounous. Alors il y a beaucoup de grands-parents qui finalement sont des nounous. Et là je pense qu'il ne faut pas jouer un rôle, bien que je vous ai parlé de subsidiarité, il faut savoir dire à des enfants qu'ils vous utilisent pour être des nounous. Parce que ce n'est pas tout à fait juste. Et autant on peut être très heureux de garder ses petits-enfants, à part entière, bien sûr, c'est dans la grande gratuité de cette charge, autant que ça nous fait aussi plaisir et que ce n'est pas un dû pour les enfants qu'ils aient à vous coller leurs petits-enfants à garder. Il n'y a pas une idée de dû. Et c'est pour ça qu'ils le demandent et que vous êtes quelquefois, pour des raisons importantes ou sérieuses, amené à dire « ben non, on peut pas pour telle raison ». Alors ça, il faut faire attention, ne pas être justement peut-être utilisé. Ça veut dire que dans tout ce que je vous dis là, il y a toujours une question d'ajustement. Trouver sa juste place. Parce que être grand-parent, ça s'impose pas tout à fait naturellement. C'est avec le temps qu'on découvre la place de chacun, comment peut-être chacun peut apporter sa part. Comment respecter une certaine bonne distance. En particulier, on n'intervient pas trop dans les problèmes d'un couple chez nos enfants. Vous le savez, ça. Parce qu'on est jugé parti. Et que quand vous avez des enfants, il y a aussi un gendre ou une belle-fille, et là, vous n'êtes pas tout à fait juste ou égal avec les deux conjoints. Donc c'est pour ça que les questions de couple chez

0: vos enfants, c'est pas très facile de vous en mêler. Sauf si, bien sûr, on vous le demande, au pire. Et puis, également, dans l'éducation des petits-enfants, là, c'est très délicat, parce qu'il s'agit de dire quelquefois ce que vous en pensez, surtout si on vous le demande, encore une fois. Mais d'autre part, bien souvent, il faut que les parents fassent cette expérience de l'éducation. Et parce que vous l'avez fait vous-même, vos enfants, vous avez fait des choses de travers. Moi, j'ai fait ça avec mes enfants, j'étais trop sévère ou trop ceci, voilà. Et donc, bien sûr, tout ça demande à ce qu'on soit à l'occasion de ces petits-enfants qui font passer à une autre étape. C'est bon de clarifier ce rôle que nous avons eu avec nos propres enfants. En particulier, leur demander pardon quand on a fait des choses de travers dont ils ont pu souffrir. Parce que ça enseigne tout le monde. Nous, les grands-parents, c'est nous libérer de fautes que l'on a pu faire avec nos enfants. Il faut demander pardon à ces enfants. J'espère que vous l'avez fait. On le fait plus facilement quand ils grandissent et quand, justement, eux-mêmes étant parents, ils peuvent comprendre ce que vous, vous avez pu faire aussi. Parce qu'eux-mêmes vont faire des erreurs dans l'éducation comme vous en avez fait. Alors regardons les choses avec beaucoup de vérité. Et faire cette vérité, c'est avoir à régler ça avec nos enfants. Dans un travail de pardon et de miséricorde. Et cela, je dirais, prépare ensuite eux-mêmes l'éducation qu'ils doivent donner à leurs propres enfants et vous-même la relation que vous découvrez avec ces petits-enfants. Donc, trouvez la juste place. Autre aspect, c'est la transmission. Alors, voilà un terme qui est très important. Dans transmission, vous avez mission. C'est un donné de la nature, ça, que une façon de vivre, un art de vivre, des compétences aussi quelquefois, et puis certains talents, beaucoup plus que des connaissances, parce que nous n'en avons pas forcément beaucoup nous-mêmes, mais nous ne sommes pas des professeurs ou des enseignants, ça c'est un autre métier. Comme grands-parents, nous avons plutôt un art de vivre, des appréciations sur des choses importantes, sur la vie, la mort, etc. Tout ça, nous avons ça encore une fois comme un trésor. Le pape disait, c'est vrai que souvent la vieillesse n'est pas très belle à cause de maladies, mais la sagesse qu'ont les grands-parents et l'héritage que nous devons recevoir, c'est un trésor à transmettre même pour la société. Et le drame des sociétés plutôt occidentales, c'est qu'elles ont cassé quelque chose dans la transmission. Et ça explique beaucoup de choses pour ce qui manque à notre société aujourd'hui pour être des sociétés heureuses. Et donc, nous avons cette clé, vous voyez, de la transmission, parce que des enseignants transmettent, c'est vrai, d'autres formes d'autorité peuvent transmettre quelque chose, mais cette transmission des choses essentielles de la vie, j'appelle ça l'art de vivre, et on peut y ajouter là-dedans, bien sûr, aussi la foi. Ça, c'est très fort dans le rapport entre les grands-parents et les petits-enfants. C'est très, très fort. Alors, les obstacles à cette mission, c'est que nous nous sentons quelquefois un peu débordés. On peut avoir l'impression de plus comprendre le monde et le monde dans lequel vivent nos petits-enfants. Bien, il faut faire l'effort de le comprendre. Ça nous revient. Il y a la perte d'énergie, quelquefois physique. Il y a l'inertie des habitudes. Ben nous, on fait comme ci, comme ça, et quand les petits-enfants arrivent, ça dérange, hein, parce qu'ils ne font pas du tout comme vous, quelquefois. Et donc, il faut se faire quelquefois aussi déranger. Ça va ? Ce n'est pas quand même un effort épouvantable. Mais c'est vrai, ça nous coûte, ça. Ça nous coûte d'être dérangés. Il y a aussi les soucis familiaux qui sont les soucis de nos familles. Si on a plusieurs enfants, on a plusieurs familles, et là il y a des soucis dans certaines familles. Et ça devient de fait nos propres soucis, parce que derrière il y a de la charge émotive, tout simplement. On est à droit à ça. C'est aussi quelquefois le manque de mobilité. Justement, quand nos enfants ont pu partir très loin. Voilà, moi, si ma fille a épousé un Slovaque, il faut que j'aille en Slovaquie. C'est pas toujours très simple. Pensons à cette question de la transmission de la foi en particulier, mais plus généralement de certaines valeurs humaines, à ce qui s'est passé dans des régimes totalitaires, je pense à l'Union soviétique, où la foi orthodoxe, elle existe aujourd'hui toujours, elle est très vive, elle a même augmenté, parce que des babouchkas, des grands-mères et des grands-pères ont su, dans l'intimité des foyers, et c'était interdit, hein, dans l'intimité des foyers, ont su transmettre la foi. Et le peuple juif, j'en parlais déjà tout à l'heure, a beaucoup vécu ça dans des millénaires de son histoire. Le peuple juif a tenu sur cette histoire de transmettre. Voilà, on fait le Shabbat, on fait la prière de ceci, de cela, on fait des rites. Et c'est ça qui a tenu le peuple juif. La transmission, ce n'est pas une affaire de science, ce n'est pas un contenu livresque. C'est de l'ordre d'une sagesse. On voit bien ça, que les grands-parents, ils découvrent, ils se chargent tout doucement d'une certaine grâce de sagesse. La sagesse, c'est la philosophie pour tout le monde. Parce que sagesse, ça veut dire un peu ça, philosophie. Mais c'est ce que finalement tout le monde peut avoir. C'est pas une question de niveau intellectuel, de connaissance. C'est ce que nous sentons quelquefois qui est juste, qui est ajusté. Et dont nous avons le devoir de le dire. Le meilleur apostolat, dit saint Pierre dans sa première épître, c'est celui qui sait rendre compte de l'espérance qui est en nous. Parce que nous sommes une génération, je ne dis pas pour tout le monde, qui avons les capacités d'avoir de l'espérance. Je ne dis pas qu'on l'a forcément, parce qu'on se fait avoir. On se fait avoir par des réseaux sociaux, par tout un tas de canaux qui ne nous montrent pas toujours le monde tel qu'il est en réalité. Vous savez que les drames prennent toujours beaucoup plus d'importance dans l'information que les belles choses. Les trains qui arrivent à l'heure, on n'en parle jamais. Mais un train qui a déraillé ou qui est en retard, ça on le sait tout de suite. Vous voyez, on ne met en valeur souvent que ce qui... Alors, notre charge, nous, avec une certaine habitude, et parce que nous avons une expérience du temps et de l'histoire... Je vais y revenir. Ça nous donne une capacité à ne pas désespérer au moindre journal télévisé qu'on est en train de regarder. Et les jeunes sont beaucoup plus fragiles à ça. Regardez comment les réseaux sociaux les conditionnent d'une façon grave. Voyez, vous le savez bien ça. Alors nous avons cette sagesse, justement, et nous avons cette capacité de relever ce qui va donner de l'espérance à nos enfants et à nos jeunes. Parce que le monde ne leur donne plus l'espérance. Et il le fait quelquefois exprès. Bon, alors ça c'est une autre question. Mais... Alors que c'est peut-être une charge importante dans notre transmission de leur donner des raisons d'espérer. Vous vous rendez compte, quand on est jeune, qu'on n'a plus d'espérance, comment on peut bâtir sa vie comme ça? Est-ce que vous, à votre génération, vous avez eu de l'espérance quand vous aviez 15 ans, 20 ans? Vous vouliez révolutionner le monde, c'est normal, mais vous aviez d'espérance, c'est ça qui était derrière. Ben la génération Z, celle-là, elle n'a pas ça. C'est, moi, ça me frappe, cette différence-là, qui est culturelle. Voilà. Alors, il y a quelquefois une question qui s'ajoute à notre mission de parents, qui n'est pas simplement de passer du temps avec eux, de leur raconter des histoires, évoquer le passé, etc., et leur transmettre cette fameuse philosophie, cette sagesse de vie. Il y a quelquefois la tâche plus particulière qui s'appelle les élever ou les éduquer. Parce que je connais beaucoup de grands-parents qui ont leurs petits-enfants systématiquement tous les mercredis, tous les week-ends, des périodes scolaires entières, et quelquefois plus que cela. Quand vous avez une fille qui est divorcée, qui doit travailler, qui a un métier qui fait qu'elle ne peut pas être avec ses enfants au moment important du soir, etc., et bien c'est vous qui les élevez, parce que vous avez les enfants de H à Z, les devoirs, les machins, etc. Voilà. Donc quelquefois, des grands-parents se retrouvent comme ça dans ce décalage, et à cause de la situation des enfants, en charge d'avoir à éduquer les petits-enfants. Bien sûr que c'est en accord avec le parent, qui est souvent un parent seul, mais pas toujours. Et là, nous retrouvons avec du décalage, 20 ans, 25 ans après, à redonner encore de l'éducation à un petit enfant, etc. Quelquefois, c'est déjà avec le bébé, des grands-pères qui se mettent à remettre des couches au petit bébé, tout ça, voilà. Vous n'avez pas connu ça pour certains? Bon, c'est quelque chose qui est beaucoup plus courant aujourd'hui. Alors, on ne va pas développer longuement sur quoi peut reposer l'éducation, parce que ça s'applique à l'ensemble de la famille. En tout cas, là, c'est un point qui apparaît encore mieux à cet âge-là, c'est que l'éducation, vous savez, c'est beaucoup une question d'exemple. Ce que l'on dit souvent, ça va, tu dis ceci, il faut faire ceci, faire cela, mais c'est ce que tu fais qui prend de l'importance. Donc c'est votre façon de vivre, simplement en ce que les petits-enfants le voient, c'est ça qui porte beaucoup une charge éducative, c'est ça qui fait qu'ils apprennent des choses en vous voyant faire. L'éducation, c'est pour une part de l'imitation. Ça vous choque quand je dis ça ? C'est pas que c'est des petits singes qui font... Non, c'est pas ça. Mais bien sûr, c'est comme ça dans le droit naturel. On a tendance à voir que ce que font les parents de bien, l'enfant va le refaire, bien sûr. Il a aussi sa conscience morale. Et il y a des choses qu'on peut faire de travers. L'enfant ne le fera pas forcément parce que sa conscience travaille aussi. Mais globalement, ce que l'on fait de bien et de bon, eh bien, ça passe, je dirais, presque tout seul. Et voilà comment... Élevant nos petits-enfants, quand c'est le cas, nous nous embarrassons pas de ces questions d'éducation positive. Vous avez entendu parler de ça ? Parce que c'est pas tout à fait récent, ça date déjà d'un moment, mais c'est un truc qui a beaucoup pollué l'éducation depuis de 20 ou 30 ans. Éducation positive, je vous le fais très rapide, c'est l'enfant roi où l'enfant fait un peu ce qu'il veut, et surtout pas le contrarier, parce que c'est très mauvais, très mauvais, très mauvais. Voilà, donc vous savez qu'aujourd'hui on n'a plus le droit de donner des fessées par exemple, voilà, vous savez tout ça. Alors ça, bon, c'est un contexte éducatif avec lequel il faut peut-être un peu travailler, pourtant on est obligé de s'adapter à ça, parce que voilà, c'est pas toujours facile, il n'est pas question aujourd'hui de ressortir les martinets des... Voilà, mais donc vous voyez peut-être que pour certains d'entre vous, vous êtes confrontés à ça, à avoir vraiment retrouvé une tâche d'éducation. Alors un petit mot du rapport au temps. Alors voilà une chose dont il faut bien prendre conscience, qu'une société qui se construit que dans l'immédiat, l'instant présent, et je veux rien savoir du passé, en général c'est une société qui devient très anxiogène. Parce que le temps, ça fonctionne comme ça. C'est vrai qu'il faut vivre au présent, mais en prenant les leçons du passé, et c'est ce qui va nous donner justement de l'espérance pour l'avenir. Jean-Paul II a beaucoup décrit cette situation-là. C'est ce rapport au temps qui appartient beaucoup aux grands-parents. Parce que eux, ils ont intégré du temps. Il y a plusieurs décennies qui font que vous avez déjà, comme on dit, vous avez vécu. Et c'est ça qui vous donne un regard sur le temps. Vous avez des repères qui se sont construits avec ce qui vient de votre expérience, c'est-à-dire du passé. On est d'accord. Après, il s'agit de vivre dans le présent, parce que l'inconvénient du passé, c'est qu'on peut y rester. Alors là, on est des passéistes, et c'est ce qu'on peut nous reprocher. Puis on a cette tendance, quelquefois, à se dire, on se dit comment ? Ah, de mon temps, c'était beaucoup mieux. Ça va, on a dit ça souvent. Hein. Bon, méfiez-vous de cette phrase, parce que c'est pas vrai. C'est pas vrai du tout. De notre temps, il y avait des drames. Hein. Nous, on a eu la guerre froide, on a eu des trucs de fou. Puis alors, pour ceux qui remontent à la Seconde Guerre mondiale, excusez-moi, qu'est-ce qu'on donne comme exemple avec ça, des nouvelles générations ? Donc, vous savez, les temps d'avant n'ont pas été meilleurs que les nôtres. C'est pas vrai. Voilà. Par contre, vous voyez, ce regard que nous avons, parce que nous avons de l'expérience, mais c'est pour en faire profiter le présent, et c'est aussi pour envisager l'avenir, parce que l'homme est l'homme, et s'il peut connaître beaucoup d'aléas et d'expériences, le fond de l'être humain, il est toujours là. Et c'est pour ça qu'on voit que des mécanismes se reproduisent. Même tout ce qui est les mécanismes du péché, eh ben, je dirais que depuis Adam et Ève, on les connaît. Voilà, la violence, la colère, etc., c'est de toutes les époques. Voilà. Et donc, nous avons aussi à prendre notre temps par rapport au temps et à convaincre des générations beaucoup plus jeunes qu'ils ne vont pas inventer grand-chose. Ah oui. Il y a un philosophe qui dit que l'ensemble de l'expérience humaine, ce sont des géants. Ce sont des géants parce qu'ils ont toute l'expérience de siècles et de siècles. Et nous, à chaque génération, on vient ajouter un tout petit peu. Donc ce sont des petits nains, mais qui sont montés sur des épaules de géants. C'est ça la transmission, c'est ça l'évolution d'une société, d'une génération à l'autre. Jean-Paul II disait qu'il faut faire mémoire avec gratitude du passé. Pas simplement en le critiquant, mais avec gratitude de ce passé. Vivre avec passion le présent, parce qu'il n'y a que le présent, notamment pour s'aimer. On ne s'aime pas dans le passé ni dans le futur, on s'aime au présent. Et enfin, nous ouvrir avec confiance à l'avenir. Et la confiance, vous voyez, aujourd'hui, c'est notre truc. Il faut construire la confiance pour nos petits-enfants, s'il vous plaît. Quel cadeau on leur fait en reconstruisant tout doucement cette confiance. Alors, grands-parents, on n'est pas dans la nostalgie ni dans le découragement. Ça, c'est pas la nostalgie, c'est par rapport au passé. Le découragement, c'est par rapport au présent. Ni dans l'inquiétude par rapport au futur. Vous voyez qu'on a cette clé pour tenir ces trois temps du temps. Le passé, le présent et l'avenir. Martin Stephens dit, vous les grands-parents, vous avez cru à la vie. Vous avez donné la vie. Vous avez donné envie à vos enfants de donner la vie à leur tour. Le sens du passé. Et c'est comme ça que les petits-enfants nous disent souvent comment c'était quand tu étais jeune. Hein ? Et non, on aime ça, on aime leur dire comment c'était. Mais disons-le avec vérité, pas simplement que tout était bien ou au contraire c'était une catastrophe. Et vous savez qu'on ne vit bien le présent qu'en connaissant le passé. Et c'est ce qui se concrétise dans leur éducation à l'école, qui est plutôt aussi de l'instruction, c'est qu'ils apprennent le passé aussi, parce qu'il faut le connaître. Ils font de l'histoire, ils font de la philosophie, ils font des choses comme ça. C'est à l'école qu'on se nourrit des connaissances sur le passé, mais c'est beaucoup aussi dans la famille que l'on apprend cette belle dépendance qu'il y a entre le passé, le présent et le futur. C'est ce qui constitue des identités sereines. Il n'y a pas beaucoup de gens qui ont cette identité-là, sereine, parce qu'ils ont mal intégré le passé et ils ont peut-être trop cette angoisse de l'avenir. Bellamy a écrit un livre qui s'appelle « Les déshérités » ou « L'urgence de transmettre ». Je vous invite à lire ce livre, c'est très éclairant, pour comprendre la génération de nos petits-enfants. Et ça veut dire en particulier, et là c'est plus concret, c'est qu'il s'agit de raconter le passé. Alors vous pouvez raconter le passé de la France, le passé de l'Europe, des choses comme ça, mais il y a le passé de votre famille, très intéressant. Et si vous savez ce qu'a vécu votre propre grand-père à la guerre de 14, racontez ça. Vous rendez compte, l'enfant qui va apprendre d'une façon livresque ce que c'est que la guerre de 14, vous lui donnez de la chair, si je puis dire, du vivant. Alors on raconte le passé parce que ça dit beaucoup de choses de ce que nous sommes pour les petits-enfants, ça qualifie notre propre existence, c'est ça qui est bien, mais c'est aussi parce qu'ils vont en prendre eux-mêmes de l'expérience pour eux-mêmes. Raconter le passé, c'est comme ça qu'on montre aussi quelquefois des vieilles photos. Il faut continuer à le faire, non pas dans cette tentation des anciens combattants, mais c'est parce que là, il y a matière à transmettre de l'humain, du vrai. Ça s'appelle faire mémoire. Et dans la liturgie, c'est très fort, on appelle ça mémorial. L'Eucharistie qui est le mémorial du sacrifice du Christ. Nous sommes en charge d'un mémorial, vous voyez, qui est presque une liturgie, hein, d'avoir à transmettre tout ce qui était le passé. Dans l'autre sens, ayons le sens de l'avenir. L'Écriture dit « Vos anciens auront des songes ». C'est dans Joël. « Vos anciens auront des songes ». Ce n'est pas parce qu'on s'approche de la fin de sa vie qu'on s'interdit de penser à l'avenir. Moi, ça m'arrive de penser ce que va être la société dans 50 ans, mais j'y serai pas. Et avec nos enfants et nos petits-enfants, c'est leur monde à eux. Donc on a le droit de leur dire ça. On a le droit, autrement dit, de rêver et de faire rêver. Des gens qui disent que notre société a perdu cette capacité d'émerveillement et de rêve. Eh bien, pourquoi ça ne serait pas à nous de donner ce qu'est le rêve de l'avenir ? Parce qu'il faut vivre avec un rêve. même si le rêve, c'est pas le réel, et que le rêve, bien sûr, est corrigé après par la réalité. Mais on peut pas faire autrement que d'avoir des rêves. Et curieusement, ça nous revient à nous de faire ce rêve pour eux. En particulier, une question numéro un dans notre société, c'est la mort. Notre société parle de moins en moins de la mort parce qu'elle en a une trouille énorme, de plus en plus. Parce qu'on a perdu l'eschatologie, on a perdu Dieu, on ne sait pas ce qu'il y a après la mort, et c'est quelque chose dont on ne veut pas parler parce qu'on ne sait pas. Et que du coup, on fait monter l'angoisse. Nous, il faut que nous disions ce qu'est la mort. Et quand on s'approche de la mort, c'est encore plus vrai de leur dire, tu vois, peut-être... Voilà, bon papa, eh ben dans 5 ans, peut-être je serai plus là. C'est une vraie question pour les enfants parce que ça leur fait toucher de plus près cette échéance à laquelle tout le monde parvient, non pas comme une catastrophe, mais comme une étape inéluctable de notre vie. Donc il faut savoir parler de la mort, c'est un discours qui est très important pour fortifier n'importe qui et en particulier fortifier un enfant. D'ailleurs, les enfants posent la question de la mort. Il y a trop d'adultes qui ne leur répondent pas. Et nous avons la chance, avec la foi chrétienne, de parler très positivement de la mort. Et nous sommes les seuls à en parler positivement. Vous voyez, parler d'une absence définitive, c'est catastrophique pour l'esprit d'un jeune. Il faut parler de quelque chose qui est une continuité. Et on continue à aimer au-delà de la mort. C'est très important à le dire. Et si vous êtes un veuf ou une veuve, vous parlez de l'autre. Vous parlez de l'autre, le grand-père ou la grand-mère qui n'est plus là. Parce qu'en fait, vous la faites revivre au cœur de la famille. La mort donne envie de bien vivre, dit Françoise Dolto. Et donc, dans la mission de la transmission, il y a parler du ciel. Du ciel. Est-ce que vous parlez du ciel? Parce que dans l'Église, on n'en parle plus depuis 40 ans. Ça commence à revenir tout doucement, mais encore. Vous entendez beaucoup parler du ciel? Mais même dans les livres et les articles, on n'en parle pas beaucoup. Alors parlez-leur du ciel, c'est-à-dire que vous parlez d'espérance. L'espérance est une vertu du ciel, par définition. On est dans le jubilé de l'espérance, hein, vous le savez. Des petites attitudes comme ça, un petit peu, qu'on peut fonder comme ça, qui sont bonnes à cultiver. C'est comme ça qu'on est des grands-parents sains. C'est quand on cultive certaines attitudes. Je pense d'abord de la fidélité à l'amour. Alors, la fidélité à l'amour, quelquefois, on est des grands-parents séparés. On a dû se séparer de son conjoint, puis un jour, on est grands-parents. Voilà des choses qu'il faut savoir vivre, savoir vivre, interpréter. Il faut aussi en parler avec vérité, quelquefois, avec les petits-enfants. En tout cas, comme le disait Benoît XVI, que les grands-parents continuent à être des témoins d'unité, des valeurs fondées sur la fidélité à un unique amour qui engendre la foi et la joie de vivre. Et face à ces nouveaux modèles de la famille, où beaucoup trop de jeunes sont perdus parce qu'ils ne savent pas faire des hiérarchies, on leur dit qu'on peut faire tout ce qu'on veut, quoi. Alors on se marie dans tous les sens. Vous savez, on se marie entre deux hommes, deux femmes, tout ça. Bon, même on se marie à trois bientôt. Enfin, voilà, tout ça, ça les perturbe énormément. Ils ont besoin, quand vous êtes un couple, que vous puissiez témoigner de votre amour. Ça leur fait un bien, vous imaginez pas. J'étais en paroisse pendant quelques temps, je faisais une messe des familles de temps en temps, et je demandais aux couples les plus anciens de se lever, de dire depuis combien de temps ils étaient mariés. Alors il y a un couple qui se lève et il dit 57 ans. Et tout le monde se met à applaudir, je dis mais qu'est-ce qui leur arrive? Mais c'est parce que pour eux, 57 ans de mariage, c'était impressionnant. Et les jeunes, ils sont très impressionnés par ça, la fidélité. Parce que notre monde n'y croit plus, sauf les grands magasins, ils croient à la fidélité, eux. Il n'y a que les grands magasins, vous voyez. Alors, ce témoignage de fidélité, quand il vient des grands-parents, parce que nous avons été, nous, élevés à ça. On nous a dit que la fidélité, c'est important et capital. Et donc, c'est à notre génération que nous avons, encore une fois, ce trésor à leur donner. On n'est pas un modèle, mais on est un repère. On n'est pas des modèles, mais on est des repères. Vous n'imaginez pas ce que les jeunes reçoivent à ce niveau-là. Une autre qualification un peu de notre mission, c'est la tendresse. Ah, la tendresse. J'en ai beaucoup parlé aux couples parce que les couples ont de moins en moins de tendresse aujourd'hui. Les jeunes couples, ils sont dans des ébats sexuels, tout ça, très très bien. Et puis après, il n'y a plus rien. Ils se croisent, ils se font des SMS, mais... et la tendresse. Alors les grands-parents, nous savons ce que c'est ça. Le pape François disait ceci. « Chers grands-pères et grands-mères, vous êtes appelés à être dans le monde des artisans de la révolution de la tendresse. » Parce que ça, c'est naturel. Vous prenez un petit enfant dans les bras, sur les genoux, vous lui racontez une histoire. Voilà, vous le repeignez, tout ça. Vous avez des gestes de tendresse qui vous viennent tout seuls. Parce que les grands-parents, moi j'ai remarqué, ils sont plus tendres. Ça vient comme ça. Alors que les parents sont plus attentifs à des postures d'éducation, etc. Vous, vous avez tout votre temps pour ça, leur donner de la tendresse. Et c'est capital, surtout s'ils n'en ont pas assez dans leur propre famille. Et dans un monde qui est de plus en plus violent, parce que la tendresse a perdu de son influence, tout simplement. La tendresse, ce sont des mots, c'est le temps que l'on prend avec quelqu'un, de la lenteur, on prend le temps de l'écouter, de lui sourire. Le sourire d'une grand-mère ou d'un grand-père, c'est de l'or. Peut-être plus que d'un adulte ordinaire, voyez. Comment nous avons cette performance à vivre, d'être tout à fait des réservoirs de tendresse. Voilà, on pense bien à ça, voyez. Bon, pourquoi on dit bon papa, bonne maman? Voyez comment la bonté est impliquée un peu dans notre situation de grand-père ou de grand-mère. C'est la gratuité, c'est la délicatesse, c'est la miséricorde. Vous ne ruez pas sur votre petit enfant dès qu'il a fait une bêtise parce que vous pensez qu'à la justice, vous êtes beaucoup plus enclin à faire quoi? À passer par-dessus. Vous faites de la miséricorde, quoi. Et les parents le font moins que vous, en général, non? Voilà, ce sont des poncifs que je dis là, mais ce sont des... Voilà, et donc peut-être qu'un père qui a été père un peu sévère, un peu absent, etc., découvrant ses petits-enfants, tout d'un coup, il peut devenir un grand-père tendre. Ouais. Comme quoi la fonction crée l'organe, vous savez comment on dit. C'est-à-dire qu'on peut devenir des grands-parents pleins de tendresse, et il le faut. Parce que pour ainsi dire, vous le devez à vos petits-enfants. Les enfants ont besoin de tendresse. Ils n'en ont pas assez souvent, comme les vieillards d'ailleurs, c'est une sorte de médicament, la tendresse. Les effets garantis, c'est la sécurité. La sécurité. Quand on se sent pris dans la douceur, dans la tendresse, on est en sécurité. La sécurité, le bonheur, voilà. La posologie de la tendresse, c'est des sourires, des caresses, des embrassements, des paroles et des gestes qui sont adoucis. Parce que notre monde est dur. À l'école, ça devient dur pour des enfants, même dans des classes de maternelle. Et puis je vous passe le reste. Voilà. Et même des ados, prenez-les avec tendresse. Faites-leur une petite caresse. Un ado, vous lui faites un petit bisou, tout ça, il vous dira pas non. Parce que vous êtes les grands-parents. Mais les parents, non. Vous voyez, c'est très curieux. Hein, c'est très curieux comme ça fonctionne beaucoup mieux entre grands-parents et ados, la tendresse. Et les ados ont besoin de tendresse. Ils ne vous le disent pas, parce qu'ils sont provocants. Ils ont l'air durs et difficiles, mais en réalité, ils adorent la tendresse. Voilà. Alors voilà aussi un beau rapport à avoir avec les petits-enfants. Bien sûr qu'il y a le lien affectif qui est très fort, et ça nous habite. Comment on se fait appeler? On voit bien dans la façon dont on se fait appeler comme grands-parents. Là, vous êtes trop nombreux, mais quand je fais des week-ends à Neuilly-Joachin, chacun dit comment on l'appelle. Et je suis chaque fois émerveillé des petites choses qui sortent, des petites choses comme ça, qui sont pleines de délicatesse, de tendresse. Alors, on fait quelques petits exemples. Hein. Comment vous appellent vos petits-enfants, vous? Abuela. Ah, voilà, abuelo, abuela, c'est en espagnol. Mais en français, du coup, c'est... En abuelo, voilà, c'est ça. On fait des raccourcis, on fait des... Et vous, comment c'est vos petits-enfants? Vous êtes un couple. Papy et mamie, vous. Comment ils vous appellent, vos petits-enfants? Grand-mère Mini. Grand-mère Mini, parce qu'il y en a une autre qui s'appelle grand-mère autre chose, bien sûr. On fait des distinctions comme ça.
1: C'est mamie en général et certaines mamounettes.
0: Voilà, mamie, mamounette. Rien que ces mots-là, vous voyez, mamie, mamounette, c'est vraiment de la... C'est du beurre qui fond, quoi. Vous comprenez? Voilà. Alors, la façon dont ils nous appellent, c'est la marque que, effectivement, ce lien affectif est très important pour eux. Un journaliste disait à Mère Teresa, que pouvons-nous faire pour promouvoir la paix dans le monde? Réponse de Mère Teresa, rentrez chez vous et aimez votre famille. Alors, voyez, là, il y a l'amour qui sous-tend tout ça, qui sous-tend la tendresse, l'affection, qui sous-tend aussi tout ce que nous voulons leur transmettre, c'est parce qu'on les aime. Et quand ils sentent cet amour de leurs grands-parents, ils vont pouvoir tout écouter, tout entendre, voyez. Et donc, l'amour, c'est bien entendu cet amour en famille dont vous vous sentez les garants, surtout si dans des familles, il y a des tensions. Il y a des tensions entre les parents et les enfants, surtout au niveau de l'adolescence. Vous, vous êtes là pour apporter un autre climat. Voilà. Vous sentez ça comme une mission, quelque chose qui fait tellement de bien, finalement, aux trois étages de la famille. Parce que tout le monde en retire du bon. Nous avons une sorte d'éducation à l'amour, parce que nous sommes chrétiens, bien sûr, mais qui est comme tout à fait personnalisée au niveau de la famille. Notre famille, nous en avons une garde, nous avons un souci, je le disais au début, nous en avons un souci parce que nous désirons qu'elle soit unie, et deuxièmement, que chacun s'aime, c'est encore mieux que d'être unis, c'est de s'aimer les uns les autres, comme je vous ai aimé, dit Jésus. Vous voyez là, vous vous rendez compte comment votre place est essentielle, s'il vous plaît. Le bonheur dans une famille vient d'abord de ce que l'on est ensemble, même si on a des différends, des désaccords. Et alors, les grands-parents, ils doivent revenir assez fort avec ça. Les désaccords entre vos enfants, surtout que ça s'ajoute avec les désaccords avec les beaux-enfants, les beaux-frères, les machins, le genre de ceci, cela. Hop, unité. Et donc, vous avez la grâce, je pense, justement, d'écourter des conversations qui portent en elles-mêmes un certain conflit. C'est pour ça qu'il est normal, dans une famille, on ne parle pas de certaines choses parce qu'on sait bien qu'on est trop différents. Mais ça ne nous empêche jamais de nous aimer. Parce que les désaccords n'empêchent pas l'amour. Vous appliquez ça au couple, c'est pareil. Dans un couple, on peut très bien être en désaccord sur certaines choses. Mais ça ne nous dispense pas de nous aimer. Alors ce travail d'unité et d'amour qui nous revient, parce que tout simplement, la famille est fondée sur le fait que l'on aime être ensemble. On aime être ensemble. Alors quand ça dysfonctionne, il y en a quelquefois, quand ça dysfonctionne, certains n'aiment pas trop être... moi, je ne veux plus voir mon beau-frère, c'est vrai. Alors là, bon, c'est des petites maladies qu'il faut supporter dans une famille. Mais votre souci, c'est ça, c'est de favoriser pour cela les rencontres familiales. Alors qu'est-ce que vous faites dans les rencontres familiales ? Alors très souvent, c'est une histoire de bons petits plats. Parce qu'il y a la tarte de machin de la grand-mère, alors ça, ma grand-mère, super, là, le clafoutis aux cerises, tout ça. Voilà. Ou alors, la potée de machin, parce qu'on est originaire de l'Auvergne, alors ça, c'est sacré dans notre famille. Et puis ça se passe de mère en fille, les recettes et tout ça, voilà. Bon, très bien. Alors je sais bien, les Français, on aime bien manger, mais quand même. Moi, je pense qu'une rencontre familiale, c'est pas simplement faire un bon repas ensemble. Je pense qu'il y a beaucoup d'autres façons d'animer ces rencontres. Il y a du dialogue à vivre, il y a écouter la part de chacun, ce que chacun peut avoir à dire. C'est aussi prendre des occasions de vivre des choses ensemble, comme des jeux, des voyages, pourquoi pas des pèlerinages. Il y a des familles qui font des pèlerinages ensemble, c'est très chouette. Si ça ne fonctionne pas parce que le genre n'en veut pas, il y a d'autres façons, j'aurais dit, des jeux, des visites. Et donc tout ce qui permet de vivre des choses ensemble. Finalement, quel que soit ce que nous avons à vivre ensemble, ce qui est important, c'est qu'on le fasse ensemble. Et ça, vous voyez, c'est un point qui est très aigu chez les grands-parents, c'est qu'ils cherchent surtout cela, à ce que chacun puisse vivre en paix avec les autres. Et comme ça se fait à un niveau plus général que ce qui se fait entre parents et enfants, eh bien, globalement, ça devient une nécessité pour tous. Je vous ai parlé du rapport au temps, d'être témoin du passé. Aujourd'hui, les photos restent coincées dans des mémoires d'ordinateur. Moi, à ma génération, il y avait des albums de photos. J'en ai encore un de ma grand-mère. C'est que du noir et blanc, évidemment. Et j'avoue que ça m'a toujours fait quelque chose de voir ça. Eh bien, vos petits-enfants, il faut leur montrer des photos. Et vos enfants, peut-être, ne font pas assez des albums ou des choses comme ça, ou ne prennent pas le temps avec un ordinateur de passer des photos. on se l'est pas sur un écran. Et ça, c'est aussi un grand facteur d'unité, de ce retour au passé, parce que le passé reconstruit une unité pour le présent. Quand on dit « Ah, on a le même passé, on a le même passé ensemble », on descend des mêmes personnes et des mêmes, quelquefois des mêmes événements qui nous ont façonnés. Par exemple, on est des descendants, nous, des Italiens, ben, c'est un passé pour cette famille qui caractérise quelque chose. C'est pour ça qu'on a effectivement des habitudes de faire les pâtes à ceci, cela, parce que ça vient déjà de l'arrière-grand-mère qui habitait en Calabre. Voilà. Vous voyez comment ce passé constitue un présent pour l'unir, l'unifier, pour l'unifier. En conclusion, je dirais déjà que n'oubliez jamais cet instant où la vie vous a décerné cette promotion un peu intime, qui est plus élevée qu'un diplôme ou un grade professionnel, c'est d'être devenu pour la première fois grand-parent. Eh bien, soyez à la hauteur de cette relation privilégiée qui vous ouvre un monde de mystères, de magie, plutôt d'émerveillement, mais aussi de grâce. Parce que, je termine avec ça, la grâce qui est sur vous, je dirais, elle vous vient à la fois de la nature, mais aussi elle vous vient de votre baptême, quand vous avez reçu la mission de transmettre la foi, d'abord à vos enfants, vous l'avez fait plus ou moins bien. Alors à ce sujet, arrêtez les culpabilités. Hein. Des gens qui se disent... Ah, mes enfants n'ont pas la foi, qu'est-ce qu'on a loupé, alors qu'est-ce qu'on n'a pas fait, on a fait de travers, ah ben nous on a tout faux, pourtant ils ont été au catéchisme, tout ça, puis il n'y en a pas un qui va à l'église maintenant, alors mon père, qu'est-ce qu'on a fait, quoi. Alors on se bat la coulpe et on ne sait pas quoi faire avec ça. Vous avez donné ce qu'il fallait à peu près à vos enfants, demandez pardon si vous ne l'avez pas fait assez, mais après, vos enfants, ils sont vos enfants, ils sont dans leur liberté. La liberté, en principe, ça commence à 18 ans, et ils ont le choix qui est le leur, qui ne sera pas forcément le vôtre. Et vous n'êtes pas responsable du choix de vos enfants. C'est pour ça qu'il ne faut pas être dans la culpabilité avec ces enfants et quelquefois ces petits-enfants qui ne pratiquent plus. Priez, parlez-leur du Seigneur. Soyez missionnaires. Votre premier champ de mission, c'est quoi? C'est votre famille. Surtout que vous avez plus de temps que vous n'en aviez autrefois. Donc soignez la prière, quand vous pouvez la faire en famille avec vos petits-enfants, bien sûr, il y a la crèche, il y a tout ça, mais c'est aussi un peu régulièrement, vous priez avec vos petits-enfants, non pas pour eux, mais avec eux. Et ce n'est pas à leur place, si vous priez, parce que vous, vous priez. Au passage, ça vous, va vous obliger à être des priants. Je vous demande pas, mais je suis sûr que vous ne priez pas forcément tous les jours. Mais ça, parce que vous êtes chargé de cette mission pour toute votre famille, commencez par ça, priez vous-même. Si vous êtes en couple, vous priez en couple, parce que c'est ça qui va générer, voyez, la foi pour vos descendants. Vous ne pouvez pas enseigner la foi si vous ne la vivez pas vous-même. Les fameux croyants mais pas pratiquants, quel désastre. Croyants mais pas pratiquants. Je suis en train d'écrire un petit livre qui s'appelle « Aimant, mais pas pratiquant ». Parce qu'on peut l'appliquer à l'amour. Il y a des couples qui vivent comme ça. Ils disent « Oui, on s'aime », mais ils ne pratiquent pas l'amour. Ils ne se le disent pas. Il n'y a pas les actes de l'amour. Il n'y a pas le pardon. Il n'y a pas tout ça. Alors, ah, oui, on s'aime, on s'aime. Comme un mari qui disait à sa femme, qui disait « Tu ne me dis jamais je t'aime. Mais tu sais bien, le jour de notre mariage, je te l'ai dit. Ben, il n'y a pas de nouveau. » Voilà. Et vous voyez, le manque de tendresse, d'attention, voilà, tout ça. Alors, c'est ce qui fait que quand vous avez donné, que vous pratiquez la foi, alors soyez tranquille, il va se passer quelque chose. Parce que ça vous sort, malgré vous. Comme Jésus qui disait, une force est sortie de moi et guérissez. Bien, pratiquez la foi, mais avec authenticité, et dites ce que vous vivez en disant « je crois à ça ». C'est pas « il faut croire », non, c'est « je crois à ça ». Et à l'occasion d'une conversation avec un petit enfant, vous savez, ça rentre dans l'oreille de l'enfant, ça fait un effet terrible, parce que c'est son grand-père ou sa grand-mère qui le lui a dit. Ça a même plus de force que peut dire son enseignant, son professeur. Alors ne nous gênons pas de montrer notre foi, parce que d'abord elle est belle, et que de plus en plus, elle en a changé de société, maintenant la foi recommence à intéresser. Vous savez qu'il y a plein de gens qui arrivent au Christ comme ça, on ne sait pas d'où ils viennent, parce que la foi est attirante aujourd'hui. On n'est plus dans les années 60 où quand on était un catho, forcément, c'était la catastrophe. Mais, ah, vous êtes catho ? Ah, tiens, vous êtes catho ? Alors, tiens, vous êtes... Les gens sont assoiffés autour de vous. Et dans votre famille, c'est pareil. Vos petits-enfants sont assoiffés. Ne loupez pas ces moments de parler avec eux tranquillement, de gentiment les inciter à vous accompagner à l'église. Mais oui, tu sais, ça me fera très plaisir. Et il y a beaucoup d'enfants qui vont à l'église avec leurs grands-parents, alors qu'ils disent zut à leurs parents pour ça. Vous voyez, c'est une chance que l'on a encore une fois. Quand on est grand-parent, on a la chance de pouvoir transmettre beaucoup, beaucoup plus qu'on ne le croit. Et je vous dis, c'est confirmé par le nombre de jeunes impressionnants aujourd'hui qui disent ça. Ils disent, c'est ma grand-mère ceci, mon grand-père cela. Voilà, c'est la petite étincelle qui a commencé à marquer leur vie.
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Chant huitième. Le monde, en son péril, croyait que la belle Cypris, tournant dans le troisième épicycle, inspirait le fol amour. Ce pourquoi non seulement lui offrait des sacrifices et des hymnes votifs les peuples antiques dans leur antique erreur, mais ils honoraient aussi Dionée et Cupidon, celle-là comme sa mère, celui-ci comme son fils, et ils disaient qu'il s'assit dans le giron de Didon. Et de celle par qui je commence, il tirait le nom de l'étoile que, tantôt devant, tantôt derrière, avec amour, regarde le soleil. Je ne m'aperçus point que j'y montais, mais me rendis certain d'y être ma dame, que je vis devenir plus belle. Et comme dans la flamme se voit une étincelle, et comme dans une voix se discerne une voix, lorsque l'une est fixe et que l'autre va et revient, je vis dans cette lumière d'autres lumières se mouvoir en rond, courant plus ou moins vite, selon, je crois, la mesure de leurs visions éternelles. D'une froide nuée, jamais ne descendirent, visibles ou non, des vents si rapides, qu'ils ne parussent empêchés et lents à qui eût vu ces divines lumières venir à nous, en quittant le cercle dont le mouvement commence dans les hauts séraphins. Et derrière ceux qui le plus en avant apparurent, résonnait Hosanna, tellement que jamais depuis je ne fus sans désir de l'entendre encore. Ensuite, un d'eux s'approcha plus de nous et seul commença. Tous, nous sommes prêts à ce que tu disposes de nous à ton plaisir. Dans un même cercle, d'une même vitesse et d'une même soif, nous tournons avec les princes célestes à qui jadis tu as dit « Esprits intelligents » qui mouvait le troisième ciel, et d'amour nous sommes si remplis que pour te plaire, un peu de repos ne nous sera pas moins doux. Après qu'avec respect mes yeux se furent élevés sur ma dame, et qu'elle les eut rendus certains de son consentement, ils se retournèrent vers la lumière qui avait tant promis, et « Dis, qui es-tu ?» fut ma voix empreinte de grande affection. Oh, combien la vis-je se dilater et resplendir plus par l'allégresse nouvelle qui, lorsque je parlais, accrut ses allégresses. Ainsi rayonnante, elle me dit « Le monde jadis m'eut un peu de temps, et si plus j'y étais demeuré, beaucoup de mal adviendra qui ne serait point advenu. À toi me scellait la joie qui, rayonnant autour de moi, me cache comme l'animal enveloppé de sa soie. Beaucoup tu m'as aimé, et avec grande raison, car si en bas j'étais resté, je t'aurais de mon amour montré plus que les feuilles. Cette rive gauche que lave le Rhône, après s'être mêlée avec la Sorgue, m'attendait dans le temps pour son seigneur. Et cette corne de l'Ausonie, où s'élèvent les villes de Bari, de Gaète, de Crotone, et d'où le Tronto et le Verde vont se dégorger dans la mer. Déjà sur mon front brillait la couronne de cette terre que le Danube arrose après avoir abandonné les rives tudesques. Et la belle Trinacrie, qu'entre Paquino et Péloro, au-dessus du golfe que tourmente principalement l'Eurus, obscurci non tiffé mais le soufre qui se forme, aurait-elle aussi attendu ses rois, nés par moi de Charles et de Rodolphe, si une mauvaise seigneurie, qui toujours désespère les peuples sujets, n'eût pas poussé Palerme à crier « Meurs !» Meurs. Et si mon frère avait cette prévoyance, il fuirait l'avide pauvreté de Catalogne afin de ne pas les offenser, car vraiment est-il besoin de pourvoir, par lui ou par d'autres, à ce que sa barque déjà chargée ne reçoive, je reprends encore, à ce que sa barque déjà chargée ne reçoive pas une nouvelle charge. Son avare nature, issue d'une généreuse, exigerait des ministres qui n'eussent point souci de remplir des coffres. La haute joie, mon Seigneur, qu'en moi verse ton parler, m'est d'autant plus chère que là où tout bien commence et se termine, tu la sens, je crois, comme je la sens. Et chère encore m'est ce que tu me dis, parce que ton regard le découvre en Dieu. Tu m'as fait joyeux. Fais aussi, puisqu'en doute m'ont mis tes paroles, qu'il me soit clair comment peut sortir d'une douce semence un fruit amer. Ainsi, moi à lui. Et lui, à moi, si je peux te montrer le vrai sur ce que tu me demandes, tu auras le visage comme tu as le dos.
Le bien qui meut et rend heureux tout le royaume où tu montes exerce sa providence par une vertu qu'il a mise en ses grands corps. Et non seulement les natures prévues sont dans l'intelligence parfaite de soi, mais elles y sont avec les conditions de leur existence, parce que tout ce que décoche cet arc est disposé pour atteindre une fin prédestinée, comme une flèche dirigée vers son but. Si cela n'était pas, le ciel que tu parcours produirait ses effets de telle sorte qu'il n'offrirait, au lieu d'art, que des ruines. Ce qui ne peut être, si les intelligences qui meuvent ces étoiles ne sont défectives, et défective la première qui les a laissées imparfaites. Veux-tu que cette vérité te soit encore plus claire ? Et moi ? Non, car je vois qu'il est impossible que, dans ce qui est de besoin, la nature se fatigue. D'où lui de rechef. Or, dis, ne serait-ce pas un mal pour l'homme sur la terre s'il n'était pas citoyen ? Oui, répondis-je, et ici de raison point ne demande. Et peut-il l'être si l'on y vit diversement pour divers offices ? Non, si bien vous enseigne votre maître. Par des déductions, il vint jusqu'ici, puis il ajouta : Donc, il faut que de vos actes les racines soient diverses. Par quoi l'un naît Solon, un autre Xerxès, un autre Melchisédek, et un autre celui qui perdit son fils volant à travers les airs. La nature qui, dans son mouvement circulaire, emprunt la cire mortelle, accomplit bien son œuvre, mais elle ne distingue point une maison d'une autre. De là, il advient qu'Ésaü est par la semence séparé de Jacob, et que d'un père civil vient Quirinius qu'on le fait descendre de Mars. La nature engendrée suivrait toujours une voie semblable à celle des générateurs s'il ne prévalait point la providence divine. Maintenant, ce qui était derrière toi est devant. Mais pour que tu saches qu'avec toi je me plais, d'un corollaire je veux t'emmanteler. Toujours la nature, si elle trouve la fortune opposée, réussit mal, comme toute autre semence hors de son terrain. Et si en bas le monde observait le fondement que pose la nature et s'y conformait, bons seraient ses habitants. Mais vous mettez en religion tel qui naquit pour ceindre l'épée et faites un roi de tel qui est propre à prêcher, d'où vos pas sont hors de la route. »

Chant 9e. Après que ton Charles Belle Clémence eut éclairci mes doutes, il me raconta les fourberies dont on userait contre ses descendants. Mais il dit « Tais-toi et laisse couler les ans, de sorte que rien ne puis dire, sinon que de justes pleurs suivront les torts à vous faits. » Déjà l'âme de cette lumière sainte s'était tournée vers le soleil qui la remplit comme le bien qui suffit à tout remplir de soi. Hélas, âmes trompées, folles et impies qui, de ce bien, détournez le cœur, dirigeant vos regards sur les choses vaines. Voilà qu'une autre de ces splendeurs s'approcha de moi, montrant par l'éclat qui jaillissait d'elle son envie de me complaire. Les yeux de Béatrice, fixés sur moi comme auparavant, me rendirent certain de son cher assentiment à ce que je souhaitais. Ah ! Satisfaites promptement mon désir, heureux esprit, dis-je, et donnez-moi la preuve qu'en vous peut se réfléchir ce que je pense. Sur quoi, la lumière qui m'était encore inconnue, des profondeurs où auparavant elle chantait, vint comme on vient à qui du bien l'on se plaît à faire. Et cette partie de la perverse terre italique, située entre Rialto et les sources de... En cette partie de la perverse terre italique s'élève non très haut une colline d'où descendit jadis une flamèche qui grandement ravagea la contrée. D'une même racine, elle et moi nous naquîmes, on m'appelait Kunitza, et ici je resplendis parce que me vainquit la lumière de cette étoile. Mais joyeusement, je me pardonne la cause de mon sort, et point n'en ai de regret, ce qui peut-être étonnera votre vulgaire. De cette brillante et sainte joie de notre ciel, qui est la plus près de moi, une grande renommée est demeurée, et avant qu'elle meure, cette 5e année se quintuplera. Vois si l'homme doit s'efforcer d'exceller, afin qu'une autre vie succède à la première. À cela, ne pense guère la tourbe présente qu'enferme l'adige et le tagliamento. Et si châtiée qu'elle soit, elle ne se repent pas encore. Mais bientôt il arrivera que près du marais, Padoue rougira l'eau qui baigne Vicence à cause de son peuple rebelle au devoir. Et là où le Sillé et le Cagnano se rejoignent, telle seigneurie va la tête haute quand déjà sourdit la toile pour le prendre. De son pasteur impie, Feltre aussi pleurera le crime, si horrible que pour un pareil, nul jamais n'entra dans Malta. Large serait la cuve qui recevrait et fatigué qui pèserait once à once le sang Ferraret, qui livrera ce prêtre courtois pour montrer mon zèle de parti, et de tels dons seront conformes aux mœurs du pays. Là-haut sont des miroirs que vous appelez trônes, par lesquels à nos yeux resplendit Dieu qui juge. Ainsi, pour certains, doit être tenu ce que je dis. Lors, il se tut, et parut se tourner vers un autre dans le cœur, où il rentra comme il était auparavant. L'autre joie, qui était déjà connue, à la vue se fit aussi brillante qu'un fin rubis que frappe le soleil. Comme ici d'allégresse, riant devient le visage, ainsi là-haut resplendissant, mais en bas, l'ombre dehors s'assombrit, selon que l'âme est triste. Dieu voit tout, et ta vue plonge en bas, l'ombre dehors s'assombrit, selon que l'âme est triste. Dieu voit tout, et ta vue plonge en lui, dis-je,

hors cette mer qui entoure la terre, entre les rivages discordants contre le ciel, tant s'en va qu'elle fait le méridien de ce qui auparavant était à l'horizon. De cette vallée je fus riverain, entre l'Èbre et la Magra, dont le cours borné sépare le Génovésan de la Toscane. Au même couchant, presque, et au même levant sont situées Bougie et la ville d'où je fus, qui, du sang des siens jadis, attiédit son port. Foule que m'appelait ce peuple, à qui fut connu mon nom, et de moi ce ciel s'emprunt comme je le fis de lui, car au déplaisir de Siché et de Créuse, plus que moi ne brûla la fille de Bélus, tant qu'au poil il convint, ni cette Rhodope que trompa Démophon, ni Alcide lorsque Iole fut entrée dans son cœur. Ici, cependant, point se repentons, mais on se réjouit, non de la faute qui ne revient dans le souvenir, mais de la puissance qui disposa tout dans sa prévision. Ici, on admire l'art qui illustre un si grand effet, et l'on discerne le bien en vue duquel le monde d'en haut régit celui d'en bas. Mais pour que pleinement satisfait soit tout désir né dans cette sphère, il faut qu'outre encore je procède. Tu veux savoir qui est dans cette lumière laquelle, ici près de moi, scintille comme un rayon de soleil dans une eau limpide. Or, sache que de la paix y jouit Rahab, jointe à notre ordre, qui s'emprunt d'elle dans son plus haut degré. Dans ce ciel, où l'ombre de votre monde a sa pointe, elle fut enlevée avant aucune des autres âmes pour qui triompha le Christ. Bien convenait-il qu'il la laissât dans quelque ciel comme une palme de la haute victoire qu'il remporta avec l'une et l'autre main, parce qu'elle favorisa la première gloire de Josué dans la terre sainte dont le pape peu se souvient. Ta ville, plantée par celui qui le premier apostasia son créateur et de qui l'envie s'est tant propagée, produit et répand la fleur maudite qui a fourvoyé les brebis et les agneaux parce que du pasteur elle a fait un loup. Pour elle, l'Évangile et les grands docteurs sont abandonnés et l'on étudie que les seuls décrétales, comme par leur marge on le voit. À cela s'appliquent les papes et les cardinaux, leurs pensées ne vont point à Nazareth, là vers où Gabriel déploya ses ailes. Mais le Vatican et de Rome les autres lieux élus, qui ont été le cimetière de la milice qui suivit Pierre, seront bientôt délivrés de l'adultère.

Chant dixième. La première et ineffable puissance, regardant en son Fils avec l'amour, éternelle spiration de l'un et de l'autre, avec tant d'ordre créa, que tout ce qu'embrasse l'œil ou l'esprit, on ne saurait le contempler sans en jouir. Lève donc, lecteur, avec moi la vue vers les hautes sphères, en ce point où un mouvement heurte l'autre, et là, commence d'admirer l'art de ce maître qui, au-dedans de soi, tant l'aime que jamais il n'en détache ses regards. Vois comme de ce point s'écarte l'oblique cercle qui porte les planètes afin de satisfaire au monde qui les appelle, si leur route point ne s'infléchissait, de la vertu qui est dans le ciel une grande partie resterait inutile et presque toute puissance là en bas serait morte. Et si du cercle droit elle s'écartait ou plus ou moins, beaucoup et en haut et en bas en souffriraient l'ordre du monde. Maintenant, lecteur assis sur ton banc, goûte en ta pensée ces premières libations, si tu veux jouir longtemps avant de sentir la fatigue. J'ai servi la table. À toi désormais de te nourrir. Rappelle tout mon soin le sujet dont j'ai charge d'écrire. Le plus grand ministre de la nature, qui de la vertu du ciel emprunt le monde, et avec sa lumière nous mesure le temps, joint à cette partie mémorée plus haut, tournait dans les spires où plutôt se présente chaque heure, et j'étais en lui. Mais du monter je ne m'aperçus, comme avant le premier penser on s'aperçoit de son venir. Et Béatrice, elle qui du bien au mieux si soudainement transporte, que son acte ne s'épand point dans le temps, combien de soi-même devait-elle être brillante?

0: ce que contenait le soleil où j'entrais, et ce qui s'y discerne non par la couleur mais par la lumière, quelque appel que je fisse à l'esprit et à l'art et à l'expérience, je ne le dirai jamais de manière qu'on se l'imaginât. Mais on peut le croire, et que le voir on désire. Et que notre imagination reste au-dessous d'une si grande hauteur, ce n'est merveille, jamais œil n'ayant dépassé le soleil. Telle était là la quatrième famille du haut père qui, toujours la rassasie, montrant comment il spire et engendre. Et Béatrice commença « rends grâce au soleil des anges qui, dans le soleil sensible, t'a élevé par sa grâce. Jamais cœur ne fut si disposé à dévotion, ni si prompt à se porter vers Dieu en toute reconnaissance qu'à ses paroles je le devins. Et mon amour en lui tout entier s'absorba tellement que Béatrice s'éclipsa dans l'oubli. Loin que cela lui déplût, elle en eut tant de joie que l'éclat de ses yeux riant sur diverses autres choses attira mon esprit uni à Dieu. Je vis plusieurs splendeurs, dont la vive lumière vainquit celle du soleil, faire de nous un centre et de soi une couronne, plus douces encore de voix que brillantes à la vue. Ainsi voyons-nous quelquefois se cindre la fille de Latone, quand l'air est si humide qu'il retient le fil dont est faite la ceinture. Dans la cour céleste d'où je reviens, se trouvent beaucoup de pierreries si précieuses et si belles qu'on ne peut les sortir du royaume. Et le chant de ces lumières était de celles-là, qui, pas assez ne sans peine pour voler là-haut, attendent qu'un muet lui en donne des nouvelles. Lorsqu'ainsi chantant, ces ardents soleils autour de nous eurent tourné trois fois, comme des étoiles voisines d'un pôle fixe, ils me parurent tels que des dames, qui, suspendant leur danse, silencieuses s'arrêtent pour écouter, jusqu'à ce qu'elles aient accueilli les notes nouvelles. Et au-dedans de l'un d'eux, j'entendis commencer « Lorsque le rayon de la grâce, dont s'allume le véritable amour, et qui croit ensuite en aimant, multiplié en toi tant resplendit, qu'en haut il te guide par cette échelle que sans remonter nul ne descend, qui refuserait à ta soif le vin de sa fiole ne serait pas plus libre que ne l'est l'eau de ne point s'écouler dans la mer. Tu veux savoir de quelle plante se fleurit cette guirlande qui, ravie, entoure la belle dame à qui tu dois la force de monter au ciel. Je fus des agneaux du saint troupeau que Dominique, conduit par un chemin d'où bien l'on engraisse, si ne distrait point les choses vaines. Celui-ci, le plus près de moi, à droite, fut mon frère et mon maître. Il est, lui, Albert de Cologne, et moi, Thomas d'Aquin. Si tu veux connaître tous les autres, que ton regard suive ma parole, tournant au-dessus de cette heureuse couronne. Cette autre flamme rayonne de Gratien, qui fut dans l'un et l'autre droit d'un secours tel qu'on s'en réjouit en paradis. L'autre qui, auprès, orne notre cœur, fut Pierre, qui, comme la pauvre veuve, offrit à la Sainte Église son trésor. La cinquième lumière, la plus belle d'entre nous, émane d'un amour que tout le monde en bas est avide d'en savoir nouvelle. Dedans est le haut esprit où fut infuse une science si profonde que si le vrai est vrai, qui tant vit, point ne surgit un second. Auprès, distingue la lumière de ce flambeau qui, en bas dans la chair, vit le plus à fond la nature et le ministère angélique. Dans l'autre petite lumière resplendit ce défenseur des temps chrétiens dont le livre inspira Augustin. Or, si le regard de ton esprit de lumière en lumière nage derrière mes louanges, te reste encore la soif de la huitième. Par la vision de tout bien, dedans jouit l'âme sainte qui manifeste le monde fallacieux à qui bien l'écoute. Le corps dont elle fut chassée gît en bas dans le ciel d'oro, et elle du martyre et de l'exil vint à cette paix. Vois plus loin flamboyer l'ardente haleine d'Isidore, de Bède et de Richard, qui fut dans ses contemplations plus qu'un homme. Celui-ci de qui ton regard revient à moi, et la lumière d'un esprit auquel la mort parut tardive. C'est l'éternelle lumière de Sigier, qui, enseignant dans la rue aux foires, syllogisa des vérités odieuses. Ensuite, comme l'horloge qui nous appelle à l'heure où l'épouse de Dieu se lève pour chanter les louanges matinales de l'époux qu'elle aime, tire et pousse l'une et l'autre partie, sonnant tin-tin d'un ton si doux que l'esprit bien disposé se dilate d'amour, ainsi vis-je la roue glorieuse se mouvoir et rendre voix à voix avec un accord et une douceur qui ne peuvent être connus que là où la joie se prolonge sans terme.
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1: Dans celle de la Vierge Marie, avec confiance, comme de tout petits enfants, pour méditer le chapelet.

0: Au nom du Père, du Fils et du Saint-Esprit.
1: Amen.
0: Je crois en Dieu, le Père Tout-Puissant, Créateur du ciel et de la terre, et en Jésus-Christ, son Fils unique, notre Seigneur, qui a été conçu du Saint-Esprit, est né de la Vierge Marie, a souffert sous Ponce Pilate, a été crucifié, est mort et a été enseveli, est descendu aux enfers, le troisième jour est ressuscité des morts, est monté aux cieux, est assis à la droite de Dieu, le Père Tout-Puissant, d'où il viendra juger les vivants et les morts.
1: Je crois en l'Esprit Saint, à la Sainte Église catholique, à la communion des saints, à la rémission des péchés, à la résurrection de la chair, à la vie éternelle. Amen.
2: Notre Père qui es aux cieux, que ton nom soit sanctifié, que ton règne vienne, que ta volonté soit faite sur la terre comme au ciel. Donne-nous aujourd'hui notre pain de ce jour. Pardonne-nous nos offenses, comme nous pardonnons aussi à ceux qui nous ont offensés. Et ne nous laisse pas entrer en tentation, mais délivre-nous du mal. Amen.
0: Réjouis-toi, Marie, pleine de grâce. Le Seigneur est avec toi. Tu es bénie entre toutes les femmes. Et Jésus, le fruit de ton sein, est béni.
1: Sainte Marie, Mère de Dieu, prie pour nous pauvres pécheurs, maintenant et à l'heure de notre mort. Amen.
0: Réjouis-toi, Marie, pleine de grâce, le Seigneur est avec toi. Tu es bénie entre toutes les femmes, et Jésus, le fruit de ton sein, est béni.
1: Sainte Marie, Mère de Dieu, prie pour nous pauvres pécheurs, maintenant et à l'heure de notre mort. Amen.
0: Réjouis-toi, Marie, pleine de grâce, le Seigneur est avec toi. Tu es bénie entre toutes les femmes, et Jésus, le fruit de ton sein, est béni.
1: Sainte Marie, Mère de Dieu, prie pour nous pauvres pécheurs, maintenant et à l'heure de notre mort. Amen.
0: Gloire au Père, au Fils et au Saint-Esprit,
3: comme il était au commencement, maintenant et toujours, et dans les siècles des siècles. Amen.
4: Premier mystère douloureux, l'agonie de notre Seigneur. Fruit de ce mystère, le regret de nos fautes. Nous méditerons ce chapelet avec des textes de saint Jean de la Croix. L'âme qui, au milieu des sécheresses et des délaissements, conserve toujours son attention et sa sollicitude pour servir Dieu, offrira à Dieu un sacrifice de très agréable odeur.
5: Notre Père, qui es aux cieux, que ton nom soit sanctifié, que ton règne vienne, que ta volonté soit faite sur la terre comme au ciel. Donne-nous aujourd'hui notre pain de ce jour. Pardonne-nous nos offenses, comme nous pardonnons aussi à ceux qui nous ont offensés. Et ne nous laisse pas entrer en tentation, mais délivre-nous du mal. Amen.
1: Réjouis-toi, Marie, pleine de grâce.

Prie pour nous pauvres pécheurs, maintenant et à l'heure de notre mort. Amen. Réjouis-toi, Marie, pleine de grâce, le Seigneur est avec toi. Tu es bénie entre toutes les femmes, et Jésus, le fruit de ton sein, est béni. Sainte Marie, Mère de Dieu, prie pour nous pauvres pécheurs, maintenant et à l'heure de notre mort. Amen.

pécheurs, maintenant et à l'heure de notre mort. Amen. Réjouis-toi, Marie, pleine de grâce. Le Seigneur est avec toi. Tu es bénie entre toutes les femmes, et Jésus, le fruit de ton sein, est béni. Sainte Marie, Mère de Dieu, prie pour nous pauvres pécheurs, maintenant et à l'heure de notre mort.

Maintenant et à l'heure de notre mort. Amen. Réjouis-toi, Marie, pleine de grâce. Le Seigneur est avec toi. Tu es bénie entre toutes les femmes. Et Jésus, le fruit de ton sein, est béni. Sainte Marie, Mère de Dieu, prie pour nous pauvres pécheurs. Maintenant et à l'heure de notre mort. Amen.

0: Réjouis-toi, ma reine pleine de grâce. Le Seigneur est avec toi. Tu es bénie entre toutes les femmes. Et Jésus, le fruit de ton sein, est béni. Sainte Marie, Mère de Dieu, prie pour nous pauvres pécheurs, maintenant et à l'heure de notre mort. Amen. Gloire au Père,
1: au Fils et au Saint-Esprit,
0: comme il était au commencement, maintenant et toujours, et dans les siècles des siècles. Amen.
2: Deuxième mystère douloureux, la flagellation. Fruit de ce mystère, la purification des sens. À l'heure de la tribulation, recourez aussitôt à Dieu avec confiance et vous trouverez à leur force, lumière et sagesse.
3: Notre Père qui es aux cieux, que ton nom soit sanctifié, que ton règne vienne, que ta volonté soit faite sur la terre comme au ciel. Donne-nous aujourd'hui notre pain de ce jour. Pardonne-nous nos offenses, comme nous pardonnons aussi à ceux qui nous ont offensés. Et ne nous laisse pas entrer en tentation, mais délivre-nous du mal. Amen.
4: Réjouis-toi, Marie, pleine de grâce. Le Seigneur est avec toi. Tu es bénie entre toutes les femmes, et Jésus, le fruit de ton sein, est béni.
0: Sainte Marie, Mère de Dieu, prie pour nous pauvres pécheurs, maintenant et à l'heure de notre mort. Amen.
4: Réjouis-toi, Marie, pleine de grâce, le Seigneur est avec toi. Tu es bénie entre toutes les femmes, et Jésus, le fruit de ton sein, est béni.
0: Sainte Marie, Mère de Dieu, prie pour nous pauvres pécheurs, maintenant et à l'heure de notre mort. Amen.
4: Réjouis-toi, Marie, pleine de grâce, le Seigneur est avec toi. Tu es bénie entre toutes les femmes, et Jésus, le fruit de ton sein, est béni.
0: Sainte Marie, Mère de Dieu, prie pour nous pauvres pécheurs, maintenant et à l'heure de notre mort. Amen.
4: Réjouis-toi, Marie, pleine de grâce, le Seigneur est avec toi. Tu es bénie entre toutes les femmes, et Jésus, le fruit de ton sein, est béni.
0: Sainte Marie, Mère de Dieu, prie pour nous pauvres pécheurs, maintenant et à l'heure de notre mort. Amen.
4: Réjouis-toi, Marie, pleine de grâce. Le Seigneur est avec toi. Tu es bénie entre toutes les femmes, et Jésus, le fruit de ton sein, est béni.
0: Sainte Marie, Mère de Dieu, prie pour nous pauvres pécheurs, maintenant et à l'heure de notre mort. Amen.
4: Réjouis-toi, Marie, pleine de grâce. Le Seigneur est avec toi. Tu es bénie entre toutes les femmes, et Jésus, le fruit de ton sein, est béni.
0: Sainte Marie, Mère de Dieu, prie pour nous pauvres pécheurs, maintenant et à l'heure de notre mort. Amen.
4: Réjouis-toi, Marie, pleine de grâce, le Seigneur est avec toi. Tu es bénie entre toutes les femmes, et Jésus, le fruit de ton sein, est béni.
0: Sainte Marie, Mère de Dieu, prie pour nous pauvres pécheurs, maintenant et à l'heure de notre mort.
4: Réjouis-toi, Marie, pleine de grâce, le Seigneur est avec toi. Tu es bénie entre toutes les femmes, et Jésus, le fruit de ton sein, est béni.
0: Sainte Marie, Mère de Dieu, prie pour nous pauvres pécheurs, maintenant et à l'heure de notre mort. Amen.
4: Réjouis-toi, Marie, pleine de grâce, le Seigneur est avec toi. Tu es bénie entre toutes les femmes, et Jésus, le fruit de ton sein, est béni.
0: Sainte Marie, Mère de Dieu, prie pour nous pauvres pécheurs, maintenant et à l'heure de notre mort. Amen.
4: Réjouis-toi, Marie, pleine de grâce, le Seigneur est avec toi. Tu es bénie entre toutes les femmes, et Jésus, le fruit de ton sein, est béni.
0: Sainte Marie, Mère de Dieu, prie pour nous pauvres pécheurs, maintenant et à l'heure de notre mort. Amen.
4: Gloire au Père, au Fils et au Saint-Esprit,
1: comme il était au commencement, maintenant et toujours, et dans les siècles des siècles. Amen.
2: Troisième mystère douloureux, le couronnement d'épines. Fruit de ce mystère, l'humilité de l'esprit. N'arrêtez pas vos regards sur les défauts des autres. Observez le silence. Entretenez-vous sans cesse avec Dieu. Vous déracinerez alors de grandes imperfections et rendrez l'âme maîtresse de hautes vertus.
5: Notre Père, qui es aux cieux, que ton nom soit sanctifié, que ton règne vienne, que ta volonté soit faite sur la terre comme au ciel. Donne-nous aujourd'hui notre pain de ce jour. Pardonne-nous nos offenses, comme nous pardonnons aussi à ceux qui nous ont offensés. Et ne nous laisse pas entrer en tentation, mais délivre-nous du mal. Amen.
0: Réjouis-toi, Marie, pleine de grâce. Le Seigneur est avec toi. Tu es bénie entre toutes les femmes, et Jésus, le fruit de ton sein, est béni. Sainte Marie, Mère de Dieu, prie pour nous pauvres pécheurs, maintenant et à l'heure de notre mort. Amen. Réjouis-toi, Marie, pleine de grâce. Le Seigneur est avec toi. Tu es bénie entre toutes les femmes, et Jésus, le fruit de ton sein, est béni. Sainte Marie, Mère de Dieu, prie pour nous pauvres pécheurs, maintenant et à l'heure de notre mort. Amen. Réjouis-toi, Marie, pleine de grâce. Le Seigneur est avec toi. Tu es bénie entre toutes les femmes, et Jésus, le fruit de ton sein, est béni. Sainte Marie, Mère de Dieu, prie pour nous pauvres pécheurs, maintenant et à l'heure de notre mort. Amen. Réjouis-toi, Marie, pleine de grâce. Le Seigneur est avec toi. Tu es bénie entre toutes les femmes, et Jésus, le fruit de ton sein, est béni. Sainte Marie, Mère de Dieu, prie pour nous pauvres pécheurs, maintenant et à l'heure de notre mort. Amen. Réjouis-toi, Marie, pleine de grâce. Le Seigneur est avec toi. Tu es bénie entre toutes les femmes, et Jésus, le fruit de ton sein, est béni. Sainte Marie, Mère de Dieu, prie pour nous pauvres pécheurs, maintenant et à l'heure de notre mort. Amen. Réjouis-toi, Marie, pleine de grâce. Le Seigneur est avec toi. Tu es bénie entre toutes les femmes, et Jésus, le fruit de ton sein, est béni. Sainte Marie, Mère de Dieu, prie pour nous pauvres pécheurs, maintenant et à l'heure de notre mort. Amen. Réjouis-toi, Marie, pleine de grâce. Le Seigneur est avec toi. Tu es bénie entre toutes les femmes, et Jésus, le fruit de ton sein, est béni. Sainte Marie, Mère de Dieu, prie pour nous pauvres pécheurs, maintenant et à l'heure de notre mort. Amen. Réjouis-toi, Marie, pleine de grâce. Le Seigneur est avec toi. Tu es bénie entre toutes les femmes, et Jésus, le fruit de ton sein, est béni. Sainte Marie, Mère de Dieu, prie pour nous pauvres pécheurs, maintenant et à l'heure de notre mort. Amen. Réjouis-toi, Marie, pleine de grâce. Le Seigneur est avec toi. Tu es bénie entre toutes les femmes, et Jésus, le fruit de ton sein, est béni. Sainte Marie, Mère de Dieu, prie pour nous pauvres pécheurs, maintenant et à l'heure de notre mort. Amen. Réjouis-toi, Marie, pleine de grâce. Le Seigneur est avec toi. Tu es bénie entre toutes les femmes, et Jésus, le fruit de ton sein, est béni. Sainte Marie, Mère de Dieu, prie pour nous pauvres pécheurs, maintenant et à l'heure de notre mort. Amen. Gloire au Père, au Fils et au Saint-Esprit, comme il était au commencement, maintenant et toujours, et dans les siècles des siècles. Amen.
2: Quatrième mystère douloureux, le portement de croix. Fruit de ce mystère, la patience dans les épreuves et la compassion. Réjouissez-vous sans cesse en Dieu votre salut, et considérez combien est précieuse toute souffrance qu'on endure pour celui qui est véritablement bon.
3: Notre Père qui es aux cieux, que ton nom soit sanctifié, que ton règne vienne, que ta volonté soit faite sur la terre comme au ciel. Donne-nous aujourd'hui notre pain de ce jour. Pardonne-nous nos offenses, comme nous pardonnons aussi à ceux qui nous ont offensés. Et ne nous laisse pas entrer en tentation, mais délivre-nous du mal. Amen.
1: Réjouis-toi, Marie, pleine de grâce. Le Seigneur est avec toi. Tu es bénie entre toutes les femmes, et Jésus, le fruit de ton sein, est béni.
0: Sainte Marie, Mère de Dieu,
6: prie pour nous pauvres pécheurs, maintenant et à l'heure de notre mort. Amen.
1: Réjouis-toi, Marie, pleine de grâce, le Seigneur est avec toi. Tu es bénie entre toutes les femmes, et Jésus, le fruit de ton sein, est béni.
6: Sainte Marie, Mère de Dieu, prie pour nous pauvres pécheurs, maintenant et à l'heure de notre mort. Amen.
1: Réjouis-toi, Marie, pleine de grâce, le Seigneur est avec toi. Tu es bénie entre toutes les femmes, et Jésus, le fruit de ton sein, est béni.
6: Sainte Marie, Mère de Dieu, prie pour nous pauvres pécheurs, maintenant et à l'heure de notre mort. Amen.
1: Réjouis-toi, Marie, pleine de grâce, le Seigneur est avec toi. Tu es bénie entre toutes les femmes, et Jésus, le fruit de ton sein, est béni.
6: Sainte Marie, Mère de Dieu, prie pour nous pauvres pécheurs, maintenant et à l'heure de notre mort. Amen.
1: Réjouis-toi, Marie, pleine de grâce, le Seigneur est avec toi. Tu es bénie entre toutes les femmes, et Jésus, le fruit de ton sein, est béni.
6: Sainte Marie, Mère de Dieu, prie pour nous pauvres pécheurs, maintenant et à l'heure de notre mort. Amen.
1: Réjouis-toi, Marie, pleine de grâce, le Seigneur est avec toi. Tu es bénie entre toutes les femmes, et Jésus, le fruit de ton sein, est béni.
6: Sainte Marie, Mère de Dieu, prie pour nous pauvres pécheurs, maintenant et à l'heure de notre mort. Amen.
1: Réjouis-toi, Marie, pleine de grâce, le Seigneur est avec toi. Tu es bénie entre toutes les femmes, et Jésus, le fruit de ton sein, est béni.
6: Sainte Marie, Mère de Dieu, prie pour nous pauvres pécheurs, maintenant et à l'heure de notre mort. Amen.
1: Réjouis-toi, Marie, pleine de grâce, le Seigneur est avec toi. Tu es bénie entre toutes les femmes, et Jésus, le fruit de ton sein, est béni.
6: Sainte Marie, Mère de Dieu, prie pour nous pauvres pécheurs, maintenant et à l'heure de notre mort. Amen.
1: Réjouis-toi, Marie, pleine de grâce, le Seigneur est avec toi. Tu es bénie entre toutes les femmes, et Jésus, le fruit de ton sein, est béni.
6: Sainte Marie, Mère de Dieu, prie pour nous pauvres pécheurs, maintenant et à l'heure de notre mort. Amen.
1: Réjouis-toi, Marie, pleine de grâce, le Seigneur est avec toi. Tu es bénie entre toutes les femmes, et Jésus, le fruit de ton sein, est béni.
6: Sainte Marie, Mère de Dieu, prie pour nous pauvres pécheurs, maintenant et à l'heure de notre mort. Amen.
1: Gloire soit au Père, au Fils et au Saint-Esprit.
0: Comme il était au commencement, maintenant et toujours, et dans les siècles des siècles. Amen.
2: Cinquième mystère douloureux, le crucifixion de notre Seigneur. Fruit de ce mystère, l'amour de Jésus et l'horreur du péché. Au milieu de la joie ou de l'adversité, ne manquez jamais de reposer votre cœur dans les entrailles de l'amour, afin de souffrir tout ce qui pourra se présenter.
3: Notre Père qui es aux cieux, que ton nom soit sanctifié, que ton règne vienne, que ta volonté soit faite sur la terre comme au ciel. Donne-nous aujourd'hui notre pain de ce jour. Pardonne-nous nos offenses, comme nous pardonnons aussi à ceux qui nous ont offensés. Et ne nous laisse pas entrer en tentation, mais délivre-nous du mal. Amen.
7: Réjouis-toi, Marie, pleine de grâce, le Seigneur est avec toi. Tu es bénie entre toutes les femmes, et Jésus, le fruit de ton sein, est béni.
6: Sainte Marie, Mère de Dieu, prie pour nous pauvres pécheurs, maintenant et à l'heure de notre mort. Amen.
7: Réjouis-toi, Marie, pleine de grâce, le Seigneur est avec toi. Tu es bénie entre toutes les femmes, et Jésus, le fruit de ton sein, est béni.
6: Sainte Marie, Mère de Dieu, prie pour nous pauvres pécheurs, maintenant et à l'heure de notre mort. Amen.
7: Réjouis-toi, Marie, pleine de grâce, le Seigneur est avec toi. Tu es bénie entre toutes les femmes, et Jésus, le fruit de ton sein, est béni.
6: Sainte Marie, Mère de Dieu, prie pour nous pauvres pécheurs, maintenant et à l'heure de notre mort. Amen.
7: Réjouis-toi, Marie, pleine de grâce, le Seigneur est avec toi. Tu es bénie entre toutes les femmes, et Jésus, le fruit de ton sein, est béni.
6: Sainte Marie, Mère de Dieu, prie pour nous pauvres pécheurs, maintenant et à l'heure de notre mort. Amen.
7: Réjouis-toi, Marie, pleine de grâce, le Seigneur est avec toi. Tu es bénie entre toutes les femmes, et Jésus, le fruit de ton sein, est béni.
6: Sainte Marie, Mère de Dieu, prie pour nous pauvres pécheurs, maintenant et à l'heure de notre mort. Amen.
7: Réjouis-toi, Marie, pleine de grâce, le Seigneur est avec toi. Tu es bénie entre toutes les femmes, et Jésus, le fruit de ton sein, est béni.
6: Sainte Marie, Mère de Dieu, prie pour nous pauvres pécheurs, maintenant et à l'heure de notre mort. Amen.
7: Réjouis-toi, Marie, pleine de grâce, le Seigneur est avec toi. Tu es bénie entre toutes les femmes, et Jésus, le fruit de ton sein, est béni.
6: Sainte Marie, Mère de Dieu, prie pour nous pauvres pécheurs, maintenant et à l'heure de notre mort. Amen.
7: Réjouis-toi, Marie, pleine de grâce, le Seigneur est avec toi. Tu es bénie entre toutes les femmes, et Jésus, le fruit de ton sein, est béni.
6: Sainte Marie, Mère de Dieu, prie pour nous pauvres pécheurs, maintenant et à l'heure de notre mort. Amen.
7: Réjouis-toi, Marie, pleine de grâce, le Seigneur est avec toi. Tu es bénie entre toutes les femmes, et Jésus, le fruit de ton sein, est béni.
6: Sainte Marie, Mère de Dieu, prie pour nous pauvres pécheurs, maintenant et à l'heure de notre mort. Amen.
7: Réjouis-toi, Marie, pleine de grâce. Le Seigneur est avec toi. Tu es bénie entre toutes les femmes, et Jésus, le fruit de ton sein, est béni.
6: Sainte Marie, Mère de Dieu, prie pour nous pauvres pécheurs, maintenant et à l'heure de notre mort. Amen.
7: Gloire au Père, au Fils et au Saint-Esprit.
6: Comme il était au commencement, maintenant et toujours, et dans les siècles des siècles. Amen.
5: Ô Marie conçue sans péché,
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3: Bonjour, bienvenue dans l'Histoire en Musique. Aujourd'hui, on retrouve Éric Picard, un habitué de cette antenne, professeur d'histoire, animateur radio, pour nous parler de la Troisième République. Alors, on a fait une émission, Éric, il y a peu, sur Napoléon III. Finalement, on fait la jonction. Pourquoi ce sujet, d'ailleurs ?
4: Alors, pourquoi ce sujet ? Parce que la Troisième République, elle est finalement assez mal connue, alors que d'une certaine manière, c'est une période vraiment charnière de notre histoire de France, avec un certain nombre d'éléments qu'on peut qualifier de décisifs. J'en prends deux, mais on va revenir sur d'autres, si vous voulez. C'est l'époque où la République triomphe vraiment. Bon, il y aura la parenthèse de Vichy, mais Troisième République, Quatrième, Cinquième, on est dedans. Plus personne aujourd'hui ne conteste la République, alors qu'au début de la Troisième République, il y avait quand même un courant monarchiste important. Deuxième élément, l'anticléricalisme, l'anticatholicisme, qui culmine avec les lois de 1901 sur les associations et la célèbre loi de séparation de l'Église et de l'État, avec là aussi, d'une certaine manière, la question de la laïcité qui est réglée jusqu'à ce qu'en septembre 1989, la première affaire de voile fasse ressurgir cette question. Mais il y a quand même eu, on peut dire, un siècle de répit pour nos amis républicains. On pourrait parler aussi des guerres, on pourrait aussi parler du progrès économique, du progrès social, de la Tour Eiffel.
3: Cette Troisième République, en fait, elle démarre après la défaite de 1870. Est-ce que vous pouvez replacer un petit peu dans le contexte la fin de Napoléon III, peut-être ?
4: Alors, justement, la fin de Napoléon III, tout simplement, c'est la défaite militaire face à la Prusse. Napoléon III encerclé à Sedan, qui abdique, la République qui est proclamée à Paris. Alors, elle est proclamée en septembre 1870, mais elle ne devient effective qu'en 1875, avec les lois institutionnels qui font la République. Donc il y a eu 5 ans fort curieux. Et puis à partir de 1879, les républicains, la gauche, sont au pouvoir jusqu'à 1914. Donc voilà, la République triomphe, les républicains gagnent toutes les élections face à des monarchistes qui n'osent même plus dire monarchistes, mais qui se disent conservateurs.
3: Oui, difficile à mettre en place, de toute façon. Puis on en avait parlé lors de la dernière émission, la Deuxième République, en fait, n'a duré 4 ans avec Louis-Napoléon Bonaparte, pour le coup, et tout de suite, coup d'État, puis Empire. Ça n'a pas été la même chose quand cette Troisième République est arrivée. Il n'y a pas eu un sentiment d'inquiétude?
4: La République n'a pas forcément bonne presse, parce que rappelez-vous, la Première République vire dans la terreur et l'anarchie, et c'est Napoléon Ier qui rétablit l'ordre. La Deuxième République est très brève, vire au conflit, et c'est Louis-Napoléon Bonaparte, futur Napoléon III, qui rétablit l'ordre. Donc la République, c'est assez dangereux, ça peut ressembler à l'anarchie. C'est pour ça, d'ailleurs, que les républicains, dits opportunistes comme Ferry et Gambetta, vont être là pour rassurer.
3: Voilà, on a l'impression qu'en France, on a un peu des républicains contraints et forcés.
4: Oui, c'est ce qu'on appelle les républicains de raison, par opposition aux républicains de conviction. C'est pas les mêmes. Et finalement, il y a la belle formule d'Adolphe Thiers qui explique que la République, c'est le régime qui nous divise le moins. Voilà.
3: Quelles sont les premières figures de cette Troisième République naissante ?
4: Je citais tout à l'heure Gambetta, comme disait Victor Hugo, mais il y a Victor Hugo aussi, qui est élu, qui sera sénateur. Il y a Jules Ferry, qui était maire d'un arrondissement parisien. Et c'est là justement qu'on appelle les opportunistes. Voilà. C'est pas des idéologues au sens classique du terme, c'est pas des révolutionnaires. Ils ont su d'ailleurs se distinguer de la Commune en 1871. Et finalement, les communards, l'extrême gauche socialiste va concentrer sur elle tout ce qu'il peut y avoir de négatif dans l'extrême gauche.
3: pouvoir du président à cette époque, d'ailleurs sur la Troisième République, parce qu'aujourd'hui on est dans un régime semi-présidentiel, mais à l'époque c'est quoi comme type de régime?
4: C'est un régime parlementaire, donc dans un régime parlementaire c'est le Parlement qui a le dernier mot. C'est même le régime parlementaire qui est le modèle républicain, ne jamais l'oublier, le vrai modèle républicain, c'est pas le modèle présidentiel actuel, c'est le modèle parlementaire, avec même, alors, je vais peut-être être un tout petit peu technique, avec même une domination très forte du Parlement, dans la mesure où, après 1877, plus aucun président n'osera dissoudre l'Assemblée nationale. Donc, ils sont quasiment, les députés, les parlementaires sont quasiment irresponsables, ils risquent plus de dissolution.
3: Une crainte d'un nouveau coup d'État, comme si c'était produit avec Napoléon, peut-être, non?
4: Non, alors là, justement, c'est assez intéressant de voir que l'armée française ne bouge pas, oserais-je dire, même au moment de l'affaire Dreyfus, c'est assez intéressant, il n'y a pas eu de menace véritablement d'un coup d'État militaire. Bon, il y a eu l'épisode du général Boulanger, mais c'était un général devenu homme politique, a lui été ministre de la guerre, et qui lui voulait un régime républicain, mais plus fort, plus autoritaire.
3: Mais ce que j'entends, peut-être une crainte justement de donner trop de pouvoir à un président, ce qui est le cas pour la Ve République, justement pour éviter...
4: Absolument, oui.
3: Là, on reste vraiment dans un régime parlementaire.
4: Le régime, l'exécutif est désarmé. Voilà, désarmé. Le président, comme dirait De Gaulle, sert à inaugurer les chrysanthèmes.
3: Avant une première pause musicale, peut-être première grande transformation, évolution sous cette Troisième République, la construction de l'école laïque en réalité. Quelques mots en introduction avant une petite interlude musicale peut-être.
4: Déjà, l'école laïque, non. L'école, non. Les lois Ferry de 1881-82, faut le rappeler comme à l'antenne, c'est des lois qui organisent la scolarisation, l'instruction obligatoire. C'est pas l'école qui est obligatoire, c'est l'instruction. Et Jules Ferry, libéral, autorise cette instruction en trois lieux différents, dans des écoles publiques qui seront effectivement laïque et gratuite, dans des écoles libres, qui à l'époque, donc aujourd'hui on dirait des écoles catholiques, qui à l'époque n'étaient ni laïques ni gratuites, et puis l'école à la maison. L'école à la maison. Et je rappelle que c'est uniquement l'instruction primaire qui est obligatoire, et c'est uniquement l'instruction primaire publique qui est gratuite à partir du lycée, c'est-à-dire à partir de la sixième, l'école publique devient payante.
3: On va évidemment développer ce sujet très représentatif de cette Troisième République, mais je vous propose un premier extrait musical d'un des plus grands compositeurs français de cette époque, alors lequel peut-être Éric Picard, vous avez certainement les plus grands compositeurs français. Allez, je vous mets au défi de cette fin de 19e siècle.
4: Ah, fin de 19e siècle, c'est vous le musicien.
3: Gabriel Fauré pour le cantique Jean Racine.

0: Après un extrait du cantique Jean Racine de Forêt. Alors, on discutait, Éric Picard, tout simplement de l'école comme outil de transformation sociale, peut-être. Comment ça a démarré, d'ailleurs ?
1: Alors, l'école laïque et républicaine, c'était une vieille revendication, pour une raison très simple, c'est que l'école était assurée en très grande partie par l'Église. Donc, si vous voulez construire la France nouvelle, la France révolutionnaire, la France républicaine, il faut, je cite Jules Ferry, arracher l'âme de la jeunesse française aux jésuites. Donc, contrairement à ce qu'on entend souvent, au début des années 1880, l'immense majorité des élèves sont scolarisés. Au moins 86% selon Paul Bert, l'ami et compagnon de Jules Ferry. Au moins 86%, 90%, mais ils sont mal scolarisés. Ils sont scolarisés par des bonnes sœurs, par des bons frères, par des curés. Donc il faut effectivement prendre le contrôle de l'école, parce que celui qui contrôle l'école contrôle la société. On disait tout à l'heure que la République, c'est pas évident. Grâce à l'école, on va faire des républicains. D'ailleurs, encore aujourd'hui, un des buts de l'école, c'est de faire des bons citoyens, de faire des bons républicains et même des éco-citoyens. Voilà, donc ça n'a pas changé. Et donc la mise en place, alors c'est très ambitieux, d'énormes moyens vont être consacrés à cette œuvre monumentale qui est la mise en place d'une école républicaine, laïque, gratuite. Et on peut même aller encore plus loin en disant que c'est aussi la politique sociale de la Troisième République. Ça a quelque chose d'assez merveilleux, n'ayons pas peur des mots, c'est-à-dire permettre la promotion sociale d'une partie de la jeunesse en scolarisant les élèves et en permettant aux élèves méritants de continuer leurs études. Donc l'élitisme républicain, la méritocratie républicaine, elle est née là avec Jules Ferry.
0: D'accord. C'était jusqu'à quel âge d'ailleurs, vous le savez ?
1: Alors, jusqu'à 13 ans.
0: Et quel type en fait d'enseignement ? Qu'est-ce qu'on étudiait ?
1: Alors, on étudie. Alors, on est républicain, puis on est patriote, donc on étudie l'histoire et la géographie.
0: D'accord.
1: Voilà, très bien. On étudie surtout la langue, le français, les mathématiques. Voilà, donc ça c'est très important. On apprend à lire, à écrire et à compter. Et quand on sort de l'école primaire, on sait lire, écrire et compter, parce que c'est important pour la société moderne, même pour la troisième révolution industrielle. Et puis, on va donner aux enfants l'amour de la patrie, l'amour sacré de la patrie, le patriotisme obligatoire comme nouvelle religion de substitution, puisque le catholicisme est jugé d'un autre âge, d'une autre époque, juste bonne pour les attardés, je n'ose pas dire les attardés mentaux. Donc la religion de l'avenir, c'est le patriotisme, ça culminera effectivement en 14-18.
0: Alors l'école, loi de séparation de l'Église et de l'État, ça c'est pas fait dans la paix, dans le vivre ensemble, tout ça j'imagine.
1: Ah non, ça a été assez violent.
0: Des exemples un petit peu, c'est allé loin.
1: Ah bah c'est allé très loin, par exemple des milliers, des dizaines de milliers de religieux et de religieuses vont être expulsés au moment de la séparation de l'Église et de l'État, puisque nous sommes à Nantes, lors des inventaires consécutifs à cette loi, il a fallu mobiliser des milliers de soldats pour pouvoir pénétrer dans certaines églises. Il y a eu des blessés, il y a eu des morts, et on a des exemples de portes d'églises qui sont forcées. Il y a eu des morts, et on a des exemples de portes d'églises qui sont forcées par l'armée française.

0: militaires étaient fichés. On a découvert ça en 1904. Les militaires étaient fichés selon leurs convictions religieuses. Ils vont à la messe, ils y vont pas, ils y vont tout seuls, ils ont un missel. Leurs enfants vont dans l'enseignement libre. Et puis, les bons militaires, c'est-à-dire les bons républicains, étaient promus. Et les mauvais militaires, c'est-à-dire ceux qui allaient à la messe, voyaient leur carrière bloquée, donc avec effectivement toutes sortes de pénalisations des gens qui étaient cathos.
1: Ça a duré combien de temps d'ailleurs cette mise en place? Ça s'est pas fait en quelques mois.
0: Je pense que
1: les tensions ont duré, duré et duré.
0: Alors, on peut dire depuis le début, dès le moment où les Républicains arrivent au pouvoir, vraiment le 30 janvier 1879, quand Jules Grévy est élu président de la République, on peut dire que de 1879 à 1906, ça a été la bagarre, alors avec différents épisodes, mais ça a été la bagarre. Il fallait quand même éradiquer le catholicisme de l'espace public, d'abord de l'école, la laïcisation, de l'armée, de la société. Et effectivement, ça ne s'est pas fait en quelques années. C'est une œuvre longue, c'est une œuvre durable qui culmine avec une citation célèbre en 1906 de René Viviani, premier ministre du Travail, qui explique à l'Assemblée « Nous avons éteint dans le ciel des lumières qu'on ne rallumera plus, nous avons expliqué, etc. etc. » Et ce texte qui se vante de l'œuvre révolutionnaire de laïcisation, le texte est affiché dans toutes les mairies de France, tellement c'est beau, les lumières ne se rallumeront plus, 1906, 1989, elles se rallument.
1: Alors cette Troisième République, elle est synonyme de modernité peut-être, mais de division. On va parler un petit peu de l'affaire Dreyfus, si vous voulez bien également, après une petite pause musicale avec Claude Debussy.

0: Nous écoutions un court extrait des Feux d'artifice de Claude Debussy interprété par Dimitri Malignan. Éric Picard, l'affaire Dreyfus.
1: Alors, l'affaire Dreyfus commence véritablement dans sa dimension médiatique en 1898. Dreyfus a été condamné en 1894 par la justice militaire. Émile Zola publie dans l'Aurore « J'accuse en faveur de Dreyfus ». Le but de Zola, c'est d'être mis en examen pour insulte à l'armée, parce qu'il accuse Gérald Mercier, il accuse le lieutenant-colonel Paty Duclam, etc., pour impliquer cet intellectuel Émile Zola dans le débat public. Hein, il faut un coup médiatique très fort, donc pour la défense de Dreyfus, de la part de ceux qu'on appelle les Dreyfusards. Alors l'affaire Dreyfus, elle comporte différents étages. Le premier étage, si j'ose dire, qui mérite d'être expliqué, c'est est-ce que le droit d'un homme, la Ligue des droits de l'homme, a été fondée à cette époque en faveur de l'homme Alfred Dreyfus, est-ce que le droit d'un homme est plus important que les droits d'une collectivité qui peut s'appeler l'armée, qui peut s'appeler la justice, qui peut s'appeler l'État ? Bref, débat éternel, déjà mis en évidence par Goethe, qu'est-ce qui est préférable, une injustice ou un désordre ? Dreyfus condamné injustement, mais si on avoue qu'il a été condamné injustement, on risque de mettre le désordre dans des institutions dans lesquelles on n'aura plus confiance, l'armée, la justice, voire l'État. Alors voilà, voilà. Donc d'un côté, ceux qui pensent que les droits de l'homme, c'est pour ça que c'est moderne, c'est fondamental, c'est plus important que l'État, l'armée et la justice, ou bien ceux qui pensent que bon bah il est peut-être coupable, il est peut-être innocent, mais au nom de la défense de l'armée, de l'État et de la justice, bah finalement, il vaut mieux laisser un innocent en prison. Voilà. Donc ça, c'est le premier étage.
0: Oui, finalement, c'est une succession de tensions, hein, cette Troisième République.
1: Ah oui. Alors après, il y a ce que j'appelle les passions.

0: sont mauvaises au service des uns et des autres, parce que finalement, justice, injustice, désordre, ça se discute. Après, il y a des passions mauvaises. C'est-à-dire que les anti-Dreyfusards vont mettre en avant, effectivement, l'antisémitisme, voilà. L'antisémitisme. Cependant que les Dreyfusards, eux, vont en profiter pour taper, on va dire, sur l'armée, par antimilitarisme, par internationalisme. Ça, c'est le deuxième étage, avec un patriotisme qui, jusqu'alors, était une valeur de gauche, depuis la Révolution française. Jules Ferry, patriote. Le patriotisme bascule de gauche à droite. Moment très important. Et puis, troisième étage, si j'ose dire, et là, je pense à Peggy, bien sûr. Peggy, ardent défenseur de Dreyfus, va vomir un certain nombre de Dreyfusards, dont Jaurès, parce que l'extrême-gauche va profiter de l'affaire Dreyfus, va instrumentaliser l'affaire Dreyfus pour arriver au pouvoir en 1898-99 avec Waldeck-Rousseau et mener une politique anticléricale. Donc, il y a des gens qui vont récupérer l'affaire, et là-dedans, entre les deux, le pauvre Alfred Dreyfus est complètement dépassé, parce que je rappelle qu'il s'agit d'un juif alsacien qui a choisi l'armée par amour de la France, par patriotisme, aux grandes dames de sa famille, qui aurait vu pour lui peut-être un métier beaucoup plus prestigieux que militaire. Donc, effectivement, il y a un dépassement et des passions politiques qui sont pas toutes ragoûtantes.
1: On va arriver à la Première Guerre mondiale rapidement. Hein, je vous dis, cette Troisième République, ce n'est que tension. Je vous propose une dernière pause musicale avec cette fois-ci Igor Stravinsky.

0: Un extrait du Sacre du Printemps d'Igor Stravinsky. Alors les trois extraits qui ont été proposés aujourd'hui, hein, Jean Racine, Cantique Jean Racine de Forêt, Debussy, Stravinsky, hein, c'est toute cette période effectivement, c'est sous la Troisième République. Alors Stravinsky, on voit bien là, il y a le côté beaucoup plus moderne et puis il y a ce côté très guerrier finalement, et ça fait une bonne transition avec cette Première Guerre mondiale qui arrive progressivement, Éric Picard.
1: Oui, alors faut rappeler que la Troisième République est née de la défaite de la France, défaite humiliante. Ils nous ont pris l'Alsace et la Moselle, oui. Donc c'est terrible, l'humiliation française, et donc on parle de la revanche. Voilà. Alors sauf que cette revanche, il faut la nuancer. On disait, ils pensaient toujours n'en parler jamais, parce qu'en fait ça va s'estomper, puisque l'Allemagne de Guillaume Ier et notamment de Bismarck a l'intelligence de nous détourner dans des conquêtes coloniales, a l'intelligence aussi d'avoir une politique strictement européenne. Le problème, c'est que quand Guillaume II arrive au pouvoir, il veut faire une politique mondiale, Weltpolitik en allemand. Et qu'à ce moment-là, vont renaître un certain nombre de tensions avec la France et avec l'Angleterre. Et c'est ainsi que, au paradoxe suprême, on fait une alliance avec la Russie. Alors, ça, en 1892, c'est extraordinaire, vous voyez. À Paris, il y a un pont Alexandre III, hein, pas un pont Alexandre II. Alexandre II, c'est un tsar libéral qui abolit le servage. Alexandre III, c'est un autocrate qui réprime dans le sang, mais la République, qui est tout le contraire de la monarchie et de l'autocratie, bien sûr, la République signe cet accord militaire de 1892. Voilà, alliance de revers, classique. Ensuite, on va même se rapprocher des Anglais, de la perfide Albion, vous savez, ceux qui ont brûlé Jeanne d'Arc, ceux qui ont humilié votre héros Napoléon Ier, bien sûr. Voilà, on va se rapprocher des Anglais, on va par l'entente cordiale, puis on arrive en 1907 par la conclusion de la triple entente entre la France, le Royaume-Uni et la Russie, parce que effectivement, il y a un danger allemand. Et ce danger allemand, il va se préciser, puisque l'Allemagne, par exemple, veut nous évincer, au moins nous concurrencer au Maroc, hein, et en particulier en 1911, lorsque se déroule ce qu'on appelle le coup d'Agadir, une canonnière allemande dans le port d'Agadir, alors que c'est la France qui protège le Maroc. Donc les tensions, à partir véritablement de 1911, sont telles que, comme disait notre ami Peggy, la guerre était dans l'air depuis un certain temps. C'était quasi évident, à partir de 1911, que la confrontation aurait lieu. Les alliances se renforcent, les pays se préparent à la guerre. Et d'ailleurs, vous voyez, la question religieuse est réglée en 1906, la question nationale est réglée en 1879, la passion nationale, l'humiliation de 1870-71, va aboutir à cette guerre de 14-18, où la France va prendre sa revanche.
0: Deux questions pour conclure avec Picard. On continuera évidemment à développer lors d'une prochaine émission cette Troisième République et l'entre-deux-guerres, bien évidemment. Mais si on doit la résumer, cette Troisième République, en quelques mots, au moins jusqu'à la Première Guerre mondiale, que pourrait-on dire ?
1: Un historien, François Caron, parle de passion. Il y a quatre passions. La passion nationale, la passion religieuse, puis les deux autres qui sont peut-être un peu moins importantes, la passion institutionnelle, on va parler de la République, puis la passion sociale, parce que finalement, qu'est-ce que les républicains ont fait pour régler la question sociale ? Pas grand-chose, si l'école.
0: Deuxième question pour conclure peut-être, la loi sur la laïcité, est-elle toujours adaptée en 2026 ?
1: Mais il n'y a pas de loi sur la laïcité. Le mot laïcité ne figure pas dans la loi de séparation de l'Église et de l'État. Et c'est extrêmement difficile de définir la laïcité. Donc tout le monde parle de laïcité, loi de 1905, le mot n'y est pas.
0: D'accord. Ça serait intéressant justement de faire un vrai et un long débat là-dessus.
1: Trouver de la musique laïque et puis invitez-moi pour une émission sur la laïcité.
0: Merci beaucoup en tout cas Éric Picard, et à très bientôt.
1: À très bientôt.
0: En musique.

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3: Le royaume de Dieu. C'est simple comme cette histoire d'une femme qui sort de chez elle et elle met la main dans la poche et elle y trouve une toute petite graine. Alors elle la pose devant chez elle et elle la recouvre de terre et puis elle s'en va à son travail, à ses occupations, elle a ses amis, sa famille et elle oublie complètement cette petite graine. Mais dans le secret de la terre, la graine, elle se gonfle d'eau et une petite radicule perce le sol et elle élève la graine et la graine se fend en deux et deux toutes petites feuilles percent la terre et se gorgent de soleil. Et avec cette énergie donnée par le soleil, la graine se met à produire une tige et d'autres feuilles et c'est une véritable plante. Mais personne ne la voit. Ce n'est qu'une plante parmi les autres plantes. Ce n'est que plus tard. Un jour, la femme est fatiguée, elle se pose devant chez elle, elle se repose, et là, elle entend un merveilleux chant d'oiseau. Elle lève la tête. Oh. La toute petite graine est devenue une grande plante sur laquelle les oiseaux du ciel ont fait leur nid. Le royaume de Dieu, il est comme cette histoire qui se passe dans une ferme où tout a été préparé. Le sol a été retourné, la terre a été amendée, les plus gros cailloux ont été enlevés. Les meilleures graines ont été sélectionnées pour faire la semence. Et le semeur met les graines dans son sac et sort de chez lui. À peine a-t-il passé la porte qu'il met la main dans le sac et à gauche, il disperse les graines, à droite, dans le pierrier, dans le roncier et enfin dans la bonne terre. Alors évidemment, les graines qui sont tombées sur le chemin, les oiseaux du ciel les ont vues. Et les oiseaux du ciel se sont précipités et ils ont fait un festin. Les graines qui sont tombées sur le pierrier, elles ont eu plus de chance. Les pierres les ont protégées. Et d'ailleurs, les pierres leur ont donné la chaleur. Et les graines, elles ont vite poussé. Mais comme les pierres ont empêché les graines de faire des racines, eh bien, quand le soleil s'est fait fort, les petites plantes ont desséché. Les graines qui sont tombées dans le roncier, elles aussi, elles ont été protégées. Mais en même temps que les graines, les ronces ont poussé et les ronces ont empêché le soleil d'atteindre les petites plantes et les petites plantes, elles se sont mises à blanchir et elles ont dépéri. Et enfin, il y a celles qui sont dans la bonne terre. Et celles-là, croyez-moi ou non, certains épis ont donné plus de 100 grains. Et le royaume de Dieu, il est aussi comme dans cette histoire qui se passe aussi dans une ferme. Et là aussi, tout a été préparé pour la semence. Et c'est le maître lui-même qui va semer avec les meilleures graines. Mais pour les ouvriers, c'est le moment du repos. Le moment où on laisse le grain pousser à la grâce de Dieu. Ce qu'ils ne savent pas, c'est que le maître a un ennemi et que cet ennemi, dans la nuit, il est allé dans le champ et il a semé de l'ivraie. L'ivraie, c'est une plante qui est toute semblable au blé, mais elle est toxique pour les humains et en plus, elle étouffe le blé. Alors, ce n'est que plus tard dans la saison que un ouvrier qui passe dans le champ voit que le champ il est recouvert d'ivraie. Alors il va voir le maître et lui dit « Maître, que se passe-t-il? Je vous ai pourtant vu semer du bon grain. Comment se fait-il que le champ il est recouvert d'ivraie? Est-ce que tu veux que nous l'arrachions ?» Mais le maître secoue la tête. « Non, c'est impossible. Si vous arrachez l'ivraie, vous arracheriez aussi le blé et on le perdra avant qu'il ne soit mûr. Laissez-les grandir ensemble. Mais quand ce sera le temps de la moisson, je dirai au moissonneur de venir d'arracher l'ivraie et de le mettre en botte et de le brûler. Et alors, à ce moment-là, ils pourront amasser le blé. »

0: et le royaume de Dieu, il est aussi semblable à cette histoire d'un homme qui a planté un figuier dans sa vigne. Et ce jour-là, il fait chaud, il fait tellement chaud que l'homme, il rêve de pouvoir manger une figue bien juteuse pour se rafraîchir. Alors il sort de sa maison et va jusqu'à sa vigne. Mais quand il arrive devant le figuier, il ne trouve que des feuilles et aussi son ouvrier qui est en train de dormir au pied. Alors il le réveille. « Hé toi, va chercher une scie et va me couper cet arbre. À quoi bon le laisser épuiser le sol ?» L'ouvrier se réveille, regarde son maître, regarde son bel arbre. Et maître, s'il vous plaît, laissez-moi bêcher le sol et je mettrai du fumier autour. Peut-être qu'à l'avenir, le figuier donnera du fruit. Et sinon, c'est vous qui le couperez. Et enfin, le royaume de Dieu, il est semblable à cette histoire où des ouvriers se sont rassemblés dès le matin, très tôt, sur une place, car ils cherchent du travail. C'est la fin de l'été et ils attendent. Et cela tombe bien car il y a un homme qui s'approche. C'est le propriétaire d'une vigne et il cherche des ouvriers pour la vendange. Les négociations sont vite menées. Ce sera une pièce d'argent pour une journée de travail. Les femmes et les hommes qui ont été embauchés y vont. Ils vont passer la journée à couper du raisin, à le mettre dans des seaux, à le porter, ce raisin, pour aller le presser et en tirer du jus pour faire le vin. À 9h, le patron retourne encore une fois sur la place. Il y trouve d'autres femmes et d'autres hommes et il les embauche. Il leur dit « Je vous donnerai ce qui est juste ». Ils y vont. Et la scène se reproduit vers midi, alors que le soleil est haut et que la chaleur accable les ouvriers. Il embauche de nouveau des femmes et des hommes. Et à nouveau, à 15h, il retourne sur la place et de nouveau, il recrute. Et enfin, vers 17h, vers 5h de l'après-midi, alors que le soleil a commencé à baisser dans le ciel et que la fraîcheur du soir commence à soulager les ouvriers. Il retourne sur la place et il envoie des gens qui attendent. Alors il leur dit « Comment se fait-il que vous soyez restés toute la journée à ne rien faire ?» Un homme, un peu gêné, s'approche de lui. « Maître, c'est parce que personne ne nous a embauchés. »« Ah bon ? D'accord, eh bien moi je vous embauche. Allez à ma vigne. » Ils y vont. Et ils commencent, comme les autres, à couper le raisin. Mais ils ont à peine fait deux rangées que le patron les appelle pour leur donner leur salaire. Et à chacun, il leur donne une pièce d'argent. Alors forcément, ceux qui sont arrivés plus tôt, ils espèrent recevoir davantage. Mais à ceux qui sont arrivés à 15h, ils donnent une pièce. De même pour ceux qui sont arrivés à midi, et une pièce pour ceux qui sont arrivés à 9h. Alors quand un de ceux qui est arrivé dès l'aube reçoit sa pièce d'argent, il explose. « Comment ? Tu me donnes une seule pièce d'argent à moi qui ai trimé depuis le matin sous la chaleur ? Tu me donnes autant que celui qui est arrivé il y a à peine une heure et qui a bénéficié de la chaleur du soir ?» Mais le patron le regarde et lui dit « Eh bien, est-ce que nous n'avions pas convenu d'une pièce d'argent ? Elle est à toi, prends-la et va-t'en. Est-ce que je ne peux pas faire ce que je veux de mon bien ? Ou peut-être que ton regard devient mauvais parce que le mien est bon ?» Et il en est ainsi du royaume de Dieu. C'est un royaume étrange, un royaume qui se raconte. Un royaume où le maître n'est pas forcément celui que l'on croit. Un royaume où les premiers seront les derniers.
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1: Bonjour chère Marguerite et bonjour à tous nos auditeurs.
2: Nous continuons notre enquête sur les liens entre foi et raison, toujours en nous appuyant sur le livre de Frédéric Guillot, Catholic Reloaded. Et nous allons aujourd'hui nous intéresser à la Très Sainte Vierge, puisque la raison a aussi des choses à dire sur la Mère de Dieu. Alors d'abord, il faut distinguer deux qualificatifs de la Sainte Vierge, deux réalités, sa conception virginale et son Immaculée Conception. Alors comment la raison peut distinguer ces deux concepts-là ?
1: Voilà, vous avez parfaitement introduit le propos, chère Marguerite, car il s'agit, alors, en théologie, nous sommes quand même largement ici dans la sphère théologique. Mais nous pouvons évoluer dans cette sphère par la raison, en faisant bien attention à employer, alors bien sûr, des termes adéquats, justes, qui aient un véritable intérêt pour éclairer, par les forces de notre intelligence, le contenu du mystère. Nous ne pourrons pas l'épuiser, par sa nature même, qui est infinie. Alors, en effet, nous commencerons, ainsi que Frédéric Guillot, par une distinction. Réfléchir, c'est d'abord distinguer. Alors, la conception virginale doit être distinguée, en effet, de l'immaculée conception. En fait, la conception virginale implique, on pourrait dire seulement, mais c'est déjà beaucoup, si l'on peut dire donc que Jésus ait été conçu sans l'intervention d'un père humain, en l'occurrence masculin. En effet, dans la salutation angélique, l'ange annonce à Marie qu'elle, par la vertu, et c'est le cas de le dire, alors, je ne sais pas si on peut dire par l'opération, mais enfin, par l'opération du Saint-Esprit, par la motion de l'Esprit-Saint, qui est créateur, comme chaque personne de la Trinité, qui ne fait qu'un avec Dieu, eh bien, par l'Esprit-Saint, elle concevra et enfantera un fils. Ce dogme est accepté par toutes les confessions chrétiennes. Il n'en va pas de même de l'Immaculée Conception. Oui. Alors, ce qu'il faut souligner vraiment, oui, dans la conception virginale, c'est que, en fait, une assez grande partie de la tradition catholique populaire, et aussi protestante d'ailleurs, a, semble-t-il, insisté, sans doute un peu trop, sur la connotation, ou plutôt l'aspect sexuel de l'opération. De l'opération normale, hein, entre un homme et une femme, bon, respectant les conditions de l'Église, mais qui conçoivent et puis enfantent un bébé. Alors pourquoi dis-je cela ? Parce que la conception virginale, autrement dit la virginité de Marie, qui est absolument indéfectible, qu'elle ne perdra jamais.
2: Oui, avant, pendant et après.
1: Après, voilà. Absolument. Elle est concevable à condition d'admettre d'abord et avant tout que les voies que Dieu, dans sa souveraine liberté, choisir pour donner lieu à un enfant, c'est-à-dire finalement créer, alors en s'associant des procréateurs, mais quand même, là il s'agit d'une création d'une personne, il serait ridicule de contester à Dieu ce pouvoir.
2: Oui, d'insulter l'âme au moment de la
1: conception. Oui, il serait assez ridicule, vraiment, somme toute, si on pense vraiment que Dieu est le créateur infini, éternel, omniscient, provident de l'univers. Il n'y a rien dans l'univers qui lui échappe, absolument rien, pas un seul de nos cheveux, pas des anfractuosités les plus petites de la matière jusqu'aux espaces infinis qui effrayaient Blaise Pascal. Non, non, il sait tout. Donc, tous les moyens, si j'ose dire, sont à sa disposition. Donc, ça n'est pas vraiment une objection valable. Auguste Comte, célèbre positiviste, vous voyez, avait écrit « Cette suave création de la Vierge, seul résultat vraiment poétique du catholicisme, Bon, il est difficile. Devint un produit collectif du génie occidental, sous l'impulsion de la chevalerie qui dut chercher au ciel la dame commune des cœurs inoccupés. Autrement dit, ce serait l'amour courtois au fond. La virginité perpétuelle de Marie serait, n'empêcherait absolument pas sa désirabilité, enfin, de la part des hommes. Enfin, il y a les femmes aussi se consacrent à la Vierge Marie. Et ça serait comme un symbole. Non, alors ça, c'est du positivisme. J'ai juste fait cette petite intervention pour faire parler un peu les objectants. Mais les manuels d'apologétique, de théologie, disaient souvent, indique Frédéric Guillot, « Mettriez-vous de belles fleurs dans un vilain vase si vous aviez la possibilité de les mettre dans un beau vase ?» Certainement pas. Alors, a fortiori, Dieu n'a-t-il pas placé son fils dans les entrailles d'un être humain abîmé par le péché ? Bon, c'est là une raison de convenance, et non pas à proprement parler une preuve rigoureuse qui contraint par nécessité logique la raison à l'admettre. Mais ce que l'on peut retenir de juste, c'est précisément ce qui convient, la convenance. C'est-à-dire que ça aurait été quand même beaucoup moins logique, oui, malgré tout, de mettre, encore que Dieu peut sanctifier à tout moment, il sanctifie dès en créant, ça n'est pas incompatible, ça ne répugne pas, comme on dit en théologie, à la toute-puissance de Dieu. Mais enfin, pour la convenance et pour notre imagination au bon sens du terme, pour notre capacité qui est quand même sensible, qui n'est pas qu'intellectuelle, pour notre l'esthétique même, pourrait-on dire, de notre regard, que notre regard cherche, eh bien, cette image est certainement...
2: Et que la mère de Dieu soit vierge.
1: Voilà, vierge. Alors, il est intéressant de reprendre, de communiquer à vous, Marguerite, enfin, vous la savez, mais à nos auditeurs, la comparaison prise par Frédéric Guillot. On peut prendre ici, nous dit-il, une comparaison. On peut nettoyer un vieux vase ébréché et le faire briller à n'importe quel moment de son existence et s'en servir de manière satisfaisante. Mais si l'on veut un vase non ébréché, d'un cristal pur et parfait, il faut le produire d'emblée dans cet état pur et parfait. On ne peut pas transformer un vase ébréché en vase parfait. Il faudrait tout refondre. Après la conception et avant la mort, ce n'est pas possible. Et c'est pour cela que Marie n'est pas une sainte comme les autres. Elle est très supérieure à tous les humains, puisque la liturgie catholique nous fait chanter admirablement « Ave Regina Celorum »,« Ave Domina Angelorum », »,« Reine du ciel », »,« Reine des anges », juste après le Christ. Alors, elle est très inférieure au Christ, ça, il faut pas... On va pas s'embarquer dans la question de la co-rédemption.
2: Oui.
1: Bon, c'est un débat tout à fait légitime. La théologie dira que Marie est comme Ève avant le péché originel.
2: Et donc elle a bénéficié d'une grâce préservatrice.
1: Pardonnez-moi ce terme, mais enfin c'est celui qui est employé par, Frédéric Guillot, oui, et d'ailleurs par le pape, Pie IX, Bulle Ineffabilis Deus du 8 décembre 1854. En fait, le contenu du dogme de Pie IX, qui a été poussé par une piété mariale très répandue dans le peuple catholique, encourageant ce sens aussi par l'apparition de la très sainte Vierge à Catherine Labouré en 1830, on est quand même dans des époques, le pape proclama solennellement la définition suivante. Nous déclarons, prononçons et définissons que la doctrine qui enseigne que la bienheureuse Vierge Marie, dans le premier instant de sa conception, a été, par une grâce et un privilège spécial de Dieu, du Dieu Tout-Puissant, en considération des mérites de Jésus-Christ, sauveur du genre humain, préservé et exempt de toute tâche du péché originel, que cette doctrine est révélée de Dieu, qu'elle doit être crue fermement et constamment par tous les fidèles. Alors, ce qui est passionnant très éclairant, je pense, il faudrait y réfléchir, mais très passionnant dans cette, si j'ose dire, philosophiquement, si j'ose dire, la problématique, hein, c'est que, en fait, la très sainte Vierge, on peut parler à son égard d'une forme de salut, mais, l'ange qui la visite ne veut pas dire que la Vierge est remplie de grâce à partir de l'Annonciation, et donc du miracle de la conception virginale, mais qu'elle l'était avant. Donc Marie a été choisie parce qu'elle était déjà pleine de grâce. Et à propos des traces du péché, en fait, elle n'est pas proclamée, annoncée déjà, et pleinement sainte, parce que elle aurait été vite fait en un temps, alors là, qui serait un temps record, racheter des péchés qu'on pourrait penser normaux chez toute jeune femme. Mais non, c'est qu'elle est préservée, précisément, de ce qu'elle aurait dû commettre.
2: Et c'est la rédemption du Christ qui, à part avance,
1: les mérites, voilà.
2: Sauver la Vierge du péché originel.
1: Eh bien, absolument. Alors, vous voyez, c'est vrai, c'est là que c'est assez passionnant, le débat théologique, parce que grâce au vocabulaire de la philosophie, effectivement, on arrive quand même à éclairer. Hein, voilà. Alors, elle a été conçue sans péché sous l'effet d'une grâce préservatrice. Et alors, enfin, nous pouvons peut-être parler.
2: Il nous reste pas trop
1: oui.
2: de temps, mais simplement pour préciser que la Sainte Vierge, sa rédemption a été anticipée.
1: Oui.
2: Sublimiori modo.
1: Voilà.
2: C'est-à-dire, est-ce que vous pouvez expliquer
1: ça? Alors, voilà, c'est ça. La très Sainte Vierge a bel et bien été rachetée du péché originel, non pas du péché originel qu'elle aurait contracté, puisqu'elle ne l'a pas contracté, mais du péché originel qu'elle aurait dû contracter. Alors c'est une rédemption qu'on appellera anticipée, et le pape Pie IX parle de sublimiori modo, d'une façon sublime.
2: Très bien.
1: C'est-à-dire d'une façon qui ne convient qu'à Dieu.
2: Oui, donc voilà. C'était simplement pour la Sainte Vierge.
1: Oui, c'est ça. C'est vraiment un privilège qui lui est accordé.
2: Merci beaucoup, Jacques.
1: Merci beaucoup, chère Marguerite.
2: Et merci à tous nos auditeurs pour votre écoute.
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Évangile de Jésus-Christ selon saint Marc. Après son arrivée au milieu des acclamations de la foule, Jésus entra à Jérusalem dans le temple. Il parcourut du regard toutes choses et comme c'était déjà le soir, il sortit pour aller à Béthanie avec les 12. Le lendemain, quand ils quittèrent Béthanie, il eut faim. Voyant de loin un figuier qui avait des feuilles, il alla voir s'il y trouverait quelque chose, mais en s'approchant, il ne trouva que des feuilles, car ce n'était pas la saison des figues. Alors il dit au figuier, « Que jamais plus personne ne mange de tes fruits !» Et ses disciples avaient bien entendu. Ils arrivèrent à Jérusalem. Entrés dans le temple, Jésus se mit à expulser ceux qui vendaient et ceux qui achetaient dans le temple. Il renversa les comptoirs des changeurs et les sièges des marchands de colombes, et il ne laissait personne transporter quoi que ce soit à travers le temple. Il enseignait. Et il déclarait aux gens, « L'Écriture ne dit-elle pas, « Ma maison sera appelée maison de prière pour toutes les nations. » Or vous, vous en avez fait une caverne de bandits. » Apprenant cela, les grands prêtres et les scribes cherchaient comment le faire périr. En effet, ils avaient peur de lui, car toute la foule était frappée par son enseignement. Et quand le soir tomba, Jésus et ses disciples s'en allèrent hors de la ville. Le lendemain matin, en passant, ils virent le figuier qui était desséché jusqu'aux racines. Pierre, se rappelant ce qui s'était passé, dit à Jésus, « Rabbi, regarde, le figuier que tu as maudit est desséché. » Alors Jésus, prenant la parole, leur dit, « Ayez foi en Dieu. » Amen, je vous le dis, quiconque dira à cette montagne, « Enlève-toi de là et va te jeter dans la mer. » S'il ne doute pas dans son cœur, mais s'il croit que ce qu'il dit arrivera, cela lui sera accordé. C'est pourquoi, je vous le dis, tout ce que vous demanderez dans la prière, croyez que vous l'avez obtenu et cela vous sera accordé. Et quand vous vous tenez en prière, si vous avez quelque chose contre quelqu'un, pardonnez, afin que votre Père qui est aux cieux vous pardonne aussi vos fautes. Jésus chasse les marchands du temple. Cet épisode relativement violent, vous l'avez remarqué, est enchâssé dans une autre histoire, l'histoire du figuier. Un peu comme le récit de la guérison de la femme hémorroïs que saint Marc imbrique dans un autre récit. D'ailleurs, on comprend mieux l'épisode du figuier grâce à l'expulsion des marchands, car le temple est symbolisé par le figuier. L'arbre desséché annonce la destruction du temple que Jésus, le même jour, prédira. Comprenez que si le temple, comme le figuier, perd sa fonction, il est stérile et il peut donc être détruit. Alors que devons-nous retenir? Sans doute l'impératif que Jésus adresse aux disciples, « Ayez foi en Dieu !» Alors, nous le savons, la prière est toujours exaucée, même quand la demande semble impossible. Oui, le temple est le lieu de la foi, le lieu de la prière confiante qui obtient tout, même si Dieu reste libre quant à la manière dont il donne. Parce que Dieu est Dieu. Veillons donc à ne pas dégrader l'usage des lieux saints et des choses saintes qui doivent être réservés à la prière.

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1: Année A, dimanche de la Sainte Trinité, Évangile. Évangile selon saint Jean, chapitre 3, versets 16 à 18. Toujours une traduction selon l'araméen pour être apprise par cœur, en rythme. C'est ainsi que Dieu a tant aimé le monde, qu'il a donné son Fils unique, pour que quiconque croit en lui ne périsse pas ou ne se perde pas, mais qu'il ait la vie éternelle. Dieu n'a pas en effet envoyé son Fils dans le monde pour qu'il juge le monde, mais pour que le monde vive par lui. Qui croit en lui n'est pas jugé, mais qui ne croit pas est déjà jugé, car il n'a pas cru dans le nom de l'unique Fils de Dieu. Parole du Seigneur. En ce dimanche, nous entendons Jésus parler à Nicodème, qui est un notable, un théologien. Nous n'avons pas lu le début de l'enseignement de Jésus, qui dévoile quelque chose de l'Esprit-Saint. Amen, amen, je te le dis. À moins de naître d'eau et d'esprit, nul ne peut entrer dans le royaume de Dieu. Ce qui est né de la chair est chair. Ce qui est né de l'esprit est esprit. Ne t'étonne pas si je t'ai dit « Il vous faut naître de nouveau ». Alors on peut traduire « de nouveau » ou « d'en haut » ou « depuis l'en-tête », »,« depuis le commencement » comme à la création de la Genèse. Alors « il vous faut naître de nouveau ». Le vent souffle où il veut et tu entends sa voix, mais tu ne sais pas d'où il vient ni où il va. Ainsi en est-il de quiconque est né de l'Esprit. Nous n'avons pas lu ce passage aujourd'hui, mais dimanche dernier, nous avons lu « Frère, personne n'est capable de dire « Jésus est Seigneur » sinon dans l'Esprit Saint. » 1 Corinthiens 12. Chers auditeurs, la Trinité est un mystère de vie. Les actes de foi des convertis sont posés grâce à l'Esprit Saint. Le baptême donne la foi comme une vertu théologale, mais avant le baptême, les convertis posent des actes de foi grâce à l'Esprit Saint. Sinon, il n'y aurait pas de conversion possible. Quand l'homme se convertit et va vers Dieu, c'est d'abord par l'Esprit Saint qui le conduit à Jésus. Et par Jésus, le Fils, le baptisé va vers le Père. Le baptisé prie le Notre Père. La Trinité est un mystère de vie. La deuxième personne de la Trinité, Jésus, est venue sur la terre pour que nous allions vers le Père et pour que nous participions à la vie divine. L'évangile de ce dimanche nous le dit. Dieu a tant aimé le monde qu'il a donné son Fils unique pour que quiconque croit en lui ne périsse pas ou ne se perde pas, mais qu'il ait la vie éternelle. Jean 3, 16. Dieu a aimé le monde. Il a mis son propre souffle dans l'homme, Genèse 2, verset 7, et il l'a placé dans un jardin. Il le conduisait à une source d'eau pure. Il ne le laissait jamais avoir faim. Il s'en occupait très bien. Aucun loup ne pouvait entrer dans le jardin et nuire aux hommes. Mais un jour, les hommes écoutèrent la voix du serpent, Satan, et ils sortirent du jardin, Genèse chapitre 3. Alors les hommes devinrent des esclaves sans espoir. Ils étaient symboliquement dans un désert terrifiant. Ils étaient la proie des bêtes sauvages. Beaucoup moururent dans des sacrifices offerts à des idoles, à des démons. Les cultes des Baals dans l'Ancien Testament. Mais pas que. Mais Dieu n'oubliait pas ses créatures. Il envoya ses serviteurs, les prophètes, pour aller les chercher. Mais ils furent tués. En dernier recours, il envoya son propre Fils, qui finalement gagna le combat contre les ennemis du genre humain. Jour et nuit, le Fils de Dieu les conduisit pour les ramener dans leur jardin. Mais les hommes ne supportèrent pas les épreuves du trajet. Ils lui lancèrent toutes sortes d'injures et finalement ils le tuèrent. Quand le père apprit la mort de son fils, que penses-tu qu'il fit ? Malgré tous nos péchés, le père nous appelle encore à revenir à lui. Quel effort faisons-nous pour remercier le Père ? Quel effort faisons-nous pour remercier le Fils, le Christ crucifié pour que nous renoncions au péché ? Il est allé au calvaire pour nous ouvrir le ciel. Oh, combien le Père céleste nous aime ! Dieu a tellement aimé le monde qu'il a donné son Fils unique, afin que quiconque croit en lui ne se perde pas, mais ait la vie éternelle. Il était au calvaire pour nous ouvrir le ciel. De quel amour le Père céleste nous aime. Dans le désert de cette vie, je lèverai les yeux vers le Fils qui a été élevé sur la croix. Il me donne force et grâce pour triompher de toutes les épreuves. Car Dieu a envoyé son Fils dans le monde, non pas pour juger le monde, mais pour que le monde soit sauvé par lui, pour que le monde ait la vie par lui, pour que le monde vive par lui. La fin de l'évangile de ce dimanche parle du jugement. Celui qui croit en lui échappe au jugement. Celui qui croit en lui n'est pas jugé. Et qui ne croit pas est déjà jugé, car il n'a pas cru dans le nom de l'unique Fils de Dieu. Il y a un jugement particulier à l'heure de la mort, mais celui qui croit en Jésus échappe au jugement. De même, il y aura un jugement du monde au moment de la venue glorieuse du Christ. Ce jugement du monde sera le jugement d'une fausse trinité, d'une parodie de la trinité. Dans le livre de l'Apocalypse, Jean, sous une forme imagée, voit une parodie du christianisme. Sous l'apparence d'un agneau, c'est-à-dire l'Apocalypse, Jean, sous une forme imagée, voit une parodie du christianisme. Sous l'apparence d'un agneau, c'est-à-dire dans une

0: bête de la terre, ou bien la bête, son image, sa marque. Cela implique que de nombreux hommes n'auront pas accès à l'évangile authentique. Ils ne pourront être jugés que par rapport à leur refus de la marque de la bête. Jean savait bien que l'Empire romain n'était pas mondial. Il savait bien qu'il y avait à l'époque les empires parthes et chinois et d'autres contrées encore. Il nous parle d'une emprise du mystère d'iniquité dans une parodie du christianisme prenant une forme centralisée et mondialisée, avec la capacité de contrôler les individus et tous leurs échanges, ce qui ne peut advenir qu'à notre époque. Chacun devra choisir entre le Dieu qui détient tout, Apocalypse 16, verset 14, et la triade, dragon, bête, faux prophète, qui est bien sûr une parodie de la très sainte Trinité, Apocalypse 16, verset 13. Jésus évoque aussi les compagnons de l'agneau, Apocalypse 14, versets 1 à 5. Ce sont ceux qui vont former la cité sainte, se réjouissant du fleuve d'eau vive, qui représente l'Esprit Saint, Jean chapitre 7, et du trône de Dieu et de l'agneau, Apocalypse 22, comme l'indique la finale de l'Apocalypse. Jean présente la venue du règne de Dieu à travers le jugement eschatologique, révélant le ressort de ceux qui n'ont pas pris la marque de la bête. Et même s'ils furent décapités, pour certains, ils sont bien heureux et saints, et ils régneront avec le Messie, c'est-à-dire par des apparitions glorieuses, sur une terre nouvelle. Sur cette terre nouvelle, l'humanité prendra en considération une réalité qui ne peut ni s'acheter, ni se vendre. Et que celui qui a soif vienne et prenne des eaux vives gratuitement. Apocalypse 22, verset 17. Il s'agit de l'Esprit Saint. Jean 7, 38, 39. Et par l'Esprit Saint, de la vie trinitaire. Écoutez ce verset. Et il me montra le fleuve d'eau vive, Esprit Saint, aussi pur que lumineux comme la glace, parce qu'on pensait que la glace était dans le firmament. Et il sortait du trône de Dieu, le Père, et de l'agneau, le Fils. Apocalypse 22, verset 1. On va s'arrêter là-dessus. Merci, à bientôt.
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0: 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Père Tanguy-Marie Pouliquen, professeur en théologie.
1: Bonjour à tous et à toutes. Cette semaine, nous approfondissons notre posture à l'égard de notre smartphone. Redevenir libre à son égard, à son encontre, parce que c'est la réalité. Le smartphone nous colle à la peau, il est toujours dans notre poche, nous l'allumons en moyenne, les Français en tout cas, 250 fois par jour, 9 personnes sur 10 l'ont dans leur

chambre à coucher et cela porte atteinte à la santé psychique. De très belles études sont faites pour évaluer cela sur les adolescents depuis que le smartphone est généralisé dans le monde. Plus de 200% d'effets nocifs de dépression, mais aussi de suicide qui seraient corrélés à l'utilisation du numérique et particulièrement du smartphone. Alors protégeons-nous. Le monde de la technocratie libérale crée de l'anxiété. Jouons à gagne-terrain pour repousser cette anxiété et laisser de la place à choisir ce qui donne la paix. Nous pouvons être libres à l'égard de ces machines, et moins de machines dites intelligentes, plus d'intelligence de la vie en choisissant le vrai bien. Alors vérifions d'abord que nous ne sommes pas victimes des 5C. Les 5C. Perte de contrôle. Est-ce que nous contrôlons notre smartphone? Est-ce que c'est lui qui nous mène? Est-ce que c'est moi qui le mène? Selon quels repères? Quelles bonnes règles d'utilisation? Est-ce que je suis capable de pas l'utiliser avant le petit déjeuner? Est-ce que je suis capable de pas l'utiliser après le dîner? De pas l'avoir allumé dans une discussion avec quelqu'un ou à table? Est-ce que je perds le contrôle ou pas? Est-ce que j'ai une utilisation compulsive de mon smartphone? Je ne peux pas faire autrement. On l'a dit, l'addiction au smartphone est plus importante que l'addiction à la cigarette et que l'addiction à l'alcool. Donc, se détacher, ben, il faut vérifier si c'est compulsif, si je réponds immédiatement à la vibration de mon smartphone dans la poche parce que j'ai une notification, je regarde. Ben oui, ben pourquoi je regarde? Pas besoin de regarder. Le smartphone aurait-il pris pouvoir sur mon attention? C'est d'ailleurs la stratégie des faiseurs d'opinion numérique. La dépendance chronique, c'est-à-dire dans le temps. Il y a une fois de temps en temps, mais chronique, c'est toujours dans le temps. Oui, chronos. Chronos, dans la mythologie grecque, finit par manger ses enfants. Ben nous, est-ce que ce temps nous mange? Est-ce qu'il nous pollue mentalement? Ou est-ce que nous sommes libres mentalement, spirituellement, à son encontre? Absence de liberté à le consulter. Est-ce que mon smartphone est mon meilleur ami? Ou est-il plutôt mon meilleur ennemi? Consulter? Est-ce que j'ai besoin de le consulter? N'ai-je pas plutôt d'abord besoin de réfléchir, de discerner, et non pas d'externaliser ma capacité de réflexion? Des études récentes ont montré que ceux qui utilisent l'IA, l'intelligence artificielle, ont une mémoire qui diminue, qui s'atrophie. Cinquième C, les conséquences disproportionnées pour votre sérénité. Est-ce que l'on a pris le temps d'évaluer l'impact? L'impact psychique, l'impact corporel, relationnel. Psychique, on va en parler après la pause. Mais voilà, est-ce que c'est pas disproportionné? Est-ce que cela m'aide à bosser, à travailler, à me dépasser, à prendre des responsabilités, de la créativité, à instituer des bonnes choses dans ma vie? Ou est-ce que je suis en état de démission permanente sur mon divan et je refuse de diviniser ma vie? Oui, c'est un jeu de mots. C'est un jeu de mots qui vient du pape François. Mais il faut quitter le divan avec le smartphone dans la poche pour aller au divin. Au divin, le divin, c'est la paix intérieure. C'est chasser l'anxiété pour retrouver la paix.

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1: Continuons les suggestions pratiques pour être libre des influences de notre smartphone. Protégeons maintenant, comme annoncé, notre psychisme. Alors, cultivons notre concentration, l'attention également, mais aussi notre intention, en stimulant la vigilance, en nous focalisant sur une seule chose à la fois, évitant au maximum le multitâche. Notre cerveau n'est pas fait pour le multitâche. En écartant les pensées inutiles, autrement dit, en éliminant la pollution mentale. Une seule chose à la fois. Et hiérarchisons toutes ces choses que nous devons faire. Elles n'ont pas toutes la même importance. Refusez donc de faire plusieurs choses en même temps. Accompagnez vos pensées dispersées ou mauvaises vers la sortie. Ciao, ciao. En n'y portant plus attention. Je choisis une chose et je m'y concentre. Et là, je m'y engage. Et là, j'y mets mon attention, j'y mets ma concentration, j'y mets mon cœur, mon désir. Protégez votre intimité en ne divulguant pas vos données personnelles sur les réseaux sociaux, sur les sites Facebook, Instagram, sur LinkedIn. Les gens n'ont pas à savoir votre fort interne, votre intériorité. On ne peut plus faire marche arrière. En tout cas, c'est très difficile. Développez votre sens critique à partir d'une hiérarchie de valeurs clairement définie. Redisons-le, la vérité n'est pas la pertinence. N'utilisez les écrans que pour un besoin précis, jamais pour surfer à l'aveugle. Ayez des favoris bien éprouvés, qui sont constructifs. Et des bons petits documentaires, c'est vrai. Mais voilà, on sait ce vers quoi on veut aller, vers quoi on met nos yeux. Préférez le livre à l'écran. 15 minutes de bonne lecture sur papier, au moins tous les jours, selon le conseil de Saint Jean 23. Demandez-vous honnêtement si un tiers pourrait, sans que cela vous pose de problème, regarder avec vous votre écran. Évitez le piège conduisant à la dévalorisation de soi. Se servir de son smartphone pour se comparer. Combien de likes sur mes comptes ? Non ! Vous êtes unique, vous n'êtes pas comparable. Et plus on se compare, plus on veut passer du temps sur les écrans pour se racheter d'un mauvais score. Acceptez l'ennui sans écran comme la matrice nécessaire à de nouvelles créativités. Ne vous laissez pas voler votre imagination par toutes les inductions publicitaires. C'est l'ennui qui est la source de la création, c'est le silence. Voilà. Et cette créativité, elle vient lorsqu'on est seul avec soi-même, avec son désir, avec son cœur, avec sa propre imagination. Refusez de fuir l'angoisse avec le doudou écran. L'écran n'est pas un objet transitionnel. Sous-exposons-nous aux écrans, ne laissons pas notre esprit être formaté par les annonceurs pour devenir mentalement des Barbies stéréotypées. Sachez éteindre vos écrans, acceptez de ne pas être toujours joignable, ni de vous croire indispensable. Peu de réponses aux appels doivent être immédiates. Refusez d'être numériquement dépendant en ne gardant pas, si possible, votre smartphone dans la poche. Refusez la fascination de la fusion de l'intelligence avec les biotechnologies. Tiens, tiens. La vérité est d'abord référée à la nature et à la grâce, qui peut davantage. La quête de puissance ne peut pas se substituer à la paix intérieure et à votre propre discernement. C'est à vous de décider. Passez à l'acte. Désinstallez des applications quand vous n'êtes pas d'accord avec vous-même. 75% des utilisateurs d'Instagram de la ville de Chicago aux États-Unis préféraient que l'appli n'existe pas. Ils ont conscience de l'impact négatif de cette application sur leur psychisme. Connaissez la direction que vous voulez donner à votre journée, sinon c'est l'écran, le médium qui s'imposera, il deviendra le message et il vous guidera. Alors, protégez votre psychisme pour redevenir libre à l'égard de votre écran et de votre smartphone en particulier. Vous pouvez approfondir cette chronique et toutes les autres chroniques dans mon ouvrage Tanguy-Marie Pouliquen, libéré, délivré de mon smartphone, dit jours, 10 étapes pour reprendre le contrôle aux éditions première partie.

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1: Pour achever notre série d'émissions sur le Dieu intérieur, sur cette présence de Dieu en nos cœurs, je voudrais faire appel à quelques témoins pour bien vous montrer que tout ce que nous avons évoqué n'est pas le fruit de mon imagination personnelle ou de divagations qui m'auraient saisi. Mais cette réalité de la présence de Dieu en nous, elle est attestée dans la grande tradition chrétienne. Elle fait partie, en tout premier lieu, des fondements même de la vie chrétienne. Alors, le premier témoin que je vais appeler à la barre est une femme, Catherine de Sienne, qui vécut au XIVe siècle, qui fut tertiaire dominicaine et qui, malgré son jeune âge, puisqu'elle est morte à 33 ans, a eu un impact très important sur l'histoire générale et puis l'histoire de l'Église aussi. C'est en partie à cause de son intervention que le pape Grégoire XI décida de quitter Avignon pour repartir à Rome. Mais ce n'est pas cela que nous voulons évoquer aujourd'hui. C'est plutôt la façon dont elle a vécu cette intimité avec Dieu. Pour elle, l'habitation de Dieu en nous n'est pas une vérité théologique, c'est une expérience. Au début de sa vie spirituelle, alors qu'elle ne pouvait pas s'isoler physiquement, elle reçut l'intuition de se construire une cellule spirituelle dans son esprit. Cellule, entendons-le, dans le sens monastique, c'est-à-dire ce lieu retiré où le moine ou la moniale se retrouve seul, face à Dieu. Dans cette cellule, l'âme d'abord apprend à se connaître. Eh oui, la solitude nous renvoie à nous-mêmes. Et l'âme découvre sa propre pauvreté. Simultanément, elle découvre la bonté de Dieu, qui lui fait ce cadeau de vivre à chaque instant. Catherine a cette perception qu'elle est liée à Dieu et Dieu à elle de manière inséparable. Elle utilise l'image du poisson dans la mer et elle nous dit « De même que le poisson est dans la mer et la mer dans le poisson, ainsi l'âme est en Dieu et Dieu dans l'âme. » Il vaut la peine de rapporter cette petite anecdote. Catherine vivait donc une intimité forte avec la présence de Jésus. Et voilà que cette présence, un jour, va disparaître. Elle ne sent plus cette présence en elle. Elle a perdu Jésus, comme elle le dit. Alors elle s'affole. Elle court, elle va de droite et de gauche. Elle tente toutes sortes de techniques spirituelles pour retrouver cette présence. Et puis, elle n'y parvient pas. Alors elle est très attristée, et un jour elle est assise sur un banc, toute à sa tristesse. Et tout à coup, Jésus se manifeste à elle. Alors elle sursaute, et elle dit « Mais Seigneur, où étiez-vous passé? Pourquoi m'aviez-vous abandonné ?» Et Jésus lui dit « Mais je ne t'ai pas laissé un seul instant, mais tu me cherchais là où je n'étais pas. » C'est dire que nous avons une grande responsabilité finalement par rapport à cette habitation de Dieu en nous. Parce que Dieu respecte notre liberté. Et Catherine utilise souvent l'image suivante. L'âme est comme une cité fortifiée ou comme un jardin où Dieu aime se promener. Seulement voilà, il y a une porte, et la porte, c'est notre volonté. Si nous l'ouvrons par amour, alors Dieu entre et fait sa demeure. Si nous la laissons fermée par égoïsme, nous empêcherons sa présence de rayonner en nous. L'habitation de Dieu est donc une question de disponibilité de notre part. Enfin, chez Catherine, on trouve une notion que nous avons déjà évoquée précédemment. L'habitation de Dieu en nous ne signifie pas que nous allons rester immobiles, en extase, consommant les bienfaits de cette habitation, mais celui qui héberge Dieu est poussé vers les autres. La présence intérieure devient alors une énergie apostolique.

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1: Le second témoin de cette habitation de Dieu en nous est encore une femme. Il s'agit de Thérèse d'Avila, religieuse carmélite espagnole qui vécut au XVIe siècle. C'est elle sans doute qui a porté la théologie de l'habitation divine à son apogée à travers un chef-d'œuvre qui s'intitule « Le château intérieur ». Pour Thérèse, l'âme n'est pas un concept, mais un espace vaste où Dieu réside en son centre. Je ne vais pas vous résumer la spiritualité de Thérèse d'Avila en 2 minutes 30, mais sachez qu'elle utilise une image. L'âme humaine est comme un château. La structure de ce château contient beaucoup de demeures et c'est au centre que Dieu réside. On commence bien sûr dans la vie spirituelle par les demeures les plus éloignées du centre. Mais l'habitation de Dieu est déjà une réalité. Nous n'en avons pas encore conscience. De ce fait, la vie spirituelle va être un voyage pour atteindre le centre du château. Et je m'arrête une seconde sur ce point. C'est très important de considérer que la vie spirituelle n'est pas un état dans lequel nous serions installés, mais c'est un voyage. Il y a une dynamique, il y a une tension dans la vie spirituelle qui apparaît dans les œuvres de Thérèse. Alors, dans les premières demeures, l'âme est encore distraite. Elle est prise par les soucis du monde, par l'égoïsme, par toutes sortes de pulsions intérieures. Et, passant par la porte d'entrée du château, qui est pour Thérèse l'oraison, entendez, la prière silencieuse, l'âme va pouvoir aller de demeure en demeure jusque au centre du château où elle vivra une union permanente avec Dieu. Et je voudrais laisser le peu de temps qu'il nous reste à saint Augustin, qui a beaucoup dans ses œuvres parlé de cette habitation divine. Lorsqu'il parle de la conversion, il sait ce dont il parle, il nous dit « L'habitation divine est gâchée par notre dispersion. Il faut pouvoir se récolter, c'est-à-dire passer de l'extérieur vers l'intérieur, et c'est cela le retournement, la conversion, pour rencontrer l'hôte qui habite en nous. » Augustin distingue deux sortes d'habitations de Dieu. Ce qu'il appelle la présence de Dieu comme créateur et qui est universelle, elle est là en tout homme car Dieu est présent dans tout ce qui existe. Et la seconde habitation, c'est l'habitation de Dieu en nous comme notre ami. Et cela est du ressort de l'amour. Si tu aimes ton frère, tu n'es pas seulement proche de Dieu, dit-il. Dieu demeure en toi de manière active et transformatrice. À travers son ouvrage « Les Confessions », il exprime notamment le regret d'avoir ignoré la présence divine qu'il habitait depuis toujours, alors qu'il s'égarait dans le luxe et les apparences du monde. Cette phrase, je voudrais la prendre comme la plus belle des conclusions de notre méditation. « Bien tard, je t'ai aimé, ô beauté si ancienne et si nouvelle. » Bien tard je t'ai aimé, et voici que tu étais au dedans, et moi au dehors, et c'est au dehors que je te cherchais. Tu étais avec moi, et je n'étais pas avec toi.

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1: Dernière ligne droite dans cette série intitulée « Se reconstruire après l'emprise », titre de votre livre. Et bonjour Marie Binet.
2: Bonjour Nathalie.
1: Vous avez accepté dans cette série de livrer ce témoignage personnel que l'on découvre aussi dans votre livre avec plein de beaux témoignages. Quand je dis beaux témoignages, des témoignages puissants qui révèlent l'emprise chez une personne, l'état de victime, mais la possibilité de se relever, de se remettre debout. Ça a été aussi votre cas. L'emprise, vous l'avez connue dans votre enfance, votre adolescence et dans votre vie de femme et de mère, avec un premier mariage pendant 20 ans. Et puis, le déclencheur, votre formation professionnelle qui allume toutes les lumières pour vous aider à discerner cet état de victime et d'emprise. Vous allez connaître un état et une période de dépression. Vous pouvez en parler.
2: Alors, en fait, quand mon ex-mari est parti, ça a été extrêmement violent. Voilà, je dirais pas dans les détails, mais ça a été très violent. Et j'ai fait ce que je savais faire depuis toute petite, c'est-à-dire je prends en main, je suis debout et j'avance. Mais j'avais pas de travail, j'avais pas d'argent. Enfin, je commençais tout juste mon activité professionnelle. J'avais commencé, mais elle n'était pas encore très développée. J'avais des jeunes enfants. Et qu'est-ce que je vais devenir ? Faut être très concret. Donc, je me suis mise en mode TGV. Voilà, c'est la locomotive de la seconde, c'est le mode TGV. Et donc, je me suis mise à faire en sorte de développer mon activité, en même temps protéger mes enfants, en même temps être là pour eux, en même temps développer un cercle amical autre que celui que j'avais à l'origine, parce que j'ai gardé beaucoup d'amis qui, après la séparation, sont restés très soutenants. Et en même temps, j'avais besoin de rencontrer des personnes qui vivaient aussi un célibat ou qui avaient vécu une séparation, parce que bien sûr on pouvait mieux se comprendre, et puis par rapport aux enfants, ça permettait aussi de créer d'autres relations. Donc, ok, je développe tout ça, tout en restant dans mon chemin de foi aussi. Enfin, tout ça, c'est beaucoup d'énergie, en fait. Et bien, toute cette énergie, au bout d'un moment, j'avais beau être costaud, cette énergie, j'ai fait un burn-out. J'ai fini par tomber en dépression, dans le déni total de mon entourage. Et vous savez que quand on est quelqu'un de fort, on peut faire une dépression sans s'écrouler. Donc c'est ce qui m'est arrivé. Jusqu'au moment où j'ai eu besoin de m'écrouler. Et je me suis pas écroulée longtemps parce que je pouvais pas. Mais je l'ai fait quand même. Et ça m'a donné une bonne leçon de vie en me disant « Écoute, maintenant tu écoutes toutes tes alertes ». Donc j'écoute toutes mes alertes depuis. Je fais très attention à ma santé. Et du coup j'ai continué mon chemin et j'ai eu la chance d'avoir j'ai quand même rencontré mon mari qui est quelqu'un de plutôt apaisant dans son caractère et qui m'a aussi permis justement de développer toute mon activité. C'est grâce à lui que j'ai pu sortir mon premier livre, alors que je venais d'accoucher de notre enfant, etc. Parce que voilà, il m'a soutenue, il a été présent, et en même temps, je ne pouvais que constater que l'ampleur de ce que je vivais, il y a une partie qui lui échappait. Et ça a été compliqué pour moi aussi d'accepter que je pouvais pas être comprise, que je pouvais pas être complètement perçue dans la profondeur de ce que je vivais, sachant que j'avais encore des enfants de mon premier mariage qui étaient mineurs et qui vivaient des choses terribles. J'ai quand même été coupée un peu de mes enfants, en tout cas de certaines choses avec eux. Donc c'est beaucoup de choses à vivre en même temps. À un moment donné, je me suis dit bon, tu peux pas rester à tout porter. Il faut que tu apprennes à faire ce que tu peux avec qui tu es. Et ça m'a pris du temps de pouvoir accepter ça. L'âge aide beaucoup quand même. J'avoue que c'est bien de vieillir pour ça, parce qu'il y a une sagesse qui arrive. Les forces physiques sont différentes. Et j'ai accepté d'aménager ma vie professionnelle, d'accepter ma vie familiale, ma vie relationnelle, pour pouvoir être davantage dans le respect de moi, dans le respect de mes forces qui diminuent. Et tout ça, c'était mieux. Pourquoi ? Parce que ça me rendait j'étais aussi beaucoup plus disponible à mon entourage, en vérité. Et non pas parce que je devais le faire, mais parce que j'avais envie de le faire et j'étais heureuse de le vivre. Et là, j'ai commencé à me dire, bon, bah, tu vas arrêter de faire, tu vas être un peu plus dans l'être. Donc, j'étais un peu plus en vérité avec moi-même, parce que je suis quelqu'un qui aime beaucoup être. Et voilà, c'est tout un chemin qui, pareil, donne beaucoup de liberté et de dire, bon, bah, là, je peux, là, je peux pas. Et c'est comme ça. Et j'ai envie d'être. Je ne peux pas être. Et d'avoir cette simplicité-là, cette légèreté-là. Alors, c'est un chemin qui n'est pas terminé, hein, je rassure les auditeurs. Je suis dans une personnalité où on aime la perfection, mais je ne suis pas parfaite. Et donc, je peux dire aujourd'hui, bah, je suis imparfaite. Alors, il y a des moments, on peut encore me dire, attention Marie, ok, bah, j'entends, voilà. J'entends les alertes, quelquefois je me les mets toute seule. Et c'est très bien comme ça.
1: Est-ce que vous vous aimez, voilà, la femme que vous devenez, que vous êtes aujourd'hui?
2: Ah oui. Je l'aime beaucoup et j'en rends grâce à Dieu parce que franchement, il me façonne bien et je remercie mon mari d'aimer la femme que je suis malgré tous les moments où j'ai pu être difficile et puis les moments où lui-même a été difficile m'ont fait beaucoup grandir et mon mari s'est converti spirituellement voilà et ça a été pour moi un grand cadeau.
1: Alors vous avez été mariée, permettez-moi puisque on vous découvre hein, largement aujourd'hui et merci de cette part de témoignage sur aussi un tel sujet. Donc vous avez été, je crois, bienveillante. Vous avez aussi donné des merci. Mmh. Vous avez été mariée pendant 20 ans. Vous avez divorcé. Et vous êtes remariée depuis.
2: Il y a
1: une procédure, une nullité de mariage.
2: Exactement. Il y a une nullité qui pour que j'ai demandé au bout de quelques temps. Pareil, il m'a fallu un cheminement. Parce que ben, pour moi je m'étais engagée, j'avais dit oui, donc il n'y avait pas de raison que je revienne dessus, sauf qu'à un moment donné, en voyant en prenant conscience de la manipulation et je dirais du contexte dans lequel je m'étais engagée, je me suis dit en fait ni lui ni moi nous n'étions pleinement conscients de ce qui se passait et donc il y a quelque chose qui était entre guillemets vicié quoi. Voilà. Et donc c'est j'ai été bien accompagnée pour vivre ça. Et du coup, en effet, voilà, avec mon mari, nous avons pu nous marier religieusement et mon mari a pu faire s'est converti et a été baptisé, était catéchumène. J'ai vu l'œuvre de Dieu, et je me suis dit mais en fait là, tu fais pas grand-chose, mais ça vient pas de toi. Et ça m'a aidé à être toujours dans ce dépouillement, à me dire ben c'est génial en fait, il y a plein de choses qui se passent. Alors je dis pas que j'y suis pour rien, mais en tout cas j'ai pas eu besoin d'être à la force de mon poignet pour arriver à quoi que ce soit. Et je trouve ça formidable. En fait.
1: La femme forte qui prend des décisions, elle est toujours là? Elle sommeille ou c'est une femme qui est totalement transformée?
2: Non, alors elle est... On ne se refait pas. C'est-à-dire qu'à un moment donné, si le Seigneur m'a donné aussi ses compétences et ce caractère, ses talents, c'est pas pour rien. Et dans mon métier, c'est aussi très utile. Maintenant, j'ai appris à tempérer. Vous savez, la vertu de la tempérance, il a fallu que je me l'approprie. Et comme celle de la prudence. Donc, voilà. Et j'ai appris, je vous disais que, j'ai pas pu beaucoup parler. Je ne pouvais pas parler quand j'étais enfant et adolescente. On me demandait de me taire. Je me suis mise à trop parler au bout d'un moment. Donc, il a fallu que je rapprenne à tempérer ma parole. Il a fallu que j'apprenne à être dans une écoute autre de mon entourage. Je dirais à mieux écouter aussi ce à quoi j'étais appelée. Et tout le chemin spirituel que je fais et qui fait que je suis engagée auprès des franciscains, ça a du sens. J'ai rencontré Saint François à 15 ans quand je suis allée à Assise. Ça fait partie d'une des grandes étapes dans ma vie spirituelle. Et il est revenu vers moi à un moment donné et c'est devenu une évidence. Et finalement, quand je regarde mon parcours, il est éclairé par tout ça. En conclusion, je voudrais dire que, ayant vécu ce besoin de consolation toute la douceur que j'ai appris à me donner, eh bien, c'est aussi ce que j'ai envie d'apporter dans mes consultations à toutes ces personnes qui vivent ces situations. Et finalement, mon histoire n'a fait qu'enrichir mon écoute et l'accompagnement que je peux offrir aux couples ou aux personnes qui viennent dans mon cabinet.
1: Merci infiniment Marie Binet. On peut vous lire Se reconstruire après l'emprise en auto-édition au Libri Nova et on peut bien sûr vous retrouver dans les podcasts de l'émission sur nos radios chrétiennes. Merci.
2: Au revoir.

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1: Bonjour à tous. Près de 1250 catéchumènes ont reçu le baptême dans l'archidiocèse de Singapour lors de la vigile pascale. Ce nombre, le plus élevé depuis 10 ans, semble être un des fruits de la visite du pape François dans le pays asiatique en 2024. L'Église catholique à Singapour a accueilli donc près de 1250 nouveaux fidèles à Pâques, soit le plus grand contingent de convertis dans l'archidiocèse depuis 10 ans, selon le bureau de la catéchèse. Les catéchumènes sont soit des non-baptisés, soit des chrétiens déjà baptisés dans une autre tradition qui recherchent la pleine communion avec l'Église catholique. L'archidiocèse n'a pas mené d'études officielles sur les tendances locales en matière de conversion, mais le père Terence Kesavan, directeur de la catéchèse de l'OFC, suggère plusieurs facteurs qui pourraient avoir contribué à cette augmentation, notamment l'évangélisation active menée par les jeunes et l'impression positive laissée par les Singapouriens à la suite de la visite du pape François en 2024. Cette visite a donné aux laïcs l'occasion de partager leur foi avec leurs amis. Parmi les catéchumènes, on rencontre Wang Xingheng, 22 ans, venu de Chine pour étudier à Singapour il y a 7 ans. Il a confié avoir eu du mal à s'adapter aux différences culturelles et avoir cherché des conseils spirituels auprès de sa logeuse catholique. Celle-ci l'a emmené à la messe. Au début, la messe m'a paru chaotique. Je ne savais pas pourquoi je devais me lever et m'asseoir, ni si je devais recevoir l'Eucharistie. Mais après y être allé quelques fois de plus, c'est devenu un plaisir. La messe hebdomadaire me permet de faire le plein d'énergie pour la semaine à venir. D'autres catéchumènes sont déjà des personnes d'âge mûr, comme Susanna Bays, 55 ans, directrice académique au sein de l'Institut national du développement de la petite enfance. Protestante, elle a confié se sentir attirée par le catholicisme. Il y a une vingtaine d'années, son pasteur l'avait encouragée à suivre le cours de préparation au mariage catholique. Plus tard, des amis catholiques l'ont invitée, elle et son mari, à rejoindre le programme Rencontre conjugale. Finalement, elle a voulu combler le décalage entre ses racines protestantes et son affinité avec la foi catholique. Elle a rejoint alors le catéchuménat. La minorité chrétienne globale à Singapour représente 19% de la population, dont 7% de catholiques. Les catholiques sont majoritairement issus de la classe moyenne de formation anglaise, une minorité est de formation chinoise. Les travailleurs migrants, notamment philippins, jouent un rôle majeur dans la vitalité paroissiale. On note aussi l'existence d'une communauté catholique francophone. Car l'histoire de l'église locale est liée aux missions étrangères de Paris, les MEP, qui évangélisèrent le pays au XIXe siècle. À Hong Kong, près de 2500 catéchumènes ont reçu le baptême lors des célébrations de Pâques, un chiffre stable malgré un contexte politique tendu. Dans un diocèse marqué par les transformations de la société hongkongaise, de nombreux jeunes sont attirés par la foi chrétienne à travers les écoles et les paroisses. Aujourd'hui, les chrétiens sont environ 1 300 000 sur près de 7 500 000 habitants. Selon les chiffres officiels, près de 900 000 d'entre eux sont protestants pour environ 400 000 catholiques. Un très bon week-end de Pentecôte dans la joie et la ferveur. Nous nous retrouverons avec joie dès lundi. À très bientôt.

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1: Bonjour à tous. L'essentiel de l'actualité, la vague de chaleur commence doucement à s'estomper. 14 départements entre la façade atlantique et Paris restent en vigilance orange canicule. L'alerte est levée pour la Manche, les Côtes d'Armor et le Finistère. Hier, des records de chaleur ont été battus, près de 38 degrés relevés en Charente. Et l'un des premiers gros incendies de la saison a eu lieu hier dans les Pyrénées-Orientales. 120 pompiers ont été déployés pour un feu de végétation. Le sinistre est maîtrisé, 3 hectares de terrain ont été brûlés. La météo des forêts a été activée hier avec quelques jours d'avance. Rima Hassan porte plainte contre X pour atteinte à la vie privée et abus d'autorité. En cause, l'exploitation par la police des données de géolocalisation de son téléphone pendant près de 3 mois dans le cadre d'une enquête pour apologie du terrorisme. L'eurodéputé LFI doit être jugé le 7 juillet prochain. Et puis l'OM a officialisé ce jeudi l'arrivée de Grégory Lorenzi en tant que directeur sportif. À 42 ans, il remplace Mehdi Benassia et aura notamment pour mission de relancer le projet sportif du club après une saison décevante conclue à la 5e place de la Ligue 1. Il devra aussi choisir le futur entraîneur du club phocéen.
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De l'Épître aux Romains. Voici l'heure de nous réveiller de notre sommeil, car le salut est maintenant plus près de nous qu'au moment où nous sommes venus à la foi. La nuit est avancée, le jour est proche. Rejetons les œuvres des ténèbres, revêtons les armes de la lumière. Comme en plein jour, marchons avec dignité.

Chers amis de Radio Grand Ciel, bonjour. En ce mois de mai, on a trois grandes fêtes de Marie. Notre-Dame de Fatima, Marie, mère de l'Église, et pour terminer le mois, le 31, fête de la Visitation. Mais cette année, le 31 est un dimanche, et c'est la fête de la Trinité qui prime. Je vous propose donc de réfléchir à la Visitation, chère à notre diocèse, puisque c'est le nom de notre maison diocésaine. La Visitation a pris aussi une coloration toute particulière avec le choix du pape François d'en faire le thème des JMJ de Lisbonne. Mais avant d'écouter ce texte de Saint Luc que vous connaissez tous, il est important de rappeler en quelques mots l'Annonciation qui précède. L'ange Gabriel confie de la part de Dieu à la jeune fille, Vierge Marie, la mission d'être la mère de Jésus, le Fils de Dieu. Elle ne connaît pas d'homme, mais le Saint-Esprit va la couvrir de son ombre. Et comme c'est dans le cas dans tous les récits de vocation dans la Bible, il est donné un signe. L'ange annonce que la vieille parente de Marie attend un enfant, alors qu'on l'appelait la femme stérile, et elle en est à son sixième mois. Marie dit alors oui. « Voici la servante du Seigneur, que tout m'advienne selon ta parole. » Alors l'ange la quitta. Quelle bonne nouvelle cette naissance, tant attendue chez cousine Élisabeth. Vite, il faut aller l'aider dans sa fin de sa grossesse. Mais écoutons maintenant le texte de la Visitation en Luc chapitre 1, versets 39 à 56. En ces jours-là, Marie se mit en route et se rendit avec empressement vers la région montagneuse dans une ville de Judée. Elle entra dans la maison de Zacharie et salua Élisabeth. Or, quand Élisabeth entendit la salutation de Marie, l'enfant tressaillit en elle. Alors Élisabeth fut remplie d'Esprit Saint. Elle s'écria d'une voix forte : « Tu es bénie entre toutes les femmes !» et le fruit de tes entrailles est béni. D'où m'est-il donné que la mère de mon Seigneur vienne jusqu'à moi? Car lorsque tes paroles de salutation sont parvenues à mes oreilles, l'enfant a tressailli d'allégresse en moi. Heureuse celle qui a cru à l'accomplissement des paroles qui lui furent dites de la part du Seigneur. Marie dit alors, « Mon âme exalte le Seigneur, exulte mon esprit en Dieu mon Sauveur. Il s'est penché sur son humble servante, désormais tous les âges me diront bienheureuse. Le Puissant fit pour moi des merveilles, saint est son nom. Sa miséricorde s'étend d'âge en âge sur ceux qui le craignent. Déployant la force de son bras, il disperse les superbes, il renverse les puissants de leur trône, il élève les humbles. Il comble de bien les affamés, renvoie les riches les mains vides. Il relève Israël, son serviteur, il se souvient de son amour, de la promesse faite à nos pères, en faveur d'Abraham et de sa descendance à jamais. » Marie resta avec Élisabeth environ 3 mois, puis elle s'en retourna chez elle.

Quel texte merveilleux! À la suite du message de Gabriel, Marie, remplie d'Esprit Saint et de foi, court se mettre au service de sa cousine âgée. Elle aura bien besoin d'aide pour la fin de sa grossesse. Sans savoir ce qui l'attend, tout naturellement, Marie se rend disponible, généreuse, dynamique. En toute hâte, elle part rendre service. Quand Dieu entre dans une vie, cela rend disponible. Quand j'entends ce texte de la Visitation, je me revois à Ein Carême. C'est là qu'habitaient Zacharie et Élisabeth, à une dizaine de kilomètres au sud de Jérusalem. Sur la place de l'église, deux belles statues en bronze, grandeur nature. Une dame âgée, au ventre arrondi, ouvre les bras pour accueillir celle qui arrive, une jeune fille qui court vers elle, bras tendus en avant, un grand sourire aux lèvres. Joie des deux cousines, Élisabeth et Marie. Tout est dit. Leurs retrouvailles joyeuses permettent une première rencontre des deux enfants dans le ventre de leur mère. Jean-Baptiste, dans le ventre d'Élisabeth, tressaille. Il reconnaît celui qu'on attendait pour la fin des temps. C'est l'aube des temps nouveaux, comme le dit le psaume 110, et cela le fait tressaillir. Aussitôt, l'Esprit entre en sa mère, Élisabeth, qui traduit ce tressaillement en reconnaissant que Marie et le fruit qu'elle porte sont l'objet d'une bénédiction divine. Elle confirme que sa parente est la mère de son Seigneur. Marie porte le Messie, et de ce fait, elle est la plus bénie de toutes les femmes. Ces paroles d'Élisabeth, nous les redisons chaque jour dans le « Je vous salue Marie », à la suite des paroles de l'ange Gabriel. Nous disons « Tu es bénie entre les femmes, et Jésus, le fruit de ton sein, est béni. » Puis vient la très belle action de grâce que l'on dit le soir aux vêpres, le Magnificat, qui s'inspire de très nombreux passages de l'Ancien Testament, notamment le Cantique d'Anne. Marie rend grâce, dans l'humilité. Elle déborde de joie. Elle nous invite à partager la sienne, à exulter. Marie n'est pas au centre, jamais. Elle renvoie toujours à Dieu. Elle nous apprend à l'adorer, lui seul. Elle reconnaît sa petitesse. Il s'est penché sur son humble servante. Elle vit de la grâce reçue. Elle nous enseigne l'humilité, il élève les humbles. Marie chante la justice de Dieu qui comble les affamés. Amour et miséricorde, voilà ce qu'il est. Marie nous redit la mission de l'Église, servir les pauvres, relever les petits, être une Église servante et pauvre. Marie termine en rappelant la fidélité de Dieu à son peuple, selon les promesses à Abraham. Elle nous invite aussi à la gratitude et à l'espérance. Que nous apprend ce texte de la Visitation? Je m'appuie sur des notes à propos des dernières JMJ de Lisbonne. La Visitation est l'élan missionnaire né de l'Annonciation. La rencontre avec Dieu nous rend disponibles et dynamiques, avec l'envie de partager ce que nous avons vécu. Cela nous invite à être une Église en sortie. Comme nous le rappellent les différents papes, François entre autres, comme Marie, nous devons apporter la présence de Dieu à ceux qui ne l'attendent plus. Le pape explique aux jeunes, « Il faut vous lever, sortir, porter le Christ, partager la joie de la rencontre. Se mettre en route sans attendre, d'être prêt, sinon on n'ira jamais. Partir en hâte, quitter son confort, traverser les difficultés, aller vers l'autre. Même si cela demande un effort, comme aller à pied de Nazareth jusqu'à Ein Carême. Puisse cette méditation sur la Visitation nous montrer que même si on ne s'en rend pas bien compte, Dieu nous visite. Il nous met en route. Il nous demande d'aller vers l'autre, partager la joie de la rencontre, partager la joie de la foi. J'aime bien cette parole que nous disait souvent le Père Onfray à la pastorale de la santé. Quand vous visitez les malades,
ne dites pas que vous portez Jésus aux malades, c'est vous qui allez à la rencontre de Jésus dans le malade. Rencontre de Marie et d'Élisabeth, chacune a des choses à nous dire. Chacune nous tourne vers le Seigneur qui nous aime, Dieu de tendresse et de miséricorde. Très bonne journée, merci à Simon pour la technique toute cette semaine. À plus tard et bonne fête de la Trinité.

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0: Bonjour, Raymonde Richard, Isabelle Conant, pour l'émission Les mots de la foi. Eh bien, chers auditeurs, nous poursuivons notre lecture de l'exhortation apostolique du pape Léon XIV, Dilexite, je t'ai aimé. Nous en sommes au cinquième chapitre, et c'est un peu la conclusion de cette exhortation. Et le pape nous dit, j'ai voulu rappeler cette histoire bimillénaire d'attention ecclésiale envers les pauvres.
1: Ça veut dire que les pauvres, ça a toujours été au cœur de la mission de l'Église dès les premiers siècles.
0: Voilà, et en s'adaptant bien sûr à la situation du monde. On a vu qu'à certaines époques, un tel libérait les esclaves ou libérait les gens qui avaient été asservis par la guerre de piraterie en Méditerranée, ou bien sortait les prisonniers de leur geôle. Voilà, donc des formes extrêmement diverses de cet amour des pauvres.
1: Mais ce qui parle même de, c'est une grande tradition de l'Église, comme un phare lumineux. Donc, c'est vraiment l'Évangile qui éclaire la vie de.
0: Et c'est intéressant parce que dans l'histoire de l'Église, souvent on parle de, on dit un tel qui a construit les écoles, et puis Saint-Vincent de Paul qui a prévu le service de la charité, et puis etc. Finalement, c'est vrai que ce que l'histoire retient souvent, c'est l'attention aux pauvres. Et le pape nous dit, parce que, de toute façon, en tant que corps du Christ, l'Église ressent comme sa chair propre la vie des pauvres. Donc, c'est important. Au numéro 104, du coup, il nous donne quelques règles.
1: Déjà, il nous dit qu'en fait, la pauvreté, elle a aussi plusieurs formes. C'est pas seulement la pauvreté économique, mais c'est aussi la pauvreté sociale, la pauvreté spirituelle, la pauvreté culturelle.
0: Voilà, et le chrétien ne peut pas considérer les pauvres seulement comme un problème social. Ils sont une question de famille. Ça, c'est intéressant. Un problème social, effectivement, un problème que l'on résout par des lois, par une organisation sociale. Mais une question de famille, ça veut dire en fait que la relation que l'on a avec les pauvres est une relation humaine, une relation qui nous oblige à ne pas considérer que tout est résolu lorsqu'on a trouvé la bonne structure.
1: Non, en fait, il nous invite aussi à transformer la situation des pauvres.
0: Voilà. Alors, de nouveau,
1: c'est agir pour qu'ils sortent en fait de leur pauvreté.
0: Voilà, les accompagner dans les moments les plus difficiles pour transformer leur situation. En effet, il reparle du bon samaritain en nous disant parce que souvent nous sommes analphabètes en ce qui concerne l'accompagnement, l'assistance et le soutien aux plus fragiles. Nous sommes habitués à regarder ailleurs, à ne pas voir les situations, sauf si elles nous touchent directement. Donc, c'est vrai qu'il va fort. Quand je rencontre une personne dormant exposée aux intempéries dans une nuit froide, je peux considérer que ce tas est un imprévu qui m'arrête, un délinquant désœuvré, un obstacle sur mon chemin, un aiguillon gênant pour ma conscience, un problème que doivent résoudre les hommes politiques, peut-être même un déchet qui pollue l'espace public. C'est dur d'entendre ça. C'était dans l'exhortation précédente. Donc la question, nous dit-il, est urgente. C'est au numéro 107. Elle nous aide à prendre conscience d'une grave lacune dans nos sociétés et nos communautés chrétiennes, c'est-à-dire l'indifférence, ce qui pose un défi incontournable pour l'Église d'aujourd'hui.
1: Donc il nous invite à nous laisser interpeller.
0: Voilà.
1: Qu'on ne soit pas omnubilé par nos propres besoins. Et en fait, souvent, la pauvreté a plutôt tendance à nous déranger.
0: Voilà. Donc, regardons le bon samaritain et puis la conclusion du Christ. Eh bien, toi aussi, fais de même. Et le fait de même, c'est justement le défi incontournable pour l'Église d'aujourd'hui, pour voir les Lazares qui sont sur nos routes. Quelquefois, d'ailleurs, ils poussent un peu. Quand vous voyez des pauvres accomplir des actes répréhensibles, ne les méprisez pas, ne désespérez pas d'eux, car peut-être le feu de la pauvreté purifie-t-il en eux les traces laissées par une légère malice. Bon, mais en tout cas, les pauvres, nous dit-il, ramènent notre orgueil et notre arrogance à une juste humilité.
1: Il dit que ce sont des maîtres silencieux qui ramènent notre orgueil. À une juste humilité, un maître silencieux.
0: Alors, Il rappelle aussi cette évangélisation des pauvres et il prend l'exemple de la fragilité de la personne âgée, qui nous rappelle notre propre vulnérabilité. Et il rappelle Saint Grégoire le Grand que personne ne s'estime en sécurité en disant « je ne prends pas le bien d'autrui, je jouis des biens reçus illicitement ». Mais, et il explique, le riche n'a pas été puni pour avoir pris le bien d'autrui, mais parce que, ayant reçu des biens, il s'est oublié lui-même de façon coupable et a oublié notamment à ignorer la tendresse et la compassion. C'est-à-dire ce que l'Église aujourd'hui appelle l'option préférentielle pour les pauvres.
1: Et puis aussi, hein, ce qu'il a livré à l'enfer, c'est aussi le fait qu'il n'a éprouvé aucune crainte dans son opulence, qu'il a fait servir les dons reçus à son orgueil, qu'il a ignoré effectivement la tendresse et la compassion.
0: Donc cette option préférentielle pour les pauvres fait, dit le pape Jean-Paul II, de la tradition constante de l'Église, pour se rappeler que malgré le progrès technique et économique, la pauvreté menace de prendre des proportions gigantesques. Donc, les pauvres, nous rappelle-t-il, ne sont pas une catégorie sociologique, mais la chair même du Christ. C'est-à-dire, il nous demande de déplacer la question de la pauvreté et la question des pauvres à une question d'amour de Dieu pour les pauvres et d'amour des uns des autres.
1: Voilà. Il nous redit aussi hein, de reconnaître le Christ dans chaque personne. Il nous renvoie aussi à dans l'évangile de Matthieu, hein, où il nous dit hein, tout ce que vous avez fait au plus petit d'entre les miens, c'est à moi que vous l'avez fait. Hein. J'ai eu faim et vous m'avez donné à manger, j'ai eu soif, vous m'avez donné à boire, j'étais un étranger, vous m'avez accueilli, nu, vous m'avez vêtu, malade et vous m'avez visité, prisonnier et vous êtes venu me voir. Donc à chaque fois qu'on fait quelque chose, ça, voilà, c'est reconnaître aussi le Christ dans la pauvreté de la personne.
0: Donc ça, c'était rappelé par Matthieu, en effet.
2: 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Tu es celui qui subit l'injustice. 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

0: Et le pape pose la question aussi de l'absence dans certains groupes chrétiens d'une réflexion sur le bien commun pour la défense et la promotion des plus faibles et des plus défavorisés. Parce que, nous dit-il, toute communauté d'église au numéro 113, dans la mesure où elle prétend rester tranquille sans se préoccuper de manière créative et sans coopérer avec efficacité pour que les pauvres vivent avec dignité et pour l'intégration de tous, risque de tomber dans la mondanité spirituelle et avoir des pratiques religieuses avec des réunions infécondes et des discours vides.
1: Donc, il rappelle qu'il faut être concret, mais pas être seulement dans les idées, les paroles.
0: Donc, il s'agit de...
1: Sur le terrain.
0: Voilà, la pire discrimination, nous dit-il, dont souffrent les pauvres est le manque d'attention spirituelle, mais aussi... N'oubliez que la promotion intégrale de l'homme, ça concerne tous. Et affirmer que la liberté du marché conduira spontanément à la solution du problème de la pauvreté, c'est choisir des solutions efficaces sans tenir compte des personnes, qui nous conduisent, dit-il, à regarder la réalité au moyen de critères superficiels et dépourvus de toute lumière surnaturelle. C'est-à-dire que là, l'éclairage que nous propose le pape, c'est bien l'éclairage qui vient du Christ. Ce qui l'amène à nous dire et à rappeler que il y a lutter pour les structures de justice, lutter pour tenir compte des pauvres, et il donne un petit passage sur l'aumône. Elle n'a pas bonne réputation aujourd'hui, souvent même parmi les croyants.
1: Oui, ce qu'il nous dit, hein. Non seulement elle est rarement pratiquée, mais elle est parfois même méprisée.
0: Alors, ce n'est peut-être pas la forme la plus efficace ou la plus intéressante, mais c'est porter attention à la personne. Et il répète, l'aide la plus importante à une personne pauvre consiste à l'aider à trouver un bon travail afin qu'elle puisse gagner sa vie de manière plus conforme à sa dignité en développant ses capacités et en offrant des efforts personnels. Le manque de travail, c'est beaucoup plus que le manque d'une source de revenus pour vivre. Cela représente beaucoup plus. En travaillant, nous devenons des personnes. Notre humanité fleurit. Les jeunes deviennent plus adultes. La doctrine sociale de l'Église a toujours considéré le travail comme une participation à la création. Donc la vision du pape pour le souci des pauvres, c'est l'aumône, mais c'est aussi donner du travail. Et c'est aussi donner une possibilité à chacun de participer à la création.
1: Oui, c'est reconnaître aussi que chacun a reçu un don. Tout le monde a reçu des dons et ça peut l'aider aussi à grandir et à y être reconnu et à exister.
0: Alors il rajoute que l'aumône ne dégage pas les autorités compétentes de leurs responsabilités, ni n'élimine pas l'engagement organisationnel des institutions, ni ne remplace la lutte légitime pour la justice. Mais elle invite à regarder la personne en face, à la toucher, à partager avec elle quelque chose de soi-même. C'est cela, une aumône modeste qui apporte les relations. L'homme bienveillant sera béni car il donne son pain aux pauvres, mais il regarde la personne. Alors, à propos de l'aumône, il reprend une image de Saint Jean Chrysostome que tu aimes bien.
1: Oui, je trouve que
0: au numéro 118.
1: Très, très jolie image. Il dit « L'aumône est l'aile de la prière. Si donc tu donnes pas une aile à ta prière, elle ne vole pas. »
0: Donc il faut donner des ailes à la prière.
1: Voilà. Et donner des ailes à la prière, c'est l'aumône. Pas seulement prier, pas seulement des mots, mais en fait, c'est ce qu'on a dit, c'est aussi dans le concret.
0: Et il invite... Pendant qu'il est encore temps, visitons le Christ, soignons le Christ, nourrissons le Christ, habillons le Christ, accueillons le Christ, honorons le Christ, non seulement avec une table, comme certains, mais avec des onguents, comme Marie, avec un tombeau, comme Joseph d'Arimathie, par des rites funéraires, comme Nicodème, qui n'aimait pas le Christ qu'à moitié, par l'or, par l'encens, par la myrrhe, comme les mages. Offrons aussi la miséricorde dans les pauvres, afin qu'à notre départ d'ici, il nous accueille dans les tentes éternelles. C'est presque la conclusion. Donc, c'est au numéro 119. L'amour et les convictions les plus profondes doivent être nourries. Et cela ne se fait pas dans le monde des idées.
1: Non, il nous redit qu'il faut être concret. Ça se fait par des gestes. Et donc, en tant que chrétien, effectivement, il ne faut pas renoncer à l'aumône.
0: Et dit-il, il vaudra toujours mieux faire quelque chose que rien. Cela ne fera pas la solution à la pauvreté dans le monde, mais il faut peut-être avoir ces gestes et puis rechercher la solution avec intelligence, lutte et engagement social.
1: C'est-à-dire que chacun de nos gestes, en fait, va participer à faire reculer la pauvreté.
0: Voilà. Et il nous dit que l'amour chrétien, c'est la conclusion numéro 120. L'amour chrétien brise toutes les barrières, rapproche ceux qui sont éloignés, unit les étrangers, rend familiers les ennemis, franchit les abîmes humainement insurmontables. Donc, ne pas mettre des limites à l'amour. C'est sa conclusion. Une Église qui ne met pas de limites à l'amour, qui ne connaît pas d'ennemis à combattre, mais seulement des hommes et des femmes à aimer. C'est ce dont le monde a besoin aujourd'hui. Il termine par le souhait, par un souhait pour tous.
1: Que ce soit par votre travail, votre lutte pour changer les structures sociales injustes ou encore par ce geste d'aide simple, très personnel et proche, il sera possible pour ce pauvre de sentir que les paroles de Jésus s'adressent à lui. Je t'ai aimé.
0: Voilà. Je t'ai aimé, d'ailleurs, c'était le titre de cette exhortation apostolique que, chers auditeurs, nous vous invitons à lire parce que c'est un texte qui est tout de même très riche. Et sur ce, nous vous disons bonne semaine à tous. Au revoir.

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1: Bonjour chers auditeurs, Claire Tiercelin pour l'émission « Aimer, c'est tout donner » consacrée aux sœurs de Saint-Paul de Chartres. La congrégation, fondée dans un petit village de Beauce, n'a cessé d'essaimer dans le monde entier. Depuis quelques mois, je vous ai présenté les témoignages de religieuses qui nous ont exposé la présence de leur congrégation dans plusieurs pays. Aujourd'hui, nous allons nous intéresser à l'œuvre des sœurs de Saint-Paul à Chartres. Pour cela, je reçois sœur Thérèse Françoise, sœur Thérèse Agnès et sœur Marie-Christine. Bonjour mes sœurs.
2: Bonjour Claire.
1: Mes sœurs, je suis vraiment très heureuse de vous accueillir pour cette émission. Alors, je vais commencer par sœur Thérèse Françoise. Vous venez du Vietnam, vous êtes en France depuis 2004, ce qui fait déjà 21 ans, et vous êtes responsable de la maison mère. Alors, sœur Thérèse Françoise, de quelle façon êtes-vous présente à Chartres ?
3: À Chartres, nous avons la grande communauté à la maison mère, rue Saint-Jacques, à côté du palais de justice. Nous avons la communauté de Saint-Chiron, où les sœurs tiennent une crèche, et au Babour, à côté de l'église Saint-Martin au Vannes, qui vient de rouvrir. Nos sœurs sont un foyer pour les lycéens de l'IND. Nous avons aussi des sœurs à la maison du Pèlerin, rue Muret, et des sœurs à la maison diocésaine de la Visitation, avenue d'Aligre.
1: Bon, vous avez donc beaucoup, beaucoup de maisons dans Chartres, mais vous, sœur Thérèse Françoise, vous êtes responsable donc de la maison mère, et pouvez-vous nous parler de cette communauté que vous animez ?
3: La communauté de la maison mère compte une quarantaine de sœurs valides ou reposantes. À l'intérieur de ces locaux, dans notre maison médicalisée, nous accompagnons également des prêtres et de laïcs venus pour bénéficier de soins et de soutien spirituel. Une fonction importante de la maison mère est d'être d'une maison ouverte. Aussi, nous accueillons à la journée pour pique-nique, découverte de la vie religieuse ou échange, des groupes divers d'aumôneries, d'adultes venus en pèlerin, de paroissiens de différents diocèses. En moyenne, cela représente un passage de 1 700 personnes par an, sans compter la messe quotidienne de 11h30 ou la messe dominicale à 10h qui rassemble chaque jour des fidèles.
1: Oui, il y a pas mal de gens de Chartres maintenant qui viennent chez vous à la messe plutôt que d'aller dans les églises de Chartres.
3: Oui. Hein,
1: vous êtes presque devenu le grand concurrent de la cathédrale.
3: En plus, des nombreuses tâches à accomplir pour le fonctionnement de la maison. Quelques sœurs sont engagées aux compagnons du partage, au repas pour les pauvres le dimanche, à l'hospitalité de Lourdes, ou auprès des personnes âgées de Saint-Christ et de l'Hôtel Dieu. Chaque dimanche, un groupe de sœurs est responsable du chapelet de 16h30 à la cathédrale, contribuant ainsi à faire de ce lieu un espace de prière mariale.
1: Et vous êtes très impliquée dans beaucoup de choses, hein, notamment dans des activités caritatives autour de chez vous. C'est quand même formidable que vous puissiez être aussi active, hein, sur la ville de Chartres. Alors, sœur Thérèse Françoise, nous avons beaucoup parlé de vos sœurs, mais on ne peut se quitter sans dire un mot sur la vie de prière de votre communauté.
3: Oui, nous sommes religieuses, dont la vie de prière est effectivement importante et un rythme nos journées. Nous avons des veilleuses, ce sont les sœurs malades qui n'ont plus du tout d'activité et qui silencieusement offrent leur souffrance. Puis nous avons le rythme habituel de la communauté avec messe quotidienne, chant des psaumes le matin, ce sont les autres, l'autre. Et 30 minutes de queue à queue avec le Seigneur, c'est la méditation de la parole de Dieu. De même, le soir, nous avons les chants, les psaumes, les vêpres et l'adoration du Saint-Sacrement pendant 30 minutes. Tout cela nous aide à rester centrés sur le Christ tout au long de la journée que nous achevons avec la prière du soir avant d'aller dormir.
1: Merci beaucoup, sœur Thérèse Françoise, sur ce beau témoignage, sur ce que font vos sœurs dans la ville, mais aussi sur la vie spirituelle de toute votre congrégation. Et maintenant, je me tourne vers sœur Marie-Christine, originaire du Vietnam, en France depuis 2003, et qui, à la maison mère, est à la responsabilité de ce qu'on appelle maintenant la maison du pèlerin. Alors, sœur Marie-Christine, c'est quoi la maison du pèlerin?
2: C'est une maison d'accueil pour les pèlerins qui a été ouverte en 2018 à la demande du père Blondeau, recteur de la cathédrale, pour permettre à ceux qui le désirent de prendre une hâte spirituelle.
1: Alors, sœur Marie-Christine, dans votre maison du pèlerin, qu'est-ce que vous proposez comme logement?
2: Oui, nous avons 12 chambres avec sanitaire pour la plupart et une capacité de 30 lits. Une chambre est aménagée pour des personnes handicapées. Nous offrons aussi une salle de réunion avec rétroprojecteur, un oratoire, une salle à manger, un parking. Le cercle silencieux en cœur de vigne permet un ressourcement avec possibilité de rejoindre la prière de la communauté.
1: Et est-ce qu'il est possible d'avoir un service de restauration?
2: Oui, sur demande. Les pèlerins peuvent prendre petit déjeuner, déjeuner et dîner au choix.
1: Et quelles sont les personnes que vous accueillez?
2: Des pèlerins individuels. Des marcheurs sur le chemin de Saint-Jacques de Compostelle, des groupes de paroisses pour des retraites de communion et de confirmation, des groupes de jeunes ou d'adultes, presque tous viennent visiter la cathédrale.
1: Et est-ce que vous savez combien de groupes ou de personnes vous accueillez à peu près par an?
2: En moyenne, nous recevons presque 1 000 000 de personnes par an, avec des prix accessibles.
1: Eh bien, merci, sœur Marie-Christine, de cet accueil très utile à l'ombre de la cathédrale. Et je vous souhaite de recevoir encore de nombreux groupes ou de nombreux pèlerins qui sont heureux de trouver un accueil chaleureux dans votre maison du pèlerin, au 29 rue Muret. Je vous donne un numéro de téléphone, 07 66 26 51 08, et je répète pour que vous puissiez bien noter, 07 66 26 51 08. Et maintenant, j'accueille sœur Thérèse Agnès, qui, avec d'autres religieuses, ont un rôle important d'accueil à la visitation qui est la maison diocésaine. Alors, sœur Thérèse Agnès, vous aussi, vous venez du Vietnam. Présentez-nous les autres religieuses de votre petite communauté.
4: Nous sommes 3 sœurs vietnamiennes. Sœur Anne-Claire, qui fait des études de la théologie à la Cato, et aussi un travail pour la visitation. Sœur Lucie-Thérèse a travaillé à l'école Saint-Jean comme AXEM, c'est-à-dire à la classe maternelle.
1: Et vous-même? Qu'est-ce que vous faites? Qu'est-ce que vous faites plus particulièrement à la visitation?
4: Moi, je fais permanent à la visitation comme gérer et pour les
1: locations de salles,
4: des salles, réservations et aussi toutes les animations de la maison.
1: Alors, vous pouvez nous préciser un petit peu qu'est-ce qu'il y a comme animation dans la maison?
4: Animation, c'est-à-dire que des fois, il y en a des le temps de carême, le temps de l'Avent, il y en a beaucoup, des temps de prière pour la maison, adoration pour les tous les mardis, et aussi des événements de diocèse.
5: Donc c'est vous qui vous occupez un petit peu de tous ces événements.
4: Oui.
5: Oui, un gros travail très utile à tout le diocèse. Alors moi, quand je viens à la visitation assez souvent, je suis toujours émerveillée dans l'entrée ou dans la chapelle par les fleurs. Alors à Saint-Paul aussi, à la Maison Mère, les fleurs c'est magnifique. On sait bien que les Vietnamiennes ont des doigts de fée. Alors qui chez vous à la visitation s'occupe des fleurs?
4: Nous sommes trois et nous sommes autour de Rhône.
5: À tour de rôle.
4: Une personne qui s'occupe par mois et on tourne.
5: Et vous tournez tous les mois.
4: Tous
5: les mois, c'est très beau. Et on vous en remercie vraiment beaucoup. Et parfois, il y a des décorations un peu spéciales dans la maison, comme à Noël. Alors, qui s'occupe de tout ça?
4: Nous faisons en commun, c'est-à-dire que voilà, nous organisons entre nous et on se donne des idées entre nous et nous faisons ensemble.
5: Vous faites tout ensemble. Et vraiment, vous avez un rôle très important ici. Vous êtes toujours présente. Vous ouvrez les salles, vous les fermez?
4: Oui.
5: Vous vérifiez le ménage?
4: Oui.
5: Oui, parce que c'est pas toujours évident. Les gens ne laissent pas forcément toujours les salles comme il faudrait.
4: Oui, c'est normal, parce que c'est un lieu que tout le monde, tout le groupe passe ici. Et peut-être pour eux, la salle est déjà bien rangée et bien faite. Le point de la personne, mais finalement, c'est pas au stop, là. Voilà, c'est
5: voilà,
4: tout.
5: C'est pas au top quand ils repartent, il faut passer derrière.
4: Oui, toujours.
5: Quand on va à la visitation, souvent, on voit des tentes avec des scouts dans le parc, et vous recevez énormément aussi de gens qui viennent camper.
4: Oui, il y en a beaucoup, les scouts qui sont venus ici pour camper presque tous les week-ends.
5: Tous les week-ends?
4: Oui, même en hiver, il y en a moins, mais... Il y en a.
5: Les scouts n'ont jamais froid?
4: Non, ils ne sont pas froids.
5: Ils n'ont pas froid. Et là, quel est votre rôle par rapport aux scouts?
4: Aux scouts, eux, normalement, nous, on les accueille, on leur montre comment faire, où ils sont campés, comment font. Et après, eux, ils se débrouillent entre eux. Et s'ils ont besoin, ils nous appellent, voilà. Ils nous demandent.
5: Donc, ce qui est bien, parce que l'équipement a été fait avec des toilettes et même des douches.
4: Oui. Bien occupés, c'est nous, oui.
5: Oui, c'est très bien. Et ils prennent la salle à manger ou ils ne la prennent pas? Pas forcément.
4: Pas forcément. Normalement, les scouts, quand il fait beau, ils mangent dehors.
5: Dehors.
4: Dans le jardin. Mais en hiver, ils mangent dans les salles.
5: Ils peuvent. Formidable. En tout cas, un grand merci. Hein, parce que grâce à vous, la visitation est quand même vivante. Hein, vivante et on est bien accueillis.
4: Et nous faisons de tout notre cœur.
5: Oui, on sait bien. De tout votre cœur. Alors, je vous remercie, mes sœurs, vous qui venez d'un autre continent, de participer activement et efficacement à ces différentes formes d'accueil dans notre diocèse, au service aussi bien des pèlerins, des groupes de chrétiens et de tous les services ou associations. Au revoir, chers auditeurs. Le mois prochain, je vous présenterai un autre témoignage des sœurs de Saint-Paul de Chartres. Au revoir, mes sœurs.
6: Au revoir, Claire.
4: Merci beaucoup.
5: 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Soyez-en remerciés.

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1: Bonjour à tous. À la une de l'actualité, un nouveau record de chaleur battu hier pour un mois de mai. Quasiment 38 degrés ont été relevés à la Couronne, près d'Angoulême. 14 départements sont toujours en vigilance orange canicule entre la façade atlantique et Paris. L'alerte est levée pour la Manche, les Côtes d'Armor et le Finistère. Attention aux moustiques tigres. Les autorités sanitaires appellent à la prudence. Elles évoquent plus de 90 cas importés de dengue, chikungunya et zika recensés en France ces dernières semaines. Le moustique tigre est désormais implanté dans 83 départements français. Comment lutter contre ce moustique? Réponse avec le spécialiste Thomas Margueron, responsable du département santé-environnement à l'ARS.
2: C'est une espèce qui vraiment réussit à se développer et finalement chaque année elle est encore plus présente. Cette année on a des gens qui reviennent avec la dengue et qui déclarent ces maladies. Donc on a le devoir de faire une enquête pour être sûr que ce ne sont pas des cas qui se sont contaminés sur place. Malheureusement, il n'y a que des gestes du quotidien, c'est-à-dire que tous les 4-5 jours, il faut vérifier son jardin. Il faut vérifier qu'on n'a pas laissé quelque chose, on n'a pas eu la négligence de laisser un peu d'eau stagnante dans un récipient, etc. Donc c'est vraiment une lutte de tous les instants, la lutte contre les moustiques.
1: Des propos recueillis par Mylène Desbac, les autorités craignent l'apparition de cas autochtones durant l'été après une année dernière record avec plus de 800 contaminations locales recensées dans l'Hexagone. Un nourrisson de 4 jours retrouvé mort hier soir dans la Maine à Angers. Il était porté disparu depuis la tentative de suicide de sa mère. Elle était partie de son domicile avec le bébé dans la nuit. Le corps de l'enfant a finalement été redécouvert par un passant à proximité du CHU d'Angers. La mère a été hospitalisée dans un état grave après avoir sauté d'un pont à Château-Gontier. Une enquête est en cours. Au Moyen-Orient, Benjamin Netanyahou affirme avoir ordonné à l'armée de prendre le contrôle de 70% de la bande de Gaza. Israël contrôlerait déjà 60% du territoire, selon lui. Les combats se poursuivent malgré le cessez-le-feu entré en vigueur en octobre. On termine par du sport, du tennis. Bilan mitigé hier pour les Français à Roland-Garros. Luca Van Hache, Arthur Hinderknecht et Elsa Jacquemot ont été éliminés au deuxième tour. L'aventure continue pour la sensation Moïse Kwame, 17 ans seulement, et aussi pour Diane Paris. À noter également l'élimination du favori chez les hommes du numéro 1 mondial, Yannick Sinner. Voilà pour l'essentiel de l'actualité. Belle journée à tous.
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0: Chers auditeurs, bonjour. Merci d'écouter Au coin de la rue, une émission de partage de rencontres. Au micro, Daniel Moret, à la technique, Pierre Écart. Aujourd'hui, j'ai rencontré Gwenaëlle Gouret et Camille Doyard, deux blouses roses. Bonjour Gwenaëlle et Camille, pouvez-vous vous présenter ?
1: Donc bonjour, je suis Camille Doyard, je suis la présidente du comité des blouses roses de Dreux.
2: Bonjour, donc moi c'est Gwenaëlle Gouret et je suis la secrétaire du comité des blouses roses de Dreux.
0: Alors Camille, est-ce que vous pouvez nous parler de l'organisation hiérarchique, on peut dire, des blouses roses sur le plan national ?
1: Oui, alors donc les blouses roses, c'est effectivement une association nationale qui ensuite est répartie entre différents comités qui sont implantés partout en France. Chaque comité a un ou une présidente et un conseil d'administration et puis des bénévoles.
0: Voilà. Et sur Dreux, il y a combien de bénévoles ?
1: Alors sur Dreux, aujourd'hui, on est 18 bénévoles plus 5 personnes qui sont en parcours découverte.
0: D'accord. Alors, pouvez-vous nous dire en quoi consiste ce parcours découverte, Gwenaëlle ?
2: Alors, le parcours de découverte, ce sont des personnes qui souhaitent intégrer l'association et pour être sûres de leur choix, du coup, intègrent ce parcours de découverte après avoir eu une réunion d'information. Et à la suite de ce parcours de découverte où ils pratiquent les interventions avec une autre blouse ou deux autres blouses titulaires, vont se décider si ils souhaitent ou non intégrer notre association.
0: Et pour vous-même, Gwenaëlle, vous êtes dans l'association depuis combien de temps ?
2: Alors moi, ça fait 3 ans.
0: Oui. Et vous l'avez découverte comment ?
2: Alors, je l'ai découverte par hasard sur Internet. Ça m'a parlé. Et puis, quand je me suis décidée à sauter le pas, je suis allée au forum des associations à Dreux et les blouses roses étaient présentes. Et du coup, je me suis proposée et inscrite.
0: D'accord. Et Camille, depuis combien de temps êtes-vous dans l'association ?
1: Moi, ça va faire bientôt 10 ans. En fait, moi, j'ai commencé mon parcours en tant que blouse rose à Chartres, puisque j'habitais à Chartres à l'époque. Et j'ai découvert les blouses roses également sur un forum des associations.
0: Alors, quand intervenez-vous à l'hôpital ?
1: Alors, à l'hôpital, on intervient les mardis et jeudis. À chaque fois, on a 2 créneaux. Le premier de 17h à 18h30 et le deuxième de 20h à 21h30.
0: Ça, c'est pour les enfants et les adolescents.
1: Exactement.
0: Et pour les adultes, c'est les personnes âgées, c'est ça ?
1: Oui, donc on intervient à l'EHPAD d'Abondant un samedi par mois pour l'instant.
0: D'accord. Alors, est-ce que vous pouvez nous décrire une visite, Gwenaëlle, par exemple ?
2: Alors moi, une visite qui m'a beaucoup marquée et montré à quel point on est utile, c'est j'arrive en pédiatrie et il y a une petite adolescente qui est accroupie au sol, adossée à son chambranle, les yeux tout tristes, les mains autour de ses genoux et qui visiblement s'ennuyait, était un peu perdue. Donc, je me suis mise à son niveau. Je lui ai proposé de venir avec nous faire des activités. Donc, entre autres, c'est surtout des jeux de société que nous faisons. Elle a accepté tout de suite. Et au fur et à mesure de l'intervention, elle s'est mise en confiance, en fait. Et on a commencé à avoir un sourire qui est resté sur son visage jusqu'à la fin de l'intervention. Et ce jour-là, j'étais avec une blouse en parcours de découverte. Et donc, à la fin, il faut qu'on nettoie les jeux pour la question d'hygiène. Mmh. Et donc, j'ai posé à notre petite blouse qui était en parcours de découverte la question, à savoir si elle souhaitait continuer. Et elle m'a dit, rien que ce qui s'est passé ce soir, c'est pour ça que je veux faire partie des blouses roses, en fait. Redonner le sourire aux enfants hospitalisés.
0: Alors, Camille, est-ce que vous pouvez nous détailler des visites, soit pour enfants, soit pour adultes, en EHPAD ?
1: Oui.
0: Comment ça se passe ?
1: Alors, quand on arrive On arrive à l'hôpital, on monte déjà au 9e étage et on a un espace avec des armoires qui nous sont réservées dans lesquelles on a nos jeux. Donc on commence par mettre notre blouse, choisir les jeux auxquels on a envie de jouer, en sachant que à l'hôpital on peut très bien avoir des enfants qui vont de 3-4 ans jusqu'à des ados qui ont 15-16 ans. Donc on a une variété de jeux et il faut qu'on essaie de prendre un petit peu pour chaque tranche d'âge parce qu'on ne sait jamais à l'avance qui on va avoir. Donc une fois qu'on a choisi nos jeux et qu'on les a mis sur notre joli petit chariot rose, on va dans le service. La première chose qu'on fait quand on arrive dans le service, c'est se laver les mains. Puisqu'on est à l'hôpital, donc il y a des règles d'hygiène très importantes à respecter. Ensuite, on va voir les infirmiers pour savoir quels sont les enfants que l'on peut voir pendant l'intervention. Parce que pour diverses raisons, il y a des enfants qui parfois ne peuvent pas être pris avec nous sur les interventions. On va ensuite de chambre en chambre pour se présenter et présenter du coup notre intervention et leur proposer de venir nous rejoindre, faire un jeu, un coloriage, où on peut aussi également leur donner des livres. Ensuite, selon le nombre de bénévoles qui sont présents sur l'intervention, on peut parfois faire différentes équipes. Donc on va avoir une équipe qui va être dans le réfectoire avec un groupe d'enfants qui va faire des jeux. Et puis on peut avoir une équipe soit qui va passer dans des chambres pour des enfants qui ne peuvent pas bouger, ou alors on va aussi pouvoir intervenir aux urgences pédiatriques.
0: Vous êtes toujours un minimum de deux, c'est ça ?
1: Exactement. Une blouse rose ne se promène jamais seule. Donc c'est effectivement un minimum de deux blouses roses, sachant qu'on a des parcours découvertes et donc qui viennent parfois se greffer sur un binôme. Donc parfois on peut être à trois ou à quatre. Et donc une fois qu'on est installé, on fait notre intervention. Et puis en général, un petit peu avant la fin, on dit aux enfants, les enfants... Ça va être la dernière partie où, après cette partie-là, il va falloir qu'on y aille pour éviter de couper court de façon un peu trop abrupte. Et puis, on range les jeux, on range le réfectoire où on a fait l'animation et on raccompagne les enfants dans leur chambre. Et puis, dernière étape avant de sortir du service lui-même, c'est retour à la case lavage des mains.
0: Mais alors, pour les adolescents, ce sont aussi des jeux que vous utilisez, c'est ça ?
1: Oui, tout à fait.
0: C'est pas de conversation ?
1: En général, la conversation, elle arrive pendant qu'on fait les jeux. Mais ils sont souvent très contents de pouvoir faire des jeux et de pouvoir penser à autre chose que ce qui les amène à l'hôpital. Donc voilà, une fois qu'on a fini, qu'on a quitté le service... Eh bien, on retourne donc dans notre petit espace. Et là, effectivement, comme le disait Gwenaëlle tout à l'heure, il faut désinfecter tous les jeux qui ont été utilisés. Et quand on a des jeux de cartes comme le Uno, où il y a énormément de cartes, c'est un peu long.
0: Ouais. Gwenaëlle, je crois que vous avez une anecdote à nous raconter, qui vous est arrivé en EHPAD à vos débuts.
2: Ah oui, alors au début, mes premières interventions à l'EHPAD, j'avais l'impression de retourner en enfance avec une petite dame âgée qui était derrière moi. Donc quand on est en parcours de découverte, on ne porte pas une blouse, on a un tablier. Et j'ai cette petite dame qui s'amusait à me détacher le nœud de mon tablier dans mon dos. Et dès que je me retournais, elle regardait au ciel, genre, c'est pas moi qui... c'est le petit ange avec l'auréole au-dessus de la tête. C'est pas moi qui ai fait ça. Et du coup, je rigolais, je remettais le nœud. Et dès que je repassais, je lui tournais le dos, hop, elle faisait le nœud. C'était sa petite blague du jour.
0: Ouais.
2: Et je m'attendais pas à ça, en fait. Et j'ai trouvé ça mignon. Voilà.
0: Ouais, c'est vrai. Tout à fait. Et alors, en EHPAD, qu'est-ce que vous faites ? Des jeux aussi ?
2: Alors, on peut proposer des jeux de société, on propose des ateliers créatifs. Nous proposons aussi de la motricité. Et tout ça en accord. Donc, on a une de nos blouses roses qui est référente pour l'EHPAD et qui fait qui s'occupe de la communication avec l'animatrice de l'EHPAD. Donc, l'animatrice de l'EHPAD qui va lui indiquer quels sont les résidents avec lesquels on va pouvoir intervenir. Mmh. Et en fonction des activités qu'on a prévues, si elle a du matériel à nous prêter, elle va nous le mettre à disposition et on y va. Et donc on va chercher ce matériel, on descend et on propose des activités aux résidents. Et il se peut aussi, selon en fonction des activités qu'on propose ou des ateliers que l'on propose, que nous achetions aussi du matériel pour les résidents, pour qu'ils puissent faire leurs activités avec nous.
0: Avez-vous d'autres anecdotes à partager ou d'autres informations à partager avec les auditeurs ?
1: Oui, moi j'ai un souvenir en EHPAD, on faisait un atelier cuisine.
0: Ouais.
1: Ce jour-là, il y a eu plus de pâtes à cookies mangées crues que de cookies mangées cuits.
0: Ah oui ?
1: Oui. Parce que ils ont beaucoup aimé tripatouiller la pâte, voilà. Mmh. Et puis il y avait notamment une résidente qui aimait beaucoup la pâte à biscuits crue. Ils n'ont pas forcément l'occasion de faire souvent des ateliers comme celui-ci. Mmh. Donc ça rappelait aussi un peu des souvenirs sans doute,
0: oui,
1: de quand ils étaient plus petits. Et puis, j'ai souvenir aussi d'avoir fait une fois une intervention où il faisait très beau. Donc, on avait

0: chatouille.
1: Ouais.
0: Donc,
1: c'est sympathique.
0: Oui, c'était très agréable comme intervention.
1: Alors, je crois que... Gwenaëlle, combien de fois intervenez-vous par mois ?
2: Alors, moi, ça dépend des mois. Et moi, j'interviens au moins 3 à 4 fois par mois pour les Blues Roses.
1: Ouais. Est-ce qu'il y a des hommes dans l'association ?
2: Alors, nous en avons deux. Un sur le terrain et un autre qui est notre trésorier.
1: Bon, c'est bien.
2: Et les hommes, c'est un homme, c'est un blouson rose.
1: D'accord.
2: Voilà.
1: Quels sont vos projets pour l'association ?
0: Alors, dans un premier temps, ce qu'on aimerait, c'est arriver à augmenter progressivement le nombre de bénévoles. Parce que plus on a de bénévoles, et plus c'est facile déjà de remplir les créneaux d'intervention. Et plus on pourra aussi proposer de nouveaux créneaux.
1: Donc, merci de cette rencontre. Et pour finir l'émission, quelle est la chanson que vous aimeriez entendre ?
0: Pour rester dans le thème des Blues Roses, La vie en rose.
2: Ah bah oui, pourquoi pas.
1: D'accord. Merci beaucoup à toutes deux.
0: Merci à vous.
2: Merci aussi.

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1: La Beauce, terre céréalière aux horizons sans fin, cache encore bien des surprises. De plus en plus apparaissent ici et là des petits oasis maraîchers, îlots de production souvent bio, pas tout le temps, parfois à mi-chemin entre le bio et le conventionnel. Aujourd'hui, la surprise se trouve à Fontaine-l'Aiguillon, entre Courville-sur-Eure et Chartres. Et elle s'appelle Saveur de Fontaine, une jeune exploitation qui produit fraises et framboises. Quelles raisons ont poussé Rosaine et Antoine Thiboust à se lancer dans cette production? Et quels problèmes ont-ils dû résoudre pour faire pousser des fraises au milieu des blés? Rosaine Brochard, qui est notre invitée, est là pour nous répondre. Bonjour Rosaine.
2: Bonjour.
1: Rosaine, vous êtes en contact avec le petit nombre de maraîchers qui se sont installés ces dernières années en Beauce. Ça commence à créer un petit réseau. On en a reçu pas mal, nous, dans cette émission. Vous
2: oui,
1: les connaissez?
2: C'est vrai, grâce à Terre d'Eure-et-Loire, c'est vrai que ça permet de connaître un peu les collègues qui sont dans le secteur. De par aussi le fait qu'on se forme dans le coin, ça permet de rencontrer un petit peu tous les maraîchers du secteur. Je ne les connais pas tous, j'ai pas cette prétention, mais j'en connais quelques-uns, oui.
1: Et vous êtes complémentaires en plus dans les productions, souvent?
2: Oui, c'est vrai, on fait un peu de tout. C'est ça qui est beau sur la région de d'Eure-et-Loire, c'est qu'on a la chance aujourd'hui d'avoir beaucoup de produits et beaucoup de productions. On n'est plus simplement le grenier de la France aujourd'hui, on s'est quand même beaucoup démarqué en tant que département.
1: Ouais, je pense aux petites boutiques qu'il y a souvent dans les fermes chez les petits maraîchers, où on retrouve leur production eux, mais aussi la production des collègues, des copains.
2: Oui, c'est ça, c'est faire un peu marcher aussi les copains du coin. Et quand on a une boutique, qu'on peut le faire, c'est l'occasion.
1: Vous avez une boutique vous-même dans la ferme?
2: Alors nous, on n'a pas une boutique vraiment à proprement parler. Je vends mes fraises à la ferme, mais c'est plutôt sous la pentille. Comme nous, c'est une production où en général il fait beau, on peut se permettre de vendre sans être forcément enfermé dans un bâtiment.
1: D'accord, et c'est un avantage. Votre compagnon Antoine Thiboust, lui, s'est installé en 2012 sur l'exploitation familiale, c'est bien ça?
2: C'est ça.
1: Alors jusqu'à là, rien de plus normal. Avec une surface de 350 hectares, m'avez-vous dit, donc vous continuez à produire des céréales?
2: Oui, tout à fait. La production céréalière est encore le gros de notre production sur la structure. Mais il cherchait une diversification. Parce qu'avant ça, son père avait lancé un atelier de volaille. Mon beau-père avait plus une âme d'éleveur qu'Antoine. Mais c'est vrai qu'en plus, avec la difficulté des industriels qui cherchent toujours à baisser le prix, mon conjoint a vite abandonné l'idée de continuer cet atelier. Et il cherchait une diversification, parce qu'il faut quand même pas mettre tous ses œufs dans le même panier. C'est là où moi je suis arrivée, donc avec cette idée qu'on a trouvée ensemble de produire des petits fruits.
1: Des petits fruits, des fraises et des framboises. Parce que 350 hectares, donc là on est déjà dans des grosses exploitations en Beauce. C'est pas un problème économique là du coup qui vous a poussé à vous diversifier?
2: Alors, à l'époque, non. Après, il faut savoir que nous, on est une exploitation purement céréalière. On n'a pas l'irrigation. Donc, on n'a pas de diversification, que ce soit en pommes de terre, en betteraves. Donc, on avait quand même certains freins. Jusqu'à présent, du moins quand on a commencé le projet, ça allait très bien. Là, c'est vrai que ça fait 3 ans, on le voit. Je pense que les collègues céréaliers qui nous écoutent le savent très bien aussi. Où il y a un peu on essaye de tirer une sonnette d'alarme. On voit très rouge depuis 3 ans du côté céréalier. Et c'est pour ça aussi qu'on est content quand même d'avoir cet atelier où on voit le consommateur qui apprécie nos produits, et qui comprennent aussi les difficultés que les agriculteurs peuvent rencontrer.
1: Ces difficultés, vous les connaissez bien parce que on va revenir sur votre parcours, Rosane Brochard. Vous êtes communicante à la base, communication spécialisée dans l'agriculture, dans l'élevage, et vous avez travaillé entre autres avec la FNSEA pour leur communication. Alors, c'est quoi les atouts et les faiblesses du secteur céréalier en Beauce?
2: Les atouts et les faiblesses.
1: Ah, les atouts, on les connaît.
2: Oui.
1: Voilà. Ça reste quand même le grenier de la France.
2: Oui, on est quand même aujourd'hui encore le grenier de la France. Les faiblesses.
1: Je pense justement à ce que vous aviez évoqué, le côté peut-être frustrant de ne pas avoir la main sur l'ensemble du circuit.
2: Oui, ça tout à fait, oui. C'est vrai que quand on est céréalier, on est déconnecté du consommateur parce que ce qu'on produit, on le livre à la coopérative. Et après ça part soit dans des industriels, soit ça part à l'export. Donc c'est vrai qu'on n'a pas le suivi de notre produit final et on n'a pas la valorisation du produit final et surtout de comment le consommateur le perçoit. Il y a un peu une déconnexion avec le consommateur qu'on peut ressentir et surtout une incompréhension de comment on travaille aussi. C'est quelque chose qu'on peut ressentir et c'est là où avec les petits fruits encore, ça nous permet de se rattacher à ça, de pouvoir expliquer comment on travaille et de pouvoir aussi entendre ce que le consommateur a à dire.
1: Oui. Sur les tarifs aussi, là c'est des cours mondiaux sur les céréales, ça aussi ça peut devenir problématique.
2: Ça c'est un gros problème, oui. Parce qu'on n'est pas maître du produit, on a un coût de production qui va ne pas forcément correspondre au coût de vente qu'on va avoir. Par exemple, on le voit aujourd'hui, hein, les charges qui sont faramineuses avec tout ce qu'on entend dans le monde, au niveau des engrais, au niveau des intrants. Tout ça, aujourd'hui, c'est extrêmement cher par rapport à ce qu'on a pu connaître avant. Et pourtant, les prix n'augmentent pas. Alors ça, c'est de la géopolitique. Hein. Malheureusement, de notre ferme, on ne peut absolument rien faire. On peut que subir. Et aujourd'hui, c'est de plus en plus dur, oui, parce que on a l'impression en plus de ne pas être écouté en tant qu'agriculteur. Et on a beau crier que ça ne va pas, on a toujours l'impression d'être délaissé, c'est vrai.
1: Alors, votre situation est particulièrement intéressante parce que vous avez donc un pied dans la grande exploitation céréalière et un pied dans le maraîchage. Mais vous constatez autour de vous de plus en plus d'agriculteurs qui vont justement chercher à se diversifier, même s'ils ont largement, sur le papier en tout cas, de quoi faire une activité au niveau des céréales.
2: Alors je sais pas si se diversifier, c'est vraiment particulier parce que il faut du temps déjà. C'est quelque chose de très chronophage quand on se lance dans la vente directe. Donc je sais pas si se diversifier, il y en a beaucoup qui souhaitent ça. Après oui, il doit y en avoir certainement qui ont l'envie d'échanger avec le consommateur notamment. Ouais. Envie de parler de leur métier, peut-être de plus en plus avec le renouvellement des générations.
1: Ouais.
2: Voilà, peut-être de plus en plus, parce que c'est vrai qu'on est une génération où on a grandi avec Internet, avec les réseaux sociaux, et c'est quelque chose qu'on essaye de mettre de plus en plus en place dans notre quotidien pour parler de notre métier. On le voit aujourd'hui, il y a plein d'agriculteurs qui sont sur les réseaux sociaux parce qu'ils ont besoin d'exprimer de comment ils travaillent et de montrer aux Français, aux consommateurs, qui ont de la chance d'avoir les agriculteurs de France qu'on a aujourd'hui et le mode d'agriculture qu'on a aujourd'hui en France.

0: Vous êtes dans l'émission Terre d'Eure-et-Loire et aujourd'hui nous sommes à Fontaine-l'Aiguillon avec Rosaine Brochard de l'entreprise Saveur de Fontaine. Rosaine Brochard, vous êtes de Sologne, m'avez-vous dit, des bords de la Loire où il y a beaucoup de maraîchage. Est-ce que de fraises aussi peut-être là-bas?
1: Oui.
0: Est-ce que c'est ça qui vous a donné l'idée avec votre compagnon de vous lancer dans les petits fruits?
1: Alors pas forcément, mais c'est vrai que moi j'ai des souvenirs d'enfance avec l'école d'aller récolter les fraises en bord de Loire. C'est des souvenirs, des très bons souvenirs. Mais après les petits fruits, c'est plus parce qu'on avait vu une émission avec mon conjoint. En fait, la France est un grand pays consommateur de fraises, de framboises, même de mûres et de myrtilles. Et pour autant, la production française baissait d'année en année. Et on s'est dit, bah, y a peut-être quelque chose à faire quand même, parce que c'est vrai que la fraise, c'est le fruit plaisir, ça sonne quand même le printemps qui arrive. On en avait un peu marre des pommes et des poires, on est content de retrouver les fruits rouges. Donc c'est vrai que on s'est dit, y a peut-être quelque chose à jouer, et c'est en plus très agréable à produire. Quand on rentre dans la serre, l'odeur est très agréable.
0: L'odeur est très agréable et en plus, vous avez mis en place des pratiques qui rendent la cueillette aussi plus facile.
1: Tout à fait. Nous, on travaille à hauteur d'homme. Donc, on produit des fraises sur gouttière. On appelle ça les jardins suspendus. Ça permet de trouver du monde pour récolter parce que c'est quand même plus facile de trouver des saisonniers quand on leur dit qu'ils vont pas avoir besoin de se mettre à quatre pattes pour récolter les fraises.
0: Et au niveau de vos pratiques, je disais un peu dans l'introduction, c'est vrai que du maraîchage, on a peut-être un peu plus envie que ça soit bio, que ça soit que nos producteurs aient pris soin de nos tomates et de nos salades et de nos fraises et de nos framboises. Et alors vous êtes dans la protection biologique intégrée. Alors qu'est-ce que ça veut dire?
1: Ça veut dire qu'on va mettre tous les moyens en œuvre qui existent avant d'arriver à la lutte chimique. On voulait pas partir sur du bio, alors déjà parce que ce n'est pas possible en France de faire du hors-sol, comme on appelle ça, et être en bio, là
0: D'accord.
1: où en Espagne c'est autorisé.
0: D'accord.
1: Donc c'est,
0: ouais, c'est un
1: encore
0: autre débat,
1: un sujet.
0: Ouais.
1: Mais voilà, mais aussi on voulait se garder cette possibilité, si jamais on n'arrive pas avec les autres moyens avant, d'avoir la lutte chimique. Pourquoi? Bah parce qu'on est quand même une entreprise. Mmh. On a des objectifs de rendement à avoir pour rentrer dans nos frais. Et donc, on voulait se garder quand même cette assurance parce qu'il y a certaines maladies qui existent qui peuvent nous faire perdre 80% de la production.
0: Oui. Mais il y a quand même derrière ça une réflexion sur les changements de pratiques au niveau de l'agriculture en général.
1: Ben, tout à ouais. fait. Mais de toute manière, je ne connais pas un seul agriculteur qui aime bien traiter. C'est pas un plaisir.
0: Déjà,
1: ça coûte cher, c'est du temps passé. Si aujourd'hui on nous proposait des alternatives efficaces, je suis sûre que beaucoup d'agriculteurs iraient vers ça. Donc par exemple, moi j'utilise quasiment zéro insecticide parce que j'ai la chance d'avoir des auxiliaires que je peux mettre en place. Par exemple pour les pucerons, j'ai les larves de coccinelle, de chrysope. Enfin, voilà, j'ai beaucoup d'outils aujourd'hui qui sont à disposition, qui sont efficaces parce que je travaille en milieu fermé avec la serre. Pareil, le désherbage, moi, je n'ai pas de problématique. Comme je travaille en hors-sol, j'ai pas de problématique, donc j'ai pas de désherbage à faire. Le seul risque, c'est la maladie, parce que je travaille en milieu fermé, qui peut parfois être humide, et ça, c'est ce que les champignons adorent.
0: Ouais. Alors, on parle très souvent, évidemment, des pratiques des agriculteurs, mais les pratiques et les habitudes ont aussi peut-être parfois besoin d'évoluer du côté des consommateurs, non? Acheter des framboises en hiver, c'est faire un choix qui peut être évité, non?
1: Tout à fait. C'est vrai que quand on choisit de manger des framboises en hiver, on ne sait pas forcément d'où elles viennent et surtout on ne sait pas comment elles ont été cultivées. En France, on a quand même la chance en tant que consommateur d'être très protégé. Alors des fois, ça nous embête en tant qu'agriculteur, mais c'est vrai que le consommateur a quand même cette chance d'être très protégé au niveau de ce qu'il va manger et de ce qu'il y a dans son alimentation.
0: Ouais, il est censé savoir d'où ça vient et comment ça a
1: voilà,
0: été produit.
1: Voilà, c'est ça. Et en plus de ça, manger de saison, c'est s'assurer du goût des fruits et des légumes. Parce que évidemment, que ce soit une tomate, une fraise, une framboise mangée en hiver, elle n'aura absolument pas le même goût.
0: Mais oui.
1: Qu'une framboise ou qu'une fraise mangée de saison.
0: Oui. Mais là, c'est tout un travail de communication. Et je le rappelle, c'était votre premier métier. Et vous dites, ce travail de communication, les réseaux sociaux, c'est bien, mais rien ne vaut de le vis-à-vis de rencontrer les gens.
1: Tout à fait. Ça, c'est certain qu'on a plus d'impact en étant en direct avec les gens. Et moi, je le vois sur les marchés. quand je parle aux gens de comment on travaille, tout de suite ils sont à l'écoute, tout de suite ils sont attentifs. Là où peut-être sur les réseaux sociaux, où on va facilement passer une vidéo qui nous intéresse pas forcément, c'est difficile de passer quelqu'un qu'on a en face et qui nous parle avec beaucoup de fierté de son métier.
0: Alors justement, on peut vous retrouver où, vos produits? Sur les marchés, dans des festivals?
1: Tout à fait. Alors moi, je suis sur le marché de Chartres, les samedis matins, en période de fruits. Et aussi sur le marché de Courville, parce que c'est notre marché de secteur. C'est un marché qui me tient beaucoup à cœur. Et après, on essaye de faire beaucoup de marchés locaux, notamment avec le panier Beauceron, par exemple. On a en effet le festival de la framboise, qui est à la framboisière, qui va avoir lieu cette année au mois de juin. Tout ça, en fait, ce sont des petits marchés qui sont locaux, qui sont ancrés dans le territoire, et ça nous fait plaisir d'y participer.
0: Un grand merci, Rosane Brochard. Cette émission touche à sa fin. Vous pouvez la retrouver sur le site internet de Radio Grand Ciel, www.radiograndciel.fr, et sur notre application Bande de Petits Vénards. À très bientôt pour une nouvelle émission Terre d'Eure-et-Loire.

0: Capitale sur Radio Grand Ciel. Voilà, c'est une émission donc que
1: proposée par Elisabeth Couget.
0: J'ai proposé, voilà, exactement. Mais c'est sans Christine Lafota, je ne pourrais pas le faire. Donc nous avons besoin de l'une de l'autre sans arrêt. Et à la technique, nous avons Simon Martin, notre ami, qui nous accompagne en voyage. Aujourd'hui, Christine, tu nous proposes de partir très loin, il me semble.
1: Aux antipodes, à 17 000 kilomètres de la France, 25 heures de vol en moyenne. Pour un dépaysement complet, destination Tahiti et sa capitale Papeete. Tahiti, trois syllabes, qui évoquent la mer, le sable, le soleil, les cocotiers.
0: Et les lagons bleus. Rien que le nom me fait déjà rêver. Et nous allons où exactement ?
1: En Polynésie française, en plein cœur du Pacifique Sud, entre l'Équateur et le tropique du Capricorne, à mi-distance du Chili, qui est tout de même à 6500 km, et de l'Australie, de l'autre côté, à 5200 km. La Polynésie française compte 118 îles et atolls. Alors, îles et atolls, c'est quoi la différence ? Eh bien, en fait, l'île, elle est haute, avec des sommets jusqu'à 2000 mètres. Ce sont des îles volcaniques. Et les atolls se sont formés lorsque l'île, certaines îles, se sont affaissées ou même ont disparu. Et donc, les atolls sont très plats, juste quelques mètres au-dessus du niveau de la mer, et petits, tout petits parfois. Voilà, donc la Polynésie française compte 118 îles et atolls regroupés en 5 archipels, dont l'archipel de la Société, et aussi d'autres comme les archipels des Tuamotu ou les archipels des Marquises. Tahiti se trouve dans l'archipel de la Société.
0: Alors, c'est moins joli que les Marquises, mais
1: oui, c'est
0: pourquoi
1: vrai.
0: Ce nom ?
1: Eh bien, c'est James Cook qui le baptisa ainsi, parce que, disait-il, elles sont si proches qu'on dirait comme une société d'îles. Dans cet archipel de la Société, il y a deux catégories d'îles. Il y a les îles du vent, comme Tahiti et Moorea, qui sont appelées ainsi car elles sont exposées aux délicieuses brises des alizés. Et puis, il y a les îles sous le vent, comme Bora Bora. Tahiti, c'est la plus grande île de toute la Polynésie française. Elle fait 1042 km². On peut vraiment dire que c'est l'île capitale. Elle compte 190 000 habitants, c'est-à-dire presque trois quarts de toute la population de la Polynésie française. Et bien sûr, Tahiti, c'est la plus développée. Et sa capitale, c'est Papeete.
0: Papeete, voilà. Alors, je pense rien que le nom me donne déjà des impressions fantastiques, mais la tienne, là, ta première impression en arrivant là-bas.
1: Alors, Papeete, c'est le centre administratif et économique de la Polynésie et c'est aussi la seule ville de Polynésie. Bon, alors, ma première impression de Papeete, comment dire ? Papeete n'a rien d'une beauté fatale des mers du Sud. Elle est polluée, bruyante, embouteillée, agitée, mais quand même dépaysante.
0: Ah, bah, tu me rassures, parce que je m'attendais à trouver toutes ces belles choses dont on a parlé au début. Donc, alors, Papeete ne reflète pas du tout le charme de l'île de Tahiti, j'ai l'impression.
1: Eh bien, elle a connu une expansion, en fait, une urbanisation très rapide, trop rapide, sur des kilomètres de côte. En fait, à Tahiti, il y a une étroite frange côtière sur 200 kilomètres qui est habitée et qui est dominée par des versants montagneux escarpés. Et au-delà de ces versants, à l'intérieur, la nature, elle, est reine. Il y a des vallées encaissées, des milliers de cascades, des paysages luxuriants, comme on l'imagine. Et là, c'est vraiment une toute autre Tahiti, c'est celle dont on rêve. Alors, une précision tout de même, l'île de Tahiti est en forme de 8. Donc, ce sont deux îles, en fait, qui sont unies par un isthme.
0: Mm-hmm.
1: Alors, donc, le 8 a bien sûr deux boucles. Donc, la plus grande, c'est Tahiti Nui, c'est-à-dire Tahiti la Grande, mm-hmm. avec la capitale Papeete. Et l'autre, elle est plus petite et on l'appelle Tahiti Iti, qui veut tout simplement dire Tahiti la Petite. Et ces deux parties bien distinctes sont aussi bien différentes.
0: Alors, qui a découvert Tahiti ?
1: La Polynésie, c'était d'abord des volcans. Toutes ces îles, c'était des volcans aujourd'hui éteints, enfin, en principe. Hein. Et Eh bien, les premiers habitants seraient venus en pirogue d'Amérique du Sud. Mmh. Magellan, au XVIe siècle, est porté par des vents et des courants si favorables qu'il appelle cet océan du beau nom de Pacifique. Mais en fait, il cingle droit vers l'ouest et ne s'intéresse guère aux atolls et à toutes ces petites îles. Tahiti n'est découverte par les Européens qu'au XVIIIe siècle.
0: Alors, le siècle des Lumières, bien sûr, les découvertes scientifiques et les ambitions colonialistes.
1: Le premier à y aborder est un explorateur britannique, Samuel Wallis, en 1767, suivi un an plus tard de Louis-Antoine de Bougainville, donc un Français, en avril 1768. Bougainville y reste 9 jours et il gardera de Tahiti un souvenir absolument ébloui de l'accueil qu'on lui réserva. Les fleurs de Tiare, la sensualité des Tahitiennes, des Vainé en fait, Vainé ça veut dire femme en maori, et puis la beauté sauvage des paysages. Et c'est Bougainville qui va propager le mythe du bon sauvage.
0: Alors on le connaît pas, Jean-Jacques Rousseau.
1: Il nomma l'île la Nouvelle Cythère, en hommage à l'île grecque où naquit Aphrodite, la déesse de l'amour. C'est tout dit. Hein. Puis arrive le navigateur James Cook, qui y mènera 3 expéditions entre 1769 et 1779. C'est lui qui fait vraiment découvrir les merveilles du Pacifique Sud aux Européens. On lui doit une extraordinaire description de Tahiti, vraiment un immense travail scientifique. Je rappelle que le pauvre James Cook fut assassiné à Hawaï en 1779 et cela me fait penser aussi au triste destin du navigateur français qui s'appelait Marion Dufresne et qui, en 1772, fut mangé par les Maoris en Nouvelle-Zélande. C'était vraiment pas un métier de tout repos.
0: Heureusement, ils ont changé de style de nourriture, donc c'est bien, on peut y aller maintenant sans problème. Alors, nous sommes donc à la fin du XVIIIe siècle, et c'est aussi un choc entre 2 civilisations quand même.
1: Pour l'Europe des Lumières, c'est le paradis perdu. Pour les Polynésiens, l'occasion de s'approprier les produits de la technique occidentale et en particulier, malheureusement, les armes. Le site de Papeete et sa baie abritée, facilement accessible par une large passe, favorise le commerce et attire les bateaux.
0: C'est à cette époque, d'ailleurs, qu'a lieu la fameuse mutinerie qui était la plus célèbre de toute l'histoire maritime.
1: Tu veux parler, bien sûr, de légendaire...
0: Du Bounty.
1: Mutinerie du Bounty, oh. C'est ça.
0: Moi, j'appelle Bounty comme le chocolat.
1: Du Bounty, allez, comme le chocolat. En 1789, le navire anglais Bounty arrive à Tahiti, découverte 22 ans plus tôt, pour y charger des plants d'arbres à pin. L'équipage fait une escale de 5 mois, on l'imagine, dans la douceur tahitienne.
0: Difficile à quitter,
1: voilà.
0: Ça.
1: Et puis, bien sûr, il faut reprendre la mer sous les ordres du tyrannique capitaine William Bligh. 3 semaines plus tard, au large des îles Tonga, le 28 avril 1789, l'équipage se mutina et s'empara du navire mené par le second, Christian Fletcher. Le capitaine Bligh fut abandonné sur un canot au milieu du Pacifique avec quelques fidèles. Et c'est alors le plus incroyable de l'histoire, un véritable exploit. Car après 48 jours et 5823 kilomètres à travers le Pacifique, Bligh réussit à parvenir au Timor, c'est un territoire hollandais.
0: Et les mutins pendant ce temps-là, qu'ont-ils fait ?
1: Une partie des mutins choisit de regagner Tahiti et fut bien sûr capturée par la marine britannique. Une autre partie, avec Christian Fletcher, donc le second du navire, trouva refuge sur l'île de Pitcairn, qui était inhabitée. Et ils ne furent retrouvés qu'en 1808, soit 19 ans plus tard. Quant à Bligh, il revint à Tahiti en 1792 à bord d'un autre navire. Il chargea dans ses cales des pousses d'arbres à pin et les transporta finalement en un temps record et sans problème jusqu'aux Caraïbes.
0: En fait, il a fait ce à quoi il s'était
1: engagé. Exactement.
0: Alors écoutons un peu de musique
1: tahitienne. Un peu de jolie musique tahitienne.
0: Voilà.

0: Tout est bien qui finit bien, pouvons-nous dire. Alors, c'est un vrai roman d'aventure, finalement. Puis vint le temps des missionnaires.
1: Oui, de 1797 à 1811, des missionnaires protestants s'installent à Tahiti dans le but d'évangéliser la population. Ils étaient certainement animés des meilleures intentions, mais ce fut un temps très difficile, car leur puritanisme les conduisit à interdire tout ce qui faisait la culture polynésienne, c'est-à-dire les chants, les danses, les tatouages et même les fleurs dans les cheveux, et à exiger aussi le port des robes dites missionnaires qui arrivent aux chevilles et qui d'ailleurs sont toujours encore en usage aujourd'hui.
0: C'est vraiment différent de ce que les femmes portaient auparavant. Les chasseurs de baleines vont s'intéresser aussi à Tahiti.
1: Et bien sûr, complètement différent des missionnaires, on l'imagine. Hein. Ouais. Donc les chasseurs de baleines, eux, s'intéressent aux baleines. Aux baleines à bosse qui se baladent autour de l'île. Et ce sont souvent des marins peu scrupuleux, car ils introduirent l'alcool et les maladies sexuellement transmissibles.
0: Les MST.
1: Ça a été effroyable et ça a laissé les Tahitiens totalement désorientés et sans repère. La population tahitienne, qui était environ de 70 000 à l'époque de Cook, faillit même presque disparaître. À partir de 1812, les choses vont tout de même s'améliorer. Le roi, parce que c'est une dynastie en fait à cette époque, dynastie royale, le roi Pomare II décide de se convertir, plus par pragmatisme que par conviction. Mais de ce fait, Tahiti va s'imposer comme centre politique et économique dès 1815. Papeete, dont la baie est abritée et bien protégée, devient un lieu de commerce du copra. Le copra est tiré de la noix de coco, bien sûr de la pêche à la baleine, on l'a dit, mais aussi de la vanille, de la nacre, de la perle. En 1818, le missionnaire protestant William Crook, à ne pas confondre avec Cook.
0: Oui, il y a un R au début
1: en plus,
0: du mot.
1: Eh bien, William Crook y établit un temple, une école, des habitations. La jeune reine Pomare IV monte sur le trône en 1827 et elle vivra assez longtemps pour voir son territoire, Tahiti, tomber aux mains des Français.
0: Alors, on verra comment cela se passe-t-il alors.
1: En 1836, deux prêtres catholiques français débarquent clandestinement à Tahiti. Ils sont arrêtés et expulsés par la reine Pomare IV, ce qui mit le feu aux poudres. La France demande réparation, réclamation, et finalement ils voient un camouflet et décident en 1842 d'envahir Tahiti et surtout d'imposer le protectorat français.
0: Et comment vont réagir les Tahitiens? Ils ne vont peut-être pas être d'accord.
1: Eh bien, ils vont réagir fort mal, hein. Malgré leur nonchalance, ils vont réagir fort mal. Et une guerre sanglante va éclater de 1844 à 1846. La rébellion est matée par la puissance coloniale, jusqu'à ce qu'en juin, finalement, 1880, Tahiti devienne tout simplement une colonie française. Papeete, qui était d'abord la résidence des rois Pomare, devient le siège de l'administration et enfin le chef-lieu de toute la Polynésie française en 1880. Au temps des plantations de café, de canne à sucre, va succéder le commerce, l'industrie et aussi la culture des perles. Papeete concentre tous les pouvoirs et est bien différente du reste de la Polynésie.
0: Et le temps passe, bien sûr. On arrive au XXe siècle. Et comment ça se passe à Tahiti au XXe siècle?
1: Des pages glorieuses, d'abord. En 1418, plus de 1000 Polynésiens sont mobilisés et 300 vont mourir, vont donner la vie pour la patrie française. Mmh. La Polynésie se rallie à la France libre dès le 2 septembre 1940, 15 jours seulement après l'appel du général de Gaulle. Les volontaires du Pacifique, on les appellera le bataillon du Pacifique, se battra sous les ordres du général Koenig dès 1941 et ne regagneront Papeete qu'en 1946. Dans les années 60, Tahiti va beaucoup se transformer.
0: Pour quelle raison? C'est à cause de la bombe H, c'est l'heure de la bombe.
1: Oui, c'est avec l'implantation du Centre d'expérimentation nucléaire du Pacifique en remplacement des sites du Sahara après l'indépendance de l'Algérie. Bien sûr, on abandonne les sites du Sahara et on va faire des expériences en Polynésie. Alors, d'une part, il y aura un afflux massif d'argent, donc une croissance extrêmement rapide, qui d'ailleurs a papeté et a eu raison de l'ancien et charmant quartier colonial. C'est très dommage.
0: C'est dommage, ça.
1: Et malgré une réprobation internationale unanime, un premier tir aérien, donc dans l'atmosphère, a lieu le 2 juillet 1966 sur l'atoll de Mauroa, qui est à 1513 km de Papeete. Tahiti même sera touchée par un essai qui s'appelle l'essai Centaure le 19 juillet 1974.
0: Il y a eu beaucoup d'essais nucléaires finalement en Polynésie, il me semble.
1: 41 dans l'atmosphère. Voilà. Et puis à partir de 1975, 90 essais souterrains. Cette année-là, en fait en 96, est enfin signé le traité de Rarotonga qui dénucléarise le Pacifique Sud. Toutes les installations sont démantelées, Mauroa est rendu à la nature.
0: Tout cela classé bien sûr secret défense.
1: Mais les retombées, si on peut dire, sont là. Nombreux cancers, atolls fissurés et fuites radioactives. C'est aujourd'hui un débat de santé publique auquel les Polynésiens sont très sensibles. Un fonds a été créé en 2009 pour indemniser les victimes. On peut vraiment dire que les essais nucléaires sont pour les Polynésiens un traumatisme durable. Et peut-être on se souvient aussi par ailleurs du bateau de Greenpeace,
0: le fameux Greenpeace.
1: Qui fut coulé en Nouvelle-Zélande par deux agents secrets. En fait, une opération terroriste menée par l'État français sous Mitterrand.
0: Triste époque, j'ai l'impression. Alors revenons maintenant à Tahiti et à sa capitale, Papeete, qui veut dire exactement
1: quoi
0: déjà ?
1: Ça veut dire corbeille d'eau. Politique, hein. En fait, ce sont les paniers qui servaient à transporter les récipients pour puiser l'eau. Le port attire les navires et le commerce. En 1850, Papeete compte 1500 habitants. Elle résiste au grand incendie de 1884, aux tornades et aux raz-de-marée en 1906, au bombardement des canonniers allemands en 1914. Des liaisons maritimes vont la relier au reste du monde et ce sont des heures glorieuses, des fêtes de départ et d'arrivée, les colliers de fleurs qu'on vous passe autour du cou, les danses, les chants qui vous accueillent. Aujourd'hui, Papeete, avec son agglomération, c'est 120 000 habitants et elle ne cesse de s'étendre sur 20 kilomètres. Mais le centre-ville est petit et se visite facilement à pied, en fait.
0: Donc on s'y promène finalement.
1: Oui, il n'y a pas de monument à visiter, il y a juste de la promenade. Flâner sur le front de mer, voilà, observer les piroguiers qui s'entraînent dans la baie, les cargaisons qu'on embarque.
0: C'est du repos.
1: Les ferries en partance vers d'autres îles. On peut admirer aussi les belles demi.
0: Ah, c'est elle, les métisses.
1: Les métisses, oui, une fleur à l'oreille. On peut assister au théâtre en plein air sur la place Toata. Et puis, on peut aussi regarder l'accueil folklorique qui est réservé aux passagers des paquebots.
0: Oh, c'est magnifique tout ça. Alors, on peut encore voir des bâtiments anciens quand même ?
1: Bon, quelques-uns. Alors, je peux citer rapidement. Ils sont colorés par contre. Il y a le temple de Paofai, qui est un temple protestant, à l'emplacement de la première église construite en bois par le pasteur en 1818. Le temple de Paofai est un bâtiment harmonieux avec des balustrades de bois et une lumineuse façade au ton vert, rosé, blanc. Il date de 1901 et cela vaut la peine d'assister à l'office de 10h le dimanche matin. Les fidèles sont vêtus de leurs plus beaux atours. Les femmes parées de longues robes blanches.
0: C'est les robes des missionnaires.
1: Exactement. Et puis de magnifiques chapeaux blancs tressés à large bord. Les hommes sont en costume sombre et tous chantent à gorge déployée des hyménées. Ce sont des chants religieux traditionnels en tahitien. Oui, parce que les tahitiens sont très religieux, très croyants.
0: Et c'est ce qu'on va entendre maintenant.
1: Encore une petite musique tahitienne.

0: Bon, alors nous sommes toujours à Tahiti et on visite Papeete. Est-ce que Papeete a une cathédrale, Christine ?
1: Bien sûr, il y a la cathédrale de l'Immaculée Conception, jaune éclatante la façade. Et puis il y a aussi une pagode chinoise au ton vert, rouge et or, qui témoigne de la réussite sociale des coulisses. Les coulisses, c'est les travailleurs chinois qui étaient venus travailler sur l'île dans les plantations de coton au moment de la guerre de sécession, où on ne pouvait pas cultiver le coton à ce moment-là aux États-Unis. Donc voilà. Et le soir, la coutume, c'est de dîner aux roulottes sur la place Tayeta. Les roulottes, ce sont des petits restaurants ambulants, genre food trucks, on peut dire. Et il y en a une dizaine.
0: Tu n'as pas parlé de marché, il y en a sûrement.
1: Ah, ben c'est peut-être l'essentiel même, merci de le rappeler. Le marché est pittoresque, animé, c'est vraiment le cœur vivant d'une Papeete authentique. Une visite vivifiante, colorée et odorante. 300 étals de produits qui viennent de tout l'archipel. Ça sent le monoï, la vanille, le santal, le jasmin, l'ilang-ilang.
0: C'est joli, et... comment on entend ça. L'ilang-ilang, c'est bon, je trouve. Donc, Papeete vaut la peine de
1: Oui, et puis alors, tu vois, il y a toutes sortes de fleurs. Bien sûr, des fleurs de tiare. Alors, ce sont, on le sait, délicats pétales de soie blanche. C'est l'emblème de Tahiti, la fleur de tiare. Mm-hmm. On trouve des becs de perroquets, des oiseaux du paradis. On fait de magnifiques colliers et couronnes de fleurs. Et un extraordinaire choix de paniers et de chapeaux fait main sur place.
0: Alors, quelle est la période où on a l'intérêt d'y aller ?
1: Alors, je te conseille vraiment de mai à octobre, en dehors de la saison des pluies. Mais l'idéal serait d'y aller en juillet, au moment du festival Eiva i Tahiti. Car c'est un festival de danse, mais pas seulement. De danse, de chant, des régates de pirogues, des levées de pierres énormes, on imagine. Des lancers de javelots pour atteindre des noix de coco. Des concours de préparation du copra. Alors, il faut arriver à ouvrir en un temps record 150 à 200 noix de coco. Déjà, on s'imagine qu'une seule, c'est tellement difficile. Hein.
0: C'est pas rien. Là,
1: et puis même des marches sur le feu avec des volontaires qui courent sur des pierres chauffées à blanc. Oh, enfin, c'est tout à fait pittoresque et authentique.
0: Si nous partions maintenant découvrir le reste de l'île, Tahiti Nui, la grande alors.
1: Ah oui, parce que bien sûr, au départ de Papeete, il y a de superbes randonnées. Autant la frange côtière est surpeuplée, autant l'intérieur est un paradis naturel, inhabité, un paradis vert, avec d'incroyables paysages volcaniques et verdoyants, et aussi d'importants vestiges de la civilisation pré-européenne, donc des sites archéologiques qu'on appelle les Marae. Il y en a environ 200 à Tahiti.
0: Ah, alors il faut donc s'aventurer finalement à l'intérieur de tout ça.
1: Oui, alors un mot sur le tour de l'île, il fait 114 km et à 15 km de Papeete, on trouve le musée de Tahiti qui est le seul digne de ce nom de toute la Polynésie française. Sur la côte est, la plus sauvage, se trouve Itia ou Acosta Bougainville. Et puis, tu sais qu'il avait nommé Tahiti la nouvelle Citère en hommage à Aphrodite. Donc, bien sûr, il y a aussi Vénus. Mm-hmm. Vénus, c'est la pointe Vénus où se dresse encore l'observatoire du capitaine Cook. Et on peut voir le tombeau du dernier roi Pomare. Gauguin, en personne, assista à ses funérailles qu'il décrivit dans son livre « Noah, Noah ». On peut aller voir la cascade d'un certain Pierre Loti,
0: bien sûr, je sais,
1: comme une gerbe argentée qui se précipiterait dans le vide. C'est ce que dit Loti dans Le mariage de Loti, son deuxième roman. Mm-hmm. Et puis, on peut faire l'ascension de montagne jusqu'à 2200 mètres qui nous emmène vers le monde céleste.
0: Ah. Alors, surtout, n'oublions pas peut-être l'autre boucle du 8, le petit Tahiti.
1: Oui, d'autant plus qu'elle est très peu connue. Il y a peu
0: Tahiti,
1: de gens.
0: Tahiti, Iti.
1: Oui, voilà, c'est mignon. Hein.
0: C'est mignon.
1: Il y a peu de gens qui vont à Tahiti, Iti. Or, elle est splendide, sauvage, calme, intacte. Robert Louis Stevenson, qui peut-être, on s'en souvient, marcha dans les Cévennes avec son âne.
0: Oui, surtout, il a écrit des magnifiques romans.
1: C'est ça. Eh bien, il séjourna 2 mois à Tahiti, la petite. Et il nous dit, c'est le paradis et le peuple les plus aimables au monde. Il n'y a aucune route à Tahiti, la petite, que des chemins.
0: Ah, c'est joli. Donc, on y va à pied, alors.
1: Ou en calèche, ou en charrette.
0: Oui, à cheval, voilà.
1: À cheval.
0: Oui, la Polynésie, d'avant la Polynésie des ancêtres.
1: Oui,
0: c'est vraiment,
1: la Polynésie des ancêtres, bien
0: c'est
1: sûr.
0: C'est ce qu'on imagine.
1: Mais aussi le paradis des surfeurs. Car c'est là qu'on trouve, qu'on se mesure à la vague mythique, absolument extraordinaire, de Teahupo'o. C'est là qu'on les voit, tu sais, ces images extraordinaires. On peut aussi nager dans le lagon, on peut plonger dans des eaux turquoises, saphir, céladon, vers des fonds marins fabuleux, voir des raies, des requins à pointe noire inoffensifs, et goûter au plat traditionnel, le poisson cru, au lait de coco.
0: Ça peut être très bon, ça. Et Bora Bora, on n'en a pas parlé encore?
1: Alors, Bora Bora, parlons peut-être juste d'un petit mot de Moréa, qui est à 25 km, qui est un des plus beaux endroits du monde. Mais il y a aussi, effectivement, Bora Bora, une autre île magnifique, c'est Rataioa, a vraiment aussi des merveilles. On peut prendre des repas sur des toutes petites îles qu'on appelle des atolls, qu'on appelle des motus minuscules, avec des petites échoppes où on va manger des oursins et des beignets de poisson. C'est vraiment extraordinaire. Tout ça en contemplant toutes les nuances de bleu de la mer. Voilà. Bora Bora. Alors, c'est un peu plus loin. Hein. C'est la perle du Pacifique. Elle est quand même à 270 km. Donc là, il faut reprendre un avion pour aller jusque-là. C'est une merveille, bien sûr, avec un lagon immense et une barrière de corail de 60 km. Pierre Loti écrivait à propos de Tahiti et des autres îles, sûrement. Oh, les heures délicieuses. Oh, les heures d'été douces et tièdes que nous passions là chaque jour. C'est ça, tout à fait l'ambiance. Nonchalance, bonheur de vivre. Et enfin, je voudrais ajouter que la langue tahitienne a donné trois mots en français. Le paréo, le tatouage, bon, d'accord, et le mot tabou. Car tabou en tahitien veut dire à la fois interdit et protecteur. Et c'est une notion clé de l'ancienne société polynésienne pour qui l'attachement à la terre était sacré. La terre tabou, devait être préservée et protégée.
0: Pas touche, comme diraient les enfants maintenant.
1: La nature était tabou. Elle protégeait les hommes et il était interdit de l'abîmer. Voici une leçon d'écologie pour notre monde moderne. Qu'en penses-tu?
0: Avant l'heure, et c'est très bien. Voilà, surtout, merci Christine de nous avoir raconté tout ça. Eh bien, écoutons encore un peu de musique avant de nous quitter. Et j'espère que ça vous donnera envie d'y aller, pourquoi pas?
1: Il faut vraiment y aller, c'est merveilleux, c'est un paradis terrestre. Ouais. À bientôt.
0: Merci.
1: Pour une nouvelle émission.
0: À bientôt.

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1: Bonjour à tous, Liliane sur Radio Grand Ciel pour l'émission Qui a dit ? Eh bien, cet été, nous allons nous amuser. Je vais vous citer un mot historique. J'ai tiré ça d'un livre qui s'appelle Encyclopédie des mots historiques aux éditions Historama. Je vous l'expliquerai, ce mot historique, et à vous de deviner qui l'a dit. Bien sûr, je vous donnerai la réponse à la fin. Commençons. Là, il s'agit de la citation. Commençons. Là, il s'agit de la citation d'une dame.

du succès de tous ses enfants, mais elle a gardé quand même tout son sang-froid et elle ne s'est pas laissée éblouir par toutes les couronnes qu'elle voyait coiffées à tour de rôle. Et elle se contentait de dire, avec son accent, « pourvu que cela dure ». Elle vivait aussi simplement que le permettait son fils et mettait de côté tout ce qu'elle pouvait de sa liste civile. Quand elle eut fini de durer, les ex-rois d'Espagne, de Hollande, de Westphalie ne surent plus se passer d'un luxe auquel ils avaient pris goût et se ruinèrent joyeusement. Comme la cigale de la fable, ils vinrent alors frapper à la porte de Madame Mère. Eh bien, il s'agit bien sûr de Laetitia Ramolino, qui était la maman de Napoléon. Encore une citation bien martiale. La garde meurt et ne se rend pas. Eh bien, figurez-vous que on est encore en peine d'attribuer ce mot avec certitude à tel ou tel personnage. Il semble bien que le père de cette citation serait un journaliste du nom de, alors je vous le donne, hein, Balisson de Rougemont, qui l'aurait forgé de toutes pièces pour un article paru dans le journal général de la France du 24 juin 1815, mais en l'attribuant tout de même au général Pierre Cambronne. Le général Michel, qui avait pris également une part glorieuse à la bataille de Waterloo, protesta et revendiqua hautement la paternité de ce mot. En sens inverse, Cambronne protesta non moins vigoureusement contre la légende selon laquelle, en réponse aux Anglais qui sommaient les deux carrés de la vieille garde de se rendre, il aurait simplement lancé son mot, celui qu'on interdit aux petits-enfants. La recherche de la vérité est très difficile. Notons pour terminer que la ville de Nantes ne s'est pas laissée tracasser par les doutes historiques. Sur le socle de la statue qu'elle a érigée à la gloire de Cambronne, elle a fait inscrire la célèbre phrase « La garde meurt et ne se rend pas ». Ah, celle-là, elle va être peut-être un petit peu plus difficile à trouver. La voici. Vous vous plaignez d'un roi sans jambes, vous verrez que c'est un roi sans tête. Ce roi qui a dit ça n'était pas très avantagé par la nature, parce qu'il était gros, et d'ailleurs il était gros dès sa jeunesse. La goutte s'était attaquée à ses jambes et à ses pieds, et les avait déformées au point de lui rendre la marche extrêmement pénible. Il se déplaçait beaucoup en fauteuil. Bien que tout exercice physique lui eût été interdit, il avait gardé quand même un robuste appétit. À 59 ans, au moment de son retour d'exil, il était devenu carrément obèse. Mais sur son visage se lisaient l'intelligence, la finesse et l'esprit. Et il émanait de sa personne une majesté souveraine qui en imposait à tout le monde. Le contraste était parfait avec son jeune frère, sur le point de devenir roi lui aussi, à la mort du précédent en 1824. À 67 ans, ce jeune frère, il avait conservé l'aspect fringant d'un jeune lieutenant qui plaisait à la foule, mais de cervelle point, comme eût dit La Fontaine, ou vraiment très peu. Son frère, qui le jugeait bien, augurait mal du règne qui allait commencer. Et c'est là qu'il a dit, je vous redis la citation, « Vous vous plaignez d'un roi sans jambes, vous verrez ce que c'est qu'un roi sans tête. » Et finalement, on peut dire que les événements devaient lui donner raison. Alors, qui est ce roi? C'est Louis XVIII, le frère de Charles X.

Une autre citation d'un roi. J'aimerais mieux scier du bois que de régner à la façon du roi d'Angleterre. Je rappelle que le roi d'Angleterre était un roi qui régnait avec une constitution. Donc, monté sur le trône en 1824, à l'âge de 67 ans, ce roi avait émigré l'un des premiers au début de la Révolution, alors qu'il n'était que comte d'Artois, et il avait passé 25 ans hors de France. À lui, plus qu'à bien d'autres ultras, s'appliquait la fameuse formule finalement, ils n'ont rien appris ni rien oublié. D'une intelligence médiocre, il ne comprit pas que la France de 1814 n'avait plus rien à voir avec celle de 1788. Par exemple, il prétendait, une fois devenu roi, s'affranchir de la charte que son frère Louis XVIII avait octroyée à ses sujets et gouverner de façon personnelle. Il perdit la partie, fut forcé d'abdiquer, en juillet 1830, partit en exil sur ses terres, et je vais préciser quelque chose, quand il est parti en exil, il a couché au château de Maintenon. On peut voir au château le lit dans lequel il s'est étendu. Et il est donc parti où ? Eh bien justement, chez le roi d'Angleterre. Il s'agit bien sûr de Charles X. Ça va être plus difficile, mais ça fait rien. Je vais vous la donner quand même. Comme ça, au moins, si vous ne la connaissiez pas, eh bien, vous aurez appris quelque chose. Citation. Faites-moi de bonnes politiques et je vous ferai de bonnes finances. C'est par ses mémoires que nous connaissons ce mot resté célèbre. Le baron Joseph-Dominique Louis le dit à un conseil des ministres du début du règne de Louis-Philippe en 1830. Ce n'est pas le langage que l'on attendait d'un ecclésiastique. Or, le baron Louis était prêtre et son état avait été mis en évidence lors de la fameuse messe de la Fédération du 14 juillet 1790. Émigré après Varennes, il profita des circonstances pour reprendre l'habit civil et ne revint en France qu'après le 18 Brumaire. Il parcourut une carrière brillante sous l'Empire et faisant partie des intimes de Talleyrand, il devint ministre des Finances à la Restauration de 1814 puis 1815. Il accomplit une œuvre de redressement magnifique par son talent, sa droiture et son mauvais caractère. Il rappelle beaucoup un autre ministre, le duc de Sully. Alors comme ça, vous saurez qu'il s'agit du baron Joseph-Dominique Louis. Nous allons partir à l'étranger. La Russie est gouvernée par les chefs de bureau. Je dirais simplement qu'il était empereur, que c'était le troisième fils du tsar Paul Ier, qu'il était officier et pris de discipline, et que finalement rien ne l'avait préparé à devenir empereur de toutes les Russies. C'est une politique de contraintes bureaucratiques et d'absolutisme paperassier qui succède au libéralisme, un libéralisme relatif quand même, d'Alexandre Ier, frère de celui-là. Alexandre Ier est disparu en 1825. Aucun Russe ne pouvait quitter la Russie sans l'autorisation du tsar. Les étrangers, obligatoirement munis d'un passeport, demeuraient sous la surveillance de la police durant tout leur séjour. Écrivains et artistes ne pouvaient produire, s'ils entendaient bénéficier de la protection impériale, que des ouvrages où ils chantaient les louanges du monarque. L'enseignement de la philosophie, du droit, de l'histoire fut supprimé. Quant aux tracasseries bureaucratiques de toute nature, il suffit de relire le Réviseur de Nicolas Gogol pour constater, avec le tsar lui-même, la toute-puissance d'une bureaucratie qui n'a pas de nos jours encore, et en dépit d'une révolution, dit son dernier mot. Il s'agit bien sûr du tsar Nicolas Ier. Je vais vous donner ses dates. 1796-1855.

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2: Les États-Unis et l'Iran seraient prêts à un accord. Un projet a été révélé par plusieurs indiscrétions de la presse américaine, mais pour le moment, Donald Trump n'y a pas mis sa signature. Et sur le terrain, américains et iraniens s'accusent d'avoir rompu le cessez-le-feu. Virus Ebola, un projet de vaccin contre la souche incriminée dans l'épidémie qui touche l'est de la RDC pourrait aboutir d'ici 2027. Un espoir, alors que sur le terrain, l'urgence est d'abord sécuritaire et politique, comme nous le rappellera notre correspondant à Kinshasa. Les conséquences de la guerre au Moyen-Orient, au Sri Lanka, le redressement économique de l'île pourrait bien être compromis. Inflation en hausse, dépréciation de la monnaie, ce n'est pas encore la crise, mais les autorités s'inquiètent. L'Église des Philippines crée une commission vérité et réconciliation concernant la guerre contre la drogue menée sous le mandat de Rodrigo Duterte. Un sujet clivant mais nécessaire pour les évêques de l'archipel. La Colombie aux urnes ce week-end pour la présidentielle face à une droite divisée. La gauche pourrait bien garder le pouvoir, mais pour quel programme? C'est ce que nous verrons dans notre dossier à suivre à la fin de ce journal.
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2: Bonjour, un accord de principe entre les États-Unis et l'Iran n'attendrait que la signature finale de Donald Trump depuis hier soir. C'est le bruit insistant qui court à Washington, relayé par plusieurs médias américains. Les diplomates américains et iraniens seraient donc parvenus à dresser un cadre général en vue de mettre fin à la guerre, même s'il faut rester très prudent, Cécile Mérieux.
4: Quelques points linguistiques sont encore en discussion, a déclaré le vice-président états-unien J.D. Vance, ajoutant qu'il est encore trop tôt pour savoir si Donald Trump approuvera l'accord. Un accord qui prévoit une extension de 60 jours du cessez-le-feu en cours depuis le 8 avril. Selon le site américain Axios, cet accord préalable ne règle pas la question du programme nucléaire iranien, qui sera abordé ultérieurement, mais inclut un engagement de l'Iran à ne pas chercher à se doter de la bombe atomique. Sur la question d'Hormuz, le protocole prévoit un accord illimité au détroit. En contrepartie, sanctions et blocus états-uniens de ports iraniens seraient levés et Téhéran autorisé à vendre du pétrole. Ce n'est pas la première fois que l'administration Trump annonce l'imminence d'un accord, mais les négociations sont restées infructueuses jusqu'à présent. Cette fois encore, l'Iran n'est pas allé dans le sens des communications états-uniennes. L'agence iranienne Tasnim, citant une source proche de l'équipe de négociation, a démenti l'information. Téhéran assure que le texte de l'accord en négociation n'a pas encore été finalisé ni confirmé.
2: Cécile Mérieux est sur le terrain. La journée d'hier a été marquée une fois de plus par des accusations mutuelles de ne pas respecter le cessez-le-feu. Américains et iraniens reconnaissant voir chacun mener des attaques. Le Liban semble ne pas faire partie de cet accord, en tout cas selon ce que l'on sait évidemment. Le Liban qui continue donc à être bombardé sans relâche par l'aviation israélienne. Hier, 17 personnes ont été tuées dans le sud du pays, à Beyrouth. Parmi les victimes, une femme et sa petite-fille, ainsi qu'un enfant syrien. Les combats au sol ne sont pas prêts non plus de s'arrêter, Israël ayant décidé hier d'élargir sa zone de combat contre le Hezbollah. Représentants libanais et israéliens doivent tout de même se retrouver aujourd'hui à Washington pour une réunion militaire avant une nouvelle session de discussion les 2 et 3 juin. La guerre en Ukraine, avec la chute d'un drone russe sur une ville roumaine située près de la frontière ukrainienne. 2 personnes ont été légèrement blessées hier. Le gouvernement roumain dénonce une grave et irresponsable escalade de la Russie. Même teneur de la part de l'OTAN qui dénonce l'irresponsabilité de Moscou. Quant à l'Union européenne, la présidente de la Commission estime que la Russie a franchi une limite. En mer Noire, cette fois, la marine ukrainienne affirme qu'un drone russe a attaqué, selon ses termes, un cargo turc, faisant 2 blessés parmi l'équipage. Fermer les frontières n'aide pas à arrêter la propagation de l'épidémie du virus Ebola. C'est ce qu'a estimé hier soir à son arrivée à Kinshasa le directeur général de l'Organisation mondiale de la santé qui doit se rendre aujourd'hui en Ituri, au cœur de la zone concernée par la maladie. Tedros Ghebreyesus s'exprimait après que l'Ouganda a décidé de fermer sa frontière. Seule bonne nouvelle, un vaccin contre la souche Bundibugyo pourrait être prêt avant 2027. C'est ce qu'a affirmé hier l'Africa CDC. l'agence sanitaire de l'Union africaine. Mais sur le terrain, l'urgence est d'abord sécuritaire et politique. À Kinshasa, les précisions de Pascal Moulégois.
5: C'est les grands angles morts de la médecine face à Ebola. Les vaccins utilisés avec succès ces dernières années ne ciblent que la souche Zaïre. Contre la souche Bundibugyo, les soignants avancent à main nue sans aucun traitement homologué. Africa CDC, l'agence sanitaire de l'Union africaine, promet la mise au point d'un vaccin avant 2027. Parmi les candidats, deux pistes sérieuses sont sur la table des experts de l'Organisation mondiale de la santé. D'un côté, un vaccin britannique développé par l'Université d'Oxford qui pourrait être disponible pour des essais cliniques d'ici 2 à 3 mois. De l'autre, un sérum à injection unique développé par l'organisation IAVI mais qui demandera plus de temps entre 6 et 9 mois. En attendant que la science livre ses verdicts, la Russie affirme elle aussi disposer d'une formule en cours d'analyse. Sur place, dans la province de l'Ituri, d'où a jailli l'épidémie avant de s'étendre vers des provinces du Nord Kivu, du Sud Kivu et en Ouganda voisin, la riposte se heurte aux armes et à la méfiance des populations. À son arrivée à Kinshasa hier soir et avant son départ ce vendredi pour l'Ituri, le directeur général de l'OMS, Tedros Ghebreyesus, a lancé un appel au cessez-le-feu. Pascal Moulégois, Kinshasa, RFI, pour Radio Vatican.
2: Le chef de la transition à Madagascar ne fait pas l'unanimité. Un député de la province de la capitale avait saisi la haute cour constitutionnelle, accusant le colonel André Aneng de violations graves et répétées de la constitution, évoquant des arrestations et des détentions arbitraires de militants contestataires. Mais les juges qui avaient confié le pouvoir en octobre dernier aux militaires ont rejeté la demande de destitution, estimant qu'elle n'entrait pas dans le cadre légal. Pas un recoin du monde qui n'échappe aux conséquences de la guerre au Moyen-Orient et à la fermeture du détroit d'Ormuz. C'est le cas en Asie du Sud. Plusieurs pays comme l'Inde commencent à souffrir de l'inflation et de la baisse de leur monnaie face au dollar. Le Sri Lanka est particulièrement vulnérable avec son économie très dépendante du tourisme, même si pour le moment, l'île parvient tout de même à résister. Les précisions à New Delhi d'Emmanuel Derville.
6: Le Fonds monétaire international a donné son feu vert mercredi pour le déblocage d'une aide de près de 700 millions de dollars en faveur du Sri Lanka. Une perfusion bienvenue qui va permettre de redresser les réserves de change en baisse depuis le début de la guerre au Moyen-Orient. La roupie sri-lankaise a perdu 6% face au dollar depuis 3 mois. Du coup, les importations de carburant et de biens essentiels lui coûtent de plus en plus cher. L'inflation, qui était quasi nulle l'an dernier, va grimper à 5% cette année d'après le FMI. La Banque centrale a dû remonter ses taux mardi et cette décision va peser sur la croissance qui devrait ralentir à 3% en 2026. Pour l'instant, le Sri Lanka n'est pas en situation de crise. Certains secteurs comme le tourisme résistent. Les autorités ont enregistré plus d'1 million d'arrivées en mai. Mais alors que Washington et Téhéran sont toujours incapables d'arriver à un accord, plus les mois passent, plus la situation économique va s'aggraver. New Delhi, Emmanuel Derville, Radio Vatican.
2: Visite officielle de 5 jours en Inde à partir de samedi du président birman, ex-chef de la junte militaire, le général Min Aung Hlaing. Ce déplacement vise à renforcer encore et à approfondir les relations multiformes entre les deux pays, selon New Delhi. Le président birman rencontrera le premier ministre indien Narendra Modi, le président de la fédération et des représentants des milieux économiques. Une commission vérité et réconciliation, c'est ce que les évêques philippins ont créé mercredi pour faire la lumière sur la guerre menée sous le mandat de Rodrigo Duterte contre le trafic de drogue. Une guerre qui fit des milliers de morts, trafiquants et consommateurs présumés étant exécutés souvent sans procès par les forces de l'ordre. Ce qui vaut à l'ancien chef de l'État d'être accusé par la Cour pénale internationale de crimes contre l'humanité et d'être incarcéré à La Haye depuis 1 an. Pourtant, sa popularité dans l'archipel reste élevée. L'Église prend donc le risque de s'occuper d'un sujet clivant dans la société. Une nécessité, malgré tout, estime le père Bernard Holzer, missionnaire et assomptionniste aux Philippines.
7: On reste quand même très clivé, si vous voulez. Les partisans de l'ancien président Duterte restent bloqués là-dessus. Ils le défendent contre tout, quoi. Je dirais, le jour où il revient au pays, il reviendra comme un héros. L'Église, en mettant ça, je ne sais pas s'ils ont été inspirés par ce qui s'est passé en Afrique du Sud, hein, avec Mandela, et l'Église aussi avait mis en place cela pour essayer de réconcilier. C'est-à-dire, n'ayons pas peur de la vérité, disons ce qui s'est passé et ensuite essayons de voir. On ne veut pas condamner quelqu'un par avance, mais il faut qu'on regarde ce qui s'est passé là et aussi qu'on regarde nos responsabilités. Tout le monde a eu des responsabilités, partie aussi l'Église qui était silencieuse, quoi. Mais le problème, c'est que la justice ici n'est pas libre. Donc, le seul procès public un peu qui peut se faire, c'est avec l'étranger, parce que la justice ici, elle n'est pas fiable. Donc, je pense que l'Église veut faire un peu le substitut de ça et de dire, bon ben oui, que le peuple philippin lui-même, oui, prenne ça en main.
2: Et le père Bernard Holzer, missionnaire assomptionniste aux Philippines, c'est l'heure maintenant de passer à notre dossier. Il fut le premier président de gauche dans l'histoire de la Colombie, élu en 2022 avec plus de 50% des voix. Ce dimanche, la Constitution empêche Gustavo Petro de briguer un second mandat. 41 millions d'électeurs colombiens devront donc choisir son successeur à la Casa de Nariño. À l'issue d'une campagne violente, de la mort par balle l'an dernier à Bogota d'un sénateur briguant la présidence, au déploiement de l'armée cette semaine dans le Cauca pour arrêter les combats entre gangs, trois candidats sortent du lot. La droite arrive divisée avec la candidature de Paloma Valencia, une sénatrice issue du parti de l'ancien président Alvaro Uribe, aujourd'hui largement devancée par un multimillionnaire d'extrême droite âgé de 47 ans, Abelardo de la Espriella, surnommé le Tigre. La gauche, elle, est incarnée par le dauphin du président sortant, Ivan Cepeda, donné vainqueur du premier tour. Il espère l'emporter, mais pour appliquer quel programme? Réponse de Frédéric Massé, co-directeur de Red Coral, site d'observation du crime organisé en Colombie.
8: Le candidat Ivan Cepeda, donc du parti de Gustavo Petro, son programme, en gros, c'est la continuité en essayant de nuancer, de rectifier certains aspects de la politique du président actuel qui ont échoué. Ivan Cepeda, pour l'instant, réussit la prouesse, je dirais, de capitaliser sur les succès du gouvernement actuel, notamment en matière sociale, de restitution de terres. Il y a eu un certain nombre de progrès qui ont été faits. En matière d'environnement aussi, de protection des droits de l'homme, etc. Mais et il essaie tout en même temps de se distancier d'un certain nombre des échecs du gouvernement actuel. Donc échec en matière de politique de santé, échec en matière fiscale. Si vous voulez, on a un déficit fiscal qui s'est détérioré à des niveaux assez élevés. Et surtout en matière de politique de paix et de sécurité.
9: Et la paix avec les groupes armés, c'était la promesse de Gustavo Petro, mais aussi la sienne.
8: Ivan Cepeda était à l'origine de la mise en place et de même du design, si je puis dire, de cette politique de paix, où il essaie de s'en distancier, qu'on ne sait pas exactement, même si on sait qu'il veut continuer les négociations de paix, on ne sait pas exactement de quelle façon il pourrait procéder.
9: Et la question sécuritaire, c'est un des points sur lesquels insiste justement son principal rival, Abelardo de la Espriella. Est-ce qu'on peut revenir sur ses propositions?
8: Donc si vous voulez, c'est une politique de rejet de la politique actuelle, en agitant le chiffon rouge de « si Ivan Cepeda est élu, on va tomber dans le castrochavisme, on va aller vers une situation à la vénézuélienne, à la nicaraguayenne ». Le slogan, en quelque sorte, de la droite radicale, c'est un peu tout contre ce que est en train de faire Gustavo Petro et ce que souhaite faire Ivan Cepeda. C'est-à-dire, on arrête totalement les négociations avec tous les groupes armés illégaux et toutes les organisations criminelles. On met en place une politique dure vis-à-vis de ces groupes armés, vis-à-vis de la délinquance, à l'image de ce qui a été fait au Salvador. Et au niveau économique, on opère une réduction drastique du fonctionnement de l'État, un petit peu à l'image de ce qu'a fait Javier Milei en Argentine. Donc on réduit la taille de l'État, on passe un certain nombre de secteurs clés de l'économie aux mains du secteur privé, etc. etc. Donc si vous voulez, on a une politique dure. Et c'est vrai que, étant donné la situation actuelle en Colombie de détérioration au niveau sécuritaire, l'accent est mis essentiellement sur l'échec du gouvernement Petro vis-à-vis non seulement de la paix, mais aussi de la sécurité.
9: Mais qu'est-ce qui explique la popularité de cet homme d'affaires millionnaire qui remontait dans les sondages à quelques jours du vote?
8: Alors, c'est pas vraiment un homme d'affaires, c'est un avocat d'affaires. Si vous voulez, il n'a pas créé d'entreprise, il est un avocat pénal que beaucoup considèrent assez brillant, mais beaucoup le critiquent parce qu'en fait, il a fait fortune en défendant un certain nombre de mafieux, de narcotrafiquants. C'est un homme qui ne vient pas du milieu du monde politique. Il y a encore six mois, un an, personne ne misait vraiment sur sa possible réussite aux élections. Face à lui, il a une candidate de droite qui est Paloma Valencia, qui est soutenue par l'ancien président Alvaro Uribe. Alors, une parenthèse, Alvaro Uribe soutient Paloma Valencia parce qu'elle est membre du centre démocratique qu'a fondé le président Uribe, mais Alvaro Uribe est également proche de la Espriella.
9: Mais du coup, Alvaro Uribe, qui a donc gouverné de 2002 à 2010 en ayant une politique très dure vis-à-vis des groupes armés, est-ce qu'il peut être le trait d'union entre ces deux candidats au deuxième tour pour faire gagner la droite?
8: Il a essayé de le faire, mais en fait, il n'y est pas parvenu. Alors, le pari d'Ivan Cepeda, c'est de pouvoir être élu dès le premier tour. Parce qu'il sait que s'il va au second tour, ça va être compliqué. Or, tout le monde considère que c'est très fortement improbable. Pour résumer, on peut dire que ces élections sont peut-être les plus incertaines depuis de nombreuses années.
2: Interrogé par Marie Duhamel, Frédéric Massé était ce matin invité de Radio Vatican. Voilà, c'est la fin de cette édition. Prochain retour de l'actualité en langue française, ce sera à 13h heure de Rome. D'ici là, une très bonne journée à toutes et à tous.
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0: Bonjour à toutes et à tous, heureux de vous retrouver pour cette nouvelle édition de Libre Propos, émission de Radio Rancel hebdomadaire qui vous permet d'entendre la parole de notre évêque sur des sujets divers et variés. Bonjour Monseigneur.
1: Bonjour Christophe.
0: On va commencer peut-être par dire deux mots de la visite du ministre de la Justice Gérald Darmanin en Algérie. Alors pour évoquer bien sûr la libération de Christophe Glaize qui est incarcéré et puis la mise en place d'un partenariat pour lutter contre la DZ mafia. Je me dis que c'est intéressant peut-être d'en parler après la visite du pape. Et puis on sait que les relations entre la France et l'Algérie sont évidemment conflictuelles depuis la colonisation et la guerre. Est-ce que c'est le moment peut-être de réconcilier nos deux pays ?
1: Globalement, on pourrait dire que, en tant que homme de Dieu, homme d'Église, je pense que le dialogue est toujours la priorité. Parler avec des amis, c'est facile et c'est bien. Parler avec ceux qui sont pas amis, je crois que c'est bien aussi. Alors parfois, on reproche d'ailleurs à certains politiques d'aller voir des personnalités qui sont en place politiquement à des hauts niveaux dans leur pays et qui sont pas fréquentables parce qu'ils sont des dictateurs, parce qu'ils sont des tortionnaires peut-être. Moi, je pense qu'il faut toujours tenter de parler parce que c'est aussi dans le dialogue qu'on commence à infuser peut-être un possible changement de régime sans irénisme et sans naïveté. Alors, l'Algérie est un grand pays. Moi, j'ai souvent dit, et même ici sur l'antenne, que l'Algérie est un pays incroyable. C'est quand même quatre fois plus grand que la France. Il y a une magnifique côte méditerranéenne où on pourrait faire beaucoup de choses. Il y a un désert extraordinaire. Il y a du pétrole, du gaz. Ils ont une histoire très riche depuis les Romains. Ils ont beaucoup de restes archéologiques. Il y a une agriculture possible conséquente. Enfin, c'est un pays qui devrait être riche, développé, mais qui aujourd'hui n'est pas libre. Est un pays qui est sous le joug d'un régime totalitaire, brutal, qui impose un islamisme fermé. On ne peut pas être chrétien librement. En tout cas, la conversion est punie de peine de prison. Enfin, on ferme des églises. On a chassé des pasteurs protestants aussi hors du pays. Donc c'est un pays. Et puis c'est un pays qui effectivement régulièrement a des propos contre la France, alors que ce pays devrait se prendre en main et assumer sa liberté, se développer et développer aussi un espace pour sa jeunesse, qui pour beaucoup d'entre eux n'ont qu'un désir, c'est de partir, notamment de partir en France. Donc, tant mieux s'il y a un dialogue, mais il ne faut pas non plus qu'on soit un pays qui ignore cette tension et qu'on essaie de dire que la France a le droit aussi au respect dans les propos des dirigeants algériens.
0: Ouais. Il y a ce ressentiment aussi, évidemment, depuis la colonisation d'Algérie et la guerre d'Algérie. Comment passer outre, finalement, ce ressentiment ? Est-ce que la France doit affirmer encore davantage sa dette vis-à-vis des pays qu'elle a colonisés autrefois ?
1: Tous les pays ont fait des guerres, tous les pays ont été acteurs ou ont subi des guerres. Les Arabes eux-mêmes ont colonisé l'Afrique du Nord, ils ont chassé peu à peu les chrétiens. Les Berbères sont ignorés, le monde kabyle en Algérie, j'écoute un avocat des Kabyles qui dit au fond la Kabylie est ignorée par le pouvoir algérien qui est plutôt arabe. Donc voilà, aujourd'hui, si on avance avec des rétroviseurs en permanence, on n'avance pas. Ouais. D'autres pays du monde ont été colonisés par différents peuples. Les Mongols ont colonisé l'Inde et d'autres. Aujourd'hui, des peuples avancent avec des projets, se développent, développent leur industrie, leur commerce, et n'ont pas tout le temps comme argument de dire si on est mauvais, si on est pauvre, c'est à cause des autres. L'Algérie a des atouts incroyables, eh bien qu'elle se développe avec détermination et ouvert au monde. Voilà.
0: Et entre parenthèses, la Gaule a été aussi envahie et colonisée par Rome.
1: Par Rome, puis par les Gaules, puis par les Visigoths, puis par les Vandales, puis par les Francs, puis par tout le monde, quoi. Donc, par les Huns aussi. Enfin, voilà. Donc, c'est peut-être la richesse, d'ailleurs, d'avoir été un lieu de mixité, de peuples nouveaux, quoi. Donc.
0: Du 14 au 17 mai prochain, près de 600 participants se sont retrouvés à Paray-le-Monial dans le cadre d'un forum, le forum Zaché, qui était organisé par votre communauté, Monseigneur, la communauté de l'Emmanuel, avec un thème « Société clivée, doit-on choisir son camp à un an des élections présidentielles ?» C'est intéressant, ça.
1: Alors, d'abord, le parcours Zaché, c'est un parcours qui propose une forme de cheminement transformant à la lumière de ce qu'on appelle la doctrine sociale de l'Église, donc un enseignement sur la vie économique, la vie financière, la vie les relations dans le monde du travail en particulier, à la lumière de l'Évangile. Il y a beaucoup à dire depuis notamment le pape Léon XIII, qui a fait une encyclique sur le sujet, et depuis nos papes aussi ont beaucoup écrit sur ça, donc il y a beaucoup de richesses que tout le monde ne connaît pas, mais qu'il est bon de d'aborder. Par exemple, j'aime beaucoup la subsidiarité comme notion très chrétienne, qui est de donner aux gens l'espace de créativité, de travail qu'ils peuvent assumer, qu'ils peuvent déployer. Après, il arrive un moment où on ne sait pas faire, donc on demande au niveau N plus 1, mais on peut donner de l'espace aux gens. Et ça, j'aime beaucoup cette idée-là. En tout cas, j'essaie de l'appliquer dans ce diocèse. Voilà. Après ça, la question des élections qui arrivent, on peut bien sûr réfléchir à quelle proposition politique correspond mieux à l'Évangile, en tout cas au respect de la personne, au respect des droits de chacun, notamment des faibles et des marginaux. Mais l'Église n'a pas vocation à donner une direction politique. Le Christ ne l'a pas fait. Le Christ a appelé à la conversion de ses frères. Jésus n'a pas pris parti pour un projet politique. Il n'a même pas critiqué le projet politique des Romains, qui pourtant était un projet d'occupation assez dur, assez violent parfois. Parce que la première conversion à faire, c'est pas celle du système politique, mais des cœurs. Et un peu comme le pape François disait, il faut désarmer le cœur humain. Quand le cœur humain est ouvert à l'autre, à l'amour du frère, le projet politique se construit beaucoup mieux. Et donc, face à un monde assez clivé, comme vous le dites, nous sommes là pour favoriser la communion.
0: Ouais, pas de paix dans le monde sans désarmement des cœurs.
1: Ouais. Voilà.
0: Une exposition sur les grands missionnaires d'Eure-et-Loir à travers l'histoire est actuellement visible à la Visitation à Chartres. On s'aperçoit que, oh là là, mais notre département est extrêmement riche en missionnaires. Les gens ont vraiment eu la foi ici dans notre département.
1: Oui, moi ça me touche bien parce qu'on avait fait une exposition il y a quelques années sur notamment les prêtres d'Eure-et-Loir qui étaient dans les tranchées en 14-18. Environ 25 prêtres étaient partis accompagner les soldats, donc c'était des héros de la guerre, certains sont morts dans ces conditions. Maintenant, ce sont ces hommes, ces femmes qui, au nom du Christ, ont été missionnaires dans le monde entier. Et certains ont eu des missions incroyables de responsabilité, notamment dans des congrégations religieuses, éducatives, caritatives. C'est beau de se rappeler cette générosité de l'Église catholique, qui a tant fait, ici même ou ailleurs. La France a envoyé beaucoup de missionnaires, notamment au XXe siècle. Et j'espère qu'on reverra se lever des hommes, des femmes qui partiront comme missionnaires. Alors, on a des laïcs aujourd'hui, même des couples qui partent en mission quelques années pour différents organismes catholiques. Et ça, c'est magnifique. Peut-être qu'on verra des gens se consacrer pour toute leur vie, parce que c'est une aventure certes exigeante, dépouillante même, mais qui fait vivre au fond l'essentiel, qui est de donner sa vie. Aimer, c'est tout donner, et se donner soi-même, disait Sainte Thérèse. Donc effectivement, on réalise une œuvre grande et qui est satisfaisante pour la personne humaine en partant ainsi.
0: Alors, les missionnaires allaient parfois au bout du monde, mais il y a eu aussi des missions en France. Il y a des croix de mission un peu partout dans les départements de France qui indiquent que le travail était toujours à faire.
1: Il y a beaucoup d'ordres religieux qui ont fait des missions locales. Ils partaient parfois quelques semaines, un petit groupe de missionnaires dans un village. Ils visitaient les malades, ils allaient prêcher à l'église, il rassemblait les gens, et souvent, effectivement, comme témoignage d'une mission, on dressait un calvaire au coin de route. Et souvent, il y a des plaques qui indiquent que la mission, telle année, beaucoup en 1800 et quelques, 1900, des beaux signes de cette histoire passée.
0: Comment Saoul, le persécuteur des chrétiens, est-il devenu un fervent apôtre de Jésus-Christ? C'est la question que vous posez dans votre dernier message fraternel et vous y répondez bien évidemment. C'est une aventure absolument inouïe que celle de Saoul, dit Paul de Tarse.
1: En fait, Saul est un homme éduqué, meilleures écoles du judaïsme à Jérusalem, celle de qu'il va être convaincu que ces nouveaux adeptes d'un certain Jésus qu'on dit ressuscité s'opposent au fond au Dieu en qui il croit et au nom de son Dieu, le Dieu des Juifs, il va faire tout pour aller faire arrêter, torturer, même tuer, exécuter des chrétiens. Sauf que lui-même, sur le chemin de Damas, en fait, rencontre le Christ qui lui dit « Paul, Paul, pourquoi me persécutes-tu ?» À quoi il répond en tombant par terre « Qui es-tu ? Je suis Jésus que tu persécutes. » Et Paul se convertit et devient l'apôtre incroyable des ce qu'on appelle les gentils. Les gentils, c'est les non-juifs vers qui il va aller, tout le bassin méditerranéen jusqu'à Rome. Et de fait, les récits que raconte le livre des Actes des Apôtres dans la Bible sont amusants parce que plusieurs fois, il va témoigner ou devant des Juifs ou devant les Romains de son histoire. Donc on a plusieurs récits assez longs où on a beaucoup de détails sur sa conversion et ensuite la mission qu'il va mener au nom de Jésus-Christ.
0: Et c'est le long passage Anani qui lui a imposé les mains à la demande de l'Esprit, là encore.
1: Parce que Anani, en fait, est un habitant de Damas, un chrétien, un jeune chrétien de Damas, qui connaît la réputation de Saul, on l'appelle pas encore Paul à ce moment-là, de Saul. Il est très craint, ce Saul, il a toute autorité pour faire arrêter les gens avec les gardes qui sont avec lui. Et l'Esprit dit à Anani, non, tu vas l'accueillir. Alors Saul est devenu aveugle à cause de cette lumière incroyable qui l'a enveloppé. Et c'est Anani qui va obéir à l'Esprit Saint, va accueillir Saul, il va être baptisé et retrouver la vue. Donc c'est, encore une fois, l'Esprit Saint saisit quelqu'un, Anani qui aurait été inconnu sans ça, et maintenant on connaît son nom.
0: Une dernière question, est-ce qu'on peut dire que Paul est le créateur du christianisme?
1: Je dirais pas ça, parce que d'abord, si quelqu'un crée, c'est Jésus. En tout cas, Jésus donne le message, donne le salut. C'est lui qui institue l'Église en appelant des disciples à être ses apôtres et les envoie en mission par la force du Saint-Esprit. Paul embraye. D'ailleurs, la conversion de Saul intervient plus de 15 ans après l'ascension de Jésus. Donc, il prend le train en marche, on peut dire, même si c'est encore un petit train. Et il se fait un apôtre infatigable en allant de communauté en communauté pour prêcher l'évangile, pour annoncer la parole.
0: Le petit train est devenu un TGV grâce à lui. Hein.
1: Ah, c'est sûr.
0: Merci beaucoup, Monseigneur. Chers auditeurs et auditrices, cette émission est terminée. Vous pourrez bien sûr la réécouter en podcast sur notre site www.radiorancel.fr. Et puis, n'hésitez pas à poser des questions à notre évêque si vous le souhaitez. Vous m'envoyez un petit mail, christophe.jubien@wanadoo.fr. À très bientôt.

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0: Bonjour, chers auditeurs. Marie-France Guimard-Roche est très heureuse de vous retrouver pour une nouvelle émission de Bienvenue chez le Roi. Mon émission fétiche, comme vous le savez. Enfin, je dis ça de toutes mes émissions. Alors, évidemment, c'est pas un critère. Mais j'aime beaucoup Bienvenue chez le Roi et particulièrement quand je reçois des invités comme ce matin dans les studios d'Eurocast de Radio Grand Ciel qui sont royaux en quelque sorte. Bonjour Élise.
1: Bonjour Marie-France.
0: Je reçois donc Élise Giraud qui est maître verrier, qui est déjà venu faire une émission pour vous, chers auditeurs, avec ses réalisations de réparation, de recréation de vitraux, on peut dire ça, parce que oui, c'est très particulier comme travail. Et puis aussi, dans le studio aujourd'hui, Dominique Arnaud, qui lui est un artiste. Mais Dominique, dites-moi un peu ce que vous êtes, en fait.
2: Comme vous l'avez dit, je suis juste un artiste. Je suis quelqu'un qui crée tout le temps. J'ai un esprit qui est fait pour ça.
0: Quelque vous part, voulez dire que c'est inné? C'est inné d'être artiste?
2: Alors, c'est inné, je ne sais pas. En tout cas, j'ai deux parents qui sont aussi artistes et qui... mon papa était sculpteur sur bois et maman était peintre. Et donc, forcément, j'ai été un peu baigné là-dedans. Mais je pense que, oui, c'est peut-être un peu dans les gènes, oui. Mon grand-père aussi était artiste. Et c'est plus l'aspect de la création de l'esprit qui m'occupe et qui presque me hante, voilà.
0: Vous hante?
2: Oui, parce que ça me réveille la nuit. Et ça reste présent, et tant que je l'ai pas transformé en un objet qui correspond à cette création, ça me hante, on peut dire ça comme ça.
0: Vous êtes sculpteur, mais pas seulement.
2: Je suis multidisciplinaire, c'est-à-dire que je travaille un peu toutes les matières. Alors mon métier d'origine déjà, je suis réalisateur de films documentaires, et c'est de la création aussi, bien sûr.
0: Donc cinéaste, alors oui, voilà. Alors. Bon, sculpteur, cinéaste, et puis
2: peintre. Voilà, je touche un peu à tout.
0: Vos créations,
2: je suis cuisinier aussi. Voilà. J'aime ça. J'aime toutes les créations.
0: J'ai sous les yeux une table qui s'appelle Demi-Soleil, qui est une véritable merveille. Oh là là. Et vous éditez vos créations? Vous avez des...
2: Pour l'instant, ça reste un violon dingue. Mis à part le fait que, il y a quelques années, c'est d'ailleurs là qu'on s'est rencontrés, Élise.
1: Oui.
2: J'ai fait les animations du château de Maintenon, qui s'appelait l'hiver aux merveilles. C'est moi qui fais les créations de des structures qu'on exposait. Donc, l'idée, c'était de faire visiter les jardins du château différemment, en hiver, avec des thématiques qui nous étaient au départ imposées. Puis les deux dernières années, c'est moi qui ai un peu proposé la thématique. La première année, c'était sur Jean de La Fontaine.
0: Ah.
2: Et donc, j'ai créé des structures axiales. C'est-à-dire, c'est des structures dont on ne voit les personnages que si on a un endroit précis autour de la sculpture.
0: C'est extraordinaire.
2: Et sur ces structures, on avait, par exemple, le corbeau et le renard. Donc, on voyait le corbeau si on prend les heures de la journée, à 9 heures. Et si on voyait le corbeau, lui, à 3 heures de l'après-midi, par exemple.
0: Vous voulez dire que vos sculptures servent de cadran solaire, non?
2: Non, pas du tout. C'est-à-dire que c'est suivant l'endroit où on est, il faut être ni trop près ni trop loin, et il faut être vraiment sur un axe précis pour les découvrir. Donc là, en plus, ces personnages étaient comme des fleurs plantées dans un grand pot de fleurs géant.
0: Et ça n'est pas resté.
2: C'était prévu comme ça dès le départ, donc c'était prévu pour être éphémère. En moyenne, donc on a fait ça. Donc la deuxième année, c'était les contes de Perrault, et pour la troisième et la quatrième année, moi j'ai proposé de faire quelque chose qui soit complètement une création aurélienne. Et donc on a décidé de faire un concours d'écriture international sur les éléments fondamentaux. Donc sous deux aspects. Le premier aspect, c'était l'aspect positif. Bon, l'eau, ça nous nourrit, ça nous remplit, puisqu'on est constitué d'une grande majorité d'eau. Et puis l'eau, ça peut être aussi les inondations, ça peut être des choses beaucoup plus dangereuses. Donc un aspect très positif et un aspect destructeur.
0: Mais alors, voilà. Donc, les fondamentaux, donc l'eau et puis...
2: La terre, l'air et le feu. Voilà.
0: Voilà.
2: Donc on a déjà là-dessus, travaillé avec ma fille, qui s'appelle Eliette, et qui, elle, a dessiné les personnages qu'on représentait toujours en sculpture axiale. Et puis, on a créé pour la première fois des vitraux numériques. Donc là, c'était des plaques de verre qui couvraient des écrans, des grands écrans informatiques, donc très grands, puisqu'ils faisaient 160 par 180 centimètres. Et en fait, on a illustré en vidéo, donc là je reviens à mon métier de départ, les textes que les personnes nous ont envoyés dans le cadre du concours.
0: Vous avez reçu beaucoup de textes?
2: 1600 textes venant de 30 pays différents.
0: Oh, Mais donc, il fallait les traduire aussi, peut-être.
2: Alors non, parce que nous, on exigeait que ce soit que en français. Uh-huh. Et il fallait que ça dure maximum une minute en lecture. Donc ça, c'était dans les critères de départ. Et on a été très clairement surpris du nombre de réponses qu'on a eues. Voilà.
0: D'abord, ça veut dire que vous êtes connu.
2: Ben, un petit peu, un tout petit peu, mais c'était vraiment très très agréable. Après ça, il a fallu lire tous ces textes, les choisir. Donc il y avait quatre structures, donc eau, air, terre, feu. Et puis on a édité un recueil de tous ces petits textes qui ont été écrits.
0: Et c'est publié autour. Chez qui ?
2: Alors c'est le département qui les a édités. Département de Eure-et-Loire.
0: Conseil départemental, donc, présidé actuellement par Monsieur Christophe Le Dorven.
2: C'est ça, voilà, tout à fait. Moi, ça a été vraiment une surprise et puis un vrai plaisir de lire tous ces textes parce que, en fait, je voulais quelque chose d'universel et puis de travailler graphiquement sur quelque chose d'assez universel. Et l'air, l'eau, la terre, le feu, c'est ce qu'il y a de mieux. Voilà.
0: Vous dites que vos statues ont été éphémères, mais vous voulez dire qu'elles ont disparu ou bien est-ce que vous les conservez quelque part ?
2: Non, elles ont disparu. C'est-à-dire que...
0: Mais c'est terriblement triste, ça, alors. Ça doit être épouvantable pour un artiste, même en fait, si on se dit que c'est éphémère.
2: Non, enfin, je peux comprendre ce que vous dites, mais d'abord, on a fait ça dans le cadre d'une association qui n'a pas forcément un gros budget pour ça. Donc là, par exemple, la première année, on a fait des structures qui étaient en bois. Donc c'est qui sont restés à l'extérieur pendant les 3 mois de leur exploitation.
0: Alors c'est quand même plus récit.
2: Donc c'était un peu abîmé. On a essayé de les transporter un peu plus tard à Thiron-Gardais et puis en fait on s'est rendu compte vite qu'ils n'étaient pas vraiment réexploitables. Et voilà. Mais je trouve que c'est pas grave parce que nous en tant qu'artistes.
0: Mais vous avez vos dessins, vous avez les travaux préparatoires, j'imagine.
2: Alors comme je disais au début, ce qui compte c'est que ce soit fait. Une fois que c'est fait, c'est un peu voilà, ça redescend un peu forcément. Et puis je suis pas attaché aux choses matérielles. Par contre, ce qui me plaît beaucoup,
0: est un comble.
2: Ben non, je trouve que c'est normal. Moi, ce qui m'intéresse, c'est de créer.
0: Alors que vous travaillez la matière.
2: Oui, mais ce qui est intéressant, c'est d'avoir dans ce cadre de fabrication là, c'est d'avoir fait l'action de créer un objet qui a existé et d'avoir développé cette création. Et sans le cadre que nous a offert là le département, par exemple pour le château de Maintenon, mais on a fait à d'autres endroits un peu partout en France. Ce qui compte, c'est qu'on a eu les moyens de le faire. Parce que mine de rien, bah, fabriquer les structures dont je parlais tout à l'heure, ça coûte de l'argent. Et nous, en tant qu'artistes, on n'aurait pas les moyens de le faire sans ça.
0: Voilà. Donc, il vous faut un mécène.
2: C'est ça.
0: Des mécènes.
2: C'est ça, exactement.
0: Est-ce que les entreprises s'investissent dans vos travaux?
2: Alors,
0: vos
2: pour l'instant,
0: projets.
2: Moi, j'en ai pas cherché, hein, parce que, comme je disais, j'ai un vrai métier à côté, qui m'occupe déjà beaucoup. Oui, ben, on a des projets, ben, c'est aussi un peu l'idée de notre rencontre avec Élise, c'est que moi, j'aime beaucoup travailler aussi avec d'autres artistes, qui apportent des vraies compétences, aussi une autre vision artistique, qui est différente et du coup, complémentaire. C'est une vraie richesse, parce que je pense qu'on s'enrichit l'un de l'autre, notamment dans le cadre de la table Philidor dont on va parler aujourd'hui.
0: Élise, comment vous êtes-vous rencontrée avec Dominique ?
1: Eh bien, en fait, je me suis retrouvée à visiter les jardins du château de Maintenon avec des amis communs, on va dire ça comme ça.
2: On peut le nommer, c'est Thibaut Pelletier.
1: Ouais. Voilà, le maire actuel de Tremblay-les-Villages, Monsieur Pelletier, avec sa femme. Et nous sommes allés ensemble, en fait, découvrir en sa compagnie, donc en la compagnie de Dominique, ces structures éphémères, effectivement, qui racontaient l'histoire des quatre éléments. Et c'est comme ça qu'on a échangé pour la première fois, que j'ai découvert sa personnalité. Et on s'est revus après, parce que Dominique voulait mieux connaître mon travail avant tout et comprendre comment on pouvait travailler ensemble, parce qu'il avait déjà travaillé avec un autre verrier. Et donc, il y avait des subtilités techniques qu'on s'est retrouvés à échanger comme ça. Et puis, au fil en aiguille, j'ai découvert aussi ses tables. Et c'est comme ça qu'on a créé notre table.
0: Oui. Table.
1: Alors, une table un peu particulière, parce que je lui avais dit, oh, moi, j'ai toujours aimé de faire une table de jeu. Et il me dit, bon, on peut la faire. C'est comme ça.
2: Ouais, tu m'as même dit que tu voulais faire une table d'échecs.
1: De jeu d'échecs.
0: Et vous jouez aux échecs?
1: J'y ai joué, oui. J'ai été initiée par mon arrière-grand-père. Quand j'étais petite,
0: mais c'est formidable.
1: Il m'avait offert un petit jeu d'échecs.
0: C'est vous qui avez joué dans le jeu de la dame. Une série de Netflix absolument fabuleuse.
1: Ah non, j'avoue, je ne connais pas. Je regarde très peu la télévision.
3: Mais, je ne connais
0: là,
3: pas.
0: C'est un petit peu particulier, mais... puisque c'est sur une plateforme spécifique.
1: Oui,
0: mais ce jeu de la dame et l'histoire de cette jeune femme qui en fait devient un maître d'échecs extraordinaire, c'est tellement passionnant que beaucoup de mes amis l'ont regardé dans 2 ou 3 jours, 2 ou 3 nuits. Enfin, ce que j'ai fait aussi. Mais il faudrait que vous vous regardiez.
1: Je vous assure, c'est exceptionnel.
0: Mais pour revenir un instant, Dominique, au château de Maintenon, est-ce que c'est toujours la même famille qui est dans le château? Est-ce que ces gens ont apprécié votre travail, vous ont sollicité, vous ont aidé?
2: Aujourd'hui, le château, alors ça va changer dans quelques mois,
0: oui.
2: Mais aujourd'hui, le château est géré par le département. Il appartient à la Fondation Mansart, qui est dirigée par Monsieur de Montgolfier.
0: Alberic
2: de Montgolfier. Monsieur Rindre, qui doit avoir 101 ou 102 ans aujourd'hui, est toujours là, il habite à côté, mais c'est plus lui qui gère du tout. Il en reste le propriétaire, c'est la fondation et le département. Et bon, j'ai pas les détails, mais je sais que le département ne gérera plus le château dans quelques mois. Alors, c'est pas à moi de le dire, hein. Je connais pas les contours non plus de
0: bien
2: ça,
0: sûr.
2: Mais oui, en tout cas, que ce soit la fondation ou le département, les travaux qu'on a proposés leur a beaucoup plu. Et j'espère qu'on pourra toujours proposer des choses.
0: Naturellement.
2: On est en pourparlers en ce moment avec eux pour des animations futures.
0: D'autant que vous ne travaillez pas forcément seulement à l'extérieur. Vous travaillez aussi. Il y a une galerie magnifique à Maintenon. On peut imaginer des choses dedans
2: ouais.
0: qui soient.
2: Alors, au départ, quand on nous a interrogés, on avait un conte qui s'appelle le conte de Lou. Lou, c'est une princesse qui vit dans les montagnes, dans des montagnes enneigées où il neige sans explication depuis 3 ans sans interruption. Et on essaie de comprendre pourquoi. Donc, c'est un conte un peu écolo, un peu sur la réflexion des actions des hommes. Donc c'est assez intéressant et il voulait qu'on l'installe dans cette galerie. Et c'est moi qui ai pas voulu. Pour une raison simple, c'est que le conte de Lou, c'est un peu quelque chose qui ressemble plus à quelque chose de médiéval, qui n'a rien à voir avec l'intérieur du château. On l'a joué à Fougères-sur-Bièvre, cette animation. Là-bas, c'était parfait parce que c'est vraiment l'imitation d'un château médiéval. Mais dans le château de Maintenon, je pense qu'il fallait vraiment autre chose.
0: Mmh.
2: Et la raison pour laquelle on l'a joué à l'extérieur, les scènes sur l'hiver aux merveilles, c'est parce que c'était la période du Covid et qu'on ne pouvait plus faire rentrer les gens dans le château.
0: Alors.
2: En revanche, on avait le droit de leur proposer une visite dans les jardins.
0: Ah, ça c'est formidable.
2: C'était à l'extérieur et donc c'était formidable.
0: Bien sûr, bien sûr.
2: Voilà.
0: Enfin, tout ça est dernière nôtre, Dieu merci. Mais alors... Élise, revenons à votre création commune.
1: Oui, eh bien, donc nous avons pris, on va dire, notre boutade au sérieux. C'est-à-dire que nous avons commencé, du coup, à réfléchir à cette table. Et puis, bon, comme Dominique l'a dit, il réfléchit tout le temps. Il crée tout le temps.
0: C'est pas un peu fatigant, ça, mais...
2: Oui.
0: Et la nuit, quand vous vous réveillez, est-ce que vous notez tout de suite vos idées?
2: En fait, sans être hypermnésique, j'ai quand même une très bonne mémoire visuelle, en tout cas. Et non, je note pas la nuit. Non, mais par contre, ça m'empêche vraiment de dormir certaines fois.
0: J'imagine.
2: Ouais. Mais c'est pas grave. Ce qu'il faut, c'est arriver à transformer. Et une fois que c'est transformé, après, ça va.
0: C'est une énergie salvatrice.
2: Mais je crois que la table là, on a déjeuné ensemble. On a mis un an pour la faire, mais la conception...
1: À peu près un an et quelques mois, mais pas plus que ça, parce que j'ai regardé un petit peu nos échanges
2: ouais.
1: de mails dans la curiosité, justement, de savoir combien de temps on avait mis pour la faire.
2: Ouais, et le dessin, tel qu'il est là, qui a quand même très peu changé, ça a mis moins d'une semaine.
1: Oui. La production artistique, on va dire, la mémoire grise... Elle a été assez rapide, en fait, parce qu'on a eu une conception commune assez rapide.
0: Et... Alors d'abord, le plateau, fabuleux le plateau. Vous avez eu une idée merveilleuse, puisque Philidor est né à Dreux.
1: Exactement. Donc, c'est vrai qu'on a créé une table, la première table de jeu d'échecs. On a voulu une affaire atypique qui sort du commun. Et du coup, c'est vrai qu'on a saisi cette occasion de tricentenaire. De la naissance de Philidor. Et comme on se trouve à Dreux et qu'on est attaché aussi à notre ville de Dreux, on a saisi cette occasion de combiner ces idées et ces pistes de recherche et on est parti sur les couleurs de la ville de Dreux pour le plateau, l'échiquier.
0: Bleu et or, enfin bleu et jaune.
1: Bleu et jaune, comme le blason, exactement. Donc c'était une manière aussi de montrer qu'un jeu d'échecs n'est pas forcément standardisé dans un modèle immuable sur le blanc et noir.
0: Comme devait être d'ailleurs l'échiquier de Philidor lui-même, je l'ai appris cette semaine en participant à une réunion des amis. Je l'ai appris cette semaine en participant à une réunion des amis de Philidor.

0: téléphone. Et à ce moment-là, au moment de l'adjudication, quelqu'un s'est levé et a dit « Préemption pour le musée Carnavalet ». Alors donc, le vrai jeu de Philidor est maintenant visible à Paris. C'est que les gens puissent le voir, c'est très important. Mais j'espère aussi qu'ils verront votre table qui est absolument magnifique, très originale. Je ne suis pas particulièrement versée dans les arts, comme vous l'êtes évidemment, Dominique, mais... J'ai vraiment le sens, je crois. Enfin, mon goût fait que quand je vois quelque chose, je dis « Ah, ça, c'est magnifique !» Eh bien, votre table est. C'est vraiment extraordinaire d'avoir eu cette idée. La création est superbe. Alors, parlez-moi des pieds.
1: Eh bien, on a effectivement voulu faire une référence aussi à la période de Philidor, qui est quand même le style, on va dire, de Louis XV, qui est quand même le style de la Pompadour.
0: Le 18e siècle, mon siècle favori. Pour moi, c'est le siècle d'or de la monarchie française. Les amis de Louis XIV vont pas aimer ça du tout, mais tant pis. Il y avait tout de réuni, quoi. C'est merveilleux. Pour les arts, en tout cas, c'était fabuleux. Et puis, Madame de Pompadour était quand même un mécène exceptionnel.
1: Oui, et du coup, on a voulu reprendre tout ce jeu de volutes. Vous pouvez voir, du coup, sur le dessin de cette table. Et ce côté doré pour rappeler aussi la royauté et le luxe de l'époque. Et
0: l'âge d'or.
1: L'âge d'or.
2: Tout en étant quand même ancré dans une époque très contemporaine. Et
0: bien
2: notamment,
0: sûr.
2: Le travail qu'a fait Élise sur les... Donc, dans les pieds, il y a des espaces qui ont été aménagés pour mettre des vitraux. Donc ça, c'est le travail d'Élise et elle a dessiné, en fait, tout en restant sur le damier, des petits vitraux, alors tu en parleras plus mieux que moi, et qui sont quand même très, très complexes à réaliser.
0: Ah oui, parce qu'il y a des tas de petits croisillons et ces croisillons, comme sur les vitraux, il faut les remplir.
1: Alors il y a eu...
0: Ils ne sont pas amples,
1: entre le dessin que vous voyez et puis la réalisation finale, il y a eu quand même une petite évolution. C'est-à-dire qu'il n'y a pas eu ce petit croisillon, on est vraiment parti sur le damier lui-même.
0: Il y a le damier également
1: en miniature.
0: Rempli.
1: En miniature, c'est ça. En fait, c'est une technique qui varie. On n'est pas sur un vitrail au plomb traditionnel. On est sur une technique qui s'appelle le fusing, c'est-à-dire que c'est une découpe de verre superposée en multicouches. Et aux alentours de 800 degrés, on fusionne l'ensemble des couches de verre en une seule couche de verre.
0: Et elles tiennent toutes ces petits carrés.
1: Oui.
0: C'est
1: en
0: comme
1: une
0: couche.
1: Oui,
0: c'est
1: une fusion.
0: C'est ce que je pensais. Est-ce que c'est vraiment au plomb comme c'était aussi? Et d'ailleurs, vous allez nous parler du plomb.
1: Alors, il n'y a pas de plomb dans ce...
2: Il
1: n'y a pas de plomb du tout dans ce projet-là. C'est justement pour ça aussi que ce projet il est sans danger, on va dire, pour le public. C'est qu'il n'y a pas de plomb. Donc, on est vraiment sur une technique de fusion. C'est-à-dire que les découpes de verre, elles sont préparées en amont. Et c'est dans le four de cuisson que ça va se solidariser ensemble, que ça va fusionner et former une seule couche de verre. Il y a aussi, on va dire, la maîtrise du savoir-faire, puisque il faut que la coupe soit précise. Il faut qu'elle soit propre.
0: Pour
1: qu'il n'y ait pas d'espace, qu'il n'y ait pas de jeu, et que, parce qu'après, une fois que c'est cuit, on ne peut plus revenir en arrière. Donc, chaque découpe doit être précise. Et la difficulté des pieds de la table et de la chaise, c'est qu'on est sur des formes, plus particulière que l'échiquier lui-même, qui est un carré.
0: Oui.
1: Et par conséquent, cette forme, il fallait aussi qu'elle soit respectée. Donc, il faut prévoir la dilatation du verre, la réaction du verre à température. Donc, il faut un petit peu préparer en amont tous ces paramètres-là au moment où on va cuire la pièce.
0: C'est tellement précieux que quand je regarde ça, évidemment, vous allez me dire, ça n'a rien à voir, mais je pense aux certis mystérieux des bijoux de quartier. On ne voit pas le... Vous voyez, on ne voit rien, en fait.
2: On essaie de faire en sorte qu'on ne voit rien. Maintenant, c'est toute la difficulté.
0: C'est quand même extraordinaire, d'abord d'avoir ces idées, d'abord de les réaliser, et puis que ça marche, que ce soit aussi beau que vous l'imaginiez.
1: Oui, après, on a essayé de soigner vraiment toutes ces finitions, donc d'avoir quelque chose qui soit classe, qui soit beau, qui reste un produit exceptionnel, puisqu'elle est un seul exemplaire, cette table. Donc, on est vraiment sur une pièce unique.
0: Vous ne referez pas d'autres modèles.
1: Pas avec cette couleur.
2: En tout cas, elle sera différente.
1: Elle sera différente.
2: Je pense que ce sera au niveau de l'habillage.

0: je fais confiance à Élise pour trouver des idées. Donc la table, on va dire, elle a des espèces de mollets pour les
1: Oui,
0: pour les
1: exactement.
0: auditeurs qui n'entendent pas.
1: Oui.
0: Et puis en fait, ce qu'Élise a illustré, c'est l'intérieur de ces mollets. Et là aujourd'hui, c'est un damier jaune et bleu. Mais on peut imaginer des formes. Enfin, moi, sur le dessin initial, j'étais parti des triangles parce que j'essaie de canaliser un peu ma création en m'imposant des contraintes. La contrainte que j'ai en ce moment, qui est en train de changer d'ailleurs, c'est d'utiliser des triangles pour tout. Et donc là, c'était un assemblage de triangles. Et les mollets, pourquoi? Alors, je vais réexpliquer l'histoire des chaises. C'est-à-dire que les chaises qui sont associées, en fait, elles viennent de chaises que j'ai créées en tant que scénographe pour une pièce de théâtre qui s'appelait Le feu dans le miroir, qui racontait un peu l'histoire de la folie de Maupassant. Donc c'est un comédien seul en scène. Au moment où Maupassant devient fou, il s'adresse aux gens avec une certaine vigueur. Et il fallait un objet pour accrocher son regard et puis qu'il puisse s'adresser à quelqu'un. Donc ces chaises, elles symbolisent un personnage qui serait assis. Donc avec à l'arrière une espèce de petite tête en forme de spirale.
1: Une crosse
0: Et
1: d'évêque.
0: voilà. Oui, on pourrait dire une
1: Oui,
0: crosse
1: on pourrait
0: d'évêque.
1: dire absolument.
0: Et puis, l'assise a une forme de cœur. Les pieds avant ressemblent à des mollets, comme si c'était un personnage assis.
1: C'est merveilleux,
0: Voilà.
1: écoutez. Mais quelle invention, c'est
0: Et donc, je suis
1: formidable.
0: parti de cette chaise-là. Alors, il y avait aussi une méridienne qui faisait partie de la création de départ. Et je me suis dit qu'elle s'adapterait parfaitement à cette idée qu'on a eue avec Élise de vouloir faire un jeu d'échecs. Et donc, la table, je l'ai fait un peu sur le même principe, de façon assez dépouillée. Et puis tout le reste, c'est de la transparence, que le support de la table, c'est du verre sécurite.
2: Oui,
0: Et dessous, il y a les tiroirs pour ranger les
2: c'est ça.
0: pions qui sont
2: On
0: aussi
2: a
0: en
2: été
0: verre.
2: jusqu'à penser à ce détail de pouvoir avoir un espace de rangement pour les pions.
1: Et qui les a fait ces pions?
0: C'est
1: Dominique,
0: moi
1: bien
0: qui les
1: sûr.
0: ai dessinés, et
1: Comme
0: là,
1: la structure des pieds.
0: oui. Alors les pions, c'est particulier, parce qu'en fait, c'est un peu l'enjeu pour nous de cette création. Là, ils sont dessinés en 3D. Et ils sont imprimés avec une imprimante 3D. Et notre objectif, c'est de faire ensemble une formation de pattes de verre pour être capable de fabriquer ces pions en verre fondu. Voilà. Bah, tout ça, comme je disais, quand on est artiste, il faut aussi apprendre des nouvelles techniques tout le temps, s'inspirer aussi de gens qui ont des compétences. Moi, j'ai pas envie de faire, par exemple, des choses que quelqu'un fait tout de suite beaucoup mieux que moi. Je préfère lui confier cette réalisation. La pâte de verre, moi j'ai des dizaines, voire des centaines d'idées de création à faire avec la pâte de verre. Donc la pâte de verre, c'est du verre qui est fondu dans un moule qu'on préfabrique, souvent avec de la cire perdue. Donc on fabrique la pièce finale en cire
2: Comme le
0: perdue.
2: bronze, comme
0: Exactement, comme
2: oui,
0: le bronze. Le
2: c'est une
0: bronze, c'est fait
2: sculpture,
0: plutôt
2: ouais.
0: dans du sable. Là, c'est fait dans du plâtre réfractaire. Mais ces techniques-là sont extrêmement complexes. Moi, j'ai déjà fait des essais et c'est vraiment, vraiment pas simple pour avoir une belle pièce bien transparente, très belle. Et là, l'objectif, si on arrive à placer cette table, c'est de s'offrir cette formation qui nous permettra de faire les pions en verre
1: Bien sûr.
0: et de créer
2: Et
0: d'autres,
2: d'aller
0: de
1: plus
0: faire
1: loin.
0: d'autres
1: C'est
0: créations
1: une œuvre qui est digne
0: ensemble.
1: d'amuser. J'espère que vous aurez très vite
0: Alors ça, c'est très
1: des
0: gentil, je crois
1: propositions.
0: pas
1: Ben
0: qu'on
1: non,
0: m'aime,
1: écoutez, c'est quand on voit quelque chose de remarquable, c'est vraiment.
0: Moi, je vais vous expliquer un peu quelle est ma théorie. C'est-à-dire que il y a une théorie qu'on appelle la théorie du Six Sigma, qui explique que pour obtenir 100% d'un résultat, il faut dépenser seulement 20% d'énergie pour obtenir 80% d'un résultat.
1: Bonne affaire.
0: Voilà. Et pour les 20% qui restent, il faut dépenser 80% d'énergie, ce qui est énorme. Et là, on est peut-être à 85%, même pas. On sait, nous, parfaitement identifier tous les défauts qu'il y a. Mais pour dépasser ces défauts, il faut plus de technique, plus d'argent aussi, parce que dès qu'on veut aller plus loin dans la création,
1: Mais qu'est-ce que vous appelez un défaut, Dominique? Quand on regarde ça, elle est où
2: Ah,
1: le défaut?
2: ça c'est une exigence des savoir-faire. On va aller dans l'excès. Moi, là, pour le coup,
1: Oui.
2: je suis bien à ma place dans le sens où je fais un métier d'art. Et dans les métiers d'art, il y a des savoir-faire. Et ces savoir-faire se distinguent par la maîtrise, par les années d'expérience, par le soin de toutes ces finitions.
1: D'ailleurs, vous vous appelez Maître Verrier. C'est bien pour quelque chose.
2: Oui, c'est entre autres pour ça. Mais il y a aussi, ben, voilà, il y a à un moment donné, dans nos propres métiers, et c'est pas seulement le verre, hein, ça marche pour tout métier d'art. Donc, ça peut être de la tapisserie, ça peut être les céramistes, les bronziers. C'est qu'à un moment donné, ben, il y a déjà celui qui fait ça pour son plaisir, celui qui l'exerce de façon commune et ceux qui vont aller encore plus loin, qui vont aller chercher l'expérimentation, la perfection, le défi technique. C'est vrai, personnellement, j'ai toujours aimé ce défi technique. Parfois, je suis insupportable pour mon équipe parce que je vais créer des projets et je vais toujours chercher à avoir des pièces compliquées à couper, parce que c'est là que j'y trouve mon plaisir aussi, de repousser les limites de mon propre savoir-faire et de la maîtrise. Il y a une vraie maîtrise, il y a une vraie quête de la maîtrise de ce savoir-faire pour aller chercher une excellence, pour aller chercher une perfection. Et c'est vrai que cette perfection d'ensemble, elle se trouve dans tous les petits détails. Il y a aussi bien la partie métallique de la structure, de la table, des pieds et les assises, que la tapisserie, que le cuir de ces chaises, que la découpe des verres. Tout se joue dans les finitions.
1: Alors, oui. Merci Élise. Dans une seconde émission, nous allons parler justement de votre savoir-faire et de la réalisation et de tous les problèmes que vous avez rencontrés pour cette réalisation, pour arriver à cette perfection. Philippe Maillard enregistrait cette émission pour vous, chers auditeurs, et la réalisera dans les studios du Rocaz de Radio Grand Ciel. Élise, au revoir.
2: Au revoir, Marie-France.
1: Élise Giraud, Maître Verrier, et Dominique Arnaud, artiste. Merci beaucoup d'être venu.
2: Merci.

De l'Épître aux Romains. Voici l'heure de nous réveiller de notre sommeil, car le salut est maintenant plus près de nous qu'au moment où nous sommes venus à la foi. La nuit est avancée, le jour est proche. Rejetons les œuvres des ténèbres, revêtons les armes de la lumière. Comme en plein jour, marchons avec dignité.

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2: Pour achever notre série d'émissions sur le Dieu intérieur, sur cette présence de Dieu en nos cœurs, je voudrais faire appel à quelques témoins. Pour bien vous montrer que tout ce que nous avons évoqué n'est pas le fruit de mon imagination personnelle ou de divagations qui m'auraient saisi. Mais cette réalité de la présence de Dieu en nous, elle est attestée dans la grande tradition chrétienne. Elle fait partie, en tout premier lieu, des fondements même de la vie chrétienne. Alors, le premier témoin que je vais appeler à la barre est une femme, Catherine de Sienne, qui vécut au XIVe siècle, qui fut tertiaire dominicaine et qui, malgré son jeune âge, puisqu'elle est morte à 33 ans, a eu un impact très important sur l'histoire générale et puis l'histoire de l'Église aussi. C'est en partie à cause de son intervention que le pape Grégoire XI décida de quitter Avignon pour repartir à Rome. Mais ce n'est pas cela que nous voulons évoquer aujourd'hui. C'est plutôt la façon dont elle a vécu cette intimité avec Dieu. Pour elle, l'habitation de Dieu en nous n'est pas une vérité théologique, c'est une expérience. Au début de sa vie spirituelle, alors qu'elle ne pouvait pas s'isoler physiquement, elle reçut l'intuition de se construire une cellule spirituelle dans son esprit. Cellule, entendons-le, dans le sens monastique, c'est-à-dire ce lieu retiré où le moine ou la moniale se retrouve seul, face à Dieu. Dans cette cellule, l'âme d'abord apprend à se connaître. Et oui, la solitude nous renvoie à nous-mêmes. Et l'âme découvre sa propre pauvreté. Simultanément, elle découvre la bonté de Dieu qui lui fait ce cadeau de vivre à chaque instant. Catherine a cette perception qu'elle est liée à Dieu et Dieu à elle de manière inséparable. Elle utilise l'image du poisson dans la mer et elle nous dit: de même que le poisson est dans la mer, et la mer dans le poisson, ainsi l'âme est en Dieu et Dieu dans l'âme. Il vaut la peine de rapporter cette petite anecdote. Catherine vivait donc une intimité forte avec la présence de Jésus. Et voilà que cette présence, un jour, va disparaître. Elle ne sent plus cette présence en elle. Elle a perdu Jésus, comme elle le dit. Alors elle s'affole. Elle court, elle va de droite et de gauche. Elle tente toutes sortes de techniques spirituelles pour retrouver cette présence. Et puis, elle n'y parvient pas. Alors elle est très attristée. Et un jour, elle est assise sur un banc, toute à sa tristesse. Et tout à coup, Jésus se manifeste à elle. Alors elle sursaute et elle dit: « Mais Seigneur, où étiez-vous passé? Pourquoi m'aviez-vous abandonné ?» Et Jésus lui dit: « Mais je ne t'ai pas laissé un seul instant, mais tu me cherchais là où je n'étais pas. » C'est dire que nous avons une grande responsabilité finalement par rapport à cette habitation de Dieu en nous. Parce que Dieu respecte notre liberté. Et Catherine utilise souvent l'image suivante. L'âme est comme une cité fortifiée ou comme un jardin où Dieu aime se promener. Seulement voilà, il y a une porte. Et la porte, c'est notre volonté. Si nous l'ouvrons par amour, alors Dieu entre et fait sa demeure. Si nous la laissons fermée par égoïsme, nous empêcherons sa présence de rayonner en nous. L'habitation de Dieu est donc une question de disponibilité de notre part. Enfin, chez Catherine, on trouve une notion que nous avons déjà évoquée précédemment. L'habitation de Dieu en nous ne signifie pas que nous allons rester immobiles, en extase, consommant les bienfaits de cette habitation, mais celui qui héberge Dieu est poussé vers les autres. La présence intérieure devient alors une énergie apostolique.

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1: Le second témoin de cette habitation de Dieu en nous est encore une femme. Il s'agit de Thérèse d'Avila, religieuse carmélite espagnole qui vécut au XVIe siècle. C'est elle sans doute qui a porté la théologie de l'habitation divine à son apogée à travers un chef-d'œuvre qui s'intitule « Le château intérieur ». Pour Thérèse, l'âme n'est pas un concept, mais un espace vaste où Dieu réside en son centre. Je ne vais pas vous résumer la spiritualité de Thérèse d'Avila en 2 minutes 30, mais sachez qu'elle utilise une image. L'âme humaine est comme un château. La structure de ce château contient beaucoup de demeures, et c'est au centre que Dieu réside. On commence bien sûr dans la vie spirituelle par les demeures les plus éloignées du centre. Mais l'habitation de Dieu est déjà une réalité. Nous n'en avons pas encore conscience. De ce fait, la vie spirituelle va être un voyage pour atteindre le centre du château. Et je m'arrête une seconde sur ce point. C'est très important de considérer que la vie spirituelle n'est pas un état dans lequel nous serions installés, mais c'est un voyage. Il y a une dynamique, il y a une tension dans la vie spirituelle qui apparaît dans les œuvres de Thérèse. Alors, dans les premières demeures, l'âme est encore distraite. Elle est prise par les soucis du monde, par l'égoïsme, par toutes sortes de pulsions intérieures. Et, passant par la porte d'entrée du château, qui est pour Thérèse l'oraison, entendez, la prière silencieuse, l'âme va pouvoir aller de demeure en demeure jusque au centre du château où elle vivra une union permanente avec Dieu. Et je voudrais laisser le peu de temps qu'il nous reste à saint Augustin, qui a beaucoup dans ses œuvres parlé de cette habitation divine. Lorsqu'il parle de la conversion, il sait ce dont il parle, il nous dit « L'habitation divine est gâchée par notre dispersion. Il faut pouvoir se récolter, c'est-à-dire passer de l'extérieur vers l'intérieur, et c'est cela le retournement, la conversion, pour rencontrer l'hôte qui habite en nous. » Augustin distingue deux sortes d'habitations de Dieu. Ce qu'il appelle la présence de Dieu comme créateur et qui est universelle, elle est là en tout homme car Dieu est présent dans tout ce qui existe. Et la seconde habitation, c'est l'habitation de Dieu en nous comme notre ami. Et cela est du ressort de l'amour. Si tu aimes ton frère, tu n'es pas seulement proche de Dieu, dit-il. Dieu demeure en toi de manière active et transformatrice. À travers son ouvrage « Les Confessions », il exprime notamment le regret d'avoir ignoré la présence divine qu'il habitait depuis toujours, alors qu'il s'égarait dans le luxe et les apparences du monde. Cette phrase, je voudrais la prendre comme la plus belle des conclusions de notre méditation. « Bien tard, je t'ai aimé, ô beauté si ancienne et si nouvelle. » Bien tard, je t'ai aimé. Et voici que tu étais au dedans, et moi au dehors. Et c'est au dehors que je te cherchais. Tu étais avec moi, et je n'étais pas avec toi.
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Chers amis de Radio Grand Ciel, bonjour. En ce mois de mai, on a trois grandes fêtes de Marie. Notre-Dame de Fatima, Marie, mère de l'Église, et pour terminer le mois, le 31, fête de la Visitation. Mais cette année, le 31 est un dimanche, et c'est la fête de la Trinité qui prime. Je vous propose donc de réfléchir à la Visitation, chère à notre diocèse, puisque c'est le nom de notre maison diocésaine. La Visitation a pris aussi une coloration toute particulière avec le choix du pape François d'en faire le thème des JMJ de Lisbonne. Mais avant d'écouter ce texte de Saint Luc que vous connaissez tous, il est important de rappeler en quelques mots l'Annonciation qui précède. L'ange Gabriel confie de la part de Dieu à la jeune fille, Vierge Marie, la mission d'être la mère de Jésus, le Fils de Dieu. Elle ne connaît pas d'homme, mais le Saint-Esprit va la couvrir de son ombre. Et comme c'est dans le cas dans tous les récits de vocation dans la Bible, il est donné un signe. L'ange annonce que la vieille parente de Marie attend un enfant, alors qu'on l'appelait la femme stérile, et elle en est à son sixième mois. Marie dit alors oui. « Voici la servante du Seigneur, que tout m'advienne selon ta parole. » Alors l'ange la quitta. Quelle bonne nouvelle cette naissance, tant attendue chez cousine Élisabeth. Vite, il faut aller l'aider dans sa fin de sa grossesse. Mais écoutons maintenant le texte de la Visitation en Luc chapitre 1, versets 39 à 56. En ces jours-là, Marie se mit en route et se rendit avec empressement vers la région montagneuse dans une ville de Judée. Elle entra dans la maison de Zacharie et salua Élisabeth. Or, quand Élisabeth entendit la salutation de Marie, l'enfant tressaillit en elle. Alors Élisabeth fut remplie d'Esprit Saint. Elle s'écria d'une voix forte : « Tu es bénie entre toutes les femmes !» et le fruit de tes entrailles est béni. D'où m'est-il donné que la mère de mon Seigneur vienne jusqu'à moi? Car lorsque tes paroles de salutation sont parvenues à mes oreilles, l'enfant a tressailli d'allégresse en moi. Heureuse celle qui a cru à l'accomplissement des paroles qui lui furent dites de la part du Seigneur. Marie dit alors, « Mon âme exalte le Seigneur, exulte mon esprit en Dieu mon Sauveur. Il s'est penché sur son humble servante. Désormais tous les âges me diront bienheureuse. Le Puissant fit pour moi des merveilles, saint est son nom. Sa miséricorde s'étend d'âge en âge sur ceux qui le craignent. Déployant la force de son bras, il disperse les superbes. Il renverse les puissants de leur trône. Il élève les humbles. Il comble de biens les affamés, renvoie les riches les mains vides. Il relève Israël, son serviteur. Il se souvient de son amour, de la promesse faite à nos pères en faveur d'Abraham et de sa descendance à jamais. » Marie resta avec Élisabeth environ 3 mois, puis elle s'en retourna chez elle. Quel texte merveilleux! À la suite du message de Gabriel, Marie, remplie d'Esprit Saint et de foi, court se mettre au service de sa cousine âgée. Elle aura bien besoin d'aide pour la fin de sa grossesse. Sans savoir ce qui l'attend, tout naturellement, Marie se rend disponible, généreuse, dynamique. En toute hâte, elle part rendre service. Quand Dieu entre dans une vie, cela rend disponible. Quand j'entends ce texte de la Visitation, je me revois à Ein Carême. C'est là qu'habitaient Zacharie et Élisabeth, à une dizaine de kilomètres au sud de Jérusalem. Sur la place de l'église, 2 belles statues en bronze, grandeur nature. Une dame âgée, au ventre arrondi, ouvre les bras pour accueillir celle qui arrive, une jeune fille qui court vers elle, bras tendus en avant. Un grand sourire aux lèvres.
joie des deux cousines, Elisabeth et Marie. Tout est dit. Leurs retrouvailles joyeuses permettent une première rencontre des deux enfants dans le ventre de leur mère. Jean-Baptiste, dans le ventre d'Élisabeth, tressaille. Il reconnaît celui qu'on attendait pour la fin des temps. C'est l'aube des temps nouveaux, comme le dit le psaume 110, et cela le fait tressaillir. Aussitôt, l'esprit entre en sa mère, Élisabeth, qui traduit ce tressaillement en reconnaissant que Marie et le fruit qu'elle porte sont l'objet d'une bénédiction divine. Elle confirme que sa parente est la mère de son Seigneur. Marie porte le Messie, et de ce fait, elle est la plus bénie de toutes les femmes. Ces paroles d'Élisabeth, nous les redisons chaque jour dans le « Je vous salue Marie », à la suite des paroles de l'ange Gabriel. Nous disons « Tu es bénie entre les femmes, et Jésus, le fruit de ton sein, est béni ». Puis vient la très belle action de grâce que l'on dit le soir aux vêpres, le Magnificat, qui s'inspire de très nombreux passages de l'Ancien Testament, notamment le Cantique d'Anne. Marie rend grâce, dans l'humilité. Elle déborde de joie. Elle nous invite à partager la sienne, à exulter. Marie n'est pas au centre, jamais. Elle renvoie toujours à Dieu. Elle nous apprend à l'adorer, lui seul. Elle reconnaît sa petitesse. Il s'est penché sur son humble servante. Elle vit de la grâce reçue. Elle nous enseigne l'humilité. Il élève les humbles. Marie chante la justice de Dieu qui comble les affamés. Amour et miséricorde, voilà ce qu'il est. Marie nous redit la mission de l'Église, servir les pauvres, relever les petits, être une Église servante et pauvre. Marie termine en rappelant la fidélité de Dieu à son peuple, selon les promesses à Abraham. Elle nous invite aussi à la gratitude et à l'espérance. Que nous apprend ce texte de la Visitation? Je m'appuie sur des notes à propos des dernières JMJ de Lisbonne. La Visitation est l'élan missionnaire né de l'Annonciation. La rencontre avec Dieu nous rend disponibles et dynamiques, avec l'envie de partager ce que nous avons vécu. Cela nous invite à être une Église en sortie. Comme nous le rappellent les différents papes, François entre autres, comme Marie, nous devons apporter la présence de Dieu à ceux qui ne l'attendent plus. Le pape explique aux jeunes, « Il faut vous lever, sortir, porter le Christ, partager la joie de la rencontre. Se mettre en route sans attendre, d'être prêt, sinon on n'ira jamais. Partir en hâte, quitter son confort, traverser les difficultés, aller vers l'autre. Même si cela demande un effort, comme aller à pied de Nazareth jusqu'à Ein Carême. Puisse cette méditation sur la Visitation nous montrer que même si on ne s'en rend pas bien compte, Dieu nous visite. Il nous met en route. Il nous demande d'aller vers l'autre, partager la joie de la rencontre, partager la joie de la foi. J'aime bien cette parole que nous disait souvent le Père Onfray à la pastorale de la santé. Quand vous visitez les malades, ne dites pas que vous portez Jésus aux malades, c'est vous qui allez à la rencontre de Jésus dans le malade. Rencontre de Marie et d'Élisabeth, chacune a des choses à nous dire. Chacune nous tourne vers le Seigneur qui nous aime, Dieu de tendresse et de miséricorde. Très bonne journée, merci à Simon pour la technique toute cette semaine. À plus tard et bonne fête de la Trinité.

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2: Nous poursuivons, Alex, sur les méfaits de l'adultère du cœur et du corps. Et nous avons besoin de passer un petit moment pour évoquer les conséquences de l'adultère du cœur, par exemple, notamment, via la pornographie, qui est un adultère du cœur moderne, de plus en plus répandu en raison d'Internet, mais qui a vraiment des résultats délétères et qu'il est important d'évoquer. D'abord, cela pollue l'imaginaire avec des images flash incontrôlables qui sont faites pour rester dans le cerveau, obsédé et fonctionner de manière éruptive. C'est aussi une manière de chosifier l'autre en le réduisant à un objet de convoitise, à de la chair sans âme, sans cœur. Cela conduit inévitablement à la masturbation, donc à une sexualité solitaire et une jouissance égoïste qui déracine la sexualité de la relation. Cela pervertit le désir sexuel vers son conjoint, puisque dans la réalité, eh bien, on a de moins en moins de désir de l'autre et que ça annihile le désir réel de rencontrer son conjoint dans la sexualité. Ça bloque, dénature la relation sexuelle, jusqu'à inhiber le désir sexuel. On se fait complice aussi d'un commerce sexuel qui est avilissant et agressant pour tant et tant de femmes. Il y a aujourd'hui des plaintes et de nombreux producteurs sont progressivement inculpés. C'est fondé aussi sur un double mensonge. On a créé la pornographie sur les fantasmes des hommes en pensant que les actrices porno expriment les attentes féminines. Et c'est la même chose pour les femmes qui pensent que c'est ça que les hommes veulent. Or, pour séduire les hommes, les femmes se calent sur le porno, alors que c'est la tendresse et l'amour qu'elles recherchent. C'est un mensonge total. Bref, en conclusion, l'adultère du cœur comme du corps peut même créer des liens d'âme avec les personnes avec lesquelles on s'unit, qui ne sont pas nos conjoints. Et dans un lien d'âme, eh bien, on partage aussi ce que la personne vit intérieurement. C'est très insidieux, mais ça peut aussi nous contaminer avec ce qu'on appelle le démon de la luxure, qui va nous obséder dans des relations malsaines qui progressivement vont devenir de plus en plus envahissantes de notre vie.
3: Alors Maud, nous avons compris un peu les raisons qui conduisent à l'adultère. Nous avons identifié les effets très négatifs, très néfastes, des nauséabonds de cet adultère. Et donc d'où l'importance pour le couple de se prémunir, voire de guérir de l'infidélité et de la pornographie. Donc plusieurs points rapidement. Ne pas se croire protégé car on s'entend bien. On a la foi, fidélité et de la pornographie. Donc plusieurs points rapidement. Ne pas se croire protégé car on s'entend bien. On a la foi, on prie ensemble,

0: Moi, je suis un peu tenté sans rentrer trop dans le détail. Donc, savoir se parler ensemble en cas de tentation, se confier à son conjoint, sinon à quelqu'un d'autre, un tiers, un ami. Se fixer des limites, agir avec discernement et prudence par rapport aux tentations et aux fréquentations. Se donner, s'unir régulièrement l'un à l'autre, ne pas se refuser, cultiver l'art amoureux dans notre couple. Prier aussi pour son conjoint, se confier ensemble à Dieu, demander le salut et prendre les moyens de cette prière en demandant vraiment ensemble au Seigneur de nous garder dans l'unité et la fidélité. Tenter également personnellement de prendre du recul par rapport à cette passion dévorante, prendre conscience des méfaits mortifères pour soi, son couple, sa vie, sa famille. Donc ça permet, je dirais, de prendre conscience des dangers, permet de donner un coup de pied au fond de la piscine pour pouvoir remonter et ne pas se faire embarquer. Savoir également se faire aider si on ne s'en sort pas seul. Voir un professionnel, un aîné, un prêtre, d'important, savoir sans de lire des livres pour justement s'aider. Il y a beaucoup de livres qui existent pour combattre la pornographie notamment. Aimer, c'est décider d'aimer. Ce n'est pas se laisser conduire par sa passion ou par ses simples désirs sexuels. Voilà, toute une série de recommandations.
1: Alors, comme ce que vient de dire Alex, ce sont des recommandations essentiellement humaines et logiques, mais il y a aussi des outils spirituels qui nous sont donnés pour se prémunir et pour avancer vers notre guérison ou la libération de l'addiction de la pornographie. C'est notamment de s'appuyer sur les sacrements, qui sont les canaux privilégiés de la grâce, prévenir et guérir de toute déviance et en particulier dans la sexualité. L'Eucharistie est un lieu particulièrement pertinent où Dieu donne son corps. Jésus nous donne son corps et donc il contribue au salut de notre une seule chair conjugale. Prendre du temps d'adoration, communier régulièrement, cela nous permet de nous nourrir, corps même du Christ. Le pardon restaure aussi le cœur et le corps meurtri par le péché en matière de sexualité. Et l'Esprit Saint donne vie, rend fructueux le salut du Christ au cœur de nos sexualités blessées. Invoquer l'Esprit Saint pour agir notre conversion et notre guérison. Inlassablement, cela porte du fruit dans la durée.
0: Alors, moi, c'est important maintenant d'aborder la question des agressions sexuelles dans l'Église, mais aussi même dans la société dans laquelle on est.
1: Et oui, donc depuis des années maintenant, nous parlons souvent des agressions sexuelles qui sortent au grand jour, les agressions envers les femmes de divers degrés, des réflexions sexistes, humiliantes, des dragues lourdes ou pressantes répétées, des pressions par quelqu'un qui détient une autorité, des attouchements, des viols, des gestes déplacés, etc., etc. Et puis la pédophilie, qui sont alors là des agressions sexuelles, voire parfois même jusqu'à des viols, envers des enfants, des jeunes ados pubères. Ou encore l'inceste, où ces agressions sexuelles se passent à l'intérieur de la famille, par un membre de la famille, un parent direct, père, oncle, beau-frère, cousin, etc. Quel impact cela a-t-il en France? Beaucoup plus qu'on ne le croit. Chaque année, il y a environ 100 000 viols qui sont répertoriés. Seulement 10% vont devant les tribunaux et si peu sont condamnés. Il y a comme une sorte de sentiment d'injustice et d'impunité. Et puis, un chiffre assez grave qu'il faut retenir, 10% de la population a subi un inceste, toute classe sociale étant concernée, c'est-à-dire un enfant sur 10 est concerné. Il nous faut être attentifs à cette douleur immense de ces blessures liées aux agressions sexuelles.
0: Alors, des actes et des crimes ont toujours existé au niveau de la sexualité, mais nous avons connu un contexte contemporain qui a libéré le passage à l'acte de nombreux agresseurs. Donc, il y a d'abord un climat idéologique, je dirais favorable, qui prévaut depuis des années dans la société. Ça a été la critique virulente contre la vision de la sexualité par l'Église. Donc, c'était très politiquement correct de casser du sucre en permanence contre l'Église en matière de la vision, de la purification et la conversion de la sexualité. La société a une vision très has-been des religions sur les sujets de la sexualité. Et puis, ça a été cette culture de « il est interdit d'interdire depuis 50 ans avec 68 ». Tous les tabous devaient tomber les uns après les autres. Et donc, il y avait cette culture libertaire dominante, disons le tiers-ordre, entre guillemets, du pouvoir, je dirais, civil et athée, politique, médiatique, artistique. Voilà. Et bien sûr, il y a aussi un autre contexte particulier, fait d'omerta, d'abus de pouvoir, qui a sévi dans l'Église avec certaines conséquences

0: dramatique et très vaste même, mais nous en reparlerons dans quelques minutes.
1: Dans ce climat, la conjonction de différentes situations problématiques ont favorisé le développement de ces agressions. Des personnes de pouvoir, ayant l'argent, les décisions, la réputation, et surtout sans existence réelle de contre-pouvoir. Des rapports de force très inégaux, ou de dépendance entre agresseurs et agressés, comme professeur-élève, confesseur-pénitent, gourou-adepte, entraîneur-sportif, supérieur-subordonné, connu-inconnu. Et la complicité de fait envers les bourreaux et ceux de l'entourage qui pourtant savaient. L'impunité. Pas vu, pas pris. Parole contre parole, dans un jeu très inégal, scellé par une injonction au secret et amplifié par la culpabilité de la victime qui est dans la sidération sans réaction. Les blessures profondes de ces agressions ont des conséquences lourdes et durables qui ont été clairement observées et décrites par les professionnels. Une souffrance aiguë, profonde, intime, liée à un ressenti de profanation, d'effraction de son intimité, bien au-delà du corps lui-même. Cela affecte l'âme, le cœur, la vie elle-même, l'énergie vitale est touchée. Il a comme un dégoût de soi, un sentiment de honte, de culpabilité, une énergie de vie qui s'échappe, un effet de sidération, si l'agresseur a une forte autorité morale ou spirituelle, d'autant plus si c'est un prêtre, un parent, un éducateur. Un effet de confusion perverse entre le soi-disant signe d'amour donné par les gestes et la violence destructrice que cela opère. Avec une lecture théologique et anthropologique, nous pouvons être éclairés sur la cause et la gravité de la profondeur de ces blessures. Car ces blessures, ces agressions sont des profanations, c'est-à-dire qu'elles souillent ce qui est sacré. Le corps étant le reflet de l'âme et du cœur, l'image de Dieu dans la personne, temple de l'Esprit-Saint, touché à ce corps sans consentement, sans respect et dans un abus, eh bien c'est blesser profondément cette terre sacrée, quelle autre. Pourtant, il existe un chemin de guérison et d'espérance. Heureusement que les victimes ont témoigné de leur chemin de résilience, de leur chemin de pacification. Il faut d'abord libérer la parole, nommer les faits, avoir le courage d'être confronté au réel, que les mots soient dits, que ce soit reconnu, que la victime soit écoutée, comprise, que l'on puisse dénoncer ce mal si grave, inadmissible, criminel, reconnaître que la personne est une victime, l'entourer, la protéger, la croire, être accompagné par des professionnels qui acceptent que le processus d'émergence de la mémoire soit lent et qui connaissent ces processus chaotiques de retour sur les souvenirs. Et enfin, une vie spirituelle, une vie dans l'esprit, la méditation des passions du Christ qui lui-même porte ses blessures dans son sacrifice sur la croix. Il connaissait déjà par avance toutes ses souillures et il a dû en souffrir terriblement, particulièrement à Gethsémani. Nous pouvons implorer la guérison des blessures pour ces personnes et nous-mêmes demander à être guéris de tout geste inapproprié.
0: Pour conclure ces sujets très délicats, quelques mots sur l'Église face à ces défis. En matière de sexualité, le discours de l'Église dans son histoire n'a pas toujours été conforme au message des origines, à la révélation, en raison d'une approche théologique et morale souvent partielle et étroite, issue du Moyen-Âge, puis marquée par le jansénisme. Cette approche a peu ou prou duré jusqu'au milieu du XXe siècle et imprègne encore certains courants traditionalistes. De plus, des membres de l'Église, parfois de hauts responsables ou de grandes figures charismatiques, ont commis, jusqu'à encore très récemment, et on en apprend tous les jours avec effarement, des crimes odieux ou des fautes très graves en matière de mœurs, décrédibilisant d'autant plus la parole de l'Église en matière de sexualité. Le rapport de la CIAZ, commandé par l'Église de France et remis en 2021, l'a très bien illustré et mis en évidence l'ampleur de ces crimes et même leur caractère systémique ce qui est extrêmement grave pour l'Église elle-même, porteuse de la révélation. Avec la théologie de Jean-Paul II enrichie par les papes suivants, avec toute une série de réformes qu'il reste encore à poursuivre, l'Église retrouve peu à peu une vision, une pratique, une annonce claire et prophétique de la sexualité qui nous permet d'en comprendre les leviers existentiels et de proposer un vrai chemin à tous de montée, de purification et de libération, comme disait Benoît XVI, pour permettre à chacun de devenir davantage homme, femme et couple selon le dessein de Dieu de toute éternité.
1: Si souvent décriée en matière de sexualité, l'Église, au travers de la révélation qu'elle a mission de proposer, apparaît comme pertinente, courageuse, garante de la vérité sur l'homme et la femme. En fonction de ce qu'elle perçoit de bon pour l'humanité, à un moment donné, l'Église continue à temps et à contre-temps d'annoncer l'Évangile, comme l'y a invité le Christ. L'Église a payé un lourd tribut pour ne s'être pas pliée aux modes et aux politiquement corrects en matière de sexualité. Elle était souvent la seule à crier dans le désert. Grâce à la révélation de Dieu sur l'homme, Paul VI définissait l'Église comme experte en humanité. De même, nous croyons sincèrement que l'Église en son cœur est experte en sexualité, parce qu'elle est dépositaire d'une vision qui donne le sens ultime de la sexualité, en dévoile la beauté, et en même temps propose concrètement un chemin et des moyens pour la vivre, un patient chemin d'ajustement, de conversion et de guérison pour l'immense joie et le bien durable de tous. Pourtant, si elle a péché, cela ne doit pas la bâillonner, parce que nous savons que la profondeur de cette bonne nouvelle doit être annoncée inlassablement.
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0: Bonjour à tous, voici l'émission de l'Église protestante unie de Chartres-Beauce-et-Perche, animée par Jean-Paul et Marie-Christine de Vels. Bonjour Jean-Paul.
1: Bonjour Marie-Christine et bonjour à tous.
0: Dans cette semaine qui suit la Pentecôte, nous voulions continuer à réfléchir sur l'Esprit Saint, l'Esprit de Dieu et aussi sur la conversion. Donc nous avons deux textes aujourd'hui.
1: Donc la première lecture sera dans le livre d'Osée, chapitre 5, le verset 15 jusqu'au chapitre 6, verset 3. Je m'en vais donc, je rentre chez moi, annonce le Seigneur, jusqu'à ce qu'ils reconnaissent leur faute, jusqu'à ce qu'ils se tournent vers moi quand ils seront dans la détresse, ils me chercheront vraiment. Alors vous dites, allons, revenons au Seigneur, c'est lui qui a fait la blessure, mais il nous guérira. C'est lui qui nous a frappés, mais il bandera nos plaies, et il nous rendra la vie. En deux jours, en trois jours, il nous relèvera, et nous revivrons en sa présence. Alors reconnaissons-le comme Dieu. Oui, tâchons vraiment de reconnaître le Seigneur. Son intervention est aussi certaine que la venue de l'aurore. Il viendra jusqu'à nous comme la pluie d'hiver, ou la pluie du printemps qui rafraîchit la terre.
0: Et la deuxième lecture sera dans l'épître de Paul aux Romains, au chapitre 8, les versets 1 à 11. Il n'y a donc maintenant plus aucune condamnation pour ceux qui sont en Jésus-Christ. Car la loi de l'Esprit qui donne la vie en Jésus-Christ m'a libéré de la loi du péché et de la mort. Ce qui était impossible à la loi, car la chair la vouait à l'impuissance, Dieu l'a fait, à cause du péché, en envoyant son propre Fils dans la condition de notre chair de péché, il a condamné le péché dans la chair, afin que la justice exigée par la loi soit accomplie en nous, qui ne marchons pas sous l'empire de la chair, mais de l'esprit. En effet, sous l'empire de la chair, on tend à ce qui est charnel, mais sous l'empire de l'esprit, on tend à ce qui est spirituel. La chair tend à la mort, mais l'esprit tend à la vie et à la paix. Car le mouvement de la chair est révolte contre Dieu, elle ne se soumet pas à la loi de Dieu. Elle ne le peut même pas. Sous l'empire de la chair, on ne peut plaire à Dieu. Or, vous n'êtes pas sous l'empire de la chair, mais de l'esprit, puisque l'Esprit de Dieu habite en vous. Si quelqu'un n'a pas l'Esprit du Christ, il ne lui appartient pas. Si Christ est en vous, votre corps, il est vrai, est voué à la mort à cause du péché, mais l'Esprit est votre vie à cause de la justice. Et si l'Esprit de celui qui a ressuscité Jésus d'entre les morts habite en vous, celui qui a ressuscité Jésus-Christ d'entre les morts donnera aussi la vie à vos corps mortels par son esprit qui habite en vous.

0: Permettez-moi une courte introduction sur le thème de l'esprit dans la Bible avant d'aborder le texte de Romains chapitre 8 que nous avons lu. Déjà, aux toutes premières pages de la Bible, l'esprit de Dieu est associé directement à la création du monde, à la vie et à l'homme. L'esprit de Dieu, c'est la roue, le vent, ce qui fait bouger et mouvoir et qui est un signe que la vie vient de naître ou qu'elle est sur le point de naître. Le deuxième verset de la Genèse dit « L'Esprit de Dieu planait au-dessus des eaux ».
1: Mais l'Esprit de Dieu, c'est aussi ce vent de la respiration en l'homme qui indique qu'il est un être vivant. Genèse chapitre 2, verset 7 « L'Éternel Dieu forma l'homme de la poussière du sol. Il insuffla dans ses narines un souffle de vie, c'est-à-dire sa roue. Et l'homme devint un être vivant. » Au premier chapitre de la Genèse, d'ailleurs, Dieu a tout créé par la parole, c'est-à-dire par le souffle de sa bouche, par sa roue, par son esprit. Parole et esprit sont liés dans l'Ancien Testament, et aussi bien sûr dans le Nouveau.
0: La mort, c'est littéralement lorsque Dieu nous retire son souffle, son esprit, lorsque nous rendons notre dernier souffle. Au chapitre 34 de Job, il est dit « Si Dieu ne pensait qu'à lui-même, s'il retirait à lui son esprit, son souffle, toute chair périrait soudain et l'homme rentrerait soudain dans la poussière. » Par le simple fait que je vis, que je suis vivant, j'ai donc le Saint-Esprit de Dieu en moi. Et pas moi seulement, mais tout être humain, même le plus méchant des hommes, même le pire des blasphémateurs. En effet, l'homme, cet être créé à l'image de Dieu, qui a le souffle de Dieu en lui, s'est éloigné de Dieu. L'homme, c'est-à-dire nous tous. Il a oublié d'où venait la source de sa vie. Il a oublié qu'à chacune de ses respirations, c'était l'Esprit de Dieu qui respirait en lui.
1: Il est devenu presque inconscient de cette présence de Dieu en lui, en sa vie. Et c'est pourquoi les prophètes appellent sans cesse à la conversion, c'est-à-dire au retour vers Dieu. Au verset 1 du chapitre 6 du livre d'Osée que nous avons lu, « Venez, retournons à l'Éternel ».

0: 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Les intermèdes musicaux sont des extraits des concertos brandebourgeois de Jean-Sébastien Bach. Donc le Nouveau Testament annonce et décrit dans la résurrection, dans l'événement de la résurrection du Christ et de la Pentecôte, une effusion nouvelle dans l'Esprit de Dieu sur les hommes, une conscience nouvelle, une mémoire retrouvée de la source de notre vie. Pas seulement l'effusion renouvelée de l'Esprit sur quelques hommes inspirés, comme les prophètes de l'Ancien Testament, mais sur tous les hommes, sur tous les croyants, sur tous les baptisés. Nous avons tous été baptisés dans un seul Esprit, abreuvés d'un seul Esprit, écrit Paul dans l'Épître aux Corinthiens.
1: Par sa mort, solidaire de notre sort, mais aussi victorieuse de notre mort, en sa résurrection, Jésus répand à nouveau à profusion sur les hommes l'Esprit de Dieu, la vie. Nous vivons désormais le temps de la Pentecôte pour tous. C'est Dieu qui est revenu vers nous en Jésus-Christ. Et à la Pentecôte, par le don du Saint-Esprit, c'est le ressuscité qui est revenu parmi nous pour toujours. Il dit à ses disciples, et c'est le dernier verset de l'Évangile de Matthieu, « Voici, je suis avec vous tous, tous les jours, jusqu'à la fin du monde. »
0: Le Saint-Esprit, c'est l'Esprit du Christ ressuscité. Mais c'est aussi pour Paul l'Esprit de Dieu, car il n'y a pas deux dieux ou trois dieux dans le christianisme. Il n'y a qu'un seul Dieu. Le Saint-Esprit, c'est la présence de ce Dieu en nous, sa présence unique. Dans un même verset de Romains au chapitre 8, le verset 9, Dieu emploie indifféremment deux expressions, l'une à la suite de l'autre. Si l'Esprit de Dieu habite en vous, puis si quelqu'un a l'Esprit du Christ. Le chapitre 8 de l'Épître aux Romains en son entier est une sorte de chant d'amour de Paul sur l'Esprit de Dieu. C'est, je pense, un des plus beaux textes de la Bible, un chant émerveillé de Paul sur le thème de la vie, sur le thème de l'Esprit de Dieu, de l'Esprit du Christ ressuscité, qui agit en nous avec sa force de résurrection. Et on y retrouve aussi le thème de la création comme dans la Genèse.
1: Je soulignerai d'abord le verset 11 du chapitre 8 de l'Épître aux Romains, le dernier verset du texte que nous avons lu. Si l'Esprit de celui qui a ressuscité Jésus d'entre les morts habite en vous, il donnera aussi la vie à vos corps mortels par son Esprit qui habite en vous. Tout chrétien, chacun de nous est habité par l'Esprit du Christ ressuscité, de même que tout homme est habité par l'Esprit de vie de Dieu en lui. La différence, c'est que le chrétien est devenu conscient, en quelque sorte, de cette réalité. Il a retrouvé la mémoire de son Dieu, comme le fils prodigue retrouva un jour la mémoire de son Père.
0: Tout chrétien est habité par l'Esprit de Dieu. Tout baptême chrétien est un baptême en la mort et en la résurrection du Christ. Il réalise ainsi cette parole extraordinaire de Paul dans une de ses lettres. « Désormais, ce n'est plus moi qui vis, c'est le Christ qui vit en moi. »

0: Mais qu'en est-il de notre expérience personnelle à chacun d'entre nous? L'Esprit du Christ ressuscité en moi, qu'est-ce que cela signifie concrètement? Cela signifie d'abord une promesse, une grâce, un cadeau de Dieu. Dieu nous a donné son Esprit. Mais ce don est en même temps un appel. Ce don exige de moi un abandon. L'acte fondamental dont va dépendre toute ma vie chrétienne, tout mon comportement, est un acte de décrispation de moi, d'abandon à l'Esprit, un acte d'enfance en quelque sorte.
1: Or l'Esprit est une sorte de vagabond qui nous fait peur, qui veut nous faire quitter les lieux sûrs de notre moi pour nous faire partir à sa suite dans une sorte d'aventure qui nous inquiète. Comme Abraham quittant son lieu natal, comme les Hébreux quittant l'Égypte, c'est ce que Paul appelle « crucifier la chair avec ses passions et ses désirs » ou encore dans ce merveilleux chapitre 8 de l'Épître aux Romains qui raconte la grande libération par l'Esprit, c'est ce qu'il appelle « la vie en Jésus-Christ qui me libère de la loi du péché et de la mort ».
0: Telle est donc la promesse. Si Christ est en vous, votre corps, c'est-à-dire votre personne, est voué, il est vrai, à la mort à cause du péché. Mais l'Esprit est votre vie à cause de la justice. L'Esprit du Christ ressuscité est donc venu en nous et parmi nous depuis le jour de Pentecôte. Mais chaque jour désormais est pour nous, Pâques et Pentecôte. On peut relire le verset 11. L'Esprit de celui qui a ressuscité Jésus d'entre les morts habite en vous, dit Paul. Il donnera aussi la vie à vos corps mortels par son Esprit qui habite en vous.
1: Tout commence donc par un cri de joie dans ce chapitre 8 de l'Épître aux Romains. Tout commence par la grâce, par la promesse, par le don, par l'Évangile, c'est-à-dire la bonne nouvelle. Il n'y a donc aucune condamnation pour ceux qui sont en Jésus-Christ. Le Saint-Esprit de vie m'a libéré du péché et de la mort. L'Esprit du Christ ressuscité m'a ressuscité.
0: Dieu ne rejette pas mon corps, puisqu'il en est le Créateur. C'est en ce corps qu'il a mis son Esprit, son souffle, qui est ma respiration. Mon corps est habité par Dieu. Votre corps est le temple du Saint-Esprit, dira Paul. Mais par contre, ce que Paul combat, c'est la chair, c'est-à-dire toute ma personne humaine tendue en une volonté pécheresse, tout ce qui m'entraîne, corps et âme, loin de Dieu. La chair, c'est donc l'homme en ses pulsions de péché, de mort, d'incapacité, comme le dit Paul dans son Épître aux Romains au chapitre 7. Par ma chair, dit-il, je suis esclave de la loi du péché. Je ne fais pas le bien que je veux, mais je fais le mal que je ne veux pas. Malheureux homme que je suis, qui me libérera du corps de cette mort?
1: Et ici, au chapitre 8 de l'Épître aux Romains, il dit « L'affection de la chair, c'est la mort. C'est l'inimitié contre Dieu parce qu'elle ne se soumet pas à la loi de Dieu et qu'elle ne le peut pas. La chair ne peut pas. » La prédication de Paul n'est donc pas une prédication contre notre corps, mais contre nos pulsions de mort, contre la chair et l'esclavage du péché, contre le désespoir de nos incapacités. Qui me libérera? Jésus-Christ ressuscité, car il est mort, mais il est ressuscité. Sa résurrection est aussi ma résurrection. Il est vivant et sa vie est aussi ma vie. Le baptême, en son deuxième mouvement, lorsque mon corps immergé sort de l'eau, indique que je sors de la tombe de mon vieil être avec le Christ ressuscité. Je sors de mon baptême ressuscité. Si quelqu'un est en Christ, dit Paul, il est une nouvelle créature, une nouvelle création.

0: Entendons l'appel à la conversion du prophète Osée. Venez, retournons à l'Éternel. Ces quelques versets du chapitre 6 du livre d'Osée sont étonnants, car ils parlent de résurrection, comme les évangiles. Le troisième jour, il est ressuscité des morts, dit le symbole des apôtres. Or, le prophète Osée, lui aussi, parle de troisième jour et de résurrection, de notre résurrection. Au verset 2 du chapitre 6, Osée nous dit « Il nous rendra la vie dans deux jours, le troisième jour il nous relèvera et nous vivrons devant lui. »
1: L'appel à la conversion dans la Bible n'est jamais un appel moralisant. Il ne s'agit pas de se convertir de ses péchés, puisque la chair ne le peut même pas, dit Paul. La conversion, ce n'est pas confesser la somme de nos péchés, de nos manquements à la loi. La conversion, ce n'est pas regretter tous ces péchés et promettre qu'on ne recommencera plus jamais. La conversion, c'est faire demi-tour en sa vie pour se tourner vers Dieu, pour revenir vers Dieu parce que l'on a entendu un évangile, une bonne nouvelle, et parce qu'on y a cru.
0: La conversion, c'est revenir non pas des péchés, mais du péché, du grand péché. Du seul péché qui est de nous être éloignés de Dieu, d'avoir oublié Dieu. C'est le péché contre nous-mêmes, le péché de notre mort. Car m'éloigner de Dieu, c'est m'éloigner de celui qui est ma vie, qui est ma source de vie, qui est mon Créateur. M'éloigner de Dieu, c'est choisir la mort. C'est pécher contre moi-même, créature et image de Dieu.
1: C'est pourquoi l'appel à la conversion dans la Bible est toujours précédé de l'annonce de l'Évangile, de l'amour et du pardon de Dieu. Le royaume des cieux s'est approché de vous, convertissez-vous et repentez-vous.
0: Dieu est venu vers vous en Jésus-Christ. Retournez vers lui, revenez à la maison, convertissez-vous, revenez vers Dieu. Revenez vers la vie, ressuscité. C'est donc le double message de ce jour. Paul qui nous dit « Celui qui a ressuscité Christ d'entre les morts rendra aussi la vie à vos corps mortels par son esprit qui habite en vous. » Et l'appel à la conversion du prophète Osée. « Venez, retournons à l'Éternel, car il nous guérira. Il nous rendra la vie dans deux jours. » Le troisième jour, il nous relèvera et nous vivrons devant lui. Amen. Cette émission se termine. Je vous rappelle qu'il y a culte tous les dimanches matins à 10h30 au Temple protestant, 20 rue Saint-Thomas à Chartres, et que nous serons très heureux de vous y accueillir. Au revoir et à bientôt.
1: Au revoir et à bientôt.

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1: Bonjour à tous. À la une de l'actualité, fin de la vigilance orange canicule pour le Morbihan, l'Ille-et-Vilaine et la Mayenne ce matin. 11 départements sont toujours en vigilance orange canicule entre la façade atlantique et Paris. Un nouveau record de chaleur a été battu hier pour un mois de mai. Quasiment 38 degrés ont été relevés à la Couronne près d'Angoulême. Un nourrisson de 4 jours retrouvé mort hier soir dans la Maine à Angers. Il était porté disparu depuis la tentative de suicide de sa mère. Elle était partie de son domicile avec le bébé dans la nuit. Le corps de l'enfant a finalement été découvert par un passant à proximité du CHU d'Angers. La mère a été hospitalisée dans un état grave après avoir sauté d'un pont à Château-Gontier. Une enquête est en cours. Le gouvernement détaille ses économies pour faire face au coût de la guerre au Moyen-Orient, estimé à 6 milliards d'euros. Bercy annonce notamment le gel de 3 milliards 200 millions d'euros de crédits et l'annulation de près de 850 millions d'euros de dépenses de l'État. Ajoutez aussi le gel des allègements de cotisations sociales pour les entreprises sur les bas salaires. Et en football, qui de Nice ou de Saint-Étienne sera en Ligue 1 la saison prochaine? Réponse ce soir avec le barrage retour Ligue 1-Ligue 2 à 20h45 à Nice. Le match aller s'était terminé sur un nul 0-0.
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5: Bonjour, vous êtes sur votre radio chrétienne pour écouter votre émission Grand Format. Aujourd'hui, premier volet d'une conférence animée par Sylvie Matelli qui intervenait pour Regards Croisés à Nantes le 3 février 2026. Le thème de son intervention, réveiller l'Europe face aux défis économiques et militaires. Sylvie Matelli est directrice de l'Institut Jacques Delors depuis 2023. Elle était auparavant directrice adjointe de l'Institut de Relations Internationales et Stratégiques, l'IRIS, entre 2016 et 2023. Experte des questions de géopolitique et d'économie, notamment sur les industries et politiques de défense, le contrôle des exportations et la corruption, elle a publié plusieurs ouvrages de référence. Nous l'écoutons.
6: Donc bonjour à tous, comme ça a été dit, je suis Sylvie Matelli, je suis économiste de formation, mais je gravite depuis 25 ans maintenant au milieu de gens qui font de la géopolitique, et je ne vous cache pas que pendant très très très longtemps, j'ai eu beaucoup de mal à les comprendre, et c'est une métaphore quasiment des relations internationales que nous avons vécues, parce que en économie, quand vous apprenez l'économie, on vous apprend que la compétition, la concurrence, c'est du gagnant-gagnant, en fait. Hein. Tout le monde, on progresse, on est en compétition, et que ça permet à tout le monde de générer du surplus et de la valeur ajoutée. Et dans le monde de la géopolitique, qui n'est pas la même chose que les relations internationales, eh bien, la géopolitique, c'est le rapport de force et c'est la guerre. Or, dans la guerre, c'est l'inverse de la compétition. et de la compétition économique. Et j'aime bien le rappeler parce que les géopolitologues ont parfois franchi le Rubicon de l'économie, comme moi j'ai franchi le Rubicon de la géopolitique à l'inverse, et sont venus nous expliquer combien l'économie était aussi une guerre. Ça se discute et j'en ai souvent discuté avec eux. Et la guerre, c'est perdant, perdant. Mais sauf que, quand on en revient à ce qui est en train de se passer aujourd'hui, eh bien, ce discours géopolitique est quand même en train de s'imposer avec cette économie. Et Donald Trump a né l'archétype le plus parfait, on y reviendra, cette idée que dans l'économie, enfin partout dans l'économie et dans hors de l'économie, à partir du moment où il y en a un qui gagne, c'est forcément qu'il y en a un autre qui perd. Et donc l'enjeu absolu pour cette équipe à la Maison Blanche aujourd'hui, mais pas que, on peut penser que Vladimir Poutine est à peu près construit dans le même bois, eh bien ce sont eux qui se font arnaquer et les autres qui ont tout gagné, et on en est là aujourd'hui. Alors, je suis, outre économiste, je suis depuis 2 ans, effectivement, la directrice de l'Institut Jacques Delors. L'Institut Jacques Delors, qui s'appelait Notre Europe, il y a encore quelques années. C'est un think tank. Alors, un think tank, on en parle beaucoup, mais je pense que c'est pas complètement inutile de rappeler. Un think tank, c'est une organisation qui, en réalité, est entre l'université, le laboratoire de recherche académique et l'ONG. C'est-à-dire, on essaye de faire le lien, finalement, entre la recherche, et on utilise dans nos travaux quotidiens et pour écrire nos papiers, pour écrire nos études, on utilise les méthodes que l'on a apprises à l'université, les méthodes académiques pour faire de la recherche avec des hypothèses, avec un certain nombre, une méthodologie bien fixée. Et en même temps, on n'utilise pas cette recherche à des fins de production d'une recherche fondamentale, de produire de nouveaux savoirs, comme le font les universitaires. Nous, on utilise cette méthode de la recherche pour essayer de comprendre. Alors, moi, je vais dire le monde tel qu'il va, parce que me concernant, c'est un petit peu le monde, mais un think tank qui se travaillerait sur des questions plus techniques, chercherait à comprendre un peu mieux la technique et comprendre ce monde tel qu'il va pour donner des clés à la fois à du public et à des citoyens pour qu'ils aillent voter de manière aussi éclairée que possible, mais également aux décideurs publics. Donc nous, on produit des papiers dont on ambitionne qu'ils soient à un moment donné ou à un autre lus par des décideurs publics et que ça leur donne des clés pour comprendre et pour prendre les bonnes décisions au bon moment. Donc ça, c'est le think tank. Et alors, Jacques Delors, le think tank, l'Institut Jacques Delors, je vous invite, si vous ne connaissiez pas, à aller naviguer sur notre site internet. En plus, il est tout beau, tout neuf depuis 6 mois. Il fonctionne parfaitement, ce qui n'était pas le cas. J'aurais pas osé vous envoyer sur notre site internet il y a 10 mois environ, parce qu'il était complètement dysfonctionnel. C'est un site internet qui avait été construit par des jeunes stagiaires qui s'étaient succédés, qui avaient fait du super bon boulot, mais ça devenait un peu millefeuille. Et puis, il y avait des choix qui percutaient d'autres. On arrivait, il bloquait une fois sur deux. Là, on a fait travailler des pros, donc on a un vrai site. Et l'Institut Jacques Delors, il a été créé en 1996 par Jacques Delors. Je vous le disais tout à l'heure, il s'appelait Notre Europe parce que Jacques Delors, et Dieu merci, ne souhaitait pas qu'un institut porte son nom. Donc on a attendu qu'il décède et on a pris le nom d'Institut Jacques Delors officiellement il y a 2 ans de ça, puisqu'il est décédé en décembre 2023. Il crée cet institut en 1996 et c'est important ce que je vais vous raconter parce que ça explique sur quoi on travaille aujourd'hui. Et donc ça vous donne les clés si un jour vous posez des questions sur ces sujets-là pour savoir à quel moment vous pouvez aller visiter notre site. Il quitte la présidence de la Commission européenne en 1995 et c'est pas du tout cocorico que de dire ce que je vais vous dire, et d'ailleurs c'est assez symptomatique de quelque chose qui m'a beaucoup marqué quand je suis arrivée à l'Institut Jacques Delors, c'est que Jacques Delors est bien plus populaire et bien plus connu ailleurs en Europe qu'en France. En France, quand vous parlez Jacques Delors, moi j'ai eu cette expérience quand je suis allée sur une émission radio peu après son décès où on m'a demandé de parler de Jacques Delors. J'avais en face de moi une collègue que je ne citerai pas qui me dit « Oui, mais Jacques Delors, c'est le marché unique, c'est le libéralisme, etc. etc. » C'est pas que ça. Et il a gardé cette image, cette vision du père de l'Europe libérale, là où il disait, il répétait tout le temps que on ne tombe pas amoureux d'un marché. Et donc lui, il voyait l'Europe comme une Europe de la compétition qui stimule, mais aussi de la coopération qui renforce et de la solidarité qui unit. Et en fait, quand il quitte la Commission européenne après 10 ans, et soyons fiers d'ailleurs d'avoir ce père fondateur, puisqu'il est considéré comme un père fondateur de l'Union européenne, il fait partie des 3 citoyens d'honneur de l'Union européenne avec Helmut Kohl et Robert Schuman. Donc ça a été vraiment un grand président, et encore une fois, c'est pas cocorico et gaulois que de dire ça, ça a été un grand président de l'Union européenne, qui est d'ailleurs souvent cité et souvent rappelé par nos dirigeants européens. Il se dit qu'il n'a pas abouti à tout ce qu'il voulait faire. Il a déjà fait beaucoup de choses. La Commission européenne, pendant son mandat, c'est le marché unique, c'est Erasmus, c'est la politique de cohésion. La politique de cohésion, c'est ce qu'on a appelé en son temps la politique régionale. C'est le fait que c'est cette solidarité des régions les plus riches en Europe qui vont aider les régions les moins favorisées et qui leur permettent un certain développement. Et c'est pour ça qu'il est très populaire ailleurs qu'en France, parce que des pays comme l'Espagne et le Portugal ont quand même sacrément bénéficié de ces politiques régionales, de même que toute l'Europe du Sud, de même que les pays d'Europe centrale et orientale, pour illustrer ça, quand, je le disais tout à l'heure, quand Jacques Delors est décédé, il y a eu un jour de deuil national en Espagne et au Portugal. Et quand vous allez au Portugal et que vous dites que vous êtes Institut Jacques Delors, mais vous pourriez rentrer quasiment même rencontrer le président du Portugal. Je plaisante pas quand je dis ça, hein, parce que c'est ce qui m'est arrivé. Donc, vous voyez, vous êtes accueillis au plus haut niveau. Et ça, c'est assez amusant. Donc, voilà pour cette création. Et en fait, que fait l'Institut Jacques Delors? On essaye de poursuivre ses travaux. Jacques Delors, c'est un monsieur qui, en 1992, il est président de la Commission européenne. Au sommet de Rio, il propose une taxe carbone en disant le climat change, c'est inéluctable, il faut absolument qu'on investisse aujourd'hui, donc il faut créer une taxe carbone. Donc on travaille beaucoup sur les questions environnementales, on travaille sur les questions énergétiques, parce qu'il avait aussi proposé, et puis il n'a pas réussi à aboutir, une communauté européenne de l'énergie. Son idée, c'était pas encore de se passer du fossile, on n'en était pas encore là, mais c'était de dire, voilà, nous on est très dépendants de nos importations de pétrole, on achète le pétrole aux États-Unis, aux Émirats arabes, aux pays du Golfe, ils ont un pouvoir énorme en nous vendant cette énergie indispensable. Si on se communautarisait, si on se mettait tous ensemble, on aurait beaucoup plus de poids et on pourrait imposer nos desiderata. Et ça, eh bien, cette communauté européenne de l'énergie, elle s'est fortement renforcée au moment de la guerre en Ukraine, quand on s'est retrouvé face à la Russie et qu'on s'est rendu compte que c'était pas complètement bidon. De la même manière, il avait la même idée sur la santé. Si on était tous à négocier avec les grands labos, eh bien, on aurait peut-être accès à des médicaments bien moins chers. Et donc, il faut construire une Europe de la santé. Et ça, on l'a matérialisé au moment du Covid, quand on est allé acheter nos vaccins tous ensemble. Un autre élément qui a véritablement illustrer cette force de l'Europe, et c'est pas complètement déconnecté de mon sujet aujourd'hui, cette force de l'Europe, c'est que outre le fait qu'on a acheté énormément de vaccins pour tous les Européens et même au-delà, puisqu'on a été la première région au monde à donner des vaccins aux pays du Sud pour qu'ils puissent se vacciner, eh bien on a aussi simultanément vacciné tout le monde en Europe. Pauvres, riches, de l'Est, de l'Ouest, du Nord, du Sud, tout le monde a été vacciné en même temps. On a pris, moi je me souviens à l'époque, je faisais beaucoup de médias parce que, je ne sais pas si vous vous souvenez, les Anglais ont eu leur vaccin 2 semaines avant nous, 2-3 semaines avant nous. Et alors là, vous étiez invités sur les médias comme d'hab, ouais mais comme d'hab, l'Europe, on est en retard sur tout, etc. Et je me plaisais à expliquer à l'époque, je préfère qu'on prenne 3 semaines de plus, mais qu'on se vaccine tous en même temps et qu'on ait tous accès au vaccin, c'est pas parce que je suis de philanthrope né, etc., loin de moi cette idée, mais parce que le jour où on est tous vaccinés, on est tous sécurisés. Donc on peut recommencer à circuler librement partout en Europe. Alors il vaut mieux prendre 3 semaines de plus et que ce soit effectif que de le faire tout de suite et puis finalement de pas avoir accès à tel ou tel pays parce qu'ils n'ont pas eu accès au vaccin. Donc voilà pour ça. Donc on travaille sur tous ces sujets. On travaille bien évidemment sur le marché unique et plus que jamais sur le marché unique parce que ça va illustrer ce que je vais vous dire, le fonctionnement d'un think tank et ce que l'on fait au quotidien. L'été dernier, le président de l'Institut Jacques Delors, mon président, c'est Enrico Letta. Vous avez probablement entendu parler du rapport L'État, qui s'appelle bien plus qu'un marché, qui est sur le marché unique et comment finaliser le marché unique. On l'a pas commandé, ce rapport, à Enrico Letta par hasard. On l'a commandé à Enrico Letta parce qu'il est président de l'Institut Jacques Delors et que Jacques Delors, c'est le père du marché unique. Donc c'était logique, dans la continuité, de demander au président de l'Institut Jacques Delors de travailler sur le marché unique, sachant que nous, on travaille tous sur le marché unique depuis longtemps. Donc on a été consulté, on a participé à ce rapport. Et au mois de juillet l'an dernier, la présidente de la Commission européenne contacte Enrico Letta en disant « je veux y aller, je veux finaliser ce marché unique ». Il n'est pas finalisé sur la question financière. J'y reviendrai dans mon exposé, je vous parlerai un petit peu de ce rapport Letta. Et elle lui dit « comment on fait ?» Et là, il dit « mais on va adopter la méthode Delors ». La méthode Delors, c'était quoi? Et je suis sûre que vous en souvenez tous, il n'y a que les plus jeunes pour ne pas s'en souvenir, donc pour une fois, on a un avantage comparatif sur eux. La méthode Delors, c'était une date. Je vous la donne en mille. La date du marché unique. 1992. Vous vous souvenez ces années qu'on a passées entre, je crois que ça a duré 5 ans, entre 1985, où ils fixent cette date-là, en disant, en 1992, on a un marché unique. Et on avait peur, quasiment, ça nous faisait un petit peu comme la peur de l'an 2000, sauf qu'on n'avait pas encore eu la peur de l'an 2000, donc on savait pas. Mais c'était, on avait peur, on se disait, oh là là, ça va être l'ouverture des frontières, on va se faire bouffer par les Espagnols, par les Allemands, etc., etc. Mais il avait fixé cette échéance, et ça a été extrêmement efficace, puisqu'en 1992, on a tout ouvert, et on a géré. Eh bien, Enrico Letta, il a proposé 2028. Donc on est aujourd'hui dans cet agenda, et on travaille beaucoup là-dessus, on est dans cet agenda à l'Institut Jacques Delors, comment on fait pour faire aboutir le marché unique en 2028, pour finaliser ce marché unique en 2028. Alors vous allez me dire, bah, puisqu'on l'a fait en 92, c'est quoi le problème? Alors, j'y reviens dans un instant, je vais le faire dans le fil de mon propos. Donc voilà un petit peu pour l'Institut Jacques Delors. On travaille aussi sur les questions d'élargissement, parce que en France, on sait que l'élargissement est pas très populaire. Et en même temps, si on fait rentrer l'Ukraine ou si on fait rentrer n'importe quel autre pays dans l'Union européenne, il est prévu dans la Constitution française qu'on demande aux Français par référendum s'ils sont d'accord ou pas. Donc nous, on travaille beaucoup à essayer de préparer, expliquer ce que peut être l'élargissement, dédramatiser, expliquer ce qu'il ne sera pas, parce que certains ont bien évidemment tout intérêt à instrumentaliser ces sujets à des fins politiques, et donc à raconter n'importe quoi sur n'importe quoi, même si, encore une fois, il y a aussi des précautions à prendre, il y a aussi des choses à savoir. Donc voilà, je vous ai à peu près fait le tour de tous nos sujets. Donc vous voyez qu'on s'ennuie pas et qu'on suit de très près cette actualité sur réveiller l'Europe face aux défis économiques et militaires. Alors est-ce que cette Europe s'est réveillée la semaine passée? On y vient dans un instant.
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6: Alors pourquoi réveiller l'Europe ? Ce que j'ai voulu matérialiser par cette photo, c'est que je crois qu'on a commencé à se réveiller en 2016. Quand Donald Trump, pour la première fois,

Et rappelez-vous, en 2020, on a vraiment cru que la page était tournée. Pourquoi ? Parce que c'est janvier 2021 que Joe Biden prend la présidence, et janvier 2021, c'est important parce que 2020, c'est l'année Covid. Vous vous souvenez de la gestion calamiteuse du Covid par Donald Trump, qui nous expliquait qu'il fallait boire de la Javel et que tout allait bien se passer quand même. Donc début 2021, rappelez-vous, en plus il y a les événements du 6 janvier, la tentative de coup d'État, appelons un chat par un chat. Donc les premiers 6 mois de 2021, on croit vraiment que c'est bon, les Américains ont soupé des extrêmes et des excès de Donald Trump et que ça n'est terminé. Sauf que quand on y regarde d'un peu plus près, on se rend compte qu'il y a quand même une lame de fond et que au fond, ce que Donald Trump a matérialisé de manière brutale, excessive ou autre, c'est quelque chose qui est profond dans les racines même du peuple américain pour des tas de raisons. La question du déclassement, la question des inégalités, la question du modèle américain est extrêmement violente aujourd'hui et se pose avec beaucoup d'acuité. 2016, pourquoi je vous donne cette date ? Parce que 2016, c'est aussi l'année du Brexit. Et je crois que c'est soit être mal informé, soit être extrêmement malhonnête quand on est des personnes qui travaillent sur ces sujets, que de considérer que l'Europe a été naïve et toujours naïve et qu'elle ne s'est pas réveillée. Moi, je trouve que on a vu, dès 2016, des institutions européennes commencer à se réveiller, commencer à se dire « Oula, il se passe quelque chose dans ce monde, il faut qu'on bouge ». Je pourrais même remonter à 2008 et la crise de 2008, puisque regardez ce qu'on a fait pour sauver la Grèce. Alors, les Grecs, bien évidemment, ont souffert, mais il n'empêche qu'ils ont survécu et qu'ils ont fini par... Ils sont restés dans l'euro et qu'ils ont fini par redresser leurs comptes publics, même si le niveau de vie de la population grecque n'est pas revenu au-dessus de ce qu'il était en 2008. On est aujourd'hui dans une situation avec le chômage qui diminue, avec la croissance économique qui est relativement au rendez-vous en Grèce. On est dans une situation qui est probablement bien plus saine qu'avant 2008. Donc on se réveille au fil des crises, ça c'est très clair et c'est ce qu'a toujours dit Jean Monnet. Mais 2016, Donald Trump, c'est le premier réveil. C'est moi qui travaille sur les questions de défense, je vais avoir un petit biais cognitif là-dessus. C'est l'année où on initie le Fonds européen de la défense, c'est-à-dire un fonds européen qui doit venir soutenir des entreprises européennes qui vont travailler, des entreprises de la défense qui vont travailler ensemble avec l'idée de les renforcer. Le deuxième temps de ce réveil, ce sera la guerre en Ukraine et Vladimir Poutine. Et c'est vrai que Vladimir Poutine, ça faisait des années. On va bientôt avoir la conférence de sécurité de Munich. Il est souvent rappelé que quelques semaines avant d'envahir la Crimée, en 2014, il vient prononcer un discours à la conférence de la sécurité de Munich et il explique tout ce qu'il va faire. Non seulement la Crimée, mais aussi qu'à terme, l'Ukraine va redevenir russe, etc., etc. 2014, on l'entend pas. Alors, on l'entend un petit peu. La Crimée a été un petit révélateur, puisqu'en 2014, au sommet de l'OTAN, sous la pression des États-Unis déjà, donc vous voyez, c'est pas que Donald Trump, là, on est sous Barack Obama, les Européens s'engagent à augmenter leurs dépenses militaires. Ils se fixent un objectif très précis, c'est de dédier 2% de leur produit intérieur brut, c'est-à-dire de toute la richesse qu'ils produisent sur une année, à leurs dépenses militaires. Est-ce que vous avez juste une petite idée de ce qu'on dédiait à nos dépenses militaires avant 2014 ? Au niveau européen, on était à 0,8% de notre PIB. Donc on se fixe pour ambition d'atteindre les 2% à l'horizon 2025. 10 ans, on se donne 10 ans, 2024, 10 ans. Quand arrive la guerre en Ukraine, on est en 2022, donc 8 ans plus tard, et on est passé de 0,8% à 0,9%. On a beaucoup augmenté, on a fait un gros effort. Alors je vous rassure, depuis 2022, donc ces 3 dernières années, on a augmenté d'à peu près 40% nos dépenses militaires en moyenne en Europe, à tel point que on devrait, j'ai pas encore vu les derniers chiffres.

0: chiffres, les derniers bilans sont pas forcément sortis. On devrait avoir atteint les 1,9%, ce qui fait dire à un certain nombre de décideurs européens que ça y est, on est quasiment à 2%. Donc on a quand même su faire l'effort. Ce que je suis en train aussi de vous dire, et ça ne l'oublions jamais, parce que je trouve qu'on se sous-estime, et je trouve terrible que ce soit la stratégie de sécurité américaine dont on parle tant, qui pointe du doigt le fait qu'on se surestime, et j'y reviens dans un instant, ce que je suis en train de vous dire, c'est que on a un tel niveau aujourd'hui de développement, mais pas qu'un niveau de richesse, un niveau technologique aussi, alors on a plein de dépendances, et j'y reviens, que on a tout ce qu'il faut pour réussir si on le veut en réalité. Je vous cite les dépenses militaires en 3 ans, mais j'aurais pu vous parler également du Covid. Regardez ce qu'on a fait pendant le Covid, où on a quand même débloqué 800 milliards au niveau européen pour soutenir tous les pays. Aujourd'hui, tout le monde pointe du doigt l'Italie. Ah, c'est formidable, l'Italie. Bon, c'est l'Italie de Meloni, c'est pas si formidable, mais pour moi, ça me semble pas si formidable. Mais enfin, force est de constater que la situation économique est relativement stabilisé, que le déficit public diminue, que la dette publique diminue, etc. Mais grattez un petit peu. Grâce à quoi l'Italie s'est redressée aussi vite? Et ça nous explique pourquoi Madame Meloni est aussi pro-européenne. Ah ben, c'est grâce au plan de relance au Covid. Ils ont touché 140 milliards. On a tellement distribué d'argent, d'ailleurs ça va être problématique en 2026, suivez cette actualité, on a tellement levé d'argent sur les marchés financiers, la Commission européenne a tellement levé d'argent, 800 milliards, que on n'arrive même pas à dépenser en si peu de temps. On va sûrement se donner des délais pour dépenser un peu plus. Donc l'Italie en a fortement profité, l'Espagne pareil, et donc ce sont des pays aujourd'hui qui sont dynamiques. Et ça, deuxième élément. D'optimisme aussi, c'est que ça nous donne une leçon sur la puissance de l'intégration européenne, la capacité de l'intégration européenne à pousser, et à pousser de la croissance économique, à pousser du développement, à pousser des agendas, contrairement à ce qu'on nous dit souvent. Donc Vladimir Poutine, c'est 2022, d'ailleurs Vladimir Poutine, il était persuadé, et là c'est pas juste, je vous parle pas juste des institutions européennes, je vous parle aussi de nous, chacun des citoyens, et on peut être fier de ce qu'on a fait, il était persuadé que on n'attendrait pas l'été avant de se fatiguer de cette guerre et avant de dire qu'on n'avait plus du tout envie de soutenir les Ukrainiens. En réalité, 74% des Européens sont encore pour soutenir les Ukrainiens. Et il y a eu très peu de déperditions. Je crois qu'il y a 2-3% de baisse par rapport au début de la guerre. On est à 4 ans. On s'est quand même tapé la plus grosse crise énergétique qu'on ait jamais connue en Europe. Avec toutes les conséquences que ça a eues, les conséquences sociales. Et on les voit tous les jours, encore aujourd'hui, ces conséquences. Quand vous avez des agriculteurs dans la rue, c'est pas le Mercosur qui les embête. C'est le fait qu'ils gagnent pas leur vie. Et ils gagnent pas leur vie parce que les coûts sont élevés, parce qu'ils ont subi la crise énergétique de plein fouet, etc., etc. Donc on vit encore les conséquences de tout ça. Et pourtant, on continue à savoir reconnaître ce qui est juste et pas juste. Et soutenir l'Ukraine, un pays qui a été envahi par un homme violent, bah ça nous paraît juste. Bon, on n'est pas les Américains. Vous m'excuserez, je suis désolée s'il y a des Américains dans la salle. Mais s'ils sont dans la salle, c'est qu'ils n'ont pas tout à fait Américains non plus. On ne joue pas tout à fait dans la même cour. Et enfin, et c'est peut-être l'élément que je voulais pas oublier, ce qui moi m'interpelle ces dernières années, c'est la façon donc plus que jamais, les problématiques internationales résonnent complètement avec les problématiques intérieures. Je vous ai dit tout à l'heure que je suis économiste, donc j'ai beaucoup travaillé sur la mondialisation économique. J'ai bien vu pendant toutes ces années, parce que j'ai beaucoup enseigné sur les questions de mondialisation et d'économie, j'ai bien vu que cette mondialisation, elle entraînait des mixage de population, si vous me permettez l'expression, qu'elle entraînait des échanges culturels, qu'elle entraînait, pareil, à l'âge qu'on a, nous, si on se souvient de notre enfance, il était quand même assez rare d'aller manger dans un resto chinois ou japonais. On est d'accord, ça n'existait pas. Même une pizzeria, c'était quand même assez limité. Il n'y en avait pas beaucoup. Aujourd'hui, on voit bien qu'on a accès à la culture de tous les autres. Mais je n'avais pas imaginé que ça entraînerait cette résonance si forte entre les problématiques intérieures et les problématiques extérieures. Résonance en plus qui est aujourd'hui instrumentalisée par des gens qu'on n'aime pas beaucoup. Et donc, le réveil européen, il est indispensable parce que le contexte international, parce que les rapports de force, parce que certains empires, certains prédateurs, appelez-les comme vous voulez, il y a plein de bouquins qui, ces temps-ci, les qualifient, veulent nous imposer leur agenda et un agenda violent. Et nous, on est tout le contraire en Europe, voire même parfois un peu trop le contraire. Mais il n'y a pas que ça. On doit aussi réveiller l'Europe parce que, à l'intérieur de cette Europe, il y a des problématiques qui touchent les citoyens, qui touchent les personnes. Il y a des mutations, des évolutions qui perturbent, qui questionnent, qui font peur et qui entraînent des choix qui ne sont pas en cohérence avec ce que nous portons en réalité. Et donc réveiller l'Europe aujourd'hui, c'est ça, c'est pas juste pour se défendre d'un reste du monde devenu hostile, c'est aussi pour défendre nos modes de vie, pour défendre tout ce qu'on a atteint depuis toutes ces décennies en Europe, et que on peut pas perdre et on peut pas laisser perdre, et pour lequel on doit convaincre qu'on ne le perdra pas et on le défendra. Donc c'est un petit peu tout l'enjeu de mon propos et qui rejoint l'idée qu'on est dans une rupture. Alors pourquoi un réveil d'hier à aujourd'hui ? C'est vrai que l'Europe, elle s'est essentiellement construite dans un premier temps, et ça c'est un peu la faute des Anglais, pareil, je suis désolée s'il y a des Anglais dans la salle, mais... Il y avait cette idée que la souveraineté, la politique, c'est de l'ordre du national. Moi, j'aime bien, j'ai écrit un papier il y a quelques mois avec une amie qui s'appelle « La souveraineté européenne », je ne sais plus le sous-titre, et qui défend l'idée que la souveraineté européenne, c'est pas un renoncement, comme on le croit, à notre souveraineté nationale, mais au contraire, ça peut être du surplus de souveraineté nationale. Et prenez l'exemple, ne serait-ce que de nos déficits publics, c'est bien parce qu'on a l'euro et les Européens derrière qu'on peut se permettre de tels déficits publics, donc il y a quand même un gain de souveraineté. Vous imaginez même pas, quand vous publiez un papier comme ça, tout ce que vous prenez dans la figure, en fait, de gens qui, waouh, mais comment peut-on parler de souveraineté européenne ? Bref, il n'empêche que c'est pas que les, ce que je suis en train de vous dire, c'est qu'il n'y a pas que les Anglais qui considèrent que la souveraineté, c'est une question purement nationale. Il y a un certain nombre de personnes en Europe qui se sont longtemps opposées à une Europe politique. Et donc, l'Europe, elle se construit autour d'un marché, le fameux marché unique. Vous vous souvenez, le marché unique, c'est ce marché des quatre libertés. La liberté de circulation des personnes, ce qui est génial. On peut quand même circuler partout en Europe, voyager partout en Europe sans passer vraiment une frontière physique. La liberté de circulation des biens et des services. Et puis la liberté de circulation du capital. Donc ça c'était le marché unique. Et puis par-dessus ce marché unique, certains d'entre nous, pas tous, on souhaitait une monnaie unique. Là aussi, c'est incroyable. C'est incroyable. Et en plus, ce qui est encore plus incroyable, ça aussi, ça me surprend toujours, c'est que cette monnaie unique est extrêmement populaire. Alors que bon, une monnaie, honnêtement, c'est la finance. En plus, en France, la finance, on n'aime pas trop. Mais la monnaie unique, on aime bien. C'est quelques politiques communes. Alors, je vous ai cité la politique commerciale, politique de la concurrence. J'ai oublié la politique agricole commune, même si elle est de moins en moins commune, mais c'est une politique commune. C'est cette politique agricole, quand même, qui nous a permis de moderniser et de reconstruire très rapidement notre agriculture et de devenir, au moins jusqu'à très récemment, autosuffisante en matière alimentaire, en fait. Donc, c'est des choses extrêmement, extrêmement porteuses. Et puis, surtout, l'élément le plus fondamental et qu'on ne doit pas oublier, et même si on se réarme, et s'il y a un seul message que je voulais vous faire passer aujourd'hui, c'est ça, c'est que même si on se réarme, c'est d'abord pour se défendre, avant de faire la guerre. Pour se défendre, il faut être prêt à faire la guerre, on est d'accord. Mais l'Europe, c'est quand même une intégration, c'est quand même une région qui, à un moment donné, a eu le courage de dire « stop, ça suffit, la guerre c'est perdant-perdant, et donc, on va peut-être faire autrement. On va peut-être apprendre à travailler ensemble. » Et il y a un de mes collègues qui s'appelle Sylvain Kahn qui a écrit un bouquin, pas son dernier, celui d'avant, il écrit un bouquin par an, donc il faut suivre, qui a écrit un bouquin où il explique cette comment cette méthode communautaire de coopération, de discussion, même si on s'engueule, même si on est d'accord sur rien et tout, on a appris à pas surler dessus et à pas se taper dessus quand on n'est pas d'accord. Et il dit ça, c'est assez unique dans l'histoire, hein, dans l'histoire de l'humanité, parce que bah, quand on n'est pas d'accord, en général, on tape du poing sur la table en disant « c'est moi le plus fort, c'est moi qui vais t'imposer ». Bah, en Europe, ça se passe pas comme ça. Ce serait bien de temps en temps s'il y en avait un qui tapait du poing sur la table, ça ferait avancer les choses. Mais il se trouve que c'est pas notre méthode, c'est pas notre façon de faire. Nous, on écoute tout le monde et puis chacun a le droit de s'exprimer. Donc c'est aussi ça l'Europe. Et ça, c'était pendant longtemps ça. Sauf que aujourd'hui, ce modèle-là, il se trouve quand même confronté à de nombreux défis. Le défi de l'affrontement entre la Chine et les États-Unis, qui est une réalité, qui entraîne ce qu'on appelle la fragmentation de la mondialisation, c'est-à-dire le fait que, bah, aujourd'hui, on instrumentalise de plus en plus l'économie. Et c'est là que cette économie ne devient plus, et la compétition n'est plus gagnant-gagnant dans ce contexte-là. On instrumentalise l'économie à des fins de pouvoir. Je vais t'imposer des droits de douane, ou je vais mettre un embargo sur tes terres rares, comme ça tu pourras plus produire. Vous voyez, des deux côtés, hein, de l'Europe, vous avez des puissances, des empires qui instrumentalisent l'économie. Et ça, nous, on connaissait pas. Le marché unique, c'est l'inverse de ça. Le marché unique, c'est les frontières sont ouvertes, t'as besoin d'un truc, je te le livre. Il y a que, on a eu d'ailleurs, c'est assez symptomatique de réinterpréter la crise de l'énergie. Vous vous souvenez, en 2022, quand on a cette crise de l'énergie, on a un certain nombre de... Alors, on a les Allemands qui nous livrent de l'énergie, de l'électricité, parce que nos centrales nucléaires sont en maintenance et on a des problèmes là-dessus. Et en fait, on s'est pas rendu compte à ce moment-là. On a beaucoup critiqué le fait que notre parc nucléaire n'avait pas été entretenu, ce qui était tout à fait une réalité. Mais on ne s'est pas rendu compte qu'en fait, on n'avait pas eu de pénurie, on n'avait pas eu de coupure, parce qu'on avait pu être approvisionné par nos voisins. En fait. Et donc, c'est aussi ça, l'Europe. C'est une Europe qui est ouverte, une Europe où on se ferme pas. On s'est fermé au moment du Covid quelques mois parce qu'on a eu très peur de ce virus et on s'est rendu compte que ça choquait tout le monde en réalité, qu'on n'est plus habitué à ça. L'affrontement Chine-États-Unis, c'est l'inverse de ça. C'est-à-dire, on se replie sur soi, on se referme parce qu'on a l'impression que l'autre est un danger. Nous, on n'a pas peur de nos voisins, on est d'accord. On n'a pas peur des Italiens, on n'a pas peur des Allemands, bien au contraire. On a l'habitude de bosser. Le deuxième défi, c'est le défi du changement climatique. Et ça, désolé Monsieur Trump, mais c'est un fait. C'est un fait que le climat change, que les aléas climatiques se multiplient, que ça impose une transition énergétique pour se passer des énergies fossiles et ça suppose des investissements massifs, mais ça entraîne aussi une augmentation des inégalités parce que quand on passe d'un modèle à un autre modèle, il y a des changements de prix qui font que, eh bien, vous avez des populations qui vont souffrir et qui vont être plus affectées que d'autres, typiquement. Que ce soit le changement climatique ou les instruments pour lutter contre le changement climatique touchent plus que d'autres les populations les plus précaires. Quand il fait très chaud, une vague de chaleur, eh bien, il fait encore plus chaud dans un appartement qui n'est pas isolé. Et moi, c'est le responsable développement durable d'une grande entreprise française qui faisait ce constat-là une fois qu'on échangeait là-dessus et qui me disait, mais tu sais Sylvie, ces gens-là, quand ils vont travailler sans avoir dormi de la nuit parce qu'il faisait trop chaud, ils travaillent à l'usine, ils travaillent sur des machines, ils mettent leur vie en danger en fait. Donc c'est aussi ça qui se joue. Et c'était pas un bon samaritain. C'était simplement quelqu'un qui est implanté aussi en Inde, où les vagues de chaleur sont autrement plus dramatiques, et qui me disait, bah nous, c'est chaque fois qu'il y a une vague de chaleur, c'est 40% de productivité perdue. Donc vous voyez, même sans être, encore une fois, quelqu'un de très humaniste, on peut reconnaître que c'est un souci. Et en même temps, investir pour isoler les logements, investir dans les énergies renouvelables, etc., ça accroît les prix et ça touche directement ces populations. Donc il y a ce défi-là qui est un défi social majeur, qui n'est pas un défi... Le changement climatique, c'est un défi global, mais les problématiques liées au changement climatique et à la lutte sont des problématiques intérieures et que l'on doit prendre à bras le corps. Et enfin... La dernière mutation de ce monde par rapport à ce que nous avions connu pendant les années 80-90, c'est bien évidemment le retour de la guerre en Europe.
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0: Le retour de la guerre en Europe. Alors, on a l'impression qu'on se réveille, mais je pense que réveil, c'est le bon mot. Parce que j'entends ces gens qui disent on est entré dans un nouveau monde. Non. Est-ce que vous pouvez me citer une seule période de notre histoire récente où il n'y ait pas eu de violence et pas de guerre? Jamais. Jamais. On a toujours été. C'est ce que disait le Premier ministre canadien la semaine passée à Davos. Je n'étais pas. Mais c'était. On a besoin de se réveiller parce qu'on a été extrêmement protégés et privilégiés ces dernières années et que tout ça a changé et que tout ça change extrêmement rapidement et qu'il nous faut défendre aussi ce qu'on est et qu'il nous faut essayer de promouvoir ce qu'on a, ce qu'on est et ce qu'on a vécu partout ailleurs en réalité. Donc il ne faut pas s'armer pour lutter contre les vents contraires. Il faut se réveiller pour se renforcer, pour diffuser en fait ce que nous avons envie de diffuser et éloigner ces vents contraires autant que possible. Alors, le diagnostic économique, je vous parlais, et le décrochage économique dont il est question en Europe, qui est très discuté. Le rapport Draghi, lorsqu'il sort en septembre 2024, oui c'est ça, il pointe ce décrochage économique incontestable. Alors vous voyez sur mon graphique poids du PIB, donc du produit de la production nationale dans le monde, vous voyez que le décrochage, il n'est pas forcément très flagrant par rapport aux États-Unis. Il est beaucoup plus important par rapport à la Chine. Ce qu'on a vécu ces 25 dernières années, c'est un essor inimaginable de l'économie chinoise. Où on voit la Chine au début des années 2000, qui est la 9e puissance économique au monde. En 2008, elle est devenue la 2e. Et en 2014, si on le calculait en parité de pouvoir d'achat, elle est même équivalent aux États-Unis. Donc on a un essor incontournable de la Chine. Cet essor incontournable de la Chine, il est bon à rappeler parce que il explique une partie de nos dépendances. C'est-à-dire la Chine a su se positionner de manière extrêmement stratégique sur les chaînes de valeur, sur les chaînes de production, pour qu'on soit dépendant de la Chine à tous les niveaux. On est dépendant de nos approvisionnements de produits bon marché. Qui n'a pas, moi la première, hein, c'est pas du tout un jugement de valeur, mais qui n'a pas saisi son téléphone portable pour commander instantanément quelque chose dont on avait besoin, dont on sait même plus où est-ce qu'on peut le trouver dans le commerce physique, et en sachant que ça serait livré dans la soirée ou le lendemain matin. On est acclimaté à ça. Mais ça, c'est une dépendance terrible, en fait. C'est une dépendance terrible parce qu'on veut tout très vite et tout de suite et que ça nous, on vit comme ça aujourd'hui. On est dépendant aussi aujourd'hui des terres rares, d'un certain nombre de matières premières. Parce que les Chinois ont compris dès 2008 que on allait vers une transition énergétique, qu'on allait vers un changement de modèle économique et donc on aurait besoin de beaucoup moins d'énergie fossile, mais de beaucoup plus de matières premières. Et donc, ils ont investi, dès 2008, dans tout le raffinage des terres rares, des matières premières, etc. Comme en plus, ils sont pas très regardants sur la question environnementale, que ça pollue énormément. Et que si on veut pas que ça pollue, il faut y mettre beaucoup plus d'argent. Eux se sont pas encombrés avec ces considérations. Eux, ils ont construit ces chaînes d'approvisionnement et aujourd'hui, toutes les matières premières dont on a besoin pour la transition énergétique, d'une manière ou d'une autre, passent par la Chine. Même s'ils ne l'ont pas sur leur sol, ça passe par la Chine. Ils ont fait simple, hein, ils sont allés racheter des mines au Congo, avec des garanties sur les 50 prochaines années que toute la production de ces mines serait envoyée en Chine, raffinée en Chine, privant de fait ces pays-là de développement, parce que raffiner les matières premières, bah, c'est monter dans la chaîne de valeur, c'est faire plus de valeur ajoutée, donc se développer, faire de la croissance, alors que la matière première, elle n'est pas achetée grand-chose. Et nous imposant à nous, et on s'est laissé imposer, hein, quand même, c'est pas que la faute des Chinois, une véritable dépendance. Donc on a ce développement de la Chine. Alors il y a une chose qui est vraie et qui n'apparaît pas sur ce graphique, c'est que notre décrochage sur le numérique et sur le digital, là aussi, parce que la Chine et les États-Unis produisaient tant qu'on en voulait et que finalement, si on pouvait l'acheter sur un marché, on en revient à l'histoire du marché. Si on pouvait s'approvisionner sur le marché, pourquoi se casser la tête à produire, en fait, hein? Et donc, ce décrochage du digital explique aussi aujourd'hui en partie le décrochage en termes de PIB par habitant. Quand vous regardez, à l'âge que j'ai un certain recul sur le temps. Quand vous regardiez au début des années 2000, le PIB, le revenu par habitant en Europe et aux États-Unis, on était un tout petit peu au-dessus en Europe. On était un tout petit peu plus prospère et plus riche par habitant que les États-Unis. Aujourd'hui, on est 30% en dessous. Ça ne veut pas dire qu'on a reculé. On ne vit pas moins bien aujourd'hui, on ne gagne pas moins aujourd'hui, mais les Américains gagnent beaucoup, beaucoup, beaucoup plus. Alors, il y a tout un débat sur cette chose-là. Vous l'avez peut-être vu passer ces derniers temps. C'est porté par Gabriel Zucman pour l'économiste français. C'est porté par les économistes atterrés, les économistes de gauche, en fait. Il y a tout un débat sur ce sujet parce que si on creuse un petit peu le revenu par habitant américain, on se rend compte qu'une grande partie de ces 30% de plus que nous proviennent en fait des ultra-riches, de ce qu'on appelle les ultra-riches aux États-Unis, en particulier de ceux qui ont investi dans le numérique ou dans les actions. C'est exactement l'ouvrage de Thomas Piketty sur les inégalités, où il prend un exemple extrêmement parlant. Aux États-Unis, vous savez que les citoyens américains, quand ils arrivent à épargner, quand ils ont assez d'argent pour épargner, ils placent en bourse. Or, grâce à la mondialisation, grâce à l'internationalisation des flux de capitaux, je ne veux pas aller dans des termes trop techniques, eh bien les bourses ont énormément prospéré. Et donc, un citoyen, un salarié lambda américain, il compare, Thomas Piketty, je trouve ça très intéressant, deux salariés américains qui ont le même salaire, qui ont la même carrière. L'un est fourmi, et chaque mois, il épargne un petit peu et il place en bourse, et l'autre est cigale et profite de son argent pour faire la fête, etc., etc. Eh bien, à la fin de sa carrière, celui qui a épargné la fourmi part à la retraite et il est multimillionnaire. Celui qui a fait la fête, il a fait la fête, quoi. Vous voyez? Donc ça, c'est assez symptomatique. Et en fait, pourquoi je vous parle de ça? Parce que dans le rapport d'Enrico Letta, il y a cette idée qu'aujourd'hui, il nous faut peut-être reprendre la main sur un certain nombre de sujets. Parce que, je conclue d'abord sur le rapport Draghi et j'y reviens. Dans le rapport Draghi, il parle de décrochage. Et encore une fois, il y a tout un débat sur est-ce qu'on décroche vraiment ou pas, est-ce que c'est pas relatif. Ce qui est certain, et c'est pointé par le rapport Draghi, et ça nous oblige à ce réveil dont je suis en train de vous parler, c'est que, primo, la population européenne est en train de vieillir. Ça veut dire plus de besoins de dépenses sociales pour accompagner le vieillissement. Ça veut aussi dire moins de main-d'œuvre. Et là, je me permets cette réflexion parce que je sais que je parle à des Nantais et que vous n'allez pas siffler contre moi. Moi, le vieillissement de la population sur la question de la main-d'œuvre, ça ne me fait pas trop souci. Parce que je pense que notre modèle européen est suffisamment attractif. Regardez une carte du monde. Où est-ce que vous avez envie d'aller, vous, pour vivre? Imaginez, un Indien, un Africain, voire même aujourd'hui un Nord-Américain, il fait le même exercice que nous, il regarde une carte du monde, et où est-ce que s'arrête son index? Peut-être sur le Canada, peut-être aussi sur l'Europe. Donc, si on manque de main-d'œuvre, je ne me fais pas trop de soucis pour qu'on sache aller la chercher et la tirer. Il faudra voir comment. Et je me fais d'autant moins de soucis depuis que j'ai vu l'expérience de Mme Meloni, parce que toute nationaliste soit-elle, c'est quand même celle qui a signé le plus de permis de séjour depuis qu'elle est au pouvoir. Le plus en Europe et le plus de tous les présidents du Conseil italien depuis 20 ans. Donc, on sait être pragmatique quel que soit son bord politique. L'Italie étant le pays qui vieillit le plus vite en Europe avec l'Allemagne. Donc ça, c'est le premier élément. Donc on a une population, malgré tout, qui vieillit. Et à ce rythme-là, en 2050, on aura 45% de la population européenne qui aura plus de 60 ans. C'est quand même pas rien. Ah, toute chose égale par ailleurs, hein, c'est-à-dire sans faire appel à de la main-d'œuvre extérieure. Tout ça, c'est un problème. Parce que une population qui vieillit, c'est une population qui épargne. Qui dit épargne, qui n'investit pas. Qui n'investit pas, donc qui ne crée pas de croissance. Si vous créez pas de croissance, bah, vous créez pas de redistribution. Si vous redistribuez pas, bah, les personnes âgées vont épargner, vont vivre leur retraite, mais les jeunes n'auront aucune perspective de croissance économique et d'augmentation de salaire, etc., etc., tout ce que nous, on a eu la chance de connaître. Donc ça, c'est le premier élément. Et là, on doit s'en inquiéter tout de suite, parce qu'on a besoin d'investir. Et on a d'autant plus besoin d'investir que on est, et c'est notre deuxième défi, on est dans une période de réchauffement climatique. Alors, on dit plus réchauffement, on dit changement climatique. Dans une période de changement climatique où on doit changer de modèle, on doit réinvestir. Et on doit investir pour passer des énergies fossiles aux énergies renouvelables, mais on doit investir aussi pour isoler nos bâtiments, pour renforcer nos routes, renforcer nos voies de chemin de fer, renforcer nos ponts, etc. Vous avez vu l'impact des aléas climatiques sur les infrastructures. On doit s'adapter aussi au changement climatique. Et pour ça, on a besoin d'argent et on a besoin de prise de conscience. Alors, le rapport, l'État, il préconise justement de finaliser, d'en finir avec le marché unique qui n'est pas finalisé. Qu'est-ce qui manque dans ce marché unique? Alors, il y a plusieurs choses. Il y a l'union de l'énergie, et on revient à des sujets de l'or, bien évidemment. Il y a aussi la question du digital. C'est aussi parce qu'on est fragmenté, parce qu'on a tous voulu notre champion du digital, notre opérateur de téléphonie mobile, que bah aujourd'hui on n'est pas compétitif, on est trop petit. Aux États-Unis, vous avez 4 opérateurs de téléphonie mobile. En Europe, vous en avez 29. On retrouve pareil en matière de défense. Et en plus, on n'a pas assez investi, alors ça c'est plutôt le rapport Draghi, mais là on n'a pas assez investi dans le digital, donc aujourd'hui on a perdu, on n'a plus... Alors on avait Bull, dont on était très fiers à une époque, on avait le Minitel aussi. Ce week-end, on a annoncé que l'État allait réinvestir dans Bull et qu'on allait redynamiser cette entreprise. Je ne sais même pas si elle existait encore, mais en tout cas on va la recréer. Donc on est en train de se réveiller là aussi, vous voyez. Et puis, il y a un élément fondamental et super important à rappeler, et qui va vous donner espoir, j'ose espérer. Aujourd'hui, les Européens, et c'est encore plus vrai depuis le Covid, et ça va être d'autant plus vrai que la population vieillit, j'en viens à notre épargne. Les Européens sont la région du monde où on épargne le plus. Alors on épargne parce que la population vieillit, et qu'on a moins de besoins, on consomme moins quand on vieillit. On épargne aussi, bah parce que mine de rien, on est une région prospère, on n'épargne pas quand on n'a pas d'argent. Hein. Et on épargne enfin parce qu'on a un modèle social. Parce que quand on a un aléa dans la vie, alors quand on n'a pas de modèle social, on épargne aussi, c'est la Chine, c'est-à-dire au cas où. Mais aujourd'hui, on peut, nous, Européens, épargner, parce qu'on sait que si on a une maladie grave ou autre, on va être pris en charge par des systèmes de sécurité sociale partout en Europe. Donc, finalement, et c'est même pas, on le fait pas parce qu'on sait, même si on est malade, même au travers des aléas de notre vie, on arrive à la fin de notre vie en ayant moins dépensé qu'un Américain. L'autre jour, j'étais dans une conférence où quelqu'un faisait remarquer qu'il y a un patron de presse aux États-Unis qui a expliqué qu'aux États-Unis, aujourd'hui, quand vous ne gagniez pas au moins 140 000 dollars par an, vous étiez pauvre. Et en fait, tout le monde s'étonnait. Tout le monde disait, ah bah attends, 140 000 dollars, c'est énorme, etc., etc. Je leur ai quand même rappelé que nous, Européens, et Français en particulier, 140 000 dollars de revenus aux États-Unis, ça correspond en réalité à 70 000 dollars en France. Parce qu'on oublie tout le temps de rajouter dans notre salaire les charges sociales, les charges patronales, qui sont du revenu, puisqu'à la fin, ça nous permet de nous soigner, etc. Donc si vous voulez, et puis en plus 70 000 dollars aujourd'hui avec la baisse du dollar, ça fait 55 000 euros. On est à peu près au salaire moyen français. Alors on n'est pas forcément pauvre, mais 55 000 euros avec l'augmentation des prix, l'inflation ces dernières années, etc. Vous n'êtes pas riche non plus, hein. Donc vous voyez, on est en fait dans la même situation, sauf que nous, on a une garantie, c'est que même si on n'est pas très riche, si on est malade ou autre, bah, on pourra se faire soigner, nos enfants pourront aller à l'école, etc., etc. Bon, je ferme cette parenthèse-là. Mais quoi qu'il en soit, ce que je voulais vous dire, c'est que face à tous ces éléments-là, eh bien, on a aujourd'hui ces deux gros défis que sont le changement climatique, et il va falloir s'adapter, et le vieillissement de la population. L'un des plus gros défis, et c'est pas le plus simple, auquel on fait face aussi aujourd'hui, c'est la réindustrialisation. C'est que si on veut être fort demain, il faut qu'on soit autonome. Autonome, ça veut pas dire replier sur nous, mais ça veut dire avoir toujours un plan B. Vous vous souvenez, pendant le Covid, les entreprises chinoises produisaient beaucoup moins parce que confinement. Et on a eu une baisse de 30% de notre production automobile. Pourquoi ? Parce que les entreprises, les usines automobiles n'arrivaient pas à produire, ils ne recevaient pas les pièces chinoises. Eh bien aujourd'hui, on ne peut plus se permettre ça. Aujourd'hui, dans ce monde incertain, il faut qu'on réindustrialise. Et ça, ce n'est pas évident, parce que réindustrialiser, ça veut dire polluer. Or, on a une ambition de lutter contre le changement climatique, mais aussi de réduire l'empreinte environnementale de notre économie. Donc il faut, dans le même temps, lutter contre ces trois défis, et c'est pas évident. Donc ça, c'est le diagnostic économique. Alors, je vais passer un petit peu plus vite sur cet élément-là, puisque ce décrochage, il est encore amplifié par le choc géopolitique qu'a constitué la guerre en Ukraine. J'aurais dû mettre tout au pluriel, d'ailleurs, sur les chocs géopolitiques, parce qu'il y en a eu plusieurs. Donc, la guerre en Ukraine, avec le retour brutal de la guerre sur le continent, il est renforcé par l'élection de Donald Trump, qui nous questionne et nous menace de nous abandonner face à Poutine. D'ailleurs, soit dit en passant, hein, je ne crois pas que ce soit la menace, je ne crois pas que ce soit Vladimir Poutine. Et il n'arrive même pas à assurer en Ukraine. Donc honnêtement, j'ai envie de dire, c'est pas forcément de lui qu'il faut avoir peur. Il n'empêche que dans ce monde incertain, il nous faut construire notre indépendance. Donc ce qui nous menace, c'est les dépendances militaires et stratégiques européennes et la nécessité de notre sécurité. Et puis je vous ai parlé du vieillissement de la population et du déclin européen. Donc c'est pas une crise que nous sommes en train de vivre, c'est une rupture. Et donc c'est pour ça qu'il faut bien nous réveiller, parce que l'Europe a été très très bonne pour réagir face aux crises, ça ne suffira pas. Aujourd'hui, il faut construire quelque chose de bien plus conséquent. Alors les dépendances européennes, on en a un petit peu parlé. Je vous le disais tout à l'heure, la première d'entre elles, c'est la dépendance à l'énergie et aux matières premières. Alors sur l'énergie, on est en train de gérer. Vous voyez qu'on s'est quand même réveillé. On est en train de gérer en 2025. Je ne sais pas si vous avez vu passer cet indicateur, mais je trouve qu'il est assez rassurant et assez symptomatique. En 2025, on a produit plus de la moitié de notre électricité avec des énergies renouvelables en Europe. Et il y a quelque chose d'assez intéressant et d'assez nouveau, c'est que pendant très très longtemps, et moi la première, on a pensé que de facto, les énergies renouvelables coûteraient toujours plus cher que le pétrole. Eh bien, depuis 3 ans, ça n'est plus le cas. C'est d'ailleurs pour ça qu'on a dû réformer le marché de l'électricité. Vous savez, le marché de l'électricité, ça a été beaucoup instrumentalisé par certains bords politiques. Cette idée que on payait le prix indexé sur le prix du gaz, le prix de l'électricité était indexé sur le prix du gaz, alors qu'en Europe, elle était de moins en moins fabriquée, l'électricité, avec le gaz. Et en fait, pourquoi on faisait ça ? Ben parce que le gaz, c'était quelque chose d'extrêmement facile d'accès. On l'achetait aux Russes, ils nous en importaient autant qu'on voulait avant la guerre en Ukraine. Et de fait, comme le gaz était très abondant sur la planète, il coûtait très peu cher. Donc on avait indexé notre prix de l'électricité sur une énergie qui était facile d'accès et pas très chère. Sauf qu'avec la guerre en Ukraine, tout ça s'est renversé, le prix de notre électricité a explosé, avec toutes les conséquences qu'on a connues. Il a fallu réformer tout ça. Mais en fait, ce qui nous a beaucoup aidé, parce que vous avez vu, on en a parlé quelques mois, puis tout d'un coup, on n'en a plus parlé. Pourquoi on n'en a plus parlé ? Parce que très rapidement, on s'est aperçu que les énergies renouvelables, en réalité, dans un contexte où le gaz devenait très très cher, eh bien, devenait aussi compétitif, voire plus compétitif que le gaz. Donc aujourd'hui, on arrive à produire des énergies renouvelables à des tarifs tout tout à fait comparable à l'électricité produite avec du gaz ou du pétrole. Donc ça, c'est une bonne nouvelle. Et c'est ce qui explique aussi que les énergies renouvelables se sont renforcées, se développent de plus en plus parce que elles sont aussi bon marché. Le problème des énergies renouvelables, c'est que on n'est plus dépendant des pays, enfin, on est encore dépendant des pays du Golfe, mais à terme, on sera moins dépendant des pays du Golfe, moins dépendant peut-être des États-Unis, et je dis bien à terme, hein, c'est pas encore le cas. Le problème, c'est que le soleil ne produit pas de l'électricité, en fait. Et le vent encore moins. Ce qui produit de l'électricité à partir du soleil ou du vent, c'est les métaux. Et donc, on est devenu dépendant des métaux, et je vous l'ai dit tout à l'heure, donc dépendant de la Chine, puisqu'elle est, et d'un certain nombre de pays. Alors aujourd'hui, on essaye de construire ces dépendances en signant un certain nombre d'accords avec un certain nombre de pays. C'est aussi comme ça qu'il fallait interpréter le Mercosur. C'est aussi comme ça qu'il faut comprendre les accords qu'on est en train de passer avec un certain nombre de pays africains. Il n'empêche que pour l'instant, on est dépendant de nos métaux.
1: Vous venez d'entendre le premier volet d'une conférence donnée le 3 février 2026 pour Regards croisés par Sylvie Matelli. Le thème de cette conférence, réveiller l'Europe face aux défis économiques et militaires. Sylvie Matelli est directrice de l'Institut Jacques Delors depuis 2023. Docteur en économie internationale, elle a soutenu sa thèse sur les déterminants économiques des dépenses militaires à l'Université de Grenoble en septembre 2000. Vous pouvez réécouter cette conférence en podcast sur radiofidélité.fr et vous pouvez nous donner votre avis sur la page Facebook de la radio. Je vous remercie de votre fidélité et je vous dis à très vite pour un nouveau rendez-vous sur votre radio chrétienne.
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0: Sur l'air des oignons de Sydney Béchette, Marie-France Guimaroche est ravie de vous retrouver pour la cuisine de Marie, diffusée depuis les studios d'Urocas de Radio Grand Ciel. Et voilà, nous voici en direct, non pas en direct, en enregistrement grâce à Philippe Maillard et à Pierre Écart. Je dois dire que le direct, c'est pas vraiment ma tasse de thé. Je suis perdue, j'ai tellement la trouille. Bonjour Monique, te revoici dans le studio.
1: Bonjour Marie-France.
0: Et Marie-Françoise Maillard-Toraillé également est là et nous soutient le moral.
2: Oui.
0: Bonjour Marie. Alors là, vous avez été privés, chers amis, de dessert pendant 2 semaines. Je sais que ça vous pèse. Eh bien, figurez-vous que Monique Primo me propose cette fois-ci de faire une recette, des recettes de dessert.
1: Voilà.
0: Alors, on a choisi un flan noix coco pour terminer l'affaire. Mais tu m'as dit en entrée, si on peut dire, d'abord. Et je lui dis, qu'est-ce que tu as? Elle m'a répondu, rien du tout, mais c'est un tartouillé. Alors, c'est une vieille recette. Elle a un petit carnet, d'ailleurs, qui est fort joli. Oh. Avec, il y a longtemps que tu as écrit ça dessus, non?
2: Il a vécu, le carnet. Hein.
0: Est-ce que tu te relis?
1: Oui, oui.
0: Bon, ben, ça va. T'as tes bonnes lunettes, mamina. Bon, moi, j'ai apporté les miennes aussi.
1: Ça, ce gâteau-là s'appelle un tartouillé.
0: Ouais.
1: C'est bizarre.
0: Tu peux nous l'épeler parce que c'est trop mignon, quoi.
1: Eh ben, T-A-R, tartouillé, T-O-U-I-2-L-E-T.
0: Et c'est un plat qu'il faut touiller longuement.
2: Ben, c'est une tarte qu'il faut...
1: Non, c'est parce qu'il se fait dans un plateau à tarte.
0: Oui.
1: C'est-à-dire,
0: tu le touilles dans le plateau à tarte.
1: Voilà,
0: j'y suis presque.
1: C'est-à-dire que ça fait un gâteau très plat. Hein.
0: Oui.
1: Mais bon, tu coupes des parts comme des parts de tarte. C'est pas comme des tranches de cake. Hein.
0: Oui, ben ça, c'est...
2: Tu n'as pas de pâte.
1: Si, c'est que de la pâte.
2: D'accord.
0: Ouais. Alors, les ingrédients du tartouillé.
1: Alors... Il te faut, il te faut 220 g de farine, 200 g de sucre, 2 œufs, 1 tasse de lait, 100 g de beurre et puis de la levure, bien sûr, un paquet de levure.
0: Un paquet de
1: levure alsacienne.
0: T'es voilà. Sûr qu'il n'y en a tout pas rose. En Lorraine chez toi? Ils ne font pas de levure en Lorraine?
2: Non, j'en ai jamais vu en Lorraine.
0: C'est Marie-Françoise nous a dit dans une précédente émission que, bien sûr, la levure alsacienne était très ancienne, française, et que, sauf pendant une guerre
2: pendant un certain
0: où l'Alsace est devenue allemande, mais elle est redevenue française. Et ces paquets de levure rose, moi, je me souviens très bien d'en avoir vu dans un vieux placard de mon arrière-grand-mère Alix, qui habitait Oudan, et il y avait déjà ça. Alors, elle était née en 1880, quelque chose.
2: Moi aussi.
0: C'est fou, hein?
2: Ah, ça date de... Oui, moi, j'en ai toujours vu.
1: Oui, moi aussi, chez ma grand-mère.
2: Chez ma grand-mère, chez mon arrière-grand-mère, pareil. Mais c'est...
1: Oui, oui.
0: Et tu sais, c'est devenu un réflexe quand je pars pour acheter de la levure, je ne cherche pas autrement.
2: Je cherche même pas s'il y en a d'autres.
0: Ben voilà, c'est ça. Donc nous sommes des femmes...
1: Non.
0: Des femmes fidèles.
1: Une fois, j'en ai pas trouvé, j'ai pris je sais plus quoi. Je m'en suis servi une fois d'un paquet, mais j'ai pas l'habitude. J'ai l'impression que ça va pas lever les autres.
0: Mais Monique, elle ne lève pas.
1: Non, mais...
0: Oh, la pub.
2: Non, mais pourquoi changer quand c'est très bon et qu'on a l'habitude de ça?
0: Exactement.
1: Ah ben oui, puis on dose, meilleur... on... Oui. Voilà.
2: Et c'est le meilleur moyen de faire un truc raté.
0: Exactement.
1: Oui, oui.
0: Alors, raconte ton tartouillé. Allons-y.
1: Donc... Il ne faut pas grand-chose, donc tu mélanges ton sucre avec tes œufs, comme d'habitude. T'ajoutes ta farine, ton beurre fondu. Ta farine, je dis toujours, avec la levure, parce que moi, pour être sûre que ça soit bien...
2: Mélangé.
1: bien mélangé.
0: Ouais,
1: je mélange
0: bête,
1: toujours avant la levure avec la farine.
0: Mais tu es très futée, Monique.
1: Comme ça, je sais qu'elle est bien dispersée partout.
0: Exactement.
1: Parce que quand tu mets, tu saupoudres au-dessus du mélange, tu ne sais pas si c'est bien réparti.
2: Non, parce que ça va coller à certaines choses du mélange et ça ne va pas être partout.
0: Donc, il faut commencer par touiller la farine avec
1: la levure.
2: Ça s'appelle tartouiller. Hein.
0: Touillon, touillon.
2: Touillon,
1: touillon, touillon. On ajoute le beurre fondu et on met dans un plateau à tarte.
0: Ben, un plat à tarte, quoi.
1: Oui.
2: Un plat en céramique.
1: Bah, n'importe, hein.
0: Ou en faire, ce que j'ai, oui.
1: Oui.
2: Mais j'aime pas mettre ce genre de choses direct, quand on fait ce genre de choses, de mettre directement dans un plat en fer.
0: Eh ben, écoute, t'as raison,
1: tu
0: Marie.
1: Mets du pain.
0: Céramique, c'est parfait. Oui, un plat en céramique.
1: Autrement, tu laisses du papier, ce que j'appelle du papier cuisson, tu sais, du papier.
2: Non, mais moi, je beurre mon moule à céramique.
0: Oui, très bien. Très bonne idée. Très bonne idée.
1: Voilà.
0: D'ailleurs, Marie-Françoise, en plus, tu peux le servir dedans.
2: Exactement.
1: Oui, bah, voilà.
2: Exactement.
0: Alors, voilà, dans le plat céramique.
1: Et tu fais cuire comme une tarte, et puis voilà.
0: Combien de temps?
2: Le temps que ça dort au-dessus.
1: Oui, mais tu sais, c'est assez rapide parce que c'est étalé. Oui. C'est pas comme un qui va monter, qui est épais. Là, c'est relativement fin.
0: Ok. Et ça se sert chaud, froid, tiède?
1: Non, froid.
0: Froid, d'accord.
1: On va le manger avec notre flan à la noix de coco.
0: Bah tiens, allez.
2: Parce que t'as jamais eu l'idée de rajouter quelques petits trucs dans ton touillage, si je peux dire.
1: Non,
0: écoute, ça suffit à
1: toi-même. Je dois dire que celui-là, c'est parce que je retrouve la recette.
0: Oui.
1: Une vingtaine d'années que je l'ai pas fait. Mais avant, je le faisais souvent.
0: Mais tu sais qu'on va le refaire, hein.
1: C'est extrêmement simple.
0: Bah oui.
2: Oui, non, parce que moi, si tu veux une idée comme ça, j'avais envie de rajouter quelques petits morceaux de pruneau coupés dedans.
1: Ah oui.
0: Mais tu fais comme tu veux, dis donc.
2: On est en République, hein.
0: Oui.
1: Ah ben oui, tu pourrais faire un phare breton aussi.
2: Oui, exactement, exactement.
0: Alors, Monique, le flan noix coco.
1: Voilà. Alors, il te faut 4 œufs. 150 g de noix de coco.
0: Fraîche ou en poudre
1: En poudre. En poudre. Une boîte de lait concentré sucré.
0: Ouais.
1: Et 2 fois le volume de la boîte de lait concentré sucré en lait normal.
0: D'accord.
2: Mais attends, les boîtes de lait concentré, tu prends pas des trucs gros?
0: Bah si, c'est les 4 quarts.
1: Oui, comme ça.
2: Là, les petits. Oui, voilà.
0: Oui, oui. Oui. Qu'est-ce que j'ai pu manger quand j'étais jeune de
1: tubes?
0: De tubes de...
2: Oh, tiens, j'en ai la chair de...
0: Non, non, mais Marie, on parle pas de lait quand il y a Marie dans le studio. Non, non.
1: Ah,
0: mais
1: bon.
0: Toi et moi, Monique, alors là, on est fait quelques
2: années.
0: Ah,
2: moi, le lait, c'est fou.
1: Ah, surtout,
0: Monique,
1: ça,
0: on ne parle pas de lait.
1: C'était surtout quand j'allais au ski. Parce que s'il fallait de l'énergie.
0: Et tu en avais, grâce à Nestlé. T'as fait des publicités, je suis sûre, avec tes skis aux pieds. Alors, oh là là, on revient, mon Dieu. Alors, évidemment, Philippe Maillard, qui est dans le studio derrière la vitre, me fait signe qu'il ne va pas falloir qu'on s'attarde non plus sur nos skis, là. Il va falloir... On fait la descente. Alors, flan, noix, coco. Donc, une boîte de lait Nestlé plus 2 boîtes de lait normal.
1: Tu mélanges les jaunes d'œufs avec le lait concentré.
0: Oui.
1: Après, tu rajoutes le lait cru.
0: Oui.
1: T'ajoutes dedans ta poudre de noix de coco.
0: Poudre, oui.
1: Et les blancs des œufs battus en neige.
0: D'accord.
2: Oui.
0: Plus blanc battu en neige, oui.
1: Tu verses dans un moule que t'as caramélisé au fond.
0: Ben voyons, on va pas s'en priver.
1: Et tu mets au bain-marie.
0: Ah oui.
2: Ah oui,
0: d'accord.
1: Au four, alors c'est assez long, hein. Faut au moins 50 minutes et le thermostat pas très...
2: Ah oui, parce qu'autrement ça va trop durcir.
0: Ouais.
1: Pas très chaud, hein, voilà. Mais ça, alors, de préférence, tu le prépares la veille.
0: Oh, ça nous va bien. Un Marie-Françoise.
2: Oh, bah, c'est très bien.
0: Oui, oui, on fait la cuisine de la veille.
2: De toute façon...
1: Parce qu'après, il faut le mettre au frais.
2: Et oui.
1: Quand tu le ressors, il faut le mettre au froid. Parce que ça se mange froid.
2: Ah non, mais c'est très pratique quand on a du monde de le faire tout la veille.
0: J'adore le flan.
2: Moi aussi, j'adore ça.
0: Oh, c'est moelleux, c'est extraordinaire.
1: Ah, moi aussi.
0: Oui.
1: Alors, une boîte de lait concentré sucré. Deux boîtes de lait cru,
0: oui.
1: De lait normal. Quatre œufs et 150 grammes de noix de poudre de noix de coco.
0: Très bien, c'est très simple.
2: Oh bah c'est génial.
0: Ne pas oublier de caraméliser le moule avant de le mettre au bain-marie. Et tu me redonnes par contre la durée de la cuisson. Tu vois, j'ai mis bain-marie, mais je n'ai pas mis
2: 50 minutes.
1: Au moins 50 minutes. Il faut regarder. Hein.
0: Oui.
1: Mais...
0: Ouais. Puis tu t'en aperçois, ça devient un peu rigide.
1: Oui,
2: non,
1: voilà.
2: Mais moi, ce que j'ai, je prends une aiguille à tricoter, puis tu plantes dedans.
0: Oui.
2: Et si elle ressort sans rien après, c'est que c'est...
0: Toi aussi, t'as tricoté beaucoup dans ta vie. Hein.
2: Qu'est-ce que j'ai tricoté, moi? Non, mais c'est en rigoler. Hein.
0: Oui, oui, non, mais je te crois. T'es une femme à tricoter, moi, je trouve.
2: Non, je surveillais, quand les enfants faisaient leurs devoirs le soir, je tricotais en même temps.
0: Ouh, eh ben.
2: Bah oui.
0: Bon, et tu tricotes plus, là? On a lâché l'affaire.
2: Je peux pas.
0: Bon, finalement, c'est un petit peu moins. On tricote moins, hein, Monique.
1: Oui.
0: Ouais, on cuisine plutôt.
1: Oui.
0: Et nos auditeurs en sont très, très contents.
2: Difficile de donner des leçons de tricot à la radio.
0: Oui, parce qu'il faut voir. Bon, on y songera pour une prochaine émission, naturellement, le tricot des maris. Philippe Maillard a enregistré cette émission que Pierre Écart réalisera pour vous, chers auditeurs, dans les studios du Rocasse de Radio Grand Ciel. Monique Primo, merci, merci. Marie-Françoise Maillard-Toraillé, merci d'être là. Et, tu vas revenir un peu, tu me disais.
2: Oui, oui. Moi, j'aime bien le truc tartouille, là, je ne sais pas quoi.
0: La tartouillette.
2: La tartouillette, moi, je trouve ça...
0: Non, le tartouillé.
1: Le tartouillé.
0: Le tartouillé.
2: Oui, on sait, on sait.
0: Le tartouillé de Monique.
2: Moi, je trouve ça super. Tu fais ça à un dîner... Ah, les gens te disent, qu'est-ce que c'est un tartouillet?
0: Un tartouillet, déjà
2: t'as
0: le
2: l'air
0: mot
2: de...
0: est
2: Oui,
0: le
2: c'est
0: mot
2: moi,
0: superbe.
2: Je trouve ça superbe.
0: Oui, oui. À bientôt, au revoir.
1: Au revoir et bon appétit.

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Bonjour à toutes et à tous, heureux de vous retrouver pour cette nouvelle édition d'Écho de ma commune et de mon canton. Nous serons à Chartres aujourd'hui. Vous aurez l'occasion d'entendre in extenso l'interview que Nicolas Dupont-Aignan nous a accordée lors de son dernier passage à Chartres. C'était le samedi 2 mai à l'occasion de la sortie de son nouveau livre 2027, La liberté ou la mort. Et puis en deuxième partie d'émission, nous parlerons culture avec deux expositions visible à Chartres également.

0: À l'occasion de la parution de son nouveau livre 2027, La liberté ou la mort, Nicolas Dupont-Aignan, président du mouvement Debout la France, a fait étape à Chartres samedi 2 mai dernier au programme Échanges sur le marché et dédicaces, une surprise faite à son ami Mathieu Bretillard, candidat aux dernières élections municipales de la liste à Chartres Tous Unis avec l'Union des droites. Nicolas Dupont-Aignan a prononcé à cette occasion en quelque sorte son premier discours électoral, puisqu'il sera bien candidat à l'élection présidentielle en 2027. Avant la séance de dédicace, il nous a accordé une longue interview que je vous propose d'écouter à présent in extenso.
1: Si j'ai simplement expliqué pourquoi j'étais candidat et pourquoi j'ai écrit ce livre. J'ai mis 2 ans à l'écrire pour présenter aux Français un chemin positif pour sortir le pays de la difficulté.
0: Ce n'est pas la première fois que vous allez vous présenter aux élections présidentielles, mais là, c'est urgent, quoi, c'est ça?
1: Là, je crois avoir vu, depuis 30 ans dans cette vie politique si médiocre, la destruction de mon pays, et j'ai voulu tout dire aux Français, ce que j'avais sur le cœur. J'ai peut-être pris moins de gants qu'avant, parce que j'ai rien à perdre. Et que je veux sauver mon pays, tout simplement. Et que je pense qu'il n'y a que les Français qui peuvent le sauver. Mais pour ça, il faut qu'ils réapprennent à vivre libre. Et tout l'enjeu, tout le thème du livre, toute la thèse du livre, c'est que si on veut pouvoir résoudre nos problèmes d'agriculture, d'industrie, d'énergie, de sécurité, d'immigration, de liberté, et éviter la guerre, il faut sortir de l'Union européenne au plus vite. Pas pour fuir, mais pour reconstruire une France libre et une Europe des nations qui travaillent ensemble, comme à une époque où elle marchait. C'est pas parce que aujourd'hui elle a été kidnappée par Madame von der Leyen et un monstre bureaucratique qu'il faut continuer à obéir.
0: Ce que vous dites, c'est que l'Union européenne avait déjà mis à mal, pratiquement mis fin à la souveraineté nationale et à la souveraineté populaire conséquemment. Aujourd'hui, elle s'en prend aux libertés individuelles. Qu'est-ce que vous dénoncez là précisément ?
1: Un système orwellien, numérique, de contrôle de tout. Ça commence d'ailleurs avec la facture électronique en France, mais l'euro numérique qui s'approche, le carte d'identité numérique, la censure des réseaux sociaux. On voit très bien que Madame von der Leyen est en train de créer un État liberticide qui non seulement nous crée des problèmes agricoles avec le Mercosur, industriels avec les importations chinoises, énergétiques avec un prix d'électricité dément, mais qui veut maintenant faire taire les Européens. Et il n'y a pas que les Français qui sont concernés. Et donc moi, j'alerte les Français. Faites attention. Il faut réagir. Et maintenant, et après, ça sera trop tard. Donc quand je dis la liberté ou la mort, c'est parce que je pense que notre pays ne peut pas se résigner à subir ça et qu'il est temps de prendre en main nos affaires, quoi.
0: À ceux qui vont dire c'est un discours décliniste, qu'est-ce que vous leur répondez ?
1: Au contraire, être décliniste, c'est subir. Être décliniste, c'est se lamenter, comme le font la plupart des leaders politiques. Parce que c'est curieux, je remarque que même M. Le Maire, ministre des Finances, nous dit maintenant que Bruxelles, c'est l'État profond. M. Retailleau critique l'Union européenne, M. Bardella la critique tous les jours, mais ils veulent y rester. Alors moi, je voudrais comprendre, quand un plat est mauvais, est-ce qu'on le remet le dîner, le déjeuner d'après, toute la semaine ? Non. Quand il nous empoisonne, on évite d'en remanger. C'est exactement ça avec l'Union européenne. Il faut arrêter. Et on a la capacité. J'explique dans mon livre comment on peut dire stop. Et comment on va reconstruire, on va réapprendre à vivre libre. Et on va reconstruire des belles coopérations avec nos voisins, mais sur des sujets précis, comme on avait fait avec Airbus. On peut le faire sur des grands projets scientifiques pour être fort. Mais en revanche, qu'on nous laisse gérer nos affaires, que la démocratie française reprenne ses droits.
0: Sur le plan strictement politique-politique-politicien, sur l'échiquier politique, désormais, vous vous situez où, finalement ?
1: Je suis indépendantiste. Les Corses ont le droit d'être indépendantistes, mais pas les Français. Et je rassemblerai des gens de droite, de gauche ou d'ailleurs, parce que l'enjeu, là, c'est de rendre aux Français leur liberté pour résoudre leurs problèmes. Et puis après, le jeu politique reprendra. Moi, je suis un candidat gaullien. Pas gaulliste, gaullien.
0: C'est le Frexit que vous souhaitez ? Tout à l'heure, vous avez balayé d'un revers de main ce mot. C'est pas tout à fait ça encore.
1: Non, parce que le Frexit, les Anglais sont partis. Mais moi, je veux qu'on sorte, oui, de l'Union européenne, qu'on rompe avec cette prison, qu'on s'évade. Mais je veux qu'on puisse la dissoudre et je veux qu'on puisse reconstruire avec les pays volontaires, parce que il n'y a pas que les Français qui ne supportent plus cette dictature européenne. Il y a beaucoup de pays qui ruent dans les brancards, simplement ils n'osent pas. Et la France a une mission. La France a toujours montré le chemin de l'Europe. Et donc, nous ne sommes pas anglais. Les Anglais, c'est le splendide isolement. Mais moi, je pense qu'on peut tout à fait reconstruire une Europe des nations libres. Chaque pays aura sa frontière, ses lois, sa manière de gouverner. Un peu comme dans un lotissement de maisons individuelles. Chacun a son pavillon, sa clôture, son jardin. Mais ça n'empêche pas de voir les voisins et d'avoir parfois des équipements en commun. Mais je veux quitter l'immeuble squatté qui devient insalubre et aller dans un lotissement de maisons individuelles. Je veux que la France retrouve son espace vital.
0: La France, c'est une chose, les Français, c'est autre chose. On se souvient que le général de Gaulle avait dit « Vous verrez, après la guerre, les Français retourneront au pastis et à la belote. » J'ai pas le sentiment que c'est plutôt Netflix et la vodka.
1: Oui, mais quand on n'a plus d'argent pour prendre son abonnement Netflix ou pour aller prendre l'apéro, y a un moment où on réalise qu'on est pillé. Et le pays est pillé aujourd'hui. Il est pillé. Macron est l'homme du pillage intégral. Et les Français, ils commencent à réaliser que 43% des agriculteurs vivent en dessous du SMIC. Et le Mercosur va importer des centaines de milliers de tonnes de bœuf aux hormones dégueulasses de l'Amérique du Sud. Ils voient bien que l'industrie automobile s'effondre. Ils voient bien qu'ils payent leur facture d'électricité deux fois le prix de la production de leur énergie nucléaire. Donc il y a quand même un truc pour alimenter des copains d'entreprises privées qui sont des vrais vampires. Ils voient bien que l'Espagne régularise 500 000 personnes et que la frontière est ouverte. Donc les Français ne sont pas idiots. Ils voient bien qu'on les endort, mais eux, ils subissent les problèmes et qu'il y a une classe, une oligarchie qui s'enrichit sur le dos du peuple. On le voit avec le prix de l'essence. Donc à un moment, moi je crois que les Français vont se dire « Tiens, Dupont-Aignan, on l'entendait d'une oreille distraite, il nous cassait un peu les pieds, répétait toujours la même chose ». Mais finalement, est-ce que c'est pas lui qui a raison ?
0: Pas facile tout de même de se faire une place. Parce qu'il y a de la concurrence. Je veux dire, finalement, c'est un peu aussi le discours du RN. Ça peut être le discours d'autres personnes, même de gens à gauche. Tiens, dernièrement, là, on entend maintenant Arnaud Montebourg sur BFM, qui finalement tient un discours très proche du vôtre. Hein. Mais se faire une place dans le paysage politique, c'est pas facile.
1: Mais écoutez, moi, justement, je ne tiens pas un discours. Je présente des solutions. Et l'intérêt de ce bouquin, ce livre, c'est que je donne une feuille de route. J'entends les discours des autres et on dit souvent la même chose tous. Mais il y en a qui veulent rester dans la prison et moi, je veux ouvrir la porte. Voilà, c'est ça la différence. Moi, vous savez, je n'ai qu'une différence avec les autres candidats, c'est que je veux tirer les leçons du constat que je fais. Bruno Retailleau nous dit il y a trop d'immigration, mais il veut rester dans l'Union européenne. Ah, Jordan Bardella nous dit il y a trop d'immigration, mais il veut maintenant il veut plus rétablir la frontière nationale. Ah, donc dans la vie, il faut être cohérent. Moi, j'accepte toutes les idées du monde, mais je veux être cohérent. Donc je dis aux Français, on subit quelque chose qui est inacceptable. Notre démocratie est vidée de son sens. Donc maintenant, il y a deux solutions. Soit vous vous réveillez, on se réveille collectivement, on reprend les choses en main. Soit vous acceptez d'être sur le siège du mort dans la voiture et vous avez un fou qui conduit la voiture. Moi, c'est très simple, je veux qu'on reprenne le volant. Voilà. Je veux que le président de la République qu'on va élire en 2027 reprenne le volant et ne soit pas assis sur le siège du passager.
0: Alors pour les grands médias, finalement, Nicolas Dupont-Aignan égale Éric Zemmour égale Jordan Bardella. J'ai pourtant, moi, le sentiment que vous êtes quand même assez différent d'eux et même très différent d'un Éric Zemmour qui est libéral affirmé, très autoritaire, voire même identitaire. Il ne me semble pas que ce soit votre cas.
1: Pas du tout. Je suis gaullien, gaulliste. Je crois à la réconciliation des Français, je veux l'unité des Français, et je crois qu'il y a un chemin de sortie de crise tout à fait possible, et je veux gouverner avec les référendums, et notamment le RIC, référendum d'initiative citoyenne. Je suis le seul aussi dans la classe politique à réclamer ce RIC, et je suis le seul à dire on va sortir de l'Union européenne, on va reconstruire une belle Europe, il n'y a pas de quoi avoir peur. J'ai un programme aussi social, je crois qu'il faut plus de libéralisme pour les PME, c'est-à-dire pour produire en France, mais qu'il faut une société de participation dans l'entreprise. Je veux l'accession sociale à la propriété. Je veux un vrai programme nataliste pour aider les familles. Je veux un programme d'instruction publique, d'égalité des chances. Donc je suis une sorte de gaulliste social. Je sais que c'est un peu en voie de disparition. Mais au contraire, je pense que c'est ce qu'attendent les Français. Les Français veulent pas, comment dire, qu'on dresse les uns contre les autres. Il faut se libérer, il faut le référendum et il faut travailler tous ensemble.
0: Une dernière question. Mélenchon, la France insoumise, est-ce que vous semble qu'elle fait courir un péril mortel à la République aujourd'hui ?
1: Moi, je ne vais pas faire aux autres ce que j'ai reproché qu'on me fasse. Voilà. Moi, je combats Jean-Luc Mélenchon. Je pense qu'il nous entraîne dans une voie très dangereuse et qu'il faut le combattre politiquement. Mais je ne vais pas excommunier. Il y a une démocratie, il y a des élections. Ben, s'il y a des gens qui votent pour lui, ils votent pour lui. Et je dis plutôt aux abstentionnistes d'aller voter. Moi, je m'adresse aussi aux 20 millions d'abstentionnistes. Parce que on nous sort des sondages. Alors, je sais ce qu'on dit, Dupont-Aignan, ah ben, il est à 4% et les autres, ils sont à 20 ou 25. Oui, sauf c'est sur les gens qui votent. Mais il suffirait qu'il y ait 10% des 20 millions d'abstentionnistes qui votent pour moi et je suis au second tour. Donc, il y a un moment, il faut que les abstentionnistes dans notre pays réalisent qu'ils ne vont pas laisser le petit jeu politicien médiocre l'emporter. Il faut qu'ils aillent retrouver le chemin des urnes. Et c'est aussi pourquoi je me présente. C'est pour qu'on change un peu la manière de penser politique dans notre pays.
0: Vous avez un an pour le faire. Un an, c'est court, mais c'est aussi long. C'est-à-dire que ça vous laisse quand même le temps de construire quelque chose. Comment vous allez... La prochaine pierre, c'est quoi ? Il y a ce livre. La prochaine pierre, c'est quoi ?
1: D'abord, c'est de présenter ce livre dans toute la France. Donc, je vais sillonner la France pour dire on peut s'en sortir. Il n'y a aucune fatalité. Relevez-vous. Ouvrez la porte. Il suffit de pousser la porte, vous savez, de l'Union européenne. C'est une fiction. On obéit à des gens qui ne sont pas élus. Il faut arrêter, quoi. Et puis, on va reconstruire le pays. Ça... Et puis après, au mois de septembre, il y aura un grand rassemblement dans ma ville, le 19 septembre, où on présentera notre projet, les détails. Déjà, il y a beaucoup de choses dans le livre. Donc, et vous en saurez plus à ce moment-là.
0: Des ralliements à votre candidature, il y en a ?
1: Mais vous savez, les ralliements qui comptent, ce n'est pas les politiciens qui ont ruiné le pays. J'en ai rien à faire. Tous ces gens qui tournent manège, hein, ils sont sur un manège, ça fait 20 ans qu'on les entend tourner, et ils répètent la même chose, et ils ont ruiné le pays. Donc moi, les ralliements, c'est les ralliements des Français que je veux. C'est beaucoup plus important.
0: C'est le RPF de l'après-guerre ?
1: Je sais pas. C'est que dans toutes les périodes de l'histoire de France, il y a un moment, il y a un déclic. Et je dis aux Français, dépêchez-vous, avant d'être des esclaves. Des esclaves des Chinois, des esclaves des Américains, des esclaves de l'OTAN, avant que Mme von der Leyen et ces dingues qui sont au pouvoir nous emmènent dans la guerre. Moi, je veux sortir de l'OTAN, je veux que la France garde sa défense indépendante. Voilà, c'est maintenant. Il faut se réveiller. Il y a urgence.
0: C'était Nicolas Dupont-Aignan. Je rappelle le titre de son dernier livre, 2027, La liberté ou la mort, paru aux éditions Fayard.

0: Nino Ferrer, Le Sud, vous êtes toujours sur Radio Grand Ciel dans l'émission Écho de ma commune et de mon canton. Culture, le musée des Beaux-Arts de Chartres vous invite à découvrir sa dernière exposition visible jusqu'au 2 août prochain. Fidji 1838 face à face donne à voir des dessins d'Ernest Goupil, artiste embarqué dans l'aventure maritime du navigateur et explorateur français Dumont d'Urville, ainsi que des objets fidjiens traditionnels tout à fait remarquables. Un événement culturel reconnu d'intérêt national par le ministère de la Culture et qui résulte d'un partenariat entre le musée des Beaux-Arts de Chartres et le mythique musée du Quai Branly. Stéphanie Leclerc-Caffarel, commissaire de l'exposition et responsable des collections Océanie au musée du Quai Branly, nous présente ce grand artiste du 19e siècle, mort très jeune, Ernest Goupil.
1: Il est extraordinaire pour deux raisons principales. D'abord, c'est un très très bon portraitiste et c'est finalement assez rare. Et les visiteurs qui viendront voir l'exposition s'en rendront compte immédiatement. La vie qui émane des personnages qu'il a représentés est inouï. Et puis, il a un vrai talent pour croquer les choses, comme on dit, et y compris tous les petits détails. Ses dessins foisonnent de détails, et ces détails nous donnent des informations ethnographiques qui sont absolument fascinantes, et pour certaines, complètement inédites. Je vous donne un exemple, mais vous le verrez pour ceux qui viendront voir l'exposition, ce que j'invite tout le monde à faire. Dès que vous entrerez dans la chapelle du musée, de l'ancien palais épiscopal du musée des Beaux-Arts de Chartres, vous verrez un petit édifice, un petit temple qui vient des collections du musée du Quai Branly, et à sa gauche, un dessin qui représente le village de Levuka, sur l'île d'Ovalaou, un village où Dumont d'Urville et ses hommes passent près d'une semaine en 1838. Et vous verrez un petit édifice construit au sommet d'un arbre en face du temple du village. Et ce petit édifice, en fait, on ne sait rien de lui, mais on a des hypothèses. On pense que c'est un petit édifice qui avait un rôle religieux. Mais il apparaît comme ça sur le dessin très clairement et tous les détails que note Goupil sur cet édifice, sur d'autres choses, là, sur la parure des personnages, et en particulier des personnages de haut rang par exemple, que ce soit des hommes ou des femmes, sont absolument fondamentaux pour nous pour comprendre cette culture fidjienne de 1838.
0: Alors, ces dessins donc sont exceptionnels par leur précision et surtout, Goupil dessine ce qu'il voit sans préjugés d'aucune sorte, ce qui tranche quand même avec la mentalité occidentale de l'époque qui regarde de haut les cultures dites premières.
1: Alors effectivement, c'est une des choses qui m'a tout de suite fascinée avec les dessins de Goupil, c'est que il y a quelque chose qui est de l'ordre de la vérité dans ses dessins. C'est un jeune artiste. Il a, je crois, 25 ans quand il voyage avec Dumont d'Urville. Et il n'est pas le seul artiste embarqué à bord de l'expédition. Il y en a un autre qui s'appelle Louis Le Breton. Et les dessins d'Ernest Goupil et ceux de Le Breton servent à la réalisation de gravures a posteriori, une fois que l'expédition est rentrée. Et on retrouve donc comme ça une sélection de gravures qui ont été, elles, beaucoup diffusées, qui sont assez connues, où on voit les personnages qui sont représentés par Goupil, représentés aussi par Le Breton, et les lieux de la même manière qui sont représentés, peuplés de personnages, à la fois par Goupil, et nous avons les originaux dans l'exposition, mais aussi par Louis Le Breton. Et quand on compare les deux, ne serait-ce que ça, on se rend compte à quel point les portraits en particulier que fait Louis Le Breton, tels qu'ils sont transcrits en gravure, on n'a pas les originaux, mais tels qu'ils sont transcrits en gravure, sont beaucoup plus caricaturaux que ceux de Goupil. Pour les scènes où on voit des personnages, il y a par exemple une gravure qui me vient en tête qui représente l'intérieur du temple de Levuka que j'évoquais il y a quelques minutes. Eh bien, on voit des hommes et des femmes qui sont présents dans ce temple et les hommes sont debout ou assis, ils se tiennent fièrement et les femmes sont nues et elles sont avachies au sol. Et ces détails-là n'en sont pas, en fait. Ils disent beaucoup de choses de la conception qu'ont les artistes des sociétés qu'ils rencontrent. Chez Goupil, les femmes sont représentées avec la même noblesse que les hommes.
0: Un grand merci à Stéphanie Leclerc-Caffarel, responsable des collections Océanie au musée du Quai Branly et commissaire de l'exposition Fidji 1838 face à face, visible au musée des Beaux-Arts de Chartres jusqu'au 2 août prochain. À Chartres, le Compas, musée de l'agriculture niché dans une ancienne rotonde ferroviaire, s'intéresse cette année à la révolution industrielle en suivant la fumée de la machine à vapeur. Dans un espace de 200 mètres carrés à la scénographie immersive, l'exposition Moisson Express propose aux visiteurs de découvrir l'impact et les conséquences de l'invention du train dans le transport, mais aussi dans le domaine agricole. Des explications de Sandrine Lefloy, commissaire de l'exposition Moisson Express.
2: On part en fait de 1850, des premiers trains, de l'invention de la machine à vapeur, de la révolution industrielle et du changement majeur que ça crée dans la société, puisqu'il y a à ce moment-là une diminution de la population qui vit en ville avec une nouvelle classe de métiers et l'essor du monde ouvrier. Et c'est aussi un changement par rapport au monde paysan. Et on a après deux grands espaces, et vous allez voir avec... deux grands mastodontes, deux grandes stars dans l'exposition, et qui permettent de valoriser, d'une part, il y a un premier espace qui parle du développement des réseaux ferroviaires, et là on a fait une commande d'une maquette unique de la rotonde et du dépôt au moment de son apogée en 1935. La maquette fait 12 mètres carrés, elle a nécessité 7 mois de travail. Et en plus, on explique et on présente dans les anciens endroits des ateliers de la rotonde, comment les ouvriers, les cheminots de l'époque pouvaient travailler dans la restauration. Et puis, c'est là où on présente aussi les influences réciproques entre le ferroviaire et l'agriculture. Et là, notre invité, c'est une vraie locomotive qui a été utilisée pas très loin d'ici. Donc, elle vient du musée des transports de Pithiviers et elle faisait le lien entre les productions agricoles de betteraves et la sucrerie de Toury. Voilà.
0: Évidemment, oui, c'est le développement de l'agriculture est intimement lié au développement des transports. Et j'imagine que Moisson Express, ça veut dire que les moissons aussi ont pu voyager plus loin. L'agriculture a pu s'exporter, c'est ça, non?
2: Exactement. Dans les différents essors, les différentes influences qu'il y a eu, il y a effectivement le premier cas, c'est que comme on a pu transporter plus rapidement les denrées alimentaires, on a pu, dans ce cas-là, aller plus vite, produire, se concentrer par rapport aux caractéristiques du sol, produire en plus grande quantité sur un territoire, plutôt que d'avoir sur un seul territoire, je sais pas moi, 10 variétés de fruits et légumes. Là, on a pu se concentrer, en avoir 3, optimiser les modes de production, parce que sur d'autres territoires, ils fournissaient d'autres types de denrées. Donc ça a effectivement complètement révolutionné déjà les types d'espèces. Et puis, de l'autre côté, le train, avec ses contraintes, a imposé d'avoir quelque chose qui résiste au transport. Donc ça a une influence pour choisir des espèces qui résistaient au transport. D'où après le choix de la tomate de Marmande. Et puis après, ça a permis aussi de définir des modes de conditionnement. On a eu des modes de conditionnement un peu plus standardisés. Et puis après, ce qui était intéressant, c'est que les compagnies ferroviaires, elles avaient aussi des représentants dans les milieux agricoles pour elles aussi influencer, parce que elles aussi, ça alimentait le fonctionnement et le commerce. Donc en fait, vraiment, il y avait une imbrication de ces deux secteurs.
0: Un grand merci à Sandrine Lefloïc, commissaire de cette exposition Moisson Express visible au Compas. Plus d'une centaine d'objets techniques, d'archives, de témoignages et d'œuvres d'art issues des réserves du Compas, mais aussi de grandes institutions culturelles ou de collectionneurs privés sont rassemblés pour sensibiliser le public à la question de la préservation du patrimoine technique des deux derniers siècles. En parallèle à l'exposition, de nombreuses animations auront lieu jusqu'au mois de juin. Quant à l'exposition, elle est visible jusqu'au 3 janvier 2027, ce qui vous laisse du temps pour la découvrir. Voilà, cette édition d'Écho de ma commune et de mon canton s'achève. Je vous retrouve dans 4 semaines pour la prochaine édition. D'ici là, portez-vous bien.

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1: Chute d'un drone russe sur une ville de Roumanie. Deux personnes ont été blessées. Une escalade, un acte irresponsable pour le gouvernement roumain et pour les Européens qui ont affiché leur solidarité avec Bucarest. Y aura-t-il une prolongation du cessez-le-feu? Une vraie perspective de paix au Moyen-Orient? Un cadre général aurait été approuvé, mais pour l'instant, les gouvernements américains et iraniens n'ont pas confirmé. Les Colombiens aux urnes dimanche pour le premier tour de la présidentielle. La campagne électorale fut marquée par une forte radicalisation des candidats et une polarisation de l'électorat. Protéger les mineurs des méfaits de l'IA, c'est le souhait des Nations Unies, alors qu'une réunion du G7 traitera de cette question aujourd'hui à Paris et que le pape a mis en lumière les limites de l'intelligence artificielle dans son encyclique.
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1: Bonjour. Le conflit ukrainien en Roumanie. Dans la nuit de jeudi à vendredi, un drone russe s'est écrasé dans l'est du pays sur le toit d'un immeuble d'appartement dans le centre de Galați, à une dizaine de kilomètres de la frontière ukrainienne. L'impact a été suivi d'une explosion et d'un incendie qui a détruit un appartement. Deux personnes ont été blessées et 70 ont été évacuées. Les détails à Bucarest avec Alex Diaconescu.
3: Selon un communiqué du ministère de la Défense de Bucarest, il s'agirait d'un drone de type Garand 2, une copie russe du drone iranien Shahed. Toute sa charge a explosé au moment de l'impact. Deux avions F-16 et un hélicoptère des forces aériennes roumaines avaient été déployés pour abattre l'appareil, mais sans pouvoir le faire en sécurité, a expliqué le président roumain Nicu Șordan. Selon lui, il n'y a aucune ambiguïté quant à l'auteur et à la cause de cette agression. C'est la conséquence directe de la guerre d'agression déclenchée par la Russie contre l'Ukraine. C'est la plus grave des 28 incursions de drones russes en Roumanie depuis que la Fédération de Russie attaque les ports ukrainiens sur le Danube, qui remplace celui d'Odessa pour l'exportation de céréales et marchandises. Il y a deux semaines seulement, en marge d'un sommet sécuritaire à Bucarest, le président ukrainien Volodymyr Zelensky a annoncé qu'un accord entre la Roumanie et l'Ukraine au sujet de la lutte contre les drones était en cours d'élaboration. De Bucarest, Alex Diaconescu pour Radio Vatican.
1: Et cette chute de drone russe en Roumanie a suscité une vague de protestations et de critiques en Europe. Berlin fustige le comportement irresponsable de Moscou qui continue de menacer la sécurité collective des Européens. Pour la présidente de la Commission, la Russie a franchi une nouvelle limite promettant de prendre de nouvelles sanctions. Même tonalité de la part de l'OTAN et des États-Unis qui condamnent l'irresponsabilité russe. Pour l'Ukraine, cette chute de drone est une nouvelle illustration de la menace russe pour l'ensemble du continent. La guerre au Moyen-Orient va-t-elle prendre fin? Rien n'est moins sûr, mais un accord de principe entre les États-Unis et l'Iran serait prêt. Donald Trump pourrait le signer d'ici peu, si l'on en croit la presse américaine. Les diplomates américains et iraniens seraient en effet parvenus à dresser un cadre général en vue de la paix, même si on en est encore loin. Alexandra Sirgan.
4: Quelques points linguistiques sont encore en discussion, a déclaré le vice-président états-unien J.D. Vance, ajoutant qu'il est encore trop tôt pour savoir si Donald Trump approuvera l'accord. Un accord qui prévoit une extension de 60 jours du cessez-le-feu en cours depuis le 8 avril. Selon le site américain Axios, cet accord préalable ne règle pas la question du programme nucléaire iranien qui sera abordé ultérieurement, mais inclut un engagement de l'Iran à ne pas chercher à se doter de la bombe atomique. Sur la question d'Hormuz, le protocole prévoit un accès illimité au détroit. En contrepartie, sanctions et blocus états-uniens des ports iraniens seront levés et Téhéran autorisé à vendre du pétrole. Ce n'est pas la première fois que l'administration Trump annonce l'imminence d'un accord, mais les négociations sont restées infructueuses jusqu'à présent. Cette fois encore, l'Iran n'est pas allé dans le sens des communications états-uniennes. L'agence iranienne Tasnim, citant une source proche de l'équipe de négociation, a démenti l'information. Téhéran assure que le texte de l'accord en négociation n'a pas encore été finalisé ni confirmé.
1: Alexandra Sirgan. Le Liban ne semble pas concerné par cet accord. Israël, en attendant, poursuit ses bombardements. Hier, ils ont tué 17 personnes, dont deux enfants. Ces frappes aériennes ne font pas que détruire des vies humaines, des habitations et des infrastructures. Elles représentent aussi un danger sérieux pour le patrimoine culturel et archéologique du Liban. Le ministre libanais de la Culture s'inquiète ainsi particulièrement pour les ruines millénaires de Tyr et la forteresse médiévale de Beaufort. Le gouvernement français saisit la justice concernant les mauvais traitements et les humiliations subies par des ressortissants français membres de la flottille pour Gaza qui ont été arrêtés par l'armée israélienne la semaine dernière. Violences sexuelles, exposition au froid, coups, humiliations répétées, autant de faits susceptibles de qualification pénale, a annoncé ce matin le ministre français des Affaires étrangères. À mardi soir, Léon XIV, interrogé sur ces militants pro-palestiniens, avait regretté qu'on attise de plus en plus la haine, affirmant que la violence n'aide en rien. Le virus Ebola, l'OMS annonce la guérison d'un patient en RDC, une première concernant cette épidémie déjà responsable de 246 décès. Le 27 mai, soit mercredi, ce malade a pu rejoindre sa communauté après deux tests négatifs. Cette nouvelle intervient alors que le directeur général de l'OMS est au Congo. Il est aujourd'hui à Kinshasa avant de se rendre demain en Ituri, région épicentre de l'épidémie. Avant veille de scrutin présidentiel en Colombie, les électeurs doivent choisir qui succédera à Gustavo Petro, premier président de gauche du pays. Et dans l'incapacité constitutionnelle de briguer un second mandat, trois candidats ressortent du lot. Ivan Cepeda, dauphin du président sortant, Paloma Valencia, sénatrice de droite et proche de l'ancien président Uribe, et Abelardo de la Espriella, de la droite radicale. La campagne fut rude, voire violente, symptôme d'une radicalisation des débats et de la polarisation de l'électorat, selon Frédéric Massé. Il est co-directeur de Red Coral, site d'observation du crime organisé en Colombie.
5: On a deux candidats à la gauche radicale et la droite radicale qui ont pris du poids, si on peut dire, qui sont en tête dans les sondages et qui, a priori, vont passer au second tour. Et ce sont des discours assez, assez musclés et qui, en fin de campagne de premier tour, en tout cas, on sent une nette augmentation de cette radicalisation. Pour schématiser, le candidat de gauche radicale, qui est donc le candidat successeur du même parti que l'actuel président, Gustavo Petro, agite le chiffon rouge en disant que si de la Espriella, qui est le candidat de droite radicale, était élu, pour Ivan Cepeda, ce serait la venue du fascisme en Colombie. Et dans le même temps, le candidat de droite radicale, donc de la Espriella, menace ou en tout cas agite le chiffon rouge également en disant que si Ivan Cepeda était élu, on tomberait dans le castro-chavisme. Donc si vous voulez, on a une certaine radicalisation et on a une polarisation parce qu'en fait, le centre politique a un petit peu disparu des derniers sondages. Pas forcément de l'espace politique, si vous voulez, mais les élections présidentielles ayant tendance un petit peu à obliger les électeurs à se prononcer dans un sens ou dans un autre. D'après les derniers sondages, les candidats du centre obtenaient moins de 10% des voix, en tout cas.
1: Frédéric Massé, il était interrogé par Marie Duhamel. Cette semaine, l'intelligence artificielle a dominé l'actualité avec évidemment lundi la publication de l'encyclique de Léon XIV, Magnificat Humanitas, et la réflexion lancée par le pape dépasse très largement les confins de l'Église. Puisque l'IA est un des sujets de discussion aujourd'hui à Paris d'une réunion des ministres du numérique du G7, ils espèrent aboutir à des positions communes sur les grands enjeux du secteur, seront notamment abordés la sécurité, la gouvernance de l'IA, l'innovation et la diffusion de l'IA dans l'économie afin d'accélérer l'usage de cette technologie dans les petites et moyennes entreprises. Mais un autre aspect sera abordé. La France espère en effet un compromis des pays membres sur la protection des mineurs en ligne. Un sujet dont l'ONU, hasard du calendrier ou non, déclare faire sa priorité. Cécile Mérieux.
4: Assurer la sécurité des enfants en ligne est une priorité urgente, ont affirmé les Nations Unies dans un communiqué publié ce matin. Elles dénoncent les choix de conception et de pratiques commerciales qui nuisent à la sécurité des utilisateurs. L'urgence est mise sur la protection des enfants, objets de micro-ciblage à des fins commerciales. Nous devons veiller non seulement à ce que cette protection soit mise en œuvre, mais aussi à ce qu'elle le soit correctement, a déclaré le haut-commissaire de l'ONU aux droits humains. Il s'interroge sur une potentielle interdiction pour les mineurs d'utiliser des robots conversationnels basés sur l'intelligence artificielle. L'ONU alerte sur les insuffisances des restrictions d'âge récemment votées dans plusieurs pays et appelle à des mesures plus fermes des États comme des entreprises. Selon elle, les géants de la technologie doivent intégrer la sécurité dès la conception au lieu de faire porter cette responsabilité aux parents et aux enfants. Elle appelle à ce que les mesures en place soient soumises à un contrôle indépendant assorti de conséquences juridiques dissuasives.
1: Cécile Mérieux. C'est ainsi que prend fin cette édition. Prochain retour de l'actualité en langue française, ce sera 18h heure de Rome. D'ici là, vous pouvez retrouver toutes nos informations sur notre site internet ou notre page Facebook. Excellente journée à toutes et à tous.
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0: Vie de famille. Aujourd'hui, nous vous proposons un voyage culturel passionnant entre l'Asie et l'Europe, direction la Corée du Sud et la France, pour parler d'un sujet qui nous concerne tous, la famille. La famille est au cœur de chaque société, mais elle ne se vit pas de la même manière partout dans le monde. Entre tradition confucéenne, respect très marqué des aînés et forte cohésion familiale en Corée et modèle plus individualiste, autonomie précoce des jeunes et diversité des structures familiales en France, les différences sont nombreuses et fascinantes. Deux pays, deux cultures, deux visions de la famille qui façonnent différemment la vie quotidienne. Comment est composée une famille coréenne? Comment s'organise la vie familiale? Quelle place occupent les parents et les grands-parents? Comment on éduque les enfants? Pour répondre à toutes ces questions, nous avons le plaisir d'accueillir aujourd'hui Yobin Dutry, mariée depuis 6 ans à un Français et maman d'un petit Abel de 3 ans. Bonjour Yobin.
1: Bonjour.
0: Merci d'avoir accepté de venir dans notre émission Vie de famille.
1: Je vous en prie, merci d'avoir m'accueilli et oui, je suis très contente.
0: Donc vous êtes coréenne, vous venez d'où exactement? De Séoul?
1: Oui, je suis venue de Séoul, la capitale de Corée du Sud. Je dois me préciser parce que j'entends très souvent la question, vous venez d'où? Corée du Nord, Corée du Sud? Donc oui, je suis sud-coréenne, oui, je viens de la Séoul.
0: D'accord. Vous pouvez nous parler en fait d'une famille coréenne, peut-être la vôtre, est-ce qu'elle est le reflet de la vraie famille coréenne?
1: Nous, donc d'abord je suis fille unique. Chez nous en Corée, l'enfant unique c'est assez courant que la France. Mais moi... Dans mon cas, j'ai vécu à un pays étranger assez longtemps. Donc, mes parents, ils sont plutôt, ils pensent que je suis très autonome et tout. Mais normalement, en général, la famille coréenne, ils sont très traditionnels. Ça veut dire que il y a beaucoup de mamans poules. Oui, donc je pense que oui, je suis fille unique, donc l'enfant unique, donc.
0: Est-ce que vos parents aussi sont enfants uniques? Parce que c'est quand même une particularité de la Corée. On y reviendra, mais ce taux de natalité
1: c'est vrai.
0: Si faible. Vos parents sont enfants uniques aussi?
1: Ah non, parce que la génération de mes parents, ils ont beaucoup de frères et sœurs. Mais je sais pas pourquoi le taux de natalité ça descend, c'est de moins en moins. Donc en ce moment même, je vois mes amis, ils ont un enfant normalement ou
0: pas du tout.
1: Oui,
0: j'ai lu qu'en fait la Corée a battu le record du monde avec un taux de natalité de 0,75 enfants, c'est ce que vous disiez. En fait, ça veut dire qu'aujourd'hui, on assiste en fait à des parents qui n'ont pas d'enfants. Est-ce que vous pouvez nous expliquer cette famille qui est hyper restreinte? Quelles sont les causes en fait de ce faible taux de natalité?
1: En Corée, je pense que malgré le gouvernement et les politiciens, ils offrent beaucoup de règles, beaucoup de, comment dire, support pour les parents.
0: Pour nos auditeurs, vous pouvez préciser en fait quels sont les supports, quelles sont les offres faites par le gouvernement pour inciter les femmes à avoir des enfants?
1: Oui, par exemple, en tant que salarié, vous avez le droit de prendre un an de congé maternité, congé paternité aussi. Mais en fait, vraiment, la vraie réalité, personne prend un an de congé parce que après un an de congé, c'est gênant pour, comment dire, recommencer le travail. Après, tous les collègues regardent, oh, elle a pris un an de séjour, c'est un peu trop. Oui, si elle veut rester sérieusement pour travail, pour mieux que...
0: Ça veut dire c'est quoi l'acceptabilité en fait en termes de congé de maternité? C'est combien de mois?
1: Donc je vois que mes amis normalement ils prennent 6 mois max. Mais ça, c'est pas le vrai problème, parce que le vrai problème après, comme l'école en Corée commence dès 7 ans. Oui.
0: Ah oui, 7 ans, c'est-à-dire le double de nous, on rentre en fait à l'école à 3 ans.
1: Oui,
0: ça veut dire
1: exactement.
0: Qu'il faut attendre encore 3 ou 4 ans pour mettre son enfant à l'école.
1: Donc, c'est-à-dire qu'on doit trouver la manière, comment nous trouve les personnes ou l'endroit pour garder nos enfants. C'est pas facile.
0: Vous parliez tout à l'heure en fait du gouvernement qui mettait en place certaines choses. Est-ce que par exemple il y a pléthore de crèches justement pour aider les mamans à faire garder leurs enfants?
1: Oui, je pense qu'il essaie d'ouvrir plus de crèches ou le garderie, quelque chose comme ça, mais c'est pas gratuit, donc ça coûte un peu. Et il y a comment dire, le crèche publique, c'est pas suffisant, c'est jamais suffisant. Donc crèche privée, ça coûte assez cher. Et en plus, même crèche privée, on doit chercher les enfants avant 18 ans. Et pour en Corée, les salariés partir avant 18 ans, c'est un peu gênant. Parce qu'il y a beaucoup de seniorités chez notre culture, la culture coréenne. Donc, on peut pas vraiment livrer de dire patron ou je dois partir parce que je dois chercher mon enfant.
0: Et vous donc, vous évoquez deux causes, la scolarité des enfants à 7 ans, donc qui est quand même un obstacle, des modes de garde assez compliqués. Mm-hmm. Est-ce qu'il y a d'autres choses qui sont des obstacles?
1: Ah oui. Par exemple, les transports publics, ça n'adapte pas pour les enfants. Par exemple, le bus, il y a toujours petit marché. Bien sûr, il y a le bus comme en France, on peut pousser la poussette, par exemple, facilement. Mais la plupart, c'est pas le cas. Donc, c'est un peu difficile pour maman, par exemple, si elle est, comment dire, single mom en français, si vous êtes tout seul avec un enfant, même deux enfants, c'est, laisse tomber.
0: Ouais, c'est pas possible.
1: Donc, quand
0: vous êtes arrivé en France, puisque vous avez un petit garçon qui a 3 ans,
1: oui.
0: Le fait qu'on scolarise, nous, les Français, un enfant à 3 ans et qu'on ait pas mal de modes de garde, ça, oui, vous a étonné, ça vous a époustouflé,
1: Au début, quand j'ai entendu l'école commence à 3 ans, j'ai pensé que non, c'est pas possible, c'est trop tôt, il est trop petit. Mais en fait, mon fils, il est né le mois de décembre, donc maintenant il est un petit. Mais en fait, mon fils, il est né le mois de décembre, donc maintenant il est en école, il est un des plus petits.

0: Puisque la France, le chiffre baisse, hein. On est, même si on est aux alentours des 1,60, c'est pas suffisant pour un renouvellement de population. Donc, c'est un vrai sujet. Mm-hmm. Quand on est enfant unique, ça veut dire qu'en fait, on doit s'occuper de ses parents, de ses grands-parents. Ça veut dire qu'on a, on peut avoir 6 personnes sur les épaules d'une seule personne. Comment ça se vit?
1: Ça, c'est d'autres problèmes aussi. Donc, par exemple, mon ami, les garçons aussi, ils sont enfants uniques. Ils ont difficile de trouver une femme, se marier, parce que pour la femme, donc il est enfant unique, c'est-à-dire qu'on doit occuper mes parents, mes beaux-parents, après les grands-parents de côté de mon mari.
0: Ah oui, ça fait 12 en fait.
1: Exactement.
0: Si on remonte, ça fait 12 personnes, 12 adultes à prendre en charge.
1: Exactement. Donc, oui, il doit trouver un job avec beaucoup de salaire, d'aller à l'endroit privé qui s'occupe des personnes âgées, sinon, oui. C'est compliqué, je pense.
0: Et alors là, vous parlez d'un cas où il y a quand même un descendant, c'est-à-dire qu'il y a un enfant. Mm-hmm. Quand il n'y a pas d'enfant, est-ce qu'il y a, comme chez nous, des maisons de retraite? Est-ce qu'on... Moi, j'ai vécu un peu en Asie, et en fait, il y avait ce concept de toutes les générations sous le même toit. Est-ce que ça existe en Corée?
1: Oui, il y a maison de retraite, mais c'est plutôt maison de retraite privée. Donc, encore une fois, comme les crèches, ça coûte assez cher. Pour mon mari, chaque fois, mon mari français, chaque fois il vient en Corée, il voit les gens assez âgés, ils travaillent toujours pour gagner un peu d'argent, pour vivre. Donc c'est un peu triste, mais je pense qu'on a manqué de l'endroit comme maison privée, maison retraite ou l'espace comme les seniors, c'est pour ça. Mais je pense que c'est de mieux en mieux. Il y a comme l'endroit, les personnes âgées ou les seniors pour s'amuser ensemble, mais vivre quotidiennement comme l'autre pays d'Asie, je ne sais pas trop, mais ça, on doit s'améliorer, notre pays. Oui.
0: Quand nous avons préparé l'émission, vous m'avez dit qu'en fait, et vous l'avez redit en introduction, le fait d'avoir un seul enfant, ça fait un peu papa poule et maman poule.
1: Oui.
0: Ça veut dire quoi, un papa poule et une maman poule? On dit oui à tout ce que demande l'enfant, on le couvre, on... c'est quoi?
1: Je pense que comme on a donc, le taux de natalité, ça descend. Donc, un enfant, donc ça, c'est que un enfant, c'est mon enfant, c'est mon roi, mon prince. C'est un peu comme ça. Mais par contre, notre culture, c'est assez discipline. Donc, ça
0: compense, en fait.
1: Oui. Donc, les gens pensent que si c'est pas mon enfant, je le connais pas, par exemple, l'endroit public, les enfants courent partout, mais c'est pas possible. Pourquoi les parents ne disciplinent pas? Mais par exemple, c'est mon enfant, pour penser que vous pouvez dire quelque chose comme ça à mon enfant. Et madame, c'est pas gentil, on est à l'endroit public, vous devez discipliner. Mais c'est mon enfant, il peut faire ce qu'il veut.
0: C'est assez contradictoire parce que vous parlez en fait de papa poule et de maman poule,
1: oui.
0: Où on protège.
1: Mm-hmm.
0: Et puis d'un autre côté, en fait, vous trouvez que en France, on protège trop en insufflant pas en fait de discipline. C'est assez paradoxal en fait.
1: Je trouve, chez vous, en France, les gens sont assez ouverts pour les enfants. Ils comprennent beaucoup parce que les enfants, c'est pour ça, ils obéissent pas, ils courent partout, c'est normal parce que c'est l'enfant. Mais en Corée, malgré on a peu d'enfants.
0: Vous gardez un cap éducatif avec une certaine discipline et c'est
1: oui.
0: Ce qui fait aussi la réputation de
1: oui.
0: votre culture. Vous êtes bien dans Vie de famille et nous parlons aujourd'hui de la famille sous deux cultures, de Séoul à Paris, avec Yobin qui est coréenne. Nous nous retrouvons juste après la pause musicale.

0: Yobin, vous avez choisi une musique du groupe coréen BTS. Pouvez-vous nous en dire plus sur ce groupe? Et comme c'est en coréen, on n'a pas tout compris. Donc, est-ce que vous pouvez nous dire quels sont les messages qui sont passés dans ce morceau musical?
1: Oui, bien sûr. Donc, ce groupe s'appelle BTS. Ils sont une des plus connues, le groupe mondial, je pense. Et ils vont faire le concert très bientôt à Paris, je crois, oui. J'ai choisi cette musique parce que donc la chanson s'appelle Mama, donc bien sûr elle parle de la mère, surtout pour le remerciement la mère. Elle parle de gratitude, de l'amour familial en plus. Je pense que c'est mieux, les gens français connaissent un peu BTS aussi.
0: Merci pour ce choix. Il y a peu d'enfants en Corée, c'est ce que vous nous avez signifié. Mais est-ce qu'on se marie encore ou on reste célibataire?
1: C'est une très bonne question. Par exemple, dans mon cas, j'ai 10 amis dans mon groupe. On était au même lycée. Il y a 3 amis, elles sont célibataires toujours. Donc, 3 sur 10 restent célibataires. J'ai 40 ans. Donc, ça peut s'expliquer. Je pense que même se marier, c'est difficile parce que encore avoir un enfant, c'est un sujet. S'occuper des parents, c'est un sujet aussi. Donc, un couple se marier, parce que ça n'existe pas Paxé en Corée. C'est que se marier.
0: Le Pax n'existe pas en Corée, c'est
1: non,
0: ça?
1: Non.
0: D'accord. Donc c'est soit le mariage, soit rien.
1: Exactement. Oui.
0: Donc, en effet, ça va au-delà, en fait, du fait de réfléchir à avoir un enfant. C'est que le fait de se marier, c'est quelque chose qui est galvaudé. C'est quelque chose qui ne répond plus à un besoin. C'est ce que la vie professionnelle prend le dessus. Comment vous voyez ça?
1: Bon, je pense que tout ça, et en plus, la famille en Corée, ça veut dire que se sacrifier. La famille en Corée, surtout les parents, se sacrifient beaucoup pour
0: quand
1: la
0: vous dites
1: famille.
0: Se sacrifier, ça veut dire se sacrifier financièrement? Ça veut dire se sacrifier en termes de temps? Ça veut dire quoi, se sacrifier?
1: De tout. Ils font tout ce qu'ils font, c'est pour la famille. Par exemple, quand je suis venue en France, la première année, on était dans un bar avec mon mari et j'ai vu une jeune couple avec un enfant dans la poussette, dans un bar, donc les gens fument et tout. Donc j'étais étonnée. Donc j'ai dit à mon mari, c'est pourquoi ils ont ramené un petit enfant dans un bar? C'est pas possible. Et mon mari, il m'a dit que mais les jeunes parents, ils ont le droit de s'amuser.
0: Et alors en Corée, on n'a pas le droit de s'amuser quand on est parent, on est responsable?
1: Non, absolument pas. Donc ça, je pense que ça c'est la différence culturelle. Les gens pensent que si vous avez un enfant, restez chez vous, s'occupez de vos enfants. C'est pas bien pour l'enfant sortir tard comme ça avec les gens. Les gens fument et tout, l'alcool, c'est pas bien. Donc c'est tout ça. On pense que les gens, c'est pas bien de dire, mais les gens jugent de vous voir ces jeunes parents sortis déjà avec un gamin, une gamine.
0: Ça veut dire qu'à partir du moment où on a un enfant, mm-hmm. en fait, on vit différemment, on vit plus en vase clos, on vit plus chez soi, on est moins à l'extérieur en Corée?
1: Oui. Par exemple, après la naissance de mon fils, mon mari, il a déjà invité les amis de venir chez nous, de voir mon enfant. Je pense que c'était après une semaine. En Corée, c'est pas possible. Pour au moins 3 mois, il doit rester chez nous parce qu'ils sont fragiles, le bébé. Donc, on évite contre le contact, les gens, le moins possible. Donc, ça, c'est aussi, je pense que c'était la différence culturelle. Et
0: donc quand on réalise qu'il y a une différence culturelle, mm-hmm. Comment ça se passe? On fait un bout de chemin et son mari fait un autre bout de chemin, ou alors c'est la culture coréenne qui prend le dessus sur la culture française?
1: C'était très difficile pour moi, parce que ma maman, elle est venue pour la naissance de mon fils. Donc, elle est venue pour m'aider, pour faire le plat et tout. Mais ma maman reste très traditionnelle coréenne et mon mari français, bien sûr. Donc, j'étais au milieu. Donc, par exemple, ma maman, elle peut pas laisser bébé pleurer. Dès qu'il pleure, toup, dans les bras. tout de suite. Mais mon mari laisse bébé pleurer, c'est sa façon de communiquer, exprimer, ça fait du bien, développer le poumon. Donc ma maman, tu peux pas laisser, c'est pas possible. Je pense que les gens français, le cœur, un pied ou quelque chose comme ça, c'est trop fort. Maman, c'est la culture, c'est juste.
0: Et alors, quand elle était là, en fait, vous laissiez pas pleurer votre petite Abel. Et quand elle est repartie, vous avez continué à ne pas le laisser pleurer, ou alors vous êtes adapté à la culture française où on laisse pleurer.
1: C'était pas facile. Donc mon mari et moi, on doit pas aller, on doit trouver
0: un compromis.
1: Un chemin au milieu, parce que c'est pas possible, ça va pas marcher. Donc oui, mon mari, il fait attention, c'est la culture. Donc j'étais jeune maman, plein de hormones aussi. Donc oui, et moi aussi, je dois faire confiance. Il est mon mari, il est son papa.
0: Donc c'était quoi, une fois sur deux? Une fois vous le laissez pleurer, une fois vous le laissez pas pleurer?
1: Oui, je pense que à la fin, c'est moi aussi j'ai pleuré, donc c'est mon mari, il nous laisse tranquille un peu. Mais oui, maintenant tout va bien, oui, il est en forme, mon fils, et tout va bien.
0: Vous avez trouvé un bon compromis avec votre mari.
1: Oui.
0: En Corée, je crois qu'on peut garder longtemps un enfant dans sa chambre aussi, c'est ce que vous m'aviez dit. On le garde pendant combien de temps dans la chambre parentale?
1: Donc, comme l'école commence dès 7 ans, normalement c'est normal, jusqu'aux 7 ans, les enfants dorment souvent avec les parents dans la même chambre. C'est choquant.
0: Ben, c'est pas choquant, c'est une différence culturelle, mais si on part du principe qu'en fait c'est bien, c'est votre culture, ça se défend, quoi. Mais alors vous, en fait, dans ces cas-là, votre enfant, alors sauf si vous voulez pas y répondre, hein, votre enfant est toujours dans votre chambre, ou alors il est de temps en temps, vous êtes adapté à la culture française?
1: C'était pas négociable pour mon mari. Il m'a dit, dès 3 mois, il va dormir dans sa chambre. Donc, ok. Parce que tu vois, tu dors mal, moi je dors mal, tout le monde dort mal, allez, on y va. Donc, dès 3 mois, on a mis Abel dans sa chambre, mais c'était pire pour moi parce que j'avais peur.
0: Mais oui.
1: J'entends pas le bébé pleurer, donc j'ai dormi un coup plus mal. Mais par contre, mon mari, il a bien dormi.
0: Quand on a préparé l'émission, vous m'avez évoqué la place de la belle-fille dans la famille coréenne. Est-ce que vous pouvez nous donner des explications sur sa place?
1: Ah oui, c'est marrant, parce que si vous avez regardé les séries coréennes, il y a beaucoup de clichés, la relation entre belle-mère et belle-fille, c'est très, comment on dit, c'est subtil, c'est très, parce que chez nous, l'âge est très important et être respectueux, c'est très important aussi. Donc, mais être respectueux, ça veut dire que ça peut être stressant aussi. Donc, c'est pour ça qu'il y a beaucoup de tensions entre belle-mère et belle-fille. Mais pas mon cas. J'ai très proche avec ma belle-mère.
0: Est-ce que vous avez un exemple concret de ce que la belle-fille peut vivre dans sa belle-famille, qui soit particulier à la Corée?
1: Ah, je pense qu'il y a très peu de belles-filles qui a envie de vivre avec sa belle famille, parce que, comme je vous ai dit déjà, être respectueux tout le temps, 24 heures, tous les jours, ça peut être stressant pour la femme. Donc, en ce moment, les jeunes générations, les jeunes, je pense que on aime bien vivre séparément, même pas proche.
0: Vous m'aviez parlé en fait de la belle-fille qui reste dans la cuisine pendant que la belle-sœur ne bouge pas. Est-ce que c'est quelque chose qui illustre la position de la belle-fille?
1: C'est une des clichés. Et je pense que si, comme j'ai dit, si vous regardez la série coréenne, vous voyez souvent la scène comme ça. Mais c'est de moins en moins parce que oui, les générations changent et tout. Mais par exemple, la génération de ma mère, par exemple, pendant la fête, comme chez vous, Noël, en tant que belle-fille, vous bougez pas, vous restez à la cuisine, vous cuisinez pour longtemps, pendant l'autre famille profite, discute. C'est comme ça. On sait que c'est pas juste, mais c'est comme ça, oui.
0: Vous êtes donc bien dans votre famille, belle famille française pour pas vivre ça?
1: Ah non. Mais comme c'est, je viens de ma culture, donc je reste quand même, je peux pas laisser ma belle-mère préparer tout ce que nous mange ensemble, parce qu'on mange ensemble, on doit travailler ensemble.
0: Nous arrivons déjà à la fin de cette émission. De Séoul à Paris, nous avons exploré deux visions de la famille. Merci à Yobin pour son éclairage sur la famille coréenne, souvent limitée à un enfant, et sur la famille française, généralement composée d'un ou deux enfants. Au-delà des chiffres, ce sont surtout des manières différentes d'éduquer et de vivre ensemble qui se dessinent. Et lorsque deux cultures familiales s'unissent, c'est la richesse de chacune qui donne naissance à quelque chose d'unique. Merci encore, Yobin, pour votre témoignage sincère et précieux. 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Merci à tous pour votre écoute et à la semaine prochaine.
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0: Bonjour chers auditeurs, chères auditrices, heureux de vous retrouver pour notre quart d'heure en compagnie des élèves de l'atelier radio du Collège Saint-Jacques de Compostelle de Minières.
1: Vous écoutez Radio Saint-Jacques, vous écoutez Hugo, Maxence, Noan, Louise, Lucas, Adam, Luca et Arsène. Aujourd'hui, notre invité habite en Eure-et-Loire, il s'appelle Cyril Gomme.
2: Madame Giraud nous a dit que vous écriviez. Elle nous a montré quelques-uns de vos livres. Elle nous a lu une histoire, Bulou, et un camarade Maxence nous a lu La Mélanie des Champeaux. Pourriez-vous vous présenter à nos auditeurs ?
3: Oui, alors me présenter, moi j'étais prof. Dans le temps, j'étais prof, mais pas prof de français, curieusement. C'était prof de langue. Et voilà. Mais j'écrivais déjà des histoires en français, bien entendu, surtout. Et je continue à écrire. J'ai commencé, j'avais une douzaine d'années. Il y a un de vos camarades de sixième tout à l'heure qui me disait qu'il avait commencé lui aussi à écrire une histoire. Donc c'est très bien. Voilà.
4: Où cherchez-vous votre inspiration ?
3: Alors j'ai presque envie de dire que c'est plutôt l'inspiration qui me cherche. Quand je me promène dans tel ou tel endroit, les lieux particulièrement, les villages, les maisons aussi, m'inspirent beaucoup. Parfois, il suffit de trois fois rien. Par exemple, je me rappelle une fois, une lumière... une veilleuse dans une cour d'un petit bâtiment m'a aussitôt fait naître une histoire. Donc c'est l'inspiration, la plupart du temps, qui me court après un petit peu. Mais parfois aussi, je m'astreins à trouver une histoire, je m'assois devant mon ordinateur et je commence à écrire. En général, ça vient. En général.
5: Pourquoi les noms de villages de la région vous inspirent-ils ? Qu'ont-ils de particulier, Bulou, Champeau ?
3: Alors, Bulou, c'était plutôt pour rire. Hein. C'était un conte, normalement, pour enfants, avec une fin un petit peu particulière. Mais oui, les noms des villages m'inspirent parfois, c'est vrai. Mais pour les Champeaux, c'est le village lui-même qui m'a inspiré. Mais il y a aussi pas mal de lieux, effectivement, dont le nom... m'inspire. Il y a un village, un hameau, qui s'appelle, pas très loin d'ailleurs des Champeaux, qui s'appelle l'Estre des Champs. L'Estre, ancienne forme du mot être. Alors là, c'était une expression tout à fait bizarre. Il fallait obligatoirement que j'invente un être des champs qui soit si possible un peu maléfique.
1: Est-ce qu'il y a des choses de vraies dans Mélanie des Champeaux ? Avez-vous connu une Mélanie des Champeaux ?
3: Non. Rien n'est authentique dans la Mélanie des Champeaux, sauf le village des Champeaux. Et la roue, je parle, si vous vous souvenez, d'une roue, puisqu'on a fait venir l'eau dans le village des Champeaux. Alors la date où l'eau est arrivée, c'est moi qui l'invente. Mais la roue, en gros métal très lourd, elle existe effectivement. Et c'est probablement cette roue qui m'a donné envie d'écrire une histoire là-dessus. D'inventer une Mélanie qui souffre.
1: Dans les deux histoires qu'on a lues, La Mélanie des Champeaux et Bus-Loup, il est question de métamorphose. La Mélanie se rend compte soudain qu'elle est vieille et le loup se métamorphose en homme avant de revenir à loup. Pourquoi la métamorphose est-elle tellement présente dans ces histoires ?
3: Voilà une belle question. Alors en fait, oui, il n'y a pas vraiment métamorphose chez la Mélanie. Elle devient vieille. Elle s'y attendait un petit peu, mais elle devient plutôt impotente, quoi. Donc, elle ne peut plus bouger. Tandis que dans l'histoire de Bus-Loup, évidemment, c'est un conte pour les enfants. Enfin, un conte avec un petit piège à la fin. Donc, là, oui, il y a vraiment une métamorphose. Mais tu vois, le nom de ce village, Bus-Loup, qui existe vraiment, le nom existe vraiment, suggère qu'on invente... un conte qui fonctionne avec le nom du village, quoi. Voilà.
1: D'où vous viennent vos personnages ?
3: Eh bien, la plupart du temps, j'ai presque envie de dire que les personnages viennent tout seuls. Donc, des fois, dans la Mélanie des Champeaux, par exemple, je me promenais à ce village de Champeaux, qui est vers Champeron-en-Gâtine, je ne sais pas si ça vous dit quelque chose. Bon, et... J'ai été immédiatement impressionné par quelque chose, par la vieille roue en métal qui autrefois servait de fontaine, c'est-à-dire on actionnait la roue pour avoir de l'eau. Et immédiatement m'est venue l'envie d'écrire une histoire. Et après, une fois que je me suis retrouvé chez moi, eh ben la Mélanie est venue toute seule en quelque sorte. Elle s'est imposée dans l'histoire, et voilà.
6: Et pour le loup ? Pour le loup ?
3: Alors, pour le loup, c'était... C'est plus une plaisanterie qu'autre chose, l'histoire du loup, hein. Donc, il fallait que je fasse quelque chose qui ait rapport avec le nom un petit peu bizarre de ce village dans lequel je ne suis d'ailleurs jamais entré. Et il y a un bus, il y a un loup. Donc, il fallait faire une histoire où un loup prend le bus pour aller au travail, et voilà. Et c'est parti comme ça.
2: En combien de temps écrivez-vous une histoire ?
3: Ça dépend, hein. Mais en général, j'essaye d'écrire 4 histoires par mois. Comme elles ne sont pas très longues, ni l'une ni l'autre, ni le Busloup, ni la Mélanie des Champeaux, ça fait, au moment où j'ai écrit ces deux-là, ça tenait dans la moyenne de 4 histoires par mois. Voilà. Alors évidemment, parfois, il y a des histoires beaucoup plus longues, des histoires aussi où j'ai besoin de références historiques. Alors là, ça me prend davantage de temps.
1: Quel conseil donneriez-vous à un jeune écrivain ?
3: Est-ce qu'il y en a qui écrivent parmi vous ? Ah, d'accord. Un petit peu. Ah ben alors, vous êtes aussi qualifié que moi pour répondre à la question, hein, je vous signale. Quel conseil ? Moi, les conseils que je donnerais, mais on pourrait en discuter si on avait un peu de temps, c'est d'abord d'aimer ça, n'est-ce pas ? On écrit parce qu'on aime écrire, non ? Parce que, voilà. Alors, qu'est-ce que tu en penses, toi ?
7: Bah oui, il faut tout de même aimer écrire, pour écrire, si on n'aime pas écrire.
2: Bah, comme Louis, je suis d'accord. Si on n'aime pas ça, on ne peut pas avoir d'inspiration, de choses comme ça.
5: Il faut aller trouver son inspiration dans différentes sources, que ce soit des livres ou autres, s'inspirer d'autres choses que des faits réels.
3: Ah, il y a des faits réels qui peuvent être inspirants aussi. Tout dépend, il y a quand même un très très vaste éventail d'inspiration possible. Oui. Donc, le conseil essentiel que je donnerais, c'est, qui n'est pas tout à fait un vrai conseil d'ailleurs, c'est d'aimer ça, d'avoir envie d'étonner les gens à qui on va raconter l'histoire qu'on a commencée, d'avoir envie de les surprendre aussi bien par l'histoire elle-même que par la façon de dire, n'est-ce pas ? On a parfois envie de rajouter des petites expressions inattendues pour captiver le lecteur ou pour le faire sourire, parfois.
8: Quels sont vos projets plus tard ?
3: Alors, voilà une question. Plus tard, tu me donnes combien dans les 30 ans qui viennent ? Plus tard, eh bien, j'espère pouvoir continuer à écrire le plus longtemps possible. Mais bon... probablement qu'il arrive un âge où on a moins d'idées, on a toujours envie d'écrire. Mais moi, je vois que ces temps-ci, particulièrement, c'est peut-être parce qu'il fait chaud, j'ai du mal à trouver des inspirations. Donc, j'écris un peu moins. Tout à l'heure, je vous ai parlé de 4 histoires par mois. Ces temps-ci, c'est plutôt 2 par mois. Ça vient plus difficilement. Enfin, voilà, j'ai toujours des projets. Le vrai projet, c'est pouvoir continuer.
2: Envisagez-vous d'écrire à l'aide de l'IA ? Pensez-vous qu'elle peut aider les écrivains ?
3: Alors, les sixièmes ont déjà posé la question, mais c'est une bonne question. Je leur ai dit que, et je vous le redis à vous aussi, à mon avis, c'est un petit peu dommage de trop se servir de l'IA. Parce que jusqu'à présent, c'était les gens, les humains, qui écrivaient, qui racontaient des histoires sans nécessairement les écrire. Et ça, c'est bien. Ça fait partie des possibilités d'échange qu'on a les uns avec les autres. Et ça, c'est très bien. Si l'IA nous prend notre boulot d'humain, c'est quand même un peu problématique, parce qu'on aura du mal, je pense, à dialoguer avec l'IA.
4: Merci, Monsieur Gove, de nous avoir supportés pendant un quart d'heure. Merci à vous, chers auditeurs, chères auditrices, de nous avoir écoutés. Vous connaissez maintenant l'auteur de nouvelles et de récits, Cyril Gove. Ses livres sont en vente en librairie. Le dernier s'intitule « Histoire hétéroclite ».
3: Histoire hétérodoxe et hétéroclique. Alors j'ai inventé un mot. Hétéroclique, ça n'existe pas, mais c'est un livre humoristique. C'est le seul que j'ai fait. Hein, ce sont des histoires un petit peu absurdes. Busselou est là-dedans.
4: À bientôt pour la suite de nos aventures. Au revoir.
5: Au revoir.
9: Au revoir.
10: Pour terminer l'émission, nous écoutons une chanson de Charles Trenet, « Que reste-t-il de nos amours ?» chanson choisie par Cyril Gove.
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0: Bonjour, Raymond Richard au micro, Guy est à la technique. Eh bien, nous nous retrouvons pour l'émission Mosaïque avec Chantal Matelet pour les catholiques, ainsi qu'Alain Martin pour les catholiques aussi, Catherine Bianchi pour les protestants luthéraux réformés, Mimounen Bati pour les musulmans et Alain Genèse pour les humanistes, qui vient nous titiller là pour nous dire « Eh oh, il n'y a pas que les religieux, non ?»
1: Un peu. Bon. Alors, je vous sers de poil à gratter.
0: Oui, c'est ça, voilà.
1: Gentiment dit.
0: Bah, je pense que c'est important d'avoir des gens d'avis différents. Alors, dans le tour des nouvelles, eh bien, Alain, vous parliez de Alain Martin.
2: Oui.
0: Vous parliez de la souffrance des jeunes collégiens lycéens.
2: Oui, j'ai lu un article dans un de mes magazines préférés qui évoque la souffrance des jeunes vue du côté des enseignants et qui constate que l'école devient le réceptacle du mal-être des jeunes, aussi bien des collégiens que des lycéens, puisque on constate que, d'après une étude qui a été faite, que pour les jeunes de 11 à 24 ans, un tiers de ceux-ci présentent des signes de détresse psychologique. Voilà. Ce qui est une inquiétude profonde, puisque ça se traduit par des décrochages, de la phobie scolaire, de l'absentéisme, et bien sûr, d'une façon générale, des troubles du comportement, hein, qui peuvent aller jusqu'au suicide, puisqu'on a des exemples pratiquement tous les mois de jeunes qui se suicident,
0: sans
2: compter donc la dépression, voilà, hein. Les enseignants semblent assez démunis face à ces phénomènes, et ils s'inquiètent parce que on voit pas comment ces jeunes vont pouvoir sortir de là. Ils vont jusqu'à les enseignants se former avec la PSSM, premier secours de santé mentale, pour certains qui en sont maintenant là. Hein. Voilà. À ça s'ajoute la pression sociale ou des parents ou carrément de la société qui les entraîne, qui entraîne ces jeunes à subir des complexes d'hyperperformance où ils doivent à tout prix être les meilleurs, quitte à écraser le copain.
0: C'est d'anti-éducation, effectivement.
2: Une sélection donc de plus en plus l'image de ce qui se passe au Japon et en Chine, me semble-t-il, ou en Corée, hein, avec donc, ces pauvres jeunes enfants qui sont obligés après l'école, de prendre des cours particuliers pour continuer à se maintenir, voire être plus performant que le voisin.
0: Plus performant que le voisin.
2: Voilà.
0: Tu étais proviseur.
2: Oui.
0: Est-ce que ça n'était pas déjà une manie de certains parents ?
2: Moi, j'ai quitté l'enseignement il y a maintenant 17 ans. Hein,
0: oui.
2: Les choses ont un peu changé. Mais
0: il y avait toujours des gens qui
2: Il y avait toujours des gens comme ça. Mais dans le collège public où j'étais, c'était pas si apparent que ça. Quoi, hein. Mais il n'y avait pas les réseaux encore à l'époque. Hein, je crois qu'il y avait ça aussi.
0: Il n'y avait pas les réseaux et la pression qui est mise
2: et
0: aussi.
2: Et la pression qui était mise quand même.
0: Parce que là, c'est une pression plutôt de modèle pour s'habiller, pour être comme ci, pour être comme
2: voilà,
0: ça.
2: Voilà, c'était plutôt
0: donc
2: ça.
0: Donc là, il y a aussi ça.
2: Là aussi, qui était. Bon, ils ne voulaient pas d'uniforme, mais les élèves arrivaient à peu près tous habillés de la même façon,
0: avec
2: les marques, depuis les chaussures jusqu'à la chemise. Quoi.
3: C'est peut-être une raison pour laquelle maintenant certains collégiens et lycéens se présentent à leur établissement avec des armes blanches dans leur cartable.
2: Eh oui, ça aussi, la violence qui, à l'époque où j'étais...
0: Oui, cette souffrance aboutit à des comportements qui sont
3: violents.
0: Dangereux et violents.
2: Ça oui, je n'ai pas connu ça, fort heureusement d'ailleurs.
0: Eh bien, bon. Ah, au passage, moi, ma première année d'enseignement, j'ai vu un élève avec une lame dire à un professeur d'économie à l'époque, si vous ne nous mettez pas une bonne note, hein, vous voyez.
3: Oh, elle menaçait.
0: Oui, et c'était il y a 60 ans. Hein.
2: Oui, comme
0: donc
2: quoi.
0: Je pense, voilà, on peut trouver si on regarde bien, mais c'était peut-être exceptionnel.
2: Alors que maintenant, malheureusement,
0: c'est oui. Alors c'est oui, banalisé. C'était un chef d'établissement qui m'a dit, est-ce que vous vous rendez compte que les élèves qui ne pouvaient pas entrer dans le lycée, maintenant, il faut les intégrer dans le lycée. Et je crois qu'il y a aussi de ça.
2: Oui.
0: Parce que finalement, bon, ben voilà.
2: Oui.
0: C'est peut-être été une bonne chose quand même d'intégrer beaucoup d'enfants dans les établissements scolaires, oui. Par contre, dans le même domaine de l'éducation, une bonne nouvelle, c'était permettre aux étudiants de mieux vivre leurs études avec des repas à 1 euro.
3: Ah oui, c'est les universitaires, ça.
0: Oui,
3: dans les universitaires. Mais récemment, c'est récent. Pourquoi ? C'était un système qui existait déjà, mais qui était réservé aux boursiers. Et là, ça a été tous les élèves, qui boursiers ou non, qui ont droit au repas à 1 euro. En espérant que ça marchera bien et que
4: les repas seront de qualité,
3: de qualité, la quantité et le personnel. Parce qu'il y a eu un reportage qui s'est fait sur l'université de Bordeaux, qu'ils ont réclamé 17 personnes en plus. Et ils en ont eu 9. Mais bon, espérons que sur le long terme, on verra sur le long terme que ça va donner.
0: Ça va faire passer des gens de l'industrie du repas, de la restauration, voilà, à la restauration collective, peut-être. C'est bon. À suivre.

0: Catherine, nous proposiez une réflexion sur le synode.
1: Oui, notre synode national de l'Église protestante unie luthéro-réformée se tiendra ce mois-ci à Montbéliard, l'un des plus anciens temples réformés de France, qui vient tout juste d'être restauré. Et le thème de ce synode national sera la définition et la compréhension de l'Église universelle. Que chaque Église réfléchisse et témoigne de ses relations avec d'autres Églises dans le monde, avec la multiculturalité au sein des Églises locales et paroisses, et grâce aussi aux institutions à son service.
0: D'accord, ça ressemble un peu à ce qui s'est passé dans l'Église chrétienne catholique lorsqu'il y a eu le synode, non ? Finalement, le synode, ça a réuni des gens de tous les continents.
2: Pour une réflexion.
0: Pour une réflexion, justement, qui était ouverte à tous et qui devait permettre que les églises américaines du Sud, ou bien de l'Amazonie, ou bien de travail aussi avec les églises de Versailles ou de n'importe où. Donc, peut-être cette universalité va favoriser la construction de la paix.
1: Espérons-le.
0: Cette pluriculturalité. Non, mais c'est intéressant parce que pluriculturalité, au moment où justement, dans beaucoup d'endroits, chez Trump, on chasse les migrants. En Europe, la législation s'est durcie vis-à-vis des migrants, même si, dans le fond, on a besoin de ces migrants, ce qui est assez paradoxal.
3: Non, tout à fait.
0: Oui, non, c'est,
3: oui,
0: c'est la réalité.
3: Ça, absolument.
0: Oui.
3: On nous dit, par exemple, en France, qu'on a besoin de 500 000 travailleurs migrants. Et d'un côté...
0: Et en même temps, Retailleau dit, non, il faut les virer.
3: Voilà.
4: Non, on va les choisir.
0: Retailleau ou d'autres.
4: On va les choisir.
3: En France, on vieillit. Il y a de plus en plus de personnes âgées. Il y a de moins en moins de personnes actives. Et au niveau des retraites, ça commence à être juste.
0: Les robots, ça coûte cher.
3: Et ça ne cotise pas, les robots en plus.
0: Bon.
1: Et surtout, la transmission des savoir-faire qui disparaît.

0: Alain, vous avez peut-être des choses à nous dire sur toutes ces nouvelles.
1: Moi, la remarque que je faisais, c'était par rapport à la rêve partie.
0: Oui.
1: En disant 20 000 jeunes qui viennent sur un terrain militaire, mais sans autorisation, ça me dérange. Ça ne me dérange pas que les jeunes s'amusent, au contraire. Ce qui me dérange, c'est que si c'est interdit, c'est interdit. Je veux dire, l'État passe pour pas efficace, quoi. Je veux dire, l'État dit
2: oui,
1: c'est interdit, tout le monde le fait. Bon,
0: Et on trouve que c'est normal. Et
1: voilà.
0: Dans les médias, on trouve que, oui, pourquoi pas. Là, je crois qu'il y a
1: donc,
0: quelque chose qui
1: donc, je pense qu'il faudrait trouver un terrain pour permettre aux jeunes de venir et que ça soit organisé, surtout.
3: C'est organisé parce qu'ils mettent,
1: ils mettent
3: à l'exposition des secours.
1: Ils arrivent, ils colmatent les brèches. En même temps, ça ne s'est pas si mal passé que ça, parce qu'il y a eu quelques cas de bagarres, etc. Mais vu la quantité de jeunes qu'il y avait, on peut dire que ça s'est bien passé. Les jeunes étaient contents. Bon, on sait toujours
0: qu'il y a des... se sont un peu organisés correctement.
1: Il y aura toujours dans le tas cette boisson, un petit peu de drogue, enfin des...
4: Bon, un peu ou beaucoup.
2: Oui, par contre, il n'y en a pas là
1: mais,
2: qui sont retrouvés à l'hôpital parce qu'ils avaient inhalé je ne sais pas trop quoi qui a mis leur...
1: Oui, quelques-uns. Non, mais je veux dire, très très peu sur 20 000.
0: Sur 20 000.
1: Ou même plus, on avait même un qui disait 40 000. Bon, faut peut-être pas exagérer quand même. Mais il y avait énormément de jeunes. Et
2: par contre, à la sortie, ils ont quand même récolté la gendarmerie beaucoup de.
1: Ils ont mis quelques amendes, exactement. Ils ont
2: des produits et des produits illicites. Et puis du produit illicite, il y en avait. Hein.
1: Oui. Oui, mais pas.
2: Non, mais quand même.
0: Non, mais ça pose la question d'autorité.
1: Pas pire que dans une boîte de nuit.
0: Est-ce que l'État. Qui fait confiance à l'État maintenant quand on voit ces médias qui mettent l'accent sur. Tous ces jeunes qui désobéissent, et puis finalement, attendez, on met quand même les pompiers, la police, etc. Ouais. Donc ça pose quand même une question sur le fonctionnement de nos sociétés, de démocratie occidentale, et vu du côté de Poutine ou du côté de Trump qui font n'importe quoi, ou de l'Iran.
1: Exactement.
0: Ça pose la question de.
1: Il y a des pays où j'estime qu'il y a un excès d'autorité. Et puis il y a des pays qui sont des fois un petit peu trop cool. Il faudrait trouver un juste milieu.
0: Oui, ça pose la question
1: pour bien fonctionner.
0: Oui.
5: Je trouve que ces jeunes ont besoin d'un espace pour se retrouver.
1: Exactement.
5: Donc, comme dit Alain, il faut qu'ils soient structurés. De la même façon que nos amis tziganes est un lieu pour se retrouver,
2: oui.
5: Au lieu de détériorer les petits villages de coin et que ça coûte un max au truc. Il faut des espaces d'accueil.
0: Donc, ça
5: il
0: veut
5: faut que l'État s'organise.
0: Donc, ça amène non pas simplement que l'État s'organise, mais que la démocratie fonctionne et que les citoyens puissent influencer ce fonctionnement qui est à la fois respectueux des groupes, des jeunes, des vieux, tout ce qu'on veut, des communautés, mais en même temps que la règle commune fonctionne. Parce qu'autrement, bientôt, pourquoi respecter les limitations de vitesse? Pourquoi voilà. Enfin, je ne sais pas, mais
2: oui,
0: ça pose cette question d'une autorité qui est juste.
1: Voilà,
3: une autorité éclairée. Parce que c'est un peu moi, je prends la défense des jeunes.
0: Oui,
3: c'est
0: mais...
3: c'est l'insouciance que les jeunes ont. S'organiser, c'est pas ça. Ils veulent être dans l'illégalité, préparer ça en cachette. Il y a tout un réseau qui est mis en place à travers les réseaux sociaux. Ils se transmettent les messages les uns les autres. Bon, après, c'est vrai, ça dérange pendant un week-end les voisins. Il y a quelques bouteilles après qui traînent un peu dans les prairies. Mais dans l'ensemble, c'est pas méchant.
0: C'est l'école buissonnière des anciens.
3: On leur dira d'inviter Alain.
1: Pas du tout. Mais moi, je suis pas anti-jeune, au contraire.
3: Tu verras. Mais j'ai déjà il y a pas longtemps ici, pas loin de chez nous.
0: Oui.
3: Moi, j'y suis allé, j'ai fait un tour. Bon, c'était.
1: Non, mais j'aime bien.
3: C'est une kermesse, c'est pas.
1: Les choses se fassent normalement,
3: ouais.
1: Dans l'ordre. Si c'est interdit, c'est interdit. Je suis désolé. Moi, je respecte plus ou moins la loi, quand même. En général, je respecte la loi. Donc, si on me dit il faut pas aller là, je le fais pas. Il y a un code de la route, je le respecte. Bon, ça peut arriver que je fasse un dépassement ou un truc, mais en général, dans mon esprit, je respecte. Donc, quand je vois des choses comme ça, je dis, c'est pas normal. Vous, demain, vous faites un excès de vitesse de rien du tout. Mmh. Tout de suite, deux jours après, vous avez une amende, on vous aligne, on vous fait
3: c'est
1: les gros yeux.
3: Il y a tout un écosystème autour. Hein,
1: alors que de ces manifestations-là, on laisse faire. C'est comme les manifestations d'agriculteurs. Quand on voit des fois
0: ils ont des gros tracteurs,
1: les dégâts, les trucs qu'ils peuvent causer, ça coûte cher aussi. Mmh. En même temps, je comprends qu'ils manifestent. Je suis pas contre la manifestation, mais je suis contre les dégâts que ça peut causer, parce qu'après, il faut payer, quoi, je veux dire.
0: Donc, en fait, là, que ce soit la manifestation des agriculteurs ou des jeunes ou de n'importe qui, oui, en fait, il y a peut-être à tenir compte des autres. Donc, retrouver l'essence de la démocratie.
1: Il faut du dialogue.
0: Et par le dialogue.
1: S'il n'y a pas de dialogue, bah, les gens, ils font ce qu'ils veulent.
0: Donc, on ne reste pas chacun dans son réseau.
1: Ou alors.
0: Et on voit un peu ce qui se passe pour les autres.
1: Voilà. S'ils passent à l'action, s'ils s'aperçoivent qu'il n'y a pas d'écho en face, quoi.
3: Il y a tout un écosystème autour, hein, faut pas croire. C'est pas des jeunes avec des haut-parleurs et qui viennent. C'est un investissement financier qui est énorme. Hein. Il faut des groupes électrogènes, il faut les louer, il faut les acheter, les enceintes qui coûtent énormément, qui sont tout très cher.
0: Donc il y a quand même une organisation.
3: Il y a une organisation qui est derrière, bien sûr.
0: Et là, on se demande, tiens, comment se fait-il que M. le ministre de l'Intérieur, qui est au courant de tout, n'est pas au courant de ça. Je ne sais pas.

0: Vous avez parlé du pape Léon XIV,
1: oui,
0: qui a commis ou qui va commettre une encyclique.
1: Oui, d'accord. Il a signé sa première encyclique, Magnifica Humanitas, sur l'intelligence artificielle et les nouvelles technologies, la manière dont elles bouleversent notre existence et les façons dont nous pouvons rester humains dans ce contexte.
0: Mais ça permettra d'interroger sur l'intelligence artificielle dont on parlait tout à l'heure, peut-être.
1: Puis dans les choses positives aussi, localement, à Branly, des lycéens rejouent une séance du Parlement européen, sensibiliser les élèves au débat politique. 31 élèves du lycée Branly à Dreux se sont mis dans la peau de députés européens au programme des échanges, de la réflexion et des ateliers autour de sujets politiques pour inciter les jeunes à prendre leur part dans le débat démocratique. Il y a une jeune fille qui dit « Cette journée lui donne des clés à l'aube de sa majorité. On voit aujourd'hui qu'il y a beaucoup de droits remis en cause, comme en Hongrie. C'est important qu'on soit concerné et qu'on aille voter. »
0: Donc voilà des choses positives. Alors là, tout à l'heure, on a évoqué les jeunes. On s'aperçoit qu'ils s'organisent. Qu'une rêve partie, ça peut être très chouette. Ici, on voit que à l'école, eh bien, il y a aussi des initiatives très, très positives du genre de celles que l'on évoque ici. Et puis, je crois qu'à Branly même, il y avait un étudiant qui était stagiaire en Suède par le biais d'Erasmus. Donc, on perçoit aussi que l'éducation n'a pas dit son dernier mot et qu'elle existe toujours. Merci, monsieur le ministre de l'Éducation nationale, mais surtout, soutenez ces initiatives. Et puis, vous avez évoqué le pape. Et je crois que ce pape a aussi marqué son pontificat en allant en Algérie. La visite d'un pape en Algérie, c'est la première fois.
2: C'est historique. Lui, en personne, il a vécu quelque temps en Algérie, le pape Léon. Oui.
3: Mais en tant que
0: principal
3: de, bah,
0: il
3: de
0: allait
3: la congrégation
0: voir
3: des
0: Augustins. Ah, et oui, puisque Saint-Augustin était évêque d'Hippone, donc c'était aussi en Algérie.
2: Absolument. Et donc, suite à la visite, ils sont entretenus avec le président algérien Abdelmajid Tebboune. Et il aurait accepté qu'une représentation diplomatique du Vatican sera ouverte à Alger. Très bientôt, il n'y a pas la date, n'est pas encore précisée, il y aura une ambassade qui va s'ouvrir à Alger, qui permettra de renforcer les liens entre l'Algérie et le Vatican.
0: Alors, il y a l'Algérie et le Vatican, mais ça veut dire aussi renforcer les liens entre un pays où l'islam est dominant et le Vatican.
2: Ou l'islam est religion d'État même.
0: Ah, c'est religion d'État,
2: oui,
0: en Algérie.
2: Dans la Constitution, ça figure, oui. La langue, l'arabe et la religion, l'islam.
0: La langue, l'arabe et l'éducation se fait en arabe complètement ou aussi en français?
2: Oh non, vous avez des cours de français, oui. Bon, là, ils ont réduit, là, c'était la langue, c'était le français. Maintenant, c'est la version langue 2, LV2. Et c'est l'anglais qui a pris devant.
0: Oui.
2: Voilà, mais le français est très, très pratiqué en Algérie.
0: Donc, des bonnes relations entre un monde musulman et un monde démocratique d'Occident.
2: Oh oui, chrétien, on peut dire.
0: Donc, ça, c'est intéressant de voir que, malgré les difficultés, la démocratie peut avancer. Parce que ce n'est pas toujours si simple.
4: Quand tu dis que le français est bien pratiqué en Algérie...
0: La démocratie peut avancer. Parce que ce n'est pas toujours si simple.
4: Quand tu dis que le français... bien pratiqué en Algérie, avec les

0: Mais non, c'est mort.
1: L'Algérien est parlé quand même au sein de la famille, ou bien les
0: Non.
1: jeunes ne perdent pas leur langue d'origine.
0: Les Algériens qui vivent là-bas, non, ils parlent en arabe, ils parlent l'algérien,
1: Ah
0: ils
1: oui,
0: parlent.
1: d'accord.
0: Voilà. Mais la langue française est toujours enseignée là-bas.
1: Ah oui, d'accord.
2: Oui, évidemment, la langue du pays, c'est l'algérien. Enfin, l'arabe.
0: L'arabe.
3: L'arabe, oui.
0: Ouais.

0: Eh bien, dans toutes ces nouvelles, je trouve que le rôle de l'Église, c'est vrai que nous sommes à Radio Rancière dans une configuration catholique. Que pensez-vous de l'instrumentalisation du fait religieux? Parce que tout à l'heure, dans les journaux, on voyait le rôle des évangéliques américains vis-à-vis de Donald Trump. On voit quelquefois l'utilisation par des hommes politiques français de la loi chrétienne.
1: De fêtes religieuses aussi.
0: Oui. Et vous pensez quoi? C'est positif ou c'est négatif? Ou c'est à surveiller par de dérapages d'un côté ou de l'autre?
1: Pour moi, c'est un peu un dérapage. Parce que quand on instrumentalise pour un parti politique des fêtes religieuses, ça n'a pas sa place. C'est mon point de vue.
2: Oui, et puis en même temps, les politiques, quand même, n'aiment pas beaucoup que l'Église porte un regard critique sur leurs actions, hein, d'une façon générale, quand même. Quoi,
0: hein. C'est-à-dire, on la consulte, hein, mais en fait, en ce qui concerne l'Église catholique, vu le nombre de catholiques, effectivement, le monde politique dit on consulte, comme il consulte n'importe quelle secte philosophique, non? Ou quel groupe de.
1: Oui, mais attention,
0: de
1: n'oublions
0: culture,
1: pas,
0: groupe de
1: en
0: pression.
1: France. En France, qui est quand même la loi de 1905 de la séparation de l'Église et de l'État.
0: Oui.
1: Je ne dis pas que chaque parti politique peut avoir ses propres convictions, quelles qu'elles soient, de les pratiquer, mais pas de les mettre en avant avec sa politique. Et ça, ça me gêne. Ça n'a rien à faire dans la politique.
3: Tout à fait d'accord.
0: Anna.
2: Je sais pas, je serais peut-être plus nuancé parce que j'ai l'impression quand même que ceci dit, l'Église, en tout cas l'Église de France, reste assez inaudible quand un certain nombre de faits sociétaux pour lesquels l'Église
0: elle aurait peut-être quelque chose à dire.
2: Mais elle a quelque chose à dire, mais on lui dit ça n'a aucune importance. Ce que vous pouvez dire, on s'en fiche pas mal et on continue dans nos logiques. Je pense notamment aux lois sociétales qui concernent à la fois
1: la fin de vie.
4: La fin de vie.
2: Aujourd'hui, la fin de vie. Hier, c'était le mariage pour tous, etc. On sent bien quand même que là, peut-être que quand ça arrange certains politiques, on veut bien se référer à ce que dit l'Église.
3: Ouais.
2: Mais quand il s'agit de sujets sociétaux quand même qui ont une importance énorme, puisque on est tous concernés par la fin de vie, hein, d'une façon ou d'une autre, là, on voit que l'Église est inaudible. Hein.
0: Donc, elle a pu s'exprimer comme les autres groupes.
2: Oui, ceci dit.
1: Ah non, je ne suis pas d'accord avec toi, parce que dans les études et les recherches, enfin les débats, l'examen des lois, il y a tous les représentants religieux qui sont conviés pour émettre leur avis.
2: Oui. Et
0: ben, ils émettent leur avis.
1: Ils émettent leur avis.
2: Oui,
1: et
2: mais
1: ils réagissent aussi.
2: Oui, mais
1: dans l'Église protestante unie de France, il y a des réactions.
2: Oui.
1: Ben
2: oui,
0: donc
2: chez nos amis musulmans aussi, il y a des réactions, mais c'est pas pour autant que les lois sur ce qu'ils appellent la fin de vie et que nous, en catholiques, on appelle l'euthanasie, vont avoir le jour, quoi. Hein.

Le problème, c'est est-ce que si l'euthanasie voit le jour, est-ce que l'euthanasie sera obligatoire? Dans la mesure où ça peut être le choix d'un certain nombre de citoyens ou de proposer ou accepter par la loi, est-ce que, là, je crois que ce serait à clarifier parce que les églises, les philosophies, les groupes, les syndicats, enfin, les partis politiques émettent des propositions, des idées, etc. Maintenant, est-ce que la gestion de la loi et la gestion des règlements, c'est le fait du bien commun, de la réflexion?

0: politique négociée de, et dans la mesure où il n'y a rien d'obligatoire, dans la mesure où la liberté est respectée, non ?
1: Oui, bah c'est très compliqué parce que dans un même pays, vous avez des opinions contraires. Donc il faut faire des compromis pour trouver la bonne opinion. Je pense par exemple à ce fameux débat qu'il y a ces jours-ci, c'était sur le 1er mai. Est-ce qu'il faut ouvrir, travailler ou pas travailler ? Il y a des gens qui ont envie de travailler, il y a des gens qui n'ont pas envie de travailler. Mais c'est vrai que le 1er mai, c'est symboliquement pour les ouvriers, pour beaucoup de syndicats, etc.
0: Oui, historiquement, c'est extrêmement très important.
2: Absolument.
1: Moi, ça ne me gêne pas. Je connais des gens qui préfèrent travailler les jours fériés. Moi, quand on travaillait à l'administration, on était payé plus cher le dimanche. Les gens, ils voulaient travailler le dimanche. Hein, et c'était rare qu'ils refusent. Ben oui, les gens ont besoin d'un salaire amélioré.
2: Donc, sachant que le 1er mai, c'est un jour férié, mais payé.
1: Voilà. Mais payé double, normalement. Mais après, on dit, oui, mais il y a certains patrons, ils feront pression sur leur personnel pour qu'ils soient tout le temps là. C'est compliqué. Moi, je pense que ça devrait pouvoir se négocier au cas par cas. Pareil pour l'euthanasie.
3: Me permet de dire que pour l'Église, de toute façon, l'euthanasie est un tabou à contre. Tout serait jamais remis en cause par l'Église catholique.
1: Je comprends bien.
3: Quels que soient les compromis que vous préconisez de mettre en place, l'Église là-dessus elle a une position totalement définitive.
0: Je
3: parle de l'Église catholique, bien sûr.
0: Mais ceux qui ne sont pas ni musulmans ou ni chrétiens, il faut leur liberté. Et évidemment, les musulmans doivent ne pas recourir à l'euthanasie, de même que les catholiques ne doivent pas recourir à l'euthanasie.
1: C'est ça. Mais le problème, si les soins palliatifs existaient et étaient respectés partout, il n'y aurait pas besoin de chercher des lois et de légiférer, je ne sais pas quoi. C'est très bien ce qui se fait en soins palliatifs, mais il faut avoir les équipements et le personnel. Et on sait très bien qu'en France, ce n'est pas possible partout. On avait quelque chose de très bien à Oudan. Ça n'a pas...
4: Mais il n'a pas redémarré ?
1: Si, ils ont retrouvé quelqu'un. Mais beaucoup de villes, il n'y a pas beaucoup de lieux où ça fonctionne.
0: Donc en tout cas, ce qui apparaît, c'est que quels que soient les problèmes, la nécessité du dialogue, la nécessité d'entendre les uns et les autres, la nécessité de trouver des solutions et de s'entendre pour qu'il y ait à la fois le respect du choix des personnes, mais en même temps le respect de leur philosophie, de leur culture, de leur religion.
4: Le respect aussi des soignants. Des soignants qui peuvent se mettre en retrait et ne pas accepter, par exemple, des sages-femmes qui n'ont pas accepté, qui se mettent en retrait et qui n'acceptent pas de procéder à des interruptions de grossesse. Et ça, c'est écrit. On peut se mettre en retrait. C'est le droit de, je ne sais plus comment...
5: Le droit de retrait.
0: Le droit de retrait. Mais en même temps, il faut trouver quelqu'un qui puisse assurer le travail.
4: Exactement. Et bien, il est aussi là le cœur du problème.
5: Dans l'Église protestante luthéro-réformée, elle s'est toujours adaptée aux lois de la République. Par exemple...
0: En tenant compte de la morale...
5: Comme disait Alain, sur le mariage homosexuel, une réflexion a été menée. Le mariage homosexuel peut être célébré dans l'Église protestante unie de France, avec, suivant les prédicateurs ou les pasteurs, un autre retrait, suivant leur propre conviction. Ça a été pour ça. Ça a été comme pour le baptême des enfants, des pasteurs, qui estiment qu'un enfant n'est pas à même de comprendre ce qu'on est en train de lui enseigner, le baptême. Et un droit de retrait. Mais c'est pratiqué, on s'est adapté aux lois de la République.
0: Eh bien, ce qui veut dire que ce qui l'emporte dans toutes nos réflexions, c'est quand même la démocratie
4: absolument.
0: À défendre et à,
4: tout à, fait.
0: Et à soigner.
4: Mais oui,
1: c'est pas simple.
0: Et sur laquelle
1: démocratie.
0: Il faut réfléchir.
2: Elle est très fragile en ce moment.
4: Ouais. Non, mais la démocratie, elle peut être mise en danger quand il y a des groupes qui prennent possession. Parce que c'est ce qui se passe aux États-Unis actuellement.
2: En France aussi.
4: Et en France,
1: ça peut arriver partout.
4: Bah oui.
0: Donc, eh bien, ce sera la conclusion. Finalement, on entend que la liberté de chacun est limité par la liberté de l'autre et que du coup c'est une démocratie, le dialogue, la réflexion, eh bien chers auditeurs, vous voyez qu'on n'a pas à vous donner des recettes, mais eh bien, à réfléchir avec vous. Et nous vous disons à bientôt sur les ondes de Radio Grand Ciel. Bonne semaine aux uns et aux autres.
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1: Bonjour, je m'appelle Charlotte et je traverse une période très difficile car je n'arrive toujours pas à trouver un travail. Je sollicite l'intervention de la Vierge Marie et de Saint Joseph afin de trouver un travail. Merci Sainte Vierge Marie, merci Saint Joseph.
2: Maman Marie, mon fils s'est blessé gravement à la main. Il souffre depuis 2 mois. Je te supplie de lui venir en aide et de lui apporter la guérison de sa main, s'il te plaît, Maman Marie. Merci.
3: Au nom du Père, du Fils et du Saint-Esprit, amen. Amen. Chers amis pèlerins, soyez les bienvenus à Lourdes, dans cette grotte de Massabielle où la Vierge Marie, l'Immaculée Conception, est apparue 18 fois à Sainte Bernadette. Avec Notre-Dame, cet après-midi, nous méditerons les mystères douloureux de notre chapelet. Nous prions avec tous les pèlerins présents ce jour à Lourdes, en particulier avec le diocèse de Rennes. Nous prions aussi avec tous ceux et celles qui, de par le monde, nous sont unis par l'écoute de la radio chrétienne francophone, par l'écoute de la chaîne de télévision catholique Catéo et par tous ceux qui nous sont unis via la connexion au site internet du sanctuaire de Lourdes. Je crois en Dieu, le Père Tout-Puissant, Créateur du ciel et de la terre, et en Jésus-Christ, son Fils unique, notre Seigneur, qui a été conçu du Saint-Esprit, est né de la Vierge Marie, a souffert sous Ponce Pilate, a été crucifié, est mort et descendu. Est descendu aux enfers. Le troisième jour est ressuscité des morts, est monté aux cieux, est assis à la droite de Dieu le Père Tout-Puissant, d'où il viendra juger les vivants et les morts. Je crois au Saint-Esprit, à la Sainte Église catholique, à la communion des saints, à la rémission des péchés, à la résurrection de la chair, à la vie éternelle. Amen. Et nous prions aux intentions du souverain pontife, le pape Léon XIV en particulier, en vue de son voyage apostolique ici même à Lourdes. Notre Père, qui es aux cieux, que ton nom soit sanctifié, que ton règne vienne, que ta volonté soit faite sur la terre comme au ciel. Je vous salue Marie, pleine de grâce, le Seigneur est avec vous. Vous êtes bénie entre toutes les femmes et Jésus, le fruit de vos entrailles, est béni.
4: Sainte Marie, Mère de Dieu, priez pour nous pauvres pécheurs, maintenant et à l'heure de notre mort. Amen.
3: Je vous salue Marie, pleine de grâce, le Seigneur est avec vous. Vous êtes bénie entre toutes les femmes et Jésus, le fruit de vos entrailles, est béni.
4: Sainte Marie, Mère de Dieu, priez pour nous.
3: Je vous salue Marie, pleine de grâce, le Seigneur est avec vous. Vous êtes bénie entre toutes les femmes, et Jésus, le fruit de vos entrailles, est béni.
4: Sainte Marie, Mère de Dieu, priez pour nous pauvres pécheurs, maintenant et à l'heure de notre mort.

0: Sainte Ô Marie conçue sans péché, priez pour nous qui avons recours à vous. Premier mystère douloureux, l'agonie de notre Seigneur Jésus-Christ au Jardin des Oliviers. De l'Évangile selon saint Luc, dans l'angoisse. Jésus priait avec plus d'insistance et sa sueur devint comme des gouttes de sang qui tombaient jusqu'à terre. Au Jardin de Gethsémani, Jésus accepte dans l'angoisse la volonté du Père, soutenue mystérieusement par l'esprit d'amour. À la Pentecôte, ce même esprit vient fortifier les apôtres apeurés pour qu'eux aussi puissent dire « Que ta volonté soit faite ». Prions pour que nous puissions toujours espérer contre toute espérance. Notre Père qui es aux cieux, que ton nom soit sanctifié, que ton règne vienne, que ta volonté soit faite sur la terre comme au ciel.
1: Donne-nous aujourd'hui notre pain de ce jour. Pardonne-nous nos offenses, comme nous pardonnons aussi à ceux qui nous ont offensés. Et ne nous laisse pas entrer en tentation, mais délivre-nous du mal.
2: Je vous salue, Marie, pleine de grâce. Le Seigneur est avec vous. Vous êtes bénie entre toutes les femmes, et Jésus, le fruit de vos entrailles, est béni.
1: Sainte Marie, Mère de Dieu, priez pour nous pauvres pécheurs, maintenant et à l'heure de notre mort. Amen.
2: Je vous salue, Marie, pleine de grâce. Le Seigneur est avec vous. Vous êtes bénie entre toutes les femmes, et Jésus, le fruit de vos entrailles, est béni.
1: Sainte Marie, Mère de Dieu, priez pour nous pauvres pécheurs, maintenant et à l'heure de notre mort. Amen.
2: Je vous salue, Marie, pleine de grâce. Le Seigneur est avec vous. Vous êtes bénie entre toutes les femmes, et Jésus, le fruit de vos entrailles, est béni.
1: Sainte Marie, Mère de Dieu, priez pour nous pauvres pécheurs, maintenant et à l'heure de notre mort. Amen.
2: Je vous salue, Marie, pleine de grâce. Le Seigneur est avec vous. Vous êtes bénie entre toutes les femmes, et Jésus, le fruit de vos entrailles, est béni.
1: Sainte Marie, Mère de Dieu, priez pour nous pauvres pécheurs, maintenant et à l'heure de notre mort. Amen.
2: Je vous salue, Marie, pleine de grâce. Le Seigneur est avec vous. Vous êtes bénie entre toutes les femmes, et Jésus, le fruit de vos entrailles, est béni.
1: Sainte Marie, Mère de Dieu, priez pour nous pauvres pécheurs, maintenant et à l'heure de notre mort. Amen.
2: Je vous salue, Marie, pleine de grâce. Le Seigneur est avec vous. Vous êtes bénie entre toutes les femmes, et Jésus, le fruit de vos entrailles, est béni.
1: Sainte Marie, Mère de Dieu, priez pour nous pauvres pécheurs, maintenant et à l'heure de notre mort. Amen.
2: Je vous salue, Marie, pleine de grâce. Le Seigneur est avec vous. Vous êtes bénie entre toutes les femmes, et Jésus, le fruit de vos entrailles, est béni.
1: Sainte Marie, Mère de Dieu, priez pour nous pauvres pécheurs, maintenant et à l'heure de notre mort. Amen.
2: Je vous salue, Marie, pleine de grâce. Le Seigneur est avec vous. Vous êtes bénie entre toutes les femmes, et Jésus, le fruit de vos entrailles, est béni.
1: Sainte Marie, Mère de Dieu, priez pour nous pauvres pécheurs, maintenant et à l'heure de notre mort. Amen.
2: Je vous salue, Marie, pleine de grâce. Le Seigneur est avec vous. Vous êtes bénie entre toutes les femmes, et Jésus, le fruit de vos entrailles, est béni.
1: Sainte Marie, Mère de Dieu, priez pour nous pauvres pécheurs, maintenant et à l'heure de notre mort. Amen.
2: Je vous salue, Marie, pleine de grâce. Le Seigneur est avec vous. Vous êtes bénie entre toutes les femmes, et Jésus, le fruit de vos entrailles, est béni.
1: Sainte Marie, Mère de Dieu, priez pour nous pauvres pécheurs, maintenant et à l'heure de notre mort. Amen.

0: Amen. Ô Marie conçue sans péché, priez pour nous qui avons recours à vous. Deuxième mystère douloureux, la flagellation de l'Évangile selon saint Jean. Pilate ordonna de prendre Jésus et de le flageller. Le corps du Christ est meurtri sous les coups, mais son amour demeure invincible. À la Pentecôte, le Saint-Esprit donne aux disciples la force de supporter les persécutions sans jamais perdre la paix et la charité. Avec Notre-Dame, prions pour que nous puissions toujours être fidèles à la grâce de notre baptême. Notre Père, qui es aux cieux, que ton nom soit sanctifié, que ton règne vienne, que ta volonté soit faite sur la terre comme au ciel.
1: Donne-nous aujourd'hui notre pain de ce jour. Pardonne-nous nos offenses, comme nous pardonnons aussi à ceux qui nous ont offensés, et ne nous laisse pas entrer en tentation, mais délivre-nous du mal.
2: Je vous salue, Marie, pleine de grâce. Le Seigneur est avec vous. Vous êtes bénie entre toutes les femmes, et Jésus, le fruit de vos entrailles, est béni.
1: Sainte Marie, Mère de Dieu, priez pour nous pauvres pécheurs, maintenant et à l'heure de notre mort. Amen.
2: Je vous salue, Marie, pleine de grâce. Le Seigneur est avec vous. Vous êtes bénie entre toutes les femmes, et Jésus, le fruit de vos entrailles, est béni.
1: Sainte Marie, Mère de Dieu, priez pour nous pauvres pécheurs, maintenant et à l'heure de notre mort. Amen.
2: Je vous salue, Marie, pleine de grâce. Le Seigneur est avec vous. Vous êtes bénie entre toutes les femmes, et Jésus, le fruit de vos entrailles, est béni.
1: Sainte Marie, Mère de Dieu, priez pour nous pauvres pécheurs, maintenant et à l'heure de notre mort. Amen.
2: Je vous salue, Marie, pleine de grâce. Le Seigneur est avec vous. Vous êtes bénie entre toutes les femmes, et Jésus, le fruit de vos entrailles, est béni.
1: Sainte Marie, Mère de Dieu, priez pour nous pauvres pécheurs, maintenant et à l'heure de notre mort. Amen.
2: Je vous salue, Marie, pleine de grâce. Le Seigneur est avec vous. Vous êtes bénie entre toutes les femmes, et Jésus, le fruit de vos entrailles, est béni.
1: Sainte Marie, Mère de Dieu, priez pour nous pauvres pécheurs, maintenant et à l'heure de notre mort. Amen.
2: Je vous salue, Marie, pleine de grâce. Le Seigneur est avec vous. Vous êtes bénie entre toutes les femmes, et Jésus, le fruit de vos entrailles, est béni.
1: Sainte Marie, Mère de Dieu, priez pour nous pauvres pécheurs, maintenant et à l'heure de notre mort. Amen.
2: Je vous salue, Marie, pleine de grâce. Le Seigneur est avec vous. Vous êtes bénie entre toutes les femmes, et Jésus, le fruit de vos entrailles, est béni.
1: Sainte Marie, Mère de Dieu, priez pour nous pauvres pécheurs, maintenant et à l'heure de notre mort. Amen.
2: Je vous salue, Marie, pleine de grâce. Le Seigneur est avec vous. Vous êtes bénie entre toutes les femmes, et Jésus, le fruit de vos entrailles, est béni.
1: Sainte Marie, Mère de Dieu, priez pour nous pauvres pécheurs, maintenant et à l'heure de notre mort. Amen.
2: Je vous salue, Marie, pleine de grâce. Le Seigneur est avec vous. Vous êtes bénie entre toutes les femmes, et Jésus, le fruit de vos entrailles, est béni.
1: Sainte Marie, Mère de Dieu, priez pour nous pauvres pécheurs, maintenant et à l'heure de notre mort. Amen.
2: Je vous salue, Marie, pleine de grâce. Le Seigneur est avec vous. Vous êtes bénie entre toutes les femmes, et Jésus, le fruit de vos entrailles, est béni.
1: Sainte Marie, Mère de Dieu, priez pour nous pauvres pécheurs, maintenant et à l'heure de notre mort. Amen.
0: Glory.

0: Sainte Ô Marie conçue sans péché, priez pour nous qui avons recours à vous. Troisième mystère douloureux, le couronnement d'épines. De l'Évangile selon saint Jean. Ayant tressé une couronne d'épines, ils la placèrent sur la tête de Jésus. Jésus est humilié, moqué, rejeté par les hommes, mais il règne déjà par l'humilité et le pardon. Le Saint-Esprit nous enseigne que la véritable royauté ne consiste pas à dominer, mais à aimer jusqu'au bout. Avec Notre-Dame, prions pour ne pas paraître, mais être, être des enfants de Dieu. Notre Père, qui es aux cieux, que ton nom soit sanctifié, que ton règne vienne, que ta volonté soit faite sur la terre comme au ciel.
1: Pardonne-nous nos offenses, comme nous pardonnons aussi à ceux qui nous ont offensés. Et ne nous laisse pas entrer en tentation, mais délivre-nous du mal. Je vous salue, Marie, pleine de grâce. Le Seigneur est avec vous. Vous êtes bénie entre toutes les femmes, et Jésus, le fruit de vos entrailles, est béni.
2: Sainte Marie, Mère de Dieu, priez pour nous, pauvres pécheurs, maintenant et à l'heure de notre mort. Amen.
1: Je vous salue, Marie, pleine de grâce. Le Seigneur est avec vous. Vous êtes bénie entre toutes les femmes, et Jésus, le fruit de vos entrailles, est béni.
2: Sainte Marie, Mère de Dieu, priez pour nous, pauvres pécheurs, maintenant et à l'heure de notre mort. Amen.
1: Je vous salue, Marie, pleine de grâce. Le Seigneur est avec vous. Vous êtes bénie entre toutes les femmes, et Jésus, le fruit de vos entrailles, est béni.
2: Sainte Marie, Mère de Dieu, priez pour nous pauvres pécheurs, maintenant et à l'heure de notre mort. Amen.
1: Je vous salue, Marie, pleine de grâce. Le Seigneur est avec vous. Vous êtes bénie entre toutes les femmes, et Jésus, le fruit de vos entrailles, est béni.
2: Sainte Marie, Mère de Dieu, priez pour nous pauvres pécheurs, maintenant et à l'heure de notre mort. Amen.
1: Je vous salue, Marie, pleine de grâce. Le Seigneur est avec vous. Vous êtes bénie entre toutes les femmes, et Jésus, le fruit de vos entrailles, est béni.
2: Sainte Marie, Mère de Dieu, priez pour nous.
1: Je vous salue, Marie, pleine de grâce. Le Seigneur est avec vous. Vous êtes bénie entre toutes les femmes, et Jésus, le fruit de vos entrailles, est béni.
2: Sainte Marie, Mère de Dieu, priez pour nous pauvres pécheurs, maintenant et à l'heure de notre mort. Amen.
1: Je vous salue, Marie, pleine de grâce. Le Seigneur est avec vous. Vous êtes bénie entre toutes les femmes, et Jésus, le fruit de vos entrailles, est béni.
2: Sainte Marie, Mère de Dieu, priez pour nous pauvres pécheurs, maintenant et à l'heure de notre mort. Amen.
1: Je vous salue, Marie, pleine de grâce. Le Seigneur est avec vous. Vous êtes bénie entre toutes les femmes, et Jésus, le fruit de vos entrailles, est béni.
2: Sainte Marie, Mère de Dieu, priez pour nous pauvres pécheurs, maintenant et à l'heure de notre mort. Amen.
1: Je vous salue, Marie, pleine de grâce. Le Seigneur est avec vous. Vous êtes bénie entre toutes les femmes, et Jésus, le fruit de vos entrailles, est béni.
2: Sainte Marie, Mère de Dieu, priez pour nous pauvres pécheurs, maintenant et à l'heure de notre mort. Amen.
1: Je vous salue, Marie, pleine de grâce. Le Seigneur est avec vous. Vous êtes bénie entre toutes les femmes, et Jésus, le fruit de vos entrailles, est béni.
2: Sainte Marie, Mère de Dieu, priez pour nous pauvres pécheurs, maintenant.

0: Marie, conçue sans péché, priez pour nous qui avons recours à vous. Quatrième mystère douloureux, le portement de la croix de l'Évangile selon saint Jean. Ils prirent donc Jésus, qui porte en lui-même sa croix, sortit de la ville pour aller au lieu-dit Golgotha. Sous le poids de la croix, Jésus avance vers le salut du monde. À la Pentecôte, le Saint-Esprit transforme la faiblesse des apôtres en courage missionnaire afin qu'ils portent eux aussi la croix à la suite du Christ. Avec Notre-Dame, prions pour que nous soyons toujours plus dociles à l'action du Saint-Esprit en nous. Notre Père qui es aux cieux, que ton nom soit sanctifié, que ton règne vienne, que ta volonté soit faite sur la terre comme au ciel.
1: Donne-nous aujourd'hui notre pain de ce jour. Pardonne-nous nos offenses, comme nous pardonnons aussi à ceux qui nous ont offensés. Et ne nous laisse pas entrer en tentation, mais délivre-nous du mal.
2: Je vous salue, Marie, pleine de grâce. Le Seigneur est avec vous. Vous êtes bénie entre toutes les femmes. Et Jésus, le fruit de vos entrailles, est béni.
1: Sainte Marie, Mère de Dieu, priez pour nous pauvres pécheurs, maintenant et à l'heure de notre mort. Amen.
2: Je vous salue, Marie, pleine de grâce. Le Seigneur est avec vous. Vous êtes bénie entre toutes les femmes. Et Jésus, le fruit de vos entrailles, est béni.
1: Sainte Marie, Mère de Dieu, priez pour nous pauvres pécheurs, maintenant et à l'heure de notre mort. Amen.
2: Je vous salue, Marie, pleine de grâce. Le Seigneur est avec vous. Vous êtes bénie entre toutes les femmes, et Jésus, le fruit de vos entrailles, est béni.
1: Sainte Marie, Mère de Dieu, priez pour nous pauvres pécheurs, maintenant et à l'heure de notre mort. Amen.
2: Je vous salue, Marie, pleine de grâce. Le Seigneur est avec vous. Vous êtes bénie entre toutes les femmes, et Jésus, le fruit de vos entrailles, est béni.
1: Sainte Marie, Mère de Dieu, priez pour nous pauvres pécheurs, maintenant et à l'heure de notre mort.
2: Je vous salue, Marie, pleine de grâce. Le Seigneur est avec vous. Vous êtes bénie entre toutes les femmes, et Jésus, le fruit de vos entrailles, est béni.
1: Sainte Marie, Mère de Dieu, priez pour nous pauvres pécheurs, maintenant et à l'heure de notre mort. Amen.
2: Je vous salue, Marie, pleine de grâce. Le Seigneur est avec vous. Vous êtes bénie entre toutes les femmes, et Jésus, le fruit de vos entrailles, est béni.
1: Sainte Marie, Mère de Dieu,
2: je vous salue, Marie, pleine de grâce. Le Seigneur est avec vous. Vous êtes bénie entre toutes les femmes. Et Jésus, le fruit de vos entrailles, est béni.
1: Sainte Marie, Mère de Dieu, priez pour nous, pauvres pécheurs, maintenant et à l'heure de notre mort. Amen.
2: Je vous salue, Marie, pleine de grâce. Le Seigneur est avec vous. Vous êtes bénie entre toutes les femmes. Et Jésus, le fruit de vos entrailles, est béni.
1: Sainte Marie, Mère de Dieu,
2: je vous salue, Marie, pleine de grâce. Le Seigneur est avec vous. Vous êtes bénie entre toutes les femmes. Et Jésus, le fruit de vos entrailles, est béni.
1: Sainte Marie, Mère de Dieu, priez pour nous pauvres pécheurs, maintenant et à l'heure de notre mort. Amen.
2: Je vous salue, Marie, pleine de grâce. Le Seigneur est avec vous. Vous êtes bénie entre toutes les femmes. Et Jésus, le fruit de vos entrailles, est béni.
1: Sainte Marie, Mère de Dieu, priez pour nous pauvres pécheurs, maintenant et à l'heure de notre mort.

0: Ô Marie conçue sans péché, priez pour nous qui avons recours à vous. Cinquième mystère douloureux, le crucifixion et la mort de Jésus sur la croix. De l'Évangile selon saint Jean, Jésus disait à ses disciples, « Ma vie nulle ne la prend, c'est moi qui la donne. » Sur la croix, Jésus remet son esprit entre les mains du Père et ouvre son cœur d'où jaillissent le sang et l'eau, fondement de l'Église. À la Pentecôte, ce souffle du Christ crucifié devient un feu vivant dans les âmes et donne naissance à l'Église appelée à annoncer au monde la miséricorde divine. Avec Notre-Dame, prions pour que le bon Dieu prenne toujours plus de place dans nos vies. Notre Père qui es aux cieux, que ton nom soit sanctifié, que ton règne vienne, que ta volonté soit faite sur la terre comme au ciel.
1: Donne-nous aujourd'hui notre pain de ce jour. Pardonne-nous nos offenses, comme nous pardonnons aussi à ceux qui nous ont offensés. Et ne nous laisse pas entrer en tentation, mais délivre-nous du mal.
2: Je vous salue, Marie, pleine de grâce. Le Seigneur est avec vous. Vous êtes bénie entre toutes les femmes. Et Jésus, le fruit de vos entrailles, est béni.
1: Sainte Marie, Mère de Dieu, priez pour nous, pauvres pécheurs, maintenant et à l'heure de notre mort. Amen.
2: Je vous salue, Marie, pleine de grâce. Le Seigneur est avec vous. Vous êtes bénie entre toutes les femmes. Et Jésus, le fruit de vos entrailles, est béni.
1: Sainte Marie, Mère de Dieu, priez pour nous, pauvres pécheurs, maintenant et à l'heure de notre mort. Amen.
2: Je vous salue, Marie, pleine de grâce. Le Seigneur est avec vous. Vous êtes bénie entre toutes les femmes. Et Jésus, le fruit de vos entrailles, est béni.
1: Sainte Marie, Mère de Dieu, priez pour nous, pauvres pécheurs, maintenant et à l'heure de notre mort. Amen.
2: Je vous salue, Marie, pleine de grâce. Le Seigneur est avec vous. Vous êtes bénie entre toutes les femmes. Et Jésus, le fruit de vos entrailles, est béni.
1: Sainte Marie, Mère de Dieu, priez pour nous, pauvres pécheurs, maintenant et à l'heure de notre mort. Amen.
2: Je vous salue, Marie, pleine de grâce. Le Seigneur est avec vous. Vous êtes bénie entre toutes les femmes. Et Jésus, le fruit de vos entrailles, est béni.
1: Sainte Marie, Mère de Dieu, priez pour nous, pauvres pécheurs, maintenant et à l'heure de notre mort. Amen.
2: Je vous salue, Marie, pleine de grâce. Le Seigneur est avec vous. Vous êtes bénie entre toutes les femmes. Et Jésus, le fruit de vos entrailles, est béni.
1: Sainte Marie, Mère de Dieu, priez pour nous, pauvres pécheurs, maintenant et à l'heure de notre mort. Amen.
2: Je vous salue, Marie, pleine de grâce. Le Seigneur est avec vous. Vous êtes bénie entre toutes les femmes. Et Jésus, le fruit de vos entrailles, est béni.
1: Sainte Marie, Mère de Dieu, priez pour nous, pauvres pécheurs, maintenant et à l'heure de notre mort. Amen.
2: Je vous salue, Marie, pleine de grâce. Le Seigneur est avec vous. Vous êtes bénie entre toutes les femmes. Et Jésus, le fruit de vos entrailles, est béni.
1: Sainte Marie, Mère de Dieu, priez pour nous, pauvres pécheurs, maintenant et à l'heure de notre mort. Amen.
2: Je vous salue, Marie, pleine de grâce. Le Seigneur est avec vous. Vous êtes bénie entre toutes les femmes. Et Jésus, le fruit de vos entrailles, est béni.
1: Sainte Marie, Mère de Dieu, priez pour nous, pauvres pécheurs, maintenant et à l'heure de notre mort. Amen.
2: Je vous salue, Marie, pleine de grâce. Le Seigneur est avec vous. Vous êtes bénie entre toutes les femmes. Et Jésus, le fruit de vos entrailles, est béni.
1: Sainte Marie, Mère de Dieu, priez pour nous, pauvres pécheurs, maintenant et à l'heure de notre mort. Amen.

0: Ô Marie, conçue sans péché, priez pour nous qui avons recours à vous.
1: Tu as voulu, Seigneur, qu'à l'annonce de l'ange, ton Verbe prit chair dans le sein de la Vierge Marie. Réponds à nos supplications. Puisque nous la croyons vraiment Mère de Dieu, fais que nous trouvions secours dans sa prière auprès de toi.

0: Le Seigneur soit avec vous. Et que Dieu Tout-Puissant vous bénisse, le Père, le Fils et le Saint-Esprit.
1: Amen.
0: Notre-Dame de Lourdes,
1: priez pour nous.
0: Notre-Dame de Lourdes,
1: priez pour nous.
0: Notre-Dame de Lourdes,
1: priez pour nous.
0: Sainte Bernadette,
1: priez pour nous.
0: Nous déposons au pied de Notre-Dame les intentions qui ont été confiées aux pèlerins du diocèse de Rennes.
2: Chers amis pèlerins, votre pèlerinage se poursuit avec la conférence du message de Lourdes qui vous est donnée par un chapelain au centre information à 16h15, suivie de l'adoration de la bénédiction des malades directement à la basilique souterraine Saint-Pédis. Et puis ce soir, nous pourrons une dernière fois honorer la Vierge Marie avant d'aller nous coucher avec la procession mariale à 21h. Je vais à présent bénir les objets de dévotion que vous auriez parmi vous.
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Chers amis de Radio Grand-Ciel, bonjour. En ce mois de mai, on a trois grandes fêtes de Marie. Notre-Dame de Fatima, Marie, mère de l'Église, et pour terminer le mois, le 31, fête de la Visitation. Mais cette année, le 31 est un dimanche, et c'est la fête de la Trinité qui prime. Je vous propose donc de réfléchir à la Visitation, chère à notre diocèse, puisque c'est le nom de notre maison diocésaine. La Visitation a pris aussi une coloration toute particulière avec le choix du pape François d'en faire le thème des JMJ de Lisbonne. Mais avant d'écouter ce texte de Saint Luc que vous connaissez tous, il est important de rappeler en quelques mots l'Annonciation qui précède. L'ange Gabriel confie de la part de Dieu à la jeune fille, Vierge Marie, la mission d'être la mère de Jésus, le Fils de Dieu. Elle ne connaît pas d'homme, mais le Saint-Esprit va la couvrir de son ombre. Et comme c'est le cas dans tous les récits de vocation dans la Bible, il est donné un signe. L'ange annonce que la vieille parente de Marie attend un enfant, alors qu'on l'appelait la femme stérile, et elle en est à son sixième mois. Marie dit alors oui. « Voici la servante du Seigneur, que tout m'advienne selon ta parole. » Alors l'ange la quitta. Quelle bonne nouvelle cette naissance, tant attendue chez cousine Élisabeth. Vite, il faut aller l'aider dans sa fin de sa grossesse. Mais écoutons maintenant le texte de la Visitation en Luc chapitre 1, versets 39 à 56. En ces jours-là, Marie se mit en route et se rendit avec empressement vers la région montagneuse dans une ville de Judée. Elle entra dans la maison de Zacharie et salua Élisabeth. Or, quand Élisabeth entendit la salutation de Marie, l'enfant tressaillit en elle. Alors Élisabeth fut remplie d'Esprit Saint. Elle s'écria d'une voix forte, « Tu es bénie entre toutes les femmes, et le fruit de tes entrailles est béni. D'où m'est-il donné que la mère de mon Seigneur vienne jusqu'à moi ? Car lorsque tes paroles de salutation sont parvenues à mes oreilles, l'enfant a tressailli d'allégresse en moi. Heureuse celle qui a cru à l'accomplissement des paroles qui lui furent dites de la part du Seigneur. Marie dit alors, « Mon âme exalte le Seigneur, exulte mon esprit en Dieu mon Sauveur. » Il s'est penché sur son humble servante, « Désormais tous les âges me diront bienheureuse. » Le Puissant fit pour moi des merveilles, saint est son nom. Sa miséricorde s'étend d'âge en âge sur ceux qui le craignent. Déployant la force de son bras, il disperse les superbes, il renverse les puissants de leur trône, il élève les humbles. Il comble de biens les affamés, renvoie les riches les mains vides. Il relève Israël son serviteur, il se souvient de son amour, de la promesse faite à nos pères en faveur d'Abraham et de sa descendance à jamais. Marie resta avec Élisabeth environ 3 mois, puis elle s'en retourna chez elle. Quel texte merveilleux ! À la suite du message de Gabriel, Marie, remplie d'Esprit Saint et de foi, court se mettre au service de sa cousine âgée. Elle aura bien besoin d'aide pour la fin de sa grossesse. Sans savoir ce qui l'attend, tout naturellement, Marie se rend disponible, généreuse, dynamique. En toute hâte, elle part rendre service. Quand Dieu entre dans une vie, cela rend disponible. Quand j'entends ce texte de la Visitation, je me revois à Ein Carem. C'est là qu'habitaient Zacharie et Élisabeth, à une dizaine de kilomètres au sud de Jérusalem. Sur la place de l'église, 2 belles statues en bronze, grandeur nature. Une dame âgée au ventre arrondi ouvre les bras pour accueillir celle qui arrive, une jeune fille qui court vers elle, bras tendus en avant, un grand sourire aux lèvres.
Joie des deux cousines, Elisabeth et Marie. Tout est dit. Leurs retrouvailles joyeuses permettent une première rencontre des deux enfants dans le ventre de leur mère. Jean-Baptiste, dans le ventre d'Élisabeth, tressaille. Il reconnaît celui qu'on attendait pour la fin des temps. C'est l'aube des temps nouveaux, comme le dit le psaume 110, et cela le fait tressaillir. Aussitôt, l'esprit entre en sa mère, Élisabeth, qui traduit ce tressaillement en reconnaissant que Marie et le fruit qu'elle porte sont l'objet d'une bénédiction divine. Elle confirme que sa parente est la mère de son Seigneur. Marie porte le Messie, et de ce fait, elle est la plus bénie de toutes les femmes. Ces paroles d'Élisabeth, nous les redisons chaque jour dans le « Je vous salue Marie », à la suite des paroles de l'ange Gabriel. Nous disons « Tu es bénie entre les femmes, et Jésus, le fruit de ton sein, est béni ». Puis vient la très belle action de grâce que l'on dit le soir aux vêpres, le Magnificat, qui s'inspire de très nombreux passages de l'Ancien Testament, notamment le Cantique d'Anne. Marie rend grâce, dans l'humilité. Elle déborde de joie. Elle nous invite à partager la sienne, à exulter. Marie n'est pas au centre, jamais. Elle renvoie toujours à Dieu. Elle nous apprend à l'adorer, lui seul. Elle reconnaît sa petitesse, il s'est penché sur son humble servante. Elle vit de la grâce reçue. Elle nous enseigne l'humilité, il élève les humbles. Marie chante la justice de Dieu qui comble les affamés. Amour et miséricorde, voilà ce qu'il est. Marie nous redit la mission de l'Église, servir les pauvres, relever les petits, être une Église servante et pauvre. Marie termine en rappelant la fidélité de Dieu à son peuple selon les promesses à Abraham. Elle nous invite aussi à la gratitude et à l'espérance. Que nous apprend ce texte de la Visitation? Je m'appuie sur des notes à propos des dernières JMJ de Lisbonne. La Visitation est l'élan missionnaire né de l'Annonciation. La rencontre avec Dieu nous rend disponibles et dynamiques, avec l'envie de partager ce que nous avons vécu. Cela nous invite à être une Église en sortie. Comme nous le rappellent les différents papes, François entre autres, comme Marie, nous devons apporter la présence de Dieu à ceux qui ne l'attendent plus. Le pape explique aux jeunes, « Il faut vous lever, sortir, porter le Christ, partager la joie de la rencontre. Se mettre en route sans attendre, d'être prêt, sinon on n'ira jamais. Partir en hâte, quitter son confort, traverser les difficultés, aller vers l'autre. Même si cela demande un effort, comme aller à pied de Nazareth jusqu'à Ein Carême. » Puisse cette méditation sur la Visitation nous montrer que même si on ne s'en rend pas bien compte, Dieu nous visite. Il nous met en route. Il nous demande d'aller vers l'autre, partager la joie de la rencontre, partager la joie de la foi. J'aime bien cette parole que nous disait souvent le Père Onfray à la pastorale de la santé. Quand vous visitez les malades, ne dites pas que vous portez Jésus aux malades, c'est vous qui allez à la rencontre de Jésus dans le malade. Rencontre de Marie et d'Élisabeth, chacune a des choses à nous dire. Chacune nous tourne vers le Seigneur qui nous aime, Dieu de tendresse et de miséricorde. Très bonne journée, merci à Simon pour la technique toute cette semaine. À plus tard. Et bonne fête de la Trinité.

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2: Pour achever notre série d'émissions sur le Dieu intérieur, sur cette présence de Dieu en nos cœurs, je voudrais faire appel à quelques témoins. Pour bien vous montrer que tout ce que nous avons évoqué n'est pas le fruit de mon imagination personnelle ou de divagations qui m'auraient saisi. Mais cette réalité de la présence de Dieu en nous, elle est attestée dans la grande tradition chrétienne. Elle fait partie, en tout premier lieu, des fondements même de la vie chrétienne. Alors, le premier témoin que je vais appeler à la barre est une femme, Catherine de Sienne, qui vécut au XIVe siècle, qui fut tertiaire dominicaine et qui, malgré son jeune âge, puisqu'elle est morte à 33 ans, a eu un impact très important sur l'histoire générale et puis l'histoire de l'Église aussi. C'est en partie à cause de son intervention que le pape Grégoire XI décida de quitter Avignon pour repartir à Rome. Mais ce n'est pas cela que nous voulons évoquer aujourd'hui. C'est plutôt la façon dont elle a vécu cette intimité avec Dieu. Pour elle, l'habitation de Dieu en nous n'est pas une vérité théologique, c'est une expérience. Au début de sa vie spirituelle, alors qu'elle ne pouvait pas s'isoler physiquement, elle reçut l'intuition de se construire une cellule spirituelle dans son esprit. Cellule, entendons-le, dans le sens monastique, c'est-à-dire ce lieu retiré où le moine ou la moniale se retrouve seul, face à Dieu. Dans cette cellule, l'âme d'abord apprend à se connaître. Eh oui, la solitude nous renvoie à nous-mêmes. Et l'âme découvre sa propre pauvreté. Simultanément, elle découvre la bonté de Dieu, qui lui fait ce cadeau de vivre à chaque instant. Catherine a cette perception qu'elle est liée à Dieu et Dieu à elle de manière inséparable. Elle utilise l'image du poisson dans la mer et elle nous dit « De même que le poisson est dans la mer et la mer dans le poisson, ainsi l'âme est en Dieu et Dieu dans l'âme. » Il vaut la peine de rapporter cette petite anecdote. Catherine vivait donc une intimité forte avec la présence de Jésus. Et voilà que cette présence, un jour, va disparaître. Elle ne sent plus cette présence en elle. Elle a perdu Jésus, comme elle le dit. Alors elle s'affole. Elle court, elle va de droite et de gauche. Elle tente toutes sortes de techniques spirituelles pour retrouver cette présence. Et puis, elle n'y parvient pas. Alors elle est très attristée. Et un jour, elle est assise sur un banc, toute à sa tristesse. Et tout à coup, Jésus se manifeste à elle. Alors elle sursaute et elle dit « Mais Seigneur, où étiez-vous passé? Pourquoi m'aviez-vous abandonné ?» Et Jésus lui dit « Mais je ne t'ai pas laissé un seul instant, mais tu me cherchais là où je n'étais pas. » C'est dire que nous avons une grande responsabilité finalement par rapport à cette habitation de Dieu en nous. Parce que Dieu respecte notre liberté. Et Catherine utilise souvent l'image suivante. L'âme est comme une cité fortifiée ou comme un jardin où Dieu aime se promener. Seulement voilà, il y a une porte. Et la porte, c'est notre volonté. Si nous l'ouvrons par amour, alors Dieu entre et fait sa demeure. Si nous la laissons fermée par égoïsme, ouvrons par amour, alors Dieu entre et fait sa demeure. Si nous la laissons fermée par égoïsme, nous empêchons.

Mais celui qui héberge Dieu est poussé vers les autres. La présence intérieure devient alors une énergie apostolique.

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1: Le second témoin de cette habitation de Dieu en nous est encore une femme. Il s'agit de Thérèse d'Avila, religieuse carmélite espagnole qui vécut au XVIe siècle. C'est elle sans doute qui a porté la théologie de l'habitation divine à son apogée à travers un chef-d'œuvre qui s'intitule « Le château intérieur ». Pour Thérèse, l'âme n'est pas un concept, mais un espace vaste où Dieu réside en son centre. Je ne vais pas vous résumer la spiritualité de Thérèse d'Avila en 2 minutes 30, mais sachez qu'elle utilise une image. L'âme humaine est comme un château. La structure de ce château contient beaucoup de demeures et c'est au centre que Dieu réside. On commence bien sûr dans la vie spirituelle par les demeures les plus éloignées du centre. Mais l'habitation de Dieu est déjà une réalité. Nous n'en avons pas encore conscience. De ce fait, la vie spirituelle va être un voyage pour atteindre le centre du château. Et je m'arrête une seconde sur ce point. C'est très important de considérer que la vie spirituelle n'est pas un état dans lequel nous serions installés, mais c'est un voyage. Il y a une dynamique, il y a une tension dans la vie spirituelle qui apparaît dans les œuvres de Thérèse. Alors, dans les premières demeures, l'âme est encore distraite. Elle est prise par les soucis du monde, par l'égoïsme, par toutes sortes de pulsions intérieures. Et, passant par la porte d'entrée du château, qui est pour Thérèse l'oraison, entendez, la prière silencieuse, l'âme va pouvoir aller de demeure en demeure jusque au centre du château où elle vivra une union permanente avec Dieu. Et je voudrais laisser le peu de temps qu'il nous reste à saint Augustin, qui a beaucoup dans ses œuvres parlé de cette habitation divine. Lorsqu'il parle de la conversion, il sait ce dont il parle, il nous dit « L'habitation divine est gâchée par notre dispersion. Il faut pouvoir se récolter, c'est-à-dire passer de l'extérieur vers l'intérieur, et c'est cela le retournement, la conversion, pour rencontrer l'hôte qui habite en nous. » Augustin distingue deux sortes d'habitations de Dieu. Ce qu'il appelle la présence de Dieu comme créateur et qui est universelle, elle est là en tout homme car Dieu est présent dans tout ce qui existe. Et la seconde habitation, c'est l'habitation de Dieu en nous comme notre ami. Et cela est du ressort de l'amour. Si tu aimes ton frère, tu n'es pas seulement proche de Dieu, dit-il. Dieu demeure en toi de manière active et transformatrice. À travers son ouvrage « Les Confessions », il exprime notamment le regret d'avoir ignoré la présence divine qu'il habitait depuis toujours, alors qu'il s'égarait dans le luxe et les apparences du monde. Cette phrase, je voudrais la prendre comme la plus belle des conclusions de notre méditation. « Bien tard, je t'ai aimé, ô beauté si ancienne et si nouvelle. » Bien tard je t'ai aimé, et voici que tu étais au dedans, et moi au dehors, et c'est au dehors que je te cherchais. Tu étais avec moi, et je n'étais pas avec toi.
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0: Bonjour, Raymond Richard au micro, avec Chantal Matelet, nous évoquons ensemble ce qu'est le Comité catholique contre la faim et pour le développement Terre solidaire. Bonjour Chantal.
1: Bonjour Raymond. Et alors, moi je vais d'abord te poser une question, parce que j'ai cru entendre que ça fait longtemps que ça existe, le CCFD. Et moi, j'étais pas encore engagée quand il a existé, alors ça fait une soixantaine d'années?
0: Oui, 60 ans. 2026, 60 ans, ça nous met en 66, dans les années 60, c'est-à-dire au moment après la décolonisation, où on s'est rendu compte que dans certains pays d'Afrique, entre autres, il y avait ce problème qu'est la faim, cette misère absolue qu'est la faim. C'est-à-dire des gens qui ont du mal à manger correctement, et puis dans certains cas, qui meurent de faim.
1: Donc ça voudrait dire que la colonisation... C'est peut-être un débat qui va au-delà du CCFD. Ça veut dire que la colonisation a bien profité de ce qu'il y avait là-bas. Elle est partie et elle les a laissés appauvris. Alors qu'on pourrait imaginer qu'ils ne sont pas pauvres d'emblée.
0: Hein ? Alors la colonisation, alors je ne sais pas, mais c'est vrai que la décolonisation ne s'est pas forcément accompagnée d'une volonté de faire en sorte que les pays que l'on quittait avancent vers un certain développement.
1: Oui.
0: Vers leur propre développement, d'ailleurs. Donc, il y a eu la faim.
1: Donc, ça veut dire que le CCFD est rentré dans cette... en disant, aidons-les, parce que là, on les a laissés en plan, en gros, et il faut les aider, quand même, à vivre.
0: Oui, alors c'est vrai que... Eh bien, je crois que c'est la FAO, l'Organisation Mondiale de l'Agriculture, et de la faim, donc, qui a pousser un cri d'alarme en disant « mais il y a la famine dans certains pays ». Et comme la FAO à côté, son voisin, c'est le Vatican, et qu'au Vatican, il y a le pape, il l'a interrogé. Bon. Et du coup, l'interrogation est revenue jusque dans les églises d'Europe et de France. Et en France, c'est le comité contre la faim. Au début, c'était d'ailleurs contre la faim, on ne disait pas de développement.
1: On ne parlait pas du développement.
0: Non.
1: D'accord, on parlait de la faim, comité contre la faim.
0: Oui, alors comité contre la faim, et on s'est rendu compte très vite que ce n'était pas question d'emmener du blé ou je sais pas quoi, ou du riz ou n'importe quoi comme ça en Afrique. Donc, très vite, c'est devenu et pour le développement.
1: Et pour le développement.
0: C'est-à-dire l'idée qu'il fallait faire en sorte que les pays eux-mêmes ou que les gens eux-mêmes puissent se prendre en charge pour se développer. Et donc là, ça a amené une réflexion qui ne cesse d'évoluer depuis toujours, parce qu'à la limite, on pourrait dire depuis 60 ans, enfin, qu'est-ce qu'on a fait, quoi? C'est pas réglé. Ben non, c'est pas réglé. C'est exactement comme l'éducation, c'est pas réglé. Tes parents sont allés à l'école, toi tu as été à l'école, tes enfants sont allés à l'école, mais n'empêche que ton petit-fils, il faut encore qu'il aille à l'école. C'est pas réglé. Les problèmes ne sont jamais réglés définitivement.
1: C'est pas
0: réglé. Une fois pour toutes.
1: Je pense que ça peut pas être réglé, effectivement, parce que le monde bouge. Le monde bouge. Hein, les esprits évoluent. Et puis le rapport entre les pays. Maintenant, on sait qu'on peut aller dans tout le monde par les voies aériennes, et puis en plus maintenant l'information passe partout. Je pense qu'il y a eu une époque où, en fin de compte, chaque pays avait sa petite histoire. Et là, effectivement, on est au courant.
0: Ça c'est un vrai problème. Les populations qui ont des difficultés pour se nourrir savent qu'il y a des pays où, au contraire, on mange trop. Et qu'il y a des pays où on vit autrement, on vit mieux. Donc, bah, ils se disent, bah, après tout, si ce n'est pas comme ça chez nous, allons chez les autres. Allons chez eux.
1: Voilà.
0: D'où la question migratoire.
1: Oui.
0: Mais ça, de toute façon, c'est, là aussi, c'est vieux comme le monde. Lorsque les gens de l'Est du continent européen ont su qu'à l'Ouest, ils vivaient mieux, bah, ils ont fait des invasions, hein.
1: Oui.
0: On parle des invasions. Mais les invasions, c'est quoi? C'est quand d'autres viennent. Et puis, ben, si on s'assimile, si on accueille, si... Voilà.
1: Alors moi, la question que je pose aussi, c'est comité contre la faim et pour le développement. Le développement, c'est quoi? C'est avoir de plus en plus? C'est s'agrandir? Or, actuellement, la réflexion, c'est de dire attention à vouloir avoir. Est-ce que c'est ça, le développement?
0: Alors ça, c'est notre idée. A priori, développer, c'est je vais développer, hein, on développe quelque chose. Mais c'est un partenaire du CCFD, c'est-à-dire quelqu'un qui est venu ici pour témoigner un peu de ce qui se faisait. Il était à Madagascar, et à Madagascar, on sait bien, par exemple, sur votre marché, quand vous allez au marché, vous avez des crevettes qui viennent de Madagascar, donc la pêche. Et alors, il m'a dit, mais on n'a pas besoin de vos bateaux bretons si on sait construire des pirogues. Ce dont on a besoin, c'est que vous nous aidiez à empêcher les navires-usines du Japon ou de l'Union soviétique à l'époque, ou de n'importe quel pays, d'obtenir de nos propres pays des permis de pêcher qui font que les fonds sont ratissés. Et puis comme ce ne sont pas les fonds, leurs propres fonds marins, ben ils s'en fichent un peu de savoir que la réserve de poissons a disparu ou je ne sais quoi. Donc là, c'était le partenaire qui disait « Non, non, pêcher, à la limite, on sait pêcher, on a les bons bateaux, on sait faire. Mais aidez-nous à empêcher, vous, de venir piller nos réserves. » Ça, je trouvais que c'était... Ça amène à se poser des questions sur ce que tu as dit, le développement.
1: Oui.
0: Parce que là, ce n'était pas le développement. On va vous permettre d'avoir. Non, non. Permettez-nous au moins de vivre et travailler chez vous, l'opinion publique, pour que on ne brade pas nos propres fonds marins.
1: Donc de vivre avec ce qu'on a et pas d'aller chercher ailleurs, que vous ne nous donniez pas des choses pour vivre.
0: Alors voilà, la question est là parce que à la même époque, j'ai pu entendre des hommes politiques français dire nos intérêts, nous allons défendre nos intérêts. Mais nos intérêts, c'était quoi? Et ils allaient défendre nos intérêts dans un pays différent qui avait du pétrole et pour lequel nos intérêts, c'était d'avoir du pétrole. Là, c'est pas. Est-ce que c'était. Enfin, voilà. Je veux dire que ces questions-là, ces relations-là, amènent à réfléchir sur. Développer, qu'est-ce que c'est? Tu as raison quand tu dis développer, c'est quoi?
1: Développer, c'est quoi?
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0: Terre solidaire.
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0: Et là, le CCFD Terre solidaire réfléchit à ces questions en disant, c'est permettre à chacun de pouvoir être souverain, mettre dans son assiette ce qui lui permet de manger, être capable de cultiver ce qui lui permet de manger, parce que les terres, sur les terres des uns et des autres, mais on voit par exemple que les Chinois veulent acheter des propriétés viticoles dans le Bordelais. Bon, mais de la même façon, des personnes veulent acheter des kilomètres carrés de terre au Brésil ou bien en Afrique, et puis après, et puis pour cultiver pour eux. Et après, ils font quoi, les Africains qui n'ont pas ces terres ou qui n'ont plus ces terres? Ou les paysans de l'Amérique latine qui n'ont plus ces terres? Alors, et ça, c'est grave parce que sur 5000 hectares de terres d'Amérique latine, lorsqu'on a une entreprise européenne, américaine, enfin de n'importe où, qui vient avec ses capacités, elle l'utilise, elle est sur 5000 hectares qu'elle a acheté, elle utilise 30 personnes pour travailler, des machines, et puis à côté, et puis elle a défriché, donc c'est mauvais pour l'espace, et puis à côté, sur 5000 hectares, on a une communauté paysanne de 200 familles, 800 personnes, qui fait vivre 800 personnes. Et quand on regarde la rentabilité de l'une et de l'autre, et la capacité de nutrition de l'une et de l'autre, et le coût, c'est l'entreprise familiale, villageoise, des 200 familles qui sont associées pour conserver leur espace, qui est la meilleure pour vivre, pour l'environnement, pour permettre aux 800 personnes de rester là et de pouvoir vivre sur leur territoire. Et alors là, l'action du CCFD, c'est justement de faire en sorte que des paysans de ces espaces puissent conserver leurs terres, à contrario, contre l'économie mondiale qui, au nom de l'efficacité, dit « mais non, on va cultiver de façon extraordinaire, on va investir, on va je sais pas quoi. Oui, mais sauf qu'on oublie les personnes. Et le CCFD, il est là pour dire, faisons attention aux personnes. Donc le développement, effectivement.
1: Ça m'intéresse ce que tu dis, parce que souvent on dit que arrêtons, même au niveau de l'agriculture, de vouloir encore plus, encore plus, encore plus. Apparemment, avec ce qu'on produit, on peut se nourrir, on pourrait nourrir tout le monde. Ça veut dire que les gens sont mercantiles. Ça veut dire qu'ils veulent absolument, c'est pas seulement nourrir les autres, etc. Ça veut dire avoir des profits.
0: Ces grandes entreprises agroéconomiques, enfin, là, on voit parce que c'était le débat autour du Mercosur, c'est aussi parce que en produisant ces protéines qui vont permettre de nourrir les porcs du Danemark ou peut-être de Bretagne, ce sera plus efficace. Et alors la question est-ce que l'objectif c'est d'être efficace, et puis cette efficacité qui en même temps enrichit une économie mondiale, mais elle oublie les pauvres de ces pays et les pauvres d'ici, parce que les agriculteurs qui sont obligés d'acheter le soja qui vient de je ne sais trop où, les intrants de je ne sais trop quoi, ont des contrats qui font que ce n'est plus le paysan qui va réfléchir et qui dit je vais organiser ma terre pour faire des choses qui vont être complémentaires, mais il est contraint de faire une production pour payer ses intrants, pour produire telle chose. Et là, je crois que la réflexion, c'est eux et nous. Eux et nous, ensemble, pour voir ce qu'on veut pour la terre et pour les hommes.
1: Ça me paraît très intéressant. Cette réflexion-là, ça veut dire que maintenant, même les pays développés, et en particulier les paysans, ils deviennent des serfs, en fin de compte. Ils sont asservis.
0: Ils sont asservis au fric, oui, certainement. Voilà. Enfin, je crois quelque part, on peut dire ça.
1: Ils sont asservis au fric, comme on peut asservir les gens en Afrique.
3: En effet, la Côte d'Ivoire a basé son développement économique sur l'agriculture, et notamment sur des cultures d'exportation. Mais malheureusement, c'est au détriment de son environnement. 90% des forêts ont été détruites en 50 ans, et notamment remplacées par du cacao. En quelques décennies, la terre est devenue l'objet de toutes les convoitises, et donc de très nombreux conflits. Par ailleurs, au niveau local, les communautés continuent d'appliquer les règles coutumières, et ces règles sont orales. Eh bien, notre partenaire ASAPSU accompagne les communautés villageoises dans la clarification et la renégociation de règles de gestion des terres. Donc concrètement, en fait, les populations se réunissent et redéfinissent collectivement les conditions d'accès à la terre, et ces nouvelles règles sont ensuite formalisées à l'écrit. Donc chacun sait à quoi s'en tenir, et cela permet de prévenir et d'anticiper les frustrations et les conflits. Et on peut dire aujourd'hui que ce travail d'ASAPSU est une très belle réussite, puisque les autorités locales, comme les populations voisines aux expérimentations, réclament son accompagnement. Donc en fait, je crois que ce qu'il faut retenir, c'est que si on se donne le temps d'impliquer les communautés et de les écouter, il est possible de transformer le foncier en un levier de cohésion sociale.
0: Eh bien, le CCFD réfléchit à toutes ces questions avec les gens de ces pays. Et il s'agit de voir, eux et nous, comment on sert l'homme, comment on sert l'économie pour qu'elle soit vraiment pour le bien commun de chacun et puis la protection de la planète.
1: C'est important.
0: Mes chers auditeurs, à bientôt sur les ondes de Radio Grand Ciel et puis sur le CCFD, le développement.
1: Merci Raymond.

Bien, nous en arrivons à la fin de cette guerre de 100 ans. Nous sommes en 1388. Charles VI a 20 ans. Il en a assez de la tutelle de ses oncles. Oui, parce que les tontons, tous les trois, gouvernaient à sa place.

Alors Charles VI a un frère, plus jeune que lui, Louis, qui s'appelle pour l'instant Louis de Touraine. On verra après qu'il va changer de nom. Et ce frère-là lui dit, écoute, il faut absolument te séparer de nos oncles. Donc en octobre, le roi convoque le conseil à Reims, le cardinal de Laon parle le premier, et il dit, le roi n'est-il pas d'âge à gouverner lui-même? Est-ce qu'il ne faudrait pas y songer? Ce serait quand même très sage. Alors Charles VI ne laisse pas traîner la discussion. Il remercie ses oncles de s'être dépensés pour le royaume. Alors les oncles s'appellent Berry, Bourgogne. Ils demandent un temps de réflexion. Et puis, en plus, quand même un petit dédommagement. Par exemple, ça serait bien de donner la Guyenne à l'un d'entre eux, et puis peut-être bien la Normandie à l'autre. Eh bien, le roi, il a le cran de refuser. Eh bien, ils sont bien obligés de céder. Charles VI rappelle alors les vieux conseillers de son père. Ce sont des politiciens expérimentés. Le conseil n'a plus les oncles. Mais un véritable maître se pointe, le frère unique du roi, le Louis de Touraine, qui bientôt va s'appeler Louis d'Orléans. Il est marié à une Italienne, Valentine, Visconti, donc il a des intérêts aussi en Italie. Et de plus, il soutient le pape qui se situe en Avignon. Alors je ne reviens pas sur l'histoire d'Avignon, hein, vous savez qu'il y avait deux papes, un à Rome, un à Avignon. Avignon étant à l'époque, attention, il ne faisait pas partie de la France, c'était un État indépendant. Donc, Charles VI, il en fait autant, il soutient le pape. Il entretient, en plus, il va entreprendre un grand voyage à travers le Languedoc, et puis après ça, il se dit, je vais aller jusqu'en Bretagne. Pourquoi donc ? Eh bien, parce que le duc Jean IV de Bretagne, la Bretagne étant indépendante à l'époque, hein, conspire avec qui ? Bien sûr, toujours les mêmes, avec les Anglais. Le connétable de Clisson a persuadé Charles VI de faire une démonstration militaire contre Jean IV en Bretagne. Donc, un fidèle des ducs organise un attentat contre Clisson. C'est raté. Le connétable a réussi à se réfugier dans le fournil d'un boulanger. Le roi prend la chose de haut, donc il a décidé de venir en Bretagne. En août 1392, vous connaissez l'histoire, au cours de cette chevauchée que je vous ai déjà racontée, le roi perd la raison. Il tient des propos incohérents, il blesse même un de ses gardes. Alors on ramène le roi près de Paris. Et puis, les ducs se disent, ses oncles, « Ah ben, on va quand même se charger du gouvernement puisque notre neveu a perdu la raison. » Et que font-ils ? Eh bien, ils renvoient les vieux conseillers de Charles V que Charles VI avait fait revenir. Clisson, lui, se retire dans son château de Josselin, en Bretagne. Les oncles sont contents. Ils ont retrouvé le pouvoir. Mais ce qu'ils ne savent pas, c'est que le petit frère de Charles VI a mûri et qu'il va falloir compter avec lui. Et, dommage pour lui, il n'est pas populaire. Parce qu'il lui en faut toujours plus et il pioche dans le trésor royal pour assurer son train de vie. La grogne générale autour de Louis d'Orléans et des siens. De plus, il y a des rumeurs qui circulent concernant les relations que Louis entretiendrait avec sa belle-sœur, la femme de son frère, Isabeau de Bavière. Cette Isabeau de Bavière, c'est une jolie petite brune, intelligente, enjouée, et elle s'entend très bien avec le frère du roi. Ça donne à jaser, hein. Devant le comportement futile de son neveu, l'un des oncles, Philippe de Bourgogne, qui est devenu régent du royaume, l'écarte du gouvernement. En fait, la maladie du roi laisse un maître véritable à la France, le duc de Bourgogne.
que l'on appelle Philippe le Hardi. Et le duc de Berry, alors, qu'est-ce qu'il dit ? Ah ben lui, pourvu qu'il ait part au profit, il dit comme son frère. La première chose à laquelle s'attache Philippe, donc, c'est de faire la paix avec l'Angleterre. La guerre de 100 ans est-elle terminée ? Ben au moins jusqu'en 1426, en étant optimiste. Pour confirmer les choses, on marie Richard II, avec Richard II d'Angleterre, avec Isabelle, la fille de Charles VI. On fête le mariage, des tentes sont dressées, les deux rois s'embrassent, puis c'est le banquet, et Richard épouse Isabelle le 4 novembre à Calais. Pourquoi Calais ? Vous rappelez que Calais appartient aux Anglais. L'autre fille de Charles VI est mariée au futur duc de Bretagne. Alors, bah, tout est bien qui finit bien ? Eh bien, pas pour Richard II d'Angleterre. Il est très autoritaire. Il s'est mis à dos l'archevêque de Canterbury et la majorité des barons. Le principal opposant est le duc de Derby, le fils aîné de Lancastre, donc le cousin de Richard II. Il s'est réfugié en France. Il s'entend bien avec Louis d'Orléans pour saper la politique de Philippe de Bourgogne, favorable à Richard II. Derby revient en Angleterre l'été 1399. Il fait prisonnier Richard II et tout simplement, il prend sa place. Il devient roi sous le nom de Henri IV. Alors, revenons à Louis d'Orléans qui tire du trésor royal, on peut dire, les 9/10 de ses revenus. Ça ennuie bien le nouveau duc de Bourgogne qui s'appelle Jean sans peur. Pourquoi ? Parce que avant l'installation de Louis d'Orléans, c'est lui qui recevait les subsides royaux. Ce n'est pas sans conséquence, car n'ayant plus d'argent, le duc de Bourgogne va créer des impôts. Et encore une fois, la Flandre va se révolter. Alors vous vous rappelez que la Flandre appartient à la Bourgogne. Hein ? Pour l'instant, Louis d'Orléans songe à reprendre la guerre contre les Anglais. Il veut absolument corriger Richard II. Alors, débarquer en Angleterre, c'est ce à quoi il pense. Et sous son impulsion, le Conseil alors décide d'une aide financière pour ce débarquement. Nous allons faire une première pause musicale.

Nous sommes sur Radio Grand Ciel. Je vous raconte la guerre de Cent Ans, la fin de la guerre de Cent Ans bientôt. Et le frère du roi Charles VI, qui est devenu fou, hein, Louis d'Orléans, songe à débarquer en Grande-Bretagne et le conseil du roi a décidé de l'aider financièrement. Jean sans peur, le bourguignon, est contre la guerre et contre cet impôt. Il ne veut pas qu'il soit relevé, cet impôt, dans ses états. En août 1405, on frôle la guerre civile. Le duc de Bourgogne et Louis d'Orléans se cherchent alors chacun des alliés de leur côté. Jean sans peur attire les maîtres de l'université. Louis d'Orléans a la majorité au conseil. Alors ça se finit comment cette histoire? Eh bien, le 23 novembre 1407, Louis est assassiné en sortant de rendre visite à la reine. Une enquête est lancée et le duc de Bourgogne avoue, mais attention, à ses oncles, c'est-à-dire Anjou, Berry et Bourbon, que le crime a été accompli sur son ordre. Les princes sont absolument interloqués quand le lendemain Jean sans peur se présente. Et alors, eh bien, son oncle de Berry, à qui il a avoué la chose, lui barre la porte. Le duc de Bourgogne, alors il sent que les choses se gâtent, et qu'est-ce qu'il fait? Eh bien sûr, il prend la fuite. Il arrive à Chartres le 9 mars 1409. Le fils de Louis d'Orléans, qui est mort maintenant, Charles d'Orléans, eh bien vous pensez bien, il veut se venger. Alors il se cherche des soutiens, et il s'en trouve, dans le midi, le connétable, Charles d'Abray, le comte Bernard d'Armagnac, retenez son nom. Jean sans peur n'est pas en reste, lui. Il a aussi des soutiens. Le soutien du roi de Navarre, Charles le Noble, le fils de, vous vous souvenez de l'épouvantable Charles le Mauvais, le duc de Bavière et le duc de Savoie, et chose importante, le peuple de Paris. C'est alors que l'on parle des Anglais. Alors vous vous rappelez que maintenant le roi c'est Henri IV, à la place de Richard II, souhaite intervenir en France. Alors il propose une alliance à Jean sans peur de Bourgogne. Et la guerre commence. C'est la fameuse guerre entre les Armagnacs et les Bourguignons. On a donné le nom d'Armagnac en prenant bien sûr modèle sur le duc d'Armagnac. Le 18 juillet 1411, Charles d'Orléans lance un défi à Jean sans peur. Pendant qu'Armagnac et Bourguignon se battent, le nouveau roi d'Angleterre, c'est maintenant Henri V, le fils d'Henri IV, échafaud d'un plan d'action contre la France. C'est un calculateur froid, bien préparé à régner. Il veut reconquérir les terres qu'il avait occupées au début du XIIIe siècle, enfin pas lui, par Philippe Auguste, et celles que l'on aurait dû donner à Édouard III au traité de Bretigny, traité de 1360. Hein. Il ne convoitait pas moins que la moitié du royaume des Valois. Ajoutez-y toujours le titre de roi de France. Pour lui, Charles VI, c'est un usurpateur. Les Valois, en général, sont des usurpateurs depuis 1328. Vous vous rappelez que le dernier fils de Philippe IV le Bel, n'ayant pas eu d'enfant non plus, s'est passé à un cousin, les Valois. Le 11 août, le roi d'Angleterre embarque à Portsmouth. La flotte touche terre à l'embouchure de la Seine. 200 hommes d'armes, 6000 archers. C'est une armée de conquête. C'est pas une randonnée. Il met le siège devant Harfleur, parce que Harfleur, c'est la clé, de la navigation sur la Seine. Donc, évidemment, du ravitaillement de Paris et de Rouen. Charles VI n'a pas prévu un débarquement à cet endroit-là. Habituellement, c'est le Cotentin ou bien encore Calais. Donc, la ville est mal défendue. Le 22 septembre, Harfleur demande leurs conditions aux Anglais. Eh bien, il n'y en a pas. Henri V exige les clés de la ville, fait chasser toute la population, confisque tout ce qu'il peut trouver et va faire ses dévotions à Saint-Martin. Pas de prisonniers,
Il aurait fallu les nourrir, et ça coûte cher. Et alors, on se dirige vers Calais. Comme l'hiver approche, vous savez bien les us de l'époque, on reporte la guerre au printemps. Alors, que fait donc le roi? Eh bien, il réagit, lève une armée qui vient barrer la route de Calais. Au matin du 25 octobre 1415, les deux armées s'observent. Vers 11h, les Anglais donnent l'assaut. C'est une véritable hécatombe sous les flèches des archers anglais. Ce n'est pas un combat, on peut dire, c'est un massacre. Des milliers de Français disparaissent, dont les deux frères de Jean sans peur de Bourgogne et le connétable Charles d'Albret. Les ducs d'Orléans et de Bourgogne, et de Bourbon, sont faits prisonniers. Et après cette victoire, c'est la fameuse victoire d'Azincourt, victoire des Anglais, bien sûr, hein, Henri V, tout content, s'embarque à Calais. Quelle est alors la situation en France? Bernard d'Armagnac tient Paris face à une reine sans pouvoir, un roi fou et un dauphin qui n'a aucune expérience. Le dauphin, ça va être le futur Charles VII. La seule tête vraiment politique, c'est Jean sans peur de Bourgogne. Et la guerre reprend entre Armagnac et Bourguignon. Ce qui n'empêche pas Jean sans peur de s'allier au roi d'Angleterre en le reconnaissant carrément roi de France. Donc Henri V redébarque en France, conquiert Caen, Argentan, Alençon, Falaise, Évreux. Au début de 1418, la Normandie est conquise. Henri V se tourne alors vers la Seine. Le 23 juin, il occupe Louviers, puis c'est le tour de Rouen. Le 19 janvier, la ville capitule. Il en coûte 300 000 écus aux habitants. Ils vont mettre 10 ans à s'acquitter de ça. L'Anglais a accumulé contre lui une montagne de haine. Il possède la Normandie, l'Aquitaine. Le duc de Bourgogne alors rencontre Charles VI à Troyes et se prépare à une entrevue avec le dauphin, le 26 août à Montereau. Finalement, l'entrevue a lieu le 10 septembre 1419. On se retrouve au milieu du pont pour discuter. Eh oui, mais les choses se gâtent. La colère monte des deux côtés. C'est la mêlée, ils ne sont pas venus tout seuls, chacun a sa petite cour. Hein. C'est la mêlée au cours de laquelle Jean sans peur est poignardé. Son fils Philippe et sa femme Marguerite jurent absolument de se venger. Et donc, on va s'allier à Henri V d'Angleterre par le traité de Troyes du 31 mai 1420, un traité épouvantable. Henri V devient l'héritier de la couronne de France. Alors vous allez me dire comment ça se fait ça? Eh bien parce que la fameuse Isabeau, la femme de Charles VI, elle a laissé planer le doute sur la paternité de Charles VI pour le futur Charles VII. Donc puisqu'il n'y a pas d'héritier, eh bien l'héritier ça va être Henri V d'Angleterre qui descend par sa grand-mère, n'est-ce pas, de Philippe IV le Bel. Traité épouvantable. Hein. Le traité de Roi fait du futur Charles VII alors un bâtard. Henri V prend le droit de gouverner la France, d'y lever des impôts, d'y nommer des officiers. Il devient régent de France et il loge carrément au Louvre. Nous allons faire une deuxième pause musicale.

Nous sommes toujours sur Radio Grand Ciel. Je vous raconte la guerre de 100 ans, la fin de la guerre de 100 ans. On vient de se faire battre à Azincourt. On signe un traité à Troyes. Et par ce traité, le roi d'Angleterre, Henri V, devient roi de France. Et le pauvre Charles VII est considéré comme un bâtard. Cependant, donc, la guerre continue. Henri V veut gouverner l'intégralité de son futur royaume, c'est-à-dire toute la France. Pendant que l'armée du Dauphin assiège Chartres, celle de Lancastre, anglaise donc, occupe Dreux et Maintenon. Le 31 août 1422, Henri V meurt à Vincennes. Et il a le temps de dire, important, qu'il renonce à la couronne de France. C'est donc reconnaître finalement la légitimité du futur Charles VII. Alors, qui va succéder à Henri V? Un enfant de 10 mois, Henri VI. Son oncle, duc de Bedford, alors devient régent. Charles VI décline et décède le 21 octobre suivant. Nous en arrivons à un moment sombre de l'histoire. Nous avons trois Frances. Le royaume de Charles VII, un royaume d'Henri VI, qui se décide, qui dit lui qu'il est roi de France, et ajoutons un état bourguignon complètement indépendant. En fait, les négociations du traité de Troyes n'ont pas prévu que Charles VII se considérerait comme le roi de France. Il est déshérité, mais il est là. Et où est-il? À Bourges. Il est soutenu par une grande partie d'habitants du sud de la Loire. Bedford, le tonton anglais, qui gouverne la France au nom d'Henri VI, c'est un homme intelligent, énergique et sage. Il ne souhaite pas pousser les vaincus au désespoir. Face à lui, Charles VII, il est plutôt falot. C'est quand même le fils d'un fou et d'une femme à la réputation absolument désastreuse. Il n'est pas encore sacré. Tout à l'heure, je vous ai dit que le sud de la France le soutient. Il faut ajouter aussi le duc de Savoie, le duc de Bretagne, lui, il est neutre. Celui de Bourgogne s'occupe de ses territoires à lui. Il a bien assez à faire avec la Flandre. Charles VII peut donc concentrer ses forces contre les Anglais. Et rappelons qu'il n'a été élevé ni pour régner, ni pour se battre. C'est un craintif qui se réfugie dans la dissimulation. Il est incapable de gouverner, il ne sait que faire, alors il donne des fêtes. Et il laisse ses proches agir. Et c'est là qu'est la catastrophe. La cour de Loches ou de Chinon, c'est un véritable panier de crabes. Ce sont des intrigues, des calomnies, des coups fourrés. Et une figure ressort de cette agitation politique, Yolande d'Aragon. Alors qui est donc cette dame? D'abord, c'est la belle-mère de Charles VII. Elle influence beaucoup. Elle lui fournit des gouvernants. Elle est très intelligente. Le dernier, c'est Arthur de Richemont, le frère du duc de Bretagne. C'est un excellent tacticien et le 7 mars 1425, il est nommé connétable. Ajoutons que marié à une sœur du duc de Bourgogne, il est diplomatiquement très intéressant. Malheureusement, ce monsieur est un fourbe qui complote. Les favoris vont se succéder et la menace anglaise est toujours là. Henri VI, qui a grandi maintenant, veut conquérir le sud qui est favorable à Charles VII. Avant ça, il veut en finir avec le Nord. Donc il attaque le Maine, l'Anjou. Ce sont donc des possessions de la reine Yolande. C'est pas très drôle, hein. Les Anglais sont repoussés. Comment sont-ils repoussés? Eh bien, Charles VII, le roi de Bourgogne, a une armée. Elle ne ressemble pas à celle de Charles V, ni à celle de Charles VI. Il n'y a plus du tout de distinction entre les soldats. Tout le monde est homme d'armes à 12 livres par mois. Ils recrutent des mercenaires, alors ce sont toujours les mêmes, hein, des Écossais, des Lombards, des Piémontais, des Génois, d'excellents tireurs, des Aragonais, des Castillans. Ils représentent une part importante, et puis il y a même des Écossais, parce que les Écossais, attention, c'est un royaume à part du royaume anglais, jusqu'en 1707, ce sera comme ça. Donc, il y a alliance entre l'Écosse et la France. Charles VII ne trouve pas les chevaliers français prêts à servir. Le seigneur reste chez lui pour l'instant. Il attend de voir dans quel sens le vent va tourner.
Donc Charles VII veut se lancer à la reconquête de son royaume. Donc son armée et l'armée de Bedford s'affrontent le 17 août 1424 devant Verneuil-sur-Avre. Comme jadis à Crécy, comme la guerre à Azincourt, les archers anglais font merveille. Bref, nous sommes battus. Les Anglais se présentent maintenant devant le mont Saint-Michel. Le duc Jean IV de Bretagne prend peur en pensant que l'armée anglaise va pénétrer en Bretagne. Une flotte malouine alors se présente et prend la flotte anglaise à l'abordage. Le bâtard d'Orléans, Jean de Dunois. Alors, fils, pourquoi est-ce qu'on l'appelle le bâtard? C'est un fils illégitime de Louis d'Orléans. Il bat les Anglais à Montargis. Bedford, alors mécontent, décide qu'il faut prendre Orléans, passer la Loire, car pour se réclamer de Charles VII, il faut qu'il n'y ait plus de Charles VII. Cette décision est prise pendant l'été 1428. Alors, il organise le ravitaillement en blé et en viande et il s'établit à Chartres. Le 12 octobre 1428, les Anglais sont devant Orléans. Bedford a déjà occupé Jargeau, Main, Beaugency. Et chez les Orléanais, l'espoir est faible. Hein. Dunois est dans Orléans, il n'a qu'un millier de soldats, la ville est bien fortifiée, le pont est gardé en son centre par une bastide et au sud par un fort, les Tourelles. Salisbury, à la tête d'une petite troupe anglaise, passe en bateau, s'empare du fort des Tourelles. Dunois alors fait couper le pont. Orléans est isolé. Le ravitaillement se fait mal. Le moral est au plus bas dans la ville. Les habitants savent que s'ils se rendent aux Anglais, c'est le massacre, l'incendie, le pillage. Les bourgeois ont alors l'idée de demander du secours au duc de Bourgogne, qui s'appelle Philippe le Bon. Il rencontre Bedford. Le régent prend mal la chose. Il veut Orléans. Dunois pense quand même à capituler quand il entend parler d'une fille étrange qu'on a vue à Gien. Envoyée par Dieu, elle va voir le roi. Ce dernier est à Chinon. Dunois lui envoie deux hommes de confiance. Charles VII est fatigué. On lui suggère de se réfugier dans le Dauphiné ou en Écosse. Le roi se prépare donc à l'abandon de son royaume. Mais la fille étrange, vous avez deviné bien sûr, hein, Jeanne d'Arc, se dirige vers Chinon. Les habitants de Domrémy se sont cotisés pour lui donner un cheval. Le sire de Baudricourt lui a fourni une épée et des vêtements masculins. Charles se méfie et charge quelques théologiens de l'interroger. On envoie même une mission franciscaine pour enquêter à Domrémy. Résultat, Jeanne est de bonne mœurs, pieuse, vive d'esprit, bien pensante quant au malheur de la France. Sa devise, c'est « Dieu le veut ». Charles VII commence à prendre l'affaire au sérieux. Orléans paraît perdue. Eh ben alors, pourquoi ne pas laisser Jeanne intervenir? Elle reçoit une armure, elle fait peindre sur un étendard le Christ entre deux anges, fait broder Jésus-Maria. Le duc d'Alençon offre ses services, ainsi que Poton de Saint-Trailles, Gilles de Rais, Étienne de Vignoles, dit La Hire, Ambroise de Loré, Jean de Bueil. Même les frères de Jeanne, Pierre et Jean, arrivent de Domrémy pour l'aider. Toute la France est au courant et beaucoup sont sceptiques. On donne à Jeanne un écuyer, le Gascon Jean d'Aulon. L'armée de Charles VII est à Blois. Les troupes venues avec Jeanne la rejoignent. Le maréchal de Boussac prend la tête de l'opération, Jeanne à ses côtés. On gagne Orléans. Dunois sort de la ville et rejoint Jeanne. Arrivé à Orléans le 29 avril, la foule l'acclame. Jeanne fait une dernière tentative diplomatique auprès des Anglais. On lui rit carrément au nez. Le gros de l'armée royale arrive avec un convoi de vivres devant Orléans le 4 mai et attaque la bastide Saint-Loup.
Jeanne et les siens apprennent la nouvelle. Au moment où les Anglais se ressaisissent, Jeanne intervient. Les Français sont victorieux. Jeanne n'est pas contente qu'on ait engagé l'affaire sans elle et elle le dit. Le 6 au matin, elle lance l'assaut contre la Bastide des Augustins. Les Anglais cèdent à la panique. Jeanne leur envoie alors une lettre pour qu'ils ne se rendent. Ils lui répondent qu'elle aille garder les vaches. Ou alors ils vont la brûler. Et ils s'enferment dans leur Bastide. Le 7 mai, Jeanne se lance à l'assaut de la Bastide des Tourelles. Elle est vraiment en première ligne. Les Français déferlent sur la défense anglaise. Jeanne leur crie « Tout est à vous et y entrez !» Le pont est dégagé, Orléans débloqué. Le 8 mai, l'Anglais Talbot lève le siège. « Oui, mais Bedford gouverne toujours. Il est à Paris. » Et il gouverne non seulement Paris, mais une partie de la France. Tout de même à Orléans, face à un royaume d'Angleterre las de financer la guerre, Jeanne redonne de l'espoir. Et elle n'en reste pas là. On se dirige vers Reims avec Charles VII. La ville de Troyes ouvre ses portes et le 16 juillet, on est à Reims. Et au moment du sacre, Charles VII offre à Jeanne une place à ses côtés. Avec son étendard.

Envoyés de Philippe le Bon, de Bourgogne, on décide alors de marcher sur Paris. Le siège est une défaite, l'automne et l'hiver arrivent, vous savez bien qu'on ne se bat pas à ce moment-là, la trêve se prolonge jusqu'en mars. Le duc de Bourgogne, finalement, va non pas appuyer la troupe de Charles VII, mais celle des Anglais. Et vous savez pourquoi ? Parce que les Anglais l'ont bien payé. Il masse ses troupes sur l'Oise devant Compiègne. Les habitants, eux, sont fidèles à Charles VII. La bataille s'engage. Blessée, Jeanne est faite prisonnière par Jean de Luxembourg, lequel, qui manquait d'argent, la vend carrément aux Anglais. Nous allons faire une dernière pause musicale.

Nous sommes toujours sur Radio Grand Ciel. Je vous raconte la fin de la guerre de Cent Ans et Jeanne d'Arc qui vient d'être prisonnière à Compiègne par Jean de Luxembourg, lequel Jean de Luxembourg, manquant d'argent, l'a vendue aux Anglais. Donc les Anglais veulent se venger parce que quand même elle leur a infligé une défaite. Donc il va y avoir un procès pour qu'elle soit condamnée. Jeanne sera jugée par l'évêque de Beauvais, Pierre Cochon, vous connaissez tout ça. Ce dernier est en exil à Rouen, donc c'est là que se tient le procès. Finalement, la grande accusation, c'est que Jeanne se tient hors des règles proposées par l'Église. Elle est condamnée à être brûlée le 29 mai. Elle meurt sur le bûcher, place du marché à Rouen, en disant que les voix ne l'ont pas trompée. Bedford, alors qui gouverne toujours la France, décide qu'Henri VI d'Angleterre doit être sacré roi de France. Ah oui, seulement il ne peut pas arriver jusqu'à Reims. Alors il va être sacré à Paris. Voilà la France avec deux rois. Charles VII, sacré à Reims, et Henri VI, roi d'Angleterre, sacré à Paris le 16 décembre 1431. Les pairs de France ne viennent pas à ce sac, pas plus d'ailleurs que le duc de Bourgogne. Les Anglais croient qu'après la mort de Jeanne d'Arc, la chance va revenir. En réalité, c'est la bagarre générale. Les troupes d'Ambroise de Loré, de Richemont et du Dunois mènent des actions ponctuelles. En Champagne, la garnison de Troyes bat les Anglais qui ne sont pas partis en 1429. On considère vraiment l'Anglais comme un occupant. Le poids des impôts y est sûrement pour beaucoup.

Les Anglais prennent peur alors lorsqu'ils apprennent que la France et la Bourgogne vont faire une paix séparée. C'est un allié qui s'en va. Philippe envoie son ambassade en Angleterre pour dire à Henri VI qu'aucune victoire n'est possible et qu'il vaut mieux négocier. Alors on se réunit à Arras. Henri VI a envoyé ses plénipotentiaires. Ce qu'ils exigent, c'est absolument impossible. Donc, fin de la négociation. Sur ce, Bedford décède le 14 septembre 1431. Français et bourguignons alors continuent les pourparlers et le 21 septembre 1435, on signe le traité d'Arras. Le duc de Bourgogne y gagne quelques territoires et se porte garant de la couronne de Charles VII. Tout le monde est content, sauf les Anglais, bien sûr. Charles VII veut reprendre Paris. La ville lui ouvre sans problème ses portes. Le roi publie alors une amnistie générale. On empêche le pillage. On évite les règlements de compte. Le dimanche 19 avril, moyennant finances, les Anglais prennent la route de la Normandie. L'armée de Charles VII, après avoir conquis Paris, continue de récupérer les territoires pris par les Anglais. Le dauphin Louis, c'est le futur Louis XI, a maintenant une armée qui intervient aussi. Par exemple, le 14 août 1443, elle met en fuite les Anglais devant Dieppe. Henri VI a sans doute réfléchi à la situation, alors il écrit à Charles VII qu'il ne remet plus en cause la couronne de France. Il ne sera que le roi d'Angleterre. Finalement, le roi de France n'a plus comme ennemi que l'anglais. Il n'est plus agressé par le duc de Bretagne. Le roi de Navarre ne s'en occupe plus non plus. Le duc de Bourgogne vient de faire la paix. Charles VII s'apprête maintenant à reconquérir la Normandie. Eh bien, c'est fait en juillet. Toutes les villes ouvrent leurs portes. En août 1450, les Anglais s'embarquent pour leur île. Maintenant, autour de la Guyenne, c'est fait aussi. Et ça se termine par une fameuse bataille, la bataille de Castillon, le 17 juillet 1453. On bat les Anglais à plate couture. Avec cette bataille décisive, l'Aquitaine devient française. Les Anglais ne possèdent plus que Calais. Ce sera comme ça jusqu'en 1558. Fin de la guerre de Cent Ans. Elle se termine par le traité de Picquigny, le 15 août 1465, entre le fils de Charles VII, Louis XI, et le roi d'Angleterre nouveau, Édouard IV. Si ça vous intéresse, je me suis servi du très gros livre de Jean Favier sur la guerre de Cent Ans. C'est édité chez Fayard. Au revoir à tous.

0: 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Je suis toujours très heureuse de recevoir Jean-Yves Bry. Aujourd'hui, il va évoquer un ouvrage, Roberto Saviano, qui a écrit Giovanni Falcone. C'est aux éditions Gallimard. Alors, Jean-Yves Bry, d'abord, première question, pourquoi avoir choisi ce titre ?
1: J'ai choisi ce titre parce que c'est un combattant contre le mal.
0: Contre le mal oui. En général, vous
1: oui,
0: voulez dire ?
1: Oui, à mon avis, oui, parce que je vous avais déjà parlé de Salman Rushdie il y a
0: oui,
1: quelques mois.
0: Oui, oui.
1: Et là, c'était contre
0: horrible.
1: Contre la fatwa qui
0: Bien
1: était
0: sûr.
1: Lancée contre lui
0: oui.
1: et contre les intégristes islamiques qui voulaient l'abattre parce que il avait sa liberté de parole.
0: Mais bien sûr.
1: Et là, ce juge qui est le sujet du livre, hein, qui s'appelle Giovanni Falcone,
0: oui.
1: a décidé de consacrer sa vie à lutter contre la mafia qui, pour lui, est le mal qui gangrénait l'Italie à ce moment-là. Il est mort en 92, donc il a lutté contre la mafia entre 82 et 92,
0: oui.
1: principalement.
0: Alors, peut-être c'est bien aussi que vous nous disiez le titre en italien.
1: Alors, le titre en italien s'appelle « Solo e il coraggio ». Alors, c'est une phrase qui, en gros, ça veut dire « le courage est solitaire » ou « seul est le courage ». Ou être seul, c'est le courage.
0: Le courage est solitaire, c'est pas mal.
1: Oui, et donc ça dit bien que ça résume assez bien la vie de ce juge,
0: oui.
1: parce que maintenant qu'il est mort, tout le monde l'encense. Mais en fait, quand il était vivant au tribunal de Palerme. Il avait beaucoup de coups bas contre lui et il a poursuivi sa route en solitaire.
0: Oui. Alors pourquoi des coups bas ?
1: Bah parce que d'autres juges trouvaient qu'il allait trop loin, qu'il fallait pas remuer tout ça, etc.
0: Oui.
1: Et
0: donc lui, il
1: a suivi sa route
0: oui.
1: pour essayer de diminuer. Enfin, d'abattre la mafia, il savait bien qu'il ne pouvait pas, mais diminuer l'influence de la mafia et en tout cas rétablir l'autorité de l'État.
0: Ah oui,
1: j'entendais tout à l'heure une interview de lui où il disait « Vous en France, vous savez ce que c'est que l'État. Et moi, j'essaie de faire que l'État soit l'État. »
0: Ah oui, c'est ça.
1: Parce qu'à cette époque, dans les années 70-80, on peut dire que l'autorité de l'État italien était bafouée par la mafia.
0: Oui, c'est ça.
1: Il y avait des attentats dès que quelqu'un essayait de faire une loi contre la mafia ou dès qu'un juge se montrait trop pressant, il était pratiquement abattu.
0: Bien sûr. Alors, la mafia, c'est quoi en fait ?
1: Ben, la mafia, c'est... Tout le monde sait ce qu'est la mafia, mais encore...
0: On croit savoir.
1: C'est une organisation criminelle, hein, pour
0: oui,
1: résumer.
0: C'est ça. Parce que le mot crime est essentiel.
1: C'est toujours du vol, des
0: Bien
1: crimes,
0: sûr.
1: De l'extorsion, de la violence, et qui a une direction unique, collégiale en général, et une organisation presque militaire, et qui arrive à s'infiltrer et dans la société civile, et dans les institutions privées ou publiques.
0: Oui.
1: Alors, ça existe partout dans le monde. Hein. Ça a commencé par la Sicile. Ensuite, la Sicilienne, c'est Cosa Nostra. Ensuite, et Napolitaine, la Camorra, Calabraise, Marseillaise. Il y en a une aussi, Algéro-Marseillaise. Ensuite, il y a eu Américaine, très influencée par l'Italie. Russe, albanaise, corse, chinoise, japonaise, vous voyez, c'est une organisation qui on appelle la pieuvre en
0: ouais.
1: Italie, mais c'est une organisation tentaculaire.
0: Ouais. C'est bien de nous le dire parce que nous, on a l'impression que c'est italien, quoi.
1: Oui, et c'est né en Sicile.
0: Eh oui.
1: C'est né en Sicile et c'est né un petit peu de la pauvreté de la Sicile. Et au moment où l'organisation féodale de la Sicile a cessé, c'est-à-dire au début du 19e, et ensuite quand l'État italien s'est constitué vers 1860, et où finalement le peuple sicilien s'est trouvé fort pauvre et un petit peu à la merci de ces hommes qui ont pris un petit peu la relève de l'État, quoi.
0: La mafia, c'est quand même quelque chose de particulier. Expliquez.
1: Alors, les caractéristiques de la mafia, un, c'est que c'est structuré et que tous ses membres sont totalement engagés dans l'organisation.
0: Et c'est une organisation avec un président, un vice-président.
1: Ah ben, c'est un chef, oui,
0: c'est
1: un
0: ça.
1: Chef.
0: Ouais.
1: Mais il y a aussi une organisation collégiale. Et c'est vraiment paramilitaire et en principe, on ne peut pas remonter jusqu'au chef parce qu'il y a la loi du silence. Alors, ça agit par violence et intimidation. Elle essaye d'avoir un rôle social. Les mafieux cherchent à s'insinuer dans la structure de la société.
0: Ah oui.
1: D'ailleurs, ils préfèrent quand la société est pauvre,
0: ah oui.
1: Parce qu'ils proposent leurs services à qui ils demandent. Et ensuite, ils leur offrent, ils donnent des subsides, et ensuite, ils sont engagés. Ça a un ancrage territorial très fort, hein, ça contrôle un territoire. Ça fait coexister des activités illégales et légales, ce qui fait que c'est de plus en plus difficile. Et au fur et à mesure que le temps passe, c'est devenu une col blanc, quoi.
0: C'est ça.
1: Et il faut dire que dans tous les pays du monde, seule l'Italie a défini l'activité mafieuse comme criminelle.
0: Ah oui.
1: Et enfin, elle a réussi à développer des liens avec la classe politique et les institutions, à être quelque chose de respectable dans le sens où, à travers ses membres, elle arrive à capter des marchés publics, quelquefois par la violence d'ailleurs. Mmh. Et donc, ce n'est pas de simples gangs ou des bandes organisées, c'est vraiment une organisation presque para-étatique dans certains endroits.
0: Ah oui, ça veut dire que l'État serait au courant de ce qui se passe.
1: Oui, bien sûr.
0: Et ne ferait rien.
1: Ben, l'État a réagi en Italie, heureusement, parce
0: qu'à
1: un moment, il était au bord du gouffre. Hein. Mais, et en particulier grâce à ce pôle anti-mafia qui a été constitué et dont Giovanni Falcone, dont on va parler, était un des membres.
0: Alors parlons-en de l'auteur, peut-être.
1: Alors c'est intéressant parce que finalement... Giovanni Falcone était sans arrêt sous menace de mort par la mafia.
0: Oui.
1: Et l'auteur, qui a fait un premier livre qui s'appelait Gomorra,
0: qui
1: parlait de la Camorra napolitaine, puisqu'il est de Naples, lui, est sous menace de mort par la mafia. Donc, ces deux hommes se ressemblent. Et pour résumer, moi, je peux dire que ce livre... C'est un signe d'amour de l'auteur Robert Saviano pour le juge Giovanni Falcone. C'est un courageux solitaire qui rend hommage à un autre courageux solitaire.
0: Oui.
1: Et c'est ça qui m'a plu dans ce livre.
0: Mais alors, il doit y avoir des menaces de mort, non ?
1: Ah ben, il vit sans arrêt sous menace. Hein. Et il le sait. C'est d'ailleurs pourquoi, avec sa femme, il avait décidé de ne pas avoir d'enfant. Parce qu'il savait qu'il était menacé.
0: Ah, c'est horrible, cette histoire.
1: Alors, pour en revenir à l'auteur, donc, il a écrit un livre phénomène qui s'appelle Gomorra, qui a donné lieu d'ailleurs à une série télévisée et à un grand film. Et c'est un livre qui a été vendu à des millions d'exemplaires et donc qui racontait toute la Camorra napolitaine. Et donc, il a écrit ce livre et en 2006, et puis il a écrit d'autres livres, mais ses deux principaux livres, c'est Gomorra en 2006, et puis en 2025, donc, ce livre sur Giovanni Falcone, qui est sorti en 2025, donc, et qui a donné lieu à, je vous dis, à un film et une série télévisée et qui a eu un énorme succès. Alors, ce qui est intéressant aussi, c'est que pour faire ce livre, l'auteur Saviano a réuni une documentation exceptionnelle. Et d'ailleurs, on le voit parce que la bibliographie qui est à la fin de ce livre, il faut dire que c'est un livre de 600 pages. Hein.
0: Mais ça se lit facilement. Bah
1: oui, c'est passionnant. Hein. Et des petits chapitres courts, nerveux, très très intéressants. Et la bibliographie à la fin du livre fait pratiquement 100 pages, c'est-à-dire qu'il détaille pour chaque chapitre où il a sorti tel détail. Parce qu'il voulait qu'il soit inattaquable. Et malheureusement, il le dit dans ses interviews, je vis sans arrêt dans le stress parce que je sais qu'il y a un contrat contre moi. Et il vit avec beaucoup de procès, ce qui est toujours très très stressant. Mm-hmm. Et donc, il a une vie très difficile, quoi. Il est sous escorte policière quand il se déplace, etc. Hein.
0: Oui, c'est vraiment impressionnant, hein, parce que.
1: Et cette bibliographie vous montre comment il a trouvé tout ce que il a mis plusieurs années à réunir cette documentation. Hein. Alors ce bouquin, c'est pas vraiment une biographie du juge Falcone. C'est une sorte de sursaut de ce pôle anti-mafia pour sauver un pays qui était presque perdu, hein, et un sursaut de lucidité. Et deuxièmement, je dirais que c'est vraiment une ode au courage d'un homme.
0: Ah oui, c'est ça. Livre. Donc en fait, c'est un livre dense et tragique
1: oui.
0: à la fois.
1: Oui. Et alors donc, ce travail, le livre commence le 23 mai 1992, hein, après 10 ans où il poursuit la mafia, à 17h sur la route entre l'aéroport de Palerme et Palerme.
0: Ah là là.
1: Il est avec sa voiture, sa femme dans la voiture, son chauffeur, et deux autres voitures avec des policiers qui l'escortent. Et la mafia fait sauter la voiture.
0: Ah non.
1: Elle a mis 500 kilos d'explosifs sous l'autoroute, dans une bouche d'évacuation d'eau,
0: oui.
1: qu'elle a mis avec une planche à roulettes
0: sous la route.
1: Et il y a des mafieux qui sont sur la colline. Et au moment précis où la voiture passe, ils appuient sur le bouton et le juge meurt le lendemain avec tout 5 personnes.
0: Ah, oh, c'est horrible.
1: Sa femme et 3 policiers. Et pour donner une note d'espoir, Giovanni Falcone avait dit que la mafia est une chose humaine, c'est-à-dire qu'elle a eu une naissance, une vie, et elle aura une fin. Et donc, c'est vraiment un hommage au courage solitaire. Et plus on avance dans la lecture, plus la mort de ce juge semble inéluctable. Et ce qui est très intéressant, c'est que en fait, pourquoi il fait ça? Parce que déjà avant lui, d'autres juges sont morts et qui pensent qu'il est dans une chaîne
0: et
1: que c'est son
0: aussi.
1: Devoir. Ben, il a peur.
0: Ben oui.
1: Et comme il dit, la peur, c'est pas grave. La peur, c'est même un moteur. Mais ce qui serait déshonorant, c'est d'arrêter.
0: Ouais.
1: Et donc, il est engagé. Et donc, l'auteur, Saviano, nous fait vivre ce courage de l'intérieur, quoi, de sa vie de tous les jours. Hein.
0: Ah oui. Eh bien, écoutez, je crois que nous avons envie de lire ce livre parce que c'est fort intéressant. Et je vous rappelle, chers auditeurs, que vous pouvez nous retrouver sur notre site internet www.radiograndciel. Un grand merci à vous. Et puis, à une autre fois pour un autre ouvrage. Et celui-là me paraît très intéressant. Merci Jean-Yves Fry.

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2: Bonjour à tous et bienvenue dans ce nouveau numéro de Cinémag. Cinémag, c'est votre magazine hebdomadaire de cinéma sur Radio Grand Ciel, tous les vendredis à 17h45 avec une rediffusion le samedi à 16h45 et le lundi à 8h15. Et qu'est-ce qu'on y présente dans Cinémag? Eh bien, 3 semaines sur 4, je vais vous proposer une émission d'actualité avec un petit tour des dernières nouvelles concernant le cinéma, mais aussi la liste des films à découvrir au cinéma Le Ciné-Centre de Dreux, notre partenaire inamovible depuis la création de cette émission, le tout agrémenté de quelques petites critiques par-ci par-là afin de vous permettre de vous faire un meilleur avis. Et on attaque notre dernière série d'émissions avant la trêve estivale où vous retrouverez Cinémag dans une formule un peu plus allégée, puisque je vous donnerai rendez-vous non plus 3 semaines sur 4, mais simplement 1 semaine sur 2, et oui, il faut quand même bien se reposer un peu parfois. Et aujourd'hui, en plus des news et des sorties, je vais vous proposer une toute petite critique de 2 films un peu récents et que vous pouvez encore retrouver au cinéma, Le Ciné-Centre de Dreux. Alors, vous pouvez maintenant vous caler confortablement dans votre fauteuil et ouvrir bien grand vos yeux et vos oreilles, parce que Cinémag, c'est parti. Et on commence tout de suite avec un petit tour des news cinéma de la semaine, et notamment le palmarès du Festival de Cannes. Cette année encore, le palmarès nous aura offert autant de surprises que de polémiques, mais ça nous donne quand même, et quoi qu'il en arrive, un petit aperçu de l'état du cinéma mondial, ainsi que des sensibilités du jury qui a été présidé, on le rappelle, cette année, par le réalisateur sud-coréen Park Chan-wook. Que dire de ce palmarès? Eh bien, il est assez sérieux, toujours très politique, et comme d'habitude, toujours contesté. Mais quoi qu'on en pense, ça confirme que les films diffusés au Palais des Festivals sur la croisette depuis toujours privilégient quand même, et surtout en ce moment, l'interrogation sur le monde qui nous entoure, et Dieu sait qu'il y en a, et son devenir, plutôt que la distraction à outrance. Mais ça, la distraction à outrance, j'y reviens en fin d'émission. Le grand gagnant de cette édition 2026, la Palme d'Or donc, a été attribué à Fjord du réalisateur roumain Cristian Mungiu. Une victoire importante, puisqu'il s'agit de sa 2e Palme d'Or, près de 20 ans après son film 4 mois, 3 semaines et 2 jours. Ça aussi, c'est un grand classique de Cannes, de redonner des prix à des réalisateurs qui ont déjà eu la palme. Fjord, ça a une particularité, c'est que si le réalisateur est roumain, en fait, c'est son premier film anglophone. C'est étonnant, d'ailleurs, de voir à quel point le cinéma mondial a de plus tendance à s'orienter vers des films en anglais, en français ou tout du moins dans d'autres langues. On pense notamment à Amike Seventeen de Bong Joon-ho ou encore The Substance de Coralie Farja avec Demi Moore. Ou alors, encore une fois, des réalisateurs, et ça on va y revenir, des réalisateurs asiatiques qui n'hésitent pas à se lancer dans du cinéma français. Mais bon, revenons sur Fjord et ce que ça raconte. Eh bien, l'histoire, c'est celle d'une famille installé dans un village norvégien, le père américain, interprété par Sebastian Stan, que vous avez pu voir en Soldat de l'hiver dans les films Marvel, et la mère, jouée par Renate Reinsf, voit leur quotidien basculer lorsque leur méthode éducative et leur culture par rapport aux enfants attirent l'attention des autorités locales. Fjord, c'est donc un drame familial qui va devenir progressivement un récit sur le choc culturel, les valeurs traditionnelles, et la manière dont une société juge l'autre. Et comme toujours, la réception a été loin d'être unanime sur Fjord. Alors une partie de la critique, elle a salué la précision toujours très clinique de Mungiu, et puis sa volonté de dresser parfois des portraits tout en nuances, tandis que d'autres, ils ont trouvé le film trop sage et parfois trop démonstratif dans son discours moral. Certaines critiques ont même estimé que Cannes avait joué la sécurité en offrant la palme à Fjord. Eh bien, pour le savoir, vous pourrez vous faire un avis dès le 19 août dans les salles obscures, puisque c'est à ce moment-là qu'il sortira sur le grand écran. Derrière lui, le Grand Prix revient à Minotaur du cinéaste russe Andriy Vyagintsev, où Gleb, chef d'entreprise Prosper, vit avec sa femme Galina et leur fils dans une ville de province, sauf qu'il se retrouve rapidement confronté à des problèmes professionnels croissants, dans un monde de plus en plus instable. Le film Minotaur, en fait, c'est l'effondrement d'une vie soigneusement construite qui va basculer rapidement dans la violence. Bon, ceux qui connaissent hein, les films du réalisateur, hein, Léviathan ou Faute d'amour, savent à quoi s'attendre. Hein. C'est-à-dire que c'est un cinéma tendu, politique et vraiment très humain. Minotaur hein, a fait une véritable sensation chez les critiques de la croisette qui ont vu dans ce film une véritable satire contemporaine sur le pouvoir et les idéologies. Et quand on connaît le pays d'origine du réalisateur, bon, on comprend rapidement hein, de quel sujet de fond il veut véritablement parler. C'était l'un hein, des films favoris Minotaur des festivaliers qui le voyaient d'ailleurs repartir avec la Palme. Il ne l'a pas eu, mais il repart quand même avec le Grand Prix. Le film hein, a aussi marqué les esprits pour des raisons extra-cinématographiques, hein, puisque lors de son discours, Zviagintsev hein, a évoqué la guerre et a lancé un appel à la paix, renforçant encore un peu plus la tonalité politique hein, d'un festival toujours imprégné des événements du réel. Minotaur, il sera quant à lui visible en octobre 2026 dans toutes les salles de cinéma. Le prix du jury, quant à lui, a récompensé The Dreamed Adventure hein, de la réalisatrice allemande Valeska Griesbach, un film accueilli chaleureusement hein, pour sa délicatesse et son regard humaniste. L'histoire en quelques mots, eh bien, l'archéologue Veska travaille dans la région frontalière entre la Bulgarie, la Grèce et la Turquie. Un jour, elle retrouve Saïd hein, qui l'aide lors des fouilles. Et cette vieille connaissance de Veska espère faire une bonne affaire en se livrant à la contrebande d'essence à la frontière entre la Turquie et la Bulgarie. Et avant même hein, que l'affaire ne soit conclue, eh bien, Saïd disparaît dans des circonstances inexpliquées. Sans hésiter, hein, Veska et ses amis vont s'emparer de l'essence laissée sur place et donc venir contrarier les plans de parrains mafieux rivaux. Veska, elle va être confrontée à des souvenirs refoulés ainsi qu'à ses propres désirs enfouis. Voilà hein, donc les trois films hein, qui sont à retenir de ce festival, mais qui n'oublient pas non plus, on le rappelle, les récompenses individuelles. Eh bien, sauf que cette fois-ci, hein, le jury de Cannes, il a eu du mal à départager les performances avec plusieurs prix doubles. Le prix d'interprétation féminine, par exemple, revient conjointement à Virginie Efira et Tao Okamoto hein, pour Soudain, en All of a Sudden en anglais, du réalisateur japonais Ryusuke Hamaguchi. Alors Hamaguchi, hein, qu'on connaît déjà pour l'impressionnant Drive My Car, réalise lui aussi hein, un film qui n'est pas dans sa langue maternelle, hein, parce que tout se passe à Paris. Et comme on peut s'y attendre hein, de la part de ce réalisateur, bah, c'est un film contemplatif, un film sur les rencontres, la notion de perte et du temps qui passe. Le film a d'ailleurs fait énormément de bruit, hein, très très positivement lors de ce festival. Il se plaçait lui aussi en favori, mais n'a obtenu qu'un prix d'interprétation donc pour ses deux actrices. Chez les hommes, hein, comme je vous l'avais dit, hein, c'est aussi une récompense partagée pour Valentin Campagne et Emmanuel Macchia dans Coward du réalisateur belge Lucas Dont. Le film, hein, situé dans un contexte de guerre, il explore la peur, la masculinité et les identités empêchées. Un sujet lourd, bien évidemment, mais qui a profondément touché une partie du public de la croisette. Mais il n'y a pas eu que les acteurs qui ont été doublement récompensés, hein, puisque le prix de la mise en scène a lui aussi été partagé entre Pavel Pavlinovski pour Fatherland et le duo espagnol connu sous le nom de Los Ravis, Javier Calvo et Javier Ambrosi hein, pour The Black Ball. Un jury indécis, hein, c'est le moins qu'on puisse dire. Pour cette édition, de fait, hein, ce festival 2026 aura peut-être été un petit peu moins spectaculaire que d'habitude. On n'a pas vu, par exemple, hein, le Steven Spielberg hein, ou d'autres grosses machines américaines, mais ça semble un peu à peu près normal au vu des polémiques menées dans le pays depuis quelques temps. Et encore une fois, hein, on a eu un festival qui correspondait pleinement aux interrogations mondiales du moment. Bon, c'est tout pour l'actualité de la semaine, hein, et on va passer maintenant au film que vous pourrez aller voir au Ciné-Centre de Dreux. Dans la catégorie des nouveautés, on attirera votre attention sur Mata, un thriller de Rachel Lang avec Aye Aidara, hein, qui avait été la maîtresse de cérémonie du Festival de Cannes. Vous voyez, on en revient toujours sur la croisette, hein, mais avec aussi Joséphine Japy et Raphaël Personnaz. Blessée hein, lors d'une opération clandestine au Niger, Mata, agente du service Action de la DGSE, perd la trace d'Antoine, son compagnon capturé sur place. À son retour, elle est affectée à la sécurité intérieure du territoire et se saisit d'une mission de contre-espionnage dans les Alpes. À voir, hein, ça risque d'être un bon thriller, je pense, ce matin. Peut-être je vous en parlerai la semaine prochaine. Vous pourrez aussi découvrir en nouveauté pour les fans de Fantastique Le nouveau film de zombies de Yeon Sang-ho, hein, le réalisateur du Dernier Train pour Busan, qui revient avec, encore une fois, des vampires et des zombies, pardon, oh là là, qu'est-ce que je dis, moi, et une contamination par un virus. Sauf que là, eh bien, en fait, les zombies, ils vont évoluer, ils vont commencer à se mettre sur leurs deux jambes, peut-être à devenir plus intelligents. À voir. Il a été nommé à Cannes et ça s'est pas très très bien passé non plus. Allez, on finit le tour des nouveautés avec un film qui a vraiment été mis en avant, je trouve, moi, par la presse. Le Virtuose, une coproduction internationale avec Dustin Hoffman sur un accordeur de piano surdoué qui utilise son talent pour ouvrir les coffres forts. Sinon, toujours au cinéma Le Ciné-Centre, vous pourrez retrouver aussi les films des semaines précédentes avec en tête Le Mandalorien et Grogu, hein, le film issu de la série télévisée Star Wars, qui nous raconte, hein, les aventures du plus célèbre des mercenaires de la galaxie et de son petit compagnon vert. Le film, hein, je l'ai vu, c'est pas une grande réussite, mais je trouve que les enjeux y sont très très faibles. On passe d'une scène à l'autre sans vraiment d'enchaînement, il n'y a pas beaucoup de tension, et alors les personnages n'évoluent absolument pas. En gros, on a vu un épisode de série télé, même un épisode de milieu de série télé, au cinéma. Après, c'est divertissant, hein. Et à voir, hein, c'est un film qui est orienté vers un public très très jeune, donc avec plein de petites créatures très très mignonnes, qui raviront sans aucun doute les enfants, les parents peut-être un peu moins. Vous pourrez aussi retrouver La Vénus électrique, un film qui a ouvert le Festival de Cannes, et qui nous raconte, hein, comment une jeune foraine remet un peintre veuf à son travail, en prétendant être en contact avec l'esprit de sa défunte femme. Et là aussi, hein, je suis allé le voir et j'ai vraiment beaucoup aimé. Le film, hein, avec Pio Marmaille et Anaïs de Moustier, bah, je le trouve plutôt bien fait, parce que ça se passe dans les années 20, donc les décors sont très bien. C'est très sensible, c'est très bien joué, et je pense que ça peut ravir, hein, les fans des grandes et aussi des petites histoires d'amour. Vraiment, vous ressortez de ce film-là, vous êtes de bonne humeur, ça vous a tout émoustillé, et vraiment, moi, c'est un film que je vous conseille, hein, donc vous pouvez, encore une fois, vous ruer au cinéma, le Ciné-Centre de Dreux, pour aller le voir. Voilà, et bien écoutez, c'est tout pour cette semaine. Merci d'être resté jusqu'au bout de l'émission, j'espère qu'elle vous aura plu. Quant à moi, je vous donne rendez-vous à très très vite. En attendant, allez au cinéma et prenez soin de vous.
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2: L'armée israélienne engagée sur plusieurs fronts au Liban ce vendredi, elle a franchi la ligne symbolique du fleuve Litani dans le sud du pays. L'État hébreu qui se dit déterminé à écraser le Hezbollah, nous irons à Beyrouth au début de ce journal. La junte burkinabé ordonne la fermeture de l'une des principales mosquées de Ouagadougou, la capitale. Elle évoque des risques de troubles à l'ordre public. Des explications à suivre de notre correspondant régional. Au sommaire de ce journal également, l'Union européenne qui dégèle plus de 16 milliards d'euros pour la Hongrie bloquée sous Viktor Orban. Et puis nous irons en Colombie faire le point sur les candidats de l'élection présidentielle.

0: Au sud. Cette localité se trouve au sud du Litani. Le franchissement de Litani a eu lieu dans des secteurs où le cours du fleuve passe le plus près de la frontière avec Israël, soit 4 à 6 kilomètres. Les troupes israéliennes font face à une forte résistance du Hezbollah et des combats rapprochés ont eu lieu sur tous les axes de progression. Paul Khalife, Beyrouth, RFI pour Radio Vatican.
1: Et dans cette guerre, plusieurs roquettes lancées par le Hezbollah sont tombées la nuit dernière dans le village à majorité chrétienne de Marjayoun au sud du Liban, annonce l'œuvre d'Orient, causant des dégâts sur une école de religieuses, les sœurs du 5 heures, et sur l'église grecque orthodoxe Saint-Georges, classée au patrimoine historique libanais. L'œuvre d'Orient qui dénonce ces actes de guerre qui menacent les populations civiles, endommageant leur lieu de vie et de culte et poussent les populations restées sur place à l'exode. La guerre entre les États-Unis et l'Iran, elle, est entrée dans son quatrième mois. Washington et Téhéran se seraient mis d'accord sur un accord cadre pour mettre un terme au conflit. Une information annoncée par les médias américains, mais démentie pour l'instant côté iranien. Donald Trump annonçait ce soir sur le point d'annoncer sa décision finale. Le président américain qui est enfermé actuellement avec ses conseillers dans la Situation Room de la Maison Blanche. La cérémonie d'intronisation du nouveau patriarche chaldéen de Bagdad a été célébrée ce matin à la cathédrale Saint-Joseph de la capitale irakienne. Paul III Nona avait été élu le 12 avril dernier à Rome par le synode des évêques de son église. Présent à la cérémonie, le préfet du Dicaster pour les églises orientales, le cardinal Gujerotti. Dans son discours, il a encouragé le nouveau patriarche chaldéen dans sa mission au Moyen-Orient et dans la diaspora, transmettant les vœux et la solidarité du pape Léon XIV. Plus d'informations à retrouver sur vaticannews.va. Partons au Burkina Faso où la junte ordonne la fermeture de l'une des principales mosquées de Ouagadougou, la capitale. Elle évoque les risques de troubles à l'ordre public après des manifestations ayant conduit à l'arrestation de plusieurs fidèles. Cette fermeture intervient dans un contexte où la junte au pouvoir ne cesse de réduire les libertés publiques. On fait le point avec notre correspondant régional Abdoul Razak Idrissa.
2: La fermeture de la mosquée dans ce pays qui compte 60% de musulmans a été décidée par un arrêté du gouverneur de la région de la capitale. Elle fait suite à des manifestations de protestation contre l'arrestation en début de semaine d'un influent imam et prédicateur sunnite qui avait dénoncé un projet de loi encadrant l'exercice des libertés religieuses. Dans la foulée de son arrestation, le site de la grande mosquée sunnite en plein cœur de la capitale Ouagadougou était devenu un lieu de rassemblement de nombreux fidèles réclamant sa libération. Des fidèles qui avaient été dispersés par les forces de l'ordre, plusieurs dizaines d'entre eux ont été interpellés et transférés dans un camp militaire pour suivre une formation civique et citoyenne, a indiqué une source sécuritaire à l'agence France Presse. Le régime du capitaine Ibrahim Traoré, au pouvoir depuis septembre 2022, traque toute voix critiquant le régime avec comme justification la guerre qu'il mène contre les troupes armées présentes dans une grande partie du pays. Ces derniers jours, d'autres voix critiques se sont élevées du côté des étudiants. La plus importante organisation étudiante du pays a d'ailleurs été suspendu pour 3 mois pour apologie du terrorisme et son leader arrêté, Abdoul Razak Idrissa, à Niamey, pour Radio Vatican.
1: Peut-être un espoir en République démocratique du Congo dans la lutte contre le virus Ebola, où un premier cas de guérison a été confirmé. Le directeur général de l'OMS est arrivé hier soir en RDC et il est attendu demain, samedi, dans la province d'Ituri, épicentre de l'épidémie. L'Union européenne cherche à mieux se protéger face à la concurrence déloyale de la Chine. Une réunion avait lieu à Bruxelles ce matin pour évoquer le déficit commercial très important vis-à-vis de Pékin. L'état actuel des relations commerciales et d'investissement n'est pas viable, a souligné la Commission européenne. Face à l'imbrication croissante des intérêts économiques et sécuritaires, une réponse plus ferme et cohérente s'impose dans les deux domaines. Fin de citation. Bruxelles, où le nouveau Premier ministre hongrois Peter Magyar est présent depuis hier, il est venu négocier la libération des fonds de l'Union européenne gelés sous le gouvernement de Viktor Orban et a obtenu gain de cause. Près de 16,5 milliards d'euros sont débloqués en échange de réformes pour lutter contre la corruption et en faveur de l'état de droit. À Bruxelles, les précisions de Lakshmilota.
3: Le Premier ministre hongrois Peter Magyar est apparu sourire aux lèvres, très satisfait de son entrevue avec la présidente de la Commission européenne. Le Premier ministre hongrois a réussi à convaincre Bruxelles et repart avec 16,4 milliards d'euros. C'est un jour historique. Si à chaque fois que je viens, je repars avec autant d'argent, je reviendrai plus souvent, plaisante-t-il. Le déblocage de ces fonds européens gelés était vital pour l'économie hongroise. L'exécutif européen est satisfait des réformes engagées. Il souligne par exemple que la Hongrie va adhérer au parquet européen qui enquête notamment sur le détournement de fonds de l'UE.

0: Lutte contre la corruption, contre les conflits d'intérêts, respect des droits des personnes LGBTQIA+. Le dégel des avoirs est conditionné à la mise en œuvre effective des réformes. Certaines devront être effectuées avant le 31 août pour que la Hongrie puisse toucher une partie de l'argent à la fin de l'année. Lakshmi Lota, Bruxelles, pour Radio Vatican.
1: La Roumanie déclare le consul de Russie persona non grata et compte fermer le consulat russe dans la ville de Constanța. Une riposte alors qu'un drone russe a frappé un immeuble résidentiel sur le territoire roumain ce matin, faisant 2 blessés. Le Kremlin promet des mesures de riposte imminentes. Bucarest a reçu le soutien de ses alliés européens. Personne ne peut dire si l'appareil était russe, vient de déclarer Vladimir Poutine. 4 ans de plus à gauche ou le retour de la droite. 41 millions de Colombiens sont appelés aux urnes dimanche pour le premier tour des élections présidentielles. Le candidat de gauche Ivan Cepeda fait figure de favori, mais la candidate de la droite traditionnelle Paloma Valencia et surtout le candidat populiste Abelardo de la Espierla espèrent l'emporter. Tour d'horizon de cette élection à Bogota avec William Gazo.
2: Une guerre des droites en guise de premier tour. Avec environ 40% des intentions de vote selon les sondages, le candidat de gauche Ivan Cepeda, héritier politique de l'actuel président Gustavo Petro, devrait arriver en tête dimanche à la sortie des urnes. Triplement du minimum retraite, augmentation de 23% du salaire minimum, le leader du Pacto Historico, la coalition de gauche, capitalise sur ces mesures sociales mises en place par l'actuel gouvernement pour briguer la présidence. Les partisans de gauche affirment même que leur champion, universitaire fort d'une longue carrière militante, pourrait l'emporter dès le premier tour en cumulant plus de 50% des voix. Un scénario qui reste peu probable, l'enjeu sera alors de savoir qui de Paloma Valencia ou d'Abelardo de la Espriella se qualifiera pour l'affronter dans 3 semaines. Les deux candidats de droite accusent tous deux la gauche d'être responsables de la difficile situation sécuritaire que traverse le pays, toujours en proie à la violence des groupes armés. Mais à ce petit jeu, c'est Abelardo de la Espriella qui s'en tirerait le mieux. Surnommé le Tigre, l'avocat de 47 ans, novice en politique, promet d'appliquer en Colombie le modèle du président salvadorien Nayib Bukele, en remilitarisant le pays et en construisant 10 méga-prisons. Bogota, William Gazo pour Radio Vatican.
1: Voilà, avant de refermer ce journal, sachez que le pape Léon XIV récitera demain soir à 19h la prière mariale à la grotte Notre-Dame de Lourdes dans les jardins du Vatican, la prière du chapelet, prière pour clore le mois de Marie, en communion avec de nombreux sanctuaires du monde entier. Une prière qui sera à suivre en direct sur notre site et notre page Facebook. Ainsi s'achève ce journal. Merci de nous avoir accompagnés tout au long de cette semaine. Demain soir à 18h, vous retrouverez notre émission hebdomadaire Vox Mundi. Les informations, évidemment, se poursuivent sur vaticannews.va. Je vous souhaite une belle soirée et un excellent week-end.
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bonjour à tous. Liliane sur Radio Grand Ciel pour l'émission Paname à pied. Alors, vous savez que nous parcourons les rues qui sont situées autour de différentes stations de métro. Et j'ai commencé par la ligne numéro 2, c'est-à-dire la ligne qui fait Porte Dauphine Nation. Et nous voici arrivés aujourd'hui à la station Jaurès, d'où part la rue de Lafayette. C'est après la Révolution de 1830 que cette rue a pris le nom de Yves Gilbert de Mautier, marquis de Lafayette. Cette rue franchit les voies ferrées de la gare de l'Est sur un pont en béton armé. Le boulevard de la Villette, lui, a été percé de quatre portes. Vous savez qu'on n'entrait pas dans Paris comme on voulait, il y avait des barrières. Alors la barrière de Belleville, la barrière de Chopinette, celle du Combat et la barrière Saint-Martin. C'est sur ce boulevard que fut posée en septembre 1871 la première des 80 fontaines offertes à la ville de Paris par Sir Richard Wallace. Au numéro 60, un collège, le Collège technique d'Hydro, qui a été fondé en 1873. Oui, la ville de Paris a fondé pas mal de collèges comme ça. Et c'était un prototype d'école municipale où on enseignait des professions manuelles. Alors, dans celle-ci, c'était le bois et le fer. Quand l'école a ouvert, il y avait 13 élèves. Et elle a eu si bonne réputation que l'année suivante, il y en avait 120. Au 65, un ancien dépôt des tramways de la Compagnie Générale des Omnibus. Alors, dans ce coin passe le canal Saint-Martin, si bien que le long du canal Saint-Martin court le quai de Valmy, qui a été formé en 1822. Alors, il porte un nom célèbre, puisque c'est celui de la victoire remportée par Kellermann et Dumouriez sur les Prussiens le 20 septembre 1792. Et si vous prenez l'autoroute pour aller en Allemagne, vous pourrez voir le moulin de Valmy qui a été reconstruit parce qu'en 99, il a été complètement abattu par la tempête. Au numéro 107, refuge municipal ouvert en 1895 qui existe toujours sous l'égide de la Croix-Rouge. Et au numéro 187, quartier général de l'armée du salut au 19e siècle. L'autre quai, de l'autre côté alors, est celui de Gemap. Eh bien lui aussi porte le nom de la victoire remportée par Dumouriez sur les Autrichiens cette fois-ci, le 6 novembre 1792. Au numéro 154, l'emplacement du gibet de Montigny. Celui de Montfaucon n'était pas suffisant, donc on en a fait un deuxième. En 1466, on l'inaugure avec la pendaison. Alors écoutez bien qui l'on pendait, les pauvres et les indigents, comme les larrons, les sacrilèges, les pipeurs, les crocheteurs. En 1485, on l'a même agencé pour porter sa capacité à avoir 14 pendus d'un seul coup. Au numéro 210, se situait l'entrepôt à sel. Maintenant, arrêtons-nous à la station Colonel Fabien. Alors, pourquoi elle porte ce nom, cette station? Il s'agit d'un résistant communiste fusillé pendant la guerre. C'était une rue importante, la rue de la Grange aux Belles. C'est l'ancienne route qui allait de Paris jusqu'à Meaux. Alors, on ne sait pas pourquoi elle porte ce nom-là. On n'a pas trouvé. Au numéro 12, chapelle de l'hôpital Saint-Louis. Il y avait une butte qui était élevée à cet endroit-là, et Henri IV y a installé quatre canons le 8 mai 1590, lorsqu'il pensait assiéger Paris. Au cours des travaux effectués en septembre 1954, au 53, pour la construction d'un garage en sous-sol, on a retrouvé deux des piliers du gibet de Montfaucon. La rue Louis Blanc, elle existait déjà en 1730 entre la barrière du Combat et la rue du Faubourg Saint-Martin. Elle a pris ensuite le nom de rue Dubois, qui a été le premier préfet de police de 1800 à 1810, le premier qui a interdit de travailler les boyaux à l'intérieur de la capitale. En 1885, elle s'est appelée rue Louis Blanc, du nom de l'historien et homme politique. C'est lui d'ailleurs qui a fondé ce qu'on appelait les ateliers sociaux pour pouvoir donner du travail aux pauvres.
Alors, on passe maintenant à la station Belleville, où aboutit la rue du Faubourg du Temple. C'est un chemin très ancien qui conduisait à Belleville. Belleville, c'était un petit village à ce moment-là. Il avait été ouvert à travers un clos appelé au XIIe siècle Malvar, propriété des chanoines de Saint-Méry. Il doit son nom à ce qu'il devint la rue principale du Faubourg de Paris, qui a commencé à se former sous Henri IV et Louis XIII, au-delà de la porte du Temple. Au numéro 59, emplacement des ateliers Broquin, qui furent fondus pendant le siège. Oui, c'est parce qu'on y a fondu des canons, là, pendant le siège de 1870-1871, pour pouvoir défendre Paris. Au numéro 71, c'est l'ancien débouché de la Cour des Miracles. Alors, ce qu'on appelait la Cour des Miracles, vous savez, c'était un repère de mendiants et de voleurs, de filous et de prostituées. Elle avait été détruite en 1667 sur ordre du lieutenant de police Nicolas de Larrenie, mais elle s'est très vite reconstituée. Le nom du boulevard de Velbert

au numéro 55, chapelle de Saint-Joseph et Saint-Louis, au 118, un ancien café-concert. Nous quittons cette station pour aborder le métro Couronne. Alors, célèbre pourquoi ? Ben parce qu'il y a eu un accident terrible qui a eu lieu à cette station le 10 août 1903. Le train ayant brûlé, les voyageurs se répandirent sur le quai qui était plongé en pleine obscurité et ils s'écrasèrent contre un mur du fond, croyant trouver une sortie. Il y eut 77 victimes. Alors c'est à partir de ce jour que les sorties sont indiquées par un éclairage indépendant de celui des voies ferrées et que les bancs qui sont sur les quais sont fixés le long des murs. La rue Jean-Pierre Timbaud tient son nom d'un otage qui a été fusillé par les Allemands. Elle s'appelait au XVIIIe siècle rue d'Angoulême, nom du grand prieur du Temple, fils du comte d'Artois, le futur Charles X. Au numéro 3, on trouve une très vieille maison caractérisée par le fait qu'elle n'a qu'une fenêtre par étage. La rue Oberkampf, elle, s'appelait à ce moment-là rue Ménil-Maridan, jusqu'au milieu du XVIIIe siècle. Elle était raide, très escarpée, et en 1864, elle a pris le nom d'Oberkampf. Alors Oberkampf, c'était un manufacturier, Guillaume Oberkampf, d'origine allemande, et le roi Louis XVI l'avait anobli, et il avait même fait de son entreprise de tissu imprimé une facture royale. En octobre 1776, Jean-Jacques Rousseau, revenant d'herboriser, a été renversé dans cette rue par les chiens danois du châtelain de Ménilmontant, Louis le Pelletier de Saint-Fargeau. Et il est même resté évanoui plus d'une heure et il a mis extrêmement longtemps à se souvenir qui il était et où il habitait. Bon, il s'en est remis, hein. Nous voici maintenant à Ménilmontant, d'où part le boulevard du même nom, qui longeait le village de Ménilmontant, toujours le long du mur des fermiers généraux. Toujours percé par des barrières, alors cette fois-ci c'est la barrière des Rats, la barrière d'Aunay, des Amandiers et de Ménilmontant. Ce boulevard longe le côté du cimetière, le côté ouest du cimetière du Père-Lachaise. Et avant le cimetière, il y avait un lieu dit qui s'appelait le Champ l'Évêque, parce que c'était la propriété au XIIe siècle de l'évêque de Paris, qui avait même son pressoir. C'était un lieu de culture de légumes, de blé et de raisins. Le terrain a été acheté le 11 août 1626 par les jésuites pour y élever une maison qui était destinée à leur servir de résidence de repos et de convalescence. Le père François de Lachaise d'Aix, dit le père Lachaise, y avait sa maison particulière lorsqu'il est devenu en 1675 le confesseur du roi Louis XIV. Les jésuites en ont été expulsés le 31 août 1763. Le propriétaire a vendu le terrain à la ville de Paris qui avait décidé d'y ouvrir donc trois cimetières. C'est l'architecte Brongniart qui a été chargé d'aménager ce cimetière-là. Et d'ailleurs, il y est enterré. Alors, je laisse le cimetière de côté parce qu'on pourrait en faire plusieurs émissions. Et on arrive à la station suivante qui porte justement le nom de Père-Lachaise, d'où part l'avenue de la République. C'est la Compagnie du Gaz qui l'a ouverte en 1857. Au numéro 79, une école supérieure de commerce inaugurée par le président Félix Faure. Au numéro 101, le lycée Voltaire, qui contient les bustes de Voltaire et de Lavoisier, symbolisant les lettres et les sciences. L'avenue porte ce nom à cause de la proximité de la place de la République. Avant 1765, elle occupait la place de la Porte du Temple. Au milieu se dresse la statue de la République, qui a été inaugurée le 14 juillet 1884. Au numéro 12, on a la caserne du prince Eugène, qui s'appelle maintenant la caserne Vérine. La rue du Chemin de Vert, là à côté, était un chemin tout à fait sinueux qui conduisait à Ménilmontant, qui était aussi un village. Au numéro 68, une maison habitée par Auguste Broussonnet, qui était médecin et naturaliste, qui a suppléé d'eau.

Danton au Collège de France et à l'école vétérinaire. C'est lui qui a introduit en France les premiers moutons mérinos et les chèvres d'Angora. Parmentier est mort dans cette maison, le 17 décembre 1813. En plus de la pomme de terre, il s'était occupé du maïs, de la châtaigne, du pain de troupe et du jus de raisin. Au 70, emplacement d'une maison qui fut habitée par le sculpteur Nicolas-Sébastien Armand. Elle devint ensuite une manufacture de porcelaine. Et bien maintenant, nous allons laisser la station Père-Lachaise pour nous rendre à la prochaine émission. Ce sera à la station Philippe-Auguste. Au revoir à tous.

0: Bonjour à toutes et à tous, heureux de vous retrouver pour une nouvelle édition de Paris s'il est sorti, enregistrée in live ou presque au Musée des Beaux-Arts de Chartres où une magnifique exposition est actuellement visible. Elle le restera visible et magnifique jusqu'au 2 août prochain, ce qui vous laisse finalement pas mal de temps pour la découvrir. Fidji 1838 face à face, c'est le nom de cette exposition. Elle donne à voir des dessins d'Ernest Goupil, artiste embarqué dans l'aventure maritime du navigateur français Dumont d'Urville, ainsi que des objets fidjiens traditionnels. Tout à fait remarquable. Cet événement culturel reconnu d'intérêt national par le ministère de la Culture résulte d'un partenariat entre le Musée des Beaux-Arts de Chartres et le mythique Musée du Quai Branly, alias le musée Jacques Chirac. Un partenariat des plus pertinents puisque le Musée des Beaux-Arts de Chartres possède lui-même un trésor, alors je sais pas comment on doit le dire, moi je dis artistico-ethnologique. Je parle du fonds Bouge qui rassemble une collection d'objets océaniens extraordinaires. Stéphanie Leclerc-Caffarel, responsable des collections Océanie au Musée du Quai Branly et co-commissaire de l'exposition, a accepté de nous ouvrir les portes de ce monde fidjien qui est encore bien mystérieux pour un vieux provincial comme moi. Peut-être deux mots tout d'abord, Stéphanie, sur ce partenariat entre le musée de Chartres et le musée du Quai Branly, et peut-être sur le fonds Bouge aussi.
1: Alors, un partenariat qui effectivement est très important et qui s'inscrit en fait dans les missions du musée du Quai Branly, qui sont des missions de partage, d'accessibilité, hein, donner accès aux collections au plus grand nombre, y compris dans l'ensemble des territoires nationaux. Donc ça, c'est assez naturel pour notre musée de faire des partenariats en région. Ils sont peut-être rarement aussi exemplaires que celui-ci, qui est né en fait d'une complémentarité entre nos collections. Le fonds Bouge est une collection, comme vous l'avez dit, qui est remarquable pour l'Océanie et qui fait partie de ces grandes collections océaniennes conservées en région, en France, mais qui est aussi exceptionnelle grâce à ce fonds de dessins, les dessins originaux faits par Ernest Goupil pendant le second voyage de Dumont d'Urville, et pour lesquels il se trouve que nous conservons aussi quelques dessins au musée du Quai Branly. Donc là, la complémentarité est évidente, extraordinaire. Et puis parce que nous conservons surtout les collections qui sont issues de ce même voyage. Et donc le dialogue entre nos deux institutions s'est fait très naturellement, et en plus c'est un dialogue qui s'inscrit dans le temps long, puisque le musée du Quai Branly fait partie des institutions qui sont représentées dans le comité scientifique pour la rédaction du nouveau programme scientifique et culturel du musée des Beaux-Arts de Chartres, qui va être rénové, et dans le cadre de cette rénovation, mettre en valeur le fonds Bouge est un des éléments clés, et donc à titre personnel, mais c'est aussi le cas de ma collègue Magali Mélandry, nous faisons partie du comité scientifique du Musée des Beaux-Arts de Chartres.
0: Alors, préalablement, je voudrais quand même, avant d'entrer dans ce monde fidjien, vous présenter. Vous êtes océaniste et vous définissez comme à la fois historienne et anthropologue de l'art.
1: Alors effectivement, on a tous plusieurs casquettes, je dirais, dans mon métier, dans ma spécialité, l'Océanie. C'est l'Océanie qui nous réunit. Et pour aborder l'Océanie et les arts océaniens, il faut comprendre les sociétés d'où proviennent ces arts. Et donc très souvent, nous avons comme moi des formations qui sont plurielles, à l'image des sociétés que nous rencontrons et que nous avec lesquelles nous travaillons. Et moi, j'ai été formée à l'École du Louvre d'abord, donc en histoire de l'art, en muséologie aussi, et puis en recherche appliquée aux collections, et ensuite à l'Université d'East Anglia, à Norwich, en Angleterre, et là, en World Art Studies, avec une formation qui allie de l'anthropologie et de l'histoire de l'art, et ensuite aux États-Unis, dans un département d'anthropologie, celui du Musée national d'histoire naturelle, la Smithsonian Institution.
0: Le musée des Quai Branly était fait pour vous. On se souvient que Jacques Chirac adorait à la fois les cultures, les peuples premiers, comme on dit, mais également leur art.
1: Le musée du Quai Branly, c'est mon musée de cœur depuis très longtemps, bien avant que j'y travaille. Ça fait 7 ans que j'y travaille maintenant avec une joie immense. Pour la petite histoire, j'avais dit en plaisantant quand j'habitais aux États-Unis que je ne rentrerais que pour un poste au musée du Quai Branly. Il faut toujours avoir conscience de ce qu'on souhaite. Je suis enchantée que le souhait se soit réalisé parce que ça me donne l'opportunité à la fois de travailler sur des collections exceptionnelles qui sont celles du musée du Quai Branly et celles des musées en région, mais aussi de donner à voir et à comprendre à un public qui très souvent ignore presque tout de l'Océanie, des choses fondamentales qui touchent en fait nos sociétés contemporaines très largement, qui donnent des clés de compréhension précieuses, mais qui dépassent les frontières géographiques de l'Océanie ou de l'Europe ou de la France. Et c'est ce rôle de médiateur, de passeur, c'est un rôle qui m'intéresse énormément et qui se fait merveilleusement bien quand on travaille avec les communautés comme j'aime le faire.
0: Je ne vous demande pas si vous êtes déjà allé en Océanie, forcément, j'imagine que oui.
1: J'y vais aussi souvent que je peux. J'irai d'ailleurs à Fidji dans quelques semaines, puisque ça me permet de le dire, et j'en suis ravie, puisque une version de l'exposition va ouvrir le 8 mai au Fidji Museum, au Musée National des îles Fidji, qui est partenaire de cette exposition ici au Musée des Beaux-Arts de Chartres. C'était essentiel pour nous que les dessins d'Ernest Goupil soient aussi accessibles et visibles à Fidji. Et évidemment, c'est difficile de faire voyager ces arts graphiques. C'était encore plus difficile d'imaginer avoir une exposition simultanée. Et finalement, on y parvient presque grâce à un système dont je ne vais pas vous dire trop de choses parce que je veux garder la primeur pour le Musée de Fidji. Mais les dessins vont être reproduits, rendus accessibles d'une façon complètement différente de la façon dont ils sont montrés ici au Musée national des îles Fidji, et ils seront mis en dialogue avec des œuvres de leur propre collection. Le Musée des îles Fidji conserve une très très belle collection fidjienne, la collection de référence. C'est assez rare pour être noté, en fait. Souvent, les collections ont déserté leur pays d'origine. C'est pas le cas pour Fidji. En très grande partie des collections, il y a des très belles collections qui sont conservées à Fidji même. Et c'est en regard de ces collections, y compris des collections anciennes et des collections missionnaires notamment, que les dessins de Goupil vont dialoguer au musée de Fidji à Suva.
0: Alors, nous sommes le 13 octobre 1838, le navigateur français Dumont d'Urville aborde le sud-est de l'archipel des Fidji en nourrissant l'espoir de découvrir une terra incognita. Espoir vite déçu, l'endroit attire beaucoup de visiteurs étrangers.
1: Alors oui, effectivement, c'est toujours quelque chose qui me fait sourire. Je pense que même vos auditeurs m'entendront sourire en disant ça. Dumont d'Urville, c'est cette génération de navigateurs qui rêvent des grands voyages du XVIIIe siècle, de la fin du XVIIIe siècle. Ils rêvent d'être un nouveau James Cook, ou quelqu'un comme ça, un nouveau Bougainville, que sais-je. Et il a énormément d'espoir avec l'archipel des îles Fidji parce que c'est un archipel qui est très mal cartographié quand il l'aborde pour la première fois en 1827. Il est mal cartographié par les Européens parce que c'est un archipel qui est difficile à naviguer, avec des bateaux à voile qui sont les bateaux de l'époque. C'est un archipel qui est plein de récifs, de vents et de courants contraires, énormément d'îles, énormément de terres émergées, mais qui sont réparties de façon un peu aléatoire pour la navigation de ces grands navires à voile. Et donc quand il aborde Fidji pour la première fois, il pense qu'il va rencontrer une terre qui est quasiment vierge, des terres qui sont quasiment vierges. Et en fait, très vite, il est à peine arrivé par l'est, par les Tongaks, des pirogues viennent à sa rencontre, et à bord de ces pirogues, il y a un chef tongien, donc de l'archipel qu'il vient de quitter, qui lui dit qu'il est très heureux de le rencontrer, qui arrive à dialoguer avec lui, qui lui explique qu'il a déjà voyagé sur lui-même sur des bateaux britanniques, sur des navires marchands, jusque à Tahiti, en Australie. Et puis, il a avec lui des personnages qui parlent espagnol parce qu'ils sont rescapés d'un bateau centalier. Et il remarque que Dumont d'Urville a perdu des ancres au cours du voyage. Et il lui dit, mais si tu veux, j'ai une ancre pour toi à vendre dans l'île où j'habite, à La Kamba. Donc, le mythe s'effondre en quelques minutes. Mais c'est très important parce que ça nous rappelle qu'effectivement, déjà, en ce début de 19e siècle, les îles Fidji sont connectées au reste du monde. Elles l'ont toujours été d'une certaine manière. Les Polynésiens sont connectés au reste du monde par l'océan. On pense les océans comme des barrières pour nous qui sommes des continentaux fondamentalement. Mais pour les insulaires, la mer, c'est jamais une frontière. C'est toujours plutôt un chemin, c'est un lieu de passage. Et donc, les Fidji sont connectés au reste du monde. Et ils le sont d'autant plus qu'en ce début de 19e siècle, les ressources que possède l'archipel, à savoir le bois de santal, les bêches de mer, la nacre, l'écaille de tortue, etc., sont des ressources qui sont très prisées sur les marchés internationaux, marchés qui vont de l'Europe et des États-Unis en passant par la Chine et donc jusque dans le Pacifique. Et l'archipel est déjà complètement impliqué dans ces réseaux marchands qui sont aussi les réseaux des baleiniers.
0: Alors, quelques années plus tard, ou peut-être avant, je ne sais pas, il aura sa revanche du Mont d'Urville en découvrant la terre Adélie. Et là, on va faire une petite séquence violon parce que ce nom d'Adélie ne doit rien au hasard.
1: Non, effectivement. Alors, Dumont d'Urville, c'est un de ces personnages historiques dont le passé, le présent est parfois un petit peu embarrassé. On ne sait pas trop quoi faire de ces conquérants, coloniaux, précoloniaux. C'est un homme de son époque. C'est un noble de la noblesse de province. Il est normand, mais il a pour lui quelque chose que je trouve assez joli, effectivement, c'est que il tombe fou amoureux d'une femme qui s'appelle Adèle, qui est une roturière. Sa famille lui dit de ne pas épouser. Il se fâche avec la terre entière pour épouser Adèle. Et quand il va au bout du monde, qu'il découvre une terre que personne d'autre n'a jamais vue, au lieu de l'appeler du nom du roi de la France ou de quelque autre navigateur important comme le font beaucoup de ses pairs, lui, il appelle cette terre la terre Adélie. Il l'appelle du nom de sa femme.
0: Alors, à bord du navire L'Astrolabe, le navire donc de Dumont d'Urville, Ernest Goupil, natif de Châteaudun, je le précise, artiste, voyageur, dessinateur compulsif, la preuve est là sous nos yeux dans l'exposition. Donc, un grand nombre de dessins de croquis qu'on peut admirer en visitant l'exposition et des dessins qui présentent un double intérêt, vous nous l'avez dit, à la fois artistique et puis ethnographique, hein.
1: Oui, alors effectivement, Goupil, c'est un artiste extraordinaire. Il est extraordinaire pour deux raisons principales. D'abord, c'est un très, très bon portraitiste. Et c'est finalement assez rare. Et les visiteurs qui viendront voir l'exposition s'en rendront compte immédiatement. La vie qui émane des personnages qu'il a représentés est inouïe. Et puis, il a un vrai talent pour croquer les choses, comme on dit, et y compris tous les petits détails. Et du coup, dans ses dessins, certains qui sont des croquis sur le vif, d'autres qui ont été un peu retravaillés en prévision de la production de gravures, ces dessins foisonnent de détails. Et ces détails nous donnent des informations ethnographiques qui sont absolument fascinantes et pour certaines complètement inédites. Je vous donne un exemple, mais vous le verrez pour ceux qui viendront voir l'exposition, ce que j'invite tout le monde à faire. Dès que vous entrerez dans la chapelle du musée, de l'ancien palais épiscopal du musée des Beaux-Arts de Chartres, vous verrez un petit édifice, un petit temple qui vient des collections du musée du Quai Branly et à sa gauche, un dessin qui représente le village de Levuka, sur l'île d'Ovalaou, un village où Dumont d'Urville et ses hommes passent près d'une semaine en 1838. Et vous verrez un petit édifice construit au sommet d'un arbre en face du temple du village. Et ce petit édifice, en fait, on ne sait rien de lui, mais on a des hypothèses. On pense que c'est un petit édifice qui avait un rôle religieux. Mais il apparaît comme ça sur le dessin très clairement et tous les détails que note Goupil sur cet édifice ou sur d'autres choses, là, sur la parure des personnages, et en particulier des personnages de haut rang par exemple, que ce soit des hommes ou des femmes, sont absolument fondamentaux pour nous pour comprendre cette culture fidjienne de 1838.
0: Alors, ces dessins donc sont exceptionnels par leur précision et surtout, Goupil dessine ce qu'il voit sans préjugés d'aucune sorte, ce qui tranche quand même avec la mentalité occidentale de l'époque et qui regarde de haut les cultures dites premières.
1: Alors effectivement, c'est une des choses qui m'a tout de suite fascinée avec les dessins de Goupil, c'est que il y a quelque chose qui est de l'ordre de la vérité dans ses dessins. C'est un jeune artiste. Il a, je crois, 25 ans quand il voyage avec Dumont d'Urville. Et il n'est pas le seul artiste embarqué à bord de l'expédition. Il y en a un autre qui s'appelle Louis Le Breton. Et les dessins d'Ernest Goupil et ceux de Le Breton servent à la réalisation de gravures a posteriori, une fois que l'expédition est rentrée. Et on retrouve donc comme ça une sélection de gravures qui ont été, elles, beaucoup diffusées, qui sont assez connues, où on voit les personnages qui sont représentés par Goupil, représentés aussi par Le Breton, et les lieux de la même manière qui sont représentés, peuplés de personnages, à la fois par Goupil, et nous avons les originaux dans l'exposition, mais aussi par Louis Le Breton. Et quand on compare les deux, ne serait-ce que ça, on se rend compte à quel point les portraits en particulier que fait Louis Le Breton, tels qu'ils sont transcrits en gravure, on n'a pas les originaux, mais tels qu'ils sont transcrits en gravure, sont beaucoup plus caricaturaux que ceux de Goupil. pour les scènes où on voit des personnages, il y a par exemple une gravure qui me vient en tête qui représente l'intérieur du temple de l'Evuka que j'évoquais il y a quelques minutes. Eh bien, on voit des hommes et des femmes qui sont présents dans ce temple et les hommes sont debout ou assis, ils se tiennent fièrement et les femmes sont nues et elles sont avachies au sol. Et ces détails-là n'en sont pas, en fait. Ils disent beaucoup de choses de la conception qu'ont les artistes des sociétés qu'ils rencontrent. Chez Goupil, les femmes sont représentées avec la même noblesse que les hommes. Ils représentent autant d'hommes que de femmes, et ils représentent d'ailleurs les femmes toujours en activité, alors qu'il tend à représenter les hommes plutôt passifs, plutôt dans des postures d'attente. Ça, c'est très intéressant. Et puis, il faut savoir quelque chose aussi qui est fondamental, c'est que Goupil meurt avant la fin du voyage. Il meurt en 1840 et donc il n'est pas là pour expliquer aux graveurs ce qu'il a dessiné. Et parfois les interprétations des graveurs prêtent à confusion. Et c'est le cas par exemple avec une gravure où on voit une femme dans un intérieur et on a l'impression qu'elle est en train de faire la lessive. Et quand on voit le dessin original de Goupil qui est présenté dans l'exposition, on se rend compte qu'en fait elle fabrique de l'étoffe d'écorce battue, ce qu'on appelle du tapas. Elle bat du tapas.
0: Il cherche la vérité, ce Goupil. On se dit, c'est dommage qu'il soit mort si jeune. Hein.
1: Alors, c'est absolument, ça me brise le cœur qu'il soit mort si jeune. Pour de nombreuses raisons. D'abord parce que c'est vraiment un artiste incroyable, parce que il aurait été formidable qu'il soit là pour la production des gravures, mais aussi parce qu'il aurait pu sans doute faire une carrière artistique absolument spectaculaire. C'est un artiste qui est présenté au salon, c'est d'ailleurs probablement là que Dumont d'Urville le repère. Et encore une fois, je pense que sans être connaisseur, les visiteurs vont rentrer dans cette exposition, se confronter à ses dessins, se confronter en particulier à ceux que nous avons choisis pour les affiches de l'exposition et se rendre compte immédiatement du talent de cet artiste. J'avais un prof qui me disait, une bonne photographie, mais c'est quelque part c'est la même chose, une bonne photographie c'est une photographie qui raconte des histoires. Regardez les dessins de Goupil et laissez-vous conter des histoires.
0: Des histoires vraies, qui plus est. Alors l'exposition s'intitule « Face à face ». Alors « Face à face », c'est un face-à-face entre les deux mondes, les deux cultures.
1: Alors oui, face à face, en fait, c'est un face à face entre deux cultures. On voulait pas tant l'idée de confrontation. C'est pas du tout ça qu'on voulait dire. On voulait dire plutôt une idée d'égal à égal. En fait, ce qui se passe, c'est que au moment où Dumont d'Urville se rend à Fidji en 1838, il est accueilli par des chefs qui l'accueillent comme un hôte de marque, certes, mais qui ne se sentent absolument pas en position d'infériorité par rapport à lui. Il n'y a pas encore eu ce passage de la colonisation qui a eu tendance à faire penser à toute une partie de la population de la planète qu'il y avait des gens qui étaient supérieurs et des gens qui étaient inférieurs à l'échelle des États. Ce n'est pas le cas du monde fidjien que rencontre Dumont d'Urville en 1838. Et les chefs qui l'accueillent d'égal à égal. On voulait dire ça, on voulait parler de cette rencontre-là. On voulait aussi parler de plein d'autres rencontres, la rencontre entre les dessins et les œuvres, les objets de culture matérielle qui sont présentés dans l'exposition, la rencontre entre deux conceptions de l'histoire. Les événements qui sont décrits dans l'exposition sont des événements dont on se souvient à Fidji jusqu'à aujourd'hui, mais différemment de ce qui a été relaté par les Européens. Donc on voulait rappeler ça, que les histoires s'écrivent d'une manière qui est ancrée culturellement, mais que chaque façon d'écrire l'histoire a sa valeur. Et puis, face à face, c'était aussi un hommage à cette culture fidjienne contemporaine qui est au cœur de l'exposition, puisque à Fidji, les choses ne sont jamais pensées en isolation. On est toujours en face de quelque chose. Les chefs se tiennent en face des gens du peuple, les hommes en face des femmes, les terres font face à la mer, l'intérieur des terres répond aux côtes, etc. Et cette idée de réciprocité qui est vraiment fondamentale pour comprendre la société fidjienne contemporaine, elle nous tenait beaucoup à cœur et c'est ça aussi qu'on voulait faire passer comme message.
0: Lors de la visite, vous avez parlé également du rapport au temps qui est très particulier, très différent de nous. L'avenir est derrière soi. C'est fou.
1: Alors, vous dites c'est fou, mais en fait, c'est d'une logique implacable. Alors, c'est le cas, en fait, dans la plupart des langues polynésiennes. Dans les langues polynésiennes, effectivement, on place le passé devant soi et le futur derrière. Alors c'est l'inverse de la façon dont on se représente le temps dans le monde occidental. Mais si vous y réfléchissez, l'idée derrière ça, c'est que ce qui compte, c'est le présent. Et ce qu'on peut voir, ce dont on peut apprendre, ce qu'on connaît, c'est ce qui se tient donc devant nous, ce qu'on peut regarder, c'est le passé. Le futur, lui, est hypothétique. Alors ce que je disais hier aussi, c'est que malgré tout, pour mon pauvre cerveau européen, ça m'oblige à des gymnastiques qui sont complexes pour moi. C'est-à-dire que quand on me dit Namazawa Maimori, la semaine vers l'arrière, et qu'en fait on parle de la semaine prochaine, j'avoue qu'il me faut toujours, jusqu'à maintenant, un temps de réflexion pour être sûr d'avoir bien compris ce qu'on m'a dit. Mais je trouve que le concept, et de toute façon vous avez compris, je suis de parti pris. J'ai un respect immense pour cette culture fidjienne qui m'a tant appris et qui continue à m'apprendre tant de choses. Mais je trouve que la logique derrière cette conception du temps est absolument implacable.
0: Alors, vous avez choisi d'aborder quatre thématiques, la religion, la politique, le monde des femmes, l'éthos masculin, ou pas pouvoir tout aborder, évidemment, il nous reste 10 minutes. Mais personnellement, je suis assez désireux d'en apprendre davantage sur la religion pré-chrétienne chez les Fidjiens.
1: Alors, c'est un sujet qui était complexe à manipuler. Et en fait, on a choisi de le faire comme on a fait tout le reste, c'est-à-dire à partir des œuvres. Vraiment. Et en particulier à partir des dessins d'Ernest Goupil. Et en écho de ces dessins, les écrits des marins, y compris de Dumont d'Urville, et les collections que nous avons à portée de main au Quai Branly, au Musée des Beaux-Arts de Chartres et dans d'autres institutions, Musée des Confluences, Musée National d'Irlande, qui nous ont prêté des collections pour l'exposition. La religion... alors déjà, il faut quand même rappeler que les Fidji ne sont pas une unité. Au début du 19e siècle, c'est une mosaïque de chefferies, une mosaïque de lieux qui sont chacun gouvernés par des chefs et que les choses varient considérablement d'un point à l'autre de l'archipel. Et donc, c'est toujours difficile de faire des généralisations. Mais on note quand même dans les écrits de façon récurrente qu'il y a toujours dans tous les villages fidjiens que rencontrent les Français un temple au cœur du village, qu'il y a un personnage ou peut-être des personnages qui jouent un rôle fondamental dans la société et qui sont ce qu'ils appellent des prêtres de l'esprit, des mbété, qui sont effectivement des personnages qui jouent un rôle d'intercesseur entre les entités surnaturelles qu'on appelle kalou et qu'on traduit en général par divinité, mais ça pourrait être aussi ancêtre divinisé, parfois même des forces de la nature, entre ces kalou et les humains. Et le rôle de ces prêtres et le rôle communautaire que joue le temple, le Mbore Kalou, la maison de cette entité surnaturelle, est vraiment au cœur de la religion fidjienne. On a mis dans la chapelle de l'ancien palais épiscopal, qui est aujourd'hui le musée des Beaux-Arts de Chartres, des objets qui parlent de cette religion-là. On a illustré l'intérieur des temples que ont représenté les Français, et en particulier Ernest Goupil, avec des offrandes qui sont notamment des offrandes d'armes. Mais il faut aussi rappeler qu'en fait, il y a une intersection à Fidji, comme c'est souvent le cas en fait dans les cultures historiques, quelle que soit la région du monde que l'on considère, il y a une intersection entre le monde religieux et le monde politique. Et les chefs qui sont les chefs de plus haut rang, puisqu'il y a plusieurs types de chefs à Fidji en fait, au XIXe siècle, les chefs qui sont les chefs de plus haut rang ont aussi des rôles religieux et d'une certaine manière, plusieurs anthropologues ont écrit là-dessus, ils sont considérés comme des incarnations du divin eux-mêmes, des gens qui se tiennent à la frontière entre d'un côté le monde des morts, des dieux et des enfants à naître, et de l'autre côté, le monde des humains. Marshall Salins, qui était un grand anthropologue américain, les décrivait comme des divinités qui auraient été domestiquées, ces chefs. Et donc ce rôle que jouent les chefs à la fois dans le monde séculier mais aussi dans le monde religieux, et la triangulation avec deux autres types de leaders tout à fait importants qui sont d'une part les grands guerriers et d'autre part les prêtres, tout ça nous donne à comprendre un petit peu mieux à la fois la religion fidjienne ancienne mais aussi le monde politique et les figures d'autorité qui existaient à Fidji autrefois.
0: Il nous reste trois petites minutes. J'aurais peut-être qu'on parle de la beauté des objets qui sont exposés, parce qu'on a beaucoup parlé des dessins d'Ernest Goupil, mais ces objets, ils nous enseignent, mais ils nous ravissent aussi, parce qu'il y a une véritable beauté. Hein, c'est stylé, comme diraient les jeunes.
1: Ah oui, alors c'est stylé, je ne pourrais être que d'accord. Non, ce que je veux vous dire, c'est qu'il y a des œuvres exceptionnelles dans cette exposition. Il y a des choses qu'on a très rarement vues. Il y a des objets unique. Les trois colliers qui sont présentés au tout début de la salle, la grande salle d'exposition, sont des pièces dont on n'a aucun autre exemplaire connu au monde. Il y a un magnifique plastron de nacre et d'ivoire qui est présenté un tout petit peu plus loin et qui nous vient du Musée National d'Irlande, qui nous est prêté parce que ce plastron a appartenu à un des chefs qui est représenté par Ernest Goupil. C'est une merveille de technologie fidjienne. Il y a vraiment des pièces qui sont comme ça à l'apogée des techniques de création fidjienne telles qu'elles existent en fait en 1838. Et il faut vraiment avoir conscience de ça. Il faut aussi toutefois, et on a vraiment insisté là-dessus dans l'exposition, se rappeler qu'une grande partie de ces productions artistiques existent toujours. C'est-à-dire que les femmes fidjiennes battent toujours du tapa, font toujours de la vannerie, font toujours de la poterie, fabriquent, on recommence à tatouer, on recommence à construire des pirogues. Tous ces savoir-faire sont inouïs, remarquables, et j'invite tout le monde à venir les découvrir au Musée des Beaux-Arts de Chartres.
0: C'était donc Stéphanie Leclerc-Caffarel, responsable des collections Océanie au Musée du Quai Branly. Je vous remercie vraiment du temps que vous avez pris pour nous parler de tout ça. Et je le rappelle, Fidji 1838 face à face, c'est au Musée des Beaux-Arts de Chartres, aux heures d'ouverture bien sûr, jusqu'au 2 août. Ça vous laisse le temps d'aller le voir et le revoir. Merci beaucoup.
1: Merci beaucoup.

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0: Bonjour chers auditeurs, je suis très heureuse de vous retrouver ce matin pour une nouvelle émission de Jazz Rétro. Non, j'ai transporté mes invités depuis Bienvenue chez le Roi dans mon Jazz Rétro, car je reçois aujourd'hui le duo Andragnan, Gisèle et Chantal Andragnan, qui sont venus déjà dans nos studios pour des émissions sur Philidor, dont c'est l'année à Dreux particulièrement, évidemment, notre cher Philidor. Et Gisèle m'a dit, dans une conversation très agréable, qu'elles avaient déjà connu le jazz. Bonjour Gisèle Andragnan.
1: Bonjour Marie-France.
0: Bonjour Chantal Andragnan.
2: Bonjour Marie-France.
0: C'est formidable de vous avoir là toutes les deux. Parce que vous venez d'ailleurs de lieux différents, Gisèle en Normandie et Chantal du côté de Paris.
3: Nous sommes marseillaises toutes les deux.
0: Ah oui.
3: Gisèle est une marseillaise normande et moi une marseillaise parisienne.
0: Mon mari était marseillais aussi. Il était né d'ailleurs rue Lacépède en face le zoo.
1: Quand ah, oui. ah oui, Longchamp.
0: Quand on lui demandait d'où il venait, il dit « je viens du zoo ».
3: Nous sortions du conservatoire de Marseille et pour visiter
1: c'était juste un petit peu après.
0: Ah oui, bien sûr.
3: Du zoo de Marseille.
0: Et ça a duré pendant très enfin, nombreuses années. Ah, il y a toujours le zoo à Marseille.
3: Bien sûr, tout près de Chartreux.
1: Oui.
3: De notre professeur d'ailleurs du conservatoire qui habitait au Chartreux.
0: Un joli quartier,
1: Très agréable.
0: Alors donc aujourd'hui nous allons parler jazz. Gisèle, dites-moi un peu comment vous êtes arrivée à jouer du jazz.
1: Oui, alors donc nous étions encore très jeunes et nous venions en fait de fonder le duo depuis 2 ans à peu près seulement. Nous avons eu vraiment un coup de foudre pour des œuvres de Gershwin. Tout d'abord.
0: Je vous comprends.
1: Simultanément, d'ailleurs, à nos coups de foudre pour Rachmaninoff également. Et en même temps, Chantal, d'ailleurs, à cette époque-là, travaillait sur l'Opéra de Paris également. Et nous avons découvert la partition du Bœuf sur le toit également de Darius Milhaud, que nous avons commencé à monter, d'ailleurs, dans les foyers de l'Opéra de Paris, tout à fait là-haut, sous les toits. Enfin, ça, c'est toute une série d'anecdotes.
0: Et non pas dans le cabaret lui-même, le Bœuf sur le toit.
1: Non. Par contre, le cabaret,
0: les Chantal.
3: Nous nous sommes retrouvés avec notre tante qui venait de Marseille au Bœuf sur le toit.
1: Oui, après un concert à la salle Gaveau.
3: Voilà. Avec un magnifique piano à queue. Et c'était donc un vrai jazzman qui était au piano. Et il était au moins 23h, presque minuit, quoi.
0: Et vous avez joué avec lui, évidemment.
3: Avec les amis. Non, d'abord, nous l'avons écouté.
0: Ah oui! Vous vous souvenez de ce nom de
3: oui,
0: ce...
3: oui, et puis on nous disait que Jean Marais à l'époque.
1: Oui, il y avait des photos de Jean Marais partout, sur les murs.
0: Très beau, très bel homme.
3: Et puis, comme je travaillais pour les ballets à l'Opéra de Paris, j'avais l'habitude d'improviser toujours au piano.
0: Ah oui!
3: Oui, de mélanger le classique, le jazz, tous les styles.
1: Et d'ailleurs, ce cabaret était juste derrière la salle Gaveau, rue du Colisée. C'était un restaurant en même temps, parce qu'en fait, il a changé plusieurs fois de place. C'était un restaurant avec des grandes balustrades, de balcons, etc. Des tableaux de Jean Marais, Cocteau, partout sur les murs. Enfin, c'était assez fabuleux.
0: Et donc, une véritable fortune sur les murs.
3: Nous venions de l'enregistrer, donc le disque avait sur le toit, alors d'y être dans le vrai.
0: Bien sûr. Mais c'était, je le voyais plutôt vers Montmartre, moi, le Bœuf sur le toit.
1: Non, il était dans ce quartier des Champs-Élysées.
0: Bien sûr. Mais vous n'y avez pas vu Jean Marais ou Cocteau.
1: Par contre, Jean Marais, nous l'avons connu personnellement.
0: Oh là là.
1: Oui, parce que
0: quelle
1: en fait,
0: chance.
1: Avant
0: un acteur,
1: ce disque,
0: ah oui.
1: Et d'ailleurs,
3: c'était Jean Marais, Edwige Feuillère aussi pendant le cocktail, adorable Jean Marais. Parce qu'après, nous sommes partis, donc nous sommes sortis, et donc pour trouver la voiture, Et quelques temps après, donc, qu'est-ce que nous voyons assis par terre avec un ami
1: sur le trottoir. Ouais,
3: déjà marré comme ça, comme
1: complètement décontracté, comme un gamin de qui fait le ruisseau. mais c'est-à-dire que.
0: Et c'était fait, dans quelle année
1: Les années 90. Uh-huh. 90.
3: C'était en fait pour les obsèques de.
1: Oui, après les obsèques d'Henri Sauguet, nous avons enregistré les œuvres pour deux pianos de Henri Sauguet, sous sa direction d'ailleurs, juste avant ce disque-là. C'était notre disque juste après celui de Gershwin. Et donc, après, Henri Sauguet est décédé et Jean Marais était à ses obsèques, bien sûr, et c'est cette occasion que nous l'avons connue. Enfin,
0: bien
1: c'est
0: sûr.
1: Cette triste occasion.
0: Et Jean Marais, Duyfeuillère, avez-vous connu d'autres personnalités au Bœuf
1: oui,
0: sur le Toit
1: Au Bœuf sur le Toit, non, directement non. Non, c'était une soirée comme ça, entre amis, après le concert.
0: Dans les années 90,
1: oui.
0: Et évidemment, c'est une soirée qu'on n'oublie pas.
1: Ah non, non, non. C'est souvent j'y repense.
3: Pour écouter du jazz, parce que oui. Vu que nous travaillons toujours à préparer les programmes, on n'a jamais le temps de sortir. Et, enfin, c'est toujours l'occasion, après les concerts, d'avoir enfin la chance de rôder la nuit dans Paris, quoi.
0: Alors, évidemment, jazz, musique classique, vous jouez les deux.
1: Oui, c'est-à-dire les deux alternativement, je puis dire. Et donc, par exemple, de Gershwin aussi, nous avions décidé d'enregistrer la Manhattan Rhapsody, qui est moins connue que la Rhapsody in Blue, qui est sa deuxième rhapsodie, qui est fantastique également. Et donc, à cette époque-là, d'ailleurs, nous jouions beaucoup aussi de Gershwin, piano à quatre mains.
3: Les mélodies,
1: les transcriptions de mélodies. The Man I Love, par exemple.
0: Est-ce que vous Wonderful? Oh, The Man I Love.
1: The Man I Love, voilà.
0: Bien entendu.
1: Voilà.
0: Donc, sur ce disque, c'était votre premier disque,
3: oui,
0: me dites-vous.
3: En 86.
0: Et vous jouiez des rhapsodies, dont Gershwin, Manhattan Rhapsody, Babadjanian, Rhapsody sur des airs arméniens,
1: oui,
0: ça doit être
1: magnifique.
0: Très joli aussi, et le fameux, comme disait Yves Montand dans le film Le Diable par la queue, « Oh, Rachmaninov
3: !»
0: Et donc, ah mais je l'entends encore, Yves Montand.
1: Avec son accent marseillais.
0: C'était extraordinaire, extraordinaire. Donc, Rachmaninov, Fantaisie, tableau, opus 5.
1: Oui.
0: Et vous avez donc fait ce 30 cm, mais qui n'est plus commercialisé, j'imagine.
1: Plus, depuis quelques années.
0: Et vous n'avez jamais songé reprendre ces rhapsodies pour les réenregistrer maintenant?
1: Si, nous y avons songé, puis voilà, après, nous sommes passés à d'autres choses. L'occasion ne s'est peut-être pas vraiment présentée. Enfin, donc il y a. Mais bon, c'est une idée que nous poursuivons peut-être. Par contre, nous l'avons beaucoup jouée dans des concerts.
0: Et alors, vous me parliez, Gisèle, de votre rencontre avec Claude Bolling.
1: Oui. Alors, avec Claude Bolling, donc, il était même venu à la maison nous faire travailler sa sonate.
0: Eh bien, dites-moi, comme professeur
1: ah,
0: de
1: oui.
0: jazz.
1: Ah, ben, écoutez, en fait.
3: De Pierre Barbizet, qui était le directeur du Conservatoire de Marseille, Pierre Barbizet était vraiment.
1: Très proche de Claude Bolling.
3: Très bien, d'ailleurs. Et il connaissait tout le Gratin, Saint-François, Lili Laskine, enfin de Marseille, Rampal, Jean-Pierre Rampal, et entre autres Claude Bolling. Voilà. Et donc, nous-mêmes, toutes les deux.
1: Il a d'ailleurs joué, Pierre Barbizet, la sonate de Claude Bolling,
3: oui,
1: celle aussi pour flûte.
0: Oui.
1: Jean-Pierre Rampal l'a enregistrée également.
0: Je connais très bien celui qui a été son batteur pendant de très, très nombreuses années, avec le grand orchestre ou
3: oui,
0: en trio. Il s'appelle Vincent Cordelette. C'est un ami très cher que vous allez d'ailleurs rencontrer. Puisque vous êtes à Dreux, et qui est vraiment ravi de vous voir, bien entendu, et d'évoquer des souvenirs avec vous. Alors, Vincent Cordelette, après pratiquement au décès de Claude Bolling, a eu en héritage, si je peux dire, la direction de cet orchestre.
3: D'accord.
0: Et il vient seulement d'arrêter. Vincent m'a dit, je prends ma retraite maintenant. Je trouve ça très triste, parce qu'il y avait à peu près 17 musiciens dans cet orchestre. Un grand big band et qu'il tenait, qu'il aimait énormément évidemment parce qu'il avait joué très longtemps avec cet orchestre. Et d'ailleurs, vous allez entendre, chers amis, un morceau de Vincent Cordelette, enfin, auquel a participé Vincent Cordelette avec le très grand orchestre de Claude Bolling.

0: Et donc, le jazz, vous aimez finalement ?
1: C'est-à-dire que nous avons fait souvent, dans un même programme, une partie classique et une partie jazz.
0: Par exemple,
1: un concert à la salle Gaveau à deux pianos. Et je me souviens personnellement qu'après avoir joué la sonate de Claude Bolling, je me suis sentie vraiment beaucoup plus décontractée. C'est-à-dire comme
0: ça,
1: si
0: l'effet jazz,
1: voilà,
0: évidemment.
1: Comme si le swing était entré dans mon corps.
2: De jouer des parties improvisées libère la convention du respect du texte dans la musique classique, au rythme. Vraiment.
0: À la note près.
2: Oui, et de toute façon, même dans Bach, dans Mozart, aussi dans Beethoven, il y a toujours le swing finalement.
1: Oui, le rythme,
0: bien sûr.
1: C'est fondamental.
2: La liberté pour être à l'aise au moment d'être.
1: Et après, on se sent beaucoup plus à l'aise et on retrouve effectivement ce swing dans le classique. Aussitôt après avoir joué un peu de jazz, c'est.
0: Mais vous
1: c'est
0: qui jouez surtout du classique, en fait,
2: est-ce
0: que ça ne vous déstabilise pas quand même de devoir improviser sur une musique de jazz?
1: Ah non, l'improvisation, malheureusement, nous ne la pratiquons pratiquement pas. Malheureusement par défaut de formation. C'est-à-dire que.
0: Ça s'apprend, l'improvisation.
1: Ça s'apprend. C'est inné aussi. Il y a une part de naturel, d'inné.
0: Vous savez, Gisèle, peut-être c'est comme le swing.
1: Ça se cultive.
0: C'est un peu inné aussi, le swing, finalement.
1: Bien sûr.
2: Oui. En fait, j'avais eu la curiosité d'acheter pas mal de partitions de jazz à la rue de Rome.
0: Comme par exemple
2: Même des
1: Brubeck, oui. Des Harold Garner.
0: Oh là là.
1: Et que nous avons
0: retranscrit.
1: Voilà.
0: J'aime les deux énormément.
1: Ce sont les summums.
0: Harold Garner, Oscar Peterson. Est-ce que je me trompe ou bien l'un des deux ne connaissait pas le solfège?
1: Je crois les jazzmen ne connaissaient pas le solfège. Vous savez, c'est comme beaucoup de chanteurs.
0: C'est extraordinaire.
1: Leurs doigtés ne sont pas du tout souvent les doigtés des pianistes classiques. Et ils ont souvent de très gros doigts avec un cigare à la bouche pendant qu'ils jouent.
0: Quelquefois, un verre de whisky sur le piano.
1: Voilà, bien sûr, voilà.
2: Non, mais quand on voit la main qu'ils ont.
1: Ah oui, et une articulation qui part d'ici, des métacarpes, là.
0: Alors évidemment, vous ne pouvez pas voir Gisèle, on est à la radio, mais elle me fait le mouvement. Oui, ça part de très loin finalement,
1: oui,
0: ces doigts.
1: Oui, voilà. Et après, les doigts sont presque verticaux.
2: Dans l'interprétation de Chopin aussi, je pense que Chopin aurait été à sa place à notre époque pour être un pianiste.
1: D'ailleurs, un pianiste classique qui était très imprégné de jazz, qui sortait le soir dans les clubs de jazz, etc., Samson François, avait ce genre d'articulation aussi au piano. Cette façon de jouer. Pour terminer avec Claude Bolling, je voulais parler également, nous avions joué pour deux pianos sa suite Borsalino.
0: Oui.
1: Et donc, je voulais évoquer.
0: Qu'il avait composé.
1: Oui, avec
0: le film
1: avec Alain Delon.
0: Enfin, finalement, Claude Bolling a fait énormément de musique de film.
1: Oui, énormément. D'ailleurs
2: j'avais été voir Claude Bolling dernièrement, quand il était déjà très très malade, et son fils était là, qui m'a dit qu'il désirait vraiment de tout cœur faire un film sur le parcours de Claude Bolling. Et c'était tout un projet, je ne sais même pas s'il a abouti.
0: Je ne sais pas, mais nous poserons la question à Vincent Cordelette, bien entendu. Mais par contre, il a fait un disque, Vincent a enregistré un disque avec l'accord de Claude Bolling, il vous en parlera. Claude Bolling s'est beaucoup produit au Petit Journal de Paris, que vous connaissiez peut-être. Il y avait deux petits journaux, on peut dire. Il y en avait un où Claude Bolling se produisait avec un bassiste et Vincent Cordelette à la batterie, et en trio. Et puis, son grand orchestre, avec très souvent d'ailleurs Guy Marchand, qui chantait avec cet orchestre magnifique, et Vincent Cordelette à la batterie.

0: Mais vous avez peut-être, vous l'avez peut-être connu dans ces années-là.
1: Non, nous avions joué.
2: Nous avions fait une tournée avec la sonate donc de Claude Bolling. Et il nous avait confié son batteur et son bassiste également. Il avait un batteur, un bassiste. C'était Jean-François Rouget et Philippe Dayan. Voilà.
0: À la batterie. Oui. Voilà. Mais il avait beaucoup de musiciens extraordinaires. Enfin, c'est fantastique d'avoir eu un big band de cette sorte-là. C'était.
1: Moi, je me souviens, j'avais été l'écouter aussi au Bois de Boulogne. Et pour à Bagatelle, disons, Claude Bolling. Et alors, bien sûr, c'était un très grand pianiste. Donc, et en même temps, donc, il se mettait debout pour diriger donc, le big band.
0: C'est
1: jamais. Puis après, se repartait au
2: clavier. Et un pianiste fantastique.
1: Et tout par cœur, bien sûr. Il n'y avait pas de
0: partition. Mais naturellement.
1: Même pour l'orchestre aussi, des musiciens aussi.
0: Et Vincent m'avait dit qu'il est venu faire quelques émissions ici, bien sûr, Vincent Cordelette, puisqu'il est dans la région. Il m'avait dit qu'il était extrêmement pointilleux et très exigeant.
2: Ah oui, bien sûr.
0: Il fallait répéter. Il avait d'ailleurs eu un petit désaccord avec Guy Marchand qui lui arrivait et puis se mettait à chanter et dit non, tout va bien.
1: Et Pauline avait une formation classique. C'est
2: oui, c'est vrai.
1: Nous avions joué chez Mann également. Mm-hmm.
0: Alors vous pensez quand même, Chantal, que la formation classique donne une certaine rigueur, rigueur.
1: Moi, d'après moi, il me semble que c'est mieux d'abord la formation classique, de travailler quand même pas mal de techniques. Il faut dire que le jazz, c'est quand même la technique, le rythme.
2: Mais c'est différent.
0: C'est vrai. Mais comme vous disiez, le rythme, on l'a un peu dans la peau. Oui, hein,
1: mieux pour les Noirs africains, s'ils ont vraiment ça dans la peau. Mais nous,
0: c'est sûr.
1: Mais
0: il y a des musiciens blancs américains qui ont également beaucoup de swing. C'était vraiment...
2: Oui.
0: Le jazz, c'est fabuleux. Enfin, je ne sais pas ce que vous en pensez, évidemment.
2: Par exemple, de voir quelqu'un comme George Gershwin, qui est d'ascendance européenne, ukrainienne, russe, juive et russe, voilà, enfin, toute cette Europe de l'Est qui vient exporter cela, en quelque sorte, aux États-Unis. Mm-hmm. Ce gamin qui dévorait, paraît-il, les partitions qu'il achetait pour un sou dans la rue aux crieurs de partitions, comme ça existait à l'époque.
1: En fait, il travaillait pour le librettiste pour découvrir des musiques. Donc, et il était obligé de déchiffrer.
2: Voilà, et qui passait des journées entières devant son piano, un petit piano droit de rien du tout, à trouver sa technique, sa personnalité. C'est terrible.
1: C'est dire qu'il avait connu Stravinsky.
2: Et d'ailleurs, à cette époque-là, nous connaissions, c'était notre premier contact avec Gershwin, et nous avions été sensibles à ce qu'il existait comme point commun précisément entre la musique de Gershwin et celle de Rachmaninov, par exemple, c'est-à-dire ce caractère russe un peu de l'Est,
1: en fait,
2: en même temps avec
1: aussi,
2: le jazz.
1: Vu que les sœurs Labeck ont percé grâce grâce à Gershwin, je crois, nous sommes pas...
2: C'était une mode aussi.
1: Pas jalouse, mais je crois qu'il y a eu un brin d'amour propre.
2: Voilà, stimuler, on peut dire.
1: Également,
0: une merveilleuse opportunité de rencontrer les sœurs Labeck qui donnaient un concert dans l'église de Megève. C'était absolument fabuleux. Mais je ne pensais pas avoir la joie ensuite de rencontrer deux sœurs qui forment un duo fabuleux, à la fois jazz et musique classique. Et vraiment, je suis très très heureuse de vous avoir rencontrées, vraiment. Et vous reviendrez dans nos studios, naturellement.
1: Ah ben, tout à fait,
2: avec grand plaisir.
0: Et Chantal, vous maîtrisez bien la circulation d'Andreu. Il n'y a pas de problème.
2: je crois qu'elle m'a même devancée.
0: Nous allons écouter, bien sûr, beaucoup de musique dans cette émission. Donc, je

0: Je vais vous remercier d'être venu, vous remercier encore si vous acceptez de revenir, je serai absolument ravie. Philippe Maillard a enregistré cette émission et la réalisera pour vous, chers auditeurs, dans les studios du Rocas de Radio Grand Ciel. Au revoir Gisèle Andragnan.
1: Au revoir Marie-France, merci.
0: Au revoir Chantal Andragnan. Merci à ce duo Andragnan, fabuleux.
2: Andragnanesque,
0: voilà, c'est ça. Et donc, juste une petite digression pour terminer. Votre nom, quelle est l'origine?
1: Nous sommes d'origine arménienne.
0: Et donc, purement vous aussi, comme Stravinsky, comme Gershwin, comme Rachmaninov, De l'Est. Et voilà.
1: Du Grand Est.
0: Au revoir, chers amis, à bientôt.
2: Au revoir.
1: Au revoir.

0: Bonjour et mon cher au micro, bien nous nous retrouvons pour l'émission Jumelage avec Madame Yvonne Nadja et Madame Dominique Chanfraud. Et dans notre dernière émission, nous avions évoqué surtout le jumelage d'Edersheim. Et aujourd'hui, nous allons poursuivre avec ces jumelages de Nogent-le-Roi, mais en allant voir du côté du sud de l'Europe.
1: Oui,
0: bonjour mesdames.
2: Bonjour.
3: Buenos dias.
2: Buenos dias.
0: Merci d'être venu à Radio Grand-Ciel. Et puis, bien parlons des jumelages, oui.
2: Oui, est-ce que je peux juste dire que Dominique Chanfraud, elle est nommée adjointe dans le conseil municipal de Nogent-le-Roi à la culture et au jumelage. C'est pour ça qu'elle est.
0: C'est pour ça qu'elle est venue à Radio Grand-Ciel.
3: Oui. Voilà, jusqu'à présent, voilà. Il n'y avait pas de mission jumelage.
0: Et elle représente donc Madame Anne-Hélène
3: Donna, qui est la nouvelle maire de Nogent-le-Roi.
0: Qui est la présidente du jumelage, de droit.
3: Qui est aussi. Oui, de droit et de fait. Même.
0: Et de droit et de fait.
3: Oui, la présidence du jumelage. Et qui va présider toutes les séances, les assemblées plénières du jumelage.
0: Eh bien, merci d'être là. Et vous vouliez que nous parlions aussi d'un autre jumelage que le jumelage avec l'Allemagne, le jumelage avec l'Espagne. Il est venu ce jumelage? Il est venu après, bien
3: Alors,
0: sûr.
3: Il est venu beaucoup plus tard. Là, on est en 2004.
0: Oui.
3: Il y a presque une belle génération qui ne sait pas. Et c'est à l'initiative d'une adjointe qui était première adjointe de Nogent-le-Roi, de Jean-Paul Mallet, qui à l'époque était maire de Nogent-le-Roi, président du jumelage, et qui a œuvré, qui a bâti ce jumelage.
0: Voilà. Elle était professeure d'espagnol? Peut-être pas.
3: Elle n'était pas professeure d'espagnol.
0: Elle était intéressée par l'Espagne.
3: Oui, elle était très intéressée par l'Espagne. Ah si, je sais pourquoi. C'est parce qu'elle s'occupait beaucoup de la maison du tourisme.
2: Ah,
3: à l'époque, on appelait ça l'office du tourisme, je crois. Et c'est comme ça aussi.
2: Syndicat d'initiative.
3: Le syndicat d'initiative. Tu as raison, Yvonne. Et donc, il y a eu des échanges, il y a eu des rencontres. Et à Salas, ce qui est une...
0: Oui, alors Salas, c'est où?
3: Alors, c'est en Espagne, dans les Asturies.
0: D'accord, donc le nord de l'Espagne.
3: C'est très loin.
2: Oui, près d'Oviedo.
3: Près d'Oviedo, c'est une de nos difficultés d'ailleurs, parce que c'est très loin, il faut mieux y aller en avion là-bas.
2: Oui.
3: Il y a eu des échanges de faits en autocar, justement avec l'école de musique, mais c'était quand même très long. Quoi.
0: Le voyage est toujours très long.
3: En voiture, il faut faire un stop dans le sud de la France, parce que c'est trop long de le faire d'une seule traite. Et donc, il y a eu des rencontres de fête avec Flore
2: Menendez.
3: Oh, pardon. Et Tino, dont j'ai oublié son nom, Célestino.
2: Oui, je ne sais pas. C'est ce chauffeur de taxi de là-bas.
0: Ah bon, voilà.
3: Et évidemment, Yvonne, tu étais là quand même.
2: Oui, j'ai fait le voyage en car avec l'école de musique, en dormant dans le couloir.
3: Et on retrouve Bruno Bourrier, qui était directeur de l'école de musique. Oui. De Nogent-le-Roi.
0: Donc là, on voit qu'il y a des échanges culturels. Là, il n'y a pas que l'après-guerre à construire, puisqu'il n'y a pas de problème de guerre entre la France et l'Espagne.
3: Donc
0: j'imagine que ça change tout à fait.
3: Oui, alors c'est venu aussi parce qu'à Nogent-le-Roi, on a pas mal d'Espagnols.
0: Oui.
3: Puisqu'il y a beaucoup d'Espagnols qui sont venus après la guerre, justement, vivre
0: en Europe.
3: En France.
0: Et en France.
3: En ville. Et à Nogent-le-Roi. Et nos Espagnols, à Nogent-le-Roi, on a oublié qu'ils étaient Espagnols. Hein.
0: Oui, bien sûr.
3: De temps en temps, on les entend parler espagnol. On dit, tiens, ils parlent espagnol. Mais on est une grande communauté espagnole
0: comme une grande communauté
3: portugaise. Ce sont des gens qui sont venus travailler au pays.
0: Mais ils sont venus travailler après la guerre, oui, en effet.
3: Oui, voilà, tout à fait.
0: Des pays... on avait le tiers-monde en Europe, c'était ça?
3: Oui.
0: C'était l'expression qui a été utilisée. Mais enfin, je crois que c'est maintenant, l'Espagne et le Portugal sont devenus des partenaires complets.
3: Complets et incontournables, puisqu'ils travaillent énormément à Nogent-le-Roi. Ils proposent beaucoup de services à Nogent-le-Roi pour bâtir, pour rénover nos maisons. On passe par les Espagnols et par les Portugais.
2: Oui, c'est ça.
3: Il y a très peu de Français. C'est richesse sur le territoire.
0: Voilà, ils ont remplacé les maçons creusois.
3: Oui.
2: Mais il faut dire aussi que Dreux, nous sommes pas très loin de Dreux quand même. Dreux est une ville ouverte très longtemps, donc ça a permis l'installation aussi
3: Tout à fait.
0: Ouais. Voilà. Ville ouverte, oui. Ça ne veut non. Dreux est une ville qui est à l'extérieur de la région parisienne et qui, de fait, lorsque les gens étaient, on ne voulait pas que les gens soient que les gens interdits de région parisienne, ben, oui. Ils ne pouvaient pas y être. Donc, ils étaient dans les villes les plus proches. Alors, c'était Dreux, c'était Chartres, c'était... Mais il n'y a pas de... La notion de ville ouverte, ça veut dire surtout, ça n'était pas une ville interdite.
2: D'accord, ok.
3: Et donc, ils sont venus et ils se sont installés, ils sont restés. Et maintenant, on en est à la deuxième, troisième génération.
0: Oui, et puis ils se sentent complètement français.
3: Vraiment, oui.
0: Et il faut qu'ils apprennent espagnol pour parler espagnol.
3: Exactement. Alors bon, peut-être
0: même chose pour le Portugal. Les Portugais disent il faut apprendre le portugais et le portugais ne s'apprend pas toujours à l'école.
3: Pas toujours. Et c'est dans ce sens-là d'ailleurs que nous avons il y a quelques années initié des causeries de langue à la médiathèque de Nogent-le-Roi. Il y avait une causerie allemande, oui, et une causerie espagnole.
0: Ça, c'est une initiative très intéressante, ce que vous évoquez là. Moi, je voudrais bien que vous en parliez, parce que souvent, on laisse... La langue, c'est à l'école. Mais là, la causerie, c'est pas simplement le club espagnol ou le groupe espagnol qui fait apprendre l'espagnol à ses enfants, mais là, la causerie, ça me
3: tout
0: paraît...
3: Tout à fait, d'autant plus qu'elle était intergénérationnelle. Oui, bien sûr, il y avait plus d'adultes. Oui. Mais il y avait aussi les enfants qui venaient, les enfants de ces adultes qui venaient.
0: Oui.
3: Et c'était intéressant parce qu'effectivement, c'était pas toujours les mêmes centres d'intérêt. Mais là aussi, il fallait faire un effort de rassemblement, de trouver un moyen terme, de pouvoir se parler ensemble entre parents et adultes.
0: Oui, mais en même temps, ça permettait de pratiquer la langue. C'est-à-dire que ce n'était pas simplement une langue qu'on avait apprise à l'école, c'était une langue qui était pratiquée parce qu'on rencontrait d'autres.
3: Tout à fait. Et donc, comme on le faisait à l'intérieur de la médiathèque, il y avait aussi une ouverture littéraire, culturelle, qui permettait d'aborder aussi d'ailleurs la pâtisserie, la cuisine, parce que quand on parle une langue étrangère, on peut aussi échanger à l'occasion
0: sur
3: les Noël,
0: recettes de cuisine, c'est pas mal.
3: Et culturel aussi, parce que comment ça se passe en Espagne, Noël, comment Noël se passe en Allemagne, c'est aussi très différent. Et ça aussi, c'était intéressant, parce qu'on pouvait avoir, par le biais de la BDEL, on pouvait emprunter tous ces bouquins, et à la médiathèque de Nogent-le-Roi. Hélas, pendant 6 ans, ça s'est arrêté, parce qu'il y a eu le Covid, parce qu'il y a eu une nouvelle mandature, mais on avait ouvert des départements, en tout cas des livres, en langues étrangères. Donc là, c'était lié au jumelage aussi, hein, en Espagne, et puis aussi en Allemagne, et on commençait à ouvrir parce qu'il y a la demande, parce que les gens venaient aussi dire ah mais oui au fait je suis portugais, peut-être que je vais trouver en langue portugaise un livre.
0: Ça c'est intéressant parce que alors tout à l'heure vous évoquiez en off l'interdit qui fait que on n'ose pas, mais quelquefois, moi je me souviens de quelqu'un qui m'avait dit mais on apprend le portugais. Mais c'est une langue, on m'avait dit tout simplement, c'est une langue de boniche. Je ne sais pas si vous voyez ce que ça représente.
2: Voilà,
0: c'est la personne elle-même qui dit cela. Mmh. Alors que, bon, ben maintenant, je pense que ça, c'est terminé. Ah, on n'entend plus ce genre de propos. On est fier de sa langue, fier de sa culture. Et ça, ces causeries, ça me paraît être une chose. Ça avait été initié par les jumelages ?
3: Ça avait été initié par le jumelage.
0: Ça, c'est vraiment une richesse.
3: Alors, ça avait été initié par le jumelage, toujours aussi...
0: Avec l'appui de...
3: De la mairie, moi, en tant qu'adjointe à la culture. Et
0: la maison de la culture ou la bibliothèque.
3: Et donc, de ce fait-là, j'étais très liée à la médiathèque, oui, qui est une médiathèque un peu particulière, puisque c'est une médiathèque qui était parrainée par Uderzo.
2: Il habitait à Faverolles, donc pas très loin de...
3: La médiathèque de Nogent-le-Roi, qui a un rayonnement un petit peu cantonal, ce qu'on appelait dans le temps, maintenant on dit dans le temps, quelle horreur, dans l'ancien temps, l'ancien canton, puisqu'effectivement, comme Yvonne le dit, ça n'existe plus. Il y a aussi d'autres choses qui étaient intéressantes, à mon avis, c'est tout le travail qu'on a fait, alors là, théâtralement, parce qu'il se trouve que, bon, moi je suis comédienne, j'ai une compagnie de théâtre, avec Philippe Lipschitz et on est entité d'histoire. Voilà, on est très dans l'histoire et l'histoire en Espagne, c'est quelque chose de très très important quand même. la guerre d'Espagne, qui n'est pas si loin que ça. Et on a fait faire une correspondance on n'a pas réussi à faire la correspondance de collégiens espagnols à collégiens français, mais une correspondance entre collégiens français, je ne sais pas si vous me suivez, sur l'histoire d'Espagne. À travers le filtre d'un récit qui était des amoureux qui se rencontraient pendant la guerre d'Espagne et qui se retrouvaient en France, et l'un était parti et donc se correspondaient ensemble. Ça nous permettait de parler de la guerre d'Espagne, mais pas par le biais de l'espagnol là pour le coup, parce que c'était fait aussi avec un professeur espagnol, mais on le faisait surtout d'abord en français pour mieux comprendre après. Et le professeur d'espagnol après s'en servait pour comme c'était quelque chose qui allait forcément à initier les enfants à vouloir apprendre, tiens, mais comment on vit en Espagne, qu'est-ce que c'est que la culture espagnole, qu'est-ce que c'est que l'histoire espagnole, et le faire là pour le coup,
2: oui,
3: en espagnol. Mais ça, c'était pas notre sort.
1: Et alors du coup, le jumelage s'est enrichi de toutes ces expériences, j'imagine.
3: Ben oui,
1: l'expérience théâtrale, l'expérience de...
3: Expérience théâtrale, puisque nous sommes allés jouer là-bas 2 années de suite, je crois.
2: Oui, oui.
3: Et c'était assez intéressant parce que c'était lié aussi avec l'école de musique de Salas, le barrière de la langue, parce qu'on jouait à un spectacle qui s'appelait Cocktail Prévert. Prévert qui reste quand même...
2: Très français.
3: Très français, qui nous semblait important pour les Espagnols qui le connaissent. Donc il y a eu des collégiens espagnols qui sont venus voir le spectacle. Nous, on le jouait en français, mais il y avait une traduction simultanée par une comédienne de Salas. Voilà. Donc évidemment, c'était un petit peu... le rythme était un peu différent. Et comme c'était un spectacle participatif, c'est-à-dire qu'on faisait jouer... Les gens en français ont fait jouer les jeunes à l'intérieur de notre spectacle. Là, c'était des petits Espagnols, enfin des petits, des lycéens, pardon, excusez-moi, mon grand âge dit que c'était des petits, des lycéens espagnols qui venaient jouer et qui venaient jouer en français et en espagnol.
1: On faisait un spectacle bilingue. Du coup, votre jeune âge, ça fonctionne, là, du coup, non ?
3: Ben, ça fonctionnait.
1: Ah bon.
2: Oui, tout ça s'est terminé.
3: Alors, c'est terminé et il y a eu le Covid. On devait le rejouer en 2020, mais vraiment sur le tarmac, on a appris que tout était fermé. Et donc on est resté pour visiter Salas, et il y a de quoi faire parce qu'à Salas, c'est une
1: ville très riche culturellement.
3: Très riche culturellement,
2: oui, oui.
3: Très belle, sur le chemin de Saint-Jacques de Compostelle. Donc elle est très touristique. On y mange très bien parce qu'il y a des mets qu'on, des repas par exemple à 5 plats, quoi, inimaginable pour nous. Des routiers, nous ce qu'on appelle les routiers, dans les routiers il y a 5 plats. Ils mangent énorme. Et c'est une ville aussi rurale. Il y a des vaches, il y a beaucoup de vaches.
2: Oui.
3: Et une fois par an, ils font la foire du fromage. Alors là, on a notre mot à dire, nous Français. Parce que nous, on y allait aussi, avec Patrick et Dominique Troisy, on allait vendre nos fromages, puisque c'était un grand marché du fromage.
1: Vous alliez vendre du fromage français ?
3: Absolument.
2: Oui. Oui.
1: Il y a de la région, hein ? Vous avez des fromages de chèvre, c'était quoi ?
2: Des marsosseux.
1: Oui, marsosseux, oui.
2: Plus de fromage de chèvre, il y a plein de chèvreries dans le coin.
1: Ben oui, dans la vallée.
3: Et c'était lié aussi à l'époque où, pas à l'époque, c'est toujours valable, c'est la fête du saumon là-bas. C'est un moment très important à Salas, c'est quand le saumon arrive, j'ai oublié le nom du ruisseau qu'il y a, et donc c'est à qui aura,
1: rivière pour...
3: qu'aura le plus gros saumon. Et aussi, c'est lié aussi aux vaches, puisqu'il y a un comice de vaches, comme nous, notre salon agricole, qui aura la plus grosse vache. Et nous, petits Nogentais, on se sentait mais vraiment citadins en arrivant dans une commune, dans la montagne, qui est pourtant pas petite, mais il y avait des vaches, quoi. Donc, d'un seul coup, on sentait l'odeur des vaches. Et
2: oui,
3: du fromage.
2: Chez nous, il n'y a plus d'élevage.
1: L'odeur des vaches et du fromage. Mais non, nous sommes trop près de Paris.
2: Oui,
1: alors que ça, là, c'est quand même assez loin des villes capitales de l'Espagne.
3: C'est ça, c'est ça. Et on a découvert là-bas, on a, pour le coup, ce qu'on avait évoqué dans une autre émission avec Yvonne, c'est les rapports de conseillers municipaux à conseillers municipaux, de services à d'autres services. La médiathèque de Salas a un compartiment d'archives de Salas. Et là-bas, les femmes ont une part très importante. Elles portent l'histoire de la guerre d'Espagne. Et d'un seul coup, ça nous a donné aussi d'autres ouvertures, parce qu'on s'est dit, mais pourquoi nous, on ne fait pas ça?
1: Alors, c'est très intéressant ce que vous dites là, parce que, de fait, souvent, on avait l'impression que dans les pays méditerranéens, la femme était derrière l'homme. Et là, en fait, vous dites, mais non, les femmes aussi ont leur part.
2: Rôle.
3: Incroyable, c'est incroyable tout ce qu'elles peuvent. Oui, effectivement, au café, on voit beaucoup d'hommes.
1: Oui.
3: Mais dans la salle à côté, on voit beaucoup de femmes et qui sont vraiment actives, qui vraiment sont partie prenante de l'histoire et de la libération de la femme et de la libération de l'Espagne. Pendant la guerre d'Espagne, les femmes ont une part très importante. Bon, je ne voudrais pas trop en rajouter parce que je suis une femme. Et qu'on va me dire que je milite. Non, c'est pas du tout ça. C'est parce qu'il faut rétablir.
1: Non, mais je crois que c'est important de dire, enfin, quoi. Lorsqu'elles font quelque chose, moi, je crois que.
3: Tout
1: enfin,
3: à fait.
1: Pourquoi se retenir?
3: Et vous avez raison. Moi aussi, j'ai découvert ça parce que je pensais qu'en Espagne, les femmes n'étaient pas là. C'était d'abord les hommes. Et pas du tout. Pas du
2: ah,
3: tout.
2: Ah non.
1: Les femmes sont à la guerre, il faut bien que les femmes fassent quelque chose.
3: Absolument. Dans l'éducation des enfants.
1: Et dans l'éducation des enfants et dans la vie quotidienne. Et dans la vie rurale,
3: c'est ça.
1: Si les hommes font la guerre, il faut quand même que quelqu'un traite les vaches.
3: C'est la permanence, tout à fait.
1: Oui, c'est ça, voilà. Alors, par rapport au jumelage, parce que maintenant, quand même, il nous reste encore un peu de temps, la moitié du temps de l'émission, pour parler justement de cette richesse, comment vous avez fait pour la faire découvrir aux Nogentais et aux gens du canton de Nogent.
3: Alors, ils sont venus. Ça a toujours été un peu compliqué du fait de l'éloignement,
2: oui,
3: du coup.
2: C'est... Hein?
3: Oui, surtout du coup, et on n'a pas le même rythme de vie. c'est-à-dire que les Espagnols dînent à 22h, voire 23h. À Nogent-le-Roi, à 22h, tout le monde dort.
1: Mais oui, il y a une question de...
3: Voilà.
1: D'ensoleillement et d'ombre.
3: Exactement. Donc,
1: question climatique.
3: Voilà. Et donc, du fait de l'éloignement, c'est aussi, ça a un coût. Et je pense qu'on s'est heurté financièrement de leur part, au peu de voyages qu'ils ont pu faire chez nous.
2: Oui, et il y a aussi la municipalité qui a changé là-bas. Hein.
3: Il y a aussi
2: et en plus, José qui est décédé prématurément.
3: Tu as raison, Yvonne.
2: On l'appelait Pépé, mais c'était quelqu'un
1: là
2: qui
1: aussi.
2: Jeune, mais qui
1: était responsable du jumelage et qui a disparu.
2: Qui a disparu. Et je pense que ça a fait une énorme claque, hein, là-bas.
3: Parce que c'était quelqu'un de très important qui portait haut et fort le jumelage avec Ernosa. C'est comme ça qu'on le prononce, je ne sais plus.
2: Ernosa.
3: Il est décédé brutalement. Et comme c'est quelqu'un qui venait de construire, c'était un peu son bébé peut-être. Et pourtant, il y avait plein de gens autour de lui. Mais ça a été un choc. Un choc dont ils ont eu du mal à se remettre.
2: À se remettre, oui.
3: Et ils n'arrivent pas, moi ce qu'il me semble, hein, c'est qu'eux, ils n'arrivent pas à se repositionner dans le jumelage. En revanche, je correspond toujours avec l'adjointe à la culture, même si j'étais pas adjointe récemment à la culture, oui. Anna, qui est toujours adjointe
2: Anna,
3: à la culture.
2: Anna a toujours.
3: Et c'est assez étonnant, ces gens-là qui sont un peu dans l'ombre et qui, en fait, quand l'arbre tombe, il y a d'autres petits qui repoussent. Et finalement, ce qu'il laisse de la place à cette femme. Et moi, je pense vraiment m'appuyer sur cette femme et sur le maire qui a très envie aussi de continuer.
2: Ah oui.
3: Mais il faut pas oublier que on a un panneau indicateur là-bas, hein, à Salas de Nogent-le-Roi qui a été inauguré juste avant le Covid. Donc, je crois que tous les signaux sont
1: positifs.
3: Au vert ou au rouge, j'ai bien su, moi, la couleur.
2: Au vert.
3: Ça dépend si on est piéton ou si on est en voiture. Pour redémarrer. Moi, je suis très, très confiante. Il faudra faire le deuil de Pépé, donc, qui a été l'initiateur, le bâtisseur de ce jumelage.
2: Oui, qui était vraiment très fort.
3: Et repartir dans ce sens-là.
1: Vous avez un atout aussi, c'est que l'obstacle pour les jumelages avec l'Allemagne dont vous parliez, c'est aussi le fait que la langue allemande n'est pas trop étudiée par les petits Français.
2: Oui.
1: Par contre, l'espagnol, c'est l'espagnol, la seconde langue.
2: Ouais, là, là.
1: Ça va tout seul.
3: Voilà. Et c'est pas qu'une histoire de voyage, pour le coup, le jumelage. Parce que on va en Espagne pour faire un voyage, pour aller au soleil.
1: Aussi, oui.
3: Pour aller à la mer.
2: Pas à Salas, hein.
3: Pas à Salas.
1: Voilà. On va à la montagne.
3: À Salas, c'est l'Atlantique. On est très près de la mer aussi, quand même. Ouais,
2: enfin,
3: hein.
2: On n'est pas très loin. Oui,
3: ouais, des heures de route, ouais, c'est bon, ouais. C'est bien.
1: Donc, il y a la montagne, il y a la mer, il y a tout. Il y a même aller à Saint-Jacques-de-Compostelle.
3: On est même sur la route de Saint-Jacques-de-Compostelle, ouais. Oui, puisqu'il y a toute une infrastructure touristique qui accueille des gens. C'est très touristique là-bas, voilà. Alors, les échanges espagnols, on essayait de le faire, justement, le scolaire, avec Elodie Pinto, à l'époque. Ouais. Il y a deux professeurs qui avaient très, très envie de le faire. Mais encore une fois, le coût, ça coûte
1: du voyage.
3: Cher là-bas, et il faut trouver les moyens, il faut trouver les subventions pour permettre. Je pense que c'est possible de le faire. Je crois vraiment.
1: Vous pensez que c'est possible?
3: Je crois vraiment que c'est possible.
1: Alors pour l'instant, c'est un jumelage qui fonctionne avec les gens de la municipalité, avec des gens du sport, avec qui?
3: Pour l'instant, ça fonctionne pas.
1: Pour l'instant,
3: c'est endormi, ça sommeille.
1: Ça subit un sommeil.
3: Ça subit, mais pour mieux renaître.
1: Et vous essayez de le réactiver.
3: Pour mieux renaître, on va souffler sur les étincelles.
2: Oui, mais bon, ça fait depuis une semaine qu'elle travaille là-dessus, donc il faut un peu de temps quand même.
1: Bon, donc vous êtes déterminée à le relancer, effectivement. Puis alors, et le théâtre, vous allez peut-être aller retourner faire un peu de théâtre là-bas. Proposer aux gens, aux théâtreux de là-bas de venir ici.
3: Oui. On avait essayé de le faire, ça aussi. Tu te souviens, Yvonne,
2: oui,
3: non?
2: Oui.
3: Philippe Lipschitz, qui est auteur, avait écrit un texte sur l'histoire d'Espagne. Ça tourne toujours autour de l'histoire d'Espagne. Et à l'époque, ça avait fait peur. Parler de la guerre d'Espagne, c'est loin, mais c'est près.
1: Et oui, puis il doit y avoir aussi quelques interdits. Exactement,
3: absolument.
1: On retrouve les mêmes interdits que parler du nazisme en Allemagne.
3: Absolument.
1: En fait.
3: Et moi, que je sentais plus du côté espagnol, d'ailleurs, forcément.
1: Bien sûr, parce qu'on a toujours un peu...
3: C'est leur histoire.
1: Dit, voyons, oui,
3: et c'était
1: comme...
3: la guerre civile, quand même. Donc, c'est une autre guerre que la guerre
1: de la guerre mondiale. Contre d'autres.
3: Là, c'est la guerre civile. Une guerre civile, ça suscite quand même d'autres choses très, très intimes. Qui a fait que c'était compliqué d'en parler et on a beaucoup senti des réticences. Mais je me dis qu'avec le temps, et peut-être en mettant un petit peu plus de pommade, par le biais du théâtre, le récit, l'histoire, tout ça n'est qu'une histoire, nous savons bien. Voilà, je suis un petit peu malhonnête quand je dis ça, parce qu'on peut quand même peut-être faire avancer les choses comme ça.
1: On peut faire avancer les choses, mais regardez... nos interdits par rapport à la guerre d'Algérie en France.
3: Oui. Absolument. Ah, oui, pour moi, c'est la même chose.
1: Je crois qu'il y a les mêmes problèmes. Donc, je crois qu'on peut faire chacun le deuil de l'histoire du nazisme ou de l'histoire de l'Algérie et de l'histoire du franquisme et de se dire l'avenir nous appartient.
3: Voilà.
1: Et donc, permettons aux jeunes de construire et d'avancer parce que finalement, c'est ça qui compte. C'est faire avancer l'Europe.
3: Et donc, nous avions imaginé de faire des petits clips pour mieux se connaître, les Espagnols avec le service des jeunes de Salas, faisaient des petits clips sur leur vie, sur des thèmes très larges. Et les petits Français, enfin les petits Nogentais, pardon, en faisaient aussi. Et à l'époque, c'était, je ne sais pas si vous vous souvenez, on partageait beaucoup Skype. On avait un grand écran à la médiathèque.
1: Oui,
2: mais maintenant, il y a WhatsApp.
3: Et eux, ils sont extrêmement outillés aussi à la médiathèque. Il y avait plein de petits téléviseurs. Et on devait correspondre comme ça.
2: Ah,
3: et
2: super,
3: ça parlait aux jeunes parce qu'on était dans leurs éléments, quoi, les clips.
1: Oui, et là, je crois que vous avez quand même l'atout des réseaux. Alors, parlons des réseaux, c'est peut-être négatif, mais les réseaux, ça peut être positif.
2: Oui, ça peut
3: être
2: positif.
3: J'en suis persuadée.
1: Parce que
3: quelque chose qu'on peut faire très vite.
1: Faire communiquer un collège de Nogent-le-Roi ou des environs, avec des collèges de Salas ou des environs, je crois que c'est
3: ça
1: fait partie des choses possibles.
3: Collectivement ou une façon individuelle.
1: Oui.
3: Parce que c'est aussi, c'était un des sujets. Est-ce qu'on le fait d'une façon individuelle ou on se retrouve tous devant un écran? ce qui est peut-être possible aussi bah, les, faire de temps en temps.
1: Les différentes choses sont possibles. Peut-être, alors là, il faut trouver les bonnes personnes qui, d'un côté comme de l'autre, veulent, ont la volonté de construire.
3: C'est ça, ouais. Tout à fait. Et c'est vrai que le théâtre est là aussi pour aider beaucoup, souvent, à faire sauter les digues.
1: Oui. C'est-à-dire que derrière un rôle, finalement, on n'a pas l'impression que c'est la même chose.
3: Oui, tout à fait.
1: La parole est portée différemment.
3: Oui, je est un autre.
1: Oui, c'est ça. Je est un autre.
2: Oui. Mais il y a également la musique, quand même, parce que là-bas,
1: parlons de la musique,
2: il y a un instrument qui est vraiment typique de chez eux et qui est le gaïta, qui a fait fureur chez nous. Hein. C'était impressionnant quand ils sont venus.
3: Oui.
2: Gaïta, c'est une espèce de cornemuse.
3: Très long.
2: Mais ça fait... C'est
3: très long.
2: Ouais. Très typique. Ouais. Et c'est magnifique. Et de les faire venir, rien que pour faire venir leur orchestre de gaïta, parce qu'ils ont un orchestre de gaïta pour un carnaval ou pour je ne sais pas quoi, enfin pour une fête... Pour le fait du 14 juillet, enfin, je n'en sais rien, ça peut être très intéressant. Hein.
3: Oui, tout à fait. Et ce qui est intéressant, c'est qu'effectivement, on a l'impression que c'est très loin, encore une fois, et non, c'est pas si loin que ça, quoi. Ça se passe à Salas, on est à 2 heures d'avion, on est à 2 jours de... quelques jours de marche, hein, puisque c'est sur le chemin de Saint-Jacques de Compostelle.
2: Ouais, ouais. Mais bon, quand on parle d'une festivité à Nogent-le-Roi, on paye aussi des gens d'extérieur pour faire quelque chose. Il y a des chars, il y a des... Donc peut-être qu'on peut les aider.
1: Oui, au lieu de payer des entreprises, des chars français, de spectacles, on peut faciliter le voyage des autres.
3: Voilà. Tout à fait. Oui.
2: Donc il y a des choses à faire là.
3: Je vois ce que tu vas me dire, Yvonne.
1: Non, regardez un peu. À la radio, on va susciter des échanges entre votre ville d'origine et les villes jumelées, n'est-ce pas? Parce que votre expression à la radio vous amène à échanger sur ce qui pourrait se faire.
3: Tout à fait, entre nous.
2: Et tu m'as parlé de Portugal.
3: Et pourquoi on ne ferait pas une radio, d'ailleurs? On pourrait faire une radio.
1: Mais il y a peut-être une radio là-bas.
2: Oh, bah oui.
3: Avant, dans le temps, quand j'étais jeune, c'était des radios libres. On appelait ça les radios libres.
1: Oui. Radio Grand Ciel, c'est une radio associative. Et c'est une radio qui s'est construite aussi d'une initiative individuelle.
3: Et qui a perduré, parce que hélas, on en a laissé beaucoup sur le trottoir.
1: Qui a perduré. Alors, elle a perduré parce que elle est à l'origine, elle avait peu de moyens, donc elle n'a jamais eu une appétit fantastique en disant, eh bien, on fait ce qu'on peut avec les moyens qu'on a, c'est-à-dire, mais encore aujourd'hui, c'est une radio qui fonctionne avec quelques personnes qui sont salariées, mais avec 100 bénévoles.
2: Hein. Oui.
1: Donc, ce qui est possible, je crois qu'il y a toujours des gens qui sont intéressés par la radio, des gens qui sont intéressés par le théâtre, des gens qui sont intéressés par la culture. Donc, c'est sûr qu'il faut. Et puis, qui ont envie de venir en parler. Parce que la radio, qu'est-ce que c'est? Je viens parler de ce que je fais, ce que vous venez de faire aujourd'hui. Mmh. Vous venez parler du jumelage qui vous intéresse et auquel vous êtes très accroché. Mmh. Et c'est ça, la radio. Elle est là pour permettre aux uns et aux autres, de s'exprimer. Alors, ils peuvent s'exprimer comme Monsieur Bourges-Monnerie en disant, eh bien, l'Europe, moi j'ai participé à la construire et il en parle, mais vous aussi, vous participez à la construction de l'Europe autrement.
2: Oui. Et quand ton projet pour le Portugal, on a le temps d'en parler?
1: Alors, une minute.
2: Une minute, voilà.
3: Alors, le projet pour le Portugal, ça, c'est une... c'était dans notre programme politique.
1: Parce qu'il y a aussi les Portugais.
3: Parce qu'à Nogent-le-Roi, il y a aussi beaucoup de Portugais. Et on les entend parler portugais. On n'entend pas parler espagnol à Nogent-le-Roi. Mais on entend parler portugais. Le portugais, c'est quand même une langue extraordinaire que je ne maîtrise pas, mais qui est chantante, c'est extraordinaire. Oui. Donc l'idée, c'était aussi que... trouver quand même aussi un endroit pour eux, pour ces Portugais, qui puissent aussi... Le jumelage, ça sert aussi à valoriser quelque part, à dire comme vous disiez tout à l'heure, ben c'est pas si mal ce qu'on fait finalement, c'est très beau ce que le pays dans lequel on va aller, c'est très intéressant, la culture qu'on a, elle est intéressante. Mmh. Et le Portugal a une histoire aussi.
1: A une histoire tout à fait passionnante.
3: Tout à fait passionnante.
1: Internationale même.
3: Oui, et pourtant jumelage aussi, enfin pas n'importe quoi, européenne, c'est pas si loin que ça, et pourtant ça nous semble très loin. C'est assez étonnant ça, cette espèce de ressenti qu'on a quand on parle bien avec eux, on se dit oh, c'est très très loin ça que tu parlais des
1: oui, mais les grands voyages, c'était le Portugal, c'était l'Espagne, c'était aussi ouais. Enfin, les pays méditerranéens. Et bien seulement nous ne pouvons pas en parler aujourd'hui parce que n'est-ce pas le temps s'écoule. Mais vous reviendrez pour parler du Portugal.
3: Avec plaisir. Avec peut-être un Portugais ou une Portugaise.
1: Oui. Bon, eh bien, chers auditeurs, nous avons entendu des nouvelles de ces jumelages de Nogent-le-Roi qui sont riches d'existence et riches de projets. Et aux auditeurs, je dis bonne semaine à tous.
3: Merci.
1: Et à bientôt sur les ondes de Radio Grand Ciel.

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1: Bonjour, chers auditeurs de Radio Grand Ciel. Voici notre émission réalisée par Simon Martin au micro Pierre-Alain Bénard qui accueille Jean-Paul Mallet, président de l'association Que Choisir Ensemble Eure-et-Loir. Bonjour Jean-Paul Mallet.
2: Bonjour.
1: Alors dites-moi, vous avez changé de nom, nous parlions jusqu'alors du FC Que Choisir et aujourd'hui vous êtes le président d'Ensemble Que Choisir.
2: Que Choisir Ensemble, oui. Oui, c'est une actualité très très récente, hein, puisque nous avons dévoilé notre nouvelle identité le 22 avril dernier. Alors notre nom a changé, bien entendu, notre logo s'est modernisé, mais rassurez-vous, hein, nous restons les mêmes, on est toujours au service des citoyens, avec un projet de consommation responsable. Alors, quelques explications peut-être autour de ce changement. Pourquoi notre mouvement, qui est un mouvement fédéral national, hein, change ? C'est parce qu'on est parti du constat d'une notoriété forte pour notre mouvement, mais un peu ancienne. Et aujourd'hui, on avait une volonté d'exprimer notre projet avec la cohérence de nos engagements et le fait que nous sommes un regroupement de consommateurs, mais un collectif et que nous sommes ensemble. Et puis aujourd'hui, nous sommes face à des enjeux qui sont massifs. Bien entendu, il y a toujours le pouvoir d'achat des consommateurs, mais au-delà de l'aspect consommation, il y a d'autres enjeux que sont par exemple la santé, l'environnement, le logement, le respect des libertés, la justice et bien d'autres enjeux qui sont bien au-delà qu'un simple choix de consommation. C'est plutôt un choix de société et une vision d'avenir. Par exemple, si vous regardez le domaine de l'alimentation, qui concerne tous les foyers, c'est pas qu'une affaire de consommation, hein, c'est un domaine qui va toucher l'environnement, la qualité de nos sols, la politique de l'eau, la politique de notre agriculture, mais aussi notre santé, notre économie. Et puis, il y a derrière ça aussi des questions d'information et d'éducation nutritionnelle. Donc, vous voyez, il y a des enjeux majeurs aujourd'hui. Nous devions nous repositionner au sein de notre mouvement vis-à-vis de ces enjeux.
1: Il y a donc un élargissement sensible de l'objet de
2: oui,
1: votre mouvement.
2: C'est ça. Nous recentrons sur nos enjeux actuels qui sont majeurs.
1: Merci pour ces informations qui nous permettent de suivre l'évolution des mouvements comme le vôtre et leur adaptation à notre époque. Alors aujourd'hui, nous allons nous intéresser à une démarche bien particulière de votre mouvement Que Choisir Ensemble, qui organise... Alors ce sont les achats groupés. On se regroupe pour acheter de l'énergie, je présume que cela coûte moins cher à chacun, c'est bien cela ?
2: C'est bien cela.

0: Ces situations d'augmentation de l'énergie ne sont pas nouvelles, pourtant.
1: Oui, alors, c'est bien ça. Hein. On va se regrouper pour acheter de l'énergie ensemble. On va le faire aussi au-delà de l'énergie, par exemple, pour les assurances complémentaires. Mais notre mouvement nous s'est engagé depuis un peu plus d'une dizaine d'années sur les premières opérations, notamment d'achat groupé de gaz. Hein. Donc, c'est pas un sujet nouveau pour nous.
0: J'en ai profité personnellement.
1: Ouais, très bien, très bien. Alors, le problème, c'est qu'aujourd'hui, on a un triptyque qui est un peu ennuyeux, préoccupant pour les consommateurs. Hein. Électricité, carburant, chauffage, en termes d'énergie, les sujets sont préoccupants, quoi. Les oiseaux chantent, c'est le printemps, bien sûr, hein, les fleurs bourgeonnent, mais le compte en banque, il fait un petit peu la grimace, quoi.
0: Alors, justement, parlons chiffres. Tout d'abord, en 2026, l'énergie, c'est devenu le nouveau luxe. Est-ce que vous pouvez nous donner une idée des coûts en ce moment même?
1: Bien sûr. Alors, nous, on s'organise pour essayer de passer du statut de victime de la facture à négociateur de l'extrême. Hein. C'est-à-dire que ce soit pour les pellets, le gaz ou le fioul, on va d'abord essayer d'obtenir des prix plus intéressants. Alors pour l'électricité, actuellement, le tarif bleu réglementé, c'est quand même 0,19 € le kilowattheure. Ce qui fait que pour une famille par an, c'est entre 1 000 et 1 800 euros de dépenses. Alors ça, c'est un beau voyage, hein, c'est le budget d'un beau voyage, mais le voyage, vous allez le faire en restant dans votre salon à regarder le compteur Linky qui clignote, quoi. Ou bien c'est un budget qui va être utile pour accompagner les dépenses de vos enfants à l'université, mais hélas, il faudra économiser sur d'autres postes. Le gaz, on est sur un tarif repère moyen qui est de 0,13 € ou 14 presque. TTC, le kilowatt, c'est pas une paille, hein, ça reste cher. Et vous avez vu qu'au 1er mai de 2026, ce tarif, il a augmenté de plus 15% pour tous les tarifs qui étaient des tarifs indexés.
0: Vous dites 15%?
1: 15%. Plus 15% pour les gens qui avaient souscrit un contrat à prix libre, à prix du marché. Ceux qui avaient souscrit une offre à prix fixe sur un an ou deux ans, ça ne bouge pas, bien sûr, sauf la partie taxe, mais ça, c'est une autre affaire. Mais tous ceux qui avaient suivi les offres de marché se sont retrouvés avec des augmentations importantes. Et pourquoi? Ben, regardons du côté des conflits du Moyen-Orient et on aura l'explication en partie de ces augmentations. Pour le fioul, c'est une autre affaire. Actuellement, il y a une instabilité très importante des prix, on va y revenir, mais pour 2000 litres de fioul, vous avez un budget qui est entre 2500 et 2500 euros par an. Donc c'est une dépense importante et là, en plus, on a affaire à des familles qui ont un profil économique bien particulier. Et puis, bien sûr, là, le fioul, actuellement, ça augmente énormément. Hein. Au litre, vous avez eu plus 40 centimes au litre en un mois. Donc, c'est quand même colossal pour des petits budgets, voire insoutenable. Alors, on a également une opération sur le fioul, on va en reparler, pour faire des achats groupés, essayer de trouver les meilleurs prix avec les fournisseurs locaux. Dernière opération, c'est les pellets. Cette opération-là, elle est en cours, par exemple, et donc il s'agit de faire acheter, de proposer aux consommateurs des prix intéressants par sac ou par palette, et ça va se négocier autour de 400 euros à peu près. Certes, il y a le prix pour les pellets, mais il y a aussi la qualité, c'est-à-dire qu'il faut avoir un combustible qui soit de qualité pour éviter les problèmes de fonctionnement de votre poêle à granulés. Et sur l'opération de l'année précédente, on a eu 64 000 souscriptions au niveau national sur les affaires d'achat de pellets groupés, donc c'est quand même intéressant.
0: Alors, c'est là qu'interviennent les chevaliers de la consommation, dirais-je, que choisir ensemble avec leur offre groupée. Alors, comment cela se passe-t-il exactement?
1: Le concept d'énergie moins chère ensemble, c'est simple. Hein. Nous, on dit aux fournisseurs, écoutez, voilà, on a 150 000 clients dans le portefeuille. Celui qui va nous faire la meilleure offre, bah, c'est celui qui va rafler la mise, quoi. Donc, nous, dans cette affaire, nous représentons les intérêts des consommateurs. Et on va négocier avec les fournisseurs pour leur compte. Parce que le marché de l'énergie, c'est un peu un maquis illisible, si vous voulez. Il y a des taxes qu'on comprend pas très bien, il y a des abonnements qui grimpent. Bon, le consommateur est perdu, puis il n'a pas forcément le temps d'aller analyser toutes les offres. Donc nous, Que Choisir Ensemble, on va jouer alors le rôle de comparateur de confiance. Hein. Et en plus, notre mouvement est indépendant des fournisseurs, indépendant des producteurs. Donc ça, c'est important de le rappeler.
0: Très important. Alors, comment ça marche pour chaque énergie ?
1: Alors, le gaz et l'électricité, on lance régulièrement des appels d'offres. Donc là, les économies, elles peuvent être supérieures à 20%, par exemple, sur le prix du kilowatt, par rapport au tarif réglementé de l'électricité.
0: Vous dites 20% ?
1: 20% d'économie, oui. Alors, évidemment, tout dépend après de votre puissance de compteur, de votre consommation, etc. Mais c'est une économie moyenne. Nos propositions sont des propositions à prix fixe, garanties sur 2 ans, sur le prix de l'énergie et sur le prix de l'abonnement. Parce que c'est important aussi, quand vous souscrivez un contrat d'électricité ou de gaz, d'aller regarder le coût de l'abonnement. Certes, il y a le coût du kilowatt, mais il y a aussi le coût de l'abonnement. Est-ce qu'il est fixe ou est-ce qu'il va évoluer au fil du temps ? En 2024, par exemple, on a eu 130 000 consommateurs, 130 000 foyers, quoi, qui ont souscrit à l'offre en électricité, qui était celle d'Octopus Energy. Et là, ils ont pu réaliser une économie de 175 euros par an en moyenne. Donc, c'est presque 200 euros, donc c'est pas négligeable. Et ce qui fait qu'au total en France, quand on multiplie cette économie par le nombre de souscripteurs, eh ben, vous obtenez près de 22 millions d'euros de pouvoir d'achat qui ont pu être préservés grâce à ces achats groupés. Et en Eure-et-Loire, par exemple, nous avons eu 510 familles qui ont souscrit l'offre Octopus Énergie et qui ont donc réalisé une économie annuelle de 175 euros. Et quand vous êtes un gros consommateur, ça peut dépasser et ça peut aller jusqu'à presque 500 euros d'économie par an. C'est pas juste un petit bonus, quoi. Du côté du gaz, on est entre 17 et 22% d'économie sur la facture, avec là aussi des prix fixes sur 2 ans. Et ça joue actuellement un véritable rôle de bouclier tarifaire. Puisque comme les prix que nous avons négociés sont fixes sur 2 ans, les augmentations que l'on vient de connaître là au mois de mai dernier, eh bien, elles ne s'appliquent pas sur l'offre que nous avons fait souscrire aux consommateurs. Pour les pelés, on a une opération qui s'appelle « Choisir son pelé », qui est en 2 temps, hein, à la fois au printemps et à l'automne. Et l'année dernière, par exemple, on a réussi à avoir des prix de palettes de pelés, d'une tonne, donc de granulés, jusqu'à 345 euros, donc ce qui était intéressant. Alors, à l'automne, c'est un petit peu plus cher, puisqu'il y a un petit peu plus de tension sur le marché. Il y a une 50aine d'euros de supplément. En plus, avec ces pelés, si vous voulez, il y a tout un cahier des charges de qualité des pelés. Donc, cette sélection, elle est rigoureuse et c'est important pour les consommateurs. De surcroît, c'est notre mouvement, et ça c'est vrai pour l'ensemble des énergies pour les achats groupés, c'est notre mouvement qui assure le suivi des relations avec le fournisseur. Donc vous n'êtes pas tout seul vis-à-vis du fournisseur. La quatrième énergie, c'est le fuel. Alors, choisir son fuel, hein, ça nous permet à nous de regrouper les demandes et les commandes par zone géographique, de manière à réduire les frais de transport, les frais d'organisation de livraison. Donc, toutes les 2 semaines, il y a une consultation qui est faite des fournisseurs. Les consommateurs volontaires s'inscrivent une fois toutes les 2 semaines. On lance un appel d'offres qui récupère des offres. Et ensuite, on propose les offres aux gens qui sont inscrits. Et c'est à eux de décider si oui ou non, ils vont passer commande. Et à ce moment-là, la livraison a lieu et ils payent une fois que la livraison est effectuée. Voilà. Donc, il y a un rythme un petit peu différent pour suivre l'évolution des cours. Et surtout, il y a une régionalisation des commandes. Donc, si vous voulez, par exemple, là, au 20 avril 2026, sur le fuel en Eure-et-Loire, on pouvait avoir une offre qui représentait 161 euros d'économie par rapport au prix moyen constaté en France. Donc, c'était intéressant pour 1000 litres de fuel. Donc, c'était intéressant. Donc, si vous voulez, pour nous, s'inscrire à un achat groupé, c'est un peu comme si vous faisiez appel à un expert spécialisé dans les transactions liées aux énergies, qui va négocier pour vous. Vous établissez vos besoins et nous recherchons la meilleure offre du moment. Et au final, c'est vous qui décidez.
0: Très bien. Merci Jean-Paul Mallet, président de l'association Que Choisir Ensemble Eure-et-Loir. Merci de nous avoir précisé les points essentiels concernant les achats groupés aujourd'hui. Merci également, chers auditeurs, pour votre fidélité. À bientôt pour une prochaine chronique Conseil Que Choisir Ensemble Eure-et-Loir.

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1: Il avait au surplus son chapeau, tout plein d'images, la plupart de plomb ou d'étain, lesquels, à tout propos, quand il lui venait quelque nouvelle, bonne ou mauvaise, ou que sa fantaisie lui prenait, il les baisait, se ruant à genoux, quelque part qu'il se trouvât, si soudainement quelquefois, qu'il semblait plus blessé d'entendement que sage homme. Portrait de Louis XI par Claude de Seyssel en 1508.
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1: La semaine dernière, nous avions été en compagnie de Jacques d'Armagnac et de Louis XI. Eh bien, je vous propose aujourd'hui de continuer à rester avec le souverain, le roi de France, Louis XI, roi de France entre 1461 et 1483, et de s'intéresser en particulier à la religiosité du roi. Cet homme du XVe siècle se vit effectivement comme un bon chrétien, et on va voir quels sont, je dirais, les critères qui, à ses yeux, font véritablement une activité à la fois de foi, de pratique. D'autant plus que le XVe siècle est un siècle, intéressant dans la mesure où il y a à la fois des aspects extrêmement traditionnels qui perdurent, et de ce point de vue-là, nous allons voir que Louis XI a des aspects traditionnels, mais également, c'est aussi un siècle où les élites chrétiennes cherchent à s'emparer, si j'ose dire, des Écritures et d'une véritable spiritualité. Et de ce point de vue-là, Louis XI est sans doute un peu à l'écart. Le premier point que je souhaiterais aborder, c'est sa relation avec l'Église elle-même, l'institution de l'Église. Il se vit comme un fils fidèle de l'Église, mais ne nous y trompons pas, il souhaite une Église gallicane. Son père, Charles VIII, avait promulgué en 1438 la pragmatique sanction de Bourges, qui avait institué dans le royaume une sorte d'Église nationale étroitement liée au pouvoir royal. Ainsi, les évêques étaient de plus en plus non pas élus par les chanoines de la cathédrale, mais bien désignés par le souverain, quitte bien sûr ensuite à demander l'investiture spirituelle au pape. Eh bien, Louis XI va se placer dans cette lignée. Non pas qu'au début de son règne, il n'ait pas hésité quelque peu. En effet, pour essayer d'obtenir, l'appui de l'Église, il avait un peu desserré, face à l'opposition de la grande noblesse, en 1461, la pragmatique sanction. Mais dès qu'il avait pu rétablir toute son autorité, eh bien, il était revenu en 1464 à une application stricte de la pragmatique sanction de Bourges, qui, d'une certaine manière, sera d'ailleurs confirmée par le concordat de 1516, signé par François Ier et le pape Léon X. Donc, sous Louis XI, il y a bien une Église gallicane, c'est-à-dire une Église catholique nationale, si j'ose dire, qui devient de plus en plus un élément fort de la monarchie. Sur le plan de la pratique religieuse, Louis XI est d'abord très attaché au culte marial. Il est effectivement un fils de Marie, si j'ose dire, et il est vrai qu'au XIVe et XVe siècle, le culte marial connaît un véritable essor populaire. Marie apparaît finalement comme une protectrice, comme l'intermédiaire majeur entre Dieu et les hommes. D'ailleurs, le roi ordonne de sonner l'Angélus accompagné de trois Ave Maria à midi. Et c'est une habitude que les Français vont avoir jusqu'à aujourd'hui. D'autre part, il décide également de ne pas être enterré à Saint-Denis, comme ses prédécesseurs et comme ses successeurs, mais à Notre-Dame de Cléry, qui est un centre marial, aujourd'hui dans le département du Loiret, et où le corps du roi a été placé après son décès. D'autre part, il y a aussi chez lui un grand attachement au pèlerinage. C'est un homme qui a beaucoup bougé, les rois sont gyrovagues, c'est-à-dire qu'ils font le tour du royaume et ils ne sont pas installés que dans la capitale. Et véritablement, il va faire des pèlerinages à la fois dans des centres mariaux, mais également vers les centres où se trouvent de nombreuses reliques. Car véritablement, Louis XI est attaché aux reliques parce que il voit dans les reliques un élément protecteur. Donc il les collectionne, il les visite et dans la description que nous avons eue tout à l'heure du chapeau du roi, qui est une réalité historique, eh bien, il installait autour de son chapeau des médailles miraculeuses et des reliques de saints ou de saintes.

Alors, parmi les grands pèlerinages qu'a fait le roi, certains se font dans des lieux éloignés de notre région, comme le Mont Saint-Michel, où il est allé 2 fois. Mais dans notre région, eh bien, il est allé à Rocamadour, prier la Vierge, et il est venu à Toulouse, où il a fait le tour des Corsins à Saint-Cernin. D'autre part, c'est un homme aussi qui essaye d'acquérir les grâces du ciel par de nombreux cadeaux. Il a édifié de très très nombreuses églises, plusieurs centaines d'ailleurs, d'où un coût réel qui inquiétait par moments les responsables des finances royales. Mais par exemple, quand le dauphin Charles est tombé malade en 1470, 1475 et 1481, eh bien il a fait faire des statues de la Vierge de la taille du dauphin lui-même. Et ces statues pesaient d'ailleurs le poids du futur Charles VIII. On pouvait trouver du dauphin lui-même. Et ces statues pesaient d'ailleurs le poids du futur Charles VIII. On pouvait trouver d'ailleurs à l'époque déjà

qu'il faut également remarquer, c'est que nous avons affaire à un roi qui, par contre, ne s'intéresse pas aux nouveautés spirituelles de son siècle. Je veux parler en cela de la publication vers 1430 d'un traité qui a eu une immense popularité dans la chrétienté du temps, l'Imitation de Jésus-Christ, qui est attribué à un chanoine néerlandais, Thomas Aquinas, et qui a été traduit en français en 1446. L'ouvrage va devenir un véritable livre de chevet pour beaucoup de croyants soucieux d'une vraie vie spirituelle. Or, on s'aperçoit que finalement, Louis XI ne s'intéresse pas à ses ouvrages. Il n'a pas dans sa bibliothèque d'imitation de Jésus-Christ. D'autre part, on a également cherché si Louis XI avait pratiqué une lecture. Est-ce qu'il était adepte, si ce n'est de traités de théologie, mais même des écritures? Or, il ne semble pas que ce fût le cas. On n'a conservé de lui aucun missel, aucun livre d'heures qui aurait pu être richement enluminé, comme ce fut le cas, par exemple, du duc de Berry ou du duc de Bourgogne. Donc, c'est bien une religion des œuvres qu'il pratique, plus qu'une religion extrêmement spirituelle. D'autre part, et ce sera mon dernier point, c'est quelqu'un qui est très craintif vis-à-vis de la mort, comme la plupart de ses contemporains. Il redoute pour son salut. C'est pour cela qu'il va demander à François de Paul, du nom de Paola, une ville de Calabre, de venir le voir, car cet homme a une réputation de sainteté. Or, à partir de 1481, où le roi est atteint de troubles liés à des hémorragies cérébrales, eh bien, il pense qu'il faut vraiment à tout prix préparer le grand départ. François de Paul va donc venir à la demande du roi, et cet homme qui était terrorisé par la mort, et donc par l'après-mort, par son salut personnel, eh bien, le futur saint, puisqu'il sera canonisé en 1519, va arriver à l'apaiser. Et les dernières semaines du roi vont être beaucoup plus paisibles par rapport à ce qu'il avait connu dans les mois précédents, où véritablement la peur de la mort l'avait tétanisé. On peut dire de ce point de vue-là que, effectivement, la question du salut, Louis XI est un homme de son temps. Luther, par exemple, sera aussi un homme qui s'interrogera énormément sur le salut quelques dizaines d'années après la mort du souverain. Donc, vous l'avez compris, Louis XI a une religiosité réelle, qu'il a vécue d'ailleurs de manière sincère, faite finalement à la fois de traditions, comme les grands pèlerinages, le culte des reliques, l'attachement à Marie qui se développe beaucoup en son temps. Mais par contre, cette religiosité n'a pas été portée par la curiosité intellectuelle d'avoir accès aux Écritures ou d'avoir accès à ces livres de spiritualité qui pourtant ont connu un vrai développement au cours du XVe siècle.

0: ici Radio Grand Ciel, dans notre studio de Châteaudun, pour notre émission Histoire et Mémoire. C'est Jean-Claude Galerne qui est à l'enregistrement et Henri Méchel qui va faire l'interview. Et nous recevons aujourd'hui Monsieur René Lost. Bonjour Monsieur Lost.
1: Bonjour.
0: Qui est passionné d'histoire de la région dunoise. Monsieur Lost, qui êtes-vous? Et si vous voulez vous présenter en deux mots, vous nous aviez fait tout récemment une conférence à la médiathèque de Châteaudun. Vous nous aviez dit que vous étiez né à Châteaudun même en 1945.
1: 44, juste après les bombardements.
0: Et alors ensuite, donc vous avez quitté la région et vous êtes revenu.
1: C'est ça. Donc effectivement, donc je suis né à Châteaudun en 1944. Donc j'ai fait toutes mes études primaires à l'école de la rue de la République à Châteaudun. Et lorsque j'avais 11 ans, mes parents sont partis dans la région parisienne pour y travailler. Et là, j'ai fait donc toutes mes études, collège, lycée, études supérieures à Paris. J'ai fait des mathématiques. J'ai fait maths sup au lycée Chaptal à Paris à l'époque, en 65. Et ça m'a conduit une carrière de contrôleur de gestion. Donc vous voyez que ma formation d'historien est très autodidacte.
0: Et alors, vous nous avez parlé donc dans cette conférence à la médiathèque des hippodromes et des courses hippiques à Châteaudun.
1: Voilà. Donc comme je fais à la retraite, je suis rentré dans la région dunoise à côté de Châteaudun, et là je me suis lancé dans ce qui était vraiment ma passion, plutôt que les mathématiques, mais l'histoire. Et là je me suis attaché à l'histoire de Jean de Dunois, du château de Châteaudun, etc. Et ça, c'est vraiment mon terrain de jeu. Mais à force de faire des recherches sur les sites internet, en particulier sur les sites de cartes postales, je voyais souvent apparaître des cartes postales de l'hippodrome de Châteaudun, des cartes postales de l'hippodrome. Alors un jour, je me suis dit, il va quand même falloir que je me penche sur le sujet. Et c'est comme ça que je me suis mis sur l'histoire de l'hippodrome, qui, a priori, j'ai pas grande connaissance ni en chevaux, ni en course hippique. Mais ça m'a intéressé.
0: Vous aviez quand même eu l'occasion, par le passé, d'assister à quelques courses.
1: Alors, disons que me penchant sur les courses hippiques, il y a deux sortes de courses hippiques. Il y a les concours hippiques et les courses hippiques. Le concours hippique, c'est ce qu'on voit aujourd'hui dans les Jeux Olympiques, par exemple. Le concours hippique, le concours de dressage, le cross-country, etc. Et le concours hippique à Châteaudun se disputait sur la place du 18 octobre. Et ça, dans ma jeunesse, je l'ai vu. Par contre, les courses hippiques sur l'hippodrome qui se situera en face de la base aérienne, ça, je ne l'ai jamais vu, puisque ça s'est arrêté, on le verra peut-être, avant la guerre. Donc, j'ai vu le concours hippique, mais pas les courses hippiques, et c'est des courses hippiques que je parle.
0: Oui, parce que Châteaudun a quand même un passé de chevalerie, puisque il y a eu la caserne Kellermann a été construite en 1874. Alors il y avait des chevaux dans cette caserne.
1: Alors justement, pourquoi il y a eu j'imagine, j'en déduis, hein, j'ai pas de preuves, mais ça semble quand même d'une grande logique. D'abord, le Dunois, c'est à cheval sur le Perche et la Beauce. Donc le Perche dit cheval, dit percheron, etc. Et d'un autre côté, la Beauce, la plaine de la Beauce a vu plusieurs batailles, dont la guerre de 70. Et suite à la guerre de 70, il y a eu une convention entre l'État et la ville de Châteaudun pour construire donc la caserne Kellermann et doter de cette caserne Kellermann d'un champ de manœuvre dans la plaine de Nivouville. Donc d'un côté, on avait les chevaux de Percheron, et de l'autre côté, on avait des militaires qui vont venir s'installer à partir de 1878 dans la caserne.
2: Donc, cette caserne abritait un régiment de cavalerie.
1: Alors, il y a eu le 20e régiment de chasseurs à cheval qui s'est installé donc en 1878. Et en 1896, viendra un autre régiment qui est le premier régiment de chasseurs. Et comme il est plus ancien, celui-là, c'est surtout du premier régiment de chasseurs qu'on trouve des cartes postales, aussi bien à Kellermann qu'après sur le champ de manœuvre. Mais il y a eu des régiments de cavalerie. En gros, le 20e chasseur, il y avait 800 personnes. Donc ça fait quand même du monde.
2: Et dans des périodes de paix, Dieu merci, il en existe encore. Et à ce moment-là, il fallait bien occuper ses officiers, ses sous-officiers. Alors ils faisaient des concours, ils s'entraînaient et faisaient des concours de cavalerie.
1: Oui, je n'irai pas jusqu'à dire que c'était pour les occuper, mais parce que je pense qu'ils avaient des occasions de s'occuper, en particulier sur les manœuvres. Toutes les manœuvres militaires, d'après ce que j'ai pu voir, se déroulaient en général à l'automne. Donc c'est pour ça qu'il n'y avait pas de course, il n'y a pas eu de course hippique à l'automne, mais elles étaient plutôt dans les périodes les plus agréables, en particulier au mois de mai, au mois de juin. Alors, il y a pu y en avoir au mois d'août aussi, mais tout dépendait un peu de la température.
2: Alors, donc, il s'est créé une société de course hippique à Châteaudun. Alors, c'était vous nous avez dit, en 1871. Donc, il fallait attirer les...
1: Alors, excusez-moi, c'était 1891.
2: Ah, ouais.
1: Donc, 1891, la société de course, société des courses de Châteaudun a donc été créé à cette époque-là, sachant qu'en 1890 avait quand même eu lieu la première course hippique sur l'hippodrome du champ de manœuvre avant la création de la société.
2: Donc il fallait donc attirer des cavaliers. D'abord c'était que des militaires, et puis ensuite, comme vous dites, il y avait des gentlemen qui sont arrivés.
1: Alors, faut dire que les courses hippiques en France sont arrivées à l'époque à la fin du XVIIIe siècle, quelque chose comme ça, sous influence anglaise. C'est à l'époque où il y a eu l'influence anglaise en France, et en particulier... Je pense par exemple aux francs-maçons qui se sont installés en France, y compris dans les régiments militaires de Châteaudun, à cette époque-là. Et de cette influence anglaise naîtra un certain vocabulaire qui sera utilisé après dans les courses hippiques. Donc on parlera des gentlemen, on parlera du steeplechase, on parlera des sulky et de tous ces termes qui sont des termes anglais.
2: Alors, il fallait non seulement attirer les Dunois, mais attirer aussi toute une population régionale quand il y avait des réunions hippiques, comme on dit.
1: Voilà. Alors, si vous voulez, le but des sociétés de course était au départ l'amélioration de la race chevaline. Mais ça s'est vite transformé en société de course. Et l'objectif pour la société de course de Châteaudun était d'en faire un haut lieu de l'hippisme. Il fallait attirer des cavaliers et il fallait fidéliser le public. Donc pour attirer les cavaliers, il fallait d'abord un hippodrome de qualité. Il fallait aussi, pour attirer le public local, les Dunois bien évidemment, le public régional et pourquoi pas national. Et on verra peut-être plus tard comment ils ont fait. Il fallait organiser des manifestations connexes. Et en général, lorsqu'il y avait une course hippique, il y avait une manifestation, il y avait des défilés, il y avait un bal, il y avait plusieurs choses comme ça. Et puis, il fallait adapter la politique des tarifs et des récompenses. Et c'est tout cet ensemble-là qui va constituer pour moi une tranche de vie de la société dunoise à la Belle Époque. Et on va voir comment les Dunois ont eu ces manifestations sportives, mais aussi festives à l'époque.
2: C'était une véritable entreprise. Ces dames arrivaient avec leurs beaux chapeaux.
1: Alors, effectivement, les dames et les hommes arrivaient bien habillés, les militaires dans leur uniforme de sortie, avec leurs galons et tout, les hommes avec leur chapeau, pas forcément de haute forme quand même, mais les dames habillées, toutes belles, comme je disais l'autre jour.
2: Alors, on venait d'Orléans, de Blois et même de Paris.
1: Alors, pour attirer le public régional, les compagnies de chemin de fer, à l'époque, il y avait deux compagnies de chemin de fer. Il y avait l'administration des chemins de fer de l'État, qui était la ligne de chemin de fer qui allait d'Orléans de l'autre côté à Jean-le-Rotrou. Et il y avait la ligne de la compagnie d'Orléans qui, elle, organisait les voies ferrées de Paris à Tours.
2: Voilà, via Châteaudun et Vendôme.
1: Donc Paris, Châteaudun, Vendôme, Tours. Et les deux sociétés organisaient des trains supplémentaires, des trains spéciaux, qui s'arrêtait en particulier pour celui de Châteaudun, Pathé, Orléans, qui va s'arrêter à Lutz-en-Dunois, par exemple, où sera situé l'hippodrome de Maisonneuve.
2: Oui, mais donc c'était tout près à pied, alors.
1: Ça faisait tout près à l'époque. Aujourd'hui, ça ferait tout loin. Parce que lorsqu'il y a eu l'hippodrome qui s'est installé donc à Maisonneuve, à Lutz-en-Dunois, il y a eu des voitures qui étaient mises à disposition au passage à niveau de la rue d'Orléans, c'est-à-dire au passage à niveau actuel où se trouve la médiathèque. Donc de la médiathèque à l'hippodrome de Maisonneuve, il y avait 5 km que les gens faisaient à pied ou en voiture, mais il y en a beaucoup qui faisaient à pied. De la même façon que entre le train qui s'arrêtait au passage à niveau 27 à Lutz-en-Dunois jusqu'au champ de course, il y avait bien un petit kilomètre que les gens faisaient aisément d'ailleurs à l'époque.
2: Oui, les taxis c'était des voitures hippomobiles.
1: Alors il y a eu les deux, il y a eu des voitures dans les années à la fin du 19e siècle. Il y a eu effectivement des voitures hippomobiles. Et ensuite, au début du 20e, là, les voitures automobiles ont commencé à devenir un peu plus fréquentes. En particulier, dans les cartes postales diverses que j'ai pu trouver, j'avais trouvé une carte postale de la maison Renaudy à Châteaudun qui proposait des voitures hippomobiles. Et ensuite, dans les années 1920, des voitures automobiles avec chauffeur, je suppose.
2: Ça y est, l'essence était arrivée.
1: Oui, l'essence était arrivée, oui.
2: Donc un grand champ de course, et puis il a fallu construire des tribunes.
1: Alors, le champ de course était très grand. Il y a eu plusieurs champs de course, mais en gros, ils avaient à peu près la même structure. Il y avait trois pistes. Une piste extérieure qui était une piste de haies simples. Une piste intérieure qui était une piste de plat pour le trot simple. Et pour le trot attelé. Et une piste intérieure plus petite avec des haies. Donc il y avait trois types de haies. La haie extérieure, c'était bien celle avec des obstacles. Je ne sais pas si c'est ce que j'ai dit tout à l'heure.
2: Oui. Eh bien, faisons maintenant une petite pause musicale. Ça va permettre aux chevaux de se reposer un peu.

0: Nous reprenons notre émission ensemble à Châteaudun avec M. René Lost, qui est passionné d'histoire locale et qui nous conte l'histoire des courses hippiques à Châteaudun. Alors, il y avait beaucoup d'affluence lorsqu'il y avait des courses. Il y avait combien de courses par an à la belle époque?
1: Alors, suivant les années, il y avait une, deux, et dans les dernières années 1921, 22, 23, il y a eu jusqu'à trois courses par an, sachant que, quand je dis qu'il y avait une course, dans chaque course, il y avait 5, 6, 7 épreuves. Hein, il y avait des épreuves de trot, donc de cavaliers qui couraient sur un cheval. Il y avait des épreuves de trot attelé, des cavaliers qui couraient avec un sulky. Et il y avait des épreuves de steeplechase, qui, elles, sont des courses d'obstacles, avec des obstacles très différents, obstacles qui portent des noms souvent anglais. Alors, il y avait des courses de haies, des obstacles de haies, des obstacles de rivière. Il y avait différentes sortes d'obstacles de ce type. Il y avait ce que les Anglais appelaient un open ditch. Alors, il faudrait mieux voir sur une image ce qu'est un open ditch, mais il y avait plusieurs obstacles de ce type. Il y avait des banquettes. Alors, il y a des banquettes irlandaises qui étaient des obstacles où on pouvait sauter des deux côtés en faisant un pas en haut de l'obstacle, etc. Donc, tous ces obstacles qui étaient en général les obstacles de steeplechase étaient en général courus par les militaires. Donc, dans une course où il y avait 6 ou 7 épreuves, il y avait en général 2 ou 3 épreuves de steeplechase qui étaient courues par des militaires. En général, les gentlemen se contentaient de courses de trot, voire de courses de trot attelé.
0: Et on pouvait parier, bien sûr.
1: Alors, effectivement, bien évidemment, le but des courses de l'époque, c'était le même que les courses hippiques d'aujourd'hui, de Longchamp, de Vincennes et autres, c'était le pari. Les gens venaient parier, il y avait un pari mutuel comme il y a aujourd'hui, sauf que le pari mutuel se faisait à l'époque avec des tickets qu'on venait acheter au guichet, hein, où on repartait où les parieurs se répartissaient la somme, comme aujourd'hui on le fait, on le fait dans un loto, on le fait dans une loterie, les gagnants se répartissent la somme de ceux qui ont payé, moins ce que retient la société de course pour ses frais d'organisation.
0: Et puis en 1936, il y a eu un grand événement qui a fait qu'il y a eu toute une mutation de cette société de course dunoise, parce que les militaires se sont mis à construire une grande base avec obligation de céder le terrain.
1: Alors, effectivement, dans les années 30, ça a commencé à y avoir, un peu un cataclysme, à savoir que l'armée a décidé de créer un centre d'aviation à Châteaudun. Et à partir de 1930, il y a eu des jugements d'expropriation qui sont venus complètement bouleverser l'avenir de la société. Mais les dirigeants de la société de l'époque, ils ont essayé de mettre un frein à tout ça, de s'y opposer. Ce qui fait que, par exemple, la première assemblée générale extraordinaire qui a décidé de la vente des terrains, elle est de 1936. Donc, entre 30 et 36, on a continué à faire des courses. On a essayé de s'opposer à tout ça. Mais finalement, en 1938, le terrain dont était propriétaire la société de course a été vendu à l'État.
0: Et alors après, qu'est devenue cette société?
1: Alors ça, c'est Je dirais que c'est une question, c'est pas une question piège, mais c'est la question sans réponse, parce qu'en 1938, il y a eu donc une assemblée générale qui a voulu décider de l'avenir de la société. À l'époque, les charges à payer étaient supérieures au montant des actifs de la société. Donc tout le monde était presque décidé à abandonner, sauf qu'en deuxième séance de cette assemblée générale, 8 personnes se sont décidées pour continuer à faire vivre la société. Mais c'était faire vivre la société sans terrain, c'était faire vivre la société avec quels adhérents, et la réponse, il n'y en a pas. On ne sait pas ce que c'est devenu, parce que entre deux, un nouveau cataclysme, la guerre de 1939. Et là, donc pendant la guerre, il ne s'est rien passé, aussi bien au niveau des courses hippiques que des concours hippiques. Et après la guerre, on n'a plus de traces de cette société des courses de Châtenain. J'ai pas trouvé de traces de dissolution. J'ai rien trouvé après. Il n'y a aucun document qui nous dise ce qu'elle est devenue. À mon avis, elle est morte de sa belle mort.
0: Mais il y a quand même eu ensuite quelques concours hippiques sur la place du 18 octobre.
1: Alors, ça, c'est une autre... j'allais dire presque... C'est une autre histoire. La société des courses hippiques de Châteaudun a été créée en 1920. Donc, à partir de 1920, ont eu lieu des courses hippiques sur la place du 18 octobre à Châteaudun, donc les courses hippiques avec des... Là aussi, à l'époque, il n'y avait que des obstacles, mais c'était des obstacles à base de barrières et de haies, telles qu'on le connaît aujourd'hui. Les courses hippiques de Châteaudun, les concours hippiques, pardon, décidément, les concours hippiques de Châteaudun ont lieu jusque dans les années 1980, voire plus. Sur le champ de course de Maisonneuve, moi, j'ai retrouvé des traces de concours hippiques en 1968-69, mais j'en ai pas trouvé d'autres. Il y en a probablement eu d'autres. Mais je dirais que l'histoire du concours hippique, pour moi, c'est vraiment une autre histoire. Donc, c'est un sujet à part entière.
0: Oui.
1: Un sujet à part entière sur lequel je me mettrai peut-être ou pas, je sais pas.
0: Et vous nous disiez que la population de Châteaudun était appelée à titre bénévole à aider à l'organisation de toutes ces rencontres. Vous-même, vous avez participé dans votre jeunesse.
1: Alors moi j'ai assisté comme spectateur, mais pas comme bénévole. C'est vrai que la société des courses de Châteaudun, il y avait des sociétaires, il y avait des adhérents, il y avait des sociétaires fondateurs, des sociétaires simples, et il y avait des, très probablement, ça j'ai pas retrouvé les comptes non plus de la société, il y avait très probablement des employés qui venaient entretenir le champ de course, entretenir les tribunes, etc. Donc ça demandait quand même une certaine main-d'œuvre pour travailler là-dessus. Je parle toujours, moi, des courses hippiques.
0: Et alors, en conclusion, quel enseignement est-ce qu'on peut tirer de tout ce vécu que nous aimons tous bien les chevaux et les manifestations des courses des chevaux et qu'on aime bien se rencontrer à cette occasion.
1: Si vous voulez, aujourd'hui, mais ça c'est une opinion absolument personnelle qui n'est documentée que sur mon expérience, aujourd'hui les chevaux sont devenus un domaine, non pas un domaine réservé, parce que à titre totalement privé, nous avons une fille qui est passionnée de cheval, qui a fait du cheval lorsqu'elle avait 11 ans. Lorsqu'elle avait 11 ans, notre fille, c'est moi qui l'emmenais faire du cheval. Je dis toujours, moi, je, j'aime bien les chevaux, c'est eux qui m'aimaient pas, parce qu'ils voulaient pas que je reste sur eux. Donc, mais elle, elle a fait du cheval toute sa vie, y compris toujours aujourd'hui. Et je vois les jeunes aujourd'hui qui font du cheval, mais dans des stands équestres. Ça n'a plus le... Ça n'a plus l'aura de ce que ça avait à l'époque, où les gens se déplaçaient, il y avait beaucoup de monde. Aujourd'hui, c'est des domaines, c'est les centres équestres, comme il y en a à Châteaudun, mais c'est les hippodromes. Et les hippodromes, bon, il y en a à Chartres, mais l'hippodrome de Chartres, il y a des courses une, deux fois par mois. Vincennes, c'est plus aussi... je voudrais pas dire démocratisé, parce qu'à l'époque c'était pas démocratisé. Quand on voit les costumes, comment étaient habillés les gens, le prix qu'ils payaient pour avoir un billet d'entrée. Un billet d'entrée à l'époque, c'était, au début, c'était 10 francs, on dit, dans les années 1900. 10 francs, c'était le prix de 3 kilos de bœuf. Donc, pour 10 francs, vous alliez aux courses pour 10 francs, vous achetez 3 kilos de bœuf, ou vous achetez 25 kilos de pain. C'est pas tout à fait la même chose quand même qu'aujourd'hui. Bien qu'aujourd'hui, les gens dépensent de l'argent dans les courses aussi, différemment. Donc je pense que c'est plus la même... l'intérêt qu'avaient pour moi ces événements, c'était ce qui entourait les événements. C'était les manifestations, c'était les balles. À chaque fois, il y avait un bal. À chaque fois, il y avait un feu d'artifice. À chaque fois, il y avait une manifestation en 1890. Bon, ça a été un peu exceptionnel, mais il y a eu une grande cavalcade, des choses comme ça, qu'il y a eu plus ou moins après. Donc, pour moi, c'est ça qui est l'intérêt.
0: Et merci beaucoup, monsieur Lust, d'être venu pour évoquer ce passé de chevaleresque. Et encore maintenant, nous avons un centre équestre à Châteaudun. Tout n'est pas perdu.
1: Ah non, non.

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1: Mesdames, Messieurs, la compagnie Première Classe vous souhaite la bienvenue à bord du vol 95140. Nous sommes heureux de partager ce voyage avec vous. De plus, nous informons nos passagers que durant ce vol, de multiples choix musicaux vous seront proposés.
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5: Après avoir atterri à Dallas en 2022, retour aux États-Unis en 2025, nouvel atterrissage à Denver. Dans ce nouveau SUV le guide d'une longue série américaine, prolongeons le séjour à Denver, la capitale du Colorado.
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5: Le Colorado est surnommé l'État du centenaire car il a intégré l'Union en 1876, 100 ans après la déclaration d'indépendance des États-Unis. C'est l'un des États connaissant la plus forte croissance démographique et la totalité du territoire coloradien est située au-dessus de 1000 mètres d'altitude. Le Colorado, État rectangulaire, tracé à la règle, est entouré du Wyoming et Nebraska au nord, le Kansas à l'est, un peu d'Oklahoma et le Nouveau-Mexique au sud, l'Utah est à l'ouest. Le centre-ouest n'est pas la partie la plus prisée des touristes étrangers aux États-Unis, qui s'y rendent souvent, et c'est mon cas, après avoir découvert les côtes est et ouest, exception faite du Grand Canyon et de Las Vegas, qui attirent de nombreux visiteurs. 95.1, Colorado's Peak. Denver compte 735 000 habitants en 2026, ce qui la classe au 19e rang des villes américaines, avec plus de 3 millions pour la métropole. Nous sommes toujours avec deux French Denverites dans ce 16e SUV le guide états-unien. Une bretonne, Anne-Fleur Andrel, qui a très longtemps, jusqu'en mars 2026, tenu un podcast intitulé French Expat, riche de 400 épisodes, toujours en ligne. Et un Lorrain, Antoine Ligier, consultant en stratégie et performance des entreprises. C'est à Red Rocks Park et Amphithéâtre que nous avons retrouvé Anne Fleur, et après avoir découvert le mythique amphithéâtre à ciel ouvert, retour à présent en voiture vers le centre-ville de Denver. Anne Fleur est au volant, une vingtaine de kilomètres, parfait pour une conversation.
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5: Anne Fleur, I suppose.
7: Exactement. Bonjour.
5: C'est pour la jouer façon Stanley et Livingstone sur les bords du lac Tanganyika. Peut-être le lac Tanganyika, c'est un drôle d'endroit pour une rencontre, mais celui-ci vaut bien le lac Tanganyika, c'est un endroit incroyable pour une rencontre.
7: C'est magnifique.
5: Et je pense que sans toi, Anne-Fleur, ben, je serais passé à côté.
7: Hein. Ah bah, je suis ravie de te le faire découvrir.
5: Le nom précis du lieu, c'est...
7: L'amphithéâtre de Red Rocks.
5: Red Rocks.

0: quand on arrive ou qu'on ressort, forcément c'est le même chemin du parking, on passe même au cœur du rocher.
1: Ouais, il y a un tunnel dans la roche, ça annonce bien la couleur finalement de ce qu'on va voir quand on arrive à Red Rock, c'est assez beau.
0: Ça crée une porte d'entrée naturelle. Exactement. Ouais. Pour rejoindre ce site extraordinaire de Red Rocks Amphithéâtre qui donne envie de revenir pour un concert. Une bonne occasion pour revenir à Denver. Ouais. Là, nous rentrons, Anne-Fleur, à Denver.
1: Ouais, on est parti sur Denver, on n'est pas très très loin. Et je vais vous déposer pour continuer votre visite de la ville.
0: Un petit tour au Art Center. Les musées, alors, les as-tu visités, les musées de Denver, depuis 2022?
1: Écoute, Denver est un hub, donc il y a beaucoup de choses autour de l'aviation et l'aérospatiale. Mon mari baigne dedans et mon fils est passionné d'espace, donc on a beaucoup, beaucoup, beaucoup arpenté les allées de ces musées-là, de l'aérospatiale.
0: Ah, il y a un musée de l'aérospatiale?
1: Il y en a deux même.
0: Deux? Ouais. Ah oui, oui.
1: Et il y a un truc qui est sympa à faire le week-end sur un de ces musées-là. Ils appellent ça des fly-by. En gros, tu viens prendre ton petit déjeuner sur les pistes d'un aérodrome privé et t'as les pilotes en fait qui atterrissent, qui décollent et qui viennent discuter avec toi, qui te présentent leur avion et tout. Enfin, c'est très sympa.
0: L'aviation, donc. Ah oui, c'est marrant parce que moi, quand je pense aviation, je sais pas à quelle ville je pense. Bon, déjà, à l'aérospatiale, on pense à Houston par exemple,
1: ouais,
0: et puis la Floride, bien évidemment, mais ouais. Pas Denver.
1: Ouais, ouais, non, il y a énormément de boîtes ici, la NASA, des trucs aussi. C'est pas le plus gros hub du monde, mais il y a quand même pas mal d'industries ici.
0: Et puis l'aéroport. Donc, gros aéroport, aussi hub pour des vols. Sixième aéroport des États-Unis.
1: C'est ça, en fait.
0: Il est remonté ces dernières années aux 8 parades des aéroports américains. Alors, toi, Anne-Fleur, aujourd'hui, tu es journaliste, podcasteuse, tu es sériale auditrice et productrice de podcasts. Voilà. C'est ce qu'on lit sur ta fiche, enfin, sur LinkedIn, bretonne aux US depuis 2007.
1: Ouais.
0: 2007, c'est ta première arrivée aux États-Unis,
1: ouais.
0: Et c'était à Buffalo.
1: Exactement, dans l'État de New York, c'est connu notamment pour les wings, les ailes de poulet très épicées,
0: ah.
1: Et pour les chutes du Niagara.
0: Ah ouais, on est à Buffalo, on est près,
1: ouais.
0: Des chutes du Niagara, côté...
1: C'est à 10 minutes de là, ouais.
0: D'accord, côté américain, et c'est plutôt vers Toronto pour le côté canadien.
1: Exactement.
0: Et Buffalo, rien à voir avec Buffalo Bill, alors.
1: Non, bah d'ailleurs, ici, à Denver, t'as la tombe de Buffalo Bill.
0: Non.
1: À quelques kilomètres d'ici, ouais.
0: Ah oui, ouais. Donc tu es allé sur la tombe de Buffalo Bill?
1: Oui, parce que c'est une superbe vue de Denver.
0: Buffalo Bill, qui est venu à Metz, il est venu jusqu'à Metz.
1: Ah
0: avec...
1: ouais.
0: Bah, à l'époque, il faisait des tournées avec le cirque, un grand cirque, il faisait des tournées en Europe.
1: D'accord.
0: Et donc, il a tourné un peu partout en France,
1: ouais,
0: Buffalo Bill. Donc, arrivé en 2007, c'était dans le cadre de tes études?
1: Ouais, c'est ça. Je faisais des études d'ingénieur et je devais faire un stage en milieu anglophone. Et donc, j'ai fait un stage en labo à l'université de l'État de New York qui est à Buffalo. Et c'était super chouette.
0: Alors, normalement, finalement, je n'aurais jamais dû te rencontrer. Puisque, enfin, ou rencontrer une Française, ingénieure peut-être à Denver. Ça aurait pu être ça, là, éventuellement, l'objet de la rencontre.
1: C'est vrai. J'ai changé d'itinéraire. En fait, j'ai découvert le monde de la radio quand je faisais mes études, justement, d'ingénieur, à Compiègne, en Picardie. Ça m'a jamais vraiment quitté, si tu veux. Mais quand je suis arrivée aux États-Unis, j'étais très embarrassée par mon accent, qui était très, très, très, très prononcé au début. J'ai toujours un accent, mais bon, maintenant, je suis compréhensible. Et donc, bon, j'ai un peu mis ça de côté. De toute manière, j'avais une carrière aussi à lancer. Je ne travaillais pas dans ce domaine-là. Et puis, j'ai découvert le monde des podcasts.
0: Scientifique, ingénieur.
1: Ouais.
0: Ton domaine, c'est plutôt le génie biomédical, c'est ça?
1: Ouais, c'est ça. Je travaille dans les organes artificiels. Et essayer, en fait, de recréer des organes en labo pour pallier, par exemple, au manque de greffe ou des choses comme ça, ouais.
0: Mais ça te passionnait aussi?
1: Ah ouais, c'était passionnant. Franchement, j'ai adoré aussi ces années. La recherche plus fondamentale, les expériences en labo, j'ai beaucoup aimé. Ouais.
0: Donc, dans ta scolarité lycée, donc, tu es plutôt une scientifique, mm-hmm. Qui a été orientée vers des études scientifiques. Et en même temps, je t'ai entendu le dire, tu aimes écrire. Est-ce que,
1: ouais.
0: Tu étais finalement, au fond de toi-même, une littéraire, mais qui, en fonction de ses très bons résultats dans les matières scientifiques et mathématiques, a été dirigée vers les filières scientifiques?
1: Je sais pas si je suis littéraire, mais en tout cas, j'adore les histoires. Tu vois, raconter des histoires, enfin, découvrir des histoires, je trouve ça passionnant. Et raconter ce que je vois, ce que je découvre, j'ai toujours adoré ça. Et je l'avais déjà un petit peu mentionné pendant mon lycée, mais c'est vrai qu'on m'avait encouragé. Je viens d'une famille de scientifiques. On m'avait dit, bon, après un bac S, ce sera beaucoup plus facile. Et puis après des études, tu pourras toujours le faire. Et puis bon, au final, bah, je me suis retrouvée à faire des études d'ingénieur. Et j'ai mis un peu plus de temps finalement à trouver le chemin que je voulais emprunter. Mais bon.
0: Moi qui n'étais pas très bon en maths et dans les matières scientifiques. Ouais. Je pense que les très bons, on leur dit « Non mais c'est dommage, tu es très bonne, c'est dommage d'aller vers une filière littéraire. »
1: Ouais, mais alors qu'en fait, faut suivre sa passion aussi, c'est pas facile. Hein.
0: Mais absolument. Donc, tu as travaillé pendant quelques années dans ton métier.
1: J'ai fait mon master à Buffalo. Enfin, j'ai fini mes études en France, je suis revenue à Buffalo faire un deuxième master. Et puis, j'ai dû commencer à chercher du boulot et là, je suis partie à Boston. Où j'ai rejoint initialement une start-up française dans l'imagerie médicale qui ouvrait sa filiale aux États-Unis et qui avait besoin d'ingénieurs. Et ça m'a plu, j'ai fait beaucoup le tour des États-Unis à aller rencontrer justement des radiologues dans plein d'hôpitaux autour du pays. Et puis progressivement, ma passion est revenue à moi. Quoi.
0: On peut dire que tu es passée de radiologue à radio, mais donc tu as toujours été une femme de radio, dans le fond.
1: Presque.
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0: Ok, donc les premiers sujets, première radio à Compiègne en France pendant tes études, mais après le passage de l'un à l'autre s'est fait net où tu as commencé à développer des podcasts tout en gardant ton métier?
1: Ouais, un peu des deux. En fait, c'était en 2018, je pense que j'ai découvert vraiment en tant qu'auditrice les podcasts, donc finalement assez tardivement parce que les podcasts... existait depuis un moment, mais c'est au moment aussi où je suis devenue maman, je pense, et ma nature complètement hyperactive, j'avais besoin de continuer à apprendre, donc j'écoutais beaucoup de podcasts, je trouvais ça passionnant, j'apprenais plein de choses. Je bossais pour une université américaine à l'époque, le MIT, et on m'a proposé, on m'a dit « Ah t'as fait un petit peu de radio, est-ce que ça te dit de travailler sur le lancement du podcast de notre département pour nos clients ?» Et je me suis dit « Bah ouais, super !» Et en fait, en faisant toutes ces recherches, pour lancer ce podcast, je me suis rendu compte que c'était un média qui était quand même vachement accessible et que j'avais peut-être moyen en fait de m'amuser aussi à titre personnel. Et j'étais à une période de ma vie où ça faisait pas mal de temps que j'étais aux États-Unis, ça faisait déjà un peu plus de 10 ans. Et je me disais, bon, j'aimerais bien renouer avec mes racines. Je sais pas si c'est la maternité aussi peut-être qui a concouru, où je me demandais, tu vois, c'est quoi être français finalement à l'étranger. J'ai eu du coup cette idée de lancer un podcast qui s'appelle French Expat en octobre 2019. Donc de partir à la rencontre finalement de Français, peut-être un peu loin des clichés, loin des grandes villes, parce qu'on parle beaucoup par exemple des Français de New York ou de Los Angeles, mais qu'est-ce qu'il y a autour? Il y a beaucoup de gens qui se réinventent à l'étranger, et enfin voilà, c'était un peu toutes ces histoires qui m'animaient, et donc j'ai lancé ça. J'ai fait ça en parallèle de mon boulot pendant quelques années, et puis au bout de quelques années, je me disais, bon, j'ai jamais été formée à ça, au montage, au mixage, etc. Avec mes petits moyens et le temps que j'y ai à y dédier, je sais pas trop comment faire évoluer ça et comment progresser. Et en fait, j'ai eu beaucoup de chance, c'est que j'en ai parlé, mais de manière assez candide, pas du tout intéressée, à Emmanuel Saint-Martin, qui est le fondateur d'un média qui s'appelle French Morning, qui est un magazine en ligne pour les Français en Amérique du Nord, et qui m'a dit, si tu veux, nous on te produit. Et donc en fait, ça m'a permis de me lancer progressivement avec un premier client régulier qui me payait pour faire ce podcast.
0: De gagner ta vie en faisant ce que tu avais envie de faire vraiment au fond de toi.
1: Exactement. Et puis à partir de là, en fait, je me suis lancée vraiment. Et zéro regret, je suis trop contente.
0: Donc tu as abandonné ton métier d'ingénieur et le biomédical. J'avais noté plus de 500 épisodes. Ça veut dire plus de 500 Français aux États-Unis et dans le monde?
1: Ah oui, largement, ouais. Au début, j'essayais de pas faire que les États-Unis, de partir un peu partout dans le monde. Et puis progressivement, en fait, justement, cette appétence de la rencontre et de pouvoir aller à la rencontre en personne, finalement, des gens à qui je tendais le micro, fait que je me suis recentrée un petit peu sur les États-Unis. Et puis j'avoue que c'est aussi une destination qui m'est beaucoup demandée chez les auditeurs. Les gens aiment bien découvrir l'Amérique du Nord par le podcast.
0: Il y a toujours le rêve américain, finalement.
1: Finalement, oui. Ouais, c'est ça. Moi, je l'ai jamais vraiment eu, mais ouais, exactement. Donc oui, je pense qu'il y a peut-être les deux tiers des épisodes qui sont consacrés quand même aux États-Unis.

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1: Nous retrouverons Anne Fleur, la Brestoise, en voiture vers le centre de Denver. Mais avant, d'autres retrouvailles avec Antoine, le Thionvillois, à Cheeseman Park. Le quartier de Cheeseman Park est l'un des plus anciens de Denver.

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1: Bonjour Antoine.
2: Enchanté.
1: Ravi de faire ta connaissance.
2: Pareil.
1: Je ne suis pas persuadé que Denver soit une ville qu'on découvre à pied. En tout cas, certains quartiers, oui. Mais on ne croise pas tant que ça de piétons quand on remonte ou on descend les rues de Denver. On se rencontre finalement, Antoine, dans un parc. Et ils sont, paraît-il, nombreux. Denver, et on va parler de Denver, on va parler de toi, un Thionvillois à Denver. Denver, c'est peut-être pas ce à quoi on s'attend non plus, parce qu'on est au milieu du désert, mais Denver est une ville verte.
2: Denver est une ville très verte. Il n'y a pas énormément de piétons, c'est vrai qu'il faut beaucoup prendre la voiture pour aller d'un endroit à l'autre. En revanche, on voit beaucoup de coureurs, beaucoup de cyclistes. Donc les gens sont très très actifs ici, et il y a beaucoup de gens qui, pour se déplacer d'un point A à un point B, où ils n'ont pas forcément besoin de la voiture, mais la marche est un peu trop longue, ils vont soit prendre le vélo, soit courir et se doucher au bureau, soit parfois louer des trottinettes plutôt que de prendre un taxi ou de prendre la voiture. Donc il y a quelques personnes quand même qui font des choix de déplacement à l'extérieur actifs, mais la plupart du temps, s'il faut aller d'un point A à un point B, qui sont quand même assez éloignés, c'est la voiture.

0: Alors j'ai l'impression, hein, mais que où tu en es dans ta vie, rentrer, vivre et travailler en France, c'est pas trop au programme. Hein.
1: C'est difficile comme question parce que la première réponse, c'est effectivement non, il n'y a pas de niveau, au niveau économique, ça n'aurait aucun sens. Même si je mets de côté ma vie privée qui est vraiment complètement installée ici maintenant, il y a beaucoup de choses qui me manquent, il y a beaucoup de gens qui me manquent, la famille, les amis,
0: oui, ils viennent, la nourriture. Tes parents, ils viennent.
1: Donc j'ai la chance de pouvoir les voir plus souvent, surtout depuis qu'ils sont tous les deux à la retraite, mais c'est vrai qu'il y a beaucoup de choses qui me manquent. Par contre, du côté vraiment professionnel en soi, non, j'ai vraiment aucune raison de rentrer. Et puis l'ancien argument de début de carrière où effectivement au début j'avais 2 semaines de congés payés par an, et quand on est expatrié aux États-Unis qu'on a que 2 semaines, on les prend généralement pour revenir voir la famille. On part pas à la plage une semaine et ensuite au ski une autre. Enfin, si on aime sa famille et qu'on a de la chance de l'avoir de la famille, généralement c'est comme ça que les vacances sont un peu brûlées. Et maintenant j'ai 5 ou 6 semaines par an, donc ce qui est pas si loin au final de ce que j'avais quand je travaillais en France. Et j'arrive vraiment à faire les deux. J'arrive à partir en vacances, à prendre du temps vraiment pour me reposer, et aussi à voyager, à rentrer en France, revoir les amis, maintenir les connexions, maintenir les relations avec la famille, etc. Donc non, pour l'instant, j'ai pas de projet de rentrer. Et c'est vrai que niveau professionnel, en tout cas, j'ai pas vraiment de raison de le faire.
0: Donc alors, voyager, les États-Unis, tu les avais déjà découverts avant, ou tu continues, ou tu, quand on est ici, ça te donne envie d'aller explorer l'Amérique centrale, l'Amérique latine, ou ça donne envie d'aller où? L'Alaska?
1: Un petit peu, ouais, c'est vrai que c'est un pays qui est immense et qui a quand même une richesse culturelle. D'un état à l'autre, c'est comme une sous-culture dans le même pays, quoi. C'est vraiment complètement différent. La nourriture, l'attitude des gens. On dit souvent que les gens dans le nord sont un peu plus froids et que les gens dans le sud sont beaucoup plus charitables, sympas, accueillants. Et de mon expérience, c'est vrai de manière générale. Après, c'est vrai qu'en ayant vécu, là, ça doit faire 14 ans que je vis ici en cumulé. Je crois que j'avais compté 37 ou 38 États, donc il en reste quand même plus d'une dizaine. Et il y en a pas mal qui sont autour d'ici, justement. Souvent, les Américains, ils font référence comme les flyover states, donc qui sont les États où tu voles simplement au-dessus en avion, mais tu t'arrêtes pas. Et je pense, par exemple, il y a pas mal de choses comme le Mont Rushmore, qui est dans le Dakota du Sud. Sud. Dakota du Sud. Ça doit être à 7 heures de voiture d'ici, donc c'est faisable vraiment d'y aller pour un long week-end ou une semaine. Je l'ai toujours pas fait, mais c'est un exemple d'endroit.
0: Voir les 4 présidents.
1: Exactement.
0: Dans le roc. Taillé dans le roc.
1: avant qu'un cinquième s'ajoute.
0: Et ce fameux parc de Yellowstone, moi je ne suis jamais allé.
1: C'est très beau, hein. C'est la Californie. Moi, quand j'étais petit, je devais avoir 12 ans la première fois. On est parti en voyage avec ma famille et une ou deux familles d'amis à nous. Et c'est vraiment le premier voyage qu'on a fait. Un des premiers voyages qu'on a fait aux États-Unis, c'était sur la côte ouest, en partant du nord et en descendant vers le sud. Donc on avait commencé, je crois, au sud et on est remonté vers le nord. Donc commencé par Los Angeles et remonté vers le nord de la Californie où se trouve San Francisco, avec tout ce qu'il y a au milieu, Monterey. Enfin vraiment, c'est magnifique. Et c'est vrai qu'il y a des détours faciles avec Las Vegas, le Grand Canyon, la Vallée de la Mort. Pour moi, c'est un des plus beaux voyages quand j'étais enfant que j'ai eu l'occasion de faire.
0: Tu es allé à Hawaï, en revanche, c'est aussi l'américain.
1: Je suis allé à Hawaï avec ma cousine il y a une quinzaine d'années. Incroyable. Mais elle est américaine aussi maintenant. Les deux aussi, elle s'est installée en début des années 2000 ici. Elle habite dans le nord-ouest, donc à Seattle, qui est à 2-3 heures d'avion d'ici. Et elle m'a emmené à Hawaï, elle est hôtesse de l'air sur une compagnie aérienne locale, et on s'est mis sur une liste en stand-by pour voir si on pouvait avoir un gros des sièges qui se libèrent. Et on a appris le matin même qu'on partait 2 heures après pour Hawaï, donc on a passé un week-end à Hawaï tous les deux, en 2010. C'était très sympa, c'était très très chouette.

0: Antoine, c'est un jardin secret ici.
1: Un petit peu, ouais, c'est le nom du café. C'est vrai que quand on ne sait pas qu'il est là, on ne le voit pas forcément. Quand on peut marcher vraiment juste à côté dans le parc et pas se rendre compte qu'il y a un café avec une petite terrasse juste à côté de nous.
0: A secret garden.
2: Alors on peut boire avec alcool, sans alcool, mais comme nous sommes tous les deux de grands sportifs...
1: Exactement, pas d'alcool.
2: Pas d'alcool, ou pas encore. Je regardais ce matin à Union, la gare Union Station. C'est magnifique, hein, la gare historique.
1: Elle est belle, la gare est très belle, ouais.
2: Très très belle, mais je regardais le prix des croissants, quand on connaît le prix des croissants français. Là, on est à 6 $, mettons plus de 5 euros le croissant. Hein.
1: C'est incroyable. Je suis devenu un peu désensibilisé à ça, parce que j'en mange tellement ici qu'au final, j'ai terminé par m'y habituer. Mais même avec l'inflation, c'est incroyable. Enfin, je me rappelle encore quand j'étais petit le matin, parce que j'en mange tellement ici qu'au final, j'ai terminé par m'y habituer. Mais même avec l'inflation, c'est incroyable. Enfin, je me rappelle encore quand j'étais petit le matin, on avait tous un croissant.

0: Donc moi, je m'en priverai jusqu'au retour en France. Voilà, ça fait un peu mal de payer 5 fois le prix.
1: C'est un coup à prendre, hein. Ça fait mal. Moi, je vais prendre une boisson fraîche du frigo, je pense. Je vois qu'ils ont des trucs, des sodas, diète, du kombucha, des jus et tout ça. Donc je vais peut-être prendre
0: un truc. Hello. Ginger ale.
1: Les jus de fruits aussi sont chers. La vache. Je prends un kombucha, tiens. Ça, c'est bon et je sais que ça se boit bien et quand il fait chaud.
0: C'est quoi ça, kombucha?
1: Je sais même pas comment. Ça vient d'un espèce de champignon, c'est tout ce que je sais. C'est une espèce de boisson fermentée, fraîche, qui ressemble à du thé un peu avec de l'eau gazeuse. Un peu un espèce de thé glacé gazeux, en gros.
0: Bon, ok.
2: Have a great day. You too.
0: Thank you very much. I

0: Le Thionvillois que tu es, Antoine, a déjà pas mal roulé sa bosse hein, et a vécu dans plusieurs villes et pays avant de sédentariser. Maintenant, ce sera peut-être là la sédentarisation la plus longue. Cela dit, là, il me semble que j'ai regardé la période bostonienne et quand même a duré assez longtemps aussi. Hein.
1: Six ans au total, ouais, ça fait là en cumulé. Je suis arrivé aux États-Unis en 2010, donc il y a exactement 15 ans, en août 2010. Je suis resté ici depuis, sauf pendant une période de 3 ans entre 2012 et fin 2014 où j'ai travaillé en France, à Paris. Mais pendant toute cette période aux États-Unis, j'ai fait donc un an à Atlanta, un an à New York, 2 ans dans le Connecticut, quasiment 6 à Boston et là, ça fait 3 ans à Denver. Donc c'est le deuxième plus long.
0: Et c'est pas terminé à Denver.
1: C'est pas terminé. Non, pour l'instant, c'est vrai que là, c'est le premier état où j'habite depuis que j'ai emménagé aux États-Unis où je me dis j'ai plus envie de les voir ailleurs.
0: Et tu es américain, états-unien.
1: États-unien depuis novembre, ouais. Ça m'a pris quand même très longtemps et c'est vrai que je suis un exemple d'immigration, académique. Donc moi, je suis venu pour les études, un peu par hasard au final. J'ai passé un double diplôme avec une université donc à Atlanta que j'ai obtenu en 2011. Ça m'a permis de rester aux États-Unis pendant un an pour y travailler ensuite à New York. Ce visa a expiré au bout d'un an, donc je suis rentré en France. J'ai trouvé un emploi pendant à peu près 2 ans et je me rappelle être reparti aux États-Unis en vacances en été 2013 avec ma meilleure amie d'enfance qui est aussi thionvilloise. Et on a passé 3 semaines, dont une à New York, pour aller voir une autre amie thionvilloise qui habitait à New York aussi.
0: La thionvilloise connection.
1: Exactement. Et Anne-Claire, donc, qui habitait, elle travaillait chez Louis Vuitton, elle était en VIE à New York à l'époque.
0: VIE, volontariat international en entreprise.
1: Je me revois être. On est rentré donc avec mon amie Eva, on est rentré en France et le lundi où on a repris le travail, elle m'a envoyé un texto et elle m'a dit « Ah, j'ai du mal, c'est dur, samedi on était à New York et tout ça ». Et en fait, lire son message pendant que j'étais en train de faire ma comptabilité du lundi au boulot avec mes collègues dans l'open space, c'est là où j'ai eu un déclic et je me suis dit « Je veux repartir en fait, je veux plus rester ici et il faut que je trouve un moyen de repartir ». Et c'est ce qui a enclenché l'effet domino de « Bon, ben, comment je peux repartir ?» Et j'ai commencé à chercher un emploi, c'était difficile parce que trouver un emploi quand on est étranger sans visa de travail et qu'on n'est même pas ici pour passer d'entretien, c'est très difficile, même avec des bons diplômes.
0: On était moins télétravail à l'époque. Hein, et aujourd'hui, on peut passer des entretiens aussi en visio, mais c'était pas le cas.
1: C'était pas le cas et c'est vrai que même après, quand bien même on arrive à décrocher un entretien et peut-être même une offre, il y a la question de ben, est-ce que vous avez un visa ou est-ce que vous avez besoin qu'on vous sponsorise. Et souvent, c'est difficile d'obtenir un sponsor de la part d'un employeur, donc très vite.
0: Parce que sponsoriser, c'est financier ou c'est plutôt un parrainage
1: c'est financer les démarches qui sont pas très chères généralement, c'est entre 1 000 et 4 000 $ par personne.
0: Ouais, c'est une somme quand même. Hein.
1: C'est cher à prendre à charge soi-même pour une entreprise. Généralement, c'est un coût qui s'absorbe, mais ça reste effectivement incertain parce qu'il y a un certain nombre de visas de travail qui sont délivrés chaque année pour certaines catégories et à partir du moment où le quota est atteint, on ne peut plus empocher de personnes étrangères. Donc, les recherches d'emploi n'étaient pas très fructueuses et au final, donc je me suis remis dans les études. Donc, j'ai passé un test qui s'appelle le GMAT, un test standardisé qui m'a permis de revenir ici pour obtenir un MBA, donc l'équivalent d'un Master 2.

0: J'ai effectué ce diplôme à Yale.
1: Prestigieuse université.
0: C'est une bonne université. On venait de finir de rembourser mon crédit étudiant de l'école de commerce de Grenoble en France. Et je me suis dit, si je me remets là-dedans et que je dépense tout ce que j'ai économisé depuis, il faut vraiment que ça vaille le coup. Beaucoup de personnes postulent à une dizaine d'universités. Moi, j'en ai choisi quatre. J'en ai eu deux, j'ai pas eu les deux autres. Et au final, Yale était la meilleure des deux que j'ai eu. Donc, c'était un peu une décision vraiment facile. Et le jour où j'ai eu mon email me disant que j'étais accepté, j'ai démissionné au travail.

0: Et donc aujourd'hui, effectivement, tu es états-unien. Tu citais LVMH, tu es passé aussi, non, chez LVMH hein?
1: Il y a très longtemps, ouais. En première année d'école de commerce, j'avais fait mon stage je crois que maintenant ça s'appelle LVMH Parfum. Mais j'étais sur la marque Kenzo en travel retail, donc pour les ventes et le marketing dans les aéroports, des gares et les compagnies de croisière.
0: Tu avais rencontré Bernard Arnault à l'époque?
1: Malheureusement, non. Lui, je ne l'ai jamais rencontré. Mais on avait fait une soirée à l'époque chez Kenzo Takada, donc dans son hôtel particulier à Paris, qui a une piscine d'ailleurs, enfin qui avait, parce que c'était très longtemps. Mais ouais, c'était il y a quasiment 20 ans, c'était il y a 18 ans ou 18-19 ans. C'était très sympa, c'était un boulot sympa, une marque très très chouette, mais c'est pas ce que j'ai souhaité continuer à faire ensuite.

0: Nous retrouverons une dernière fois Antoine Ligier au Secret Garden Bar de Cheesman Park. Mais terminons notre conversation sur la route de Denver avec la finistérienne, mais aussi américaine, Anne-Fleur Andrel.
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0: Tu es, Anne-Fleur, tu es américaine. Ton mari est américain. Alors, est-ce que tu deviens américaine parce que ton mari est américain?
4: Administrativement parlant, oui. C'est ça qui m'a permis de devenir américaine. En fait, tu as plusieurs manières de devenir américain. Moi, j'ai pu par le mariage. Et mon mari, d'ailleurs, est en train de lui de faire les démarches pour devenir français. Pour qu'on ait tous les mêmes passeports.
0: Mais ce qui se passe aux États-Unis, quand tu obtiens la nationalité américaine, il y a un moment solennel. Enfin, pour chaque nouvel américain, il y a un moment solennel qui n'existe pas en France.
4: Enfin... Je sais que mon mari va aussi avoir une cérémonie.
0: Ah, il y a des cérémonies en France ?
4: Ouais, alors, mais a priori, c'est pas automatique.
0: Bon, aux États-Unis, c'est automatique.
4: Ouais, aux États-Unis, en fait, t'as donc toute une partie de paperasse, d'empreintes, de machin, de trucs. T'as un entretien où on te pose des questions sur la culture américaine. Je sais pas combien t'as de représentants au Congrès ou tout le truc comme ça. Et puis, on te pose des questions aussi sur toi. Et moi, là, je devenais américaine par le mariage. J'ai eu peur que ce soit éliminatoire. On m'a demandé la date de mon mariage et j'ai donné une mauvaise réponse.
0: Ah bon, tu t'es trompée dans la date du mariage ?
4: La date de mon mariage, voilà. Mais je suis quand même devenue américaine. Donc quelques semaines plus tard, j'avais la cérémonie.
0: Oui, mais alors dans les questions, si on te pose des questions, ça veut dire qu'il faut que tu bosses avant. Tu dois connaître des éléments de la Constitution, c'est ça ?
4: Ouais, des éléments de la Constitution. C'est pas très compliqué. Hein. C'est, je sais pas, où habite le président ? Bah, c'est la Maison Blanche. Mais t'as aussi combien t'as de représentants au Congrès ? Qui est le sénateur de ton État ? Qui est le gouverneur ? Les différentes...
0: C'est montrer que tu t'intéresses quand même.
4: Voir, etc. Ouais. Voilà, c'est un minimum de culture générale. Mais maintenant, la France le fait aussi, parce que du coup, je sais que mon mari a dû potasser ces questions-là aussi. Donc c'est un peu l'histoire contemporaine du pays aussi, quoi.
0: Pour obtenir la nationalité, je sais que Antoine, le français, l'autre français de ces émissions à Denver, disait que ça peut prendre, pour certains, beaucoup de temps. Mais c'est au minimum quelques années quand même.
4: Alors, moi, je suis devenue américaine en 2017. Donc, ça a peut-être aussi changé les délais. Ça dépend vachement des actualités du pays. En fait, si tu te rappelles, novembre 2016, c'était la présidentielle entre Trump et Clinton.
0: Hillary.
4: Et en fait, il y a eu une grosse lame de fond, si tu veux, de demandes de gens qui se sont dit « Ok, on peut être naturalisé. Si jamais la droite passe au pouvoir, on sait que ses droits peuvent être remis en question. » Donc, il y a beaucoup de gens qui ont voulu pouvoir voter. Et donc là, ça a été un petit peu plus long. Je crois que moi, ça a dû mettre un peu plus... peut-être 9 mois. J'ai dû commencer les démarches peut-être en mars 2016 en me disant « Ça passera, je pourrais voter au présidentiel. » Et finalement, en fait, je suis devenue américaine en mars, donc un an tout pire.
0: C'était rapide.
4: 2017. Ouais, c'est quand même pas...
0: C'est rapide. Pour d'autres, ça peut être plus long. Et pour certains, ce que disait Antoine, selon les pays d'origine, Inde ou etc., ça peut prendre parfois des années, voire plus d'une dizaine d'années.
4: Hein. Ah, ça m'étonne pas. Ouais. C'est possible. Mais il y a quand même beaucoup d'enquêtes de moralité. Il y a des gens qui doivent nous coopter sur certains trucs. Il y a beaucoup, beaucoup de papiers. Et puis, c'est de l'argent. Hein. Enfin, l'immigration américaine, il faut quand même mettre la main au portefeuille.
0: Ah oui. C'est un investissement.
4: Ouais, complètement. Dès le premier visa.

0: Donc sinon, ce que m'expliquait Antoine, sinon tu peux travailler pendant 3 ans, ça peut être renouvelable, après ça peut être renouvelable année après année, mais si tu perds ton job, en gros tu peux être amené à reprendre un vol retour dans ton pays.
1: Ouais, j'ai interviewé une fille il n'y a pas longtemps justement, en fait si t'as des visas qui sont pas dépendants de l'employeur, donc ça c'est plus tranquille, mais t'as des visas qui sont en fait faits par l'employeur et donc t'as le nom de ton employeur sur ton visa, si tu perds ton job, ils avaient 60 jours pour tout plier bagages, revendre la maison et repartir.
0: Ouais.
1: Donc ouais. J'ai de la chance de jamais avoir été dans cette situation-là, mais c'est hyper stressant, j'imagine. Enfin, devoir tout réinventer ta vie en quelques semaines, c'est pas évident.
0: Ouais, et puis d'être obligé de vendre, éventuellement s'ils ont une maison, d'être obligé de la vendre en urgence. Enfin, ouais, on imagine que c'est compliqué. Et il y a des fameuses cérémonies qui sont organisées un peu partout aux États-Unis. Et ce que disaient toutes les personnes qui m'en ont parlé, justement, j'attends ton retour là-dessus, c'est que... pensais que c'était une espèce de formalité et qu'il y a un moment, il y a l'émotion finit toujours par les gagner lors de cette cérémonie, de ce moment-là.
1: Mais tu sais, les Américains aussi sont très patriotes. J'aime pas dire les Américains, je le dis, mais c'est quand même vrai. Culturellement, il y a une mise en scène, que ce soit tu vas à un concert, tu vas à un match de foot, on te change l'hymne national, tout le monde se met debout, la main sur le cœur. Enfin, tu vois, c'est des moments très très forts en fait, quand même, de la vie culturelle aux États-Unis.
0: Et, God bless America.
1: Ouais, c'est ça. Et donc oui, effectivement, enfin, il y a toute une théâtralisation autour de cette cérémonie. Ils sont très forts là-dessus.
0: Au sens du show. Alors là, c'est bien SHOW.
1: Voilà, cette fois-ci, c'est ça. Ouais. Moi, c'était à la State House, qui est un bâtiment historique où ils ont lu la Constitution pour la première fois américaine à Boston, que je suis devenue américaine. Donc, c'est aussi en plus un lieu qui a vachement de
0: chargé de sens.
1: Exactement, exactement. Mon papa était venu de France pour l'occasion. J'ai mon papa et mon mari qui étaient
0: dans le public,
1: dans les radins, voilà. Et puis oui, on te remet ton petit drapeau, et en fait on rentre en séance officielle avec un juge pendant la cérémonie, et c'était marrant. Boston est une ville très très démocrate, c'est le bastion des Kennedy, etc. Et personne se lève en fait au moment où la juge machin nous dit on va prêter allégeance, etc. Trump était président depuis quelques mois, à peine quelques semaines, et en fait personne se lève vraiment. Et là la juge est fait: vous prêtez allégeance au drapeau, pas au président. Et là, ok, tout le monde s'est mis debout. Alors on le fait. Et donc, ouais, on prête allégeance, on récite le serment d'allégeance au drapeau américain. Ben, nous, ça a duré une bonne heure, c'est très solennel, et ouais, effectivement, t'as beaucoup d'émotions. C'est hyper fort. C'est une fierté, en fait, quand même, d'arriver dans un pays où, je veux dire, rien t'est donné facilement. Tu dois quand même bosser pour arriver... comme un peu partout, mais je veux dire, c'est un accomplissement en fait, de se dire ok, maintenant je suis plus dépendante de mes visas, je fais partie de cette société que j'ai intégrée, j'ai des contributions aussi dans cette société, je suis citoyenne et je peux donner mon

0: take me home. Et alors ça fait quoi juste, et puis après tu vas nous déposer parce que ouais. On est arrivé. Ça fait quoi de se dire je suis américaine, I am Anne Fleur and I am US citizen?
1: Oh, c'est dur comme question.
0: Qu'est-ce qu'il y a d'américain en toi et comment tu le sens ça, d'être américaine?
1: Bah, je me rends compte.
0: Mis à part que tu fais ton pain comme une française.
1: En fait, je reste assez française dans des choses quand je vis aux États-Unis. Je me sens très américaine quand je rentre en France. Je serai toujours entre les deux en fait. Je vais me mettre là. Ouais. Là, je vais me faire engueuler. Je vais me mettre là. Attends. Hop. Voilà. Ouais, non, c'est une grande fierté. C'est aussi beaucoup de reconnaissance pour un pays qui m'a donné énormément d'opportunités. Tu vois, je suis pas sûre que j'aurais pu me réinventer aussi facilement professionnellement que je l'ai fait aux États-Unis. C'est aussi le pays de ma famille, là où je suis devenue maman. Enfin, tu vois, c'est un pays qui m'a apporté énormément, énormément de choses. J'ai jamais grandi avec ce rêve américain. Je me suis jamais dit, oh, moi, je vivrai aux États-Unis plus tard. Je parlais même pas anglais quand je suis arrivée.
0: C'est ça. Donc, tu disais vraiment un niveau. C'était ta petite sœur, c'est ça qui parlait pas le meilleur niveau que toi.
1: Mais ouais, c'est ma petite sœur qui me faisait mes devoirs.
0: Tu avais un meilleur niveau. C'est même plus étonnant. Du sprechen Deutsch besser als English.
1: Avant, ouais, je parlais beaucoup mieux. Bah oui.
0: Et quand on est bretonne, moi, je suis toujours surpris. Autant quand on vit dans l'est de la France, c'est pas étonnant. Mais qu'une bretonne parle allemand, c'est plus étonnant.
1: Bah écoute, ma marraine est allemande. Elle habite à Francfort, et donc ça a toujours été ma grande fierté de pouvoir parler allemand avec ma marraine. Et voilà, c'était ma grande motivation en grandissant.
0: Donc tu as étudié l'allemand.
1: Ouais, j'ai étudié l'allemand et je parlais bien. Maintenant, j'avoue que j'ai plus de mal. Voilà.
0: Mais l'anglais, en revanche, il a fallu quand même le bosser.
1: Ouais,
0: alors, beaucoup dans la conversation,
1: c'est ça.
0: Il fallait enrichir aussi le vocabulaire et tout.
1: Mais... C'est ça. J'ai eu du mal à ce que mon mari me corrige. Parce que tu sais, les gens n'osent pas forcément te corriger et dire maintenant tu fais l'effort. Non, maintenant ça va, mon anglais est correct.
0: C'est ça. Et on est arrivé en plein centre d'Amérique. Et tu vas aller chez ton dentiste.
1: Voilà.
0: Il y a les French docteurs et il y a les French dentistes.
1: Exactement.
0: Merci beaucoup Anne Fleur, merci pour,
1: merci
0: pour tout infiniment. Cette découverte déjà de ce site exceptionnel de l'amphithéâtre. Et là on est au centre historique monumental, les monumentaux monuments de Denver, avec le dôme de...
1: Le Capitole.
0: Le Capitole, voilà, j'ai cherché.
1: Le Capitole de l'État du Colorado,
0: avec le
1: portrait de Trump, qui a fait beaucoup de polémiques. Il l'a fait changer parce qu'il se trouvait moche, et il trouvait que ça voulait dire que c'était les démocrates qui avaient intentionnellement mis un portrait moche de lui. Donc il l'a fait changer récemment.
0: Et donc il faut entrer, on peut entrer ?
1: Ouais, tu peux entrer, ouais.
0: Et pour voir le portrait de Trump ?
1: Ouais, tu me diras ce que t'en as pensé.
0: On va faire ça.
1: Maintenant, pas juste. Le portrait validé par l'administration.
0: D'accord. Donc il n'y a pas juste le musée d'art, il ne faut pas confondre, mais on va voir une autre œuvre d'art,
1: voilà,
0: le portrait de Trump.
1: C'est ça, c'est une peinture.
0: Bon,
1: ouais.
0: Merci beaucoup.
1: Merci infiniment. Et ben, je vous souhaite une bonne visite.
0: Et il faut aller voir la photo de Donald Trump et des autres présidents au Capitole de Denver ou dans d'autres capitoles états-uniens. Des nouvelles d'Anne Fleur Andrel. Depuis cet enregistrement, elle a mis un terme au podcast French Expat et travaille désormais à temps plein pour le Huffington Post. Autre fin de conversation à suivre avec Antoine Ligier au Secret Garden Bar de Cheeseman Park.

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1: Alors, si j'ai bien compris, moi j'ai lu ça sur, LinkedIn, que tu accompagnes les dirigeants dans leur croissance informatique, c'est ça?
2: C'est ça. Donc là, je travaille dans l'industrie des systèmes d'information. Mon équipe, techniquement, c'est une équipe de niveau organique, donc je reporte dans une équipe de stratégie. Mais les personnes que je soutiens, avec qui je travaille vraiment 90% du temps, ce sont des vendeurs. Et donc la personne dont je suis le bras droit, c'est un vice-président des ventes globales de l'entreprise pour laquelle je travaille. Et en gros, donc c'est un mec qui est super talentueux. Il est américain-italien, très direct, donc on marche très bien tous les deux. Il habite, lui, à New York, dans l'Upper East Side. Sa femme est dentiste et elle a son cabinet dentaire à deux blocs de chez eux, donc il ne peut pas trop bouger. Mais c'est un mec vraiment super. C'est lui qui m'a embauché il y a bientôt 4 ans maintenant. Et mon travail consiste vraiment en, de manière très simple, c'est l'aider à vendre plus. Donc c'est regarder là où il a du succès, là où il n'a pas de succès, là où il manque des gens, là où il faut ajouter des gens. S'il y a des gens qui sont en surperformance, comment on les grandit, comment on les vraiment on augmente leur périmètre, etc. S'il y a des gens qui sont en sous-performance, comment on gère ça, est-ce qu'on les transitionne, etc. Donc c'est vraiment l'aider dans cette décision d'investissement, je sais plus comment ça se dit en français, divestment,
1: désinvestissement,
2: et en gros le l'aiguiller dans ses choix pour qu'il puisse prendre les bonnes décisions et grandir les ventes de la boîte.
1: Et ça, tu peux le faire, c'est ton job, tu peux le faire entièrement, par exemple ici depuis la terrasse de Secret Garden, qui est, on pourrait dire que au moins un jour par semaine je suis à ton bureau ici, c'est ton open space ici.
2: C'est ça, je travaille dans un café un ou deux jours par semaine pour pas rester à la maison trop souvent. Et c'est vrai qu'on est maintenant, surtout depuis le Covid, enfin Cisco, l'entreprise pour laquelle je travaille, était très très calée quand même télétravail, même avant le Covid. Donc beaucoup de gens étaient embauchés par défaut en télétravail. Mais pour ma part, je vois mon équipe tous les jours en vidéo. Je les vois en personne peut-être 2 semaines par an.
1: Donc il y a un moment de retrouvailles en 3D, on pourrait dire ça.
2: On a quand même des vraies retrouvailles qui arrivent de temps en temps, mais ça dépend des budgets, des contraintes. Mais je vois généralement mes équipes 2 semaines par an. Ouais,
1: tu t'astreins parce que tu peux travailler comme, en télétravail un peu comme j'imagine. Enfin, à moins d'être tout le temps en connexion avec d'autres, mais sinon tu peux travailler un peu comme tu veux. Tu pourrais imaginer travailler entre 2 et 4 heures du et 6 heures du matin, mais tu t'astreins à des horaires de boulot, même en étant chez toi, tu te dis maintenant, voilà, je coupe ma journée de travail et je passe à ma vie personnelle.
2: C'est régulé par les réunions que j'ai sur le calendrier. Donc souvent, quand même, mon boss est sur la côte est, donc il est 2 heures en avance. Donc quand il est 8 heures du matin ici, il est 10 heures chez lui. Et c'est vrai que j'ai parfois des journées de travail qui commencent à 7 heures. Ça commence très rarement avant 7 heures. Mais la contrepartie, c'est que les journées se terminent tôt. Donc à partir de 15-16 heures, c'est très très calme. Et c'est assez courant maintenant pour moi d'avoir terminé ma journée de travail à 17 heures.
1: Ah oui, et tu n'as pas de boulot à reprendre en soirée?
2: Non, j'ai fait le choix de ne pas poursuivre une carrière où j'ai du boulot les week-ends, du boulot les soirées. Et j'ai vraiment un équilibre qui est très chouette. Donc quand je suis au travail, je travaille. Mais quand je ne suis pas au travail, je ne travaille pas.
1: Et tu disais, donc quand tu cours, ça peut être... Alors tu peux commencer à travailler assez tôt finalement, compte tenu des impératifs côté. Test, mais quand tu cours, c'est très tôt aussi. Ça peut être.
2: Ça peut être très tôt. Ouais. Si jamais j'ai une réunion à 7h et que je veux aller courir, surtout en été où il fait quand même très chaud et dès 9h du matin, il peut faire 32 degrés, c'est assez courant que je sois en bas d'une montagne à 5h30 et que je fasse une heure de course et que je redescends et ensuite à 7h, je suis pas encore douché, mais je suis au travail, je suis dans la réunion chez moi. Ou alors je prends mon ordinateur avec moi, et effectivement, en bas de la montagne, je trouve un café avec le Wi-Fi et je prends ma réunion du café.
1: Ce qui est bien alors en télétravail, c'est que les personnes avec lesquelles tu es en réunion ne peuvent pas éventuellement sentir que tu ne t'es pas encore douché.
2: Généralement, ça se voit un petit peu parce que souvent j'ai un t-shirt Nike ou alors j'essaie de faire quand même d'être présentable. Mais non, effectivement, mes équipes et moi, c'est quand même vraiment bien rapproché depuis 4 ans. Donc on s'entend très bien et c'est souvent quand je suis dans un café, ils voient l'arrière-plan sur la carte, ils me disent t'es où exactement, comment c'est, qu'est-ce que t'as pris à boire et tout, et enfin voilà, ça, c'est un peu du small talk facile.
1: Le français, c'est réservé à l'usage familial ou aujourd'hui quand on se rencontre, tu pratiques souvent le français à Denver?
2: Non, c'est vraiment difficile. Et c'est vrai, il y a probablement une communauté française ici que j'ai pas vraiment rencontrée pour l'instant. Je suis persuadé qu'il y a plein de Français ici que j'ai jamais rencontré. Après, c'est vrai que le français, je le pratique. Je lis beaucoup. Je lis dans les deux langues. Je lis en français et en anglais, parfois en espagnol. Mais je lis vraiment certains livres, les livres d'auteurs français, je les lis en français, je ne vais pas lire les traductions. Par contre, les livres d'auteurs anglo-saxons, je vais les lire en anglais. Après, le parler, c'est vraiment réservé à la famille. Ici, je ne le pratique pas. Au travail, toute mon équipe est américaine. J'ai un Français dans mon équipe qui habite à Paris et il parle très bien anglais. Et parfois, quand on est en réunion, juste lui et moi, on parle en français, mais c'est très rare. Souvent, c'est lui, moi et d'autres personnes, donc on parle en anglais.
1: Tu es arrivé aux États-Unis avec un bon niveau d'anglais déjà ?
2: Bon, oui, c'est un anglais très scolaire, hein, c'est un anglais très académique. L'anglais que j'ai appris en France, c'était vraiment un anglais qui était enseigné par soit des Français qui ont vécu au Royaume-Uni, soit des natifs du Royaume-Uni, donc vraiment avec...
1: C'était British alors.
2: Voilà, donc l'orthographe vraiment anglaise, le vocabulaire vraiment anglais. Et quand j'ai débarqué ici dans une université du sud des États-Unis où les gens ont
1: un accent
2: accent incroyable, la moitié de ma classe venait du Texas, je comprenais rien à ce qu'ils me disaient, alors que toutes mes séries, regarder en anglais, je mettais plus les sous-titres, vraiment c'était les accents locaux ici, ça c'est un coup à prendre. Par contre, à l'écrit, après, c'est vraiment un non-problème depuis le début. Mais mon accent a beaucoup changé ici aussi. C'est vrai qu'en arrivant, j'avais un mélange d'accents qui était un peu british et français. Et maintenant, souvent, 90% du temps, les Américains savent que si je suis pas américain, j'ai beaucoup de personnes qui pensent que je suis canadien à cause de ça. Mais j'ai eu aussi allemand, anglais, mais ils n'arrivent pas à savoir d'où je viens exactement.
1: Ouais, bon, alors, pour qu'ils devinent Thionville, c'est pas gagné, effectivement.
2: Il y en a beaucoup qui pensent que la France, c'est une ville, donc...
1: Mais il y a des expressions typiques ici dans le Colorado, à Denver. Enfin, tu notes des choses que tu as découvertes ici, finalement, des expressions que peut-être tu ne comprenais pas et qui sont typiquement du Colorado.
2: Des expressions, non, pas vraiment, mais l'accent est très neutre ici. Hein. L'accent est beaucoup moins prononcé que dans le sud et il est moins nasal qu'à New York ou à Boston. Boston aussi, c'est un accent sur certains mots, ils ont un accent très fort. Mais non, c'est très neutre, je trouve, ici. Et pour des étrangers en particulier qui ont un niveau d'anglais...
1: C'est plus facile.
2: Où ils savent se débrouiller, je pense que c'est beaucoup plus facile de comprendre les gens ici que ça ne l'est dans le sud-est ou dans le nord-est des États-Unis.
1: Ouais,

0: Et c'est la fin de ce Suivez le Guide à Denver. Merci encore à nos deux Denverites, les franco-américains Antoine Ligier et Anne-Fleur Andrel. Follow the Guide, préparé avec la complicité de Nelly Gaulier pour le contact avec Anne-Fleur et François Ligier pour le contact avec son fils Antoine. Thank you, Maddie Mason, pour le prêt de ta voix.
1: It is a pleasure. Avec plaisir.
0: Réalisation Roman Feocchio. Le site internet visitdenver.com et vous trouverez facilement en ligne le podcast d'Anne-Fleur Andrel, riche de ses 400 épisodes, même si elle y a mis un point final. Et c'est aussi le point final de ce 16e Suivez le Guide états-unien. Mais le voyage continue prochainement à Tucson, Arizona.
1: See you soon in the United States. À bientôt aux États-Unis.

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Chers amis de Radio Grand Ciel, bonjour. En ce mois de mai, on a trois grandes fêtes de Marie. Notre-Dame de Fatima, Marie, mère de l'Église, et pour terminer le mois, le 31, fête de la Visitation. Mais cette année, le 31 est un dimanche, et c'est la fête de la Trinité qui prime. Je vous propose donc de réfléchir à la Visitation, chère à notre diocèse, puisque c'est le nom de notre maison diocésaine. La Visitation a pris aussi une coloration toute particulière avec le choix du pape François d'en faire le thème des JMJ de Lisbonne. Mais avant d'écouter ce texte de Saint Luc que vous connaissez tous, il est important de rappeler en quelques mots l'Annonciation qui précède. L'ange Gabriel confie de la part de Dieu à la jeune fille, Vierge Marie, la mission d'être la mère de Jésus, le Fils de Dieu. Elle ne connaît pas d'homme, mais le Saint-Esprit va la couvrir de son ombre. Et comme c'est le cas dans tous les récits de vocation dans la Bible, il est donné un signe. L'ange annonce que la vieille parente de Marie attend un enfant, alors qu'on l'appelait la femme stérile, et elle en est à son sixième mois. Marie dit alors oui. « Voici la servante du Seigneur, que tout m'advienne selon ta parole. » Alors l'ange la quitta. Quelle bonne nouvelle cette naissance, tant attendue chez cousine Élisabeth. Vite, il faut aller l'aider dans sa fin de sa grossesse. Mais écoutons maintenant le texte de la Visitation en Luc chapitre 1, versets 39 à 56. En ces jours-là, Marie se mit en route et se rendit avec empressement vers la région montagneuse dans une ville de Judée. Elle entra dans la maison de Zacharie et salua Élisabeth. Or, quand Élisabeth entendit la salutation de Marie, l'enfant tressaillit en elle. Alors Élisabeth fut remplie d'Esprit Saint. Elle s'écria d'une voix forte : « Tu es bénie entre toutes les femmes !» et le fruit de tes entrailles est béni. D'où m'est-il donné que la mère de mon Seigneur vienne jusqu'à moi? Car lorsque tes paroles de salutation sont parvenues à mes oreilles, l'enfant a tressailli d'allégresse en moi. Heureuse celle qui a cru à l'accomplissement des paroles qui lui furent dites de la part du Seigneur. Marie dit alors, « Mon âme exalte le Seigneur, exulte mon esprit en Dieu mon Sauveur. Il s'est penché sur son humble servante. Désormais tous les âges me diront bienheureuse. Le Puissant fit pour moi des merveilles, saint est son nom. Sa miséricorde s'étend d'âge en âge sur ceux qui le craignent. Déployant la force de son bras, il disperse les superbes. Il renverse les puissants de leur trône. Il élève les humbles. Il comble de biens les affamés, renvoie les riches les mains vides. Il relève Israël, son serviteur. Il se souvient de son amour, de la promesse faite à nos pères en faveur d'Abraham et de sa descendance à jamais. » Marie resta avec Élisabeth environ 3 mois, puis elle s'en retourna chez elle. Quel texte merveilleux! À la suite du message de Gabriel, Marie, remplie d'Esprit Saint et de foi, court se mettre au service de sa cousine âgée. Elle aura bien besoin d'aide pour la fin de sa grossesse. Sans savoir ce qui l'attend, tout naturellement, Marie se rend disponible, généreuse, dynamique. En toute hâte, elle part rendre service. Quand Dieu entre dans une vie, cela rend disponible. Quand j'entends ce texte de la Visitation, je me revois à Ein Karem. C'est là qu'habitaient Zacharie et Élisabeth, à une dizaine de kilomètres au sud de Jérusalem. Sur la place de l'église, 2 belles statues en bronze, grandeur nature. Une dame âgée, au ventre arrondi, ouvre les bras pour accueillir celle qui arrive, une jeune fille qui court vers elle, bras tendus en avant. Un grand sourire aux lèvres.
Joie des deux cousines, Elisabeth et Marie. Tout est dit. Leurs retrouvailles joyeuses permettent une première rencontre des deux enfants dans le ventre de leur mère. Jean-Baptiste, dans le ventre d'Elisabeth, tressaille. Il reconnaît celui qu'on attendait pour la fin des temps. C'est l'aube des temps nouveaux, comme le dit le psaume 110. Et cela le fait tressaillir. Aussitôt, l'esprit entre en sa mère, Élisabeth, qui traduit ce tressaillement en reconnaissant que Marie et le fruit qu'elle porte sont l'objet d'une bénédiction divine. Elle confirme que sa parente est la mère de son Seigneur. Marie porte le Messie, et de ce fait, elle est la plus bénie de toutes les femmes. Ces paroles d'Élisabeth, nous les redisons chaque jour dans le « Je vous salue Marie ». À la suite des paroles de l'ange Gabriel, nous disons « Tu es bénie entre les femmes, et Jésus, le fruit de ton sein, est béni. » Puis vient la très belle action de grâce que l'on dit le soir aux vêpres, le Magnificat, qui s'inspire de très nombreux passages de l'Ancien Testament, notamment le Cantique d'Anne. Marie rend grâce, dans l'humilité, elle déborde de joie, elle nous invite à partager la sienne, à exulter. Marie n'est pas au centre, jamais. Elle renvoie toujours à Dieu. Elle nous apprend à l'adorer, lui seul. Elle reconnaît sa petitesse. Il s'est penché sur son humble servante. Elle vit de la grâce reçue. Elle nous enseigne l'humilité. Il élève les humbles. Marie chante la justice de Dieu qui comble les affamés. Amour et miséricorde, voilà ce qu'il est. Marie nous redit la mission de l'Église, servir les pauvres, relever les petits, être une Église servante et pauvre. Marie termine en rappelant la fidélité de Dieu à son peuple, selon les promesses à Abraham. Elle nous invite aussi à la gratitude et à l'espérance. Que nous apprend ce texte de la Visitation? Je m'appuie sur des notes à propos des dernières JMJ de Lisbonne. La Visitation est l'élan missionnaire né de l'Annonciation. La rencontre avec Dieu nous rend disponibles et dynamiques, avec l'envie de partager ce que nous avons vécu. Cela nous invite à être une Église en sortie. Comme nous le rappellent les différents papes, François entre autres, comme Marie, nous devons apporter la présence de Dieu à ceux qui ne l'attendent plus. Le pape explique aux jeunes, « Il faut vous lever, sortir, porter le Christ, partager la joie de la rencontre. Se mettre en route sans attendre, d'être prêt, sinon on n'ira jamais. Partir en hâte, quitter son confort, traverser les difficultés, aller vers l'autre. Même si cela demande un effort, comme aller à pied de Nazareth jusqu'à Ein Carem. Puisse cette méditation sur la Visitation nous montrer que même si on ne s'en rend pas bien compte, Dieu nous visite. Il nous met en route. Il nous demande d'aller vers l'autre, partager la joie de la rencontre, partager la joie de la foi. J'aime bien cette parole que nous disait souvent le Père Onfray à la pastorale de la santé. Quand vous visitez les malades, ne dites pas que vous portez Jésus aux malades, c'est vous qui allez à la rencontre de Jésus dans le malade. Rencontre de Marie et d'Élisabeth, chacune a des choses à nous dire. Chacune nous tourne vers le Seigneur qui nous aime, Dieu de tendresse et de miséricorde. Très bonne journée, merci à Simon pour la technique toute cette semaine. À plus tard. Et bonne fête de la Trinité.

0: chères auditrices et auditeurs de Radio Grand Ciel. Église en marche, votre émission depuis les studios de Nogent-le-Rotrou avec à la technique Claude Casal. Aujourd'hui, je suis entourée du père Nicolas Bousset. Bonjour père Nicolas.
1: Bonjour Chantal, bonjour chers auditeurs et auditrices.
0: Et je suis également entourée de deux charmantes dames, Madame Sermadiras et Madame Desbrugères. Bonjour mesdames.
2: Bonjour.
3: Bonjour messieurs dames.
0: Voilà, qui sont des paroissiennes de Saint-Jean-Pierre-Fixte, petit village à côté de Nogent-le-Rotrou. On peut même dire que c'est presque imbriqué à Nogent-le-Rotrou. Petit de par la taille, quoique c'est assez grand superficie, de par le nombre d'habitants, nous allons dire, mais où il s'en passe des choses. Et nous allons commencer par un événement qui est très proche, c'est la fête des mères. Que se passe-t-il à la fête des mères dans votre village, mesdames? Alors, qui prend la parole? Madame Sermadiras?
3: La fête des mères à Saint-Jean-Pierre-Fixte est vraiment une institution. Je suis arrivée en 2000 et depuis 2000, j'assiste régulièrement à cette fête. Le maire de la commune, qui était à l'époque Monsieur Di Giovanni et Monsieur Béquignon, a porté vraiment un grand intérêt à cet événement. Donc, on avait la messe à 18h le soir avec les prêtres de Nogent-le-Rotrou. Et après, on sortait, bien sûr, et à la sortie de l'église, il y avait la distribution des fleurs qui était offerte par la commune à toutes les mamans de la commune de Saint-Jean-Pierre-Fixte. C'était une tradition. Et le prêtre disait à tout le monde, à la fin de la messe, on va aller boire un coup à la mairie.
0: D'accord.
3: Ce qui fait que tous les ans, eh bien, nous avions cette tradition. Et ça s'était étendu un petit peu à toutes les mamans aux alentours parce qu'il y avait beaucoup, beaucoup, beaucoup de monde.
0: Il y avait beaucoup de monde dans cette petite église de Saint-Jean-Pierre-Fixte. Alors, vous disiez un curé de Nogent-le-Rotrou, mais il faut savoir que Saint-Jean-Pierre-Fixte est parti de la paroisse Saint-Lubin-du-Perche,
3: oui,
0: et du coup, le curé est pour l'ensemble des villages de Saint-Lubin-du-Perche, donc Nogent-le-Rotrou et ses autres villages. Et du coup, alors cette année, y a-t-il une messe?
3: Absolument.
0: Alors, elle
3: nous
0: est quand?
3: Nous n'allons pas déroger à la règle. Hein. Il y a la messe, donc, qui aura lieu le 30 mai.
2: Samedi soir.
3: Samedi soir à 18h.
0: À l'église
3: de Saint-Jean-Pierre-Fixte.
2: Après deux années où elle a eu lieu le dimanche, dimanche matin, bah c'était suivant les disponibilités des prêtres. Mais là, donc là on revient au samedi soir.
0: Vous revenez au samedi soir. Voilà. Alors après, j'ai quand même une question un petit peu curieuse. Il y aura un coup à boire après?
3: Absolument. Oui. Absolument.
2: Bah, les gens l'apprécient beaucoup, surtout on avait eu beaucoup de monde, c'était après la période du Covid.
0: Après le Covid, mais bien sûr.
2: Après le Covid, où là on avait eu au moins 75 personnes qui étaient venues, on sentait que les gens avaient besoin, il y avait beaucoup de gens déjà à la messe, mais il y avait eu beaucoup d'habitants qui étaient venus à cette traditionnelle fête des mères.
0: Et alors du coup, pour cette messe de fête des mères, père, c'est la messe anticipée du dimanche, c'est cela?
1: Oui, c'est la messe anticipé, et donc depuis mon arrivée 1er septembre, voilà, nous avons dû procéder à quelques ajustements au niveau des messes, voilà, en fonction des deux prêtres disponibles sur la paroisse. Mais voilà, on m'a tout de suite informé que Saint-Jean-Pierre-Fixte, il y a deux événements, la fête des mères et la fête de la Saint-Jean. Et donc on a essayé, voilà, de pouvoir répondre à cette grande tradition de la fête des mères et de la Saint-Jean en mettant des messes le samedi soir, donc messe anticipée.
0: Alors, père Nicolas, vous parlez de la fête de la Saint-Jean. Alors, c'est également un événement. Alors, sur votre commune.
2: Oui.
0: Alors, donc, c'est Madame Desbrugères, là.
2: Ouais. Donc, la fête de la Saint-Jean se déroule tout le temps le 23 juin, quel que soit le jour de la semaine. Mmh. Donc, ça commence par la messe à 18h. Qui se finit généralement 19h15. Et puis ensuite les gens les alentours, mais on a au moins 550 personnes.
3: Oui.
2: C'est une fête qui est très très connue, avec différents stands pour s'alimenter, pour se restaurer,
3: parce qu'il y a quand même beaucoup de restauration,
2: Restauration. Et puis
3: et la tradition tradition, excuse-moi, et la tradition des gens de la commune qui font des gâteaux, des pâtisseries. Ils nous apportent beaucoup de gâteaux et donc ce sont les gens et puis les comités des fêtes qui offrent tous ces gâteaux à, aux personnes qui viennent se restaurer.
2: Enfin, qui offrent suivant...
0: Oui, en fonction si on vient se restaurer.
2: Non, c'est, alors, c'est, ça nous fait nous, parce que c'est les gens qui nous offrent de la commune,
0: oui,
2: qui nous amènent ces gâteaux gracieusement et puis nous, on les
3: que l'on
2: on
3: vend
2: les
3: quand même.
0: Voilà, oui, alors, oui, donc, du coup, je résume. Il y a la messe... Mm-hmm. Importante, n'est-ce pas, Père Nicolas ?
3: Tout à fait.
1: Très important.
0: Très important. Donc, la messe, après la messe, il y a l'apéro. En fait, on boit des coups chez vous.
2: Les gens. Ouais, bon, oui, non, mais c'est festif. Et puis, les
0: repas.
2: Il y a un orchestre qui vient, donc les gens dansent.
0: Dansent.
2: Et puis, ensuite, à la tombée de la nuit, il y a le feu qui est fait par deux habitants de la commune, un très grand feu avec le mât et puis la couronne de fleurs qui est donc le feu est allumé, les gens dansent autour du feu et ensuite alors c'est bien ensuite qu'on a
0: le feu d'artifice. Alors le feu de la Saint-Jean, c'est bien ça, Père Nicolas, donc qui est béni.
1: Alors oui, ce feu est reçoit la bénédiction du Seigneur. C'est bien ça, mesdames ?
3: Oui, tout à fait.
1: Voilà, très bien. Et donc, je repère que le 23 juin, je ne suis pas couché.
2: Non.
1: Parce qu'on attend la tombée de la nuit.
2: Voilà.
1: Pour allumer le feu, pour la bénédiction.
2: À moins qu'il pleuve torrent et que...
3: Ah oui, c'est clair.
1: Mais et cette tradition remonte au Moyen-Âge, il me semble.
2: Moyen-Âge, mais alors on s'est renseigné auprès de certains habitants et avant c'était vraiment un tout petit feu qu'ils appelaient
3: une marole,
2: mais c'était vraiment et les gens se réunissaient autour de ce feu et c'est depuis les années 80 que s'est instaurée vraiment cette fête de village avec le grand feu.
0: Alors, le grand feu de la Saint-Jean, parce qu'il y a, à Saint-Jean-Pierre-Fixe, là, on entend bien qu'il y a un feu, qu'il y a toute une fête autour de la Saint-Jean. Alors, c'est la Saint-Jean-Baptiste, c'est bien ça, oui. Père Nicolas. Ne nous trompons pas de gens.
1: Nativité
0: de Saint-Jean-Baptiste. Donc, c'est la nativité de Saint-Jean-Baptiste. Vous pouvez peut-être nous dire un mot, Père Nicolas, d'où remonte cette tradition? Vous avez toujours connu ça, puisque vous êtes très jeune.
1: Nativité de Saint Jean-Baptiste donc nous rappelle la naissance de Saint Jean-Baptiste qui est le précurseur, voilà celui qui annonce la venue du Christ imminente. On dit que c'est le dernier des prophètes, voilà, c'est le cousin de Jésus. Et donc cette tradition du feu, à vrai dire, je dois un petit peu creuser.
2: Il y a un solstice d'été. Moi j'ai lu que c'était en relation avec le solstice d'été. Oui.
0: Donc c'est-à-dire que au moment du solstice d'été, au moment où les jours vont commencer à... Enfin, là, c'est le solstice, c'est égalité jour-nuit, et après, les jours vont commencer à baisser. Et du coup, il y a cette tradition de faire des feux de la Saint-Jean dans beaucoup d'endroits pour marquer l'importance aussi. Mais je crois qu'il y a l'importance aussi de Saint-Jean-Baptiste dans votre commune et dans votre église, puisque c'est une église Saint-Jean-Baptiste.
2: Ah ben, de toute façon, oui, l'église porte le nom de Saint-Jean-Baptiste. Oui. Tous les vitraux à l'intérieur de l'église retrace la vie et la mort de Saint Jean Baptiste. Donc oui, elle est vraiment dédiée à la commune et l'église à Saint Jean Baptiste.
0: Et alors, puisque nous étions en train de parler de l'église, il faut pas avoir peur de dire que en plus votre église, puisqu'il faut vanter ce petit village de Saint Jean Pierrefixe,
2: a une caractéristique,
0: une particularité. Alors, qui veut en parler de cette particularité ? Je ne vais pas tout dire.
3: On ne peut pas tout dire. Non, mais dans cette église, il y a eu quand même des événements qui ont marqué parce que pendant la guerre, il n'y avait plus de mairie à Saint-Jean-Pierre-Fixte. Donc, cette mairie a été instaurée dans l'église, dans le clocher. Il n'y avait plus de mairie à Saint-Jean-Pierre-Fixte. Donc, cette mairie a été instaurée dans l'église, dans le clocher.

0: cette particularité. Alors, je sais pas, il doit y avoir des jours spécifiques.
1: C'est-à-dire que la mairie n'est ouverte que 3 jours par semaine, mais de toute façon, quand la mairie est ouverte, vous pouvez venir à la mairie et puis on vous fera visiter avec joie notre clocher.
0: Voilà.
1: Et l'église.
0: Voilà. Alors, moi, j'ai visité, évidemment, en tant que paroissienne, bien sûr, que je suis allée plus d'une fois dans cette charmante petite église. Et je me souviens de ce petit escalier qui monte jusque dans les bureaux du maire. Eh bien, pour la mariée, fallait pas qu'elle ait quand même une robe trop volumineuse.
2: Absolument.
1: C'était pas la mode.
2: C'était pas la mode à l'époque. Non.
1: Bah, de toute façon, je pense que beaucoup, enfin, il y avait que le marié et puis son mari qui montait dans l'église parce que il y avait pas trop de place.
3: Et alors, en sortant de l'église, sur le parvis qui vient d'être fait, il y a une petite source. Est-ce que vous pouvez nous dire un peu plus? Une fontaine
1: qui avait des vertus soi-disant de médicales, mais qui ont été, alors je sais plus exactement en quelle année, on a mis fin à cette pratique de venir baigner
0: des enfants malades
1: dans cette fontaine, parce qu'elle était réputée, je crois, pour soigner les yeux.
2: La fontaine miraculeuse. Mm-mm. Mais en sorte, il n'y a jamais eu tellement de miracle, hein. Et c'est pour ça que ça a été abrogé.
1: Non, puis c'était dangereux, surtout, en n'importe quelle saison, des gens venaient baigner les nouveau-nés. Je crois que c'était les nouveau-nés qu'on venait baigner dans cette fontaine. Et préjudiciable.
0: Oui, je me vois en tant que maman, je me vois pas du tout amener mon nouveau-né dans la fontaine. Mais c'est vrai qu'il y a cette petite fontaine avec une statue de Saint Jean-Baptiste. Il y aura encore plein de choses à dire sur Saint Jean-Pierre Fixe, il faudra que vous reveniez. Mais moi, j'invite tous nos auditeurs à parler de ce petit village et à profiter pour faire un petit détour lors des vacances avec vos enfants, petits-enfants, pour profiter de ce petit village qui est fort sympathique en plus, où on peut y faire des jeux avec les enfants, et visiter cette charmante église et redécouvrir la vie de Saint Jean-Baptiste à travers les vitraux. Eh bien, mesdames, je vous remercie beaucoup de nous avoir donné le goût de venir à ces festivités à Saint Jean-Pierre Fixe. Père, au revoir. Au revoir, chers auditeurs et auditrices. À bientôt.
3: Au revoir.
2: Au revoir.
3: Au revoir.

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1: Bonjour ou bonsoir. De nouveau, Corinne Fenet avec vous pour approfondir le secret de Hetty. Ce secret qu'elle nous révèle, celui de son endurance, de sa résistance, de la force qu'elle oppose au mal et à la souffrance. Ce secret, nous l'avons décelé, c'est son amour et sa pitié. Peut-être aujourd'hui préférerions-nous le terme de compassion. En tout cas, ce sont ses mots. Son amour et sa pitié très profond pour les êtres et pour l'humanité en général. Et cette affirmation me fait penser au fameux chapitre 13 de la première lettre aux Corinthiens de saint Paul. Je ne vais pas lire tout le chapitre, rassurez-vous, mais seulement le début, les trois premiers versets, pour les entendre résonner dans ce que nous savons de la vie de Hetty, et peut-être résonner avec notre propre vie. J'aurais beau parler toutes les langues des hommes et des anges, si je n'ai pas la charité, s'il me manque l'amour, je ne suis qu'un cuivre qui résonne, une cymbale retentissante. J'aurais beau être prophète, avoir toute la science des mystères et toute la connaissance de Dieu. J'aurais beau avoir toute la foi, jusqu'à transporter les montagnes, s'il me manque l'amour, je ne suis rien. J'aurais beau distribuer toute ma fortune aux affamés, j'aurais beau me faire brûler vif, s'il me manque l'amour, cela ne me sert à rien. Puis suit dans ce chapitre une description de l'amour, depuis « l'amour prend patience et rend service » à « il espère tout, il endure tout » et jusqu'à la conclusion « l'amour ne passera jamais ». Tel est donc le secret de la vie véritable, de la vie éternelle, puisque l'amour ne passera jamais. L'amour n'est pas seulement une qualité de l'être, une qualité parmi d'autres. Voir un heureux incident de parcours qui nous arrive dans notre histoire, comme tel qui dit « j'ai rencontré l'amour ». Il est constitutif de notre être même, consubstantiel même, pourrions-nous dire, en clin d'œil à l'affirmation de notre credo qui affirme le Fils de même substance que le Père. Eh bien, pareillement, l'amour est de même substance que l'être humain, du moins dans le cœur de Dieu, qui a créé l'homme par amour et pour l'amour. Sinon, comment comprendre? S'il me manque l'amour, je ne suis rien. Et en ce sens, c'est en nous, à l'intérieur de nous-mêmes, qu'il est à chercher. Parce qu'on a parfois du mal à le trouver à l'extérieur, écoutons de nouveau Hetty. On a parfois le plus grand mal à concevoir et à admettre, mon Dieu, tout ce que tes créatures terrestres s'infligent les unes aux autres en s'étant déchaînées. Mais je ne m'enferme pas pour autant dans ma chambre, mon Dieu. Je continue à tout regarder en face. Je ne me sauve devant rien. Je cherche à comprendre et à disséquer les pires exactions. J'essaye toujours de retrouver la trace de l'homme dans sa nudité, sa fragilité, de cet homme bien souvent introuvable, enseveli parmi les ruines monstrueuses de ses actes absurdes. Il ne vous aura pas échappé que, dans cet extrait, c'est à Dieu qu'elle s'adresse et de Dieu dont elle parle. Dieu qui a partie liée avec l'homme et dont elle s'obstine à louer la création en dépit des souffrances traversées. Je dis « elle s'obstine » car elle aurait mille raisons de sinon maudire Dieu, ce qu'elle ne fit jamais, car elle n'impute qu'aux hommes la responsabilité de ce qui arrive. Du moins, de s'abstenir d'en louer la création tant celle-ci est défigurée par la guerre. Or, c'est envers et contre tous qu'elle veut porter ce témoignage à l'humanité. Je voudrais pouvoir trouver le mot unique, continue-t-elle, qui me permette de tout dire, tout ce qui est en moi, ce trop-plein, cette opulence du sentiment de la vie. Pourquoi ne m'as-tu pas fait poète, ô mon Dieu? Mais si, je suis poète. Je n'ai qu'à attendre patiemment que se lèvent en moi les mots qui porteront le témoignage que je crois devoir porter, mon Dieu. Qu'il est beau et bon de vivre dans ton monde en dépit de ce que nous autres êtres humains nous infligeons mutuellement. Et j'en reviens toujours à la même idée. La vie est belle et je crois en Dieu et je veux me planter au beau milieu de ce que les gens appellent des atrocités et dire et répéter « la vie est belle ». Vous percevez un peu la force de ce qu'elle est en train d'affirmer? Ailleurs, elle dira « J'ai accueilli dans la joie l'intuition de la beauté de la création divine en dépit de tout. » En dépit de tout, car elle est bien consciente du hiatus existant entre la beauté de la création et le chaos du monde dans lequel elle vit, le chaos du monde dans lequel nous vivons. Mais c'est pour elle une affaire à décider, dit-elle, seule à seule avec Dieu, selon son expression. Et cette affaire concerne rien moins que le sens de la vie. La question du sens taraudeti. De fait, ce n'est pas une question originale en soi, parce que c'est une question que tout homme, toute femme se pose à un moment ou l'autre de sa vie. Ce qui est original, par contre, c'est la réponse que Eti apporte à cette question. Réponse originale à la solution finale. Si je peux me permettre ce jeu de mots, mais de fait j'y tiens à ce jeu de mots, car il est précisément le sous-titre du mémoire que j'ai consacré il y a quelques années de cela, au parcours de Eti Hilsum. Pourquoi une réponse originale? Certes, originale au sens qu'elle lui est propre, mais originale aussi au sens que sa réponse a quelque chose à voir avec ce qui est véritablement à l'origine de l'homme. Une redécouverte en elle de l'homme originel, pourrait-on dire. Enfin, toujours est-il qu'alors qu'on veut lui imposer une fin, ce qui est inclus dans l'expression inventée par les nazis de solution finale, elle répond en se tournant vers ce qui est à l'origine et qu'on peut appeler Dieu. En effet, pour Eti, la question du sens renvoie à la question de Dieu, mention de Dieu qui intervient dès les premières pages du texte. Il s'agit toutefois d'un Dieu avec qui Eti entretient d'abord, on l'a vu, une relation quasi-esthétique. « Je voudrais rouler mélodiquement des mains de Dieu, disait-elle, ou encore faire entrer un peu de Dieu en soi, comme il y a un peu de Dieu dans la neuvième de Beethoven. » Le goût de la beauté habite certes Eti, on en a de multiples indices. Beauté de l'art autant que beauté de la nature, de la création. Et quand il lui est donné de renoncer, on l'avait vu, à sa rage de possession, à se gaver de la beauté du paysage, elle accède à une joie libératrice. C'est ce qu'elle signifie quand elle avoue accueillir dans la joie l'intuition de la beauté de la création divine. Notons cependant que là, quand elle parle de création divine, Dieu n'est encore qu'en filigrane. Certes, il ne s'agit pas de n'importe quel Dieu, mais du Dieu créateur donc, tel qu'on peut le rencontrer dans la Bible, du Dieu de ses pères, auquel elle a dû être au moins un peu initiée en tant que juive d'origine, bien qu'elle se préoccupe peu de savoir si c'est le Dieu de la Torah ou de l'Évangile, de l'Ancien ou du Nouveau Testament. Elle se situe en deçà ou au-delà de ces distinctions, ce qui la rend d'ailleurs contemporaine de beaucoup de recherches spirituelles actuelles, hors Église, hors institution. Et de ce fait, je pense qu'elle peut parler à beaucoup de personnes qui se considèrent en marge des institutions religieuses, à la périphérie. C'est d'ailleurs en pensant à eux, à ces périphériques, que j'avais choisi ce sujet de mémoire. Je travaillais à l'époque à Paris, dans un de ces lieux qui accueillait beaucoup de personnes en recherche de sens, en quête de vérité. Et leur asséné d'entrée de jeu le Dieu de Jésus-Christ, à eux qui étaient en rupture de banc avec l'Église institutionnelle, aurait certainement eu l'effet inverse de celui escompté, c'est-à-dire les faire fuir plus loin encore. Et pourtant, Eti n'hésite pas à citer des phrases tirées de la Bible. Tels ces deux fondamentaux, deux phrases clés pour la relecture de son expérience. Et elle les cite dans la continuité. Dieu créa l'homme à son image et « Aime ton prochain comme toi-même ». Ce sont là des thèmes récurrents chez Eti et qui éclairent son itinéraire. Dieu créa l'homme à son image. Le thème de la création d'abord. Je vous le disais, Eti Hilsum l'aborde de façon originale. On peut penser que recevoir sans cesse la vie comme un don lui permet de traverser l'épreuve, voire d'y être immergé sans toutefois s'y noyer. Le second thème, coextensif au premier, est celui de l'amour. Aime ton prochain comme toi-même. Amour de soi et non pas du moi, hein, au sens de l'ego. On a déjà eu l'occasion d'éclairer cette distinction. Amour de soi et amour de l'autre qui ne font qu'un. Telle est la partie lumineuse de sa vie. Mais comme nous tous, elle ne vit pas à temps complet dans la lumière. Parfois, elle sent ses forces se dérober. Hier, dit-elle, j'avais perdu le sens de la vie et le sens de la souffrance. J'avais l'impression de m'effondrer sous un poids formidable. Mais elle repart au combat, autre leitmotiv de son discours. Pourtant, j'ai continué à me battre et voilà que je me sens capable de continuer, plus forte qu'avant. Ou encore, autre citation, « Aujourd'hui, je ne pense plus à l'avenir. Il m'est indifférent de faire ou non de grandes choses parce que j'ai l'intime conviction que de la réussite ou de l'échec, il sortira toujours quelque chose. » Nous la voyons présente au présent, sortie de la logique de l'ambition, ce qu'elle nomme « indifférence ». Les Ignatiens y verront peut-être une correspondance avec ce qu'en dit Ignace de Loyola. Cultiver l'indifférence n'étant pour lui qu'un moyen de se mettre davantage au service de son Seigneur, disons pour faire bref. En tout cas, l'ancrage dans le présent, l'indifférence à l'ambition, la confiance sont bien des caractéristiques qui nous permettent de qualifier spirituellement l'expérience de Eti et les Soum. Et elle conclut. La vie vaut vraiment la peine d'être vécue. Mon Dieu, tu es tout de même un peu plus proche de moi. Elle parla de cette vie dont Dieu est l'auteur. Mais comment rejoindre un Dieu qui aurait ainsi partie liée avec la vie dans l'univers de mort qui sert Néti? Ou encore, comment se laisser rejoindre par un Dieu de vie dans ces mortelles circonstances? Tel est le sens du « tout de même » de Eti, en même temps que son sentiment d'une certaine relativité dans la proximité de Dieu. Proche, mais un peu plus proche seulement. Nous y reviendrons, en même temps que nous serons amenés à parler de l'évolution spirituelle de Eti. En attendant, nous pouvons noter une évidente caractéristique spirituelle déjà repérée chez elle, son entêtement dans la bataille. Et c'est cette fidélité que je vous souhaite.
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2: Pour achever notre série d'émissions sur le Dieu intérieur, sur cette présence de Dieu en nos cœurs, je voudrais faire appel à quelques témoins. Pour bien vous montrer que tout ce que nous avons évoqué n'est pas le fruit de mon imagination personnelle ou de divagations qui m'auraient saisi. Mais cette réalité de la présence de Dieu en nous, elle est attestée dans la grande tradition chrétienne. Elle fait partie, en tout premier lieu, des fondements même de la vie chrétienne. Alors, le premier témoin que je vais appeler à la barre est une femme, Catherine de Sienne, qui vécut au XIVe siècle, qui fut tertiaire dominicaine et qui, malgré son jeune âge, puisqu'elle est morte à 33 ans, a eu un impact très important sur l'histoire générale et puis l'histoire de l'Église aussi. C'est en partie à cause de son intervention que le pape Grégoire XI décida de quitter Avignon pour repartir à Rome. Mais ce n'est pas cela que nous voulons évoquer aujourd'hui. C'est plutôt la façon dont elle a vécu cette intimité avec Dieu. Pour elle, l'habitation de Dieu en nous n'est pas une vérité théologique, c'est une expérience. Au début de sa vie spirituelle, alors qu'elle ne pouvait pas s'isoler physiquement, elle reçut l'intuition de se construire une cellule spirituelle dans son esprit. Cellule, entendons-le, dans le sens monastique, c'est-à-dire ce lieu retiré où le moine ou la moniale se retrouve seul, face à Dieu. Dans cette cellule, l'âme d'abord apprend à se connaître. Eh oui, la solitude nous renvoie à nous-mêmes. Et l'âme découvre sa propre pauvreté. Simultanément, elle découvre la bonté de Dieu qui lui fait ce cadeau de vivre à chaque instant. Catherine a cette perception qu'elle est liée à Dieu et Dieu à elle de manière inséparable. Elle utilise l'image du poisson dans la mer et elle nous dit « De même que le poisson est dans la mer et la mer dans le poisson, ainsi l'âme est en Dieu et Dieu dans l'âme. » Il vaut la peine de rapporter cette petite anecdote. Catherine vivait donc une intimité forte avec la présence de Jésus. Et voilà que cette présence, un jour, va disparaître. Elle ne sent plus cette présence en elle. Elle a perdu Jésus, comme elle le dit. Alors elle s'affole. Elle court, elle va de droite et de gauche. Elle tente toutes sortes de techniques spirituelles pour retrouver cette présence. Et puis, elle n'y parvient pas. Alors elle est très attristée. Et un jour, elle est assise sur un banc, toute à sa tristesse. Et tout à coup, Jésus se manifeste à elle. Alors elle sursaute et elle dit « Mais Seigneur, où étiez-vous passé? Pourquoi m'aviez-vous abandonné ?» Et Jésus lui dit « Mais je ne t'ai pas laissé un seul instant, mais tu me cherchais là où je n'étais pas. » C'est dire que nous avons une grande responsabilité finalement par rapport à cette habitation de Dieu en nous. Parce que Dieu respecte notre liberté. Et Catherine utilise souvent l'image suivante. L'âme est comme une cité fortifiée ou comme un jardin où Dieu aime se promener. Seulement voilà, il y a une porte. Et la porte, c'est notre volonté. Si nous l'ouvrons par amour, alors Dieu entre et fait sa demeure. Si nous la laissons fermée par égoïsme, nous empêcherons sa présence de rayonner en nous. L'habitation de Dieu est donc une question de disponibilité de notre part. Enfin, chez Catherine, on trouve une notion que nous avons déjà évoquée précédemment. L'habitation de Dieu en nous ne signifie pas que nous allons rester immobiles, en extase, consommant les bienfaits de cette habitation, mais celui qui héberge Dieu est poussé vers les autres. La présence intérieure devient alors une énergie apostolique.

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1: Le second témoin de cette habitation de Dieu en nous est encore une femme. Il s'agit de Thérèse d'Avila, religieuse carmélite espagnole qui vécut au XVIe siècle. C'est elle sans doute qui a porté la théologie de l'habitation divine à son apogée à travers un chef-d'œuvre qui s'intitule « Le château intérieur ». Pour Thérèse, l'âme n'est pas un concept, mais un espace vaste où Dieu réside en son centre. Je ne vais pas vous résumer la spiritualité de Thérèse d'Avila en 2 minutes 30, mais sachez qu'elle utilise une image. L'âme humaine est comme un château. La structure de ce château contient beaucoup de demeures, et c'est au centre que Dieu réside. On commence bien sûr dans la vie spirituelle par les demeures les plus éloignées du centre. Mais l'habitation de Dieu est déjà une réalité. Nous n'en avons pas encore conscience. De ce fait, la vie spirituelle va être un voyage pour atteindre le centre du château. Et je m'arrête une seconde sur ce point. C'est très important de considérer que la vie spirituelle n'est pas un état dans lequel nous serions installés, mais c'est un voyage. Il y a une dynamique, il y a une tension dans la vie spirituelle qui apparaît dans les œuvres de Thérèse. Alors, dans les premières demeures, l'âme est encore distraite. Elle est prise par les soucis du monde, par l'égoïsme, par toutes sortes de pulsions intérieures. Et, passant par la porte d'entrée du château, qui est pour Thérèse l'oraison, entendez, la prière silencieuse, l'âme va pouvoir aller de demeure en demeure jusque au centre du château où elle vivra une union permanente avec Dieu. Et je voudrais laisser le peu de temps qu'il nous reste à saint Augustin, qui a beaucoup dans ses œuvres parlé de cette habitation divine. Lorsqu'il parle de la conversion, il sait ce dont il parle, il nous dit « L'habitation divine est gâchée par notre dispersion. Il faut pouvoir se récolter, c'est-à-dire passer de l'extérieur vers l'intérieur, et c'est cela le retournement, la conversion, pour rencontrer l'hôte qui habite en nous. » Augustin distingue deux sortes d'habitations de Dieu. Ce qu'il appelle la présence de Dieu comme créateur et qui est universelle, elle est là en tout homme car Dieu est présent dans tout ce qui existe. Et la seconde habitation, c'est l'habitation de Dieu en nous comme notre ami. Et cela est du ressort de l'amour. Si tu aimes ton frère, tu n'es pas seulement proche de Dieu, dit-il. Dieu demeure en toi de manière active et transformatrice. À travers son ouvrage « Les Confessions », il exprime notamment le regret d'avoir ignoré la présence divine qu'il habitait depuis toujours, alors qu'il s'égarait dans le luxe et les apparences du monde. Cette phrase, je voudrais la prendre comme la plus belle des conclusions de notre méditation. « Bien tard, je t'ai aimé, ô beauté si ancienne et si nouvelle. » Bien tard je t'ai aimé, et voici que tu étais au dedans, et moi au dehors, et c'est au dehors que je te cherchais. Tu étais avec moi, et je n'étais pas avec toi.
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1: Voici l'homélie d'aujourd'hui, enregistrée ce matin à la grotte de Lourdes.
2: Le Seigneur soit

Après son arrivée, au milieu des acclamations de la foule, Jésus entra à Jérusalem dans le temple. Il parcourut du regard toutes choses, et comme c'était déjà le soir, il sortit pour aller à Béthanie avec les 12. Le lendemain, quand ils quittèrent Béthanie, il eut faim. Voyant de loin un figuier qui avait des feuilles, il alla voir s'il y trouverait quelque chose, mais en s'approchant, il ne trouva que des feuilles, car ce n'était pas la saison des figues. Alors il dit au figuier, « Que jamais plus personne ne mange de tes fruits. » Et ses disciples avaient bien entendu. Ils arrivèrent à Jérusalem. Entré dans le temple, Jésus se mit à expulser ceux qui vendaient et ceux qui achetaient dans le temple. Il renversa les comptoirs des changeurs et les sièges des marchands de colombes, et il ne laissait personne transporter quoi que ce soit à travers le temple. Il enseignait et il déclarait aux gens, « L'Écriture ne dit-elle pas, « Ma maison sera appelée maison de prière pour toutes les nations. » Or, vous, vous en avez fait une caverne de bandits. Apprenant cela, les grands prêtres et les scribes cherchaient comment le faire périr. En effet, ils avaient peur de lui, car toute la foule était frappée par son enseignement. Et quand le soir tomba, Jésus et ses disciples s'en allèrent hors de la ville. Le lendemain matin, en passant, ils virent le figuier qui était desséché jusqu'aux racines. Pierre, se rappelant ce qui s'était passé, dit à Jésus, « Rabbi, regarde le figuier que tu as maudit et desséché. » Alors Jésus, prenant la parole, leur dit, « Ayez foi en Dieu. » Amen, je vous le dis, quiconque dira à cette montagne, « Enlève-toi de là et va te jeter dans la mer », s'il ne doute pas dans son cœur, mais s'il croit que ce qu'il dit arrivera, cela lui sera accordé. C'est pourquoi je vous le dis, tout ce que vous demandez dans la prière, croyez que vous l'avez obtenu, et cela vous sera accordé. Et quand vous vous tenez en prière, si vous avez quelque chose contre quelqu'un, pardonnez, afin que votre Père qui est aux cieux vous pardonne aussi vos fautes. Acclamons la

Dans le passage de l'évangile que nous venons d'entendre, frères et sœurs, il est question de deux choses qui constituent notre identité chrétienne, la foi et la prière. Et n'est-ce pas, frères et sœurs, ce que nous sommes venus à la fois vivre, ce que nous sommes venus vivre et exercer ici pendant notre pèlerinage à Lourdes, particulièrement dans cette grotte de Massabielle où nous sommes venus ce matin pour participer à l'Eucharistie, où certainement nombre d'entre nous sont déjà passés pour pouvoir s'appuyer sur le rocher, contempler cette source, y boire, s'y laver et déposer en cierge comme Bernadette nous en a laissé l'exemple. Voilà, frères et sœurs, ce que nous sommes appelés à vivre, ce que nous sommes appelés à retrouver. Voilà l'essentiel de notre vie que nous sommes appelés à vivre et à retrouver en Église. Ma maison sera appelée maison de prière pour toutes les nations. Ici, frères et sœurs, à Lourdes, voilà ce que nous vivons d'une manière particulière. Ici, frères et sœurs, à Lourdes, en Église, voilà ce que nous expérimentons. Et en faisant aujourd'hui mémoire du saint pape Paul VI, comment ne pas reconnaître que ici, à Lourdes, nous avons quelque chose de ce visage de l'Église qui, ici, d'une certaine manière, s'incarne et qui, depuis Rome, depuis Jérusalem et depuis Lourdes, est appelé à répandre cette bonne nouvelle du Christ mort et ressuscité pour que nous ayons la vie. Foi et prière, voilà, frères et sœurs, ce que nous sommes venus vivre d'une manière particulière. Nous qui sommes ici ce matin dans cette grotte de Massabielle, ou pour vous qui nous suivez à travers tous les réseaux. Ici, alors que nous nous rassemblons autour de l'autel du Seigneur, alors qu'en nous présentant devant l'autel du Seigneur, c'est comme si nous montions avec lui jusqu'au calvaire, nous sommes venus, oui, pour prier et pour vivre ce grand mystère de notre foi. Voilà ce que nous dirons juste après la consécration. Proclamons le mystère de la foi. L'Eucharistie, la célébration eucharistique, oui, qui permet de rendre présent d'une manière non sanglante cette offrande suprême du Christ sur la croix, nous permet, oui, frères et sœurs, d'être associés d'une manière intime et d'une manière bien réelle à l'offrande de sa vie pour que nous-mêmes, nous ayons la vie. Et si dans cette grotte, il y a cette source qui coule, elle est en quelque sorte l'image, oui, de cette source qu'est l'Eucharistie, pour que nous puissions, pendant notre pèlerinage sur cette terre, ne pas aller sans être abreuvés, sans être nourris de tout ce que le Seigneur nous donne et nous a donné pour que nous ayons la vie en abondance et surtout la vie éternelle. Voilà, frères et sœurs, pourquoi prière et foi sont essentielles pour que nous puissions vivre, pour que nous puissions pèleriner ici-bas, et nous le savons, puisque le Christ nous en a montré le chemin, puisque Bernadette l'a entendu de la Vierge elle-même ici, ce n'est pas le bonheur ici-bas que nous cherchons, mais celui de l'autre monde. Nous le savons, nous marchons vers cette patrie céleste, là où avec les saints, là où avec saint Paul VI, là où avec sainte Bernadette, nous espérons entrer un jour pour avoir part à cette joie éternelle avec Dieu. Oui, frères et sœurs, ici à Lourdes, en Église, nous sommes venus vivre la prière, nous sommes venus faire vivre notre foi, nous sommes venus rencontrer le Seigneur au plus intime de nous-mêmes pour que cette vie qu'il nous donne en abondance, cette vie qu'il veut nous donner en abondance, nous ayons la foi, nous ayons le courage de pouvoir l'accepter, de pouvoir l'accueillir et surtout, surtout que nous ayons la capacité de lui faire porter du fruit. Oui, frères et sœurs, dans ce temps de silence que nous prenons maintenant, demandons au Seigneur dans notre prière de pouvoir faire porter du fruit à toutes ces merveilles qu'il nous donne de vivre dans notre vie, particulièrement en nous approchant de ce don de l'Eucharistie, qu'elle soit pour nous le don de la vie, pour pouvoir marcher vers cette vie éternelle,
Amen.

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3: La flagellation et l'apparition de la salette. De l'évangile selon saint Jean. Alors Pilate fit saisir Jésus pour qu'il soit flagellé. Les évangiles s'abstiennent de toute description de la scène. Ce qu'il désigne sobrement d'un mot est en fait un supplice abominable dont le Saint-Suaire garde un éloquent témoignage. On peut y compter près de 120 impacts, c'est-à-dire 60 coups de fouet à deux lanières terminés par des plombs ou des osselets. Les bourreaux ont consciencieusement couvert tout le corps, épargnant la zone du cœur, peut-être pour conserver le supplicié vivant. Le corps de Jésus, entièrement nu, n'est plus qu'une plaie. Or, sa douleur physique, à la limite du supportable, n'est rien à côté de sa douleur intérieure. Étant Dieu, il voit la réalité du péché, la révolte de la créature envers son Créateur. L'épisode a de quoi atteindre les cœurs les plus durs. Il fait connaître les offenses à Dieu comme des coups de fouet, et en même temps l'amour du Sauveur. « Par ses blessures nous sommes guéris », Isaïe 53. La passion met en lumière l'abîme de notre misère et l'abîme de sa miséricorde. Manifestant le péché, elle le révèle et nous en relève. À la salette, la Vierge se montre d'abord assise, la tête dans les mains. Elle redresse la tête tout en pleurs et regarde les deux petits bergers. Elle porte une coiffe blanche entourée de fleurs et de bijoux, une robe blanche, un tablier jaune et un châle. Une croix couvre sa poitrine. Un marteau et des tenailles, instrument de la passion, figure sur les bras de la croix. « Depuis le temps que je souffre pour vous autres. » Marie pleure parce que Jésus pleure. Auprès du Fils, la mère, près de la passion, la compassion. « Si mon peuple ne veut pas se soumettre, je suis forcé de laisser aller la main de mon Fils. » Certaines versions du récit parlent d'une main plutôt terrifiante qui va frapper, avec des expressions de colère punitive qui se lisent par ailleurs dans la Bible. Cependant, les interrogateurs qui relatent l'apparition au plus près de l'événement et sous la dictée des enfants n'ont pas de telles expressions où Marie s'interposerait face à la colère de Dieu. La dame a dit « Si je veux que mon fils ne vous abandonne pas, je suis chargé de le prier sans cesse pour vous autres. » Elle intervient afin que son fils n'abandonne pas les hommes, c'est-à-dire afin qu'il continue d'agir. Ces mots peuvent indiquer un bras sauveur plutôt qu'un bras vengeur, un bras étendu non pour frapper mais pour protéger, comme le bras de Moïse obtenant aux Hébreux la victoire dans le désert. Il faut mentionner les secrets de la salette, puisque le mot « secret » suffit à éveiller la curiosité. Presque toutes les apparitions reconnues incluent des secrets personnels pour les bénéficiaires. Ce fait contient un enseignement. Chaque personne possède une part incommunicable. Un secret signifie ce qui doit être scellé. Par définition, il n'est pas à divulguer. En ce qui concerne Maximin et Mélanie, ils ont subi des pressions, invoquant l'obéissance pour écrire au pape malgré leur réticence. C'était ce qu'on appelle un abus infligé à leur cœur pur. Ils ont probablement produit, à partir de 1851, bien autre chose que ce que Marie leur avait confié pour eux seuls. Il en va différemment pour Fatima, où personne n'a rien exigé de sœur Lucie. Elle dit avoir reçu les indications de la Sainte Vierge pour faire connaître la totalité de la vision. En confiant des secrets qui s'adressent à l'intimité de chacun, Marie enseigne une chasteté au sens large, une chasteté spirituelle, au sens du respect de l'espace intérieur. Tout incite donc à s'en tenir au volet public de l'apparition de la Salette, qui est une réprimande. Les deux choses que Marie veut corriger concernent le deuxième et le troisième commandement. Elle reproche le travail du dimanche qui empêche d'aller à la messe, ainsi que les jurons par le nom du Seigneur. Elle annonce en châtiment que les récoltes vont se gâter. La liturgie du jour, ce samedi 19 septembre 1846, parlait justement de récolte. On célébrait cette semaine-là les quatre temps, temps de jeûne et de prière pour la consécration des saisons. Les textes du jour semblent se refléter dans le message de l'apparition. Les quatre temps d'automne sont une célébration des récoltes au temps des vendanges, et les textes du samedi parlent abondamment du respect du sabbat. Il y a cinq lectures avant l'évangile. La première prescrit la pénitence et l'abstention de travail. Vous ne ferez aucun travail servile car c'est la fête des expiations, Lévitique. La deuxième est la suite, prescrivant la fête de Soukhot pour célébrer les récoltes pendant 7 jours, avec le premier et le huitième comme jour de repos. Puis le Seigneur annonce par le prophète Zacharie qu'il se ravisera si le peuple mettra en pratique ses commandements. L'épître aux Hébreux proclame l'efficacité du sang du grand prêtre. Enfin, l'Évangile rapporte la parabole du figuier qui sera coupé s'il ne porte pas de fruits et le miracle de la femme redressée par Jésus avec le développement sur le jour du sabbat, Saint Luc 13. Ces correspondances parlent d'elles-mêmes. De plus, l'apparition a lieu l'après-midi au moment des premières vêpres de la fête de Notre-Dame des Sept Douleurs, qui était célébrée le troisième dimanche de septembre. Et Marie dit sa douleur, « Jamais vous ne pourrez récompenser la peine que j'ai prise pour vous autres. » Notre-Dame de la Salette, réconciliatrice des pécheurs, quand vous soulignez l'urgence de la conversion, vous faites entendre en même temps la puissance de votre intercession. Vous ne voulez pas laisser retomber le bras de votre Fils. Comme les anciens prophètes, vous annoncez des châtiments, non pas comme une fatalité inéluctable, mais comme un appel à la conversion. Le message est sévère, certes, mais il n'est pas une mauvaise nouvelle, il est une bonne nouvelle, à savoir que nous sommes aimés d'un amour jaloux et exigeant. Celui qui se détourne de cet amour subira un jugement douloureux, non pas du fait de celui qui aime, mais du fait de celui qui refuse. Faites-nous sentir la douleur du Christ quand les droits de Dieu sont bafoués. Empêchez-nous de lui infliger de nouveaux coups de fouet. Apprenez-nous à respecter son saint nom et son saint jour.
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1: Bonjour, je m'appelle Charlotte et je traverse une période très difficile car je n'arrive toujours pas à trouver un travail. Je sollicite l'intervention de la Vierge Marie et de Saint Joseph afin de trouver un travail. Merci Sainte Vierge Marie, merci Saint Joseph.
2: Maman Marie, mon fils s'est blessé gravement à la main. Il souffre depuis 2 mois. Je te supplie de lui venir en aide et de lui apporter la guérison de sa main, s'il te plaît, Maman Marie. Merci.
3: Au nom du Père, du Fils et du Saint-Esprit, amen. Amen. Chers amis pèlerins, soyez les bienvenus à Lourdes, dans cette grotte de Massabielle où la Vierge Marie, l'Immaculée Conception, est apparue 18 fois à Sainte Bernadette. Avec Notre-Dame, cet après-midi, nous méditerons les mystères douloureux de notre chapelet. Nous prions avec tous les pèlerins présents ce jour à Lourdes, en particulier avec le diocèse de Rennes. Nous prions aussi avec tous ceux et celles qui, de par le monde, nous sont unis par l'écoute de la radio chrétienne francophone, par l'écoute de la chaîne de télévision catholique Catéo, et par tous ceux qui nous sont unis via la connexion au site internet du sanctuaire de Lourdes. Je crois en Dieu, le Père Tout-Puissant, Créateur du ciel et de la terre, et en Jésus-Christ, son Fils unique, notre Seigneur, qui a été conçu du Saint-Esprit, est né de la Vierge Marie, a souffert sous Ponce Pilate, a été crucifié, est mort et descendu aux enfers. Le troisième jour est ressuscité des morts, est monté aux cieux, est assis à la droite de Dieu le Père Tout-Puissant, d'où il viendra juger les vivants et les morts. Je crois au Saint-Esprit, à la Sainte Église catholique, à la communion des saints, à la rémission des péchés, à la résurrection de la chair, à la vie éternelle. Amen. Et nous prions aux intentions du souverain pontife, le pape Léon XIV en particulier, en vue de son voyage apostolique ici même à Lourdes. Notre Père, qui es aux cieux, que ton nom soit sanctifié, que ton règne vienne, que ta volonté soit faite sur la terre comme au ciel.
4: Pardonne-nous nos offenses, comme nous pardonnons aussi à ceux qui nous ont offensés. Et ne nous laisse pas entrer en tentation, mais délivre-nous du mal.
3: Je vous salue Marie, pleine de grâce, le Seigneur est avec vous. Vous êtes bénie entre toutes les femmes et Jésus, le fruit de vos entrailles, est béni.
4: Sainte Marie, Mère de Dieu, priez pour nous pauvres pécheurs, maintenant et à l'heure de notre mort. Amen.
3: Je vous salue Marie, pleine de grâce, le Seigneur est avec vous. Vous êtes bénie entre toutes les femmes et Jésus, le fruit de vos entrailles, est béni.
4: Sainte Marie, Mère de Dieu, priez pour nous pauvres pécheurs, maintenant et à l'heure de notre mort. Amen.
3: Je vous salue, Marie, pleine de grâce. Le Seigneur est avec vous. Vous êtes bénie entre toutes les femmes, et Jésus, le fruit de vos entrailles, est béni.
4: Sainte Marie, Mère de Dieu, priez pour nous pauvres pécheurs, maintenant et à l'heure de notre mort. Amen.

0: Sainte Ô Marie conçue sans péché, priez pour nous qui avons recours à vous. Premier mystère douloureux, l'agonie de notre Seigneur Jésus-Christ au Jardin des Oliviers. De l'Évangile selon saint Luc. Dans l'angoisse, Jésus priait avec plus d'insistance et sa sueur devint comme des gouttes de sang qui tombaient jusqu'à terre. Au Jardin de Gethsémani, Jésus accepte dans l'angoisse la volonté du Père, soutenue mystérieusement par l'esprit d'amour. À la Pentecôte, ce même esprit vient fortifier les apôtres apeurés pour qu'eux aussi puissent dire « Que ta volonté soit faite ». Prions pour que nous puissions toujours espérer contre toute espérance. Notre Père qui es aux cieux, que ton nom soit sanctifié, que ton règne vienne, que ta volonté soit faite sur la terre comme au ciel.
1: Donne-nous aujourd'hui notre pain de ce jour. Pardonne-nous nos offenses, comme nous pardonnons aussi à ceux qui nous ont offensés. Et ne nous laisse pas entrer en tentation, mais délivre-nous du mal.
2: Je vous salue, Marie, pleine de grâce. Le Seigneur est avec vous. Vous êtes bénie entre toutes les femmes, et Jésus, le fruit de vos entrailles, est béni.
1: Sainte Marie, Mère de Dieu, priez pour nous pauvres pécheurs, maintenant et à l'heure de notre mort. Amen.
2: Je vous salue, Marie, pleine de grâce. Le Seigneur est avec vous. Vous êtes bénie entre toutes les femmes, et Jésus, le fruit de vos entrailles, est béni.
1: Sainte Marie, Mère de Dieu, priez pour nous pauvres pécheurs, maintenant et à l'heure de notre mort. Amen.
2: Je vous salue, Marie, pleine de grâce. Le Seigneur est avec vous. Vous êtes bénie entre toutes les femmes, et Jésus, le fruit de vos entrailles, est béni.
1: Sainte Marie, Mère de Dieu, priez pour nous pauvres pécheurs, maintenant et à l'heure de notre mort. Amen.
2: Je vous salue, Marie, pleine de grâce. Le Seigneur est avec vous. Vous êtes bénie entre toutes les femmes, et Jésus, le fruit de vos entrailles, est béni.
1: Sainte Marie, Mère de Dieu, priez pour nous pauvres pécheurs, maintenant et à l'heure de notre mort. Amen.
2: Je vous salue, Marie, pleine de grâce. Le Seigneur est avec vous. Vous êtes bénie entre toutes les femmes, et Jésus, le fruit de vos entrailles, est béni.
1: Sainte Marie, Mère de Dieu, priez pour nous pauvres pécheurs, maintenant et à l'heure de notre mort. Amen.
2: Je vous salue, Marie, pleine de grâce. Le Seigneur est avec vous. Vous êtes bénie entre toutes les femmes, et Jésus, le fruit de vos entrailles, est béni.
1: Sainte Marie, Mère de Dieu, priez pour nous pauvres pécheurs, maintenant et à l'heure de notre mort. Amen.
2: Je vous salue, Marie, pleine de grâce. Le Seigneur est avec vous. Vous êtes bénie entre toutes les femmes, et Jésus, le fruit de vos entrailles, est béni.
1: Sainte Marie, Mère de Dieu, priez pour nous pauvres pécheurs, maintenant et à l'heure de notre mort. Amen.
2: Je vous salue, Marie, pleine de grâce. Le Seigneur est avec vous. Vous êtes bénie entre toutes les femmes, et Jésus, le fruit de vos entrailles, est béni.
1: Sainte Marie, Mère de Dieu, priez pour nous pauvres pécheurs, maintenant et à l'heure de notre mort. Amen.
2: Je vous salue, Marie, pleine de grâce. Le Seigneur est avec vous. Vous êtes bénie entre toutes les femmes, et Jésus, le fruit de vos entrailles, est béni.
1: Sainte Marie, Mère de Dieu, priez pour nous pauvres pécheurs, maintenant et à l'heure de notre mort. Amen.
2: Je vous salue, Marie, pleine de grâce. Le Seigneur est avec vous. Vous êtes bénie entre toutes les femmes, et Jésus, le fruit de vos entrailles, est béni.
1: Sainte Marie, Mère de Dieu, priez pour nous pauvres pécheurs, maintenant et à l'heure de notre mort. Amen.

0: Ô Marie conçue sans péché, priez pour nous qui avons recours à vous. Deuxième mystère douloureux, la flagellation. De l'Évangile selon saint Jean, Pilate ordonna de prendre Jésus et de le flageller. Le corps du Christ est meurtri sous les coups, mais son amour demeure invincible. À la Pentecôte, le Saint-Esprit donne aux disciples la force de supporter les persécutions sans jamais perdre la paix et la charité. Avec Notre-Dame, prions pour que nous puissions toujours être fidèles à la grâce de notre baptême. Notre Père, qui es aux cieux, que ton nom soit sanctifié, que ton règne vienne, que ta volonté soit faite sur la terre comme au ciel.
1: Donne-nous aujourd'hui notre pain de ce jour. Pardonne-nous nos offenses, comme nous pardonnons aussi à ceux qui nous ont offensés, et ne nous laisse pas entrer en tentation, mais délivre-nous du mal.
2: Je vous salue, Marie, pleine de grâce. Le Seigneur est avec vous. Vous êtes bénie entre toutes les femmes, et Jésus, le fruit de vos entrailles, est béni.
1: Sainte Marie, Mère de Dieu, priez pour nous pauvres pécheurs, maintenant et à l'heure de notre mort. Amen.
2: Je vous salue, Marie, pleine de grâce. Le Seigneur est avec vous. Vous êtes bénie entre toutes les femmes, et Jésus, le fruit de vos entrailles, est béni.
1: Sainte Marie, Mère de Dieu, priez pour nous pauvres pécheurs, maintenant et à l'heure de notre mort. Amen.
2: Je vous salue, Marie, pleine de grâce. Le Seigneur est avec vous. Vous êtes bénie entre toutes les femmes, et Jésus, le fruit de vos entrailles, est béni.
1: Sainte Marie, Mère de Dieu, priez pour nous pauvres pécheurs, maintenant et à l'heure de notre mort. Amen.
2: Je vous salue, Marie, pleine de grâce. Le Seigneur est avec vous. Vous êtes bénie entre toutes les femmes, et Jésus, le fruit de vos entrailles, est béni.
1: Sainte Marie, Mère de Dieu, priez pour nous pauvres pécheurs, maintenant et à l'heure de notre mort. Amen.
2: Je vous salue, Marie, pleine de grâce. Le Seigneur est avec vous. Vous êtes bénie entre toutes les femmes, et Jésus, le fruit de vos entrailles, est béni.
1: Sainte Marie, Mère de Dieu, priez pour nous pauvres pécheurs, maintenant et à l'heure de notre mort. Amen.
2: Je vous salue, Marie, pleine de grâce. Le Seigneur est avec vous. Vous êtes bénie entre toutes les femmes, et Jésus, le fruit de vos entrailles, est béni.
1: Sainte Marie, Mère de Dieu, priez pour nous pauvres pécheurs, maintenant et à l'heure de notre mort. Amen.
2: Je vous salue, Marie, pleine de grâce. Le Seigneur est avec vous. Vous êtes bénie entre toutes les femmes, et Jésus, le fruit de vos entrailles, est béni.
1: Sainte Marie, Mère de Dieu, priez pour nous pauvres pécheurs, maintenant et à l'heure de notre mort. Amen.
2: Je vous salue, Marie, pleine de grâce. Le Seigneur est avec vous. Vous êtes bénie entre toutes les femmes, et Jésus, le fruit de vos entrailles, est béni.
1: Sainte Marie, Mère de Dieu, priez pour nous pauvres pécheurs, maintenant et à l'heure de notre mort. Amen.
2: Je vous salue, Marie, pleine de grâce, le Seigneur est avec vous. Vous êtes bénie entre toutes les femmes, et Jésus, le fruit de vos entrailles, est béni.
1: Sainte Marie, Mère de Dieu, priez pour nous pauvres pécheurs, maintenant et à l'heure de notre mort. Amen.
2: Je vous salue, Marie, pleine de grâce. Le Seigneur est avec vous. Vous êtes bénie entre toutes les femmes, et Jésus, le fruit de vos entrailles, est béni.
1: Sainte Marie, Mère de Dieu, priez pour nous pauvres pécheurs, maintenant et à l'heure de notre mort.

0: Sainte, ô Marie conçue sans péché, priez pour nous qui avons recours à vous. Troisième mystère douloureux, le couronnement d'épines. De l'Évangile selon saint Jean. Ayant tressé une couronne d'épines, ils la placèrent sur la tête de Jésus. Jésus est humilié, moqué, rejeté par les hommes, mais il règne déjà par l'humilité et le pardon. Le Saint-Esprit nous enseigne que la véritable royauté ne consiste pas à dominer, mais à aimer jusqu'au bout. Avec Notre-Dame, prions pour ne pas paraître, mais être des enfants de Dieu. Notre Père, qui es aux cieux, que ton nom soit sanctifié, que ton règne vienne, que ta volonté soit faite sur la terre comme au ciel.
1: Donne-nous aujourd'hui notre pain de ce jour. Pardonne-nous nos offenses, comme nous pardonnons aussi à ceux qui nous ont offensés.
2: Et ne nous laisse pas entrer en tentation, mais délivre-nous du mal. Je vous salue, Marie, pleine de grâce. Le Seigneur est avec vous. Vous êtes bénie entre toutes les femmes, et Jésus, le fruit de vos entrailles, est béni.
1: Sainte Marie, Mère de Dieu, priez pour nous pauvres pécheurs, maintenant et à l'heure de notre mort. Amen.
2: Je vous salue, Marie, pleine de grâce. Le Seigneur est avec vous. Vous êtes bénie entre toutes les femmes, et Jésus, le fruit de vos entrailles, est béni.
1: Sainte Marie, Mère de Dieu, priez pour nous pauvres pécheurs, maintenant et à l'heure de notre mort. Amen.
2: Je vous salue, Marie, pleine de grâce. Le Seigneur est avec vous. Vous êtes bénie entre toutes les femmes, et Jésus, le fruit de vos entrailles, est béni.
1: Sainte Marie, Mère de Dieu, priez pour nous pauvres pécheurs, maintenant et à l'heure de notre mort. Amen.
2: Je vous salue, Marie, pleine de grâce. Le Seigneur est avec vous. Vous êtes bénie entre toutes les femmes, et Jésus, le fruit de vos entrailles, est béni.
1: Sainte Marie, Mère de Dieu, priez pour nous pauvres pécheurs, maintenant et à l'heure de notre mort. Amen.
2: Je vous salue, Marie, pleine de grâce. Le Seigneur est avec vous. Vous êtes bénie entre toutes les femmes, et Jésus, le fruit de vos entrailles, est béni.
1: Sainte Marie, Mère de Dieu, priez pour nous, pauvres pécheurs, maintenant et à l'heure de notre mort. Amen.
2: Je vous salue, Marie, pleine de grâce. Le Seigneur est avec vous. Vous êtes bénie entre toutes les femmes, et Jésus, le fruit de vos entrailles, est béni.
1: Sainte Marie, Mère de Dieu, priez pour nous, pauvres pécheurs, maintenant et à l'heure de notre mort. Amen.
2: Je vous salue, Marie, pleine de grâce. Le Seigneur est avec vous. Vous êtes bénie entre toutes les femmes, et Jésus, le fruit de vos entrailles, est béni.
1: Sainte Marie, Mère de Dieu, priez pour nous pauvres pécheurs, maintenant et à l'heure de notre mort. Amen.
2: Je vous salue, Marie, pleine de grâce. Le Seigneur est avec vous. Vous êtes bénie entre toutes les femmes, et Jésus, le fruit de vos entrailles, est béni.
1: Sainte Marie, Mère de Dieu, priez pour nous pauvres pécheurs, maintenant et à l'heure de notre mort. Amen.
2: Je vous salue, Marie, pleine de grâce. Le Seigneur est avec vous. Vous êtes bénie entre toutes les femmes, et Jésus, le fruit de vos entrailles, est béni.
1: Sainte Marie, Mère de Dieu, priez pour nous pauvres pécheurs, maintenant et à l'heure de notre mort. Amen.
2: Je vous salue, Marie, pleine de grâce. Le Seigneur est avec vous. Vous êtes bénie entre toutes les femmes, et Jésus, le fruit de vos entrailles, est béni.
1: Sainte Marie, Mère de Dieu, priez pour nous pauvres pécheurs, maintenant.

0: Marie, conçue sans péché, priez pour nous qui avons recours à vous. Quatrième mystère douloureux, le portement de la croix de l'Évangile selon saint Jean. Ils prirent donc Jésus, qui porte en lui-même sa croix, sorti de la ville pour aller au lieu-dit Golgotha. Sous le poids de la croix, Jésus avance vers le salut du monde. À la Pentecôte, le Saint-Esprit transforme la faiblesse des apôtres en courage missionnaire afin qu'ils portent eux aussi la croix à la suite du Christ. Avec Notre-Dame, prions pour que nous soyons toujours plus dociles à l'action du Saint-Esprit en nous. Notre Père qui es aux cieux, que ton nom soit sanctifié, que ton règne vienne, que ta volonté soit faite sur la terre comme au ciel.
1: Donne-nous aujourd'hui notre pain de ce jour. Pardonne-nous nos offenses, comme nous pardonnons aussi à ceux qui nous ont offensés. Et ne nous laisse pas entrer en tentation, mais délivre-nous du mal.
2: Je vous salue, Marie, pleine de grâce. Le Seigneur est avec vous. Vous êtes bénie entre toutes les femmes. Et Jésus, le fruit de vos entrailles, est béni.
1: Sainte Marie, Mère de Dieu, priez pour nous pauvres pécheurs, maintenant et à l'heure de notre mort. Amen.
2: Je vous salue, Marie, pleine de grâce. Le Seigneur est avec vous. Vous êtes bénie entre toutes les femmes. Et Jésus, le fruit de vos entrailles, est béni.
1: Sainte Marie, Mère de Dieu, priez pour nous pauvres pécheurs, maintenant et à l'heure de notre mort. Amen.
2: Je vous salue, Marie, pleine de grâce. Le Seigneur est avec vous. Vous êtes bénie entre toutes les femmes. Et Jésus, le fruit de vos entrailles, est béni.
1: Sainte Marie, Mère de Dieu, priez pour nous maintenant et à l'heure de notre mort. Amen.
2: Je vous salue, Marie, pleine de grâce. Le Seigneur est avec vous. Vous êtes bénie entre toutes les femmes. Et Jésus, le fruit de vos entrailles, est béni.
1: Sainte Marie, Mère de Dieu, priez pour nous pauvres pécheurs, maintenant et à l'heure de notre mort. Amen.
2: Je vous salue, Marie, pleine de grâce. Le Seigneur est avec vous. Vous êtes bénie entre toutes les femmes. Et Jésus, le fruit de vos entrailles, est béni.
1: Sainte Marie, Mère de Dieu, priez pour nous pauvres pécheurs, maintenant et à l'heure de notre mort. Amen.
2: Je vous salue, Marie, pleine de grâce. Le Seigneur est avec vous. Vous êtes bénie entre toutes les femmes. Et Jésus, le fruit de vos entrailles, est béni.
1: Sainte Marie, Mère de Dieu, priez pour nous pauvres pécheurs, maintenant et à l'heure de notre mort. Amen.
2: Je vous salue, Marie, pleine de grâce. Le Seigneur est avec vous. Vous êtes bénie entre toutes les femmes. Et Jésus, le fruit de vos entrailles, est béni.
1: Sainte Marie, Mère de Dieu, priez pour nous pauvres pécheurs, maintenant et à l'heure de notre mort. Amen.
2: Je vous salue, Marie, pleine de grâce. Le Seigneur est avec vous. Vous êtes bénie entre toutes les femmes. Et Jésus, le fruit de vos entrailles, est béni.
1: Sainte Marie, Mère de Dieu, priez pour nous pauvres pécheurs, maintenant et à l'heure de notre mort. Amen.
2: Je vous salue, Marie, pleine de grâce. Le Seigneur est avec vous. Vous êtes bénie entre toutes les femmes. Et Jésus, le fruit de vos entrailles, est béni.
1: Sainte Marie, Mère de Dieu, priez pour nous pauvres pécheurs, maintenant et à l'heure de notre mort. Amen.
2: Je vous salue, Marie, pleine de grâce. Le Seigneur est avec vous. Vous êtes bénie entre toutes les femmes, et Jésus, le fruit de vos entrailles, est béni.
1: Sainte Marie, Mère de Dieu, priez pour nous pauvres pécheurs, maintenant et à l'heure de notre mort. Amen.

0: Ô Marie conçue sans péché, priez pour nous qui avons recours à vous. Cinquième mystère douloureux, le crucifixion et la mort de Jésus sur la croix. De l'évangile selon saint Jean, Jésus disait à ses disciples, « Ma vie nulle ne la prend, c'est moi qui la donne. » Sur la croix, Jésus remet son esprit entre les mains du Père et ouvre son cœur d'où jaillissent le sang et l'eau, fondement de l'Église. À la Pentecôte, ce souffle du Christ crucifié devient un feu vivant dans les âmes et donne naissance à l'Église appelée à annoncer au monde la miséricorde divine. Avec Notre-Dame, prions pour que le bon Dieu prenne toujours plus de place dans nos vies. Notre Père, qui es aux cieux, que ton nom soit sanctifié, que ton règne vienne, que ta volonté soit faite sur la terre comme au ciel.
1: Donnez-nous aujourd'hui notre pain de ce jour. Pardonnez-nous nos offenses, comme nous pardonnons aussi à ceux qui nous ont offensés. Et ne nous laisse pas entrer en tentation, mais délivre-nous du mal.
2: Je vous salue, Marie, pleine de grâce. Le Seigneur est avec vous. Vous êtes bénie entre toutes les femmes. Et Jésus, le fruit de vos entrailles, est béni.
1: Sainte Marie, Mère de Dieu, priez pour nous pauvres pécheurs, maintenant et à l'heure de notre mort. Amen.
2: Je vous salue, Marie, pleine de grâce. Le Seigneur est avec vous. Vous êtes bénie entre toutes les femmes. Et Jésus, le fruit de vos entrailles, est béni.
1: Sainte Marie, Mère de Dieu, priez pour nous pauvres pécheurs, maintenant et à l'heure de notre mort. Amen.
2: Je vous salue, Marie, pleine de grâce. Le Seigneur est avec vous. Vous êtes bénie entre toutes les femmes. Et Jésus, le fruit de vos entrailles, est béni.
1: Sainte Marie, Mère de Dieu, priez pour nous pauvres pécheurs, maintenant et à l'heure de notre mort. Amen.
2: Je vous salue, Marie, pleine de grâce. Le Seigneur est avec vous. Vous êtes bénie entre toutes les femmes. Et Jésus, le fruit de vos entrailles, est béni.
1: Sainte Marie, Mère de Dieu, priez pour nous pauvres pécheurs, maintenant et à l'heure de notre mort. Amen.
2: Je vous salue, Marie, pleine de grâce. Le Seigneur est avec vous. Vous êtes bénie entre toutes les femmes. Et Jésus, le fruit de vos entrailles, est béni.
1: Sainte Marie, Mère de Dieu, priez pour nous pauvres pécheurs, maintenant et à l'heure de notre mort. Amen.
2: Je vous salue, Marie, pleine de grâce. Le Seigneur est avec vous. Vous êtes bénie entre toutes les femmes. Et Jésus, le fruit de vos entrailles, est béni.
1: Sainte Marie, Mère de Dieu, priez pour nous pauvres pécheurs, maintenant et à l'heure de notre mort. Amen.
2: Je vous salue, Marie, pleine de grâce. Le Seigneur est avec vous. Vous êtes bénie entre toutes les femmes. Et Jésus, le fruit de vos entrailles, est béni.
1: Sainte Marie, Mère de Dieu, priez pour nous pauvres pécheurs, maintenant et à l'heure de notre mort. Amen.
2: Je vous salue, Marie, pleine de grâce. Le Seigneur est avec vous. Vous êtes bénie entre toutes les femmes. Et Jésus, le fruit de vos entrailles, est béni.
1: Sainte Marie, Mère de Dieu, priez pour nous pauvres pécheurs, maintenant et à l'heure de notre mort. Amen.
2: Je vous salue, Marie, pleine de grâce. Le Seigneur est avec vous. Vous êtes bénie entre toutes les femmes. Et Jésus, le fruit de vos entrailles, est béni.
1: Sainte Marie, Mère de Dieu, priez pour nous pauvres pécheurs, maintenant et à l'heure de notre mort. Amen.
2: Je vous salue, Marie, pleine de grâce. Le Seigneur est avec vous. Vous êtes bénie entre toutes les femmes. Et Jésus, le fruit de vos entrailles, est béni.
1: Sainte Marie, Mère de Dieu, priez pour nous pauvres pécheurs, maintenant et à l'heure de notre mort. Amen.
0: Glorie.

0: Sainte Ô Marie, conçue sans péché, priez pour nous qui avons recours à vous.
1: Tu as voulu, Seigneur, qu'à l'annonce de l'ange, ton Verbe prit chair dans le sein de la Vierge Marie. Réponds à nos supplications. Puisque nous la croyons vraiment Mère de Dieu, fais que nous trouvions secours dans sa prière auprès de toi. Par Jésus-Christ, ton Fils, notre Seigneur, qui vit et règne avec toi dans l'unité du Saint-Esprit, Dieu pour les siècles des siècles.
2: Amen.
1: Le Seigneur soit avec vous.
2: Et
1: que Dieu Tout-Puissant vous bénisse, le Père, le Fils et le Saint-Esprit.
2: Amen.
1: Notre-Dame de Lourdes,
2: priez pour nous.
1: Notre-Dame de Lourdes,
2: priez pour nous.
1: Notre-Dame de Lourdes,
2: priez pour nous.
1: Sainte Bernadette,
2: priez pour nous.
1: Nous déposons au pied de Notre-Dame les intentions qui ont été confiées aux pèlerins du diocèse de Rennes.

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1: De Schönau, moine bénédictin du XIIe siècle. Te connaître et te goûter. Seigneur Jésus, douceur de ma vie, qu'as-tu vu en moi pour me sauver? Rien. Absolument rien. Sinon, que tu l'as trouvé bon ainsi. Tu m'as fait un grand don en me créant. Tu m'as donné bien plus en me rachetant. Que tu es beau, Seigneur Jésus. Que tu es doux. Beau pour ceux qui te voient, doux pour ceux qui te goûtent. On ne te connaît pas si l'on ne te voit pas. Et tu n'as de saveur que pour celui qui te goûte. Fais que je te cherche. Que je te trouve après t'avoir cherché. Que je te possède après t'avoir trouvé, afin que toi seul sois ma saveur, mes délices et ma joie. Fais que je te connaisse, que je te révère, que je t'aime et que je te désire.

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1: Amis et fidèles auditeurs, bienvenue à l'écoute de notre programme. Vendredi 29 mai, l'Église a célébré en ce jour la mémoire du Saint-Pape Paul VI, le pape qui porta à son achèvement le Concile Vatican II en 1965, après la mort de son prédécesseur Jean XXIII en 1963. Retour donc dans ce journal sur la figure de ce pape dont les messages restent d'actualité. Parmi tant d'autres actualités du pape et du Vatican, nous parlerons de la visite du pape le 22 août prochain en République de Saint-Martin, un micro-État européen enclavé à l'intérieur de l'Italie, annonce faite par la préfecture de la Maison Pontificale. L'actualité de l'Église sur les continents nous conduira au Togo pour le chapitre des nattes des sœurs de Saint-François d'Assise des régions d'Europe et d'Afrique ayant eu lieu du 23 au 26 mai. Nous poursuivrons également dans ce journal notre saisie de la nouvelle encyclique du pape Léon XIV, Magnifica Humanitas, cette fois-ci avec l'abbé Apollinaire Chibaka Chikongo, théologien recteur de l'université officielle de Mbujimayi en République démocratique du Congo et membre de l'Académie pontificale pour la vie. Bien évidemment, nous conclurons par notre magazine consacré à la synthèse de l'actualité internationale de la semaine.
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1: Nous le disions, en cette journée du 29 mai, l'Église a fait mémoire de Giovanni Battista Montini, le Saint-Pape Paul VI, le pape qui porta à son achèvement le Concile Vatican II en 1965. Les messages de ce pape restent d'actualité aujourd'hui, alors que l'Église continue à approfondir l'appel du Concile Vatican II à vivre notre vocation commune, la vocation universelle à la sainteté, dans le contexte de la société moderne. Retour donc sur la figure de ce personnage de l'Église contemporaine avec Henri Moriba Camara.
2: En cette célébration, l'Église rappelle l'héritage toujours actuel du pape qui a été l'artisan du Concile Vatican II et défenseur de l'humanité chrétienne tournée vers la paix et le dialogue. Élu pape en 1963, Paul VI fut le premier pontife à voyager en avion pour un pèlerinage en Terre Sainte. Il décrivait ce voyage comme un retour au berceau du christianisme. Le 4 octobre 1965, il devint aussi le premier pape à s'exprimer devant les Nations Unies lançant un appel historique pour la paix. Lors de la clôture du Concile Vatican II, il affirmait que l'Église devait répondre aux besoins humains avec une immense compassion. Paul VI reste aussi célèbre pour ses paroles fortes sur les crises spirituelles du monde moderne. Je le cite, « Il semble que la fumée de Satan se soit introduite dans le temple de Dieu », déclarait-il en 1972. Canonisé par le pape François en 2018, Paul VI demeure, selon ces derniers, un prophète d'une église tournée vers l'extérieur, attentive aux plus démunis et soucieux des pauvres. Un héritage spirituel qui continue aujourd'hui d'inspirer l'Église dans sa mission d'annonce de l'Évangile et de dialogue avec le monde.
1: Merci Camara. Et les nouvelles du pape. La préfecture de la Maison Pontificale a annoncé jeudi que dans le cadre de sa visite dans les diocèses de Rimini, le pape se rendra également en République de Saint-Martin le 22 août prochain, comme l'indique la préfecture de la Maison Pontificale, répondant à l'invitation des capitaines régents de l'époque, Matteo Rossi et Lorenzo Bulli, le Saint-Père se rendra en visite pastorale dans le petit État, 15 ans après la dernière visite d'un pape. Il aura lieu dans la matinée du samedi 22 août, dans l'après-midi du même jour, comme déjà annoncé. La visite du pape se poursuivra au meeting dans la ville de Rimini. Et dans le cadre de la clôture du mois marial, le pape récitera le rosaire ce samedi 30 mai à 19h à la grotte Notre-Dame de Lourdes dans les jardins du Vatican, invoquant de façon particulière le don de la paix, comme l'indique le communiqué du dicastère pour l'évangélisation qui promeut cette initiative. De nombreux sanctuaires à travers le monde inviteront pèlerins et fidèles à réciter la prière mariale, unis en esprit et en communion au pape. Cet événement sera donc retransmis en direct sur les sites vaticannews.va et ses plateformes connexes. Autre nouvelle, les directeurs et directrices nationaux des œuvres pontificales missionnaires se réunissent à Rome pour leur assemblée générale. L'objectif de cette rencontre annuelle est de définir et réaffirmer ensemble la vocation et la contribution propre aux œuvres pontificales missionnaires dans la nouvelle ère missionnaire, évoquée avec insistance notamment par le magistère du pape Léon XIV. Au cours des sessions de travail, les rapports de 4 secrétaires généraux représenteront les activités et les bilans de chaque œuvre et les nouveaux projets à soutenir seront présentés et approuvés. Une session spécifique sera consacrée au thème de la communication et de la collecte des fonds. Et des nouvelles de l'Église nous parvenant du continent. Au Togo a eu lieu à Niamtougou, dans le nord du pays, le chapitre des nattes des sœurs de Saint-François d'Assise des régions d'Europe et d'Afrique, un moment pour cette famille religieuse regroupant cette congrégation féminine de relire leur mission et renouveler leur engagement à vivre l'évangile à la lumière de la spiritualité du Poverello d'Assise. La correspondance de Gustave Wam.
3: Grande rencontre fraternelle héritée de Saint François d'Assise où les frères se réunissent dans la simplicité, dormant sur des nattes pour prier, discerner, relire la mission et renouveler leur engagement à vivre l'Évangile. Le chapitre des nattes a réuni du 23 au 26 mai à Niamtougou dans le diocèse de Kara les sœurs de Saint François d'Assise des régions d'Europe et d'Afrique. Aujourd'hui, pour nous, sœurs de Saint François d'Assise, a témoigné l'une d'entre elles, le chapitre des nattes reste un symbole fort d'unité et de retour aux sources du charisme de Saint François pour vivre l'Évangile dans la joie, l'humilité et la fraternité. Cultivons notre âme franciscaine est le thème de cette rencontre qui a été également pour les sœurs un temps d'action de grâce pour l'Institut à la suite de Saint François d'Assise, institut né il y a 20 ans de l'union de 7 congrégations. Une occasion aussi de faire mémoire des 800 ans de la mort de Saint François d'Assise dans un élan d'espérance pour l'avenir. Gustave Wam, Dapon pour Radio Vatican.
1: Place à présent l'actualité sociale et politique sur le continent. Un premier patient confirmé positif au virus responsable de l'épidémie Ebola en République démocratique du Congo a été déclaré guéri, a annoncé l'Organisation mondiale de la santé vendredi. Le 27 mai, en RDC, un patient a guéri, a quitté l'hôpital et a pu rejoindre sa communauté, a annoncé devant la presse à Genève Anaïs Legan, experte technique sur les fièvres hémorragiques virales à l'OMS. Il s'agit de la première personne admise dans un centre de soins à avoir été renvoyée chez elle après de tests négatifs depuis les débuts de l'épidémie, a-t-elle ajouté, soulignant en même temps que des guérisons étaient également possibles parmi les personnes infectées par les virus mortels, mais dont l'infection n'a pas été confirmée en laboratoire. Dans le même chapitre, Ebola, la justice kényane a temporairement interdit vendredi au gouvernement kényan d'installer dans le pays un centre de quarantaine américain destiné aux ressortissants des États-Unis susceptibles d'avoir été exposés au virus. Des responsables américains avaient fait savoir que l'ouverture de ce centre était prévue vendredi sur la base aérienne de Laikipia, à environ 200 km au nord de Nairobi, saisi donc par le Katiba Institute, une organisation de défense des droits constitutionnels. La haute cour du Kenya, compétente notamment en matière de droits et libertés fondamentaux, a décidé que l'intérêt général justifiait une mesure conservatoire empêchant l'ouverture du centre en attendant que les parties soient entendues sur le fond. La Haute Cour constitutionnelle de Madagascar a rejeté jeudi une demande de destitution du colonel Michael Randriani Arina au pouvoir depuis octobre, statuant qu'elle n'entrait pas dans les cadres légaux. Un député de la province d'Antananarivo, Antoine Rajerison, avait saisi la Cour, accusant Michael Randriani Arina de trahison pour des violations graves et répétées de la Constitution, évoquant notamment des arrestations et détentions arbitraires de militants contestataires. Et nous poursuivons donc notre saisie de la nouvelle encyclique du pape Léon XIV, Magnifica Humanitas. Dans sa lecture du document, l'abbé Apollinaire Chibaka Chikongo, théologien membre de l'Académie pontificale pour la vie, propose une réflexion critique profonde sur la révolution de l'intelligence artificielle. Il met en garde contre les dérives éthiques de l'IA dans la quête de la vérité. On l'écoute.
4: Il faut dire que la révolution de l'intelligence artificielle apporte beaucoup de bien à l'humanité. C'est un nouvel instrument de travail, un instrument de recherche qui aujourd'hui facilite, notamment, je le vois à l'université, dans les recherches, facilite beaucoup de travail. Mais du point de vue, si je peux dire, populaire, de la consommation populaire, il y a quand même des sérieux problèmes qui se posent. Il y a le problème de la relation à la réalité et à la vérité. La relation à la réalité, lorsqu'elle est toujours médiatisée par des données qui sont produites ou exploitées par d'autres, devient une relation, si je peux dire, faussée, une relation qui n'est pas directe, où plusieurs prismes sont imposés au consommateur qui n'est pas critique, qui n'est pas clairvoyant. Et par conséquent, ça pose aussi un problème de relation à la vérité. On est dans un monde où on peut dire aujourd'hui l'Internet, les réseaux sociaux sont devenus comme une espèce de Bible, où les gens réagissent en disant « mais c'est sur Internet, c'est dans les réseaux sociaux, ça se dit ». Et donc, il y a une relation à la réalité, une relation à la vérité qui est distorsionnée et nous devons vraiment prendre en compte ce danger-là à tous les niveaux. Le deuxième problème que je perçois, c'est celui de la relation au travail et aux autres. Et nous avons là un instrument de travail qui permet d'exécuter plusieurs tâches en fonction des données et d'autres ressources qui nous aident, mais qui peut créer, si je peux dire, dans un certain contexte, des paresseux, donc des personnes qui ne peuvent plus apprendre, des personnes qui ont délégué la dignité de la sueur, si je peux ainsi dire, dans les machines, dans les algorithmes et dans le travail qui est fait par les autres. Cette relation au travail, lorsqu'elle est détruite, implique aussi la relation à l'autre, parce que l'autre qui est devant moi n'est plus un collaborateur dont je peux avoir besoin, n'est plus quelqu'un avec qui j'échemine dans la construction du monde. Parce que là, nous avons donc des machines qui peuvent faire mieux que l'autre, donc je peux me passer de l'autre. Et donc là, c'est des dimensions fondamentales. Alors l'autre point aussi, c'est la relation à soi-même et la relation même à sa conscience. Lorsqu'on entre dans une espèce de dictature de la machine, où c'est elle qui peut déterminer aujourd'hui les normes de conduite en fonction, bien entendu, des données qu'elle a reçues, celles qui nous disent ce qui est bon, ce qui est mauvais. Et donc là, c'est des problèmes qui se perçoivent. Dans les milieux éducatifs, dans les milieux de l'université, il y a donc cet accent-là. Nous devons revenir sur cela, insister sur la valeur de la réalité, sur la valeur de la vérité, sur la valeur du travail, sur la valeur de l'autre, que la valeur de soi-même et de sa conscience.
1: L'abbé Apollinaire Chibaka Chikongo, théologien, recteur de l'université officielle de Mbujimayi en République démocratique du Congo et membre de l'Académie pontificale pour la vie. Propos recueillis par Marie-Josée Mwandou. Et on retrouve pour conclure ce journal Henri Moriba Camara pour la synthèse de l'actualité internationale de la semaine.
2: Pas un recoin du monde qui n'échappe aux conséquences de la guerre au Moyen-Orient et à la fermeture du détroit d'Ormuz. C'est le cas en Asie du Sud. Plusieurs pays comme l'Inde commencent à souffrir de l'inflation et de la baisse de leur monnaie face au dollar. Le Sri Lanka est particulièrement vulnérable avec son économie très dépendante du tourisme, même si pour le moment l'île parvient tout de même à résister. Les précisions à New Delhi d'Emmanuel Derville.
5: Le Fonds monétaire international a donné son feu vert mercredi pour le déblocage d'une aide de près de 700 millions de dollars en faveur du Sri Lanka. Une perfusion bienvenue qui va permettre de redresser les réserves de change en baisse depuis le début de la guerre au Moyen-Orient. La roupie sri-lankaise a perdu 6% face au dollar depuis 3 mois. Du coup, les importations de carburant et de biens essentiels lui coûtent de plus en plus cher. L'inflation, qui était quasi nulle l'an dernier, va grimper à 5% cette année d'après le FMI. La Banque centrale a dû remonter ses taux mardi et cette décision va peser sur la croissance qui devrait ralentir à 3% en 2026. Pour l'instant, le Sri Lanka n'est pas en situation de crise. Certains secteurs comme le tourisme résistent. Les autorités ont enregistré plus d'1 million d'arrivées en mai. Mais alors que Washington et Téhéran sont toujours incapables d'arriver à un accord, plus les mois passent, plus la situation économique va s'aggraver. New Delhi, Emmanuel Derville, Radio Vatican.
2: Le chef de la diplomatie française, Jean-Noël Baron, a condamné vendredi ce qu'il juge d'actes irresponsables de la Russie après la chute d'un drone russe sur un immeuble résidentiel en Roumanie qui a fait 2 blessés légers près de la frontière avec l'Ukraine. Dans ce contexte de tension, l'ambassadeur russe en France a été convoqué au quai d'Orsay. Paris affirme que ces intimidations ne mettront pas en cause son soutien à l'Ukraine. La Colombie, quant à elle, s'apprête à élire son prochain président ce dimanche 31 mai à l'issue d'une campagne violente. Un sénateur briguant la présidence a été assassiné. L'armée a été déployée cette semaine dans le département de Cauca, au sud-ouest de la Colombie, pour arrêter les combats entre les belligérants. En outre, la Constitution empêche Gustavo Petro, le président actuel de la Colombie, de briguer un second mandat. Une course électorale chaotique que nous décrit Frédéric Massé, coordinateur de Red Coral, site d'observateur du crime organisé en Colombie.
6: Le candidat Ivan Cepeda, donc du parti de Gustavo Petro, son programme, en gros, c'est la continuité en essayant de nuancer, de rectifier certains aspects de la politique du président actuel qui ont échoué. Ivan Cepeda, pour l'instant, réussit la prouesse, je dirais, de capitaliser sur les succès du gouvernement actuel, notamment en matière sociale, de restitution de terres, il y a eu un certain nombre de progrès qui ont été faits, en matière d'environnement aussi, de protection des droits de l'homme, etc. Mais et il essaie tout en même temps de se distancier d'un certain nombre des échecs du gouvernement actuel.
7: Et la question sécuritaire, c'est un des points sur lesquels insiste justement son principal rival, Abelardo Del Espria. Est-ce qu'on peut revenir sur ses propositions ?
6: Donc si vous voulez, c'est une politique de rejet de la politique actuelle, en agitant le chiffon rouge de « si Ivan Cepeda est élu, on va tomber dans le castrochavisme, on va aller vers une situation à la vénézuélienne, à la nicaraguayenne ». Le slogan, en quelque sorte, de la droite radicale, c'est un peu tout contre ce que est en train de faire Gustavo Petro et ce que souhaite faire Ivan Cepeda. C'est-à-dire, on arrête totalement les négociations avec tous les groupes armés illégaux et toutes les organisations criminelles. On met en place une politique dure vis-à-vis de ces groupes armés, vis-à-vis de la délinquance, à l'image de ce qui a été fait au Salvador. Et au niveau économique, on opère une réduction drastique du fonctionnement de l'État, un petit peu à l'image de ce qu'a fait Javier Milei en Argentine. Donc on réduit la taille de l'État, on passe un certain nombre de secteurs clés de l'économie aux mains du secteur privé, etc. etc. Pour résumer, on peut dire que ces élections sont peut-être les plus incertaines depuis de nombreuses années.
2: Frédéric Massé, coordinateur de Red Coral, propos recueillis par Marie Duhamel. Direction l'Asie pour clôturer cette rubrique. À Hong Kong, un ancien dirigeant du principal syndicat de journalisme a été condamné à 5 jours de prison. Ronson Sang, ex-président de l'Association des journalistes de Hong Kong, a vu ce vendredi son appel rejeté par la justice. Il était poursuivi pour avoir entravé l'action de policiers lors des contrôles en 2022. Cette affaire relance des inquiétudes autour des libertés publiques et de la liberté de la presse. presse dans ce territoire semi-autonome chinois.
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1: C'est par ici donc que nous mettons un point final à notre programme aujourd'hui. Merci de nous avoir suivis et

prière de François d'Assise, un instrument de ta paix. Seigneur, fais de moi un instrument de ta paix. Là où est la haine, que je mette pas un instrument de ta paix. Là où est la haine, que je mette l'amour.

Fais Seigneur que je ne cherche pas tant d'être consolé que de consoler, d'être compris que de comprendre, d'être aimé que d'aimer. Parce que c'est en se donnant que l'on reçoit, en s'oubliant soi-même que l'on se trouve soi-même, en pardonnant que l'on obtient le pardon, en mourant que l'on ressuscite à l'éternelle vie.

0: Bonsoir à tous et bienvenue sur le plateau d'Un cœur qui écoute sur KTO, votre émission de spiritualité. Aujourd'hui, nous avons le plaisir de recevoir le père Étienne Grenet. Bonjour père.
1: Bonsoir Cyril.
0: Vous venez notamment nous parler de votre livre qui s'appelle « Dieu agit, 35 histoires vraies » paru aux éditions.

0: L'Emmanuel, où on nous racontait les manifestations du Saint-Esprit dans la vie ordinaire. J'ai beaucoup aimé le livre, très clair, très concret et avec les deux pieds bien posés dans le sol. J'ai beaucoup aimé. Sinon, vous faites quoi d'autre de vos journées dans le diocèse de Paris ?
1: Je m'occupe du pôle mission du diocèse de Paris. C'est une petite entité diocésaine qui a pour mission d'accompagner les fidèles, les paroisses qui veulent devenir plus missionnaire, comme l'a demandé notre archevêque, celui d'avant, le pape, celui d'avant, etc.
0: Donc on a Jésus au départ.
1: Et on accompagne voilà dans ce sens-là, et donc ça touche Paris, mais bien plus largement, donc parce qu'on fait pas mal de formations en ligne.
0: D'accord. On avait reçu à votre place Rod Dreher, il y a quelque temps, qui était là aussi à vouloir nous inciter à développer les initiatives pastorales et peut-être à repenser un petit peu tout ça, mais avec toujours le même fond, hein. Toujours le dépôt de la foi. Juste avant de commencer à nous raconter votre parcours spirituel, pourriez-vous nous lire un extrait de texte de votre choix, s'il vous plaît ?
1: Quand Jésus apprit l'arrestation de Jean le Baptiste, il se retira en Galilée, il quitta Nazareth et vint habiter à Capharnaüm, ville située au bord de la mer de Galilée, dans les territoires de Zabulon et de Nephtali. À partir de ce moment, Jésus commença à proclamer « Convertissez-vous, car le royaume des cieux est tout proche. » Comme il marchait le long de la mer de Galilée, il vit deux frères, Simon, appelé Pierre, et son frère André, qui jetaient leur filet dans la mer, car c'étaient des pêcheurs. Jésus leur dit « Venez à ma suite, et je vous ferai pêcheurs d'hommes. » Aussitôt, laissant leur filet, ils le suivirent. De là, il avança, il vit deux autres frères, Jacques, fils de Zébédée, et son frère Jean, qui étaient dans leur barque avec leur père, en train de réparer leur filet. Il les appela, aussitôt, laissant la barque et leur père, ils le suivirent. Jésus parcourait toute la Galilée, il enseignait dans leur synagogue, proclamait l'évangile du royaume, guérissait toute maladie et toute infirmité dans le peuple.
0: Pourquoi cet extrait ?
1: C'est l'évangile d'hier et qui illustre assez bien un aspect qui est développé dans le livre, c'est que Jésus, dans sa vie publique, il a eu un certain nombre d'actions qui sont résumées ici par Matthieu, qui dit « il proclame la bonne nouvelle ». Et cette proclamation, elle se développe dans deux directions, dans la direction d'un enseignement plus large que juste « le royaume des cieux est tout proche », qui explique plein de choses. Et aussi une deuxième direction, c'est des signes, notamment les guérisons, qui attestent, manifestent la vérité, on pourrait dire, ou permettent de s'ouvrir à la vérité de ce que Jésus est en train de dire. Puis entre les deux, dans ce qu'on a entendu, eh bien Jésus, pour faire ça, embarque aussi des disciples dont il va faire des envoyés, des pêcheurs d'hommes, c'est les baptisés qui sont embarqués dans cette même mission de Jésus.
0: Quand on lit votre livre, ça consonne bien avec cet extrait, parce que on a l'impression que votre découverte à la sortie du séminaire, alors votre découverte, votre peut-être approfondissement des charismes, de ce que l'Esprit Saint nous a laissé, enfin nous fait vivre plutôt, c'est Jésus qui nous laisse l'Esprit Saint, une fois que lui il est parti, le Saint-Esprit est là et vient avec tous ses charismes. Cette redécouverte, on a l'impression en fait, en lisant ce livre et cette redécouverte et cette expérience des charismes, de vivre à nouveau avec Jésus ici et maintenant, que ce que vous venez de lire comme extrait de l'Évangile, c'est pas une belle histoire qui s'est passée il y a 2000 ans, c'est à nouveau aujourd'hui.
1: Ouais, c'est ça, moi, c'est aussi pour ça que j'ai écrit le livre, parce que c'est une expérience qui est quand même très joyeuse, qui est au cœur de la vie chrétienne, hein. C'est que l'Évangile n'est pas simplement une histoire qui nous dit des événements passés, même si c'est ça pour une part. En fait, chaque page d'Évangile est appelée, et ça se vérifie, à être quelque chose qui se réalise, qui s'accomplit, oui, à nouveau, on pourrait dire, aujourd'hui. Voilà. Et c'est vrai que dans la dimension, je sais pas, de l'enseignement, ça se fait, on est peut-être plus attentif à ça. C'est-à-dire qu'il y a des gens qui continuent d'enseigner, oui, et qu'au fond, c'est le Christ lui-même qui continue à enseigner à travers son Église. Mais ça vaut aussi pour la proclamation, l'annonce, et puis ça vaut aussi pour prier pour les malades et que des malades soient guéris ou d'autres choses. Donc c'est sûr que ces expériences-là, elles nous font réaliser de manière plus vive que, je dirais un peu, l'évangile est réel dans le sens où il est actuel aussi. Voilà. Mm-hmm. Et ça, c'est quelque chose de très rafraîchissant, en fait.
0: Ouais. Alors, il y a encore pas mal de fidèles qui sont un petit peu perdus parce que on est en France, pour beaucoup d'entre nous, et notre perception du monde est parfois un peu coincée en croyant que ça se passe juste ici, au niveau cérébral. Et les histoires de guérison, ok, on voit bien dans l'évangile que vous guérissez au nom de Dieu, et en fait on se dit, ouais, d'accord, ça s'est passé à l'époque de Jésus ou un peu après, mais aujourd'hui ça marche plus trop. Et vous, votre expérience à travers ce livre, c'est que vous dites que oui, ça continue. L'Esprit Saint continue à guérir.
1: Oui, on le voit dans toute la vie de l'Église, c'est-à-dire que toute personne qui allait dans des sanctuaires, dans des lieux où on vénère des saints, il y a souvent des petites plaques qui évoquent des guérisons en France et ailleurs. Voilà. Ouais, donc, ce que je veux dire, c'est que ça ne s'est jamais arrêté, en fait, cette réalité de par l'intercession des saints. Ce qu'on avait un peu peut-être perdu de vue et qui est un peu nouveau, c'est l'idée que ça puisse passer à la fois par la médiation des saints ou de la Vierge dans certains lieux, mais aussi par la médiation des disciples du Seigneur, conformément à ce qu'il nous a dit.
0: Je reviens un peu sur
1: le début de la question, c'est que il n'y a pas besoin de suspendre la rationalité, on pourrait dire, pour s'ouvrir à la question des miracles. Concile Vatican I dit que les miracles s'adressent à la raison de l'homme. Et pas uniquement, parfois on aurait tendance à dire c'est de l'émotionnel. Non, ça s'adresse à la raison de l'homme, parce que c'est un signe donc qui dit quelque chose aussi à l'intelligence. Donc on peut vraiment prendre le temps de réfléchir à la convenance, on pourrait dire à pourquoi Dieu continue-t-il à donner des signes. Et pour s'ouvrir à ça, il faut entrer dans peut-être la démarche un peu à laquelle nous a très fortement invité le pape François, qui est de se décentrer de soi. Voilà. Et il disait, et se tourner vers les périphéries, et je dirais, penser à partir des périphéries. Moi, c'est une des expériences les plus fortes que je fais en mission, c'est que quand on discute avec quelqu'un qui est soit pris, on pourrait dire, dans une culture agnostique ou relativiste, c'est-à-dire l'idée qu'en fait, Dieu est inconnaissable, très distant, il y a peut-être quelque chose, mais on ne saura jamais. Oui. Voilà. Il y a des gens qui sont un peu comme coincés là-dedans. Ou bien, il y a nos amis musulmans qui sont comme pris dans plein de croyances par rapport à Jésus, etc. Donc, qui sont comme, entre guillemets, coincés là-dedans. Ces personnes-là, quand je discute avec elles, je sens bien que je peux leur dire des vérités de la foi. S'il n'y a pas aussi un signe qui accompagne, ça va être compliqué pour elles.
0: Oui.
1: Je repense à un jeune musulman comme ça, au bout, très belle conversation, puis au bout de 30 minutes, il me dit, mais qu'est-ce qui fait que toi, tu peux dire comme ça, Jésus, fils de Dieu? Et il dit, pour moi, c'est impossible, c'est impensable. Voilà. Quand on fait ces expériences-là, il y a un moment où on comprend pourquoi Jésus a donné autant de signes pendant son ministère et pourquoi il continue de le faire. Pourquoi il veut continuer à le faire. Donc.
0: Pour nous aider à avancer.
1: Ouais, pour avoir un point d'appui, je dirais, comme un point d'appui. Pour pouvoir poser un acte de foi. Ou si vous recevez une vérité qui est tellement haute, Dieu, il vous aide à l'accueillir. Il vous aide à l'accueillir. C'est-à-dire, Jésus, fils de Dieu, c'est énorme. C'est énorme. C'est impensable. Parfois, on est un peu habitué à ça, mais en fait, c'est énorme. Et donc, je sais pas, la Vierge Marie elle-même, quand l'ange est venu lui dire qu'on entrait dans, que le Messie venait et que ça allait se passer par elle, elle a aussi eu un signe qui l'a aider. Alors, elle a cru au signe avant de le voir, mais Dieu lui a quand même dit « Ta cousine Elisabeth est enceinte.
0: Voilà. » Et vous avez eu un signe pour vous ?
1: Je n'ai pas eu forcément un signe à un moment, il faudrait que je réfléchisse s'il y a eu un signe pour une vérité particulière à accueillir, mais des signes en mission. Je dirais, moi, je suis aux premières loges pour voir les signes que Dieu donne à des personnes.
0: Vous avez un exemple?
1: Et donc, je peux donner un exemple assez simple, peut-être, c'est celui d'un jeune avec qui on discutait, comme ça, pareil. Il était musulman non pratiquant. Voilà, il avait pris un petit peu ses distances par rapport à l'islam. Et puis, on parle assez simplement de la foi, etc. Et à un moment, je parle de comment Jésus est mort, parce que c'est souvent dans nos amis musulmans, dans le Coran, on dit que en fait, ce n'est pas Jésus qui est mort, mais quelqu'un d'autre. Voilà. Et donc, je lui dis, dans les évangiles, on raconte que Jésus est mort, et je décris un tout petit peu. Voilà. Et puis, 3-4 minutes après, on était ailleurs dans la conversation, et il me dit, mais quand tu parlais là tout à l'heure, il me dit, il se passait quelque chose en moi, là, je sais pas ce que c'était, il dit, j'ai jamais ressenti ça. Alors, on pourrait remettre en cause, etc. Mais bon, je fais confiance à ce qu'il me dit. Il me le dit. Oui. J'ai senti quelque chose. Il dit, j'ai jamais ressenti ça. Voilà. Mais dans les évangiles, la finale de Marc, il est dit, quant à eux, ils proclamaient la parole en tout lieu. Ça, donc, ils annoncent. Le Seigneur, travaillait avec eux, au milieu d'eux. Et comment? Il confirmait la parole par des signes qui accompagnaient. Et donc, ce jeune, eh bien, je lui parle. Moi, je fais que lui parler, en fait. Et je lui parle de Jésus crucifié, comme Paul le dit dans Galates au chapitre 3. Je vous ai décrit à vos yeux Jésus crucifié. Et à ce moment-là, vous avez reçu l'Esprit Saint. Il s'est passé des choses. Et vous avez reçu l'Esprit Saint. Ça se limite pas au signe, mais il y a eu un signe sensible qui se passait quelque chose en vous. Voilà. Alors, je lui ai partagé ça aux jeunes. Je lui ai dit, tu sais, nous, c'est écrit dans la Bible que quand on parle de la mort et de la résurrection de Jésus, Dieu peut donner des signes qui vont avec pour aider à croire. Je lui ai dit, je te dis ce qui est marqué.
0: Alors, dans ce livre, il y a plein d'histoires un petit peu comme ça, vous soulevez vous-même le problème, c'est qu'est-ce qui vous différencie d'un rebouteux par moment, quand même? Parce que vous demandez au Saint-Esprit d'agir, et apparemment il agit, pour guérir des gens. Qu'est-ce qui fait que vous pouvez peut-être nous dire, qu'est-ce qui fait que vous n'êtes pas rebouteux?
1: Mais il y a l'intention dans laquelle de la prière qui est vraiment faite dans le nom de Jésus. Et l'intention, c'est ce dont nous venons de parler, c'est d'accompagner une annonce d'une vérité sur Dieu, l'annonce d'une révélation. Voilà. Donc moi, je ne sors pas dans la rue pour guérir des gens, entre guillemets. Mm-hmm. C'est-à-dire, je suis pas un guérisseur. Mm-hmm. Et ça n'arrive pas. Dans le livre, je concentre un certain nombre d'histoires, mais je ne passe pas mes journées à faire ça. Hein. Donc, je veux pas donner cette idée-là qui est fausse, qui serait fausse. Voilà. Mm-hmm. D'ailleurs, il y a des gens qui ont des charismes beaucoup plus développés que ça, qui le font plus souvent. Je raconte un certain nombre d'histoires où c'est arrivé. Et donc, je ne pars pas avec une intention de guérir. Je pars pour proclamer.
0: C'est la bonne nouvelle.
1: À travers un dialogue. Hein. C'est-à-dire que je ne me mets pas sur un tabouret en annonçant des choses. On pourrait tenter de le faire, mais c'est pas ma modalité. Mmh. Je rencontre, on discute avec les gens. Ça peut se faire dans la rue, comme ça, en binôme, en ce qu'on appelle de l'évangélisation de rue. Mmh. Ça peut se faire aussi, en allant acheter son pain, ou il se passe quelque chose, dans un train, où il y a une conversation qui se noue avec le voisin. Et là, il peut aussi se passer des choses. Et la prière, elle est vraiment faite, elle est au nom de Jésus. Et elle est, c'est pas une prière cryptique. Il y a rien de caché. La prière, oui. Ce sont des prières extrêmement simples. Il n'y a pas une formule, qu'on m'aurait transmise et que je redonnerais à travers une initiation. Il y a absolument pas de place pour ça.
0: Mm-hmm. Vous avez, d'après le livre, vous avez découvert la foi chrétienne dans le sein d'une famille catholique pratiquante. Et on n'a pas l'impression que vous avez eu énormément de crises de foi.
1: Non, je mentirais si je disais que j'ai perdu la foi à un moment. Alors, j'ai un tempérament qui est plutôt, je dirais, assez linéaire, assez comme ça. Donc ça, je pense, que ça joue aussi. Ça ne veut pas dire qu'il n'y a pas de mise à l'épreuve de la foi dans des temps moyens ou longs. Mais j'ai toujours eu la foi. Et il y a quand même eu une bascule significative. Alors, moi, le grand tournant dans ma vie, c'est quand j'ai découvert ce qu'on appelle l'oraison, c'est-à-dire la prière silencieuse chrétienne. C'est une mère de famille qui m'avait parlé de ça. J'étais dans un petit groupe avec son fils et c'était elle qui nous formait. On était quelques jeunes. Et elle racontait comment elle priait le matin. Et là, la manière dont elle priait, elle m'a dit, mais moi, je suis en silence. Je répète pas des choses. Et j'essaye de me mettre dans la présence de Jésus ressuscité. Et donc, je lui dis simplement, je suis là pour toi. Voilà. Et ça a réveillé quelque chose en moi. Je me suis dit, mais je veux faire la même chose. Alors elle priait 30 minutes tous les matins. Moi, je me suis dit, je vais commencer à 5. Voilà. Et dans les tout premiers temps où j'ai fait ça, donc ceux qui ont des oreilles qui entendent, j'ai vraiment fait une expérience que Jésus était présent. Donc, si on m'avait demandé la veille, est-ce que Jésus est vivant, j'aurais dit oui, parce que j'ai voilà. Et là, le lendemain, j'aurais dit oui, vraiment, quelque chose comme ça. C'est ce qui arrive souvent dans la vie chrétienne, c'est qu'on passe de, comme dit Saint Grégoire, de commencement en commencement. C'est-à-dire que oui, ah oui, vraiment. Et je pense qu'il y a depuis, m'est arrivé encore d'autres choses où je dis vraiment, vraiment. Voilà. Et donc ça, pour moi, c'est vraiment le tournant de ma vie. C'est-à-dire que Jésus est devenu la première personne de ma vie. C'est comme s'il était un peu sorti du je vais pas dire du décor, parce qu'il n'était pas dans le décor, mais il est venu là, et je lui dis, ça va être la personne la plus importante de ma vie. Mais sans que ce soit un appel déjà à devenir prêtre qui est venu après.
0: Mmh. C'est beau. Et les crises de foi, donc non. Après, des temps un peu de désert. Un peu.
1: Oui, c'est des temps où je pense peut-être on ressent moins de choses. Mmh. Il peut y avoir une forme de pas de sentiment de vide dans certaines activités, ouais, des choses comme ça, puis qui peuvent durer. Et moi, ce qui m'a beaucoup aidé dans ces périodes-là, mais qui peuvent revenir d'ailleurs, c'est des choses qui peuvent un peu tourner, quoi, c'est cyclique, c'est de lire un peu des maîtres de vie spirituelle du type Saint Jean de la Croix ou d'autres, mais moi, ça a été plutôt les saints du Carmel, qui aident à décrypter un peu
0: ce qui se passe,
1: ces phénomènes, c'est-à-dire à travers, qu'est-ce que ces phénomènes veulent dire de ce que Dieu est en train de faire en nous, parce que on a l'impression que Dieu n'est plus là, et c'est qu'il est en train de faire des choses, en fait. Donc l'enjeu, c'est quand même de comprendre, enfin de s'ouvrir au fait que Dieu est en train d'affiner, on pourrait dire, notre sensibilité, pour nous faire passer de nourriture du régime enfant au régime adulte. Voilà. Ce que dit Paul, hein, il dit il va être temps d'arrêter de manger de la soupe ou de boire du lait, il va falloir manger un peu des nourritures solides, mais pour pouvoir passer aux nourritures solides, il faut qu'il y ait une forme de purification, ou j'irais d'affinement de la sensibilité. Et ça passe forcément par une perte de goût sur certaines nourritures pour passer à d'autres. Voilà. Et donc ça, c'est le moment un peu compliqué où on perd du goût, on n'a plus le goût à certaines choses. Voilà. Mais c'est une promesse que d'autres saveurs viennent.
0: Dans votre cheminement spirituel, vous êtes toujours avec vous. Et puis vous êtes sans doute un pauvre pêcheur comme nous tous. Et le fait de retomber régulièrement ou épisodiquement à peu près aux mêmes endroits pour les mêmes raisons, qu'est-ce qui fait que vous ne vous lassez pas ?
1: Comme toujours, c'est que c'est le programme, entre guillemets. C'est-à-dire quand on lit l'Évangile, voilà encore, on retrouve une chose. C'est-à-dire c'est dans l'Évangile que la suite de Jésus nous conduit, on pourrait dire, à une expérience aussi d'impuissance. Voilà. Mmh. Alors, moi, il y a des personnes qui découvrent ça et Dieu vient les chercher dans cet état-là. Là, il y a quelques jours, je suis dans une paroisse où il y a plein de gens convertis, qui ont découvert Jésus. On voit Jésus est venu les chercher dans le fossé, quoi. Oui. Voilà. Moi, j'ai jamais été dans le fossé, entre guillemets, mais c'est ce que vous évoquez. Donc, c'est plutôt en entrant dans une plus grande radicalité de la vie chrétienne qu'il y a des choses, on voit, on n'arrive pas à passer, quoi. Mmh. Et là, il y a quand même cette parole de Jésus qui dit, au sujet de l'homme riche qui n'arrive pas à entrer dans la radicalité, il dit, pour les hommes, c'est impossible. Voilà. Et donc, il y a forcément dans notre vie chrétienne un moment où on va être conduit, c'est un peu mystérieux et paradoxal, à une situation d'échec. Parce que la suite, c'est, mais pas pour Dieu. Pour Dieu, tout est possible. Et donc, le Seigneur, à travers des lieux un peu humiliants, d'échecs répétés, il vient travailler en moi. Je dis, Dieu ne joue pas avec nous, ne manipule pas, mais c'est à travers ça, voilà, ces zones d'échecs, Dieu vient me mettre dans un lieu d'impuissance, mais qui est aussi un lieu d'ouverture à sa puissance. Voilà. Et donc, c'est une grâce. Alors déjà, c'est l'humiliation aide à l'humilité. Et puis, c'est aussi un lieu d'ouverture à appeler Dieu pour que ça vienne de lui.
0: Et jamais l'impatience vous gagne et...
1: Si, il y a des moments où il y a les larmes, il peut y avoir des moments où il y a l'impatience, il peut y avoir des moments où il y a ce qui est un peu plus dangereux presque, où il y a une espèce d'accoutumance, où on se dit, oh, c'est peut-être pas si grave.
0: Ouais.
1: Voilà. Donc il y a des choses qu'il faut surveiller. C'est pour ça qu'on a des temps comme le carême, comme qu'on a ces temps liturgiques qui nous aident à parfois nous remobiliser sur.
0: Et puis parfois une direction spirituelle aussi.
1: J'allais dire effectivement moi ce qui m'a aidé c'est aussi d'avoir parfois une parole qui vient nous nommer quelque chose qu'on vit ou soit pour redonner l'encouragement, soit pour nous redonner un petit peu de combativité ou d'attention ou de ouais. De fait, un accompagnement spirituel, oui.
0: Est-ce que dans votre vie, vous vous souvenez d'un moment particulier où vous avez eu l'impression de vraiment avoir une relation interpersonnelle avec le Christ ou avec Dieu ou le Saint-Esprit, je vous laisse choisir. C'est la même personne, donc. Mais vraiment un moment où là...
1: L'entrée dans le... dans la vie de prêtre, l'appel au départ, et puis après le jour de l'ordination, et de fait, il y a eu, pendant la prière de l'imposition des mains, là, j'avais le sentiment d'une proximité de Jésus particulière. Et puis quand j'ai découvert cette présence agissante du Saint-Esprit dans les charismes, dans la prophétie, dans la guérison, là, il y a eu une espèce de prise de conscience un peu différente. Mais ça, c'est quelque chose qui est très récurrent, quoi. Donc, je peux dire que je vois plein de choses pour moi, mais aussi dans les autres. C'est aussi un autre élément, moi, qui m'a aidé à beaucoup grandir, c'est que moi, je me connecte à ces expériences-là aussi. Quand quelqu'un me raconte une expérience comme ça, je la reçois pour moi presque. Il y a deux jours, j'étais dans une paroisse, on priait un peu, puis on essayait de s'ouvrir à ce que Dieu peut nous inspirer. Donc, j'ai dit, on faisait forme d'exercice charismatique comme ça. Puis il y a deux personnes qui viennent me voir, puis ils disent, ah ben voilà ce qui vient de se passer. Et la femme, qui avait jamais trop fait ce genre de choses, elle venait de recevoir deux images qu'elle a communiquées à l'homme avec qui elle était. Et c'était un cœur, et puis elle voyait un cheval, puis elle dit, qu'est-ce que ça veut dire que ce cheval? C'est quoi ce cheval? Et elle a pensé à la conversion de Saint-Paul. Bon. Et elle lui partage ça. Elle dit, voilà, il y a l'amour de Dieu et la conversion de saint Paul. Et lui, c'était un gars qui s'est converti il y a un an. Et il me dit, la conversion de saint Paul, c'est le jour de ma conversion. C'est comme si Dieu lui fêtait son anniversaire. Bon, je veux dire, vous voyez, ça, moi, ça me connecte à la présence de Dieu qui vient de faire un truc qui peut paraître dérisoire, qui est gratuit, mais qui est très beau en même temps, qui est une espèce de délicatesse de Dieu. Voilà. On peut être toujours surpris que Dieu fasse ça, et puis qui, par ailleurs, on se dit, bah, pourquoi il guérit pas tous les malades? Voilà, donc, Il y a ce mystère-là qui demeure, hein. Mais malgré tout, il y a cette présence de Dieu qu'on voit dans une multiplicité de petits signes divers.
0: Je ne me trompe pas en disant que, dans ce livre, vous nous dites aussi que ce que vous racontez, ce dont vous témoignez ici, c'est pour tout le monde.
1: Oui, c'est le but du livre, hein. Le but du livre, c'est pas de dire, regardez ce que je vis, c'est de dire, regardez ce que Dieu fait, et il cherche des personnes qui se rendent disponibles pour ça. Voilà.
0: On arrive au moment terrible des questions. Questions courtes, réponses courtes. Est-ce que vous pouvez me dire un chiffre entre 1 et 10, s'il vous plaît?
1: 3.
0: C'est sympathique. Hop. Si vous pouviez revenir en arrière et changer quelque chose dans votre vie, que feriez-vous?
1: J'aurais envie de, il y a des péchés que j'ai commis, que j'aimerais ne pas avoir commis, mais finalement, ce dont on vient de parler, je me dis, Dieu fait avec, il transfigure.
0: À nouveau, entre 1 et 10.
1: 7.
0: Quel endroit vous porte le plus à la prière?
1: C'est le silence. Je dirais, c'est pas un lieu géographique. Je suis très, très, très sensible au silence. Et s'il y a du silence, ça m'aspire un peu, donc j'avoue que pour moi, c'est le luxe, c'est le silence.
0: Vous vivez à Paris, hein?
1: Je vis à Paris.
0: D'accord. Mais... Donc, c'est votre cave.
1: Non, mais j'ai de la chance. Dieu prend soin de moi.
0: Et vous a trouvé des endroits, un endroit calme.
1: Je suis dans un coin calme. Enfin, pas pour mon travail, mais pour le moment où j'ai besoin de prier, je suis dans un coin calme. Dieu est bon.
0: Une dernière?
1: 1.
0: Si vous pouviez rencontrer un personnage de la Bible, qui serait-ce et que lui demanderiez-vous?
1: J'aime beaucoup le double livre de Samuel, et une des figures saisissantes, c'est Jonathan. Et Jonathan, je lui dirais, qu'est-ce qui fait qu'il n'est pas devenu jaloux de David, comme son père?
0: Ben, vous nous direz. Merci beaucoup, Père. Merci d'avoir pris le temps de venir jusqu'à nous.
1: Avec joie.
0: Et puis nous partager, dans ce livre, et puis ici, ce qui vous fait vivre, ce que vous vivez, et cette sérénité qui se dégage de vous. Je rappelle le titre de votre livre, « Dieu agit, 35 histoires vraies » aux éditions de l'Emmanuel. Merci beaucoup, merci à vous tous pour votre fidélité. 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Vous pouvez aussi l'écouter sur notre appli radio et évidemment en podcast. Un petit coucou à tous ceux qui nous écoutent en podcast. À la semaine prochaine.

Seigneur, mets de l'ordre dans ma vie. Et ce que tu veux que je fasse, donne-moi de le connaître, donne-moi de l'accomplir comme il faut et comme il est utile au salut de mon âme. Que j'aille vers toi, Seigneur, par un chemin sûr, droit, agréable et menant au terme, un chemin qui ne s'égare pas entre les prospérités et les adversités, en sorte que je te rende grâce dans les choses prospères et que je garde la patience dans les choses adverses, ne me laissant ni exalter par les premières, ni abattre par les secondes. Seigneur, que toute joie me fatigue qui est sans toi, et que je ne désire rien en dehors de toi. Que tout travail, Seigneur, me soit agréable qui est pour toi, et tout repos insupportable qui est sans toi. Donne-moi souvent de porter mon cœur vers toi, et quand je faiblis, de peser ma faute avec ma douleur, avec un ferme propos de me corriger.

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1: Parole d'auteur. Parole d'auteur, Philippe Gilbert.
2: Pourquoi écrire ? Pour écrire le livre parfait, celui qui dira tout de la vie, ou presque. Peut-être parce que la littérature a des pouvoirs considérables, ou bien parce que les livres peuvent changer le monde,